Turini, même si elle n'est pas là, elle a quand même nourri cette émission, durant laquelle on recevra, si tout va bien, Dermot Kennedy, nous recevrons également Ebony, et puis nous recevrons également Tomoki Sanders, qui sont trois des artistes, ces trois noms que je viens de vous donner, ce sont trois des artistes qui sont à l'affiche du Montreux Jazz Festival, et il y en a pour tous les goûts, et on part dans plein de musique et de directions différentes. Ceci dit, il n'y a pas que le Montreux Jazz dans la vie. Nadia Mitty, qui s'occupe de la programmation musicale de cette émission, m'a dit tout à l'heure au téléphone, mais il y a un nouveau Madonna qui est arrivé. Alors je dis quoi? Mais il faut absolument qu'on l'écoute. Il est arrivé vendredi, je crois. Hein. Alors allons-y.

0: Le nouvel album de Madonna avec un extrait que nous venons d'écouter ici en ouverture de Pop Music en direct du Montreux Jazz Festival où nous recevons Tomoki Sanders. Bonsoir.
1: Bonsoir.
0: How's your French?
1: Comme si, comme ça.
0: C'est très bien, c'est très bien. It's a very good start. On va tout faire en français. No, we're not going to do it in French.
1: No problem. I can't speak French yet. My manager speaks French, yes. So she's going to be my French teacher. Yeah. So I hope to do it a full French interview eventually soon.
0: Votre manager est avec nous et elle nous surveille. She's watching us, so we don't say silly things and inappropriate things.
1: Oui.
0: Voilà, oui. Bienvenue, Tomoki Sanders. Bienvenue dans cette émission et puis bienvenue à Montreux. Vous êtes saxophoniste, vous jouez ce soir et vous avez écouté Madonna, le nouveau Madonna. Comment c'était? How did you like it?
1: Oh yeah,
0: dancing. Vous étiez en train de danser.
1: I was dancing my butt off. I was like, yo, this new Madonna is something, because like you. People recognize some of her music back in the day in the 80s, you know, like the Spanish Lullaby. Or when I was a kid, I listened to Get Up, which is a sample of ABBA. Gimme, gimme, gimme.
0: Oui.
1: And now hearing her right now, I'm like, whoa, she's really pushing the envelope to another level. Ouais. So shout out to the great Madonna. You're a gay icon. Thank you.
0: You're a gay icon. Voilà, justement aussi, c'est une icône gay. Mais évidemment, il y a eu d'autres choses que Tomoki Sanders nous a dit juste avant, c'est qu'elle a toujours été présente et qu'à chaque fois, elle nous a surpris. Et qu'aujourd'hui encore, she pushes the envelope. Elle, autrement dit, elle va au-delà, elle sort du cadre et elle invente d'autres choses. Et pourtant, ça n'a rien à voir avec votre musique. And yet, it's nothing to do with your music.
1: No, but I mean, it's still good music, and I think that's the coolest thing. You know, there's it doesn't matter what genre it is, what
0: peu to define le genre. Good
1: mood. I think good music doesn't have any definition of a genre. It's just either good music or bad music.
0: La bonne musique n'a rien à voir avec le genre musical. C'est bien ou c'est pas bien. Vous savez, je veux dire, ça fait des années que je me pose la question et j'ai arrêté de me poser la question de savoir qu'est-ce qui est bien, qu'est-ce qui est pas bien. I've been struggling to find out what is good and bad music. I don't know what it is. Do you have an answer? Est-ce que vous avez une réponse?
1: Well, authenticity and honesty.
0: L'authenticité, l'honnêteté.
1: And definitely vulnerability. How vulnerable are you to tap into that conception, that world, that imagination?
0: Est-ce que vous êtes assez vulnérable pour aller dans un monde d'imagination et always the idea of comfort zone and get out of the comfort zone. C'est yes. Ça, sortir de sa zone de confort, c'est toujours cette même histoire.
1: Yeah, I think you know, sometimes some people want to try different, but when you see the result, it just sounds contrived. And you know,
0: parfois on essaye de faire différent, mais on sent qu'on se force, que la personne s'est forcée, que c'était pas naturel.
1: And I think that being truly who you are is the most important thing that'll take you and make good music.
0: Et ce qui est important, c'est de rester, pour faire de la bonne musique, il faut rester authentique et fidèle à soi-même. Est-ce que on écoute The Third Eye? How about we listen to it? The Third Eye.
1: Oh yes.
0: The Third Eye, c'est le nouveau single. C'est un single pour le moment, hein? Just a single you released.
1: Yes.
0: De Tomoki Sanders, qui est une façon de revenir. Le fait de sortir un single, c'est une façon de dire, ok, je vous donne une idée de la direction où je vais aller. By releasing a single, what you say is, well, this is what I'm about to do. I'm giving you a hint. Is that the way we should say it?
1: Yeah, in a way, I think it's a little piece what the album's gonna sound like because
0: ça représente un petit peu ce que va être l'album.
1: I think you know, some people think, you know, they try to refer my music to my dad's music, but I'm sure you see you hear the influence for sure, but you're gonna hear my honest truth, and hope you enjoy it.
0: Les gens vont avoir le réflexe de comparer ma musique à celle de mon père. On va en parler peut-être tout à l'heure très rapidement, évidemment. Mais il y a quand même cette originalité que j'espère vous allez sentir. Nous sommes avec Tomoki Sanders. Ça s'appelle The Third Eye, nouveau single.

0: The Third Eye, un nouveau single de Tomaki Sanders que nous recevons ce soir et qui est à l'affiche du Montreux Jazz Festival. On parlait du Japon pendant que votre musique tournait, Tomaki Sanders. Vous êtes à moitié japonais, en tout cas vous avez vécu très très longtemps au Japon, vous parlez couramment le japonais, vous comprenez complètement cette culture. Moi j'ai envie de vous poser une question, comment ça se fait que dans ce pays, particulièrement, il y ait la présence du jazz est aussi importante? C'est une énigme parce que là-bas, you understand most of what I'm saying, don't you?
1: À peu près. Comme ça.
0: Comme ça, vous comprenez. Le jazz est presque devenu une musique populaire au Japon. On entre dans une boutique, on entre dans un 7-Eleven, ça m'est arrivé, j'entends du jazz dans un 7-Eleven. Pourquoi le jazz au Japon est aussi populaire? Why, how come jazz in Japan is such a popular music as opposed to other countries? I go to a 7-Eleven, I go to Lawson's, I hear jazz. It's not the place where I'm supposed to hear jazz.
1: Yeah.
0: And genuine jazz, I'm not saying something jazzy.
1: Oh yeah, you hear like Art Blakey in those speakers.
0: Yeah, stuff like that. Voilà, ce genre de choses très très très traditionnelles du jazz, Art Blakey et ce genre de choses. Pourquoi?
1: So if I remember correctly, after the World War II, Japan, after they lost to America,
0: après la Deuxième Guerre mondiale et la défaite du Japon,
1: America kind of like tried to imply a lot of their cultural things towards to the country.
0: L'Amérique a essayé d'imposer sa culture au Japon.
1: So it can be like clothing, even
0: baseball.
1: Like, and sports,
0: baseball. Yeah, baseball.
1: They introduced baseball in the late 1940s, and at the time, they wanted to introduce American music, at the time it was jazz.
0: Ils ont voulu introduire la musique américaine, et à ce moment-là, c'était le jazz. Mais c'est une musique dont on dit qu'elle est pas facile à appréhender. C'est le côté musique populaire, moi, que je trouve fascinant et intéressant. And yet, there was Elvis Presley, there were Bill Haley, there were Haley, Bill, all this music from America. It could have been these things.
1: Right.
0: Jazz is supposed to not be an easy music to listen to.
1: Right.
0: On dit que le jazz n'est pas une musique facile à écouter.
1: It is unique to see how the country really appreciate the music. And even at the time, for example, like Sonny Rollins, when he first came to Japan, it's like, you know, they treat him like he's like the Beatles.
0: Quand Sonny Rollins est arrivé, le saxophoniste américain est arrivé, qui est mort il y a pas très longtemps d'ailleurs, quand il est arrivé au Japon, on l'a traité comme les Beatles.
1: Yes, and even during the 1960s, there was a huge movement around like the Tokyo area where people had jazz kissa, which is a jazz coffee shop.
0: Dans les années 60, dans la région de Tokyo, il y avait des coffee shops de jazz.
1: And the bartender, he's the DJ, so he spins the records while he makes you coffee, and you just go there to listen the albums that came out at the time, and drink coffee and not say a word, just listen all through from the first to the end of the album.
0: Et on écoutait un album de bout en bout, et c'était le patron du bar qui préparait les cafés en même temps qui passait les disques.
1: And it's still going on till this day. There's a small few legendary jazz kissa in Japan. So
0: et il y a encore ce genre d'endroit au Japon.
1: When you get a chance, go check out what kind of record they're spinning that day. So each day is a different record.
0: Et à chaque fois, on joue et on découvre une musique différente. You gotta give me some addresses when I go. You gotta show me some spots.
1: Absolutely.
0: Merci, Tomaki Sanders. J'ai l'impression, dans le morceau qu'on vient d'entendre, que le saxophone est de retour si on se fie à l'album Planet Q que vous avez sorti, avec un album que vous n'avez pas fait tout seul. Vous étiez avec une autre artiste. Le saxophone était beaucoup plus en retrait. Je ne sais même pas si on l'entend beaucoup d'ailleurs. C'était un autre travail plus atmosphérique. Et là, le saxophone revient. Planet Q was an atmospheric album.
1: Yes.
0: And this time, saxophone is at the forefront of your music.
1: Absolutely.
0: Again, it's back.
1: Oh yes, back and it's swinging.
0: It's a swing. So what, like you missed it? Ça vous a manqué?
1: Well, the Planet Q album is kind of like a different conception. It's not my usual original conception. I was collaborating with this performer, artist, a great dancer named Kyoko Takenaka.
0: Kyoko Takenaka, avec qui vous avez fait cet album, donc c'était un projet un petit peu particulier.
1: We met in Japan during the pandemic, and there were such a luminous light, and you know, we became best friends the moment we met. And
0: on s'est rencontrés pendant la pandémie et on est devenus, il y a quelque chose qui s'est passé, on est devenus de très bons amis.
1: And we believe about, you know, making good music that embrace that spirituality, that ambient vibration, that is different from, you know, like playing spiritual jazz or, you know, all kinds of spiritual like music. So we try to tap into our ancestral vibration from our ancestors as Japanese or indigenous people of color.
0: Il y a le spiritual jazz, mais on a voulu aller un petit peu plus loin, on a voulu aller vers autre chose et s'inspirer notamment de nos ancêtres, people of color, je ne sais pas comment le traduire, en tout cas les personnes de couleur si je traduis littéralement, et mes ancêtres du côté du Japon, on a voulu s'inspirer de ça.
1: So we made that album within 3 days.
0: And, on a fait cet album en 3 jours.
1: And Kyoko, they have like guitar, a few percussions. I have my Ableton on my computer. I produced all the drum programming and all the keyboard stuff and a few, you know, Grow. I play saxophone, that one. And My Tender, My Loving Home. So yeah, it's kind of interesting where you don't see me playing saxophone. I'm playing some other instrument, which is a thing that I really wanted to do. So I'm grateful to collaborate with Kyoko and make the album.
0: Alors, je suis très très reconnaissant d'avoir collaboré avec cet artiste. Et puis effectivement, Tomoki Sanders, vous me disiez que elle est arrivée avec ses instruments. Vous êtes arrivé avec particulièrement le laptop, avec l'ordinateur, et puis vous avez travaillé de façon différente de celle que vous, de ce que vous faites habituellement. Et ça, c'était très was it soothing, inspiring? What was the word that you would use? The fact that you work differently.
1: Ooh,
0: inspiring. I don't know. I forgot the word that you actually used. So
1: I would say earthy.
0: Earthy, terrien, terrestre, like down to earth.
1: Down to earth.
0: Okay, donc plutôt ancré dans la terre. Ça a été facile. Je pense que vous y êtes arrivé. Ça a été facile de vous libérer. Le mot est peut-être un peu fort de la légende de votre père. How easy was it to find your way, knowing whose son you are?
1: That question.
0: It may take a couple of hours to answer this one, I guess.
1: So how I understand my late father is interesting because when I was a baby, I thought every parent was a musician.
0: Quand j'étais enfant, je pensais que tous les parents étaient musiciens.
1: So I'll ask my friends' parents, like, what instrument do you play? And they're like, I don't play an instrument. And I was like, you're not a musician? And then my mom telling me, like, not every parent's a musician, Tomoki. Like, they have different jobs.
0: Et je demandais à mes copains, et ton père, il fait quoi? Et le papa, il fait quoi? Mais non, je joue d'aucun instrument. Et non, il y a des gens qui ont des vrais métiers.
1: So yeah, as I get older, I was like, okay, not everybody's parents are musicians. Some of them work at, you know, a great company.
0: Factories.
1: Someone's an electrician. Someone is involved in politics. So I see that each parent have a purpose in life.
0: Je pense que chaque parent a un but, un objectif dans la vie, qu'on soit électricien, qu'on travaille dans une grande compagnie, peu importe, mais on a toujours un objectif.
1: But yeah. But yeah, just seeing my late father's, you know, the relationship we have is a beautiful one, and I never regret that my father is the late great Pharoah Sanders. I'm utterly grateful that I have the coolest dad in the universe.
0: J'ai de la chance, j'ai eu le plus cool des papas, Pharoah Sanders, effectivement, dont on n'a pas dit le nom. I didn't mention his name, you did, and let's do it, let's mention his name again, Pharoah Sanders, dont vous êtes l'héritier. Mais je tiens à le dire, effectivement, le plus important, c'est de trouver sa voie. The most important is to find your path, and I think you've achieved that, and you're on the way of achieving that.
1: Merci, merci beaucoup.
0: Merci beaucoup, Tomoki Sanders. It may sound cliched, peut-être ça fait un petit peu cliché, mais Montreux, ça veut dire quoi pour vous? What does Montreux mean to you? You're a jazz musician, so I have to ask you the question, you know.
1: So, my beautiful relationship, how I see this festival. I know about this festival when I was 4 years old.
0: J'ai connu ce festival quand j'avais 4 ans. J'en ai entendu parler. You heard about it.
1: Oh, yes. Mm. I have two video cassettes when I was a kid. One of them is my dad in 1997 with William Henderson on piano, Steve Neal on bass, and Hamid Drake on drums.
0: Ça, c'est le trio qui accompagnait votre père, Pharoah Anderson, en 1997. ici à Montreux. Et vous aviez une cassette vidéo qui vous permettait de regarder ça.
1: And then another cassette tape I have is Miles Davis and Quincy Jones in 1991 before Miles Davis passed away. One of the most beautiful footage of the festival, in my opinion.
0: Et l'autre cassette vidéo, déjà, you're talking about cassettes, which...
1: Oh yeah, VHS.
0: Which tells you when it was, you know.
1: The Gen Z don't know about it.
0: 1991, ce film du concert avec Quincy Jones et Miles Davis, peu avant la mort de Miles Davis. Isn't it a bit daunting thinking that you've been watching these videos when you were a child, and now you're here? C'est pas un petit peu intimidant de se dire, ben maintenant c'est à moi de jouer?
1: I'm overjoyed and I'm utterly grateful to be part of this. I've been dreaming about this festival for 27 years, so my 27-year-old dream have come to a manifestation.
0: Ça fait 27 ans que je rêve de ça et ça arrive aujourd'hui. It's the same question I asked another artist yesterday. The fact that you dream about playing in Montreux for your whole lifetime and then it happens and then the dream breaks. It's not a dream anymore. It's You achieve it, and yet you break it at the same time. Quand on casse le rêve finalement parce qu'il s'accomplit, comment on se sent? How do you feel about that?
1: I'm still in the process of saying, is this a reality or a dream? I'm still in the process because I feel like a little kid as I was 27 years ago. Like, I can't believe I made it here. So I'm very enthusiastic. But I'm very grateful to have this luxurious opportunity.
0: Je reste très enthousiaste et je suis vraiment reconnaissant d'avoir cette opportunité exceptionnelle. Merci beaucoup, Tomoki Sanders.
1: Merci beaucoup.
0: Thank you for the time you spent with us.
1: Thank you.
0: That was great. And the pleasure was ours.
1: Oh, thank you.
0: Merci beaucoup.
1: Merci. Je t'aime.
0: Moi aussi, je t'aime. Voilà, c'est ça le Montreux Jazz. Un petit bout de l'affiche et puis on continue parce qu'on a encore d'autres choses qui se passent ici et dont on va vous parler avec les personnes concernées. Maro, c'était il y a quelques jours, ici même.

0: Il y avait deux aspects à ce concert de Maro. Il y avait l'artiste qui joue seul à la guitare et qui s'accompagne, qui chante et qui s'accompagne à la guitare. Et puis il y avait dans le même concert une partie où elle était accompagnée d'un groupe. Donc il y avait vraiment deux aspects, j'allais dire une salle et deux ambiances finalement pour Maro. C'est un extrait de ce concert qu'elle a donné ici au Montreux Jazz que nous venons d'écouter. Je vous le disais, il y a du monde qui vient dans cette émission ce soir. Je reçois Ebony. Bonjour Ebony.
1: Bonjour.
0: Ah, quelqu'un qui parle français.
1: Hello.
0: Parce qu'en fait, oui, on peut la jouer en anglais, tout ça, mais on va perdre du temps. Non, mais ça, voilà, ça détend un petit peu parce que j'ai passé un petit moment à parler avec quelqu'un qui est à moitié américain, à moitié japonais. Et là, donc, on va pouvoir être plus direct. Votre histoire, je la rappelle quand même.
1: D'accord.
0: C'est une participation à la Starac l'année dernière, en 2025. Et puis, assez rapidement, je trouve un album qui arrive, qui s'appelle Ménélique, dont on va évidemment parler. Quand je dis assez rapidement, c'est comme ça que vous le sentez, vous, ou pas?
1: Non.
0: Racontez-moi, on en parle.
1: Bah, je trouve que je fais partie, en tout cas, des candidats de ma saison qui... j'ai mis un peu de temps avant de sortir. Je fais partie des derniers à avoir sorti un projet. Donc, je trouve que j'ai pris un peu mon temps, en tout cas.
0: Je ne me rends pas compte du temps qu'il faut pour faire un disque. J'ai l'impression que peut-être que ça va plus vite aujourd'hui qu'il y a 10, 15, 20 ans, quoi. C'est peut-être ça aussi.
1: Ouais, peut-être aussi. Moi, j'ai pris partir d'avril jusqu'à septembre, octobre dernier, je crois, un truc comme ça.
0: Comment vous travaillez comment ça se fabrique un album comme ça? C'est dans une petite pièce avec des gens, beaucoup de gens autour. Vous êtes toute seule et puis vous réfléchissez et puis vous dites c'est ça que je veux. C'est quoi à peu près le processus sans entrer dans les détails de chaque chanson
1: mais
0: c'est quoi l'histoire?
1: Au tout début, c'est pas mal de rencontres. Une fois qu'on tombe sur la bonne équipe, on organise un séminaire dans une maison. On est des compositeurs, les auteurs et moi qui interprète. Donc je dirais qu'on était 5-6, quelque chose comme ça. Et puis on fait des chansons. Et puis à un moment, on trouve la bonne histoire à raconter sur un ressenti. Je développe mon histoire devant tout le monde. Et puis après, on est lancé.
0: C'est pas... Mais la bonne histoire à raconter, c'est la vôtre à chaque fois.
1: Ouais, c'est un peu d'égoïsme. Je rigole.
0: Ça parle de vous, cet album, en même
1: ouais,
0: temps.
1: Cet album,
0: si vous ne parlez pas de votre vie, personne ne va le faire. Hein.
1: Ouais, on ne sait pas. Un biopic fait par Christopher Nolan, je pense.
0: Il y a déjà la bande-son.
1: Ouais.
0: Elle est prête. Ebony, votre album s'appelle Ménélique, je le disais. C'est le nom d'un personnage historique.
1: Oui.
0: Évidemment, vous n'avez pas choisi ce nom au hasard. On va parler de la figure importante du rap des années, je dirais, 90-2000 à peu près. Je ne me souviens plus très bien. Mais parlons déjà du fils de la reine de Saba.
1: Oui.
0: Un peu d'histoire. Racontez-moi.
1: Un peu d'histoire. En tout cas, par rapport à la mienne et la connexion avec mon histoire, c'est que je suis née en portant le prénom de Queen Sheba. J'ai plusieurs prénoms et ça fait partie de mes prénoms. Pendant longtemps, je m'y intéressais pas forcément. Je me suis intéressée à ce nom-là et aujourd'hui, ça fait partie de mon identité artistique. J'ai fait pas mal de recherches pour savoir comment est-ce que j'allais nommer mon premier album, vu qu'il y a plein de petits détails qui sont liés justement à l'histoire d'Éthiopie et à la reine de Saba et son premier enfant est Ménélique premier. J'ai décidé d'appeler mon premier album comme ça.
0: Et la figure du rap, c'est le terme que j'ai employé tout à l'heure, ça intervient là-dedans? Vous vous dites, tant qu'à faire les deux ou pas
1: Quand j'ai fait ma recherche justement de nom et j'ai décidé d'appeler mon album comme ça, j'ai quand même écrit et tapé Ménélique sur les plateformes et je me suis rendu compte qu'il y avait un rappeur des années 90.
0: Vous connaissiez pas?
1: Que je ne connaissais pas. Donc ça n'a aucun rapport.
0: Gros banger à l'époque quand même. Hein.
1: Ah ouais, faudrait que j'écoute.
0: Vous avez toujours pas écouté, sérieux?
1: Ouais, non.
0: Ah, même par curiosité, vous êtes dit, parce que peut-être qu'il fait un truc qui
1: j'ai juste, vu qu'il existait,
0: qui est juste affreux, et peut-être vous auriez dit, je veux pas avoir le même titre, le même nom que... Non, vous n'avez pas posé la question.
1: Après, c'est comme, il y a plein de gens qui ont le même nom, il y a plein de gens qui font les mêmes chansons avec les mêmes noms, donc en vrai, je me suis pas posé la question.
0: Alors, on l'a pas ici, je sais pas, on a un Ménélique ici ou pas? On va chercher en attendant. Vous savez ce qu'on va faire, Ebony? On va quand même écouter un petit peu votre musique, un extrait de cet album, donc, qui s'appelle, on l'aura bien dit, qui s'appelle Ménélique. Ebony est avec nous.
1: Oh.

0: Et Bunny est notre invité. On vient d'écouter un extrait de son album qui s'appelle Menelik. Elle est ce soir sur la scène Spotlight. Ça, je m'en suis souvenu. J'ai le cerveau, c'est du fromage blanc. Rappelez-moi l'heure, 21h30, 22h30.
1: 22h30.
0: Mais oui, mais ça fait trois fois qu'elle me le dit en plus et je m'en souviens pas. Ebony, votre attachée de presse, en tout cas celle que je connais, celle qui vous a amenée ici cet après-midi, je vais dire une indiscrétion, elle m'a dit c'est elle qui aurait dû gagner.
1: Voilà, c'est gentil.
0: Vous n'avez pas gagné. Qu'est-ce qu'on fait du fait de pas gagner? Comment on transforme ça? Comment vous avez transformé ça?
1: Bah, déjà, on est heureuse. Un peu de déception qui dure, allez, 2 heures.
0: Heureuse de pas gagner?
1: Bah, au début, t'as 2 heures de déception.
0: Ouais.
1: Et puis ensuite, t'es heureuse d'être arrivée deuxième. Je pense que tu vois juste tout le parcours que t'as fait et des accomplissements. Et en fait, je pouvais que être heureuse de ce que j'avais fait. Et heureuse parce que quand t'arrives juste à ce niveau-là, t'as juste ton rêve qui s'ouvre devant toi en grand. En fait, c'est fini et il y a juste quelque chose qui commence après.
0: Et puis on se met au boulot sur l'album. Et puis on se retrouve à Montreux quelques temps après.
1: Et ouais, et ça c'est vraiment pour ça que je suis heureuse, parce que je suis ici aujourd'hui.
0: Ça veut dire, vous avez jamais entendu parler de Menelik et vous avez déjà entendu parler du Montreux Jazz. En toute honnêteté, de toute façon, les patrons ils écoutent pas là ici. Vous pouvez nous le dire. Ça représente quoi?
1: Bah, en vrai, j'en avais déjà entendu parler et ça représente un truc de ouf parce qu'il y a beaucoup de grandes personnes qui sont passées par là, donc ça fait plaisir.
0: Menelik.
1: Il est venu.
0: Non, j'en sais rien. Je sais pas. Il est peut-être venu, je sais pas. Il y a un morceau qui s'appelle I Don't Care.
1: Oui.
0: Dans lequel vous parlez de la pression du public, du regard de l'extérieur et tout ça. Ça vous atteint encore?
1: Eh ben écoutez, il y a des jours oui, des jours non. Parce qu'en vrai, c'est toujours compliqué de regarder un peu les commentaires et ça atteint toujours une petite partie de nous. Mais on essaie.
0: Vous scrollez, vous dégagez, vous regardez.
1: Bah
0: pas.
1: Ouais. En tout cas, on répond pas, on swipe.
0: Surtout pas. C'est un album dont vous avez dit, et je comprends pourquoi, que c'est qu'il raconte votre évolution en tant que personne.
1: Oui.
0: C'est normal parce que vous êtes à un âge où on change très vite. En quelques mois, bah, on apprend beaucoup de choses et on évolue et on n'est plus tout à fait la même personne. Je me dis, mais peut-être qu'il y a des choses que vous écoutez sur cet album et vous dites, mais c'était moi il y a un an. Et je ne suis plus la même. Et est-ce qu'il n'y a pas une espèce de dédoublement de se dire, bah, je me reconnais sans me reconnaître dedans et peut-être que dans un an, cet album va vous sembler tellement loin de vous. Vous voyez ce que je veux dire?
1: Ouais. Bah, c'est une bonne question et c'est drôle parce qu'elle est en lien avec une conversation que j'avais avec ma manager plus tôt dans la journée. Et justement, c'est tout l'inverse. J'ai l'impression, et ça fait quelques temps là, que je commence à me dire ça, que cet album, malheureusement, on va dire, me correspond encore plus aujourd'hui. J'ai l'impression d'être toujours dans cette phase-là et encore plus fortement.
0: Peut-être qu'on avance par plateau, vous savez que souvent on est là toujours au même étage et puis tout d'un coup, hop, on change de niveau et puis on reste encore au même étage. Ça, c'est pas une ligne continue, c'est par palier, quoi. Peut-être
1: ouais,
0: que vous êtes sur
1: ça.
0: Un palier là en ce moment.
1: Sur un palier, je suis toujours un petit peu au même stade, je suis toujours un petit peu en train de me répéter un peu mes morceaux comme des mantras en me disant arrête d'écouter.
0: Menelik.
1: Non. Mais arrête d'écouter les mauvaises voix, et etc. Et confiance en toi, et continue d'avancer. Et puis, voilà.
0: Merci beaucoup, Ebony, de nous avoir
1: Avec
0: visite.
1: Plaisir.
0: L'album s'appelle Menelik, je crois qu'on l'a dit, mais on le redit encore, 22h30 sur la scène Spotlight. Et puis, c'est la suite d'une aventure qui a commencé sur nos télévisions à la Star Academy. Et puis, ce qui est intéressant, c'est l'après. Et bah, c'est en train de se passer, justement.
1: Ouais, au Montreux.
0: Merci beaucoup. Bonne route.
1: Merci beaucoup.
0: À bientôt.

0: Ebony était notre invitée, et puis là c'est le dîner des stars en fait ce soir, puisque elle est remplacée sur la même chaise dans ce studio que nous avons ici installé à Montreux par Dermot Kennedy. Bonsoir monsieur. Est-ce que vous parlez français?
1: Not so much.
0: No.
1: In school, d'accord. I did.
0: I need to check because sometimes you find out you've been speaking English to someone who speaks French.
1: Of course.
0: So it's worth asking.
1: Yes.
0: Il vaut mieux vérifier effectivement. Vous êtes ici à Montreux pour présenter notamment ce dernier album qui s'appelle The Weight of Wood. Woods d'ailleurs. Woods mm-hmm. with an S at the end. C'est un album qui est fait pour. Il y a une chorale dedans, il y a un chœur, c'est quelque chose, une production énorme, je trouve. Comment ça se transpose sur scène? It's a big production with a choir. How do you translate this to the stage?
1: Yeah, we do our best.
0: on fait de notre mieux.
1: I think sometimes we kind of do it, and we're doing some shows in Dublin this weekend a choir.
0: On joue à Dublin avec la chorale.
1: With the choir from the record, but you know, usually when we're on tour, it would be me and two other singers on stage, and then six other musicians. And so,
0: quand on est en tournée, habituellement, je suis seul. Je suis avec deux musiciens, deux chanteurs et six musiciens.
1: Yeah, I think we just do our best to kind of get as close to the record as possible. But I think I'm proud of the fact that we're not trying to play the record, you know, the exact same way. It should be its own version.
0: On essaye de reproduire l'esprit, l'atmosphère de l'album, mais on n'essaie pas non plus d'offrir une copie conforme de l'album. If you go and to attend a concert, you should not expect the album. Otherwise, you stay at home and listen to the album.
1: I think so.
0: Si on a besoin d'écouter l'album, on reste à la maison, et si on va voir un concert, on s'attend à autre chose. Quand vous jouez dans un festival, est-ce que vous êtes influencé par ce qui se passe autour et par particulièrement quand les festivals ont un passé aussi prestigieux que celui? When you play a festival, are you influenced by the surroundings, by the history, by the legacy? You're not very much into jazz.
1: Not necessarily, but played here. I think we played this festival maybe 6 years ago, 7 years ago, something like that.
0: On a joué ici il y a 6 ou 7 ans.
1: Which was a beautiful experience. I think it often happens in the middle of a tour as well, and it just feels very different. It's a nice break, but I'm definitely influenced by the place I'm in.
0: Je suis influencé par l'endroit où je me trouve, où je joue, et le fait de jouer à Montreux, ça c'est une étape comme ça au milieu d'une tournée, et c'est vrai que c'est un moment un petit peu particulier. You're labeled, je vais le dire en français, on parle de vous, Dermot Kennedy, comme étant un chanteur folk. Il y a énormément d'électronique dans cet album. Il y a une utilisation des machines, ou alors je me trompe, qui est vraiment très intéressante dans le sens où on sent qu'il y a une maîtrise particulière. Est-ce que ça vous gêne si je dis que vous faites de la musique électronique? Je suis un petit peu provocateur là. You're labeled as a folk, acoustic, songwriter, all these, you know, you belong to that particular field. Mm-hmm. There's a lot of electronics on your album because you use them very wisely. Is it fair to say, I'm being a bit provocative here, that you make electronic music?
1: I think it could be, yeah, I don't think so. I think, but I agree, it's not entirely folk either, right?
0: I think c'est pas complètement folk non plus, il y a de l'électronique bien sûr.
1: Sometimes when someone asks me, I just say I'm a singer-songwriter I listen to a lot of hip-hop, so I think that's maybe where the electronic element comes from.
0: Peut-être que ça vient du fait que j'écoute beaucoup de hip-hop.
1: But mostly acoustic, in my opinion.
0: Bien sûr. Il y a beaucoup d'acoustique. Mais c'est pas l'acoustique qu'on entend dans un pub au fond. Il y a quand même un son et un travail sur le son qui est très, très, très élaboré. It's not the average acoustic, you know, the guy that plays at the back of the pub while you're having a drink.
1: No.
0: It's a big screen folk music.
1: Yeah, I think the main thing I always wanted to be was dynamic. So I want to have moments that are so intimate and so close, but then huge as well. Yeah.
0: Ce que j'ai toujours recherché, c'est la dynamique, c'est-à-dire une grosse différence entre les moments très intimes, très calmes, et tout d'un coup une explosion de son. En parler avec lui, c'est bien. L'écouter, c'est encore mieux. Il s'appelle Dermot Kennedy. Il est à Montreux ce soir.
1: Oh, nice choice.

0: Dermot Kennedy est avec nous. On vient de l'écouter à la radio et il est avec nous. Il est dans ce petit studio de RTS Première qui est installé ici au Montreux Jazz Festival. Pourquoi ? Bien parce qu'il joue ce soir à Montreux. Il est à 21h30 sur la scène du Lab et encore quelques minutes avec nous avant 20h. Votre dernier album s'appelle The Weight of Woods et c'est une chanson aussi qui finit cet album et qui raconte l'histoire de, qui parle de quitter son pays et puis plus tard, quand on est sur le point de finir sa vie, de revenir de l'endroit où on est parti. The Weight of Woods is a song about having the strength to leave and having the strength to come back when you're older. Mm. Is it why, it's why I understood. Why does it take strength? Pourquoi il faut de la force pour partir? Pourquoi il faut de la force pour revenir? Strength to leave and to come back.
1: I think for me, that song is kind of... It's kind of like a love letter to my homeland. I see it as
0: une lettre d'amour à ma patrie.
1: I see it as kind of this job takes me away from home so much, and I feel like somebody who is a homebird. I always want to be home.
0: Ce métier m'emmène toujours loin de chez moi, et je me sens comme j'ai toujours besoin d'être de retour chez moi.
1: But it's kind of about this idea that if I fall down, if I die somewhere far from home, just get me back there. That's why I'd like to end up, if that makes sense.
0: Voilà, et si jamais je meurs ailleurs, il faut me ramener chez moi. C'est quelque chose d'irlandais, parce qu'on a parlé du déracinement avec Madra Salak, qui sont vos compatriotes et qu'on recevait hier soir. The being taken away from your home land, is it something, and the idea of moving and going back, is it something that's part, a big part of Irish culture? Because we had this conversation with Madra Salak yesterday, more or less around the same subject. Est-ce que c'est quelque chose de récurrent dans la culture irlandaise?
1: Oh, definitely more in history. I mean, like 1800s, 1900s, early 1900s, like so many Irish people went to America, primarily went to Australia. So many, even nowadays, a lot of Irish people go to Australia. But
0: il y a beaucoup d'Irlandais qui sont partis en Australie et aux États-Unis en 1800-1900.
1: Yeah, but I feel it. You know, it's lovely because if I play a show in Philadelphia or New York or Sydney, it's just it feels like there's an Irish identity there. So it means a lot to me. Yeah.
0: Dans toutes ces villes, quand je joue, j'ai l'impression qu'il y a une identité irlandaise et ça me fait plaisir de retrouver ça. The Weight of Woods, je voudrais m'arrêter vraiment sur cette phrase, le poids des bois. Quand je reviens, je voudrais que mon âme alimente le poids des bois. It's like what you say in your song, if I understand it well, is that your soul becomes part of a tree.
1: Kind of, yeah.
0: Tell me about this, it's beautiful and it's quite mysterious and at the same time.
1: I just like, I think in music, if you make music, there's so much... You think about yourself so much. I quite like the idea of not, of just being small in the world. And I like the idea of whenever it's my time to go, just kind of becoming part of the earth again, yeah.
0: J'aime bien l'idée de se sentir petit, un tout petit morceau de ce monde et finalement réintégrer ce monde quand c'est le moment de disparaître. Merci beaucoup pour cette explication. Thank you so much
1: for this
0: explanation and for the time that you spent with us. We're almost near the end of the show.
1: Yeah, of course.
0: And I wanted to listen to some of your music.
1: Nice one.
0: Merci beaucoup. Dermot Kennedy, il est ce soir 21h30 au Lab et il nous a fait l'amitié de nous rendre visite. Merci beaucoup.

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1: Et puis cet accent irlandais auquel on s'habitue et qu'on finit par bien aimé la première fois. C'est bizarre cette façon de chanter. Ouais, mais on s'y fait très bien. Dermot Kennedy, donc, qui aura été notre dernier invité pour ce soir.

0: frustration de ne pas avoir pu s'emparer du Groenland. Puis Donald Trump a loué son hôte turc Recep Tayyip Erdogan. « Tout était magnifique », a déclaré le locataire de la Maison Blanche, avant d'ajouter « Il y avait beaucoup d'amour dans la pièce, beaucoup d'unité ». Trois frappes israéliennes qui ont touché le sud du Liban en mars pourraient constituer des crimes de guerre. C'est du moins ce qu'estime ce jeudi Amnesty International. Selon l'organisation non gouvernementale, ces bombardements ont tué une vingtaine de personnes. Ils doivent ainsi faire l'objet d'enquêtes. Amnesty International affirme avoir des motifs raisonnables de conclure que lors de chacune de ces attaques, les forces israéliennes ont commis des violations du droit international humanitaire. La nouvelle structure tarifaire de soins physiothérapeutiques, qui devrait entrer en vigueur en 2027, crée la polémique parmi les professionnels de la branche. Les critiques sont telles qu'elles ont donné lieu à la création d'une nouvelle association du secteur, Profisio, qui se distingue donc de Physio Suisse. Les opposants aux nouveaux tarifs craignent des pertes de revenus, une augmentation de la durée des traitements et au final des conséquences sur l'offre de soins. Le tribunal fédéral a définitivement validé hier les élections du conseil municipal de Vernier. Dans leur arrêt, les juges ont rejeté le recours qui contestait les résultats du scrutin et pointait du doigt des bulletins qui portaient des écritures similaires. Le recours contre l'élection de l'exécutif de la commune genevoise n'est en revanche pas clos. Le ping-pong judiciaire qui entoure ce scrutin n'est pas encore terminé. Dans le canton de Fribourg, les syndicats soutiennent le personnel menacé de Saint-Paul Média. L'éditeur, qui regroupe les titres La Liberté, La Gruyère et La Broie Hebdo, prévoit une restructuration qui implique le licenciement de 15 salariés. L'Union syndicale fribourgeoise s'oppose aux suppressions d'emplois. Selon elle, le travail de l'ensemble des collaboratrices et collaborateurs est indispensable pour relayer l'actualité dans le canton de Fribourg. L'électricité est de retour à Cuba. Après une troisième coupure générale du courant, l'espace de moins de 6 mois, l'ensemble du réseau a pu être rétabli hier. Mais des délestages vont perdurer en raison de la faible production électrique de l'île, une île soumise à un blocus pétrolier des États-Unis. L'équipe de Suisse de football espère récupérer toutes ses forces pour défier l'Argentine en quart de finale de la Coupe du Monde. Adjoint du sélectionneur national, David Ekela a assuré hier que le staff médical travaille et continuera de travailler sans relâche pour permettre le retour de tous les joueurs, à commencer par celui de Johan Mandzambi pour qui la prudence prime. On va faire tout notre possible, a promis David Ekela. Il fera toujours beau et chaud ce jeudi sur l'ensemble de la Suisse romande. En pleine, les températures oscilleront entre 30 et 34 degrés au plus fort de la journée. Vous écoutez RTS Info, on se retrouve à 4h pour un nouveau point sur l'actualité.
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3: Bonjour à toutes et à tous. Vertigo, ça se passe aujourd'hui avec Sandro Lichy en régie, en duplex de Genève. Nous avons Yacine Nemra. Bonjour Yacine.
4: Bonjour Anne-Laure.
3: Vous allez bien ?
4: Ça va formidablement bien, il fait très beau ici. Est-ce que c'est la même heure à Lausanne ?
3: Oui, à peu près, je crois. D'accord. Le décalage horaire est assez limité. On a le même temps même, il paraît.
4: C'est formidable.
3: Incroyable. Nos invités en studio, Karel Ménine et Jean-Marc Turin, bonjour à vous deux.
5: Bonjour.
3: Merci beaucoup d'être là. Karel Ménine, vous êtes artiste, autrice et vous venez de lancer un nouveau rendez-vous littéraire à Genève, le Grand Juillet. C'est en ce moment, jusqu'au 12 juillet, pléthore de rencontres avec des auteurs, des événements insolites et littéraires, évidemment, tous. Ça se passe à travers le canton de Genève. Jean-Marc Turin, vous êtes producteur de radio belge, réalisateur, auteur, dont un livre sur Marguerite Duras, l'écrivaine française que vous avez bien bien connue et dont vous allez discuter avec le public durant ce festival Grand Juillet. Marguerite Duras, décédée il y a 30 ans tout juste, donc on va profiter de cette occasion de vous recevoir pour évoquer sa mémoire aussi ensemble. Yacine Nemra, avec vous on va parler de la fin d'une série emblématique.
4: La fin d'un monument même, la fin d'une crise d'angoisse.

0: permanente, la série culinaire The Bear, qui se termine ce début de mois de juillet sur la plateforme Disney+.
1: Et au programme également, on retrouvera Pierre de Bourgnecht, notre docteur S vert d'oreille, qui nous donnera toutes les clés pour composer un tube disco. Ça, ce sera en fin d'heure. Entre-temps, on sera passé par l'actu culturel, évidemment, et puis par de la bonne musique, choisie par notre programmateur du jour, Bastien Arnold. Et c'est d'ailleurs lui qui va ouvrir cette émission. Tenez, vous avez le programme. Soyez les bienvenus.
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1: Chaque jour de l'été, donc, notre programmateur musical propose un titre estival. Aujourd'hui, Bastien Arnold veut nous faire écouter, réécouter, je pense, Il fait chaud de Corinne, un tube sorti en 2018 de la disco-pop solaire, kitsch assumé. Corinne transforme la canicule en carte postale rétro, plage, maillot, crème solaire. Voici Corinne.

0: Un tube d'été faussement léger, 13 second degré, c'était Il fait chaud, Corinne, le choix de notre programmateur musical, Bastien Arnold. Aujourd'hui, nous sommes en compagnie donc de Karel Menin, ancienne journaliste, autrice depuis pas mal d'années. Vous êtes aujourd'hui à l'origine d'un tout nouveau rendez-vous littéraire Jeune Voix, le Grand Juillet. Ça se tient en ce moment jusqu'au 12 juillet, ça a commencé le 4. Comment ça se passe ?
1: Ah super, ça se passe très bien. On a évidemment un peu de chaleur dans les salles en ce moment, mais comme on est essentiellement en extérieur, dans des parcs, dans des jardins, plutôt sur des matinées ou des fins de journée, on profite de la fraîcheur, donc ça va. On avait un peu prévu un juillet un peu chaud.
0: Le public que vous prévoyez de recevoir, est-ce que c'est celui que vous recevez effectivement ?
1: Alors, on y travaille, c'est la première édition. L'objectif, je dirais, l'ambition de Grand Juillet, l'ambition réellement affichée, c'est de parler à tout le monde. C'est d'aller chercher, justement, en créant des rendez-vous dits insolites, un public qui ne se sent pas a priori concerné par le mot littérature, qui, pour des raisons qu'on va peut-être évoquer, peut paraître lourd ou effrayant aujourd'hui, et qui pour moi est un mot qui est un chemin. Et donc on a travaillé surtout, et c'est l'ambition de Grand Juillet, à créer des rendez-vous qui donnent envie d'être avec nous pour manger, pour danser, pour aller se baigner, pour faire la fête. Et jusqu'à présent, ce qui fonctionne depuis qu'on a ouvert, c'est le soin qu'on a pris et qu'on prend à accueillir les gens. Et c'est pas un geste qui nous coûte beaucoup, je crois que c'est quelque chose auquel on tient, qui fait partie de notre essence. Et quand je dis prendre soin, c'est la manière dont on a par exemple peint les panneaux d'indication. On est dans un lieu qui s'appelle la ferme de Budé, donc c'est une ferme au petit Saconnet. On est au frais dans une cour où il y a des oiseaux qui passent pendant qu'on a des rencontres, et on a peint des petits panneaux avec nos mains et nos pinceaux, et les gens y sont attentifs. Et c'est plein de petits détails comme ça, et ça nous touche que ce soit ressenti comme des gestes de soin, parce que c'est comme ça qu'on l'a pensé.
0: Ouais, vous voyez venir des gens qui n'auraient pas été forcément dans un festival littéraire, parce que on sait bien, c'est le problème de la culture, c'est qu'elle prêche souvent des convaincus. Hein. On a du mal à attirer celles et ceux qui ne sont pas a priori ouverts, qui ne connaissent pas a priori ce terrain-là. Là, vous avez l'impression que ça fonctionne.
1: Alors déjà, le fait qu'on est dans une ferme, on attrape les gens qui viennent faire des courses, qui achètent les salades et les tomates et les cerises, et c'était le but. Et puis on fait des marches. Là, on va avoir aussi un rendez-vous au bord de l'eau, et c'est l'objectif. C'est à la fois d'inviter ceux et celles qui ont envie d'être avec nous parce que a priori ça leur parle, et d'attraper au vol, au passage, par hasard, des gens qui sont là et qui se demandent un peu qu'est-ce qu'on fait, ou qui viennent parce que hier on avait une marche par exemple, et qui sont venus parce que c'était une marche et ça les intriguait, et puis la marche est transformée en marche littéraire. Et c'est un travail, on est parti pour plusieurs années. L'objectif, c'est de faire de Grand Juillet un rendez-vous qui appartient aux Suisses en général et au monde tout entier. Il appartient pas à Karel Menin ou à l'équipe, et donc on lance quelque chose qui se veut être qui essaye d'être une grande table, et on sait très bien que pour que tout le monde se sente accueilli à la table, c'est un travail de coulisses.
0: Donc Grand Juillet, effectivement, a été sélectionné parmi 10 dossiers lors d'un appel à projet lancé par le canton de Genève fin 2024 pour créer un nouveau rendez-vous fédérateur autour de la littérature. C'est ce que vous nous expliquez justement. On voit ce besoin de fédérer effectivement au-delà des lecteurs et lectrices habitués. Il y a quand même beaucoup de rendez-vous littéraires durant l'année. Est-ce que ça ne complique pas la tâche quand il s'agit de programmer et d'attirer aussi ?
1: Si, justement. Alors, Grand Juillet se veut le résultat d'un rendez-vous au long cours, puisqu'on travaille sur le territoire toute l'année, notamment avec des classes, mais pas seulement, et aussi des maisons de quartier, des associations. Le tissu associatif est très important et on veut travailler avec. Et j'ai parlé des fermes, mais ça veut dire aussi des gens qui travaillent la terre. Donc, au long cours, on est en train de travailler à un rendez-vous qui, justement, essaie d'extraire la littérature du consumérisme festivalier, qui a sa vraie valeur pour plein d'endroits, mais qui est plus compliqué lorsqu'on parle d'un univers comme la littérature, qui est, on va dire, aujourd'hui en difficulté. Il est en difficulté parce que le livre est en difficulté, le livre est en difficulté parce que le commerce est en difficulté. Et donc le livre ou la littérature pâtit d'une difficulté tout entière d'un système. Et nous, on aimerait l'extraire de ça pour rappeler que depuis qu'on s'est mis debout et qu'on est un être humain, on se raconte, on s'écrit, on se dessine et on se partage ce que ça veut dire qu'être un être humain, et que la littérature, l'enjeu, c'est de comprendre comprendre l'autre. Et c'est ce que j'aime souvent à rappeler, c'est que la littérature, c'est pas lire Proust ou avoir lu tout Stendhal ou je sais pas, avoir fait un doctorat. Pas du tout, c'est une phrase toute simple qui commence par « Il était une fois un chat sur un fil qui marche au-dessus d'un toit un jour de pluie. » Et c'est bon, on y est et on a envie de travailler à rappeler cette simplicité et cette grandeur-là et ce mystère-là, en fait. Voilà, ça nous emmène quelque part, on ne sait pas où.
0: Et qui nous fait entrer, effectivement, dans d'autres vies que la nôtre.
1: Absolument.
0: Parmi les invités, il y a des grands noms. Il y a Marie-Anne Diaye, prix Goncourt pour Trois femmes puissantes, qui a ouvert le festival. Patrick Chamoiseau, auteur martiniquais de la créolité. Prix Goncourt également, qui va clôturer ce festival. Donc, des très grands noms, mais pas seulement. Donc, vous avez voulu comme ça attirer, disons, le chaland avec des beaux noms et ensuite pouvoir placer d'autres auteurs moins connus.
1: L'idée de Grand Juillet, c'est de sortir des prix littéraires. Alors, évidemment, on a invité des prix Goncourt, mais simplement parce qu'on les aimait et que, évidemment, que les têtes, on va dire, les têtes d'affiche font que ça met la lumière sur un événement. Mais notre travail, c'est de permettre déjà à ce que les gens qui sont ici, et notamment les écrivains, les écrivaines et tous ceux qui sont intéressés par la littérature, rencontrent ces prix Goncourt. C'est-à-dire que Grand Juillet, c'est un format qui veut ouvrir le temps. Et donc, par exemple, Marie-Anne Diaye, elle a passé toute la soirée avec nous. Elle a bu des verres avec nous. Nous étions dans la ferme. On est restés toute la soirée. Et donc, quiconque avait envie de l'approcher autrement que simplement pour une dédicace a pu trinquer et discuter avec elle en mangeant libanais, puisqu'on a un traiteur libanais, des crêpes family, et puis etc. Et c'est ça aussi, c'est ce côté famille, et extraire l'auteur de ce piédestal sur lequel on a pu le mettre, qui fait qu'on l'approche plus difficilement, et aller chercher effectivement aussi toutes des voix dont on aime la qualité d'écriture, mais qui ne sont pas forcément connues. Et là encore, c'est sortir du star system. C'est le but aussi des rendez-vous insolites. C'est de dire, allez, si je vous dis, venez écouter Mix Wamborn, vous allez me dire, ouais, bon, je sais pas. Si je vous dis, ben, en fait, c'est une baignade le matin avec un petit déjeuner offert et ça va être super, il y a plus de chances que vous me disiez, ah, ouais, tiens, je viens. Mm-hmm. Et c'est le but, c'est de créer de la curiosité et de l'envie et après, à nous, de vous accueillir de telle sorte que vous vous disiez l'année prochaine, je sais pas qui c'est, mais ça va être génial.
0: Mm-hmm. Alors, parmi ces grands insolites, comme on les appelle, dans ce festival Grand Juillet, il y a vous, Jean-Marc Turine, auteur, producteur radiophonique, réalisateur belge, invité pour parler de Marguerite Duras, que vous avez bien connue. Vous avez publié aux éditions Métropolis 5 rue Saint-Benoît, 3e étage gauche, Marguerite Duras, un livre republié en 2024. C'est son adresse où vous avez beaucoup été ?
2: Ben, oui, c'est son adresse, effectivement. C'est une rencontre agréable, mais tout à fait innocente, parce que je lui avais écrit une lettre. J'avais jamais fait de cinéma de ma vie, il n'y avait même pas pensé faire du cinéma, je sais plus. Et je lui avais dit que je voulais adapter son livre, Le ravissement de Wolfenstein. Et elle m'a répondu que c'était, qu'elle refusait catégoriquement, parce que c'était le seul, un livre en tout cas qu'elle ne céderait jamais, et qu'elle n'a jamais cédé. Puis bon, il se fait que j'ai travaillé sur un film, j'ai rencontré Delphine Seyrig. Et puis, comme Delphine connaissait Marguerite, je lui avais dit, bah, écoute, si jamais tu entends parler que Marguerite va faire un nouveau film, enfin, Marguerite Duras à l'époque, je l'appelais comme ça. Et bon, il se fait que quelques mois plus tard, c'était en janvier, en janvier 71, Marguerite m'a appelé pour me dire, si vous voulez, vous venez balayer le plancher. Non, mais c'est ça, parce que être je sais pas quoi, moi, elle avait un assistant, c'était pas ça, moi j'avais besoin d'être un peu trigistif, enfin, ça s'appelle balayer le plancher quand même. Mm-hmm. Et j'ai foncé évidemment, et j'y suis allé, et on ne s'est pratiquement jamais quitté. Mm-hmm. Et donc oui, je connais bien le 5 rue Saint-Benoît, 3e étage gauche. Mm-hmm. Je l'ai fréquenté très souvent parce que lorsque je venais à Paris, je logeais toujours chez elle, même si elle n'était pas là, même si elle était dans sa maison de campagne, elle me laissait les clés chez la concierge. Et c'était une relation. Oui, c'était une relation. J'ai adoré cette femme, et de même que. Enfin, le livre, c'est pas simplement elle, c'est aussi le père de son fils, Dionis Mascolo, et leur fils, Jean Mascolo d'Iouta. Parce que je suis, je crois, le seul à avoir connu les trois. Mm-hmm. C'est-à-dire que. Ceux qui fréquentaient Duras ne fréquentaient pas Mascolo, et ceux qui fréquentaient Mascolo ne fréquentaient pas Duras. Et moi, j'ai fréquenté les trois, je ne sais pas, c'est arrivé comme ça dans la vie, c'est d'une banalité, mais c'est... Voilà. Mm-hmm. Oui.
0: L'écrivaine, donc romancière, dramaturge, scénariste, réalisatrice française, très prolifique, femme unique, disparue il y a 30 ans tout juste. En mars, 2006, c'était. Je vous propose qu'on l'écoute dans une archive de 1966 au micro de la RSR, puisqu'elle était de passage en Suisse.
3: Oui, mes livres marchent bien en Suisse. Ça me fait plaisir. J'aime beaucoup la Suisse. Il y a 2 ans, on avait fait une réimpression de 10h30 du soir en été. Maintenant, c'est le Marin de Gibraltar. Je pense qu'ils l'ont fait à l'occasion du film qui vient d'être tourné par Tony Richardson, que je n'ai pas encore vu.
4: Avec Jeanne Moreau, je crois.
3: Avec Jeanne Moreau, oui.
4: Qui a le rôle principal.
3: C'est ça.
4: Parle-nous un peu de ce Marin de Gibraltar, sous la dame. La dame, l'héroïne de ce roman.
3: Mais elle cherche le Marin de Gibraltar qu'elle a aimé. Et elle le cherche en compagnie d'un autre homme. Et avec cet autre homme, elle vit un amour parfait. Elle est toujours sur le point de retrouver le marin, c'est-à-dire qu'elle vit dans une aventure constante et un risque de tous les jours. Elle vit aux antipodes de la conjugalité. C'est pour ça, je pense, qu'elle
4: ne trouve pas le marin.
3: Qu'elle ne trouve pas le marin, non. Elle le cherche avec bonne volonté, mais qu'elle est heureuse. Mmh.
4: Malgré le marin ou à cause du marin?
3: À cause du marin. Je m'en explique peut-être mal. Mais de se donner pour fin toujours le lendemain, de dire que ça va toujours se terminer demain, l'aventure, rien ne la fait plus durer que ça. C'est aux antipodes de la conjugalité.
4: Vous avez le goût d'une certaine aventure intérieure.
3: Quand on écrit, on l'a, vous savez, ou bien on n'écrit pas.
0: Marguerite Duras, dans cette archive de 1966, soit 30 ans avant son décès, vous aurez corrigé évidemment, elle est décédée en mars 96. Marguerite Duras, que vous avez donc bien connue, Jean-Marc Turine, que vous évoquez dans votre livre 5 rue Saint-Benoît, 3e étage gauche, Marguerite Duras aux éditions Métropolis. C'est un livre donc qui sera présenté durant cette rencontre des grands insolites. Comment ça va se passer, Karel?
1: Alors déjà, inviter Jean-Marc Turine, c'est donner une carte blanche à l'éditrice Marias de Métropolis, et c'était notre volonté, c'était d'aller voir les maisons d'édition genevoises en disant qui souhaiterais-tu inviter. Les 30 ans, l'anniversaire des 30 ans, c'est surtout pour mettre en avant effectivement cette immense écriture et femme et cette pensée qui était celle de Marguerite Duras. Et donc on va être dans un salon très tranquille, au frais, à partager une discussion, une libre discussion avec Jean-Marc. On est dans l'ancien cabinet d'estampes en vieille ville. Et le Grand Juillet, c'est cette volonté d'intimité, de petits moments ensemble, mais de moments précieux qui peuvent nous amener loin. Et donc on va, j'allais dire discuter à bâton rompu, je ne sais pas si on peut dire ça Jean-Marc, mais c'est...
2: Je sais.
1: Voilà,
0: c'est de, il est partant.
1: Voilà, c'est d'ouvrir non pas la boîte à souvenirs, parce que je pense que ce soit pas comme ça, c'est pas du tout ça, c'est d'entendre votre amitié, une amitié et, qui se poursuit aujourd'hui. Et moi je suis fascinée, je ne suis pas de cette génération-là, mais c'est des stars. On reçoit des stars quand on reçoit Jean-Marc Turine. Et que moi, enfin, moi, hier, j'ai serré la main de Jean-Marc Turine. J'avais l'impression de serrer la main de Duras en me disant les yeux de cet homme.
2: Faut pas exagérer.
1: Les siens. Oui, mais voilà, il y a de ça. Et c'est notre rôle de le transmettre à la jeune génération aussi, de dire, ben voilà, les amitiés littéraires, c'est des œuvres en soi, et c'est des rencontres, et c'est des dialogues.
0: Parce que vous avez parlé quand même du souci de fédérer avec le Grand Juillet. En l'occurrence, Marguerite Duras, c'est pas l'autrice la plus fédératrice, surtout pour les jeunes générations. Ça peut être très effrayant, le nom de Marguerite Duras, pour pas mal de gens qui ne la lisent pas, ou ceux qui ont essayé et qui n'ont pas réussi à aller au-delà. Donc, comment attirer avec ce nom-là?
1: Je pense que la meilleure défense d'ailleurs c'est pas le mot défense, le meilleur soutien d'un artiste qui écrit, c'est de lire ce qui est écrit et de faire confiance à la puissance de la littérature. Je vais vous raconter une anecdote, mais j'ai offert un livre, un ami en tout cas à moi très cher a offert un livre à un professeur de sport de Marguerite Duras, qui est pas quelqu'un qui lit beaucoup, et ce qui m'a troublée, c'est qu'il a dit « je ne savais pas qu'on pouvait parler de moi aussi bien ». Et je crois que c'est vraiment la puissance de Duras d'avoir une écriture qui emmène tout le monde. Elle a une musique, une façon de raconter très simplement des choses qui nous traversent. Et elle a été sacralisée, évidemment, parce qu'il y a le personnage Duras. Mais moi qui étais une mauvaise lectrice également, j'ai eu peur d'elle. Et une fois que je l'ai ouverte sans me poser plus de questions que celles qu'on se posait à l'école en disant « va falloir que j'analyse l'œuvre », etc. Juste, je la lis. C'est un phrasé galop qui vous emmène sur son dos. Donc, il ne faut pas avoir peur de Duras. Et nous, notre travail, c'est simplement d'ouvrir des conversations autour. pas plus, pas moins, par contre, de travailler à ce que le lieu en soi soit chouette et qu'on ait envie de se mélanger. Mais ce qu'on observe sur le grand lieu, notamment, c'est des rencontres qui se font à vol d'oiseau. On est, je disais tout à l'heure, dehors. Et c'est assez beau d'écouter des gens dehors. On fait des siestes, on fait des choses comme ça. Et c'est aussi une manière de dire, sortant la littérature de cette idée qu'on doit comprendre et on doit être scolaire. On a tous été traumatisés par l'école. Hein. On a tous reçu une copie rendue à la figure en disant, mais vous ne saurez jamais écrire, vous ne comprenez rien, etc. Puis après, on est tout penaud en disant, voilà, c'est pas pour moi. Et en fait, si, c'est pour nous. Et c'est ça qu'on aimerait montrer. C'est pour tout le monde. Et ça... Et en fait, le meilleur remède à la détresse que nous traversons aujourd'hui dans notre manière d'appréhender le monde vient de la littérature, ne serait-ce que parce que ça nous permet de freiner. On cherche partout comment freiner, mais un livre, ça permet de freiner. Une phrase, ça permet de freiner. Et ça peut accompagner longtemps. Je vais vous donner un exemple. On s'appuie, on a un jingle à Grandjuillet qui est une phrase de Nicole Lombard, qui est une dame très âgée, et qui dit « Celui qui n'a jamais pensé demander son chemin à une fleur » n'a pas encore commencé le vrai voyage de sa vie. Ben voilà, cette phrase, vous n'avez peut-être pas besoin d'aller plus loin, mais elle va vous accompagner loin, elle, toute seule.
0: Et puis on passe par d'autres livres aussi pour découvrir, en l'occurrence, Duras. Donc votre ouvrage aussi, Jean-Marc Turine, c'est l'occasion d'entrer dans l'œuvre de Marguerite Duras. Est-ce que vous seriez d'accord de nous lire un extrait du livre de Jean-Marc Turine?
1: Mais avec grand plaisir.
0: Karen Ménine.
1: Avec grand plaisir. Je prends sur le nouveau format, le grand format. Page 15, janvier 1971. Marguerite Duras téléphone, me demande ce que je fais, si j'ai étudié. Elle dit, après avoir écouté ma réponse, « Tout le monde fait de la philo aujourd'hui, et tout le monde veut faire du cinéma. » Elle précise que, si je suis libre, le tournage aura lieu quelques jours plus tard, qu'elle ne cherche pas un assistant, déjà trouvé, mais un stagiaire. Chacun aura un contrat de participation, et le contrat m'attend à Paris. Elle ajoute, « Le film se fait sans argent aucun. Je serai au rendez-vous, le jour, un vendredi, à l'heure fixée, en fin de matinée. Je ne connais pas Paris, du tout. À la gare du Nord, je dois chercher la station du métro, lire et relire le plan. Tremblant, je descends à Saint-Germain-des-Prés. Plus troublé encore, j'arrive devant la grande porte verte du 5, rue Saint-Benoît. La concierge, une Guadeloupéenne, m'indique l'appartement de Madame Duras. Je ne me précipite pas dans la cage d'escalier, au contraire. Marguerite Duras me pose des questions sur ses livres que j'ai lus. « Avez-vous vu détruire ?» dit-elle. Duras n'est pas du genre à s'encombrer de détours inutiles. Elle explique ce qu'elle attend de moi.
0: Merci beaucoup pour cette lecture d'un extrait de votre livre, Jean-Marc Turine, 5 rue Saint-Benoît, 3e étage gauche, Marguerite Duras, aux éditions Métropolis. Qu'est-ce que ça vous fait d'entendre votre texte encore, qui date maintenant, mais vous le sentez encore vivant, vous revenez dans ces souvenirs?
2: Je ne suis pas sûr. Je ne suis pas sûr, je crois que j'ai passé un cap. Mais c'est vrai que Marguerite et Dionys, ce sont mes parents d'adoption, d'une certaine façon. Mm-hmm. Ils m'ont ouvert au monde. Je ne viens pas du tout de ce genre de milieu-là, et c'est une immense découverte pour moi. Et d'ailleurs, nous avons fait... avec Dionys et Marguerite qui y a participé, un film qui s'appelle L'Esprit d'insoumission autour du groupe de la rue Saint-Benoît, avec Edgar Morin, avec Dionys, avec Claude Roy, avec Marguerite et Mitterrand aussi. Et c'était un univers politique et de révolte et d'insoumission. Et d'ailleurs, si on parle de littérature, la littérature c'est quand même s'incruster dans le monde. Et ben aujourd'hui, on a passé le 1000e jour du génocide à Gaza. Et voilà, la littérature et toutes les journées de littérature ne peuvent pas ignorer ce qui se passe dans le monde. Et j'ai le sentiment que vraiment c'est Dionys et Marguerite qui m'ont ouvert à cette réalité, à cette... La révolte, non, parce que je l'avais en moi, j'avais pas besoin d'eux pour le faire, mais la manière de l'exprimer, peut-être j'avais besoin d'eux. Et puis j'ai écrit, mais je n'ai jamais écrit du temps où Marguerite était vivante. Mm-hmm. Je n'aurais jamais osé. Mm-hmm. J'aurais jamais osé.
0: Mais elle vous y autorisait quand même. Elle ne vous l'interdisait pas.
2: Ah non, elle ne m'interdisait pas, mais c'était plus agréable peut-être de lire ses manuscrits. Mm-hmm. Et elle me demandait mon avis. Mm-hmm. Parce que je ne sais pas pourquoi elle trouvait que j'étais un bon lecteur. Alors, elle m'a, je ne sais plus, c'était de l'amour, c'était... Et puis, deux ou trois. Ah oui, aussi, La pluie d'été. Un des derniers livres qu'elle avait écrit, c'était La pluie d'été. Oui. C'était à partir du film Les enfants que j'avais co-réalisé avec elle et Jean Mascolo, son fils.
0: Mm-hmm. Dans la dernière partie de sa vie, elle a été quand même ultra médiatisée, voire exploitée par les médias, me semble-t-il. Oui. On lui demandait son avis sur tout, donc parfois elle a dit des choses assez aberrantes qui peuvent aussi...
2: Des conneries totales.
0: Voilà, des grosses bêtises, effectivement.
2: Mais elle était manipulable, elle était manipulée par ce qu'on appelle son amant, Gian Andrea. Mm-hmm. Et lui, il adorait aller sur les plateaux de radio et de télévision, je crois, ou bien Paris Match, etc., enfin, toutes ces bêtises. Mais Marguerite n'était pas ça du tout, pas du tout ça. Elle était plus joyeuse, elle était beaucoup plus simple que ça, beaucoup plus simple. Elle adorait les gens, elle adorait la vie, et elle n'en avait que faire de tout cela. D'ailleurs, une de ses phrases était de dire « J'espère que je ne serai jamais dans la Pléiade », même si elle est entrée dans la Pléiade après. Mais c'est le genre de choses qu'elle n'aimait pas, ça ne l'intéressait pas. Elle était proche des gens et pas dans les ronrons parisianistes qui sont... finalement assez médiocre et superficiel.
0: Mmh. On va continuer d'évoquer, en tous les cas, Marguerite Duras, la littérature évidemment avec vous, Jean-Marc Turin et Karel Ménine, alors que se tient en ce moment ce festival Grand Juillet à Genève. Mais d'abord, un peu de musique.

0: 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À suivre, on va continuer de parler littérature avec nos invités Karel Ménine et Jean-Marc Turine. On va aussi parler séries avec Yacine Nemrad, mais d'abord on va aller voir ce qui se passe aussi dans le vaste monde de la culture.
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0: Au Royaume-Uni, cela faisait des semaines que le milieu littéraire s'agitait autour du « Serpent dans le bosquet ». C'est le titre d'un livre signé Jamir Nazir qui a reçu le prix Commonwealth 2026 pour la zone Caraïbe, mais qu'une importante part de lecteurs soupçonnait d'être l'œuvre d'une IA. Formulations étranges, répétitions d'adjectifs, des tics d'écriture, tout cela semait le doute, y compris dans les logiciels de détection d'IA. Et la Commonwealth Foundation a donc décidé de lancer une enquête poussée et après analyse des brouillons, des ébauches, des notes et des autres documents datés, eh bien il apparaît que Jamir Nazir est bel et bien l'auteur de son livre sans IA. Il peut donc conserver son prix pour ce récit qui se déroule dans une zone rurale de Trinité et Tobago et les 2500 livres sterling qui vont avec la récompense.
2: Get the f*** out of my bed.
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0: Aussi Gold Hunters et Outback Opal Hunters, ce sont deux séries australiennes ultra populaires là-bas, diffusées respectivement depuis 2016 et 2018. On les trouve aussi en ligne. Elles suivent des équipes de prospecteurs d'or et de mineurs d'opale dans l'Outback. Elles cartonnent, elles sont très spectaculaires. On y voit les pannes, les dangers, les coups de chance, les bastons aussi, comme vous venez de l'entendre, se succéder à un rythme effréné. Elles sont aujourd'hui au cœur d'une polémique puisque des témoins affirment que la plupart des situations seraient scénarisées, rejouées. Bon, c'est pas très étonnant si vous jetez un œil aux séries, mais le hic, c'est que ces programmes reçoivent des financements publics strictement réservés aux documentaires, ce qui relance le débat sur la frontière entre docu, télé-réalité et pur divertissement.

0: Connaissez-vous la poétesse Kimberly Marasco?
1: Pas du tout.
0: Je ne vous en excuse. Je pense que personne ne la connaît ici. Cette américaine, c'est une américaine, qui accusait la chanteuse Taylor Swift d'avoir plagié des passages de ses poèmes dans une douzaine de chansons, dont Down Bad, que vous entendez, tiré de son album de 2024, The Tortured Poets Department. Une juge fédérale a rejeté la plainte, déclarant que les points communs se limitaient éventuellement à des idées, des métaphores, des mots isolés, non protégés par le droit d'auteur, et des thèmes finalement assez courants, comme l'adversité, la manipulation psychologique et le sentiment d'être submergé.
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0: Il y aura de la musique et de la poésie aussi au Grand Juillet, Karel Ménine, avec le concert de clôture. J'ai vu, alors c'est pas Taylor Swift, c'est Salva et Agapé. Et avant cela, un open mic de poésie.
1: Absolument. Alors la poésie, on dirait qu'elle est un peu partout, elle vous entoure tout le temps. Vous ouvrez les yeux et vous êtes déjà dans la poésie. Mais la poésie en littérature, c'est marrant cette histoire de plagiat, parce que je pensais à une phrase de Rilke qui disait, Rilke qui est en tiré à Rarogne, en Valais, qui nous appartient un peu, mais qui disait « L'écrivain poursuit la phrase laissée en point de suspension par l'auteur précédent ». Et donc je pense que tout ça est une grande écriture commune, ce qui ne veut pas dire qu'il faut voler les choses aux autres, mais on s'en inspire, on mange à la même table. Donc oui, nous avons un open mic ou open mic.
0: Open mic, mais là c'est écrit mic, c'est pour ça que j'ai dit mic.
1: Oui, non, voilà. Open mic,
0: c'est
1: oui,
0: très absolument, francophone.
1: On y tient, on termine par, on a commencé avec aussi un concert, c'était du Rebetiko, on termine en concert parce que la ferme c'est un super endroit pour boire des verres et passer du bon temps, et donc on y tenait.
0: On va parler maintenant d'une série qui vous dit peut-être quelque chose, comme un air de...
3: J'ai l'impression de vous avoir déjà vu.
4: Déjà vu ? C'est l'impression que ça s'est déjà produit.
0: Yacine Nemra, vous venez nous parler de la fin d'un monument de la fiction télévisuelle.
5: Oui, Anne-Laure, après 5 saisons, 46 épisodes et même un film prequel nommé Gary, la série désormais culte de Bear, créée en 2022 par Christopher Storer, s'est achevée au début du mois sur Disney+.
0: Et alors pour les novices, il faut peut-être redire, rappeler ce qu'est The Bear.
5: Alors The Bear, c'est l'histoire de Carmen Carmi Berzato, un jeune chef extrêmement doué, passé par les plus grandes cuisines gastronomiques, qui revient à Chicago après le suicide de son frère Michael et hérite du restaurant de ce dernier, The Original Beef of Chicagoland, une sandwicherie populaire et endettée. Mais si on devait la résumer plus efficacement, c'est plutôt Cauchemar en cuisine, la série, avec l'histoire de ce chef habitué au restaurant étoilé qui se retrouve à scoltiner une équipe de bras cassés qui savent faire que des sandwichs et des lasagnes, ce qui est quand même déjà mieux que moi qui a brûlé des pâtes la semaine passée. Comment je fais? J'en sais rien, Anne-Laure. The Bear, en revanche, c'est aussi l'histoire d'une famille qui se fait, se défait, se refait, et surtout c'est une histoire de communication et de violence, parce que c'est une série sur les coulisses toxiques de la gastronomie des grands restaurants, un lieu de domination très hiérarchisé, où on se hurle beaucoup dessus, et où la pression autorise tous les coups de pression. Voici un extrait.
6: Ça va pas, les bols, ils font pas la même taille que Chi.
7: Mais qu'est-ce que tu racontes?
6: Tu
7: c'est normal que des variations.
6: On s'en croque
7: fait main.
8: Sympa l'ambiance.
9: Cette liste, c'est un truc de cinglé.
6: Elle est non négociable. On l'aura cette étoile.
10: Je croyais qu'on s'en foutait.
11: Si l'un de ces critiques culinaires débarque, c'est code rouge.
12: Code rouge.
11: Code rouge.
12: T'as plein.
13: Tous les soirs, c'est blindé.
12: Alors où est le pognon?
14: C'est tout ce que j'ai maintenant.
6: Service.
11: Ils vont à deux à l'heure.
13: Il faut que tu te calmes.
15: C'est pas ça que tu voulais?
0: Mais The Bear, c'est intense, Yacine.
5: Oui, c'est intense. Toutes les saisons ressemblent à des engueulades à un Noël en famille. Et d'ailleurs, le 6e épisode de la saison 2, Fishes, est considéré comme 60 des meilleures minutes de télévision de ces 10 dernières années. Et ça raconte quoi, Fishes? Eh ben, c'est un Noël tendu en flashback chez les Berzato. C'est filmé dans le style caractéristique de la série, caméra très proche des corps, montage nerveux, dialogue qui se chevauche, bruit permanent. On n'est pas simplement spectateur d'un service, on est enfermé dedans. La série a d'ailleurs beaucoup marqué pour ça, sa capacité à faire ressentir physiquement le travail, la fatigue, la panique, la précision. Et je dois vous l'avouer, en période de burn-out, The Bear peut vous faire hyperventiler. C'est une des meilleures représentations du stress à l'écran, ciné et série confondues.
16: Tout ça, ça vient d'une envie de repartir sur de nouvelles bases solides et saines.
17: Ça sera vraiment une destination incontournable.
18: On a rédigé un contrat sommaire.
16: Il nous faut plus de thunes.
19: Tu m'éteins ce bordel, Chopin. Comment vous faites pour pas briller?
16: Ça me gêne pas. C'est un coup de jeune, on démolit pas tout.
20: Mais il y a quand même des trucs à casser.
21: Il va falloir 6 mois pour ouvrir.
16: 6 mois?
21: Et ça, c'est si on
16: quoi,
21: est...
16: Quoi, confiant?
21: Couillu, taré.
0: La question, Yacine, c'est pourquoi s'infliger ça, si c'est aussi stressant? Est-ce qu'on en a vraiment besoin?
5: Pas forcément, mais c'est bien. C'est quand même plus de 21 Emmy Awards, les Oscars de la télé, des Golden Globes en pagaille, la starification des acteurs principaux, Jeremy Allen White, qui est devenu sex-symbole, et Jerry Calvin Klein, Ayo Edebiri, ou encore Ebon Moss McCrack, devenu depuis un des quatre fantastiques de Marvel. Et aussi parce que c'est léger, même si ça parle de thématiques comme le deuil, l'anxiété ou la culpabilité. Une légèreté qui a permis à la série de remporter tous ses prix dans la catégorie comédie plutôt que dramatique, ce qui a occasionné de nombreux débats parce que la série est quand même plus souvent émouvante que drôle.
0: Et est-ce qu'elle est réaliste? Est-ce que les spécialistes du monde de la restauration s'y reconnaissent?
5: Alors oui et non. Hein. L'immense, le légendaire, le divin chauve Philippe Etchebest avait déclaré dans Click, j'adore Philippe Etchebest,
0: oui, je vois,
5: qui trouvait que la série donnait une image trop caricaturale et violente du métier, alors que d'autres chefs comme Marine Gora des restaurants Gramme à Paris avaient estimé dans les Inrocks qu'à l'inverse, ce show serait presque trop vrai et presque violent à regarder après avoir vécu la même chose le même jour au travail. En revanche, il y a une unanimité générale sur la justesse des gestes et des détails matériels comme les étiquettes, les couteaux, l'étiquette qui tombe, la pression financière ou la fatigue. Et d'ailleurs, il y a des raisons à ce réalisme puisque le restaurant de départ s'inspire de Mr. Beef, une vraie adresse de Chicago. En plus, Matty Matheson, qui joue Neil Fack à l'écran et cropper de la série, est lui-même un chef superstar. Et fun fact, il joue un des seuls employés du resto qu'on voit jamais en cuisine. Et la précision culinaire de la série vient en grande partie de Courtney Storer, chef et productrice culinaire et sœur du créateur de The Bear, qui a travaillé sur les gestes, les plats, les accessoires, jusqu'à la manière dont une cuisine doit sonner et respirer afin de garantir la crédibilité de The Bear. Bref, The Bear, c'est super. Et même si ça a tourné un peu en rond sur les deux dernières saisons, ça reste al dente. C'est émouvant, rythmé et ça raconte autant sur la cuisine que sur votre famille ou le monde du travail. Et ça reste la série qui a lancé la mode des fictions culinaires et engendré des petites sœurs comme The Menu, Boiling Point, Carême ou la dernière venue, Bistronomia, que je vous conseille vachement.
0: Et donc The Bear, bah c'est fini maintenant, donc on peut redécouvrir ou découvrir les six saisons.
5: Les cinq saisons, mais à petite dose je vous conseille parce que ça donne des palpitations.
0: C'est ça, même. 46 épisodes effectivement. Merci Yacine Nemra.
5: Merci beaucoup Anne-Laure.
0: Jean-Marc Turine, est-ce que Marguerite Duras aurait écrit des séries TV selon vous? Moi j'en suis sûre.
8: Non.
0: Non? Ah mince, bon, je la connaissais moins
8: non,
0: bien que vous. Alors
8: j'aurais aimé faire des publicités pour la bière peut-être, mais non, je crois pas une série, ça n'intéressait
0: c'est
8: pas.
0: Ce ah non, format court avec...
8: Ah non, c'est pas la question de ce format court, c'est la vulgarité même de la télévision.
0: Mmh. Oui.
8: Qui l'amènerait à faire quoi? Elle fait du théâtre un peu... Enfin, elle a fait du comique, bien sûr. Mais quand même, je pense pas qu'elle aurait fait une série. Mmh. Ou bien une série qui aurait été refusée. Mmh. Mais elle aurait certainement pas été diffusée, sa série. De même que quand Anou a voulu faire L'Amant, elle l'a dit à Anou à un moment donné, mais c'est terminé, tu travailles ton truc, mais moi je ne veux plus parler avec toi, c'est tellement idiot ce que tu me proposes que... Et voilà, donc non, Marguerite...
0: Et pourtant le film a vraiment servi aussi la popularité, enfin elle a atteint d'autres personnes
8: oui,
0: avec
8: enfin, ce film. Oui, enfin ce film, je ne sais pas, j'en ai vu quelques extraits, mais je pense qu'il est vulgaire.
0: Mm-hmm.
8: Il est vulgaire, L'Amant n'est pas vulgaire, le film est vulgaire, mais Anou et tous ces... Tous ces cinéastes qui adaptent des choses comme ça, ils veulent foutre du sexe à tout casser, ils ne savent pas comment faire, c'est absurde et c'est bête et c'est mal filmé, c'est ridicule quoi.
0: Ouais, un film qui a marqué quand même, je pense qu'il y a pas mal de gens qui
8: les
0: sont allés...
8: Il y a plein de gens qui l'ont vu, mais c'est un film mauvais.
0: Mm-hmm. D'accord, Jean-Marc Turine, on a noté. On vous invitera pour nos débats cinéma, je pense que vous serez très efficace. La série très chronophage, hein, on parlait de The Bear à l'instant, 5 saisons, 46 épisodes et même un film. Le livre aussi, c'est quand même très chronophage, Karel Menin. Est-ce qu'on peut redonner le goût d'un tel objet, d'une telle posture aussi, à ne rien faire et à prendre un livre aujourd'hui auprès des plus jeunes.
1: Oui, alors on dit souvent que les jeunes sont réfractaires à la lecture. Je ne pense pas que ce soit eux en particulier. Et je ne crois pas qu'il y a un désamour de la lecture. Je pense qu'il y a une mauvaise rencontre avec la lecture. Une rencontre qui a pu être blessante ou ratée. Et que quand on rencontre vraiment la littérature, on ne peut que l'aimer. Et j'en ai pour preuve, j'ai beaucoup travaillé en prison. J'y vais régulièrement dans les quartiers. J'amène notamment Duras, par exemple. Et elle passe tout droit. Enfin, ça ne pose aucune difficulté. Elle est même iconique, adorée. Et je pense que tout ça est une question comme tout. Vous pouvez avoir de très bons produits, mais si on vous dit que pour vous s'asseoir à table, il faut vous avoir la cravate en soie, les chaussures cirées, le bon pantalon et les codes sociaux qui vont avec, vous n'allez jamais vous asseoir à la table pour manger le plat. Et donc la littérature, elle est cet objet qu'on veut nous retirer parce qu'on veut retirer au peuple son droit à l'imaginaire, sa capacité d'inventivité, d'évasion, sa grande liberté. Hein, c'est un mot valise, hein, on veut tous parler de la liberté, c'est un mot qui ne veut plus rien dire, mais le droit de lire, moi j'aime à rappeler que des peuples sont morts pour que justement le peuple ait le droit de lire, et c'est ce que je dis à mes étudiants et étudiantes, puisque j'enseigne aussi aux arts appliqués à Genève, et je m'amuse à leur lire des extraits de textes, et souvent c'est impactant. Je leur montre aussi des films de Duras, Le Camion par exemple, c'est des choses qui les fascinent. Quand on est sur les réseaux sociaux, on voit des images de Duras qui passent, avec des punchlines comme ça, sur son aspect, sa révolution où elle dit il faut tout détruire et tout recommencer, enfin elle est extrêmement contemporaine. Et la chance qu'on a d'inviter Jean-Marc, c'est de la chance de pouvoir parler justement avec quelqu'un qui l'a connu de très près et qui va pouvoir, sans fioriture, voilà, c'est le Jean-Marc qu'on vient d'entendre, c'est aussi la Belgique, hein. Moi, c'est ce que j'aime chez les Belges, c'est qu'il ne faut pas leur demander de mentir. Ils sont prêts à vivre sans gouvernement, donc ce n'est pas eux à qui on va demander de faire des fioritures. Et donc, c'est l'occasion d'aller au plus près d'elle par quelqu'un qui est là et qui l'a connue et qui la connaît très très bien.
0: Mmh. Avant de parler encore littérature, on va refaire un détour vers la musique disco en l'occurrence. Comment créer un tube disco? C'est une question qu'on a posée à Pierre de Bocknecht.
3: J'ai l'impression de vous avoir déjà vu.
0: Pierre de Bocknecht, il nous faut une récap des ingrédients principaux pour fabriquer un tube disco.
10: Oui, bien volontiers. Alors pour commencer, je vous demanderai de trouver le lien entre le style disco et le début d'un truc, mais alors qui n'a absolument rien à voir, la symphonie numéro 1 de Brahms. Ça. Un truc qui frappe.
0: Ouais, hein. Ça tape un peu pareil.
10: Oui, c'est la timbale, bien sûr. Hein, tout le long, sur tous les temps, on va y venir. Mais aussi l'orchestre, hein, puisque le style disco, historiquement, bah, ça s'est démarqué, notamment hein, du funk et de la soul, par des arrangements pour grand orchestre. Les producteurs disco, pour mettre un peu de respectabilité dans la chanson, ils ont souvent eu recours à des cordes, des plein de choses, des hautbois, des harpes, enfin cuivre. Plein de trucs super, bah, effectivement, des cuivres. Par exemple, dans I Love America de Patrick Juvet, les cordes, on les entend, elles sont là en accompagnement dans le refrain. On connaît bien tout ça. Hein. Mm-hmm. Mais il y a un deuxième élément qu'on entend chez Brahms et qui est en lien avec le style disco. C'est ce qu'on appelle le four on the floor. Thierry en a parlé en début d'émission. Le fait de jouer avec la grosse caisse sur les quatre temps. Ça, hein. Mm-hmm. Deux, trois, quatre, comme ça. Normalement, dans le rock, par exemple, on tape seulement sur le premier et le troisième temps. Hein. Un, trois, un, deux, trois. Ben non, la plupart des tubes disco, la grosse caisse tape sur tous les temps, avec en plus, pour amener un peu de groove, le Charleston qui s'ouvre sur les contretemps. Alors on trouve cette rythmique, avec en plus des percussions, dans, bien sûr, I Love America. La grosse caisse. Et puis... cette cymbale comme ça, ce Charleston en contretemps.
0: Ok, donc ça c'est pour la batterie. Ouais. Et pour la basse, qu'est-ce qu'il faut pour fabriquer un tube disco alors?
10: Alors dans le disco, on a coutume d'ajouter à ce four on the floor, à ces coups de batterie sur tous les temps, un motif de basse fabriqué à base de sauts d'octave. Vous allez entendre. C'est un effet qu'on entend par exemple en 1975 dans une reprise des Jackson 5, Forever Came Today. En fait, c'est la même note, mais qui passe à l'octave. Et c'est une basse qui est présente, bien sûr, aussi dans I Love America de Patrick Juvet.
0: Vous l'aimez bien, celle-là?
10: Je l'ai gardée comme fil conducteur. Je précise quand même que je prends quelques exemples aussi que Belkacem Bemezian a pris dans son ouvrage. Bien sûr, il va réagir là-dessus tout à l'heure. Alors, il y a plein d'autres titres avec ça. Hein. Un exemple très rapidement, 1978, You Make Me Feel de Sylvester. On en a parlé. Eh bien là, vous avez la même chose. Hein. « Alors pour terminer, je vous propose de reprendre la symphonie numéro 1 de Brahms, hein, celle que je vous ai fait écouter en début de chronique, et de la transformer en tube disco, avec tous les ingrédients nécessaires. Alors reprenons notre extrait de Brahms. Bien. 2, 3, 1, 2, 3. Déjà, il y a une chose qui ne va pas, c'est à 3 temps, il faut que ça soit à 4 temps, donc je vais un peu bricoler pour que ça marche. Puis c'est trop lent.
0: Oui, s'il vous plaît, bricoler.
10: Essayez pour danser, il faut aller plus vite. Je bricole, voilà le résultat. 1, 2, 3, 4. Ça devrait aller. On ajoute une rythmique plus disco, par exemple celle de Sylvester qu'on a entendu tout à l'heure. Bien. Il ne reste plus qu'à ajouter une basse avec des octaves, pom pom pom pom, et surtout des paroles, si possible, qui donnent envie de faire la fête, de danser, de se sentir bien. Voici 40 secondes de Brahms avec un titre extraordinaire, Music is Music.

0: quand la disco rencontre Brahms, le disco rencontre Brahms, eh bien c'est du Pierdo tout craché. Karel Ménine, Jean-Marc Turin, je vous ai proposé de venir avec vos coups de cœur respectifs. On va les découvrir tout de suite.
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0: Karel Ménine, en quelques mots, pouvez-vous nous expliquer pourquoi vous avez choisi l'autrice Nicole Lombard, qui est peu connue mais qui est prolifique, qui vit retirée du monde dans l'Aubrac, en Lozère, en pleine nature, une nature peu facile d'ailleurs, souvent.
2: Alors moi je l'ai découverte par hasard et elle a eu son heure de gloire puisque Jérôme Garcin, qui est un critique littéraire de Radio France et du Nouvel Observateur, lui a régulièrement consacré des papiers en disant si vous devez faire une chose dans votre vie, c'est lire Nicole Lombard. On l'avait invitée et elle était trop âgée, donc on est allé à sa rencontre pour l'écouter et je vous assure que ça fait partie de ces rencontres fortes parce que Nicole Lombard, c'est une écriture à la Giono. Quelque chose qui est très simple et très envoûtant.
0: Donc Jean Giono, un écrivain français, très contemplatif, la nature,
2: exactement,
0: la province.
2: Exactement. La Provence. Et je pense que c'est Nicole Lombard nous ramène à l'essentiel, c'est-à-dire que on ne peut pas écrire aujourd'hui sans se soucier du sens du vent, de la température de l'eau, de comment va la terre. C'est impossible et ça a été vrai en tout temps. Et donc elle nous ramène, c'est comme un journal en fait. Et moi je l'aime beaucoup parce qu'il n'y a pas besoin de prendre Nicole Lombard de A à Z. Vous prenez Nicole Lombard, vous ouvrez et vous prenez une phrase et ça suffit pour faire la journée. Donc c'est pas du haïku, c'est quelque chose de très intime, de très contemplatif, mais qui est très riche. Mmh. Voilà.
0: Nicole Lombard, donc quelques titres, il y a Étranger sur l'Aubrac, Les Affrontailles,
2: Le cheval aux pieds nus, voilà. Ce sont des choses d'ailleurs qui sont dans notre librairie, parce que ce sont des ouvrages difficiles à trouver, mais au sein du Grand Lieu, nous avons une librairie où nous les représentons, puis surtout, voilà, elle a sa propre maison d'édition, en fouillant un peu, on la trouve.
0: Mmh. Quelle librairie, dites-nous?
2: La librairie du Grand Lieu. À la fin du budé, de Grand Juillet,
0: c'est ça.
2: Nous, on y est et on l'a.
0: Merci. Votre choix à vous, Jean-Marc Turin, il va au prix Nobel de littérature 2025, que je vais vous laisser prononcer.
3: Laszlo Krasznahorkai.
0: Voilà.
3: C'est quelqu'un que j'ai découvert parce que... En fait, je connaissais le nom de ce bonhomme qui a écrit le scénario d'un immense cinéaste hongrois, Krasznahorkai est hongrois, qui s'appelle Bélatar. Et à la Cinémathèque de Lausanne, qui est merveilleuse, mais il ferait bien de faire des rétrospectives de ce génie du cinéma, qui est, enfin, à mes yeux, c'est un des plus grands cinéastes. C'est du genre Bergman, quoi. Et Krasznahorkai, quand j'ai appris qu'il avait le prix Nobel, j'ai essayé de trouver ses bouquins, qui n'étaient pas du tout traduits, et qui maintenant sont traduits, quelques-uns sont traduits. Et c'est un univers qui est extraordinaire, parce qu'il est d'une violence sociale, aussi parce qu'il est critique par rapport à ce qui se passe en Hongrie, toute la corruption, toute cette bourgeoisie, etc. Et ça fait des récits absolument incroyables, parce qu'il peut écrire 10 pages sans un seul point.
0: C'est ça, le baron Wenckheim est de retour. Oui. J'ai découvert que la première phrase, elle faisait 5 pages.
3: Oui.
0: Et la deuxième en fait 10.
3: Et ça ne pose aucun problème de lecture. Mm-hmm. C'est ça le plus étrange, c'est que c'est son génie de manipulation, d'introduction de virgules. Il peut mettre des parenthèses et tout passe et tout coule.
0: Avec des temporalités qui se croisent.
3: Absolument.
0: Aussi.
3: Oui, il y a tout. C'est une écriture tout à fait remarquable et singulière, mais... époustouflante. C'est un génie, ce type.
0: Mm-hmm. Laszlo Krasznahorkai, donc, qui a eu le prix Nobel de littérature 2025. C'est votre choix, Jean-Marc Turin. Et le vôtre, Karel Ménine, on rappelle, c'est l'autrice française Nicole Lombard. Merci beaucoup d'avoir passé ce temps avec nous. Peut-être, Karel Ménine, pour terminer, nous dire en une minute comme ça ce qu'il faut absolument aller voir encore au Grand Juillet.
2: Ah ben alors, il y a 3 rendez-vous, notamment Jean-Marc Turin. Voilà, vous l'avez écouté, venez l'écouter encore. Il y a encore quelques places. Je dirais aussi un petit clin d'œil de Mix Van Born, qui est au bord de l'eau avec nous samedi 11. Évidemment, Maria Sanchez, immense autrice vétérinaire qui vient du fin fond de l'Espagne nous rencontrer, qui sera à l'ouverture de la soirée avant Sandrine Bonner le samedi 11. Et puis, un dernier coup de cœur pour Fabio Andina, qui est un auteur tessinois, qui est un marcheur, qui est un amoureux de la terre, qu'on va recevoir à Satigny, dans un lieu qui ne s'ouvre jamais au public, qui est un endroit où il fera très frais, où je pense que ce sera magnifique de passer un moment. Et c'est à partir de 17h, mais c'est une rencontre de 18 à 19h30, où on va se régaler.
0: Donc toutes les infos sur le site grandjuillet.ch. Merci beaucoup, Karel Ménine.
2: À vous, merci.
0: Jean-Marc Turine.
3: Merci à vous.
0: Bon retour, bonne soirée, évidemment.
3: À vous aussi.
0: Ce grand insolite. Voici la musique choisie par Bastien Arnold. C'est une nouveauté, c'est Alewaya Mak, et elle chante Maktoub, chanteuse, productrice, artiste britannique d'origine éthiopienne et égyptienne. Et elle mélange tous ces univers avec des influences africaines, arabes, électro, soul. La voici.

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2: L'Iran n'a pas tardé à réagir au bombardement américain mené hier soir dans le sud du pays, près du détroit d'Ormuz. Bahreïn et le Koweït ont rapporté des attaques dans la nuit. Selon le ministère de l'Intérieur de Bahreïn, les sirènes d'alerte aérienne ont retenti.

0: personnes âgées en Suisse. Selon les chiffres de la Confédération, le taux de mortalité pour les plus de 65 ans était supérieur de 16% aux projections pour la dernière semaine de juin. Au total, 1278 personnes de plus de 65 ans sont décédées entre le 22 et le 28 juin. Il n'y aura pas de délai de tolérance pour acheter un billet après le départ d'un train. Helmut Eichhorn, directeur de l'Alliance Suisse Pass, s'est montré clair hier soir dans l'émission Forum de la RTS. Pour le dirigeant du regroupement de 250 entreprises de transport public qui fixent notamment les tarifs, il faut disposer d'un ticket valable quand le véhicule se met en route. Point final. Helmut Eichhorn réagissait aux problèmes récurrents relevés mardi dans le Blick par le médiateur des transports publics, Hans Höhener. Un ambassadeur suisse va présider le comité d'aide au développement de l'OCDE, l'Organisation de coopération et de développement économique. Il s'agit de Thomas Gass, ambassadeur helvétique au Vietnam, qui a été élu par les 34 membres du comité lors d'un vote à bulletin secret. Il prendra ses fonctions début 2027 à Paris pour un mandat de 4 ans. Une explosion dans une usine de feux d'artifice en Italie a coûté la vie à 2 personnes. D'après les pompiers et le procureur, il s'agit d'une mère et de son fils. Le drame a eu lieu dans la province de Rieti, à 70 km au nord-est de Rome. L'usine de la société Pirotechnica Mattei avait déjà été touchée par une explosion qui avait fait 3 victimes en juillet 2023. En tennis, Arthur Ferry a créé un nouvel exploit hier à Wimbledon. Le Britannique est devenu le premier joueur au bénéfice d'une invitation des organisateurs du tournoi londonien à se hisser en demi-finale. Il a battu au tour précédent l'Italien Flavio Cobolli en 3-7. Dans le dernier carré, Arthur Ferry se mesurera à l'Allemand Alexander Zverev, tombeur de l'Américain Taylor Fritz. Il fera toujours beau et chaud ce jeudi sur l'ensemble de la Suisse romande. En pleine, les températures oscilleront entre 30 et 34 degrés au plus fort de la journée. 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
3: Bonjour à toutes, bonjour à tous. Parlons Franco réunit 5 grandes radios publiques pour vous offrir le meilleur de leurs archives et de leurs productions. Une heure de curiosité partagée sur RTS Première. Aujourd'hui, France Inter nous emmènera faire la connaissance de Marie-Françoise et de son époux. Tous deux ont plus de 80 ans et ils craignent un effondrement global d'ici 150 ans. Si cette femme, médecin généraliste et ce biologiste sont pessimistes, réalistes, hein, diront certains, eh ben ils ne baissent pas les bras pour autant et ils aménagent un espace pour leur famille dans lequel il sera encore possible de survivre. Ce sera à découvrir dans une vingtaine de minutes. Mais notre premier rendez-vous nous vient de Belgique, avec la première de la RTBF. Il est question des MENA, M-E-N-A, les mineurs étrangers non accompagnés. C'est ce que signifie cet acronyme en Belgique. Ce qui nous est proposé, c'est le témoignage de deux jeunes qui avaient 11 et 16 ans quand ils ont débarqué seuls en Belgique. Ali a fui l'Afghanistan et les talibans. Aïssatou, elle, a échappé à un mariage forcé en Guinée. C'est un document sonore signé Françoise Berlaimont pour La Première, la radio belge francophone. Il était diffusé le 6 février 2026 sur ses ondes.
4: Sinon, il y avait du gingembre aussi. Hein. Tu veux du miel? Mais là, c'est vraiment chaud. Hein.
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4: 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C'est pour donner du goût.
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6: On va se mettre dans le salon?
4: Oui, hein. Je vais juste mettre tes bananes à cuire et puis j'arrive. Et là, c'est le riz. Je m'appelle Aïssatou Diallo, j'ai 29 ans. Je suis arrivée en Belgique en 2012 et jusqu'à maintenant, je suis là. Et les bananes avec de l'huile de tournesol.

0: Au fait, j'ai été avec ma tante en Guinée, qu'on a créé parce que moi, je n'ai pas vécu avec mes propres parents qui m'ont mis au monde. Et j'ai vécu avec ma tante qui m'a élevée comme sa petite fille. Après son décès, tout est bouleversé, au fait. J'ai eu pas mal de difficultés avec la co-épouse de ma tante et c'est ce qui m'a poussée à quitter là-bas et d'aller au village et être à côté de ma maman.
1: C'est ton beau-père qui a voulu te marier?
0: Oui, c'est mon beau-père qui a voulu me marier à une de ses amies.
1: Et l'ami de ton beau-père, il avait quel âge?
0: Oh, c'est quelqu'un qui a peut-être le double ou le triple de mon âge. Je pourrais être sa fille. Et là, voilà, c'est quelque chose que je n'ai pas accepté.
1: Qu'est-ce qui s'est passé à ce moment-là?
0: J'étais bouleversée, je voyais ma vie s'écouler. Franchement, quand tu as 16 ans et que tu t'es affronté à des, je vais dire, violences psychologiques surtout, c'est difficile. Et tu n'as pas de point d'appui pour dire que voilà, je vais aller me confier à cette personne, pour dire que peut-être elle pourra me comprendre. Et c'est ce qui m'a plus détruit. J'avais besoin de parler, j'avais besoin de communiquer, j'avais besoin que quelqu'un me comprenne. Mais il n'y en avait pas.
1: Comment tu as fait pour quitter le village alors?
0: J'ai été aidée par une copine avec qui j'ai été à l'école à Conakry, avant d'aller au village, que j'ai essayé de contacter par l'aide de ma petite sœur. Et de là, on a organisé à trois pour que je puisse m'enfuir de ce calvaire que je vivais.
1: Qui a organisé ton voyage?
0: C'est le papa de ma copine qui a organisé mon voyage, parce que je ne pouvais pas rester à Conakry. Après tous ces conflits qu'il y avait, j'étais menacée. J'ai fui un mariage que je ne devrais pas parce que j'ai honni les parents et tout ça. Parce que pour nous, c'est quelque chose que tu ne dois pas défier. Tout ce que je cherchais, c'est de quitter ce pays. Aller dans un endroit où je vais être en sécurité. C'est ce que j'avais plus besoin.
2: Bonjour.
3: Bonjour.
2: Voilà, je suis Françoise.
3: Moi, c'est Abdelali.
2: Enchantée.
3: Désolée vraiment parce que le salon, c'est...
2: En travaux.
3: Je m'appelle Ali, j'ai 21 ans. Je suis en Belgique depuis 2016, donc ça fait 9 ans. Et au mois d'octobre, ça sera 10 ans que je suis en Belgique.
1: Comment tu es arrivée d'Afghanistan en Belgique?
3: En fait, depuis d'Afghanistan jusqu'ici, ça a pris beaucoup de temps. Ça a pris 5 mois. J'ai parcouru 6 ou 7 pays. Quand j'ai quitté l'Afghanistan, j'avais 11 ans. J'étais vraiment seule, mais il y avait des familles afghanes. Donc, on parlait la même langue. Et pendant le chemin, on va dire, j'étais un petit peu avec eux. Et c'est eux qui m'ont aidé un peu pour arriver jusqu'ici.
1: Tu es de quelle ethnie en Afghanistan?
3: Je suis de l'ethnie Hazara.
1: C'est une minorité.
3: En fait, j'étais obligée de quitter l'Afghanistan. En fait, les Hazaras en Afghanistan, ils sont vraiment en danger. Les talibans, ils ont peur que les Hazaras prennent le pouvoir. Quand on est des enfants, on doit aller à l'école coranique. Et parfois, les talibans, ils prennent les enfants pour ramener avec eux, de les éduquer de manière taliban, quoi, enfin, comme eux. C'est pour ça que j'avais peur. Du coup, c'est pour ça que j'ai quitté l'Afghanistan, grâce à l'ami de mon père, et voilà.
1: Ta famille t'avait dit qu'il faut partir en Belgique?
3: Pas vraiment. En fait, moi, je voulais venir dans un pays où il y avait la paix, et aussi que je pouvais étudier tranquillement. Et j'avais pas vraiment l'idée de venir en Belgique. Il y a mon cousin qui habite en Belgique, et je connaissais un peu. Quand je suis arrivé, on m'a dit qu'il faut aller à l'Office des étrangers pour demander l'asile. Et quand je suis arrivé à Bruxelles-Nord, j'ai demandé aux gens où on se trouve. Et je parlais juste un petit peu anglais. Et quand je suis arrivé, j'ai demandé l'asile et ils m'ont fait une petite interview. Et après ça, ils m'ont ramené à Istanbul. C'est un centre pour mineurs provisoire. Et je suis resté dans ce centre pendant un mois.
1: Quels sont tes souvenirs de Istanbul?
3: En fait, Istanbul, là-bas, on parle néerlandais. Et du coup, on m'a appris à parler néerlandais pendant un mois où on avait des cours. À ce moment-là, je me sentais en paix. Je me disais, je ne dois pas avoir peur parce que je suis dans un pays à la paix. Et aussi, maintenant, j'habite ici. Je dois me sentir tranquille et en paix. Et je me sentais vraiment bien parce que, après avoir parcouru beaucoup de chemin, et finalement, je suis arrivé à destination et j'étais vraiment très, très content. Et après, ils m'ont transféré dans un centre définitif à Fleurus, près de Charleroi, pendant 3 ans.
0: Allez, Patou, tu coupes le poulet?
4: Oui.
0: Allez, va vite.
1: Et c'est le papa de ta copine qui va trouver un passeur et qui va tout organiser?
0: Oui, c'est lui qui a tout trouvé, c'est lui qui a tout organisé. Ben, c'est lui qui a fait toutes les dépenses.
1: Alors, tu débarques à Zaventem.
0: Je me demandais où on est arrivé. Mais comme je savais lire, je pouvais lire ce qui était écrit sur les panneaux. À chaque fois que je posais des questions, le monsieur, pour lui, je demande trop. Et depuis que je suis montée aussi dans l'avion, il a repéré le passeport, j'avais plus de documents, quoi.
1: Et une fois arrivée en Belgique, alors, qu'est-ce qui s'est passé?
0: Une fois arrivée en Belgique, on a descendu, on a fait tous les contrôles qu'il y avait, on a repris le train et on est arrivé à la gare du Nord. Et de là, il me dit, avec ma petite valise, tu tiens ta valise, tu attends, je viens te chercher à manger. Parce qu'on était épuisés, on n'avait pas beaucoup mangé, vu que dans l'avion, on vous sert deux fois. Et puis après, voilà. Et avec la fatigue qui était là, le détresse de où je vais y aller, à chaque fois que je pose des questions, tu demandes trop, qu'est-ce qui ne va pas, tu n'as pas confiance. Donc, je finis par me taire. Voilà, j'arrive à la gare, il me fait arrêter à un petit coin là, il me dit qu'il va chercher à manger. Je suis avec ma petite valise, je m'arrête là. 30 minutes, je vois personne. Une heure, je vois personne. Je commence à me poser des questions, à m'inquiéter parce que je voyais des gens qui passent de gauche à droite. Mais pour moi, il m'a dit de rester là, je dois attendre là. Une heure, je vois personne. Je commence à m'inquiéter, je commence à pleurer, je commence à me demander on est où. Franchement, j'étais...
1: Perdue.
0: C'est plus que perdue parce que, en fait, quand tu t'arrêtes quelque part et on te dit de ne pas bouger, tu ne sais pas c'est où. C'est un peu... Pas de téléphone pour appeler, pour savoir qui tu vas appeler, et tu fais confiance à une personne qui te laisse comme ça.
1: En fait, ce passeur, il t'a abandonné.
0: Ça, c'est plus qu'abandonné, parce que comme au moins abandonné avec de l'argent pour manger.
1: Et des papiers.
0: Mais là, j'étais à moi seule, quoi. Avec mes vêtements, c'est tout. J'avais pas de papier, j'avais pas de téléphone, j'avais pas d'argent pour manger, rien du tout.
3: En fait, cardamone, pour mettre dans le thé, il faut ouvrir comme ça. Voilà.
1: Il faut en mettre beaucoup?
3: Deux, c'est assez normalement. Les gens me disaient, c'est bien d'aller dans un centre où on parle néerlandais. Par exemple, on va dire Anvers, Ostende. On me disait, c'est pas bien de venir chez francophones parce que là-bas, le logement, ils sont pas bien. Enfin, le centre, ils sont pas bien.
1: Qui disait ça?
3: Les Africains. On avait beaucoup d'Africains, les Afghans et les Arabes aussi. C'est beaucoup mieux chez néerlandophones. Pour plus tard, c'est mieux parce qu'on trouve facilement un travail. Et moi, je m'en foutais. Tant que je suis bien, tant que je vis tranquillement, ça n'avait pas d'importance pour moi.
1: Et tu te souviens de ton premier jour quand tu es arrivé à Fleurus?
3: Bien sûr. Je suis arrivé en Belgique en octobre et ils m'ont transféré à Fleurus en novembre. En fait, ce n'était pas un centre de réfugiés, c'était un internat avec les Belges. Quand je suis arrivé, j'étais le troisième réfugié afghan. Au début, c'était vraiment bien parce qu'on faisait beaucoup d'activités. Quand je suis arrivé, comme on n'était pas beaucoup, on était que trois réfugiés. Et les autres, c'était les Belges. On était ensemble, mais le week-end, ils partaient chez leurs parents, on restait au centre. Mais on faisait beaucoup d'activités. Au fur et à mesure, il y a eu beaucoup de réfugiés. Et à ce moment-là, c'était un peu difficile de faire des activités parce qu'il n'y avait pas de budget, quoi.
1: Le premier contact avec des élèves belges de ton âge, comment ça s'est passé?
3: Quand je suis arrivé, ils m'ont inscrit dans une classe d'ASPA. C'est là où on apprend à parler français. Et en fait, je n'avais pas vraiment contact avec les Belges. J'étais plus avec les Afghans, on va dire. C'était parce que je ne parlais pas français, je me sentais à l'aise avec les Afghans au début. J'étais beaucoup dans ma chambre aussi pour apprendre le français. Voilà, au début, c'était comme ça. Mais petit à petit, au fur et à mesure, quand j'ai appris à parler français, je sortais beaucoup et... Parler un peu avec les Belges pour que je m'améliore en français.
1: Tu as une famille d'accueil? À partir de quel âge?
3: Quand je suis arrivé à Fleurus, j'ai demandé tout de suite à mes éducateurs et à ma tutrice aussi pour avoir une famille d'accueil pour moi. Ils ont fait les démarches et tout. D'abord, c'était une famille parrainage. J'allais juste le week-end et pendant la semaine, je venais au centre. Ça s'est bien passé, mais en fait, il habitait dans un village très loin de Namur. Il n'y avait pas beaucoup de gens. C'était un peu difficile. Finalement, j'ai dit à ma tutrice que je ne veux plus cette famille. Quand j'ai changé la famille d'accueil, j'avais 15 ans. En fait, une fois que l'âge augmente, c'est dur de trouver une famille d'accueil. Et ça a pris un an ou deux ans pour qu'ils trouvent une famille d'accueil pour moi. J'ai accepté tout de suite. Je disais que j'aimerais vivre avec elle, enfin avec eux. Au bout de quelques mois, ils m'ont transféré chez elle et je suis resté là-bas.
1: C'est pas le même goût que la banane qu'on connaît?
0: Non, c'est pas la même chose. La banane qu'on connaît, on ne peut pas la frire. Et celle-là, on peut la frire, on peut la bouillir. C'est délicieux, hein?
1: À ce moment-là, tu te retrouves toute seule à la gare du Nord. sans papier, sans argent, sans savoir vraiment où tu es. Alors, qu'est-ce que tu fais?
0: Ben, elle m'arrêta là, en pleurant, en me demandant c'est où et comment. J'entends des gens qui parlent la même langue que moi. Et j'étais soulagée, j'avais le visage qui souriait malgré que je pleurais. Et j'avais peur aussi de m'approcher d'eux parce que je me dis, ben, je vais leur dire quoi? Mais au fond de moi, je me dis qu'ils tentent rien à rien. Je les salue dans ma langue. Je leur dis « Yarama ». J'ai dit « Je suis un peu perdue parce que là, il y a un monsieur qui m'a ramené jusque-là. Il m'a dit de l'attendre, mais ça fait plus d'une heure que j'attends et je ne vois personne. Et est-ce qu'eux, ils savent m'aider ou ils m'emmenaient quelque part pour que je puisse manger, me laver? Même si c'est eux pour quelques heures, le temps que je reviens pour voir si le monsieur était revenu ou pas. Et ils m'ont dit qu'ils ne peuvent pas m'envoyer chez eux parce que, voilà, ils ne me connaissent pas. Mais ils savent m'envoyer quelque part où ils pourront m'aider. Et donc, et même eux, j'avais peur de les suivre parce que je ne sais pas. Je les ai fait confiance, comme ça, parce que je n'avais pas le choix. Je les ai suivis et je me suis retrouvée devant la porte du fait d'asile. Et là, quand j'ai toqué à la porte, franchement, ils m'ont ouvert leurs bras. Et j'ai expliqué pourquoi je suis là. Et ils m'ont trouvé un endroit où je pouvais dormir, je pouvais manger, malgré que, voilà, c'est difficile.
1: Et tu t'es retrouvée où?
0: Je me suis retrouvée à Stonekerzel. Ce qui était plus dur là-bas, c'est la langue. C'est le néerlandais et on devrait l'apprendre malgré le problème qu'on avait. Et je ne vous mens pas, je partais à l'école juste pour m'asseoir. Je ne comprenais rien du tout, ma tête n'était pas à ça. Le problème que j'avais, moi, ça ne me permettait pas d'étudier. J'avais tellement de questions à poser, je n'avais pas de réponse. J'avais besoin de parler. J'avais besoin de comprendre beaucoup de choses, mais je ne pouvais pas parler.
1: Il n'y avait pas d'assistante sociale?
0: Il y a des assistantes sociales, mais c'est difficile de parler avec quelqu'un que tu ne connais pas. D'étaler ta vie avec quelqu'un que tu viens de rencontrer comme ça. Je devenais agressive sans se rendre compte, même en parlant avec les gens. Parce que pour moi, la vie s'est écoulée. Pour moi, personne ne veut comprendre ce que j'ai vécu. Et j'avais du mal à faire confiance aux gens pour en parler. Mais même si je sortais pour faire des courses, parce que des fois aussi la nourriture était tellement difficile à manger, que des fois, voilà, je dormais affamée, quoi, parce que c'est pas les goûts que je suis habituée. Et psychologiquement, on n'est pas bien. C'est quand tu es bien que tu peux manger pour avoir le goût et tout ça. Mais psychologiquement, si t'es pas bien, t'es déprimée, tu te retrouves dans un pays où tu connais rien, la nourriture n'a pas... Même l'eau n'avait pas de goût. Je vous assure, même l'eau n'avait pas de goût chez moi. Parce qu'ici, il y a le calcaire, mais chez nous, en Guinée, il n'y a pas de calcaire.
1: Est-ce qu'il y a eu une rencontre décisive?
0: Je fais la connaissance de Marceline.
1: Marceline, c'est une tutrice désignée par le ministère de la Justice, c'est ça?
0: Je n'essaie même pas de communiquer avec Marceline, parce que pour moi, ce n'est pas important. Et pourtant, c'était une personne qui était venue pour m'aider. Malgré qu'elle m'a montré les documents, il a fallu beaucoup de temps pour que je puisse expliquer mon histoire, ce que j'ai vécu.
3: Et quand je suis arrivée dans la classe normale, c'était vraiment dur pour moi, je n'apprenais rien du tout. Et quand je suis arrivée en deuxième secondaire, c'était un peu mieux parce que je commençais à parler français couramment. Et en cinquième et sixième, j'ai choisi l'option aspirant nursing parce que j'aimais beaucoup travailler dans le monde médical, infirmier. Et en fait, quand j'ai eu mon CSS, je ne savais pas quoi faire. Et c'est pour ça que j'ai pris une année sabbatique, mais j'ai travaillé pendant un an. Et en même temps réfléchir à ce que je voulais faire plus tard.
1: Et finalement, tu as pu trouver ta voie. Tu as fait un an de formation pour être assistant dentaire.
3: Une fois que j'ai eu mon diplôme assistant dentaire, en juin 2025, j'ai trouvé un boulot tout de suite au Clinique Saint-Luc comme aide dentaire. Depuis au mois d'avril, je travaille là-bas. Mais cette année, enfin au mois de septembre, j'aimerais faire hygiéniste bucco-dentaire. Et si tu vas bien, je vais m'inscrire. En haute école pour faire hygiéniste.
1: La grande étape, c'est quand tu as pu faire venir ta famille, ta maman, tes trois frères et deux sœurs. Ça a dû être un choc pour ta famille quand elle est arrivée en Belgique.
3: Oui, tout à fait. Ils étaient choqués encore plus par rapport à moi quand je suis arrivée en Belgique. Parce que, en fait, quand je suis arrivée en Belgique, je ne suis pas arrivée tout de suite. Ça m'a pris 5 mois. Et ma famille, ils sont arrivés tout de suite. En un jour, ils sont arrivés ici. Bien sûr, pour eux, c'était vraiment choquant parce qu'ils ne parlaient pas français, ils ne savaient pas quoi dire. Changer la culture tout de suite, c'était un peu dur. Et pour eux, c'était plus choquant. Surtout pour ma mère, c'était vraiment difficile parce que déjà, ma mère, en fait, Il ne savait pas ni lire ni écrire, même dans sa langue maternelle. Et du coup, c'était vraiment très difficile pour elle. Au début, il pleurait beaucoup. Mais pour mes frères et sœurs, c'était facile parce qu'ils sont arrivés. Il avait 6 ans, 8 ans, 9 ans, 12 ans et 14 ans. Et pour eux, c'était plus facile. Nous, on est une famille libre. Enfin, on n'est pas vraiment dans la religion. Enfin, on est dans la religion, mais pas par rapport aux autres. On est une famille libre, on va dire. Et par exemple, mes sœurs, quand elles sortent, elles ne sortent pas voilées. Elles sortent sans voile et pour moi, il n'y a pas de souci. Mais en même temps, je comprends ceux qui montrent leur religion dehors, on va dire. Je comprends parce que c'est leur religion. Ils font ce qu'ils veulent, mais pas de façon abusée. Quand c'est abusé, parce qu'on vit dans un pays où il y a beaucoup de catholiques, on va dire, enfin, dans un pays européen, mais quand on veut montrer leur religion, on peut montrer, mais pas abuser quand même.
1: Combien de temps ça doit cuire?
0: Ben, à peu près 10 à 20 minutes.
1: Quand est-ce que tu as commencé à te sentir mieux, à sentir que les choses s'amélioraient?
0: C'est quand j'ai commencé l'école. Et même ça, ça a pris beaucoup de temps parce que je venais en classe, je ne comprenais pas ce que les profs disaient. Malgré que ils parlaient français, je parle français, mais le français n'est pas le même. Donc, je commençais à voir des gens qui parlent la même langue que moi, je commençais à sourire un peu. Mais voilà, j'ai commencé à comprendre un peu la Belgique quand j'ai commencé à aller à l'école, à faire les études, les cours d'intégration. Ça a été difficile pour moi qui a été à l'école. Donc, vous vous imaginez quelqu'un qui n'a pas été à l'école.
1: Et qui ne parle pas français.
0: Ah, évidemment.
1: Qu'est-ce que tu as fait comme formation?
0: J'ai fait la formation d'aide-soignante et j'ai fait la formation d'agent médico-social.
1: Tu as travaillé?
0: Oui, j'ai travaillé pendant 2 ans. Et puis, j'ai des enfants. J'ai des jumeaux de 9 ans et un petit dernier qui va avoir 5 ans. J'ai 3 petits-enfants. J'ai 3 diplômes, on dirait. J'ai le permis aussi, donc du coup, voilà. C'est la vie, c'est comme ça.
1: C'est pour élever tes enfants que tu as complètement arrêté de travailler?
0: Ah oui, j'avais mon petit dernier qui finissait la crèche. Mais en fait, c'était au mois de juin. Et là, je devrais attendre septembre pour que l'enfant puisse aller à l'école. J'avais un mi-temps de 20 heures semaine. Mais j'étais obligée d'arrêter de ce mi-temps parce que j'avais pas quelqu'un qui pouvait garder mon fils, quoi.
1: La crèche n'a pas voulu le garder pendant les vacances d'été?
0: En fait, la crèche, ils m'ont dit qu'ils ne peuvent pas le garder parce qu'il faut qu'il libère la place pour les autres qui vont venir. Donc, comme lui, il avait l'âge d'aller à l'école, il devrait sortir.
1: Mais en juillet, oui, il n'y a pas d'école.
0: Ben, pour eux, il faut qu'il part. Et j'étais obligée d'arrêter mon travail pour m'occuper de mon enfant.
1: Maintenant, tu es au CPAS. Tu voudrais faire une autre formation, mais ça a été refusé.
0: En fait, le système de CPAS, si tu as ton CESS et tu as des diplômes, le mieux, c'est d'aller travailler. Mais en fait, ce qu'ils oublient, des fois, si tu n'arrives pas à avoir un travail et que tu as envie de faire d'autres formations, qu'ils te laissent au moins le choix d'aller te former au lieu de rester à la maison et qu'ils te payent gratuitement. Parce qu'au moins, là, tu développes tes connaissances. À rester à la maison, tu ne développes pas tes connaissances. Et c'est quelque chose que je ne comprends pas. Quand nous, on est arrivés en Belgique, on ne nous a pas demandé ce qu'on veut. On nous a juste mis dans des formations sans même demander notre accord. Et il y a des formations qu'on a faites qu'on n'aimait pas.
1: Par exemple?
0: Comme aide-soignante. Ce n'est pas quelque chose que j'aimais. Mais j'étais obligée de le faire parce que quand tu arrives, c'était les formations-là qui étaient là. On avait besoin des gens pour travailler dans ces domaines-là. Donc, on vous envoie là-bas. Et là, je me rends compte que c'est quelque chose que je n'aime pas. Et j'ai envie de faire d'autres formations. Mais vu que j'ai ce diplôme, qui est beaucoup demandé, donc je suis obligée d'aller travailler dans ce domaine-là.
1: Toi, tu as beaucoup de volonté. Tu voudrais aller plus loin.
0: Ça dépend de chacun. Il y a des gens, ils n'aiment rien faire. Il y a d'autres, ils ont envie de se battre. C'est comme reprendre les écoles quand j'avais eu mes enfants. Ce n'est pas tout le monde qui le fait. J'avais mes jumeaux, mais je partais à l'école. Et même les profs me demandaient, « Madame, comment vous faites pour venir à l'école? Vous avez 2 jumeaux. » Je dis, « Quand on veut, on peut. » Il faut juste une question d'organisation et de volonté. Et être ouvert d'esprit, c'est le plus important, parce que si tu n'es pas ouvert d'esprit, tu vas bloquer beaucoup de choses.
5: Bonjour, je m'appelle Fatoumata, je suis en 4e année.
6: Mange, maintenant, tu termines ton assiette vite.
7: Bonjour, moi je m'appelle Lamine, j'ai 9 ans.
8: Bonjour,
7: je vais avoir bientôt 10 ans et je suis en 4e année.
8: Bonjour, je m'appelle Aliou.
1: Ali, ça va faire cette année 10 ans que tu es arrivée en Belgique. Tu as pu retrouver ta famille. Comment tu te vois dans 10 ans?
3: Je me vois d'avoir mon diplôme d'hygiéniste bucco-dentaire. Après travailler, avoir mon propre appartement ou ma propre maison, fonder une famille, construire ma vie, quoi. Et avoir des enfants.
1: Combien tu voudrais avoir d'enfants ?
3: Deux pour le moment, deux. Et une fille, un garçon.
1: Ce seront des petits Belges.
3: Oui, si tu vas bien, ils seront nés en Belgique. Bien sûr qu'ils seront Belges.
1: Tu es Belge ?
3: Oui, oui, j'ai eu ma nationalité depuis l'année passée. Je ne suis plus afghan maintenant, je suis Belge.
6: Tu veux que je médicine ? Ou comme ça, nature, comme ça ?
1: Nature.
6: Ça, c'est cru de base. Hein? Tu aimes le poulet, Aliou ?
8: Oui.
6: C'est bon ?
8: Oui.
6: Oh. C'est qui a cuisiné ?
8: C'est toi.
6: Est-ce que tu m'as dit merci ?
8: Oui.
6: Oh. Je ne t'avais pas entendu. Hein? Et tu as été à l'école ?
8: Oui.
6: Et ça a été avec madame ?
8: Oui.
6: Qu'est-ce que tu as fait avec les copains ?
8: J'ai joué un peu.
6: Tu as joué un peu avec les copains ?
8: Oui.
6: Et tu étais content ?
8: Oui.
6: Mais c'est parfait. Tu as été sage, j'espère.
8: Oui.
6: Qu'est-ce que tu vas me raconter ?
8: J'ai fait des lettres.
6: Tu as fait des lettres ?
8: J'ai écrit IAE.
6: Bravo, hein ? C'est super.
1: Qu'est-ce que tu aimerais pour demain, après-demain ?
0: Ben, avoir ma propre maison. Avoir un bon travail et élever mes enfants.
1: Leur donner toutes les chances.
0: Ben, j'aimerais bien donner une bonne éducation à mes enfants, les ouvrir la porte pour plein de choses et surtout les accompagner dans leur vie. Parce qu'un enfant, quand il est bien entouré, il est bien accompagné, on va voir le meilleur de lui.
8: Maman, peux je voir les photos avec les doudous?
0: Oui. Donc vous voyez, c'est les enfants, c'est tout le temps, hein? On n'est jamais tranquille, quoi.
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10: Des témoignages recueillis par Françoise Berlaimont de la RTBF, la radio-télévision belge de langue francophone, et que nous vous proposions aujourd'hui sur RTS Première. On s'offre quelques notes de musique avec Étienne Dao, et on revient avec un reportage de France Inter.

0: Paul Tatou par Étienne Dao sur RTS Première. Voici le deuxième reportage du jour dans Parlons Franco. Il est l'œuvre de France Inter. En Bretagne, deux scientifiques octogénaires ont fait un choix radical. Transformer leur ferme familiale en laboratoire de survie. Gabriel Corniche, biologiste ayant participé au rapport sur la sixième extinction de masse, et son épouse, Marie-Françoise, ancienne médecin généraliste, cultivent des variétés résistantes à la chaleur. Ils stockent de l'eau, ils produisent leur énergie. Parce qu'ils ont une conviction. L'effondrement est inévitable d'ici 150 ans. Alors, ils créent un refuge pour leurs descendants. Entre lucidité scientifique et transmission familiale, Antoine Ginot, d'Interception sur France Inter, a rencontré ce couple qui ne baisse pas les bras face à l'urgence climatique.
1: Si on les regarde de trop loin, le couple qu'on va rencontrer maintenant pourrait passer pour des doudingues, voire des illuminés. Eh bien, pas du tout. L'un a notamment co-signé le rapport international sur la sixième extinction de masse, et l'autre, c'est sa femme, a été médecin toute sa vie. Aujourd'hui, dans un ancien corps de ferme de Bretagne, à près de 80 ans tous les deux, ils cultivent un immense potager. Et ils testent les légumes, les arbres, capables de résister à la chaleur sur le modèle des oasis. Ils produisent aussi leur énergie. Ils ont créé une petite communauté qui servira de refuge à leurs arrière-petits-enfants, un lieu pour adoucir le choc, comme ils disent, lorsque l'humanité se sera effondrée, c'est-à-dire, sans le moindre doute pour eux, dans les 150 ans qui viennent.
2: Bonjour, heureux de vous accueillir. Je suis Gabriel Cornic, retraité.
3: Et Marie-Françoise Pichavant. En Bretagne, on dit toujours son nom de jeune fille. J'ai exercé comme médecin généraliste et je suis retraitée depuis 10 ans et je suis revenue dans la ferme où je suis née. Je suis née à la maison ici. Je suis née en 47.
4: Je vous cueille à l'heure du repas. Ce qu'on mange, c'est quoi et ça vient d'où?
3: Alors, brocoli cultivé dans le jardin.
2: Il vient d'arriver, c'est l'échange. Ce matin, il y a une personne qui l'a amenée parce qu'elle passait par là, au Dierne. Elle en a profité pour lâcher le brocoli.
3: Et autrement, il y a du sanglier avec des oignons de Roscoff cultivés dans mon jardin, des côtes de blettes et des pommes de terre.
2: Et les côtes de sanglier, bien, c'est un copain qui est chasseur.
3: Donc, c'est que du bio cultivé
2: sur place. C'est que du
3: bio. Circuit très court. Voilà, le brocoli est cuit. Ça ne va pas demander beaucoup d'efforts.
2: Mais non, il y a une question.
4: Un peu de temps quand même.
3: Peu de temps, mais bon. Si j'avais passé mon temps assise devant la télé, le temps serait passé pareil. Hein. On est en train de redécouvrir les choses.
2: Ouais.
3: Dans les années 50, ici, rien que dans le hameau, 2, 3, 4, 5, 6 ou 7 fermes. Maintenant, il y a zéro ferme.

0: À côté de nous, il y a votre ordinateur avec cette étude commandée par Shell en 1949, une courbe qui montre la diminution de la population mondiale. C'est vraiment la première alerte pour vous ?
1: Ce qu'il y a de fondamental, c'est qu'il y a une prise de conscience que la Terre est un système clos, qu'on ne peut pas éternellement utiliser les réserves fossiles et qu'on changeait les concentrations de dioxyde de carbone dans l'atmosphère. Donc, on allait changer forcément la balance énergétique de la Terre. Voilà. Ça, on le savait.
2: Du coup, là, vous êtes quoi ? Fataliste ?
1: La seule chose que je vois, c'est que, ben, on va droit dans un mur. Nos sociétés ne sont pas capables de s'adapter. La consommation est une drogue. Faire changer cette optique de consommation et de facilité à une masse, c'est... Moi, je ne crois pas que ce soit possible. D'autant plus que les échéances se raccourcissent considérablement. On a dépassé déjà certaines limites planétaires.
2: On peut qu'adoucir la chute, quoi.
1: Alors, ce qu'on peut faire, c'est bien faire une zone de repli, un coin où ce sera encore un peu vivable pendant un certain laps de temps.
3: Non, mais ne t'inquiète pas.
4: On va dans le potager, là.
0: D'accord. Je vous suis. Qu'on le décrive, c'est pas un petit potager.
4: 30 mètres sur 15, peut-être, à peu près, je sais pas. Là, ce sont les poireaux, une magnifique courge de Nice, parce que j'ai un jardin qui n'est pas tout à fait dans les normes, parce que c'est un peu la nature qui décide où ça pousse, ce qui fait que ça, c'est du topinambour.
0: L'idée, c'est tester aussi ce qui marche ?
4: Oui. Ici, traditionnellement, étaient cultivés les légumes du pot-au-feu, on va dire. Moi, j'ai introduit dans le potager maintenant des choux chinois, je fais du fenouil, je fais des courgettes qu'on ne faisait pas non plus. Je laisse les plantes s'installer pour sélectionner celles qui résistent aux conditions climatiques actuelles, qui ont quand même beaucoup changé. Je laisse aussi les graines se former sur les plantes, qui donc sont très adaptées à mon terrain.
0: Plus on s'y prend en amont, plus on a une chance d'avoir des espèces qui résistent.
4: Des espèces qui résistent, oui. Quand elles ont la possibilité de faire leur cycle complet, on a des graines qui ont été produites par des plantes qui se sont bien développées. Nos plantes que nous mangeons actuellement, nos ancêtres, avaient probablement sélectionné les plus beaux spécimens à chaque fois.
1: C'est vraiment l'arrière-saison, hein. Là, il y a du muguet, là, il y a du muguet. Habituellement, il fleurissait aux alentours du 1er mai. Maintenant, c'est aux alentours du 1er avril.
0: Ah oui, d'accord.
1: Alors, on voit très, très bien, hein, mais je pense... C'est une observation générale.
0: Et au-dessus, pour le coup, au-dessus, le figuier, il est couvert de figues.
1: Oui, oui, oui. La deuxième floraison ne mûrissait absolument jamais. Et ça, ça fait 3 ans, 4 ans qu'on voit. Sur ce figuier, hein. Oui, on voit très nettement tous les changements.
4: Alors,
0: on arrive sous les arbres, sous les fruitiers.
1: C'est pareil pour les pommes, hein. Les voisins viennent en chercher, et quand ils viennent pas en chercher, on essaie de leur en donner. Celles-là, c'est Canada, là, on peut les avoir jusqu'en avril, mai. Il y a encore des Canada.
0: Vous achetez quoi dans les magasins ?
4: Factoria.
0: On va traverser la rue.
4: Alors ici, c'est un chemin qui a été créé à cause du remembrement. Voilà, ça, c'est ce que fait Vénoc. Et donc Vénoc travaille en permaculture.
0: Antoine Vignot, ravi.
3: Salut. J'habite de l'autre côté de Plunec.
1: Ouais,
3: là j'ai fait des semis d'hiver là, de la mâche, des choses comme ça, des épinards, des radis noirs.
1: C'est ça.
3: Je fais tout sur sol vivant depuis quelques années quoi.
0: Donc des petits talus en fait.
3: Ouais, moi je dépose à l'automne beaucoup les tailles de haies où je fais du broyat pour que ça se décompose et qu'il y ait une vie qui se fasse avec des insectes, champignons, les bactéries quoi. J'ai mis 160 plants de tomates donc et une cinquantaine de poivrons. J'ai fait des essais aussi sans irrigation pour aussi voir comment un plant de tomate pouvait, avec un été comme on a eu, survivre et donner sans être trop acclimaté à des grosses chaleurs. Du début à la fin, j'ai jamais mis d'eau. Je fais aussi partie d'un programme européen par rapport aux graines. Et donc là, on développe une variété de tomates résistantes au mildiou. Là, j'ai fait un croisement. C'était mon premier essai. Et moi, j'attends que ma tomate rougisse pour récolter les graines.
0: Vous, comment vous le voyez le futur à horizon 20 ans, 50 ans et même après? Est-ce qu'il faudra vraiment être groupé et puis avoir la possibilité de produire tout sur place?
3: Moi, je pense qu'on n'aura pas le choix, justement. Ce sera une solidarité qui va devoir se mettre en place. On va devoir produire ce qu'on mange, parce que les échanges internationaux, ils n'existeront plus.
1: Très freinés.
3: Oui, ils seront très freinés. Ce sera vraiment du local, du régional. Et...
1: Oui.
3: Et c'est pour ça qu'il faut anticiper les choses. Et c'est pour ça qu'il faut planter des arbres, parce que ça met du temps à pousser et adapter à l'avance aux futures chaleurs.
1: Comme ?
3: Je sais pas, le feijoa, moi j'ai mis des feijoa, des noyers, je sais qu'ils vont tenir à la chaleur, les pêchers, des choses comme ça, quoi. Beaucoup de gens commencent à s'en rendre compte. Parce que moi j'ai été beaucoup dans le milieu ouvrier, j'ai été chaudronnier pendant 20 ans. J'avais l'impression de prêcher dans le vent, quoi.
0: C'est-à-dire, on vous disait quoi?
3: J'étais un intégriste, quoi. Qu'il n'y avait pas de quoi s'inquiéter, que voilà, on va trouver des solutions techniques, sauf que...
1: Pas de solutions techniques.
3: Non, les solutions techniques, non, justement, il va falloir revenir au plus simple, quoi. Le low-tech, des choses comme ça. Moi, c'est ce que j'essaye de faire. Le but de mon potager, c'est d'utiliser le moins de matière carbonée, d'essence, sans motoculteur, quoi.
1: Voilà, théoriquement, là, ça a été un travail de recherche qu'on a mené avec un groupe dans le monde.
3: Ouais.
1: Il n'y a pas de solution miracle, il y a seulement des écrans, des arbres qui tiennent la sécheresse, puis une autre strate végétale et le maraîchage en dessous. Sinon, c'est pas viable.
0: L'idée pour vous, c'est de préparer un endroit qui soit vivable, tout simplement, si on peut le résumer comme ça.
1: On vient d'en parler.
0: Qu'est-ce qui peut représenter la limite? C'est-à-dire à quel moment une plante s'arrête de fonctionner?
1: Le système dans la feuille qui récolte la lumière, c'est la chaudière de la biosphère, comme j'appelle ça. On peut dire qu'entre 50 et 60 degrés, de toute façon, il est détruit. L'absorption de la lumière ne se fait plus. Le système peut tout simplement plus fonctionner. C'est des études qui sont faites dans les forêts tropicales. Il semblerait que la température des feuilles commence à atteindre ce point de rupture. Progressivement, évidemment, c'est un processus qui va avec le réchauffement global, ça. Ça, les gens ne réalisent pas, mais 2, 3 degrés, 4 degrés, ça va être terrible. Comme dit un de mes collègues, 4 degrés sur Terre en 2100, c'est le sauna finlandais. 5 degrés, c'est l'enfer. Et 6 degrés, on ne sait pas. Il faut qu'on fasse face. Nous, ce qu'on peut faire, je suis peut-être très pessimiste, mais c'est seulement pour adoucir le choc pour notre descendance.
3: Oui, et puis pour arrêter d'être fataliste, quoi, parce que j'ai des enfants et je vais faire ce que je peux, quoi.
0: Mais c'est quoi pour vous 2150 ici?
1: C'est 2200, c'est plié.
0: Ah oui.
1: Clair. S'il n'y a rien qui, vraiment rien du tout qui est fait, ce sera ça. Si on fait quelque chose, c'est qu'on a toujours l'espoir.
3: Voilà, oui, de l'espoir.

0: Je mets des gants, comme je fais encore beaucoup de musique. J'ai pas envie d'abîmer. Là, je suis en train de ramasser le bois que j'ai coupé. Et on se chauffe exclusivement avec le bois. Très, très peu avec d'autres moyens. La maison est très bien isolée. Et la chaleur du poêle suffit largement.
1: Les matériaux, c'est quoi? C'est d'utiliser l'épaisseur des murs, parce que c'est des vieux murs.
0: Oui, et c'est double vitrage. Et c'est isolé aussi de l'intérieur. Il y a une double paroi avec de la laine et beaucoup d'air. Hein. L'air, c'est un bon isolant aussi. Voilà, ça marche bien.
1: On a parlé du chauffage, l'électricité à terme.
0: Ah, c'est un enjeu. Je veux être indépendant. J'hésite actuellement avec un camarade, soit le solaire, soit l'éolien. Ici, on est bien placé pour l'éolien. Mais je veux être indépendant.
1: Ah oui, ça, c'est les citernes.
0: Ça, c'est les citernes. Ils drainent l'eau du hangar et puis ça part dans le bout de prairie qui est là.
2: Le puits qu'on a en bas là, c'est le puits que mon père a fait en 1974, l'année de la sécheresse. N'a jusqu'à présent jamais été à sec, sauf cette année où il n'y a pas d'eau. Mais on va voir si à la prochaine pluie, le puits récupère de nouveau l'eau des nappes phréatiques.
1: L'idée, vous m'avez dit, c'est de préparer un endroit vivable à horizon de vos petits-enfants.
2: Absolument.
1: Et après, qu'est-ce qu'ils vous disent quand vous leur en parlez?
2: Pour l'instant, nous avons des petits-enfants qui sont des petits-enfants modernes et qui ne peuvent pas envisager de se projeter à long terme. Mais tous sont très attachés à venir ici et aucun ne rechigne. Je leur apprends à bêcher, je leur apprends à planter.
0: Je pense qu'il y aura certainement des contraintes qui les amèneront à venir. C'est simple, il y aura moins d'énergie, par conséquent, on pourra de moins en moins recevoir des choses de loin, même de France, pour s'approvisionner. Voilà.
1: Il y a un mot qu'on n'a pas prononcé, c'est décroissance. Pour vous, c'est essentiel?
0: Oui, je sais qu'on en fait du foin, de la croissance et de la décroissance.
2: Bon, la définition de la croissance actuellement, c'est qu'il y ait de plus en plus d'argent qui circule.
0: Et que le PIB augmente.
2: L'argent, on ne mangera pas les dollars.
0: Hein. Oh, évidemment, certains diront qu'on est un peu fou, qu'on est à la retraite, donc on pourrait se reposer.
1: Il y a un côté militant quand même dans ce que vous faites.
0: Je n'ai pas l'impression d'être militant. Aucune prétention d'être un extrémiste. On donne les choses qu'on a en trop, là, aux voisins. Et certains voisins se sont mis à donner aussi les choses qu'ils avaient en trop. Bon, c'est mieux de vivre comme ça, non? D'aucuns diront qu'on a de la chance d'avoir ça, là. Mais on a travaillé dessus. S'ils veulent, ils peuvent venir nous aider. Moi, je serais très content. En devenant vieux, on est un peu gâteux. Mais il y a un vers d'Éluard qui m'est resté toujours dans la tête. C'est de poésie non interrompue. Vieillir, c'est organiser sa jeunesse au cours des ans et tenir le vol assez haut pour que l'aile y ait un but. Voilà, j'aime bien ça. J'aime bien. Ben, là, il y a un but, parce qu'il y a un obstacle. Bon, en tout cas, j'ai été au compost. Maintenant, je vais ranger ma brouette.
3: Ceux qui préparaient le monde d'après. Un reportage d'Antoine Gignot pour Interception.
4: Un reportage issu de l'émission Interception de France Inter. Sa diffusion originale avait lieu en novembre 2025.

Polygone sur RTS Première, des bouts de syllabes, des prénoms des deux artistes qui le composent, c'est Pauline et Hugo, il y a un petit peu d'imagination derrière tout ça, on secoue le tout et on arrive à Polygone. Si vous le cherchez sur internet, tapez Polygone avec un i, ou alors vous allez tomber sur des sites de géométrie plutôt que sur leur discographie. On arrête de jouer avec les mots, on joue maintenant avec le programme. Il est constitué de notre rendez-vous avec l'information à 16h et puis d'un autre rendez-vous avec l'histoire. Ce sera Monumental, l'émission de Johan Ducey. Et pour y arriver, voici les Négresses Vertes.

0: 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Julien Traxel.
1: Les États-Unis ont lancé de nouvelles frappes hier soir sur l'Iran. Sur le réseau social X, l'armée américaine a indiqué que ces bombardements visaient à affaiblir davantage la capacité de Téhéran à entraver la liberté de navigation dans le détroit d'Ormuz. De son côté, le principal négociateur iranien dans les pourparlers avec les États-Unis, Mohammad Bagher Ghalibaf, a déclaré dans la nuit que le détroit d'Ormuz ne sera ouvert que selon des modalités iraniennes, avant d'ajouter que les États-Unis n'ont toujours pas compris que l'intimidation et le non-respect de leurs engagements ne restent plus sans conséquences. Bars, restaurants, fan zones, tous ces lieux pourront rester ouverts la nuit de samedi à dimanche dans certains cantons romands. Ceci à l'occasion du quart de finale que disputera l'équipe de Suisse de football à la Coupe du Monde. Les cantons de Genève, du Jura et de Berne ont accordé une nuit libre exceptionnelle dans les établissements publics. En Valais et dans le canton de Vaud, il reviendra aux communes de fixer les heures d'ouverture et de fermeture en vue de ce match face à l'Argentine prévu à 3h du matin. En fin de journée hier,

0: Selon elle, le travail de l'ensemble des collaboratrices et collaborateurs est indispensable pour relayer l'actualité dans le canton de Fribourg. L'Europe occidentale a connu le mois de juin le plus chaud de son histoire. À l'heure où une nouvelle vague de chaleur s'est installée sur le continent, l'Observatoire climatique de l'Union européenne Copernicus a dévoilé ce jeudi que la température moyenne a dépassé les 20 degrés en juin en Europe occidentale. C'est plus de 3 degrés au-dessus de la norme de la période comprise entre 1991 et 2020. Aux États-Unis, un important candidat démocrate renonce à la course au Sénat. Graham Platner est accusé de viol. Cet ostréiculteur, qui visait un siège dans l'État du Maine, dément ces accusations qui ont entraîné de nombreux appels à se retirer. L'élection dans le Maine fera partie des scrutins clés en novembre pour déterminer qui des démocrates ou des républicains obtiennent la majorité au Congrès. En cyclisme, Olaf Koy a enlevé hier la cinquième étape du Tour de France. Le Néerlandais s'est imposé au sprint dans les rues de Pau. Au classement général, le Norvégien Thorstein Træn a conservé son maillot jaune de leader. Il fera toujours beau et chaud ce jeudi sur l'ensemble de la Suisse romande. En pleine, les températures oscilleront entre 30 et 34 degrés au plus fort de la journée.
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0: Nous sommes le jeudi 9 juillet, vous écoutez les Décodeurs, bienvenue. Puisque c'est l'été et que les Décodeurs sont en pause, on poursuit ensemble cette nouvelle diffusion de la semaine consacrée au 750e anniversaire de la cathédrale de Lausanne que nous avions enregistrée en novembre dernier au cœur de l'édifice, lieu tout à fait exceptionnel pour une émission de radio, vous allez l'entendre.
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2: Depuis 2021, la cathédrale accueille la première femme gay et en 2003, elle inaugurait le plus grand instrument de musique de Suisse, une prouesse musicale et technologique, les grandes orgues de la cathédrale de Lausanne. 7396 tuyaux, 6 claviers et pédaliers, 2 consoles, 150 000 heures de travail, un coût total de 6 millions de francs pour ce premier orgue au monde à avoir été, on l'a dit en début de semaine, dessiné par un designer. On en parle aujourd'hui encore avec notre invitée, la pasteur Lynne Desprats et les décodeurs. La décodeuse de la semaine, Laura Chania, Didier Gendreau, Daniel Rosis et Lord Betra. Bonjour. Question idiote et je suis sûre que Daniel Rosis va pouvoir répondre. Est-ce qu'on accorde un orgue ?
3: Oui, bien sûr.
2: Il faut déplacer les tuyaux ? Comment ça se passe ?
3: Alors, le comment, je ne sais pas, mais oui, les orgues s'accordent. Et tous les 10 ans, ou tous les 20 ans, il y a ce qu'on appelle le relevage de l'orgue. On a vécu ça cette année, c'est-à-dire que chaque tuyau est repris au début pour retrouver la note exacte et avoir une belle harmonie. Donc oui, ça s'accorde régulièrement. Et c'est un des problèmes d'ici, d'ailleurs, à la cathédrale de Lausanne, c'est qu'il y a passablement de courants d'air et très régulièrement, en fait, là où ils sont pas lassés, il y a des tuyaux qui sont désaccordés.
2: Et combien de temps il faut pour l'accorder ?
4: Mais combien,
3: alors, ça,
4: 700 tuyaux ?
3: Non, 7396
2: oui.
3: Le relevage complet de l'orgue, mais je crois que c'est tous les 10 ans. C'est 10 ou 20 ans, j'ai un doute.
2: Quelque chose à ajouter, Daniel Rosis ?
3: Non, mais ça prend longtemps. C'était sur 3 semaines, je pense.
2: Ah oui, je me crois. Et ça doit être agréable pour le public. Avec un orgue.
5: Non, parce qu'il est sorti, chacun est sorti, ressoufflé, accordé, toc, toc, toc.
3: Oui, mais le temps de l'accordage, c'est effectivement les notes.
5: Le sifflet, d'autres, c'est un métier fantastique. Il y a un documentaire a été fait dernièrement sur l'orgue de Saint-Maurice qui a justement subi ça l'année passée. Quoi.
2: Subi,
5: oui, subi.
4: C'est un spa, de 3 semaines pour eux, c'est trop bien. On les bichonne, on les malaxe, on les masse, on les.
2: Venez voir donc.
5: C'est les araignées qui gueulent.
4: Voilà, c'est ça.
2: Oui, venez voir ces grandes orgues de la cathédrale de Lausanne.
5: C'est bon, alors t'as une araignée dans un orgue, puis de temps en temps ça fait bouh, puis tu montes un petit bout, puis tu te le restes. Non, voilà.
2: C'est une chanson qui va nous permettre d'ouvrir ce jeudi de Décodeurs. Lynne Desprats, aujourd'hui, les Décodeurs reprennent un titre de Julio Iglesias, Pauvre Diable.
5: Ah.
2: À vous de savoir qui chante le bon couplet. Et c'est toujours Olivier Magarotto qui les accompagne.

0: Julio Iglesias, repris par les décodeurs, notre décodeuse dans la cathédrale de Lausanne, avec l'aide de Olivier Magarotto au piano, qui chantait le bon couplet d'après vous, Lynn Desprats.
1: J'arrive même plus à me rappeler de tout ce qu'ils ont dit. C'est entre Lord Betrave et Laura. Laura.
0: Mais oui. Est-ce qu'il y a parfois ici des concerts de musique un peu plus contemporaine, peut-être, ou même des groupes de rock, je ne sais pas, qui pourraient se produire, Queen, à l'orgue?
1: Ce serait trop top, ça. Non, alors pour des questions d'acoustique, franchement, il y a des musiques qui ne vont pas du tout dans cette cathédrale.
2: Julio Iglesias, par exemple.
1: Ah oh non, j'aurais pas osé.
2: Vous auriez jamais chanté du Julio Iglesias?
1: Non, j'aurais pas osé dire que ce que vous veniez de faire n'allait pas.
2: Parce qu'il a un frère, Julio Iglesias, qui s'appelle justement Agosto Cathédrale.
0: D'accord.
3: Et oui.
1: Logique. Donc tout ne va pas dans cette
3: un
1: cathédrale. Là, on a eu les Ducks, on a eu de la breakdance cet été.
0: C'est difficile à sonoriser.
1: C'est difficile à sonoriser quand même, et du coup, ça vaut pas la peine.
4: Mais il y a quand même le Festival de la Cité où il y a des concerts ici dans la cathédrale ou pas? Il me semble qu'il y a des concerts.
1: Oui, il y a des concerts. Il y a des chorales qui chantent. Il y a eu de la danse aussi, mais il y a pas n'importe quel style quand même.
4: Ouais, quand même.
0: La suite. Un deuxième jeu, Lynn Desprats, cette fois-ci à propos de la pomme de pin. Voilà, vraiment, on touche à tous les sujets dans les décodeurs. Que peut-on faire avec une pomme de pin, Didier Gendreau?
3: On peut faire de l'alcool grâce à la présence de résine au cœur même de la pomme de pin. Prenez une dizaine de cônes, avec un accent circonflexe, hein, sinon c'est autre chose. Cône, c'est le nom scientifique. Mettez-les à tremper dans un bocal rempli d'eau tiède. Exposez le tout au soleil une bonne semaine. Sortez ensuite les pommes de pin et laissez décanter le liquide. Doucement, un liquide surnage sur l'autre. Il s'agit d'un mélange d'huile essentielle et d'alcool issu de la fermentation au soleil du sucre contenu dans la pomme de pin. Prélevez l'huile pour faire une mayo, par exemple. Bon, ça a un petit goût un peu fort, mais il reste l'alcool pour le pousse-café. C'est fort, là aussi, mais ça fait digérer. Il y a de la pomme, il y en a. Accompagné d'un cigare de bolet confectionné avec un pied de bolet roulé dans l'herbe et fumé. Bonne journée à tous les survivants.
0: Daniel Rosis.
2: On n'est pas loin de la pomme de pin. C'est un établissement qui est juste à quelques mètres. Là, j'ai une magnifique gravure à la maison. Voilà, pomme de pin en premier plan, la cathédrale. Avec une pomme de pin, on peut faire du pignola. Le pignola, mon Dieu, ce que c'est bon. Le pignola de pignon blanc. Pour cela, il faut broyer les pommes de pin chaudes. Pour pas endommager les coques, les chauffer, les tamiser, les souffler, les trier dans l'eau et les sécher à chaud. Après, on les rince, puis on les ressèche à tiède, on les purifie, on les brosse, et toute cette opération, on appelle pignoler. Oh non, t'es chien. Puis on leur met du miel et on les sèche à froid. On déguste. Le pain que nous rompons, vous connaissez mieux ça que nous, non? Voilà, le pignola. Vous avez déjà bouffé du pignola?
0: Pas du tout.
2: Du nougat de pive?
0: Non.
2: Oh non, de
0: plus. Merci.
2: Pignolé.
0: Non.
2: Faites pas ça. Là,
0: arrêtez de me crier dessus.
2: Ben quoi?
0: Laura Chénia.
5: Non, la pomme de pin sert à faire la vaisselle. Oui, plus particulièrement à gratter ses casseroles. Essayez, c'est magique. Et d'ailleurs, ça revient à la mode, hein, la magie. Depuis que Macron s'y est mis, vous avez vu comment il fait disparaître les gouvernements, réapparaître, disparaître, réapparaître. C'est le David Copperfield de la politique, le gars. Ça m'étonnerait pas que d'ici Noël, il y ait un gouvernement d'Éric Antoine. Éric Antoine, pour celles et ceux qui voient pas, c'est le magicien qui ressemble à Robert Smith en version PLR. Voilà. Ouais. Donc voilà pour l'astuce de la pomme de pin. Maintenant, les auditeurs. Ne vous étonnez pas si quand vous partagez cette astuce à l'auditrice qui se sert de l'éponge 98% du temps, elle vous répond que ta pomme de pin, tu peux bien te la fourrer où je pense. Et c'est vrai, hein, on peut faire ça aussi avec une pomme de pin. C'est juste plus dur à défourrer par contre.
0: Et finalement, Lord Betrave.
6: Avec une pomme de pin, on peut prédire s'il va pleuvoir. Les cônes de pommes de pin se ferment. Elles ferment leurs écailles lorsqu'elles sont humides et les ouvrent lorsqu'elles sont sèches. Ce mécanisme fonctionne de manière si fiable que les cônes peuvent être utilisés pour prévoir la météo. Mais c'est trop chou! D'ailleurs, lorsque la neige arrive, les pommes de pin le sentent et elles mettent un petit bonnet et une petite écharpe comme ça. Et l'hiver, elles cherchent un endroit pour hiberner et trouvent parfois refuge au creux d'une petite cheminée toute chou. Puis moi, je les crame. Elles vont nickel comme allume-feu. C'est là qu'on voit que si même les pommes de pin peuvent prédire la météo de manière fiable, c'est que météo suisse, c'est vraiment des pives.
0: Qu'est-ce qu'on peut faire avec des pommes de pin, Lindepra? Je vois qu'il y a des petits doigts qui se lèvent là. N'oubliez pas que vous avez aussi deux jokers dans le public, mais vous avez décidément une table qui vous aide beaucoup droit devant et qui fait bien. Didier Gendreau, vous nous dites qu'on peut faire de l'alcool avec la pomme de pin. Daniel Rosis, une pignola. Laura Chénia, la vaisselle. Et Lord Betterave, d'après vous, on peut prédire le temps avec sa pomme de pin préférée. Qui dit vrai?
1: Ben franchement, j'y croyais pas, mais tout le monde me dit que c'est le 4, Lord Betterave.
0: Oui!
6: Il faut croire.
0: Vous ne saviez pas?
1: Mais non.
0: Vous n'avez pas fait les scouts, alors? Oui, on peut prédire s'il va pleuvoir avec les cônes de pommes de pin qui ferment leurs écailles lorsqu'elles sont humides et les ouvrent lorsqu'il fait sec. Ce mécanisme est très, très fiable et ça va très vite. Hein. C'est pas... Bon, après, c'est le reste d'être trempé. Je crois que ça prend un petit peu plus long. Mais c'est très fiable. Voilà. Allez-vous chercher des pommes de pin en rentrant cet après-midi, par
6: allume
0: exemple.
6: Allume-feu. Hein? Génial.
0: Mais non, pas d'allume-feu.
6: Mais oui, pour les grillades.
0: C'est si chou. Vous faites pas des bricolages avec les pommes de pin?
6: Non.
0: Dommage. Très bonne réponse donc de notre invitée Lindepra avec l'aide de quelques amis, j'ai l'impression. On poursuit.

0: L'Islande a connu Björk et maintenant elle nous offre Love, que vous venez d'entendre avec ce titre, Mad Woman. On réentend Lynn Desprats, notre invitée de novembre 2025, alors que nous fêtions les 750 ans de la cathédrale de Lausanne. Et c'est à nouveau vous qui posez les questions, Lynn Desprats. Voici le quatrième défi de notre invitée cette semaine.
1: Quel est le point commun entre le Vatican et la cathédrale ?
2: Jules II, qui a été évêque de Lausanne et pape. Ben oui, à part ça, c'est vrai, ça.
1: Non, alors, mais ça, alors, c'est peut-être vrai. D'accord. C'est pas la réponse que j'attends.
3: Le Vatican, ah ouais, non,
2: alors
3: le Vatican actuel ? Le Vatican actuel ou...
2: Ah, ben je sais. Il y a des timbres avec la cathédrale de Lausanne dessus, puis aussi avec le Vatican, quoi.
1: Sans doute, mais c'est quand même pas...
2: C'est pas
0: allez-y, on vous écoute. Vous allez y arriver, Daniel. Prends-vous.
2: La cathédrale de Lausanne et le Vatican.
3: Est-ce que le pape serait une femme ?
2: Mais quand vous parlez du Vatican, vous parlez de la colline de... Ah, mais c'est construit... Ben, c'est une cathédrale construite sur une colline. Et qu'il y a 7 collines à Lausanne aussi. Si on compte le parc le jardin.
3: Mais c'est pas la réponse que vous attendez.
1: Non, mais aussi, mais c'est pas ce que j'attends.
2: Ah, c'est pas ça. Oui, mais alors...
0: Je suis désolée. Allez, encore une, Daniel.
2: Mais non, mais pas...
0: C'est rare que j'ai pas envie de sonner le gong.
2: Quand vous parlez du Vatican, vous parlez donc pas de la géographie, mais de l'état du Vatican, ou bien d'un... Vous entendez quoi par Vatican ?
1: C'est égal, l'État.
2: Parce que là, j'ai donné la géographie, la colline du Vatican. Ah,
3: t'as vu comme elle se méfie, elle fait...
2: La cathédrale du Vatican appartient à un État, et puis la cathédrale de Lausanne aussi.
4: Les deux sont
0: mais encore.
5: En fait, on veut les 10 points communs.
2: Il y a des tapis par terre dans les deux églises. Oh non ! Mais quelle mauvaise foi !
5: Non, parce qu'il aurait tenu jusqu'à la fin de la journée.
2: C'est quoi ?
1: Alors, je vais être honnête, c'est mon plus jeune fils
2: qui
1: m'a suggéré ce défi. Oui, en fait, il n'y a pas de haut.
3: Il
1: n'y a pas de haut.
2: À quoi ? À Lausanne et à Vatican.
5: Et dans la cathédrale de
2: Lausanne.
5: Mais
2: il n'y a pas de B non plus.
5: Et dans Vatican.
2: Donc, ça, c'est... Mais ça, faut vraiment être fils de pasteur.
5: C'est ça.
2: J'en ai connu des fils de pasteur. C'est pas... Par exemple, Christophe Galla, c'est un fils de pasteur. Il y a plein de Vaudois qui sont fils de pasteur. Ça donne des trucs, mais névrosé, pas fou. Il n'y a pas de,
0: il
2: y a pas de Z non plus, mon ami.
1: Alors, mon plus jeune fils s'appelle Thibault.
2: C'est Thibault qui a le psaume 23. Tu seras foutu, quoi.
0: Alors, je crois que Thibault est avec nous. On peut vraiment le féliciter d'avoir coincé Daniel Rosis.
2: Mais heureusement qu'il n'y a pas de points.
0: Il s'énerve. Poursuivons avec une question autour du velours. Lynn Desprats, qu'appelle-t-on la panne de velours ? On écoute nos décodeurs, notre décodeuse, Laura Chénière.
5: Dans le corps humain, la panne de velours, c'est le nom donné à l'espace sur les orteils. Vous savez, là où il y a les longs poils trop choux qui poussent. Moi, j'aime trop cet endroit, la panne de velours. J'aime bien les pieds, en fait, moi. Le problème, en ce moment, mes pieds, ils m'aiment pas. Ah, depuis un an et demi, maintenant, j'ai deux fasciites plantaires plus une épine calcanéenne à gauche. Donc là, mes pieds, ils sont pas consentants du tout. Hein. Quand je sors du lit tous les matins, j'arrive pas à me supporter. Mes pieds et moi, on est ce vieux couple sur le point de divorcer. C'est arrivé, hein, comme ça, un jour, moi, ça m'est tombé dessus, j'ai rien fait pour. Hein. Alors que Jésus, lui, à force de marcher sur l'eau, s'il chope des mycoses, ben, il l'a bien cherché, lui. Moi, j'ai rien. Bon, voilà. Donc, pour se soigner, le médecin, il m'a dit, c'est simple, faut arrêter d'utiliser vos pieds. Mais il croit, mes pieds, c'est un topping sur une gaufre, quoi. Une option siège chauffant, un échantillon offert. Ben, arrêter la clope, c'est plus simple qu'arrêter ses pieds. Alors, pour se rabibocher, on a commencé une thérapie de pédicouple. C'est de la physio, en gros. Hein. La physio, c'est comme l'école. Le premier jour, c'est génial. Et dès que tu commences à avoir des devoirs, ça commence à être très long, quoi. Donc, surtout que dans mon appartement, il n'y a déjà pas la place pour un canapé. Alors, imaginez faire des exercices de physio. Donc, je l'ai fait dehors. Donc, depuis une année et demie, je suis la folle du quartier. Vous voyez cette dame-là qui fait des diagonales d'arabesques dehors, sans musique, en peignoir avec des baskets devant l'immeuble. C'est sûr, mes voisins, ils pensent que je suis en couple avec mes orchidées, que je porte des mitaines et que mes ongles d'orteils dépassent de mes Birkenstock et griffent le parquet. Voilà, hein, même si c'est pour leur bien, il n'y a pas à dire, la physio, c'est casse-pied.
0: Lord Betrave.
4: Et la panne de velours, c'est le coup de la panne, mais en Tesla. Hein, grâce à ta voiture hybride, tu peux séduire une femme qui est fan d'écologie ou de salut romain. Tu l'embarques dans ta Tesla et là, hop, c'est le coup de la panne. Alors, pour les plus jeunes qui nous écoutent pas, le coup de la panne, c'est une vieille technique de prédateur que vos darons utilisaient pour séduire vos daronnes. Ah, oui. Alors, moi, j'ai pas les sous pour une Tesla, mais j'ai essayé le coup de la panne en trottinette.
0: Ah.
4: Ouais. Alors, bon, déjà, pécho en trottinette, c'est compliqué. Mais en plus, faire croire à la fille que la trottinette ne pouvait plus avancer, faut vraiment qu'elle soit naïve. Laura, je te ramène en trottinette?
5: Et les ongles de paix qui vont traîner sur le goudron.
0: Daniel Rosis.
2: La panne de velours, c'est le tissu qui double le pan, donc la partie flottante ou tombante d'un paletot. Vous savez, en principe, on customise les pans des paletots. Alors, le pan de la chemise est fendu pour pouvoir être enfilé plus facilement dans le pantalon. Le pan du manteau peut être étalé latéralement sur les deux bords d'une chaise. Le pan de la chasuble permet à l'évêque de s'asseoir sur cette cathédrale. Ah, il n'y a plus la cathèdre de l'évêque pour cette cathédrale. Eh mon Dieu, mais vous êtes iconoclaste, vous, cette équipe. Par paillot. De toute façon, le pasteur, il s'assied jamais, il reste debout, puis il fait des monstéories. Alors, le pasteur, comment vous dire? Le pasteur, oui, lui, il a des pans, mais ça, mais juste devant, comme il s'assied pas. Il a les deux petits pans devant, les pans! Attention, le technicien, voilà, le pasteur, voilà. Là, alors, donc la panne, c'est la matière, le pan, c'est l'objet, puis le fils des deux, c'est la panos.
5: Ah, yes.
2: La panos. La doublure du pan.
0: Oui.
2: Quoi?
0: Ah, mais je
2: mais c'est vrai, un pasteur, ça ne sied pas, ou bien je me trompe?
0: Mais non, non, mais on reste subjugué.
2: De par quoi? Mes questions
0: par vous. Hein? Par vous. Vous, tout en entier. On vous adore, Daniel.
5: Faudrait faire des micro-dosings de salive de...
0: Oui.
2: J'ai fait ça.
5: Pour quand on a besoin d'inspiration, petite micro-dosing.
0: Didier Gendreau. On n'a pas applaudi déjà, Daniel Rosis. Franchement. Didier Gendreau.
3: Oui. La panne de velours. Pour faire un velours pané, tu prends un velours adulte, tu le caresses dans le sens du poil... S'il ronronne, c'est qu'il aime. Sinon, tu laisses tomber. Tu l'aplatis gentiment pour laisser le poil, car le velours ne subit aucune injonction à être rasé. Et si tout se passe bien, ça fait un joli tissu de siège de voiture pour faire le coup de la panne, d'où son nom, c'est beau. C'est un peu court comme définition, j'avoue, mais c'est beau. Non, parce que j'aurais pu faire plus long, développer, démontrer, être brillant, mais pourquoi ? Qu'ai-je approuvé? Alors non, restons modestes et soyons justes, concis, parfaits, nickel, chrome. Je m'aime. Oh, je m'aime. Je m'aime. Il n'y a que moi, hein, mais c'est toujours ça.
0: Qu'est-ce que la panne de velours? Pour Laura Chénias, c'est les poils des pieds.
5: Sur les orteils.
0: Sur les orteils, oui. Parce que vous avez des poils dessous, vous?
5: Non, mais il y a des poils sur les pieds aussi.
0: Ok, d'accord. Lord Betrave, pour vous, c'est le coup de la panne, mais en voiture électrique. Daniel Rosis, le tissu qui double un paletot. Et pour Didier Gendreau, un tissu, on va dire quoi, brossé dans le bon sens.
3: Oui.
0: Qui dit vrai à propos de cette panne de velours, Lynn Desprats?
6: Je ne sais pas trop.
0: Vous avez le droit à deux jokers.
2: Le droit de jokers,
0: public.
2: Oui, oui.
0: Voilà.
2: Mais ne faites pas confiance.
0: Alors, je vais vous dire ce que le public a
2: voté. C'est vous le pasteur, c'est pas les fidèles. Vous avez la bonne parole.
0: Le public a en grande majorité voté pour Daniel Rosis.
2: Non,
0: est-ce que vous voulez suivre le public?
2: Ne votez pas pour moi.
3: Croyez plutôt aux petites coches vertes plutôt qu'aux...
0: Voilà, ne vous retournez pas parce qu'il y a effectivement des petites coches.
2: Si les gens croyaient, il n'y aurait pas besoin qu'on leur enseigne. Or, vous êtes l'église enseignante. Laissez ces fidèles dans leur erreur. Non, non, mais...
0: Est-ce que vous suivez?
2: Non, vous allez perdre.
6: Non, je ne vais pas dire Daniel Rosis.
2: Ah.
0: D'accord.
6: Mais, moi, j'aimais bien quand même les dessus de pieds de Laura.
0: Non. Mais non. Non, c'est Didier Gendreau qui avait la bonne réponse. C'était allez, vous êtes parti.
3: C'est bien du velours lissé.
0: Voilà.
2: La Et pourtant, de... quelque chose vous réunit, Didier et vous.
4: Il n'y a pas de haut.
3: On n'a pas de haut.
0: Vous...
2: Non. Vous venez tous les deux de Besançon.
3: Oui. c'est vrai, mais pas par le, par la même,
2: pas par la même maman, même origine. Ouais.
0: Voilà. Donc, si vous permettez, oui. Daniel Rosis, la panne de velours est un tissu, une variante oui. de velours où le poil est aplati
3: c'est
0: et couché dans une seule direction à ouais. haute température. Cette
3: ah, ça,
0: technique.
3: Ça, j'ai pas dit ça, j'avais pas lu.
0: Cette technique appelée panage crée des reflets qui changent en fonction de la lumière et de l'orientation du poil. La panne de ouais. velours est utilisée par exemple dans la confection de robes de soirée, de déguisements, mais également dans la décoration d'intérieur pour des coussins ou des rideaux.
3: Ou des sièges de voiture aussi.
2: Des sièges voilà. épiscopaux, par exemple.
0: Oui, alors j'ai rarement vu des sièges de voiture en velours.
2: Si. Ah oui.
0: Ah oui.
2: Plein. Bien sûr, sur
3: mais
2: les côtes.
3: Que... Mais oui.
2: Mais c'est uniquement dans les côtes.
0: Ah voilà.
2: Il y a des velours côtelés.
0: Ok, là.
3: T'es beaucoup trop jeune, c'est pour ça.

0: Prince avec 1999, titre issu de son album homonyme qui a révolutionné la pop à l'époque.
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0: Retour à Lausanne en novembre dernier. Notre invitée à la cathédrale de Lausanne était la pasteur Lynn Desprats, qui jouait avec Didier Gendreau, Laura Chénial, Lord Betrave et Daniel Rosis, qui a pu s'amuser avec l'ambiance sonore de cette cathédrale, comme il le prouve dans son portrait.
2: Nous allons chanter spontanément cette pastorale aux strophes 1, 2 et 3.

0: vibrato à la main, c'est quelque chose.
1: Je ne suis plus autant marré que depuis le pasteur Burnand et son équipe.
0: Merci, Daniel Rosis. Oh là là. Alors que c'est pas vrai, il y a plein de monde qui vient en plus. J'ai noté ça dans mes fiches. Attendez, je vais retrouver mes petites fiches. J'ai noté un chiffre gigantesque. En septembre, vous atteigniez les 600 000 passages hein, depuis le début de ces festivités du 750e anniversaire. Un chiffre qui d'habitude est obtenu en fin d'année. Là, vous êtes déjà à 600 000.
2: Oui, alors le chiffre moyen pour une année normale dans la cathédrale, c'est en gros 500 000, plutôt 500 000. Et en fait, j'ai redemandé les chiffres entre le moment de la cérémonie officielle du 20 octobre et puis avant le week-end médiéval qui fait un week-end tout à fait festif. Et on était à 750 000.
0: Ah voilà.
2: Donc oui, on est en train d'exploser absolument tous les baromètres possibles. Alors, ça s'explique aussi par le fait qu'il y a notamment énormément de visites, beaucoup plus de visites qu'en une année normale. Les visites des catacombes, les visites du beffroi, les visites des cloches, etc. Mais il y a eu plus de concerts aussi. Il y a eu des célébrations religieuses avec une renommée un peu plus large que ce qu'on fait habituellement. Donc, dans tout ce qu'on fait, il y a plus de monde cette année.
0: J'ai appris avec... C'est Mario, c'est juste
2: qui, Mario Pereira.
0: Voilà, ouais. Mario Pereira qui nous a fait la visite, qui nous a expliqué un petit peu, notamment la crypte et ce qui s'y passait. Il nous a expliqué pourquoi en Suisse on a nos cloches d'origine dans les cathédrales. Vous le savez, Daniel Rosis ?
3: Non.
0: Parce qu'on les a pas fondues pour faire des armes.
3: Ah, voilà, ouais.
0: Voilà, alors qu'en France, ils ont fondu les cloches, en Angleterre.
3: Bon, la Clémence à Genève a été fondue plusieurs fois quand même.
0: Ah oui.
3: À la cathédrale de Genève, oui.
0: Eh bien, si vous descendez là-dessous, exactement où nous sommes. Un petit peu plus loin, en fait, se trouve l'endroit où a été fondue la première cloche de la cathédrale de Lausanne.
3: Pourquoi vous avez gardé des noms de saints, Saint François, Sainte Marie-Madeleine, à ces cloches ?
2: Parce qu'il n'y a pas de raison de les débaptiser.
3: Ah, d'accord. On n'a pas le droit de se débaptiser chez les protestants ? Non, je déconne. Les décanoniser, c'est ça que vous voulez dire, oui.
2: Mais ça sert à quoi ?
3: Je sais pas, ça sert à quoi? Les ça gens ne viennent pas. Non, mais, non, mais c'est, mais parce
2: non,
3: qu'on
2: mais
3: dit des
2: fois, histoire,
3: on dit l'évangile
2: on
3: de Marc,
2: l'histoire.
3: Le temple de Saint François, par exemple. C'est ça qui m'étonnait, des fois. Voilà.
2: Bon, chez nous, on dit Saint.
3: On dit Saint, ouais. Oui.
0: Tout court.
3: Voilà. C'est vrai.
0: Merci, Daniel. Un nouveau bonus. Oh, celui-là, je l'adore. Vous pouvez écrire la réponse si vous l'avez dans le public, autour de la table et mon invité également. Où peut-on trouver la cathédrale de Fribourg depuis 2022 ?
3: Sur des bières ?
0: Non.
4: Sur Google Maps ?
0: Non. Ça, certainement, mais ce n'est pas la réponse que je cherche.
5: C'est genre une version miniature dans
0: pas
5: un
0: miniature,
5: musée ?
0: Pas miniature, pas dans un musée.
5: En Équateur, non.
6: En Lego ?
0: Pas en Lego non
3: dans
0: plus.
3: Dans un film ?
0: Non, pas dans un film.
5: Dans un livre ?
0: Pas dans un livre. Pardon ?
5: Sur un timbre ?
0: Sur un... Non, pas sur un timbre.
6: Sur un tatouage ?
0: Pas sur un tatouage non plus. Tout
3: ah
0: le monde
3: oui, moi
0: y
3: je me suis fait tatouer la cathédrale, mais je ne vous dis pas où.
0: Oh, mais on ne veut pas savoir.
6: Avec un beffroi.
5: Il y a combien de cloches ?
0: Ouais.
3: Donc, comme
0: non,
3: à,
0: ça suffit.
3: À Saint-Paul de
0: non,
3: Londres.
0: Non, stop.
4: Elle a une hauteur
0: non,
4: de combien ?
0: Vraiment.
3: Ah, ça, ça dépend.
0: on peut visiter la cathédrale de Fribourg, là où elle se trouve depuis 2022. Ouh. Les jeunes.
5: La Suisse miniature.
3: Non.
0: Non. Minecraft, ça vous dit rien ?
3: Ah, ah. Bon.
0: On la trouve dans le jeu Minecraft.
3: Ah bon ?
0: Oui, c'est Noétique, une association de e-sport fribourgeoise qui s'est lancée dans le projet avec des jeunes lors d'un camp d'été. L'association a pour but de sensibiliser les jeunes à leur utilisation des jeux vidéo. C'est assez génial.
6: Ah, c'est
0: concept.
6: Un jeu vidéo ?
0: Oui, vous trouvez toutes les informations sur le site noétique.gg. Si vous êtes dans le coin sur Fribourg, vous voulez envoyer vos enfants gérer leur consommation de jeux vidéo. Et donc, pendant un camp d'été, ils ont reproduit la cathédrale de Fribourg dans le jeu Minecraft. C'est assez cool. Est-ce que c'est quelque chose que vous pourriez faire avec la cathédrale de Lausanne, en faire une version digitale. Est-ce qu'elle a été scannée ? Est-ce qu'on peut la visiter peut-être de manière digitale ?
2: Je ne sais pas si on peut la visiter de manière digitale, mais passablement des points de la cathédrale sont effectivement scannés. Et notamment lorsqu'on fait des illuminations, c'est ce qui nous sert pour avoir des illuminations qui collent complètement à l'architecture du bâtiment.
0: Pour le mapping.
2: Pour le mapping,
0: c'est comme ça qu'on appelle ça. Ouais. La cathédrale de Lausanne, donc 2.0.
2: Exactement.
0: Qui se visite peut-être un jour, qui se visitera peut-être un jour dans Minecraft. Allez savoir, est-ce qu'il y a une association de gaming, de jeux vidéo sur Lausanne qui veut reproduire, elle aussi, une cathédrale ? Parce que pour le moment, il n'y a que celle de Fribourg.

0: En 1968, Dalida sortait son 15e album enregistré en français et sur lequel on trouvait le titre que vous venez d'entendre, Le Temps des Fleurs. Les Décodeurs s'écoutent en nouvelle diffusion cette semaine. Nous étions à Lausanne avec Lynn Desprats comme invitée. On reparle un petit peu de cet été, alors que l'automne a bien pris sa place, hein, Lynn Desprats. Que s'est-il passé 180 000 fois cet été en Suisse? Les Décodeurs, notre décodeuse répondent pour vous. On écoute Lord Betterave.
1: Cet été, à 180 000 reprises, il y a mon voisin qui m'a dit « fait chaud, hein ?» Moi, j'ai répondu « ouais ».
0: Super. Et vous faites bien en parler dans une émission de radio d'ailleurs. Très bien, merci Lord Betterave. Daniel Rosis.
2: Un Suisse roman sur 10 a pris un coup de soleil cet été, mais pas à Lausanne.
0: Pourquoi pas à Lausanne?
2: Bah, parce qu'il n'y a pas eu de soleil.
0: Ah voilà.
2: Tombez d'où vous? C'est Rediff. Pendant l'été, vous ne les faites pas en direct? Depuis le studio de la Sala.
0: Mais rappelez-moi de plus jamais lui poser une question. Didier Gendreau.
3: Oui, c'est le nombre de demandes en mariage qui ont été enregistrées cet été au coucher du soleil. 120 000 aboutiront, dont 60 000 iront ensuite au divorce. Bonne journée, vive l'amour.
0: Merci Didier. Et Laura Chénia pour terminer.
4: Cet été, il y a eu 180 000 éclairs qui ont traversé le ciel suisse. Ça fait qu'il reste 8 871 000 et 29 Suisses qui attendent encore leur coup de foudre.
0: Oh,
3: oh, c'est beau.
0: Il y en a eu 180 000 cet été en Suisse, mais 180 000. Quoi, Lord Betterave, vous nous dites de plaintes de votre voisin qui a eu trop chaud. Daniel Rosis, de coups de soleil. Sauf à Lausanne. Oh, vous avez une casquette maintenant.
5: Oui.
0: Oui. Didier Gendreau, des demandeurs de mariage.
2: Mais ça se voit pas, c'est la casquette du type d'ACDC, là. Comment il s'appelle déjà?
0: Angus Young.
2: Voilà.
0: Des demandes en mariage, donc, et Laura Chénia, des éclairs. Qui dit vrai à propos de ces 180 000 quelque chose arrivés en Suisse?
6: Ben, j'imagine des éclairs.
0: Mais oui. Plus de 180 000 éclairs ont zébré le ciel suisse ces trois derniers mois. Vous pouvez d'ailleurs trouver la carte des cantons romands et la manière dont ils ont été atteints. Est-ce qu'il y en a plus ou moins dans certains cantons? Je ne suis pas allée voir la carte, mais vous la trouvez sur le site de 24 heures qui a publié cet article-là. Voilà ce qui s'est passé cet été du côté du public. C'est un sans faute. Tout le monde était d'accord avec Laura Chénia. Est-ce que Flo Flo est toujours en tête? On s'inquiète parce que nous sommes jeudi. Il a tenu bon jusqu'à maintenant. C'est serré. Non, c'est bon. Il va toujours être. Oui, Flo Flo est en tête. Il remportera le Grand Prix des Décodeurs certainement cette semaine. Une enceinte Bluetooth à coller sous la douche. Une place dans la crypte de la cathédrale de Lausanne. Confirmation donc dès demain. Est-ce qu'il y a des saisons durant lesquelles on fréquente plus ou moins la cathédrale? J'imagine qu'en été, on vient forcément trouver un petit peu de frais ici quand il fait très chaud. Qu'est-ce qu'ils font? Ils sont deux casquettes.
2: Là, il fait très frais, oui. Par contre. Alors, on a froid.
0: Non, mais alors, je suis obligée de vous raconter ce qui se passe en radio parce que ça ne se voit pas. Mais tout d'un coup, Didier Gendreau, Daniel Rosis se tiennent bras dessus, bras dessous. Ils ont une écharpe et des casquettes.
2: Et des Stetson.
0: Voilà. Oui. Ouais.
2: Pas n'importe quel casque.
3: C'est des
2: pas.
0: Je pense qu'il va me retourner vers Laura Chénia, me retourner à nouveau vers vous. Vous serez à cheval.
2: Ah, mais bien sûr. Mais on ne dit pas qu'il fera la jument. Hein.
0: Très bien. Donc, Lynn Desprats, il y a des saisons qui sont plus favorables à visiter cette cathédrale?
6: Non, franchement, le flot de touristes et de pèlerins, il est massif toute l'année. Probablement qu'il y a un peu plus de touristes de l'étranger entre juillet et septembre.
0: Oui, sur les 800, allez, vous nous avez dit 750 000 visites. Combien sont des touristes en proportion et combien sont des pèlerins, d'après vous?
6: Mais je pense que c'est impossible de le dire. Mm-hmm. Et je pense qu'il y a des touristes qui se découvrent pèlerins en cours de route. Si maintenant vous dites les pèlerins qui viennent et puis qui signent leur petite crédentiale parce qu'ils sont sur un chemin de pèlerinage, c'est évidemment pas la majorité. Par contre, il y a beaucoup de personnes qui viennent sans être sur un chemin de pèlerinage et qui font des haltes à connotation spirituelle dans ce lieu quand même.
0: Et donc, ça reste l'un des lieux les plus visités du canton. Hein. C'est juste du canton.
6: C'est le plus visité.
0: Le plus visité du canton. Voilà. On se demande ce que vous attendez pour le faire, pour le visiter, ce lieu, si vous ne l'avez pas déjà fait de l'autre côté du poste de radio. Suite et fin, ou presque, de notre fil rouge de la semaine. Depuis lundi, on cherche à savoir ce que Lydia Poët a été la première à accomplir en Italie. Nous avons entendu 3 sketchs. Le dernier sera celui de Laura Chenia, mais il faudra attendre demain pour savoir qui disait vrai. À propos donc de Lydia Poët, qu'a-t-elle été la première à accomplir en Italie? Daniel Rosis, lundi, vous nous disiez qu'elle est la première femme à avoir présidé l'église vaudoise en Italie. Didier Gendreau, elle serait la première femme avocate inscrite au barreau. Lord Betrave, la première terroriste culinaire. Que dites-vous à propos de Lydia Poët, Laura Chenia, dans votre sketch que vous interprétez avec l'aide de Lord Betrave, Didier Gendreau et Daniel Rosis?
4: Bon, allez, c'est à qui? Tom, joue.
2: Ok, alors attention, une grande annonce à faire.
4: Ah.
2: J'annonce que j'achète.
4: Ouais, mais bon, tu vas acheter Neuchâtel Place Purée ou Zurich Paradeplate?
2: Mais si je veux acheter Moutier, zone industrielle.
4: Hein? Enfin, c'est même pas une case du jeu.
1: Il y a une zone industrielle à Moutier? Il n'y a pas une zone, juste une zone avec tout dedans?
4: Bon, allez, on joue correctement.
1: Pourquoi tu vas acheter une zone industrielle à Moutier?
4: Bon, et chérie, c'est pas la question, là.
1: Ah si, c'est la question. Qu'est-ce qu'il y trouve? Ça m'intéresse. C'est d'ailleurs le premier truc intéressant qui se passe dans cette soirée-jeu.
4: Oh, tu commences pas, hein. Moi, je suis venue à ta soirée Harry Potter, moi. J'ai joué le jeu, j'ai mis une cape, j'ai même traversé Lausanne avec un balai entre les jambes pour toi. Alors ce soir, c'est à toi de jouer le jeu pour moi, ok?
1: Qui a inventé le Monopoly, que je le maudisse?
4: C'est une femme, vois-tu, Lydia Poët, une Italienne. D'ailleurs, ça s'entend, le Monopoly qu'on dit.
1: C'est
4: bon,
1: vrai?
4: Ben, je sais pas, tu demanderas à Lynn Desprats. En attendant, arrête avec tes questions à la con. Bon, alors Tom, tu vas acheter quoi, enfin?
2: Une maison.
4: Une maison ou un terrain? Faudrait savoir.
1: Moutier, c'est pas pour les loyers qui vont te rapporter tes locataires, c'est pas pour les impôts. Tu connais quelqu'un à Moutier?
2: Moi? Non.
1: Tu mens.
2: Non.
4: Mais on s'en fout, enfin!
1: Tu connais quelqu'un à Moutier, une femme, la fameuse!
3: Chérie, tu connais quelqu'un à Moutier?
2: Mais non, mais c'est lui qui joue au con, là.
4: Bon, ok, Tom, accouche!
3: Ben, justement, ce qu'il essaie de faire, de vous dire, c'est...
4: Bon, écoute, Léa, t'es gentille, hein, même si t'es un petit peu que ça, mais là, écoute, c'est ton mari, il doit jouer tout seul, sinon c'est de la triche.
2: Hé, tu parles pas de Léa comme ça, je t'interdis.
4: Mais sinon quoi? C'est toi qui viens de dire que Julien est con.
2: J'ai dit qu'il jouait au con. Hein.
1: Si je peux me permettre...
4: Non, alors toi, tu te tais, toi, t'es en prison, t'oses pas parler.
1: J'ose pas parler en prison?
4: Non, voilà, c'est une nouvelle règle, hein, tu fais comme ton voisin de cellule, lis le Comte de Monte Cristo, la Bible, après tu reviens nous voir.
2: Ok, ok, j'achète pas à Moutier.
4: Ah, bon?
2: J'achète juste une chambre en plus à mon immeuble de Lausanne-Saint-François.
4: Quoi, une chambre? Enfin, mais je vais te crever les yeux, Tom.
3: Bon, m'amour, t'es chiant, la dealer.
1: En tout cas, Dumas et moi, on rigole bien.
4: Bon, vous faites chier tous. Moi, je voulais juste qu'on joue,
2: Mais j'y peux rien si ton mec est débile, quand il sert juste à inventer des problèmes aux gens. Tu vois, m'amour, je t'avais dit qu'il foutrait la merde.
3: Ouais.
2: Qui comprendraient pas qu'ils étaient psy, quoi.
4: Quoi? Et oh, psy? Et toi, espèce de gros beauf, là, je t'interdis de remettre les pieds chez moi.
3: Ok, stop. On voulait juste vous annoncer qu'on attendait un enfant.
2: Oui.
4: Hein?
3: C'était pour ça, la chambre.
2: Oui.
3: Je lui ai dit que c'était alambiqué, mais il tenait à le faire deviner. Bon, vous nous félicitez pas?
0: Elle aurait donc inventé le Monopoly, c'est ça? Laura Chenia, très bien. Réponse demain pour ce fil rouge de la semaine. On se lance maintenant dans le dernier jeu de ce jeudi, le En série, qui nous emmènera donc vers la fin de ce jeudi décodeur. Lynn Desprats, vous devez désigner un décodeur ou une décodeuse qui va vous représenter dans ce jeu, un peu comme pour le dico rapido. Nos décodeurs, notre décodeuse, doivent trouver des exemples, les exemples les plus drôles possibles de ce que disent les spectateurs à un artiste après un mauvais spectacle. Qu'est-ce qu'on peut dire à un artiste à la fin de son très mauvais spectacle? Qui, d'après vous, peut nous sortir des exemples drôles à ce sujet?
5: Laura.
0: Laura Chenia, c'est vous qui représentez notre invité, donc vous lancez les hostilités.
4: Donc ce que disent les spectateurs à un artiste après un mauvais spectacle?
0: Oui.
4: Tu sais, Louis de Funès, il avait 36 ans quand il a percé.
0: Très bien, merci Laura Chenia, ça démarre bien. Daniel Rosis.
2: Non mais vous pensez vraiment que j'allais remplir jusqu'au 4 janvier avec une revue pareille?
0: Ok. Didier Gendreau.
3: Non, mais d'ici une semaine, ça ira.
0: Lord Betrave.
1: Mais c'est quand même pas votre vrai travail.
0: On s'en a du vécu. Laura Chenia.
4: J'ai bien aimé le début, hein, jusqu'au moment où il fallait éteindre son téléphone portable.
0: Ah, dur. Daniel Rosis.
2: En tout cas, votre femme à la maison, elle doit pas rire non plus tous les jours.
0: Hein. Didier Gendreau.
3: Écoute, fallait oser, tu l'as fait.
0: Très bien. Lord Betrave.
1: C'est ça d'aller voir Elie Semoun.
0: Laura Chénia.
4: J'ai presque autant ri qu'au sketch de mon cousin à mon mariage.
0: Très bien.
2: Mais on a ri, risqué de se faire péter la gueule par ceux à qui on a dit de venir.
0: Très joli. Attention, ça score, je vais commencer à écrémer. Didier Gendreau.
3: Ah, pas facile de se renouveler, mais alors, j'ai adoré.
0: Lord Betrave.
1: Franchement, c'était super pour une femme.
3: Oh, oh.
1: C'est pas moi, c'est les spectateurs.
4: J'espère que t'as honte.
0: Oh là là.
1: J'ai entendu une amie artiste qui a dit que quelqu'un lui avait dit ça, c'est pour ça.
0: Ouais, mais oui, bien sûr. Laura Chénia.
4: Chapeau, hein. Se souvenir de tout ce texte.
0: Très bien. C'est horrible. Daniel Rosis.
2: Vous savez, je suis épaté, tellement convaincu par votre spectacle. Épatant et pas tant convaincant non plus. Hein.
0: Merci Daniel Rosis, on vous garde. Attention, vous êtes sur une pente descendante, Didier Rosis. Oui, je vous ai marié, Didier Gendreau.
3: Bon, tu t'es fait plaisir. Bah, c'est l'essentiel.
0: Allez, je vous garde encore. Lord Betrave.
1: C'était gratuit, on a payé 0 francs, mais il y avait un bon rapport qualité-prix.
0: Ah, c'est dur, j'ai de la peine à choisir aujourd'hui. Laura Chénia.
4: Mais pourquoi vous parlez comme Mozart?
0: Ah non.
4: Bah si.
1: Ah, pour un... Ouais, quand il...
4: Bah, ceux qui... Trop... Ouais, qui comprennent pas que Mozart, c'était pas...
0: Un peu comme, comme là.
4: Ouais, ouais, par exemple.
0: Non, vous êtes éliminée.
4: Oh non, je suis désolée,
0: Laura Chénia.
4: Oh, là-dessus,
0: moi. Oh, je vous en laisse une petite encore chacun, les garçons, pour choisir qui gagne.
2: Moi, je suis pas convaincu, mais je la fais quand même.
0: Oui, allez-y.
2: Remboursez nos invitations. Remboursez nos invitations.
0: Elle est super, hein. Didier Gendreau.
3: Écoute, j'ai vu Dieudonné la semaine dernière, mais là, waouh.
0: Non, éliminée, Lord Betrave.
1: Elle était bien assise, l'éclairage était super.
0: Regardez Lord Betrave et Daniel Rosis. Bravo pour ce série.
5: C'est ici qu'on se quitte pour aujourd'hui. Demain, on termine cette semaine de nouvelles diffusions de cette magnifique semaine de novembre dernier à la cathédrale de Lausanne. Je vous souhaite une magnifique suite de journée. À demain.

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1: Merci d'être à l'écoute de RTS Première, il est 6h, bon réveil. Et bienvenue à vous, nous sommes le jeudi 9 juillet avec Mathieu Balmer et Igor Imhoff en régie pour vous accompagner ce matin. En cette fin de semaine estivale et toujours très chaude, la canicule semble ne pas avoir de fin et les conséquences s'enchaînent, sécheresse sévère, faune en souffrance mais aussi surmortalité. L'épisode de fin juin a provoqué une hausse de 16% des décès chez les seniors, on fait le point dans nos journaux. À 7h30, on décollera pour l'espace où la Suisse vit une année 2026 exceptionnelle, impliquée dans de nombreuses missions d'exploration, dont celle du satellite Smile, en route depuis mai pour étudier les tempêtes solaires. Avec à son bord des outils de pointe développés par les équipes d'André Chilagui, le chef des sciences data à la Haute École spécialisée du Nord-Ouest de la Suisse. Il est l'invité de cette matinale. Et on commence tout de suite avec le journal de Quentin Frey. Bonjour Quentin.
2: Bonjour. La troisième vague de chaleur s'est bien installée en Suisse. Dans ce journal, on vous explique la différence entre une insolation et un coup de chaud, deux termes qu'on n'utilise pas forcément de la bonne manière. Et en France, la présidentielle 2027 s'annonce animée. Marine Le Pen, pourtant condamnée pour détournement d'argent public, pourra non seulement se présenter, mais elle risque d'arborer un bracelet électronique pendant sa campagne, du jamais vu. Et après avoir soufflé une journée, la Coupe du Monde reprend ce soir, un premier quart de finale entre deux nations qui se connaissent très bien, la France et le Maroc, et les Lions de l'Atlas n'ont pas prévu de faire de la figuration. Et voilà, si vous aviez encore un doute, l'été est bel et bien là. 34 degrés sont attendus aujourd'hui à Sion, 35 à Bâle samedi et même jusqu'à 36 à Genève lundi prochain. La Suisse entre dans une nouvelle vague de chaleur, la troisième. Et Davy Bailly-Bazin, c'est l'occasion de rappeler que tout le monde peut souffrir de cette canicule.
3: Oui, car si l'on sait que les seniors, les enfants, les femmes enceintes ou les personnes atteintes de maladies chroniques

0: Mais attention, ni alcool, ni soda, plutôt des boissons qui contiennent le même taux de sodium que notre transpiration, qu'on appelle aussi boisson isotonique.
1: Et Météo Suisse annonce des grosses chaleurs sur le plateau aujourd'hui.
2: Et oui, 35 degrés, c'est beaucoup, mais ce n'est pas la température en pleine ville. Yverdon-les-Bains a installé des instruments de mesure pour en avoir le cœur net. Depuis un an, ils enregistrent avec précision les températures et ça a grimpé jusqu'à 38 degrés avec l'humidité. L'idée ici est de délimiter précisément les îlots de chaleur et surtout de mettre en place des solutions, Léa Bucher.
3: 15 petits capteurs blancs se cachent dans la capitale du Nord Vaudois. Ils mesurent en temps réel l'humidité et la température exacte de la ville. Des données plus précises que celles fournies par Météo Suisse, dont les capteurs, bien plus gros, se trouvent en dehors des villes. Après une première année de mesures menée par la Haute École d'ingénierie du canton de Vaud, on découvre que le centre-ville, très bétonné, bouillonne de jour comme de nuit. La fraîcheur, elle, se déplace près du lac en journée et en bordure de ville la nuit. Pour la ville d'Yverdon, partenaire du projet, ces données sont un véritable outil pour la stratégie de végétalisation de la ville, comme l'explique Brenda Chosto, municipale en charge de l'environnement.
4: L'idéal, ce serait de désimperméabiliser le sol, c'est-à-dire de créer des espaces verts, de densifier l'aspect arboricole, de pouvoir planter plus d'arbres en fait, et intervenir sur des endroits très ciblés avec des mesures de croque-bitume, de débitumisation.
3: La phase expérimentale du projet se terminera en fin d'année. La ville d'Yverdon espère devenir un exemple pour d'autres villes romandes.
2: Et au Moyen-Orient, le cessez-le-feu est bien terminé, annonce hier de Donald Trump. Et dans la foulée, les États-Unis ont lancé de nouvelles attaques contre l'Iran. Le président américain qui a menacé Téhéran de frapper bien pire si l'Iran poursuivait ses attaques contre des navires commerciaux dans le détroit d'Ormuz. Et cette reprise des affrontements inquiète les deux médiateurs que sont le Qatar et le Pakistan, de même que l'ONU qui appelle à la désescalade. Et au Proche-Orient, cette fois-ci, au moins 9 personnes ont péri sous les missiles israéliens tirés sur la bande de Gaza hier. L'attaque visait une tente qui abritait des Palestiniens déplacés.
1: Une candidate à l'élection présidentielle condamnée pour détournement de fonds publics.
2: Et oui, c'est le scénario inédit auquel la France fait face après le délibéré de la Cour d'appel de Paris en début de semaine. On parle bien ici de Marine Le Pen et de l'affaire des assistants parlementaires européens du Rassemblement National. La chef de file de l'extrême droite entend se pourvoir en cassation pour tenter de suspendre les effets de cette décision et surtout faire campagne sans bracelet électronique. Et ce type d'affaire, bien au-delà du cas Le Pen, risque d'avoir des conséquences sur la démocratie. Camille de Gotte.
5: Ça rompt par exemple l'égalité entre les partis politiques et fragilise la confiance des citoyens et citoyennes en leurs élus. C'est ce qu'explique Diane Semerjian, responsable du plaidoyer de l'association Transparency International France qui lutte contre la corruption. Diane Semerjian évoque aussi une autre conséquence.
6: Notre crainte, c'est qu'effectivement la capacité des responsables publics à pouvoir se présenter à l'élection présidentielle tout en ayant été condamné pour des faits d'une telle gravité de détournement de fonds publics puisse effectivement lancer un mouvement de déstigmatisation de la corruption et puis continuer à produire une forme de backlash en fait sur l'ensemble des lois de moralisation de la vie publique qu'on a mis du temps à obtenir et qui structure finalement le dispositif d'intégrité de la vie publique et de lutte anticorruption en France, ce qui fait d'ailleurs l'honneur de la France. Donc ce sont des craintes qui pèsent évidemment sur la démocratie, sur ses principes fondamentaux et sur l'état de droit en général.
5: Selon Diane Semerjian, cette affaire, ça pourrait aussi être l'occasion pour que le principe de moralité de la vie publique revienne au centre du débat. Transparency International France appelle dans ce contexte une nouvelle fois à des réformes structurelles concernant le financement de la vie politique et à une réforme des politiques publiques de lutte anticorruption.
2: Et après une soirée de pause football, les quarts de finale de la Coupe du Monde démarrent ce soir. Un duel entre la France et le Maroc. Joël Robert, bonjour.
7: Bonjour Quentin.
2: Vous êtes en direct de Boston où se jouera cette partie et les Marocains comptent bien l'emporter ce soir.
7: Ben oui, parce qu'ils sont ambitieux, ils sont confiants, ils veulent oublier le 2-0, leur défaite en demi-finale il y a 4 ans à Doha. Le Maroc a progressé dans le jeu, dans l'approche aussi de ses rendez-vous majeurs. Il a été finaliste de la CAN avec la fin de match que l'on sait. Il s'est qualifié sans problème pour ses quarts en dominant le Canada 3-0 après avoir battu les Pays-Bas au pénalty en 16e. Il y a des joueurs dans cette formation qui évoluent dans des grands clubs, Hakimi au PSG, Diaz au Real, Diop à Fulham, Mazraoui à Manchester, l'attaquant Saïbari vient de signé au Bayern, des éléments donc recherchés par les plus grands clubs et tout cela évidemment c'est un signe, un, de leur valeur et deux, c'est un signe que la sélection va bien, qui est dirigée par Mohamed Ouabi, qui connaît parfaitement le foot français, qui connaît aussi très bien le foot européen d'ailleurs, et une longue expérience avec les jeunes joueurs notamment.

0: C'est un tout, en fait, aujourd'hui, qui fait que le Maroc est clairement la meilleure équipe africaine, qui est capable de poser des problèmes à toutes les équipes et même aux Français dans ce quart de finale de la Coupe du Monde.
1: Mais est-ce que vous voyez vraiment les Français, Joël, perdre contre le Maroc ce soir?
0: Pourquoi pas, mon cher Quentin. Bon, le match sera équilibré. Ce qui est certain, c'est que la France devra sortir un tout grand match pour passer cet écueil. Elle a les moyens, bien sûr, avec son quatuor de feu mené par Mbappé. Mais le Maroc a progressé dans tous les compartiments de jeu, reste sur une dynamique intéressante, a sans doute cerné les points faibles de l'équipe de France. On s'en va vraiment par une partie qui s'annonce, en tout cas sur le papier, extrêmement équilibrée.
1: Et Joël Robert, en direct de Boston, où le coup d'envoi sera donné à 16h heure locale, à 22h en Suisse. Et pour le quart de finale que vous attendez tous, celui de la Suisse face à l'Argentine dans la nuit de samedi à dimanche, plusieurs cantons donnent des autorisations exceptionnelles. À Genève, Jura et Berne, les bars et les restaurants qui diffusent le match pourront jouer les prolongations et rester ouverts toute la nuit. Ils devront toutefois veiller au maintien de l'ordre et à l'intérieur de l'établissement, mais aussi à l'extérieur pour éviter de trop perturber le voisinage. Et en cyclisme, journée relativement calme hier sur les routes du Tour de France, une étape plate, toute désignée pour les sprinteurs. Et c'est Olaf Coy, le néerlandais, qui l'a emporté assez facilement à Pau après un cafouillage général dans les derniers hectomètres. Le français Baptiste Weisshofer a animé la journée avec une échappée en solitaire de plus de 140 km. Aujourd'hui, place à la première étape de haute montagne, les coureurs vont affronter les mythiques cols des Pyrénées et notamment le mastodonte du Tourmalet.
2: Et puis cette polémique qui enfle dans le canton du Jura.
1: Et oui, c'est le récent déplacement du gouvernement incorporé à Paris qui suscite des interrogations au sein de l'UDC. L'exécutif avait été convié le 24 juin à une soirée mise sur pied à l'ambassade de Suisse à Paris. Le groupe parlementaire s'inquiète de la gestion d'éventuelles crises urgentes sur le territoire cantonal durant l'absence de tous les membres du gouvernement. Gaël Klein.
3: Comme d'autres avant lui, le canton du Jura était l'invité d'honneur fin juin de la soirée suisse dans les jardins de l'ambassade de Suisse à Paris. Organisée chaque année, elle célèbre de manière anticipée la fête nationale et vise à mettre en valeur la Suisse et son patrimoine. Elle réunit plusieurs centaines de personnalités des milieux politiques, économiques et culturels, aussi bien suisses que françaises. Contrairement à Fribourg, qui n'avait envoyé l'année passée qu'un seul conseiller d'État, les cinq ministres jurassiens ont fait le déplacement accompagné du président du Parlement. Et pour le député Alain Kohler, également président de l'UDC Jura, cette présence simultanée soulève de sérieuses questions sur la continuité des affaires de l'État. Dans une question écrite, il estime même qu'elle interroge sur la capacité de réaction immédiate de l'exécutif en cas de crise majeure. Le député invoque à ce propos un article de loi dans le Jura qui prévoit que les délégations sont formées de 3 membres. Il veut donc savoir sur quelle base le gouvernement a validé ce déplacement. Alain Kohler propose aussi d'instaurer une règle de prudence et qu'au moins un ministre reste sur le territoire cantonal ou suisse afin d'assurer une permanence physique de l'exécutif.
1: Et à Genève, c'est la fin de la saga Vernier. Les élections du conseil municipal sont définitivement validées par le tribunal fédéral. Les juges ont rejeté le recours qui contestait les résultats et pointait du doigt des bulletins litigieux. Ils rejettent aussi l'hypothèse d'une fraude organisée. Et cette étude maintenant, une équipe de biologistes argentins a constaté que chez les mammifères, le style de vie a une grande influence sur l'apparition du cancer. L'article publié dans la revue Science Advance montre que les animaux qui coopèrent entre eux, comme les éléphants ou les baleines, meurent moins de cancer que les plus compétitifs, comme les félins par exemple. Explication Pierre Bradier.
4: Les animaux comme les humains meurent aussi du cancer. Mais pourquoi certaines espèces ne sont pratiquement pas touchées, comme les baleines, les chauves-souris, les éléphants, alors que d'autres le sont beaucoup plus, comme les canidés et les félins? Jusqu'ici, et selon Matthias Blaustein, biologiste à l'Université de Buenos Aires, le cancer n'était pas considéré en lien avec l'environnement.
5: Pour comprendre quelle espèce a le plus de risque d'avoir le cancer, on l'a mise en relation avec l'environnement et d'autres espèces. Et c'est là la grande nouveauté de notre travail, ne pas réduire le cancer à un phénomène de molécules, de cellules ou d'individus, mais comprendre la tumeur dans son contexte. Et en effet, la tumeur est liée à l'individu qui, lui, est lié à l'environnement. Et quand on incorpore cet environnement et ses relations sociales avec d'autres individus, alors apparaît cette corrélation avec le style de vie entre coopératif et compétitif.
4: Chez les collaborants, les vieux aident les jeunes à élever les petits qui sont rares, un tous les 4 ans pour les éléphants, un tous les 3 pour les les baleines. Ils doivent donc être peu atteints de cancer pour assurer la survie du groupe. Chez les compétitifs, en revanche, les vieux mâles alpha gardent leurs privilèges, reproduction, nourriture, au détriment des jeunes. Ils doivent donc mourir plus souvent et le cancer, dans ce cas, est un bienfait pour le maintien de l'espèce.
1: Et ce spectacle, hier à Zurich, sous un soleil brûlant, plus de 9000 personnes ont pris le départ de la traditionnelle traversée du lac de Zurich à la nage. 1500 mètres entre le Mittenkai et le Tiefenbrunnen dans une eau à 25 degrés. Mais tous n'ont pas pu achever la traversée. Une trentaine de braves qui ont dû abdiquer et rentrer avec l'un des nombreux bateaux de sauvetage.
2: Bon, 25 degrés, c'est pas mal. On veut bien le faire dans ce genre de situation. Exact. Merci beaucoup, Quentin. On vous retrouve tout à l'heure. Une journée à nouveau bien ensoleillée avec des températures qui grimperont jusqu'à 34 degrés en pleine. Une bise faible à modérée est à prévoir sur le plateau. Demain, toujours du soleil, mais l'arrivée des orages isolés en cours d'après-midi, surtout dans les montagnes. Dans la première heure de cette matinale, on poursuit notre série RTS Religion sur ces adolescents ou jeunes adultes qui ont fait le choix sur le tard du baptême catholique et expérimentent aujourd'hui leur première messe. Sport Matin débouche le champagne, une tradition sur les podiums qui vaut son pesant d'or, nous expliquera Grégoire Perroux. Et puis dans notre série sur l'histoire des vacances, on prend tout à l'heure un vol low cost qui a totalement révolutionné l'industrie du voyage.
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2: Et un classique pour bien commencer cette matinale, Can't Take My Eyes Out of You de Boston Gang.

0: Can't take my eyes off you. Le groupe américain Boyz II Gang a marqué l'univers disco des années 80 avec cette reprise en version dansante d'un classique des années 60 de Frankie Valli. Ça sera leur plus grand succès. La musique qui accompagne nos journées, nos réveils à l'écoute de RTS Première bien sûr, mais qui est parfois aussi instrumentalisée par la politique ou des régimes. C'est ce qui est arrivé notamment au Venezuela. En 1975, un projet d'éducation musicale démarre à Caracas, la capitale. Il s'appelle El Sistema et il va essaimer dans le monde entier. Nous vous proposons en nouvelle diffusion le quatrième épisode d'une série réalisée l'été dernier par Patrick Chaboudet, avec à ses côtés la musicienne et chercheuse Hélène Dacor. Elle est l'autrice de « Quand la musique fait l'histoire » aux éditions Passé Composé.
1: La musique que l'on entend est jouée par l'orchestre Simon Bolivar. C'est l'une des meilleures formations mondiales actuelles. Mais tout commence en 1975 dans un garage de Caracas, quand 11 jeunes Vénézuéliens répondent à l'appel de José Antonio Abreu. C'est un visionnaire, il veut lancer un programme d'éducation musicale dans le pays. Et bientôt, ses élèves seront des dizaines, des centaines, puis des milliers, pour une aventure sans précédent, El Sistema.
2: Monsieur Abreu était à la fois un économiste, un homme politique et un musicien passionné, mélomane. Et c'est en cela que le projet du Sistema est complètement novateur pour l'époque, puisqu'il s'agissait tout autant d'un projet, on pourrait dire, musical, d'accessibilité artistique, de médiation culturelle, mais tout autant d'un projet finalement d'élévation socio-économique pour les jeunes et les plus défavorisés, pour leur permettre finalement d'accéder à un niveau de vie plus stable. Et donc El Sistema, c'était vraiment ces deux pieds, un projet musical et un projet socio-économique.
1: Un projet dont José Abreu décrit les objectifs dans une conférence TED Talk.
3: En su esencia misma.
4: Dans son essence même, l'orchestre et le chœur sont bien plus que des structures artistiques. Ce sont des exemples et des écoles de vie sociale. Parce que chanter, jouer ensemble signifie coexister intimement en tendant à la perfection et à l'excellence.
3: En animo de perfección y afán de excelencia.
1: Et ce projet essaime jusque dans les régions les plus reculées du Venezuela avec ce qu'on appelle des nucléos. Il y en a plus de 400 dans le pays, à la fois écoles de musique et lieux de vie pour enfants et adolescents d'origines sociales très diverses.
2: Chaque nucléos, c'est on peut dire un petit groupe qui permet à des jeunes et des jeunes enfants notamment de découvrir la musique. Donc ils découvrent la musique, en général on commence sur l'orchestre de papier avec des instruments, par exemple des violons en carton, puis ensuite il y a des petits groupes qui se créent et les jeunes peuvent continuer jusqu'à atteindre parmi les orchestres les plus iconiques du pays. Il y a par exemple l'orchestre Simón Bolívar A et B, en référence au héros qui a libéré l'Amérique latine. Et c'est un projet d'une ampleur complètement inédite à l'échelle mondiale.
1: Apprendre et jouer de la musique jusqu'à 20 heures par semaine, c'est aussi une possibilité d'échapper à la violence qui gangrène les quartiers.
4: Quand un enfant joue ou chante dans une chorale, il n'est pas dans un gang. Dans un bidonville, le simple fait pour une mère de savoir que son enfant est à l'école de musique, qu'il répète, c'est une solution.
1: Depuis sa création en 1975, El Sistema a survécu à l'instabilité politique du pays, à la crise économique. Mais Hugo Chavez, depuis les années 2000, en a fait aussi une vitrine valorisante du régime et de sa vision politique pendant sa vie, mais aussi lors de ses funérailles.
5: Pour continuer avec este emotivo momento, la interpretación, la orquesta sinfónica Simón Bolívar, a cargo del maestro Gustavo Dudamel.
2: L'orchestre del Sistema a été de toutes les grandes occasions politiques depuis sa création. Vous pensez par exemple en 2011 aux 200 ans de l'indépendance du Venezuela, il y a eu un grand concert del Sistema avec des centaines de jeunes qui venaient jouer. Eh bien les jeunes étaient tous vêtus d'un survêtement comme une équipe de foot aux couleurs du Venezuela et del Sistema. C'est pour montrer combien la musique elle aussi peut porter cette charge nationaliste quelque part, avec Hugo Chavez en grand invité d'honneur. Donc c'est pour dire aussi combien el Sistema est, finalement, on pouvait incarner cette caution politique pour un régime en place.
1: Et sous le président Nicolas Maduro, l'emprise politique s'est accentuée. Les répressions du régime ont d'ailleurs poussé le célèbre chef d'orchestre Gustavo Dudamel, c'est une figure emblématique d'El Sistema qu'il a intégré quand il avait 5 ans, et bien à prendre ses distances. Depuis 2017, un tiers des musiciens de l'orchestre Bolivar ont quitté le pays, des concerts ont été annulés, avenir incertain au Venezuela, mais El Sistema a fait des émules.
2: Maintenant, il y a des El Sistema dans le monde entier, sans pour autant s'inscrire dans le cadre d'une politique. C'est-à-dire que c'était pas une marque, c'est pas le Venezuela qui a décidé d'exporter El Sistema, c'est simplement localement des projets, des ensembles, des orchestres, des ministères de la culture qui ont décidé de créer des projets d'accessibilité musicale, notamment dans les milieux les plus défavorisés ou dans des zones post-crise, que ce soit des crises des guerres ou des crises climatiques. Donc, par exemple, il y a un ensemble El Sistema qui s'est créé au Japon après la catastrophe nucléaire. En Grèce, dans les camps de réfugiés, il y a El Sistema qui a été créé. En Afghanistan, il y avait un ensemble qui s'est créé également. Et ensuite, dans des pays comme en France ou aux États-Unis, dans des milieux plus défavorisés, il y a des projets similaires qui s'en sont inspirés, qui se sont créés.
1: Et Gustavo Dudamel relève un aspect fondamental de cette école de musique et de vie.
4: On peut me rétorquer qu'avec l'esprit seul, on ne mange pas. Mais le simple fait que tu ne te considères pas comme un pauvre, mais plutôt comme une personne avec sa dignité, quelle que soit ta position sociale, cela te fait grandir.
3: Dentro de tu posición social, te hace crecer.

El Sistema, école de musique et de vie née au Venezuela. Et demain, pour le dernier épisode, on part à Berlin en 1989, quand les notes de violoncelle d'un certain Rostropovitch résonnent alors que le mur s'effondre. Et en attendant, on poursuit notre tour du monde proposé cet été par nos programmateurs musicaux. Cap sur la Grèce avec ce titre d'Olina Azemé.

0: Azemeh Dolina, une jeune artiste de pop alternative qui a sorti en février un album tout en douceur, où la langue grecque se marie avec son style indie-pop très contemporain. À 6h24, on retrouve dans la chronique RTS Religion de cette semaine ces jeunes qui ont demandé leur baptême catholique ce printemps. Ils nous font ce matin le récit de leur première messe, d'abord avec Louis, 19 ans, au micro de Christine Mocostabella.
1: Alors la première messe que j'ai faite, ça a été assez... Je savais pas quoi faire, j'étais complètement perdu, je comprenais rien, je me sentais pas à ma place. C'était assez unique. Tous les gens là-bas, en fait, enfin pour ma part, c'était souvent des personnes âgées, donc qui ont l'habitude de ça, qui savent exactement quelles paroles faut dire quand. Et puis ben, quand vous êtes là face à une armée de personnes âgées qui font tout juste, c'est vrai que c'est assez dur, mais les gens, quand ils voient quelqu'un, notamment un jeune, ils sont très contents. Et puis même si on reste assis à juste être là, ça pose problème à personne.
2: Alors, comment ça se passe, une sayuri, une première messe ?
3: Au début, c'était plutôt le bâtiment qui me faisait peur, c'était l'église en fait. J'osais pas entrer dans l'église. Du coup, je suis arrivée très tôt avant la messe et j'ai attendu très longtemps que des personnes rentrent dans l'église. Et puis, tout d'un coup, j'ai vu une amie à moi en fait. Je suis rentrée avec elle. Et puis, ben, c'est vrai qu'en arrivant dans l'église, en fait, personne ne se regarde. Enfin, on n'est pas regardé dès qu'on entre. Chacun est dans sa bulle. Du coup, ben, je me suis mis aussi dans ma bulle. J'ai suivi ce que les autres personnes faisaient, etc. J'ai essayé de faire au mieux. Et ben, après, en allant plusieurs fois toutes les semaines, on apprend les prières, les chants. Et on finit par tout savoir par cœur, en fait.
2: Isabelle Vernet, vous êtes la responsable de la pastorale du 15-25 ans pour l'Église catholique dans le canton de Vaud. On entend que ce n'est pas forcément évident pour ces jeunes novices qui poussent la porte de l'Église pour la première fois, de savoir comment ça se passe une messe, etc. Comment est-ce que vous les accueillez ?
4: Ça m'a beaucoup touchée, ce témoignage, parce que la première chose que je me suis dit, bah, Isabelle, quand tu as vu des nouveaux arriver, est-ce que tu t'es tournée vers eux ? Est-ce que tu leur as souri ? Est-ce que tu leur as proposé le petit livre de messe ? Parce que nous avons l'habitude de faire certains gestes, de répondre évidemment à ce que dit le prêtre, à se mettre à genoux quand il le faut, etc. On ne se rend peut-être pas compte que pour certains, ça ne signifie rien et qu'on doit peut-être être beaucoup plus accueillant lorsque des jeunes nouveaux, des jeunes novices arrivent.
0: Voilà, on vient d'entendre là Isabelle Vernet, des propos recueillis pour la chronique RTS Religion par Christine Mocostabella. Un été avec toi, c'est ce que souhaite Adèle Castillon dans son dernier single.

0: Un été avec toi, Adèle Castillon, qui a d'abord connu le succès avec le duo Vidéo Club. Elle poursuit depuis 2023 une carrière solo avec la même réussite.
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0: Mis à part sur la Transjurane entre Port-Entrue et Saint-Ursanne, ainsi que dans les montagnes châteloises sur la route qui mène au Locle depuis la France, la circulation s'écoule sans difficulté particulière sur les principaux axes de Suisse romande.
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0: De nouveau une journée bien ensoleillée au menu météo, avec des températures qui grimperont jusqu'à 34 degrés aujourd'hui en pleine. Une bise faible à modérée est à prévoir sur le plateau. Demain, toujours du soleil, mais l'arrivée des orages en montagne en cours d'après-midi, surtout dans les Alpes et le Jura vaudois. Il est 6h30 sur RTS Première et c'est l'heure du journal de Léandre Béret. Bonjour Léandre.
2: Bonjour. Des adultes ciblent des enfants sur Internet avec des messages à caractère sexuel. Il faut pouvoir les punir. Le Parlement veut créer une nouvelle infraction pénale face à un phénomène violent en augmentation. Unis dans l'amour et l'armement, le sommet de l'OTAN à Ankara s'est terminé hier et Donald Trump y a vu beaucoup d'amour. Les pays membres ont affiché leur entente. La France prête à l'affrontement, à la fête et à contenir les débordements. Un dispositif de sécurité massif est mis sur place dans le pays pour le quart de finale ce soir contre le Maroc à la Coupe du Monde, avec le souvenir de la demi-finale de 2022 et de ses 300 interpellations. Il faut mieux protéger les enfants contre les messages à caractère sexuel, en particulier sur Internet. Le Parlement fédéral a mis en consultation hier un projet pour créer une nouvelle infraction pénale. Cette demande doit permettre de s'attaquer à une zone grise, punir non seulement en cas d'agression sexuelle physique, mais aussi quand c'est avec des mots que des adultes nuisent aux plus jeunes. Filet à soutien.
3: Ce sont des messages déplacés adressés à des mineurs, des questions sur la taille de leur sexe, sur la masturbation ou encore sur leur fantasme. La commission compétente du Conseil national estime que les conséquences psychologiques et sociales peuvent être tout aussi graves pour les enfants que d'autres formes de violence. Elle veut donc les combattre avec des peines qui vont jusqu'à un an de prison. Le cas visé, c'est celui d'adultes qui, pour rechercher de l'excitation sexuelle, adressent ces messages à des mineurs. Ça peut être dans le monde réel, mais c'est surtout sur Internet que ça se passe. Ce phénomène est en augmentation en Suisse, notamment parce que les smartphones et les ordinateurs permettent de communiquer beaucoup plus facilement avec les enfants, au point que la moitié des jeunes, entre 12 et 19 ans, dit avoir été abordés en ligne par des inconnus avec des propos sexualisés.
2: La vague de chaleur de fin juin a probablement coûté la vie à de nombreuses personnes âgées en Suisse. Les chiffres de la Confédération indiquent un taux de mortalité supérieur de 16% pour les plus de 65 ans par rapport aux projections pour la dernière semaine du mois dernier. 175 personnes de plus que prévues sont décédées dans cette catégorie d'âge, comparable à une vague de grippe moyenne à forte.
0: Le chaud qui reprend d'ailleurs de l'ampleur en Suisse.
2: La troisième vague de chaleur, 35 degrés sont annoncés aujourd'hui sur le plateau, mais c'est un maximum qui ne correspond pas à la température au cœur des villes. Pour délimiter précisément les îlots de chaleur, Yverdon-les-Bains a installé depuis une année 15 petits capteurs. Ils enregistrent les températures et l'humidité parce que dans notre pays, la majorité des stations de mesure de météo suisse sont situées hors des centres urbains. Yves Alain Roulet, responsable de la division des techniques de mesure.
4: La plupart de nos stations, elles sont dans des zones rurales, simplement pour des raisons de qualité de mesure et de représentativité de mesure principalement. Parce que ce qu'on cherche à faire, c'est avoir des mesures qui sont représentatives d'une plus grande surface possible. Et puis c'est vrai qu'en ville, les conditions, elles varient beaucoup plus rapidement, je dirais presque d'une rue à l'autre ou d'un quartier à l'autre. Notre mandat premier, c'est pas forcément d'aller détecter ces fameux îlots de chaleur. Nous, on doit mesurer sur tout le territoire suisse et de manière continue pour fournir des prévisions, pour suivre le changement climatique. Et c'est ce qu'on fait avec ce réseau de mesures d'environ 300 stations réparties dans tout le pays.
2: Il va rouler avec Romain Bardet. Et en Europe, Barcelone a enregistré hier un record absolu de température à 40,7 degrés dans les hauteurs de la ville. Le précédent record datait de juillet 2024. Un record encore donc qui tombe face à un mois de juin qui a lui été le plus chaud jamais enregistré en Europe occidentale depuis le début des relevés de température. L'Observatoire climatique européen Copernicus présente ses chiffres ce matin, 20,7 degrés de moyenne en juin, le continent qui se réchauffe deux fois plus vite que la moyenne mondiale. L'Iran n'ouvrira le détroit d'Ormuz que selon ses propres modalités. Déclaration ce matin du principal négociateur iranien dans les pourparlers après des échanges de frappes encore cette nuit avec les États-Unis. Plusieurs explosions ont été entendues dans la nuit à Bahreïn et au Koweït. Washington a ciblé l'Iran hier soir, comme annoncé par Donald Trump. Le président américain a menacé d'en mener de bien pires de frappes si Téhéran poursuit ses attaques contre des navires commerciaux.
0: Donald Trump qui est ravi de son séjour à Ankara.
2: Tout était magnifique, dit-il, accueilli en grande pompe. À l'issue hier du sommet de l'OTAN, le président américain a ressenti beaucoup d'amour dans la pièce. Les pays membres de l'Alliance ont d'ailleurs affiché leur unité, réaffirmant leur engagement indéfectible envers la clause d'assistance mutuelle. Le secrétaire général de l'OTAN, Mark Rutte, a insisté sur cette bonne entente, chiffre à l'appui 50 milliards de dollars de nouveaux contrats d'armement auprès de 4% du PIB déjà consacré à la défense.
5: Il y a eu un vrai sentiment d'unité. Les alliés ont chaleureusement salué le leadership du président Trump, qui transforme cette alliance et la rend plus forte. Le message de ce sommet est simple. L'OTAN tient ses promesses. Il y a un an, à La Haye, les alliés avaient pris des décisions historiques pour renforcer notre alliance. Ici, à Ankara, ils ont démontré que ces engagements sont désormais mis en pratique dans toute l'Alliance. Les investissements de défense continuent d'augmenter. Des nouvelles capacités sont livrées. L'industrie accroît sa production. Et les alliés européens et le Canada assument une plus grande responsabilité dans notre sécurité commune. Ensemble, ce sont les fondations d'une OTAN plus forte, plus équitable et plus performante. A fairer and
2: a more capable NATO. Et tous les dirigeants présents en Turquie ont reçu un cadeau de la part du président turc Recep Tayyip Erdogan. Un pistolet et des munitions. C'est le premier ministre britannique Keir Starmer qui l'a dévoilé hier. Lui ne l'a pas embarqué avec lui car le faire entrer au Royaume-Uni aurait été illégal. Le trafic aérien mondial devrait plus que doubler dans les 20 prochaines années dans le monde. Prévision d'Airbus publiée hier. Katia Scher, l'avionneur européen, estime que la progression du niveau de vie en Asie devrait pousser la demande à la hausse.
6: D'ici 20 ans, la Chine et ses vols intérieurs devraient être le plus grand marché du transport aérien devant les États-Unis. Et l'Inde et ses vols nationaux seront en troisième position. Parce qu'avec le développement des centres urbains, la demande pour les liaisons entre les différentes villes des pays va croître. Et la clientèle potentielle devrait progresser aussi. Airbus estime que 1,4 milliard de personnes rejoindront la classe moyenne d'ici 20 ans. De quoi atteindre environ 10 milliards de passagers. Et toujours pour rester dans les chiffres vertigineux, d'ici une vingtaine d'années, le nombre d'avions en activité devrait presque doubler aussi pour passer à plus de 45 000. Ces prévisions s'alignent sur celles de l'Association du transport aérien international, IATA, qui, un peu plus tôt cette année, disait s'attendre à un trafic aérien plus que doublé d'ici 2050.
0: La France et le Maroc lancent ce soir à 22h les quarts de finale de la Coupe du Monde de football.
2: Et en France, ce match se prépare comme une soirée à haut risque. Les autorités déploient un dispositif massif, des drones dans le ciel de Paris, des stations de métro fermées dans la capitale, des interdictions de l'alcool dans plusieurs départements. Benjamin Louis.
7: D'abord, il y a ce symbole, le secteur ultra-touristique des Champs-Élysées, l'avenue mythique de Paris, mis sous cloche avant même le coup d'envoi. Les drones, eux, doivent permettre aux forces de l'ordre de repérer très vite les départs de feu, les cortèges sauvages ou encore les tirs de mortier et les mouvements de foule. Dans toutes les têtes, il y a un précédent, c'est la demi-finale France-Maroc du Mondial 2022. Près de 300 interpellations dans toute la France, dont une grande partie à Paris et en proche banlieue. Mais ce soir, l'alerte dépasse largement la capitale. Dans plusieurs départements, l'alcool sera interdit sur la voie publique. Dans la ville bretonne de Lorient, une partie du centre-ville sera verrouillée. Plus proche de nous, par exemple à Annecy, en Haute-Savoie, les patrouilles de police seront renforcées autour de la gare et du centre-ville. Selon une note des renseignements territoriaux révélée par le quotidien Le Parisien, les autorités redoutent un risque accru de troubles à l'ordre public, notamment en cas de victoire de l'équipe marocaine. Les renseignements qui scrutent également les réseaux sociaux où depuis plusieurs jours, des messages annonceraient le chaos. Benjamin Luis, RTS. Paris.
2: Et France-Maroc, un premier quart de finale à Boston à suivre sur la RTS dès 22h. Et les sprinteurs étaient à l'honneur hier sur le Tour de France. C'est le néerlandais Olaf Koy qui a réglé le peloton à Pau. Le jeune sprinteur de 24 ans a largement devancé l'allemand Max Kanter et le belge Tim Merlier dans un final marqué par des chutes et des cassures. Les sprinteurs qui seront plus en difficulté aujourd'hui, place aux grimpeurs avec un premier test en montagne dans les Pyrénées. 186 km entre Pau et l'arrivée inédite à Gavarnie-Gèdre en passant par les mythiques cols d'Aspin et du Tourmalet.
0: Le Tour de France, c'est ces noms de localités françaises qu'on découvre avec plaisir chaque année. Merci.
2: Il fallait découvrir le cirque de Gavarnie.
0: Oui, il paraît que c'est très beau. Bon, très bien, on ira voir ça. Merci beaucoup, Léandre Béret, pour votre journal. et deux chroniqueurs avec moi ce matin autour de la table dans ce studio. Bonjour Grégoire Perroux et Stéphane Delery.
8: Bonjour.
9: Bonjour.
0: Grégoire Perroux, on a fêté la victoire de la Suisse hier en foot. Ce matin, du coup, on débouche le champagne.
8: Exactement, hein, le champagne dans le sport, véritable tradition. Mais derrière les petites bulles, il y a énormément d'argent en jeu. Il y a également de sacrées histoires.
0: Et Stéphane Delery, qu'est-ce qu'il y a derrière les unes du jour ?
9: Alors ça va sans doute beaucoup vous surprendre. Il y a énormément de football.
0: Ah bon ?
9: Et d'équipes de Suisse qui cartonnent au mondial, évidemment.
0: À tout de suite.
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0: On sabre donc le champagne ce matin, entre histoire, enjeux commerciaux et esprit festif. Le champagne, c'est une tradition sur les podiums sportifs, même si certaines compétitions n'en veulent pas, Grégoire Perroux.
8: On est en plein tournoi de Wimbledon, hein, mais pas de champagne pour le vainqueur, parce que le gazon du court central est sacré. Après, en coulisses et surtout dans les tribunes, il coule à flot et c'est déjà arrivé qu'en plein match...
0: Ouais,
8: c'est
0: santé.
8: Théoriquement interdit d'ouvrir une bouteille de champagne quand ça joue, mais ça arrive, hein, encore l'année dernière, en pleine finale, Yannick Sinner avait dû interrompre son service. On est aussi en plein Tour de France et la tradition veut que le vainqueur du Tour et son équipe débutent la dernière étape coupe de champagne à la main, mais sur les podiums après les courses, pas de champagne non plus. Hein. Là, c'est la loi française qui interdit la promotion et la consommation de l'alcool dans les enceintes sportives. Par contre, ce week-end, il y a un Grand Prix Formule 1 de Grande-Bretagne. Et là, le champagne va gicler sur le podium.
0: Autorisé ou pas, champagne et sport sont intimement liés lors des victoires pour le meilleur ou pour le pire.
8: Et complètement, hein, de la F1 aux courses de ski alpin, il y en a des histoires entre les athlètes stressés de ne pas réussir à ouvrir la bouteille assez vite ou les accidents comme il y a 4 ans sur le Tour d'Italie.
11: Questo successo importantissimo, un successo che aveva già sfiorato alla prima.
8: Je vous décris la scène, le vainqueur de l'étape, Binyam Girmay, se penche pour déboucher la bouteille posée au sol. Le bouchon saute un peu plus vite que prévu, il se le prend dans l'œil et il devra ensuite abandonner le Giro à cause de cet incident.
0: Ah oui, cocasse, effectivement, mais d'où ça vient cette tradition du champagne, Grégoire ?
8: Alors ça date d'il y a très longtemps, il y a plus de 100 ans, avec des courses de voitures dans la région de Champagne, comme par hasard, des courses sponsorisées par des grandes maisons qui offraient un Jéroboam au vainqueur. Mais voilà, c'était juste un cadeau à déguster plus tard à la maison. La douche de champagne sur le podium, ça s'est apparu en 1966 au 24 heures du Mans avec un certain Joe Seifert dont la bouteille n'avait pas été mise au frais. La suite, vous la connaissez, ça a pété, il a aspergé tout le monde, c'était un accident. Et l'année d'après, il fait cette fois-ci exprès le reportage à l'époque de Boris Acquadro.
12: Seifert rejoint les vainqueurs sur le podium. La joie, la folle exaltation suivant la tension de la course ne se commente pas. Les images réussies par André Thiel, le son capté par André Maillard avant qu'il ne disparaisse noyé dans la foule et aspergé de champagne ne réclament aucun support verbal.
8: Un pilote fribourgeois à l'origine d'une des plus grandes traditions du sport, l'ancien commentateur Jacques Deschenoux racontait ça il y a quelques années.
13: Qu'est-ce qu'il fait ? Il asperge tout le monde et Dan Gurney, qui a gagné les 24 heures, qui est à gauche, va faire la même chose. Et ce geste, qui consiste à asperger le public avec une bouteille de champagne, date de ce moment-là. Maintenant, ça se fait sur tous les podiums, dans tous les sports. Mais on peut dire que c'est Seifert qui est le premier à avoir eu cette idée. Je me souviens qu'il m'en avait parlé après. Il m'avait dit, mais tu comprends, ces podiums, c'est toujours tellement triste, on doit être sérieux, il y a des personnalités, on a gagné, il faut se marrer, il faut faire la fête. Et je me suis dit que c'était une bonne façon de le faire.
0: Il faut se marrer. Et derrière l'aspect festif, il y a Grégoire, des enjeux commerciaux et des énormes sommes d'argent.
8: Ouais, si on prend la F1, il faut débourser des millions pour avoir le droit de servir ses bouteilles aux vainqueurs. C'est actuellement LVMH qui a cet honneur, un partenariat estimé à 1 milliard sur 10 ans.
0: Quand
8: un
0: même.
8: Partenariat qui englobe le champagne, mais également le chronométrage et les valises à trophées, entre autres. Et les enjeux ne sont pas que commerciaux, hein, mais de plus en plus aussi sociétaux. Richard Chasseux, organisateur d'événements et du Tour de Romandie.
14: Il est évident que c'est une promotion facile pour un partenaire champagne. Il est évident que c'est aussi une promotion dans le sport qui fait parler. Hein. Il y a une ambiguïté entre la promotion de l'alcool alors que c'est des sportifs. On sait aujourd'hui que dans les 20 dernières années, la consommation de vin a baissé. On sait aussi que les messages politiques ou médicaux, c'est de faire plutôt attention à la consommation d'alcool. Puis en même temps, le sport réduit finalement ça parce qu'on est plutôt la promotion de la santé. Mais avec l'avènement vend aujourd'hui de mousseux sans alcool, peut-être il y aura une nouvelle forme de vendre ce produit et de le communiquer via le sport. Et je crois que, voilà, je ne sais pas exactement quels sont les critères pourquoi une course ou une autre a abandonné ça, mais c'est vrai que ça soit beaucoup plus dans le sport mécanique, dans le sport d'endurance, je pense.
8: Ah, il n'y a pas de champagne non plus autour de Romandie, hein, cette fois-ci, parce qu'il y a déjà un partenariat avec des vins. Au final, vin, champagne, mousseux ou prosecco, avec ou sans alcool, peu importe, il faut d'abord gagner pour pouvoir célébrer avec.
0: Oui, en effet, merci Grégoire Perroux. Et puis on espère le déboucher, ce champagne, je dirais, par exemple, dans la nuit de samedi à dimanche, à tout hasard.
8: 5h du matin, c'est une heure parfaite, n'est-ce pas?
0: Voilà, exactement, on croise les doigts. Merci beaucoup Grégoire Perroux.
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0: La revue des Unes maintenant avec Stéphane Delery. Ce matin, beaucoup de joie en une des journaux.
15: Oui, une joie historique. C'est la une de 24 heures qui nous propose une photo quasiment pleine page de la liesse dans les rues de Lausanne à 0h51 exactement lorsque Ruben Vargas a marqué la nuit la plus chaude. Ça, c'est le titre de la Tribune de Genève qui va aussi de sa photo de liesse et l'éditorial des deux journaux se pose la question. Et si la Suisse grimpait encore plus haut. Les yeux rouges, ça c'est le titre du quotidien jurassien, où on voit aussi une foule en liesse. L'Aargauer Zeitung nous propose la photo d'un enfant qui tient une coupe du monde dans sa main. La Weltmeister Euphorie, titre l'Aargauer Zeitung, comme une... Puisse cette image être prémonitoire, je ne sais pas, un Suisse qui tient une Coupe du Monde. Et puis le Tages-Anzeiger nous offre une photo en suspension, c'est la photo de la seconde avant le but de Vargas. Eine Sekunde später war kein Halten mehr, tout part en sucette après, une seconde après, la fête aussi à la une du Nouvelliste avec cette exclamation. Enfin ! Et le commentateur Vincent Franière, rédacteur en chef du Nouvelliste, l'affirme, la Nati ne peut pas en rester là.
0: En effet, on est bien d'accord avec lui. Il y a le public et il y a les joueurs aussi qui ont droit à des unes ce matin.
15: Oui, les joueurs qui s'enlacent en une de la liberté, mais jusqu'où peut aller cette équipe de Suisse, demande la liberté. Tout est possible, lit-on à l'intérieur du journal. Arc Info se réjouit de voir la Suisse dans le top 8 du mondial. Le plafond de verre est tombé, tous les rêves sont permis, titre l'éditorialiste. Et puis il y a une personne aujourd'hui, un joueur de l'équipe qui est un peu partout dans la presse, c'est Grégoire Kobel.
0: Ah
15: ben oui. Ben oui, c'est Grégoire Kobel. La main de Kobel, en référence à la main de Dieu de Maradona, c'est le titre du Blick ce matin. Kobel capable de miracles, et tout le monde le dit, revient enfin avec cette session de pénalty. Il sort de l'ombre, c'est les petites fourmis qui sortent de l'ombre quand on les trouve comme ça. Non, il sort de l'ombre de Yann Sommer, son prédécesseur.
0: Et pack du foot, quand même des accusations de plagiat aussi.
15: Oui, plus sérieux, la Basler Zeitung qui revient sur cette histoire d'accusation anonyme contre Julia Enni, qui est une juge fédérale et qui fait partie du triumvirat proposé par le Conseil fédéral pour siéger à la Cour européenne des droits de l'homme. Elle est accusée d'avoir plagié une partie de ses travaux universitaires. Le but est d'empêcher sa candidature à la Cour européenne. Le Temps, lui, parle des abus sexuels contre les enfants. Comment armer nos enfants contre les abus sexuels alors que des affaires se multiplient? Il faut apprendre à nommer les parties, apprendre à dire non. Comment rester vigilant sans sombrer dans la suspicion? Voilà, des experts livrent leur analyse dans Le Temps. Et puis, la Gruyère nous emmène dans la piscine, mais attention, il y a tellement de monde dans les piscines qu'il faut gérer les tensions et l'afflux de baigneurs. Il paraît que c'est tendu à Bulle, dans la piscine de Bulle, ça c'est à lire dans la Gruyère. L'Illustré, lui, nous propose en une l'inénarrable Stéphane Bern, qui porte son chien, qui a à peu près la même coiffure que lui. Le cultiver, transmettre, c'est ma vie, Stéphane Bern, l'animateur de Secrets d'Histoire, qui nous emmène dans sa demeure. Et puis pour terminer, on reste dans les demeures, inachevée, inhabitée, une villa est à vendre à Dully, au bord du Léman. La société qui l'a construite a été mise en faillite et la Côte nous propose une visite. Attention, elle vaut quand même 32 millions de francs,
0: ah, oui.
15: Mais elle fait envie.
0: Petite somme, merci beaucoup Stéphane Delery, on vous retrouve tout à l'heure pour la revue de presse.
15: Avec plaisir.
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0: À 6h, bientôt 49, ici la Suisse. Les Fribourgeois l'attendaient depuis 10 ans. Une unité de médecine de violence a ouvert ce printemps pour accueillir notamment les victimes de violences domestiques. Elle documente gratuitement les coups, les blessures et les traumatismes psychologiques, des constats nécessaires en cas de procédure judiciaire. Après le choc de 2 féminicides commis l'an dernier, le projet s'est brusquement accéléré. Qu'est-ce que cette nouvelle structure change dans la lutte contre les violences à Fribourg? Reportage de Mehdi Piquant en nouvelle diffusion.
17: Nous entrons d'abord par le secrétariat.
18: Un accès sécurisé.
17: Tout à fait.
19: Ouais, je peux.
17: Ici, c'est donc le secrétariat. On demande aux patients, à la patiente, si elle veut voir quelque chose. Elle peut mettre son manteau ici, derrière vous, il y a un porte-manteau.
20: À première vue, c'est une structure modeste que nous présente Virginie Cassellini-Lefort, infirmière clinicienne.
17: Ensuite, nous continuons et nous allons dans la salle à côté, donc la salle de consultation.
20: Mais derrière cette sobriété apparente, il y a un rôle essentiel joué dans la lutte contre les violences.
17: Voilà, j'installe du coup le patient ici, à la table, au bureau. Je leur explique que la consultation est confidentielle.
20: Ici, on écoute, on questionne et on observe.
17: On a vraiment le temps d'écouter la patiente ou le patient. C'est le patient lui-même qui va faire la démarche de prendre rendez-vous à l'unité de médecine des violences. Donc il n'y a pas cette attente qu'il y aurait aux urgences, par exemple. Alors, imaginons, il y a pas mal d'agressions qui ont lieu la nuit, qu'elle n'a pas du tout dormi. C'est pas du tout idéal de lui demander, de nous décrire dans les détails et précisément l'événement. C'est aussi important qu'elle vienne calmement à la consultation. Alors, ici nous avons l'appareil photo avec un flash assez puissant. Nous avons des réglettes parce que nous prenons chaque photo avec une réglette.
20: Objectif, constituer un dossier qui servira en cas de dépôt de plainte contre l'auteur des violences.
17: Ça peut être des petites griffures qui paraissent tout à fait anodines mais qui sont finalement très importantes pour le constat. Ça peut être des hématomes, des cheveux arrachés, ça peut être des brûlures. Parfois on peut avoir jusqu'à plus de 100 photos, donc c'est vraiment un gros travail. Le constat prend quand même, on dit, en moyenne environ 6 heures de travail, mais ça peut être plus encore.
20: Voilà un dispositif qui était attendu depuis des années à Fribourg, l'un des derniers cantons romands à se doter de pareilles structures. Fabien Rigollet en est aujourd'hui le responsable.
21: C'est un dispositif qui consomme beaucoup plus de ressources et de temps, et c'est cet aspect financier qui a pris du temps. Peut-être que les situations que l'on a pu vivre ces dernières années ont été aussi un trigger pour accélérer le processus.
20: Les féminicides l'an dernier d'Epagny et Givisier qui sont la pointe de l'iceberg, car depuis son ouverture en début d'année, la structure tourne ici tristement à plein régime avec en moyenne une consultation par jour des femmes victimes de violences domestiques, mais pas que.
21: On retrouve, contrairement à ce qu'on peut penser, à un équilibre plus ou moins de 50% de femmes et 50% d'hommes. Ceci s'explique parce qu'il n'y a que 30% on va dire, de violences domestiques, donc de violences au sein de la famille. Et puis finalement, 70% des consultations sont de la violence dite communautaire, qui peuvent être de l'agression en rue, de l'agression sur le milieu professionnel ou autre. Et là, on retrouve effectivement une proportion d'hommes qui est un petit peu supérieure.
20: À l'image de cet homme agressé physiquement récemment en marge d'un événement sportif populaire et qui a accepté de témoigner sans donner son nom.
22: Je me dis que mon témoignage pourra encourager les gens qui n'oseraient pas faire le pas de se dire « je suis en danger » ou « je suis victime et j'ai besoin d'aide ». On a le droit de se défendre et on a le droit de dire qu'on est victime.
17: Et puis nous avons aussi un peu de matériel pour refaire des pansements si nécessaire. Parfois on enlève le pansement pour faire les photos et nous refaisons.
20: L'unité de médecine des violences est bien implantée dans les cantons de Vaud et de Genève. Elle a été créée en 2021 en Valais et en 2024 à Neuchâtel.
0: Un reportage signé Mehdi Piquant. On part en voyage tous les matins de cette semaine avec notre série sur l'histoire des vacances. S'il y a un phénomène qui a complètement révolutionné le secteur, c'est sans doute celui des compagnies low cost. Qui, aujourd'hui, n'a jamais voyagé avec EasyJet, je vous le demande. Ces compagnies à bas coût ont complètement chamboulé nos habitudes, Sylvie Belzer.
23: C'est pas le bonheur, ça, Marcel ?
24: Ça, c'est le bonheur.
23: Hein ?
24: C'est le bonheur absolu.
3: Difficile de s'imaginer aujourd'hui une escapade à l'étranger sans compagnie low cost. Pourtant, si elles ont pu se faire une place dans le ciel des années 80, c'est grâce à l'abolition de certaines règles qui limitaient la concurrence. Laurent Tissot, professeur émérite d'histoire à l'université de Neuchâtel, revient pour nous quelques décennies en arrière.
4: Le low cost a une origine, c'est toutes les réflexions qui sont menées dès les années 70 sur la mondialisation, sur la libéralisation des activités, et le président Carter, qui était à l'époque président des États-Unis, a été le premier qui a signé un décret visant à libéraliser le ciel, qui était surtout utilisé par des compagnies nationales, que ce soit Swissair, Air France ou d'autres, qui avaient des liens plus ou moins étroits avec les États. Donc Carter, en signant la libéralisation du ciel, signifiait tout le monde peut créer une compagnie, quelle que soit son origine, d'où la création de beaucoup de compagnies privées, dont une qui va jouer un rôle alors très important en Europe, c'est EasyJet.
3: EasyJet qui arrive à Genève dans les années 90, profitant du vide laissé par Swissair qui se recentre alors sur Zurich. Dans cette archive RTS datant de la fin des années 90, on s'en réjouit.
19: En s'installant au terminal charter de l'aéroport de Cointrin, la compagnie britannique EasyJet veut faire de Genève sa seconde plateforme européenne pour, à terme, relier Genève à des villes comme Londres, Nice, Barcelone, Amsterdam et Glasgow. Mais le véritable enjeu pour Easy Switzerland, c'est de casser les prix des billets au départ de Genève. On parle de vol au tiers du tarif pratiqué par Swissair ou Crossair. Bonne nouvelle en tout cas pour l'aéroport de Genève qui a fait beaucoup pour attirer de nouvelles compagnies. Cointrin accueille de nouveaux employés et se renforcerait dans le secteur des vols bon marché sur l'Europe.
4: Le choix de Genève comme port d'attache de EasyJet, peut-être qu'il y avait la centralité de Genève, qui est une ville cosmopolite. C'était à l'époque un petit aéroport quand même, ou en tout cas moyen. Il reste quand même, c'est pas un grand aéroport aujourd'hui, hein, mais ça a pris de l'ampleur. Donc peut-être il y avait des choix qui ont été faits par le patron de EasyJet pour se dire que Genève peut être le centre d'un rayon qui va toucher tous les pays d'Europe, de Londres à Belgrade et à Sofia.
3: Un envol qui va encore se renforcer avec la faillite de Swissair. Aujourd'hui, EasyJet, c'est la première compagnie aérienne à Genève avec plus de 90 destinations au départ de Cointrin. Et c'est surtout une manière complètement différente de voyager. On ne passe plus par une agence de voyage, on prend son billet en ligne et on fait son check-in tout seul. À l'époque, c'est révolutionnaire. On commence alors à prendre l'avion comme on prenait le bus ou le train, juste pour un petit week-end prolongé.
4: Et ils auraient même voyagé debout si ça avait été possible, mais là on ne pouvait pas, certainement. Et maintenant, pour des jeunes, l'avion, ben voilà, c'est le bus d'à côté. Mais peut-être que ce qui est intéressant aussi, en regard avec les phénomènes migratoires que la Suisse a connus dès les années 60, avec l'arrivée, bien sûr, des immigrants d'Italie, d'Espagne, de Portugal, maintenant vous voyez beaucoup des descendants de ces gens qui prennent ces avions parce que pour eux, c'est une façon de retrouver rapidement et facilement et à bon marché la famille. Donc ça a été aussi cette clientèle-là qui a utilisé ces moyens. Une migration, ce n'était pas un adieu. L'Europe reste un petit continent, mais ce n'est plus un problème d'aller à Porto.
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0: Et demain, ultime épisode de cette série en nouvelle diffusion, on terminera par les dernières tendances du tourisme, le tourisme éthique. Le trio folk Rock America sur RTS Première avec ce titre A Horse With No Name qui date de 1971.

0: A Horse With No Name d'America. Cette balade raconte une traversée du désert imaginée comme une parenthèse loin du bruit du monde.
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0: La circulation s'écoule pour l'heure sans difficulté en Suisse romande.
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0: Journée à nouveau bien ensoleillée avec des températures qui vont grimper jusqu'à 34 degrés en pleine. Une bise faible à modérée est à prévoir sur le plateau. Demain, toujours du soleil, mais l'arrivée des orages, surtout sur les montagnes. Jeudi 9 juillet, bienvenue si vous nous rejoignez, il est 7h.
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0: Merci d'écouter la matinale. À la une ce matin, la canicule qui n'en finit plus et qui a déjà des graves conséquences sur la nature mais aussi sur les humains. L'épisode de fin juin a provoqué une surmortalité de 16% chez les seniors. C'est tout de même bien moins que lors de la canicule de 2003 car on a depuis appris à s'adapter. La vague de chaleur aussi dans votre journal. Bonjour Frédéric Mamaïs.
2: Bonjour Aude, bonjour à tous. Ventilateur, climatisation, la consommation d'électricité bondit pendant ces nuits tropicales. Alors comment faire redescendre la facture à défaut de réduire la température. Il a annoncé à 38 reprises la fin de la guerre en Iran. Donald Trump frappe à nouveau et menace toujours. L'armée américaine à lancer des énièmes frappes, suivies de nouvelles alertes dans les pays du Golfe. Faut-il craindre cette nouvelle escalade? Et puis enfin, nous irons de Boston à Casablanca ce soir. France-Maroc en Coupe du Monde. Deux pays qui s'aiment et s'affrontent. Une soirée que toute la ville blanche attend.
0: On part aussi en mission spatiale à 7h30. La Suisse vit une année 2026 exceptionnelle, impliquée dans de nombreuses missions d'exploration. Le satellite Smile est parti étudier en mai les tempête solaire avec du matériel suisse de pointe à bord, développé par les équipes d'André Chilagui, le chef des sciences data à la Haute École spécialisée du Nord-Ouest de la Suisse. Il est l'invité de cette matinale.
2: Ils sont en première ligne de la vague de chaleur actuelle et de la précédente fin juin. Les seniors en Suisse, on observe une hausse des décès chez les plus de 65 ans dans les statistiques, mais on est loin, encore très loin des chiffres de 2003 et sa canicule historique. Alexandra Richard.
3: Chez les plus de 65 ans, le taux de mortalité était supérieur de 16% aux projections pour fin juin. Ça représente 175 personnes. La vague de chaleur a donc probablement coûté la vie à de nombreuses personnes âgées en Suisse. C'est l'analyse de Swiss TPH. Comme on ne recense pas les décès en lien avec la canicule, l'Institut observe la surmortalité pour assurer un suivi. Il n'y avait pas pendant cette période d'autres raisons particulières comme un virus pour expliquer cette hausse. Et certains hôpitaux, en particulier à Zurich et au Tessin, observe aussi plus de cas. Mais vous le disiez, on est loin de la canicule meurtrière de 2003. En général, on compte environ 500 décès chaque été en Suisse en lien avec la chaleur. En 2003, 1400 décès supplémentaires avaient été recensés et presque la moitié en 2015, dernière grande vague de chaleur en date. Selon les experts, cette tendance

0: 21% d'électricité en plus les 21 et 22 juin dernier, soit au cœur de la première vague de chaleur. Sauf qu'à l'inverse, en pleine journée ensoleillée, ces mêmes prix chutent drastiquement avec une forte production de courant via le solaire. Marc Elliott est spécialiste des investissements dans la transition énergétique à l'UBP. Selon lui, la conséquence de ces variations de prix sera tout de même des factures plus élevées pour les consommateurs. Et pour bénéficier de ces conditions météorologiques à l'avenir, il est nécessaire d'investir rapidement.
1: Je crois qu'il y a deux solutions. Le premier, c'est de mettre beaucoup plus de batteries sur le réseau électrique qui pourra stocker les excès de solaire qui arrivent. Ça fera une énorme différence. Et puis on a vu que ça commence vraiment à marcher en Californie. L'autre côté, c'est d'avoir la flexibilité dans la demande d'électricité. Et là, c'est que les grands consommateurs d'électricité trouvent des moyens de baisser leur consommation dans les heures pointes.
0: Et pour faire baisser la demande d'électricité les soirs de canicule, la rénovation du parc immobilier jouera aussi un rôle important. Mais peut-être faudra-t-il aussi s'adapter à des températures plus hautes. Selon les experts, en réglant sa climatisation sur 26 degrés plutôt que 23, la consommation électrique est divisée par 3.
2: Et on éteint le ventilateur quelques minutes. On reste sur des enjeux climatiques avec cet accord particulier que la Suisse veut ratifier. L'accord sur le changement climatique, le commerce et la durabilité. Le Conseil fédéral l'a signé il y a 2 ans avec l'Islande, la Nouvelle-Zélande et le Costa Rica. L'idée séduit plusieurs ONG suisses qui estiment toutefois que les objectifs sont encore trop timides. Elles avaient jusqu'à hier pour donner leur avis sur ce traité commercial d'un genre nouveau, Gabriela Cabré.
3: Réduire les droits de douane, la question est brûlante ces jours en Suisse. On pense aux États-Unis, à d'autres accords aussi comme celui du Mercosur. En parallèle, il y a cet accord d'une autre nature, celui sur le changement climatique, le commerce et la durabilité. Il a aussi une visée commerciale, mais pour le gouvernement, le but premier est de répondre à des objectifs climatiques. Comment ? Eh bien, l'accord prévoit d'éliminer les droits de douane sur 360 biens environnementaux. Cela concerne des panneaux solaires ou encore des éoliennes. C'est bien, selon Laurent Mathilde de la coalition d'ONG Alliance Sud, mais...
4: C'est un accord qui est dans l'intérêt de la Suisse et d'autres pays exportateurs, mais de nombreux pays n'ont pas encore ces biens dits environnementaux. Et donc, il faudrait compléter cet accord par des mesures qui viennent soutenir les pays du Sud dans leur transition écologique et énergétique.
3: Autre écueil pour Alliance Sud, cet accord prévoit de réduire les subventions aux énergies fossiles, mais avec trop d'exceptions. Même critique chez l'Alliance climatique suisse, Yvonne Winteler, coprésidente de l'Alliance, évoque cette fameuse exception pour les dameuses des pistes en Suisse qui ne payent pas d'impôts sur les huiles minérales, une exception qui resterait, par exemple, avec cet accord. Et puis pour ces ONG, pour que cet accord ait vraiment un impact, il faudrait que plus de pays y adhèrent, seuls 4 dont la Suisse l'ont signé pour l'heure. À voir ce que fera le Parlement de ses critiques, c'est lui qui aura le dernier mot sur la ratification ou non de cet accord.
5: Cette fois, la trêve est bien finie entre Washington et Téhéran.
2: Pour la deuxième nuit consécutive, l'Iran a visé le Koweït et Bahreïn, deux pays qui accueillent des bases américaines. Washington annonce de son côté avoir durement frappé des installations militaires autour du détroit d'Ormuz. Michael Pecker, vous êtes à Washington. Cette fois, l'armée américaine a aussi visé certaines infrastructures iraniennes.
6: Oui, notamment des ponts qui, selon Washington, servaient à ravitailler en missiles, en drones, en munitions, les positions iraniennes autour du détroit. Des positions déjà détruites, mais reconstituées et renforcées par Téhéran dans le sillage des différentes trêves. L'armée américaine repasse donc sa tondeuse. Objectif, empêcher l'Iran de menacer les navires commerciaux dans le détroit d'Ormuz, au cœur du conflit. Téhéran ne s'oppose pas à la reprise du trafic négocié il y a 2 semaines, mais exige de contrôler les transits. Inacceptable pour Donald Trump. Le cessez-le-feu est terminé, a déclaré le président hier en fustigeant les dirigeants iraniens. Des ordures, une bande de cinglés.
2: Oui, Donald Trump, dans le verbe. Il faut comprendre, Michael, que la guerre repart de plus belle.
6: Ah, pas forcément une guerre totale, mais la Maison-Blanche signale préparer une campagne de plusieurs jours, voire plus, en fonction de la réponse des autorités iraniennes. Donald Trump l'expliquait tout à l'heure à bord d'Air Force One.
7: On vient de les frapper très durement et on les frappera désormais à 20 contre 1. À chaque fois qu'ils attaquent, on répliquera et fort. On a déjà gagné militairement, il ne reste presque rien. Ils sont un peu hors de contrôle, mais ils veulent tellement un accord qu'ils nous ont appelés.
6: La diplomatie n'est pas officiellement morte, mais elle passe clairement au second plan derrière la pression militaire. Une stratégie risquée pour Donald Trump, économiquement et politiquement aussi. Un président coincé face à un incendie dont il est lui-même à l'origine.
2: Michael Pecker à Washington, Donald Trump qui qui a joué l'unité et salué tout l'amour qu'il y avait dans la pièce, a dit Ildi, à Ankara, au sommet de l'OTAN qui s'est achevé hier sur un bilan plutôt positif. Les présidents polonais et ukrainiens se sont rhabillés.

0: Débauchés, ils ont renoué le dialogue, mis à mal par une dispute mémorielle. En guise de cadeau de départ, le président turc Recep Tayyip Erdogan a offert à chaque chef d'État de l'OTAN un pistolet et des munitions. Le Premier ministre Keir Starmer n'a pas pu ramener ce cadeau au pays, sous peine de se faire amender peut-être, car il faisait entrer illégalement des armes. Une personne sur cinq vivra avec le cancer au cours de sa vie. Les dernières estimations de l'Organisation mondiale de la santé paraissent colossales. C'est pourtant une réalité, nous serons nombreux à nous confronter à cette maladie, mais l'impact du cancer n'est pas le même selon notre lieu de naissance. Jérémy Lange.
1: En 2024, dernière année pour laquelle des chiffres sont disponibles, plus de 20 millions de personnes ont développé un cancer. Elle pourrait être 35 millions en 2050. Le taux d'incidence est disproportionnellement élevé en Europe par rapport à sa population. Mais c'est en Afrique que le taux de mortalité est le plus élevé, dit la docteure Isabelle Sorjomataram de l'OMS.
2: En Afrique subsaharienne, 50 à 90% des femmes avec un cancer du sein ont été diagnostiquées au stade 3 ou 4 de la maladie. C'est-à-dire à un stade avancé. En Amérique du Nord, cela concerne 30% seulement des femmes.
1: Le rapport insiste aussi beaucoup sur l'impact psychologique que peut avoir un diagnostic, l'isolement, le sentiment de détresse. Et ça ne concerne pas que les malades, explique le docteur André Ilbaoui. Il dirige le programme de lutte contre le cancer à l'OMS.
3: Ce qu'il faut retenir, c'est que 92% des personnes vont être confrontées au cancer. Le sien, celui d'un parent, d'un conjoint, d'une sœur, d'un enfant. Certains aidants passent plus de 40 heures par semaine à s'occuper de leurs proches en plus de leur travail. C'est un job à plein temps.
1: 4 cancers sur 10 sont liés à des causes évitables, comme les infections, la consommation d'alcool ou de tabac. Celle-ci, c'est un des rares signes positifs et d'ailleurs en baisse dans le monde. Mais l'OMS s'inquiète en parallèle de voir l'obésité devenir un facteur de plus en plus déterminant dans le développement des cancers.
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5: Et on fait tout de suite un détour urgent par la route parce que soyez très prudents si vous circulez sur l'axe Vevey-Martigny. Il y a des cyclistes qui sont signalés entre Aigle et Saint-Trifon en direction de Martigny. Je répète, sur l'axe Vevey-Martigny, des cyclistes sont signalés entre Aigle et Saint-Trifon en direction de Martigny. Avec Mamaï, on poursuit avec votre journal.
0: Bref, en France, les ONG qui défendent la démocratie contre vents et marines, Transparency International France, s'inquiètent de la candidature de Marine Le Pen à la présidentielle française de l'année prochaine après sa condamnation. Une affaire qui dépasse la simple candidature puisqu'elle met en lumière l'importance des institutions et la vigilance nécessaire face à l'utilisation des fonds publics.
5: Après un jour sans match, la Coupe du Monde de football retrouve aujourd'hui son rythme de croisière.
0: Avec le début aujourd'hui des quarts de finale Suisse-Argentine, c'est dimanche à 3h du matin, mais France-Maroc, c'est bien ce soir à Boston à 22h. Boston, où l'on vous retrouve en direct, Joël Robert, bonjour.
6: Bonjour Frédéric.
0: Ce quart de finale, c'est le remake de la demi-finale d'il y a 4 ans au Qatar qui avait souri aux Français. Est-ce que les Marocains peuvent espérer une revanche et renverser le bateau français ?
6: Boston est très connu pour sa Tea Party, la révolte de 1773 contre les Britanniques et la mise à l'eau de 42 tonnes de thé qui arrivait de Grande-Bretagne, un événement majeur de la guerre d'indépendance. Le poids de l'histoire est toujours présent quand vous êtes à Boston. Et les Marocains espèrent aujourd'hui, eux aussi, écrire une magnifique page d'histoire sportive, celle-là, pour eux, pour leur pays, pour la Coupe du Monde. Alors loin de moi l'idée de comparer les joueurs français aux politiciens anglais de la fin du 18e, mais les Marocains veulent leur revanche après le 2-0 de Doha il y a 4 ans. Le duel s'annonce équilibré. Les Marocains ont progressé, ont été impitoyables en 8e, 3-0 contre le Canada sans trembler et en jouant de manière très efficace. Ils ont leur chance, les Marocains, c'est certain, mais la France aussi, elle est autant, si ce n'est plus forte qu'en 2022, avec cette puissance offensive incroyable qui la porte depuis le début de la compétition.
0: Et on aime le thé marocain. Cela dit, le quatuor Mbappé, Dembélé, Doué, Olise paraît injouable. Est-ce que ces Marocains, Joël, ont la recette pour contrer cette ligne ?
6: C'est la clé du match, c'est certain. Ça sera difficile pour les Marocains, c'est également une évidence. Mbappé, Doué, Dembélé vont vite, dribblent beaucoup, vont très rapidement dans les 16 mètres. Immédiatement, il y a danger pour les défenseurs qui ne doivent pas provoquer de pénalty. Et puis, il y a le passeur magique, Olise, incroyable, précis, vif. Il a l'œil pour trouver un équipier. Donc, si ces quatre-là sont au top et se trouvent, la mission est quasi impossible. Mais, parce qu'il y a toujours un mais en quart de finale d'une Coupe du Monde, le Maroc va aussi très vite vers l'avant, a des joueurs offensifs intéressants. La défense n'est pas le point fort des Français qui devront, les Marocains, tirer profit de chaque occasion. La France est quand même favorite, mais pas de beaucoup pour moi. Ce premier quart, mon cher Frédéric, sera passionnant, bouillant, comme un thé anglais finalement.
0: Il débute à 16h à Boston, 22h en Suisse, à suivre sur la RTS. Merci Joël Robert. France ou Maroc, leur cœur va donc à nouveau balancer ce soir. À tous les Marocains et les Marocaines de France, comme il y a 4 ans au Qatar, la diaspora marocaine qui se trouve actuellement dans le Royaume a choisi son camp. Reportage à Casablanca de Mathias Reynal.
4: Tu préfères lequel ? Celui-ci du coup ?
7: C'est le passage obligé. Après avoir atterri, déposé les bagages, on va acheter son maillot au marché de la Médina. Et pas n'importe lequel.
8: Le maillot du Maroc. Bien sûr, je ne vais pas aller devant ma famille avec le maillot de la France alors qu'on est au Maroc. Ils vont me prendre pour un imposteur.
7: Saïdan a dû s'adapter. Saïdan, c'est l'aîné des Harad, une famille franco-marocaine venue de Toulouse. Samantha, la maman.
9: La diaspora marocaine est très attachée à ses origines et nos enfants également. On leur a demandé s'ils préféraient aller ailleurs pour ses vacances d'été, pour une fois. Et ils ont tous répondu à l'unisson dans le Maroc.
7: Et depuis que les Harad sont dans le royaume, c'est l'euphorie. Les Marocains enchaînent les victoires. Samantha exhibe fièrement son téléphone et la vidéo qu'elle a filmée le soir de la qualification en quart de finale.
9: On a fait un petit montage pour avoir un souvenir et pour partager aussi l'émotion qu'on a vécue. C'était incroyable. On en veut encore. Il faut aller la gagner celle-là pour encore fêter et encore rêver.
7: Mais en réalité, quoi qu'il arrive...
8: On ne peut pas être perdant, on est quand même derrière le Maroc et on aime aussi la France. Donc
9: Là, on est sur un match vraiment frère, avec une énorme notion de respect, de fraternité et d'union. Et finalement, peu importe l'issue de ce match.
7: Difficile de ne pas se laisser emporter par l'atmosphère qui règne au Maroc depuis le début de la Coupe du Monde. Cela fait un mois que le pays vit pour le football et sa sélection. Mathias Reynal, RTS, Casablanca.
0: Et France-Maroc, c'est donc ce soir à suivre à 22h.
5: Merci beaucoup Frédéric Mameis.
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5: Soyez toujours très prudents si vous circulez sur l'axe Vevey-Martigny car des cyclistes sont signalés entre Aigle et Saint-Trifon en direction de Martigny. Je répète, des cyclistes sont signalés entre Aigle et Saint-Trifon en direction de Martigny. Et dans la prochaine demi-heure de cette matinale, on se penche dans quelques instants sur les violences gynécologiques remises sur le devant de la scène par un récent procès à Genève. Et à 7h30, la Suisse en mission spatiale. Notre invité André Chilagui nous emmène à bord du satellite Smile pour lequel il a mis au point des systèmes de pointe avec ses équipes de la Haute École spécialisée du Nord-Ouest de la Suisse.
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5: On va maintenant se pencher sur un sujet délicat qui questionne la confiance qu'on accorde à notre médecin, plus précisément à notre médecin gynécologue. Il y a 2 semaines à Genève, le tribunal correctionnel a condamné un gynécologue à 5 ans de prison pour abus sexuels sur 5 de ses patientes. Il a depuis annoncé faire appel du jugement. Ce procès pose beaucoup de questions, notamment sur notre rapport à l'intimité et sur les limites d'une consultation gynécologique. Bonjour Mathilde Salamin.
11: Bonjour.
5: Vous vous êtes intéressée à cette frontière pas toujours facile à définir pour les patientes.
11: Oui, parce que lorsqu'on évoque les violences gynécologiques, on pense souvent aux cas les plus graves qui relèvent directement du droit pénal, comme les viols ou les abus sexuels. Mais la réalité est plus subtile. Des gestes, des mots qui ne relèvent pas du pénal peuvent aussi être vécus comme des violences. C'est le cas des paroles dégradantes, moralisatrices ou lorsqu'un médecin minimise votre douleur. Le curseur est propre à chacune, comme l'explique Martine Jacot-Guillermo, gynécologue à Lausanne et membre du comité de la branche romande de la Société suisse des gynécologues.
12: La perception d'une limite dépassée va aussi être très individuelle, essentiellement vue par la patiente en fonction de son vécu, de son inquiétude liée à la consultation et souvent quand on échange avec des personnes qui s'estiment victimes de telles violences, le reproche numéro un, c'est souvent l'absence de communication, l'absence d'explication.
5: Martine Jacot-Guillermo parle de communication. Quelle place doit-elle prendre lors des consultations ?
11: Elle est centrale. Les médecins membres de la Société suisse de gynécologie doivent d'ailleurs impérativement expliquer chacun de leurs gestes lors des examens. Martine Jacot-Guillermo demande aussi à ses patientes leur consentement avant chaque étape, quitte à surprendre celles qui n'en ressentent pas le besoin.
12: Mais c'est pas grave parce que où c'est fondamental, c'est que pour la personne pour qui c'est essentiel, il ne faut pas passer à côté.
5: Est-ce qu'il y a d'autres règles du type, Mathilde ?
11: Oui, par exemple, les patientes ne sont pas censées se déshabiller complètement. Et si c'est vraiment nécessaire, les médecins doivent leur proposer un drap ou un peignoir. Et puis, la patiente a le droit d'arrêter à tout moment la consultation. Mais dans les faits, ce n'est pas toujours facile, voire même impossible, enfin voire même possible de dire stop ou non, surtout quand on est dans une position aussi délicate.
5: Alors, que faire si on est confronté à une telle situation ?
11: Alors, c'est la question que j'ai posée à l'une des plaignantes du procès que vous avez évoqué au début de ce sujet.
13: Ne pas rester seule avec ça, d'en parler autour d'elle, d'aller aussi voir des instances qui font un travail magnifique. Et vraiment, c'est ce que je leur conseille de faire, parce que rester seule, c'est affreux. Quand on vit des agissements, on sait que les victimes ont beaucoup tendance à se culpabiliser. Il s'agit vraiment que la culpabilité change de camp.
11: D'aide aux victimes, la LAVI et l'Association Suisse des Patients reçoivent très peu de dossiers à ce sujet. Il y a, selon les experts, une honte de parler, une peur de dénoncer. Difficile donc de quantifier les cas. Pour la gynécologue Martine Jacot-Guillermo, ils sont trop nombreux et ces comportements ne sont pas l'apanage d'un type de gynécologue en particulier.
12: J'ai écho de trop de cas de violence gynécologique. Il est clair que même aujourd'hui, en 2026, j'entends des choses en consultation qui sont tout simplement non admissibles sur cette thématique. C'est pas de l'histoire ancienne. Il y a encore des choses qui se pratiquent d'une manière irrespectueuse, voire violente, en tous les cas, dans le ressenti des patients.
11: Alors, pour aider les femmes à trouver un médecin de confiance, des initiatives citoyennes voient le jour. C'est le cas du site participatif adopteunegynéco.ch, une plateforme collaborative sur laquelle on peut recommander son ou sa gynécologue. Anna Glaus, membre de ce collectif né en 2016.
14: Les problèmes sont toujours très présents et donc on essaye de rediriger nos internautes vers des gynécologues safe à travers nos listes blanches. Très clairement, en fait, notre plateforme, c'est une solution de détournement. Mais ça ne changera pas le fait qu'il y a des violences gynécologiques qui sont commises.
11: Les patientes connaissent tout de même de mieux en mieux leurs droits et les soignants sont de plus en plus sensibilisés. Ces notions sont aussi de plus en plus étudiées dans l'enseignement. Les étudiants de la faculté de médecine de l'Université de Lausanne, par exemple, le font notamment via des exercices sur des mannequins. Mais après avoir appris les principes théoriques, reste le plus important, les appliquer en cabinet.
5: Merci beaucoup Mathilde Salama pour vos explications et pour toutes ces ressources dont vous nous avez parlé. Elles sont importantes.
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5: Place à la suite de notre immersion à la prison préventive du Bois-Mermet au cœur de Lausanne. Alors que vous êtes nombreux à partir en vacances, près de 165 détenus restent enfermés en attente de leur jugement. Esther Coco en a rencontré un dans sa cellule. Il fait partie d'une minorité dont la condamnation est déjà tombée. Vous n'entendrez pas son prénom pour des raisons de confidentialité. Pendant cet entretien, un agent de détention a été posté juste derrière la porte.
15: Bonjour, gentil de me recevoir, merci beaucoup.
16: Aujourd'hui, je fête mon anniversaire, en prison malheureusement, et je suis un peu triste d'être en prison le jour de mes 40 ans.
15: Qu'est-ce qui vous fait mal quand vous vous dites j'ai 40 ans et je suis ici, en prison ?
16: Ben, j'ai un peu honte déjà de fêter mes 40 ans en prison, surtout que toute ma famille sont à l'extérieur, ils sont tristes, mais je pense à mes enfants.
15: Comment vous allez essayer de faire de cette journée quelque chose de spécial ?
16: Comme je travaille en cuisine, j'ai demandé au chef de cuisine si je pouvais faire mon anniversaire. Ils m'ont dit oui, qu'ils allaient me faire un gâteau au citron. Ouais, on allait le faire ensemble. Ça me fait plaisir. Je suis heureux qu'ils ont accepté cette décision, mais malheureux, encore une fois, d'être en prison le jour de mes 40 ans.
15: Est-ce que vous êtes d'accord de me faire visiter, entre guillemets, votre cellule ?
16: Là, c'est le placard que je partage avec mon co-détenu, les toilettes, le lavabo.
15: Il y a seulement un rideau qui sépare les toilettes et le lavabo du reste de la chambre ?
16: Oui, tout à fait. Il n'y a pas de porte, il n'y a rien. On a un lit superposé, mais la cellule, bah, on a un petit frigo. Une console qu'on peut faire rentrer grâce aux visites qu'on a de l'extérieur. On a une petite table et on a un petit tableau pour coller nos photos, nos effets personnels.
15: Qu'est-ce qui est le plus difficile à vivre dans une cellule comme ça ?
16: L'enfermement. D'être enfermé entre quatre murs. J'ai la chance de travailler. Je travaille en cuisine. En fait, on est presque dans la journée, pas trop dans la cellule.
15: Tout le monde ne peut pas travailler ici ?
16: Non, tout le monde ne peut pas travailler, surtout en cuisine. Ils sélectionnent très fortement les individus parce qu'on utilise des couteaux, des machines, des trucs qui font peur. Peut-être qu'il y a quelqu'un, du jour au lendemain, il peut péter les plombs et prendre un couteau et lui mettre un coup de couteau. Ils font attention en cuisine qui mettent.
15: Comment ça se passe l'été au Bois Mermet?
16: C'est infernal. La chaleur. Il fait très chaud. Bah, vous voyez la fenêtre, on est obligé de l'ouvrir par exemple pour dormir. On n'a pas de bouche d'aération. Moi personnellement, je l'ai vécu l'année dernière. Je l'ai très mal vécu.
15: À cause de la chaleur qu'on n'arrive pas à contenir dans ce vieux bâtiment?
16: Dans ce vieux bâtiment, surtout dans la cellule. Nous, on est au premier étage. La chaleur, on la ressent énormément. On a deux ventilateurs. Quand c'est l'été, c'est de la chaleur chaude. C'est pas un ventilateur qui nous met du frais. Ça veut dire que c'est encore pire, je dirais. Ça coûte cher de mettre des climatisations dans toutes les cellules. C'est vrai, je le comprends, mais bon. Nous, c'est nous, on le vit. C'est très compliqué pour nous.
15: Et donc, vous partagez encore aujourd'hui votre cellule avec une personne?
16: Oui, avec une personne depuis un mois et demi. Mon ancien co-détenu est sorti. Je devais trouver quelqu'un avec qui me mettre et j'ai essayé de trouver la meilleure personne.
15: C'est vous qui choisissez?
16: C'est pas nous qu'on choisit, mais on a la chance de demander au chef de détention de se mettre avec quelqu'un avec qui on peut cohabiter, on va dire. Parce que je peux pas me mettre avec quelqu'un qui parle anglais. Ou quelqu'un qui, par exemple, qui ronfle énormément. Moi, ça me dérange.
15: Comment vous arrivez à garder un peu d'intimité dans...
16: Il n'y a aucune intimité, sachez-le. Aucune intimité. C'est pas méchant ce que je dis, mais s'il pète, je vais sentir son odeur. Quand il va aux toilettes, je vais sentir son odeur. Quand il fait pipi, je vais l'entendre faire pipi. Quand il brosse les dents, je vais l'entendre... Voilà, il y a juste un rideau qui sépare pour changer. Sinon, il n'y a aucune intimité. D'être en prison, c'est très dur. Hein.
15: Vous auriez préféré être seul dans une cellule?
16: Ah oui, très sincèrement. À la base, la prison de Bois-le-Mermet, on doit être seul en cellule. Mais comme les prisons sont surpeuplées, ils nous disent on peut pas. Et des fois, ils nous mettent des personnes qui sont pas compatibles du tout avec nous, que ce soit dans les faits ou dans notre religion, parce que moi, je suis chrétien, et ça reste très compliqué.
15: Bonjour. Vous avez le médecin qui passe, en fait?
16: C'est pour des somnifères, pour dormir, parce que ici c'est très compliqué à dormir. On est réveillé, il y a des cris, il y a des bruits tous les jours, des gens qui crient. Voilà. Le soir, c'est pire.
15: Comment ça, c'est pire le soir?
16: Le soir, c'est pire. Ça crie, ça tape dans les portes. Ça fait des bruits de singes, des bruits d'animaux. Les gens, ils sont... Je ne vais pas dire qu'ils sont fous, mais c'est très sincèrement, pour moi, ils ont un problème. Des fois, ils se parlent entre eux, ça crie, ça parle fort, ça s'insulte.
15: À travers les barreaux?
16: Ouais, le soir, jusqu'à 23h, minuit, 1h du matin. Comme il fait chaud, comme je vous dis, on est obligé de laisser la fenêtre ouverte. On est obligé de vivre avec.
15: Alors vous travaillez, mais quand vous travaillez pas, comment vous passez votre temps en prison?
16: Mon temps, je joue à la console de temps en temps, je lis beaucoup.
15: Quel type de livre vous lisez?
16: Je peux vous montrer. Les hommes viennent de Mars, les femmes viennent de Vénus. De John Gray, c'est un très beau livre. Paolo Coelho, le Mouktoub, c'est en arabe. On m'a dit c'est un très beau livre, je ne l'ai pas lu encore. Et La guérison des 5 blessures.
15: Vous les avez déjà lus, ces 3 livres?
16: Je ne les ai pas lus encore. Non, je ne les ai pas lus.
15: Quand vous vous projetez dans l'avenir, de quoi vous rêveriez, en fait?
16: C'est un grand mot, hein, de rêver. Aujourd'hui, ce que je me souhaite, de me reconstruire. Le plus important, c'est mes enfants. C'est avoir une très bonne complicité avec mes enfants. Je rêve d'être heureux. De rencontrer une femme avec qui je serais heureux, refaire ma vie, reprendre un travail. Moi, je veux de me reconstruire, tout simplement.
15: Merci.
5: Un reportage signé Esther Coco. Demain, dernier épisode de notre immersion à la prison du Bois-Mermet. On se rendra au cachot. Notre série sur les objets qui ont révolutionné notre quotidien est consacrée ce matin à une tradition suisse.
17: Bon, on m'a dit qu'un vrai Suisse, c'était quelqu'un qui avait un couteau en banque.
18: Ah oui, un couteau suisse et un mouchoir en tissu.
5: Le couteau suisse qui, contrairement au mouchoir en tissu, ne disparaît pas de nos poches. Ce fidèle compagnon de route des campeurs et des bricoleurs a traversé les générations depuis plus d'un siècle. L'histoire commence sur le champ de bataille. Héliosotas, avant de rejoindre les trousseaux de clés et les sacs à dos, le couteau suisse était glissé dans les treillis militaires.
19: Nous sommes à la fin du 19e siècle. En 1890, l'armée suisse est à la recherche d'un outil polyvalent pour ses soldats. Un objet capable de démonter un fusil, d'ouvrir une boîte de conserve et bien sûr équipé d'une lame solide. C'est l'apparition du modèle 1890 du couteau militaire. Faute de moyens de production suffisants chez nous, c'est d'abord en Allemagne que seront fabriqués ces canifs. Mais les Helvètes ne vont pas rester à l'écart bien longtemps. Dès 1891, plusieurs entreprises suisses se lancent dans la production et parmi elles, une va très vite se démarquer.
20: Du fer, enrichi d'au moins 13% de chrome et de quantité minimale d'autres éléments. Un alliage spécial, un mélange qui le rend résistant à la rouille. La quintessence de nos couteaux de poche. naissance d'une légende, le couteau d'officier suisse.
19: Un coup de maître du coutelier schwitzois Karl Elsner, la création du couteau d'officier en 1897. Un modèle qui dépasse l'usage militaire, alors qu'est-ce qui le rend exceptionnel? Réponse de Thierry Deladoué, collectionneur et spécialiste des couteaux de poche.
2: Ce couteau, il est différent parce qu'il est un tout petit peu plus léger et il a le tire-bouchon dessus. Ce que le militaire n'a jamais eu de tire-bouchon pendant toute sa vie, y compris le dernier modèle en 2008.
19: Le tire-bouchon, bien sûr, il fallait y penser. Il connaissait bien sa Suisse, Karl Elsner. En 1909, il rebaptise son entreprise en hommage à sa mère Victoria, en mêlant son prénom à l'acier inoxydable qui compose les lames de couteau. C'est la naissance de Victorinox. Encore aujourd'hui, un siècle plus tard, l'entreprise appartient à la famille Elsner. Et chez les Elsner, on est coutelier de père en fils et on porte tous le même prénom.
2: Le premier est Karl avec K et les autres Karl avec C. Donc il y a Karl 2, 3 et 4.
19: Et comment on l'appelle le dernier? Comment ses employés l'appellent?
2: Il l'appelle Monsieur Karl.
19: Monsieur Karl a pris les rênes de l'entreprise en 2007 et avec ses 2250 employés, il continue de faire rayonner les couteaux made in Suisse, couteaux qui ont depuis fait leurs preuves bien au-delà des frontières.
2: Même des armées étrangères, ils veulent pas autre chose pour leurs soldats que des Victorinox. Donc même si leur fournisseur officiel ne bosse pas avec Victorinox, par la bande, ils essayent d'avoir des couteaux Victorinox pour leurs soldats. C'est quand même un des meilleures qualités de couteau au monde.
5: Victorinox a toujours fait cavalier seul sur le marché du couteau suisse.
19: Non, ce serait oublier un peu trop vite son rival de toujours, Wenger. Dans la course depuis le tout début ou presque, l'entreprise Wenger basée à Delémont a été pendant plus d'un siècle l'un des fournisseurs officiels du couteau de l'armée suisse. Mais pour Thierry Deladoué, pas de quoi ébranler le leader.
2: Wenger n'a jamais eu l'aura de Victorinox. J'ai voyagé dans pas mal de pays, ils disaient non, nous on veut pas des Wenger, on veut des Victorinox. Il y a pas mal de collectionneurs, ils disent non mais Wenger ça m'intéresse pas parce que Théo Wenger, c'est un businessman, c'est pas un coutelier.
19: Et puis en 2005, ce qui devait arriver arriva.
21: Les deux fabricants suisses de couteaux militaires se regroupent. Le jurassien Wenger, confronté à de graves problèmes financiers, a été racheté par son concurrent schwitzois Victorinox, numéro 1 en Suisse.
19: Wenger conserve son nom pendant quelques années avant d'être complètement avalé par Victorinox.
22: C'est une marque mythique qui disparaît. Les couteaux suisses Wenger n'existeront bientôt plus. Racheté il y a 8 ans par son concurrent historique Victorinox, l'entreprise basée à Delémont continuera de produire des couteaux, mais ils seront tous estampillés Victorinox. L'émotion est aujourd'hui vive au sein de l'entreprise.
19: Aujourd'hui, Victorinox règne en maître. Certains de ses modèles sont devenus des pièces de collection. Comptez par exemple entre 400 et 800 francs pour le modèle 1890 du couteau militaire. Et c'est même bien plus pour certains.
2: Le 500 millionième couteau, Karl Elsner en a donné un à chacun de ses employés. Et ce couteau, les 5 premiers, numéro 0 au numéro 5, c'est Karl Elsner lui-même qui les a montés. Alors ceux-là, ils valent beaucoup d'argent.
19: Vous rêvez d'en avoir un?
2: On rêve tous d'en avoir un. Mais il a fait ça pour donner à ses employés et il leur a dit, si un jour vous êtes dans le jus, vous pourrez vendre votre couteau et puis ça vous sauvera de la mise. C'est quand même joli.
19: Vous l'aurez compris, si vous êtes vous-même collectionneur, certaines pièces resteront hors de portée. À moins, qui sait, que vous ayez travaillé chez Victorinox au bon moment.
5: Un sujet signé Elio Sotas. Une journée à nouveau bien ensoleillée avec des températures qui vont grimper jusqu'à 34 degrés en pleine. Arrivée des orages dans les montagnes demain après-midi.
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5: Il est 7h32 sur RTS Première. C'est le rappel des titres de Quentin Frey.
24: Une nouvelle nuit d'affrontement au Moyen-Orient. Les États-Unis ont bombardé l'Iran, disant avoir touché environ 90 cibles. Donald Trump, qui a aussitôt menacé Téhéran d'intensifier encore ses frappes si l'Iran devait continuer à s'en prendre à des navires commerciaux dans le détroit d'Ormuz. Le président américain qui a annoncé hier la fin du cessez-le-feu. Une candidate condamnée pour détournement d'argent public. La présidentielle française de 2027 s'annonce dans tous les cas inédite. On parle bien ici de Marine Le Pen qui a lancé sa campagne à la suite de la décision de la justice hier. Une campagne qu'elle risque de devoir mener munie d'un bracelet électronique. Météo Suisse annonce jusqu'à 35 degrés sur le plateau aujourd'hui, 36 à Genève lundi. La Suisse est donc bien entrée dans sa troisième vague de chaleur après celle de mai et juin. En juin, où la canicule a été fatale pour plusieurs personnes âgées, 1278 décès enregistrés, un taux de mortalité 16% supérieur pour les plus de 65 ans par rapport aux projections pour la dernière semaine du mois dernier selon la Confédération. Et la Coupe du Monde reprend ce soir après un petit jour de pause et un duel entre deux nations qui se connaissent plus que bien. La France affronte le Maroc dès 22h. Et pour le quart de finale Suisse-Argentine, plusieurs cantons donnent des autorisations exceptionnelles, celles qu'à Genève, Berne et dans le Jura. Prolongation possible pour les bars et les restaurants qui diffusent le match. Une étape plate hier sur le Tour de France, la première dédiée aux sprinteurs, et c'est Olaf Koy, le néerlandais, qui l'a emporté sur le peloton à Pau après une chute et un cafouillage général dans les derniers hectomètres. Aujourd'hui, c'est un gros morceau qui attend les coureurs, la première étape de haute montagne et deux ascensions mythiques au cœur des Pyrénées, les cols d'Aspen et du Tourmalet.
5: Merci beaucoup Quentin Frey. Décollage imminent ce matin, direction l'espace, où la Suisse vit une année 2026 particulièrement stratégique. Atteindre des astéroïdes, faire décoller des fusées, collecter des données. Les scientifiques de notre pays participent en ce moment à de nombreuses missions majeures dans le domaine spatial afin de découvrir des mondes qui nous échappent encore. L'un de ces scientifiques de pointe est notre invité ce matin. Bonjour André Chilagui.
1: Bonjour.
5: Vous êtes le chef des sciences data au sein de la Haute École spécialisée du Nord-Ouest de la Suisse dans le canton d'Argovie. Avec vos équipes, vous avez développé des éléments pour la mission SMILE, un satellite qui est parti le 19 mai avec un objectif précis, analyser les tempêtes solaires. Il faut dire que le Soleil vit en ce moment une phase d'activité magnétique importante. C'est le moment idéal pour aller analyser les phénomènes météo de l'espace.
1: Oui, tout à fait. Ces phénomènes météo de l'espace sont pour nous très importants à comprendre, car ils influencent en fait toutes nos activités dans le domaine spatial autour de la Terre. Et grâce à une mission comme SMILE, on pourra avoir plus d'informations sur la manière dont le vent solaire et les tempêtes solaires interagissent en fait avec notre environnement spatial autour de la Terre.
5: Alors expliquez-nous peut-être, c'est quoi exactement une tempête solaire ? C'est pas le vent qui souffle dans l'espace, on est d'accord ?
1: Non, exactement. Mais c'est vrai qu'il y a quelques trucs qui sont assez similaires. Le Soleil a des explosions très fortes qui émettent beaucoup de particules dans le milieu interplanétaire. Donc, quand une explosion se passe, toutes ces particules sont accélérées, traversent le milieu et viennent jusqu'à la Terre. Et puis, c'est des phénomènes qui créent des différences en fait au niveau de la Terre, donc la notre protection de la Terre, ce qui s'appelle la magnétosphère, le champ magnétique de la Terre est déformé à cause de ces tempêtes solaires.
5: Alors c'est ça qui provoque aussi ces fameuses aurores boréales qu'on a pu voir de façon inhabituelle ces derniers mois sous nos latitudes. Mais voilà, vous nous le dites, ça n'a pas que des effets positif, ça peut représenter un danger quand même.
1: Oui, exactement. C'est vrai que les aurores boréales sont vraiment le côté fantastique de ces phénomènes. Je crois que tout le monde vibre quand on voit vraiment ces phénomènes fantastiques. Mais c'est vrai que c'est des particules avec une très haute énergie. Quand elles atteignent des zones plus basses de l'atmosphère terrestre, elles peuvent endommager des satellites. Par exemple, les satellites géostationnaires qui nous permettent de naviguer. Ou bien, même si elles arrivent plus bas, elles peuvent aussi interagir avec les vols qui peuvent être en fait soumis à des radiations qu'il faut éviter. Donc, quand il y a ce genre de phénomène, il faut déplacer les vols, surtout les vols qui vont au-dessus du pôle. On essaye de les déplacer de sorte qu'ils soient pas soumis à trop de radiations.
5: Oui, donc, ça peut avoir des impacts très concrets. Vous avez notamment développé un système de refroidissement pour permettre au télescope du satellite SMILE de bien fonctionner, parce que, en fait, bien sûr, les températures deviennent vraiment très élevées quand on s'approche du Soleil.
1: Oui, exactement. Donc, SMILE reste à une distance assez proche de la Terre, 120 000 km. Bon,
5: c'est quand même c'est relatif, mais...
1: tout est relatif. Oui, mais si vous pensez que le Soleil est à 150 millions de kilomètres, ça va encore. On est encore à une distance normale. Mais il n'y a pas d'atmosphère, donc les radiations du soleil viennent à une forte, très, très fortement. Donc, il faut vous imaginer, d'un côté, si vous avez un objet dans l'espace où il n'y a pas d'atmosphère, d'un côté, au soleil, il fait 200 degrés et à l'ombre, il fait moins 150 degrés. Donc, vous imaginez un système où d'un côté, vous êtes quasi dans un congélateur et puis dans l'autre, vous êtes dans un four. Et pour pouvoir avoir un instrument qui fonctionne correctement, on doit régler ses températures pour avoir à l'intérieur du satellite lui-même une température constante où les instruments ne sont pas endommagés par ces différences de température. Et c'est ça qu'on a réussi à faire ces dernières années pour pouvoir faire que les instruments à l'intérieur de la caméra X-ray de Smile fonctionnent correctement.
5: Vous êtes un peu fabricant de radiateurs ou de climatisateurs en fait, c'est selon.
1: C'est vrai, on peut le voir comme ça. C'est vrai que c'est des radiateurs qui sont très perfectionnés. Mais c'est vrai que je crois que le côté génial dans l'histoire, c'est que c'est des radiateurs qui sont plus ou moins passifs. Donc, ce qu'on fait, c'est qu'on essaye de jouer avec les températures très chaudes et les températures très basses pour atteindre une température constante. Donc, on n'a pas besoin de beaucoup d'énergie en plus pour pouvoir régler la température. Et ça, c'est quand même une différence très grande avec un radiateur sur Terre où vous avez toujours besoin quand même d'une énergie pour pouvoir chauffer ou refroidir.
5: Et tout ce matériel, il a décollé à bord du satellite le 19 mai. Ça fait 9 ans que vous travaillez sur cette mission. Qu'est-ce qu'on ressent au moment du décollage ?
1: Je crois que ça dépend des personnes. Moi, j'ai toujours un peu peur. Parce que je me dis, on a cet instrument qui est unique, hein, on peut pas en faire deux. Et puis, vous êtes sur une fusée remplie d'explosifs, si on veut. Alors, naturellement, on se dit, j'espère que ça va pas exploser parce que on a fait tout ce travail. Et puis, donc, je crois, c'est vrai que c'est très, très poignant parce que, naturellement, les départs de fusées, c'est toujours quelque chose de spécial. Pour nous, des fois, je préférais me cacher à la cave et puis attendre que ça passe et puis voir si tout a bien marché. Mais naturellement, on est toujours quand même là, et puis on essaye toujours de vivre avec, de vibrer avec l'événement.
5: Et donc tout s'est bien passé?
1: Oui, tout s'est bien passé, à merveille. La fusée du Vega C a fonctionné exactement comme il fallait. Le satellite a été placé dans son orbite. Tout marche bien. J'ai eu la dernière information que notre système de refroidissement marche aussi à merveille. Ah, donc, on est tout content. On doit encore avoir les images. On n'a pas encore les images. Mais on sait en tout cas que l'instrument fonctionne à la température qu'on voulait.
5: C'est une bonne nouvelle. On l'a dit, la Suisse participe cette année à un grand nombre de missions spatiales. SMILE dont on vient de parler, mais il y en a aussi d'autres. Par exemple, le télescope de l'Agence spatiale européenne qui doit être lancé à bord d'une fusée Ariane à la fin de l'année. Les universités de Berne et de Genève sont très impliquées dans ce projet-là. Comment vous expliquez le dynamisme de l'industrie suisse dans ce domaine ?
1: Je crois que la Suisse a un grand avantage, c'est que c'est un petit pays où on se connaît bien. On a un écosystème en fait qui fonctionne très bien. Donc on a des universités très, très reconnues. On a des hautes écoles qui ont un côté plus pratique. Et on a des entreprises, beaucoup de petites et moyennes entreprises, qui fonctionnent très bien ensemble, où on peut faire des projets d'une manière très efficace. Donc on n'a pas besoin d'une énorme administration pour mettre des projets en place. Et je pense que c'est très apprécié. Je pense aussi à l'intérieur de l'Europe, c'est un phénomène que les gens aiment bien et puis exploiter.
5: Ici, on travaille surtout avec l'ESA, qui est l'Agence spatiale européenne. On entend peut-être des fois un peu moins parler d'elle que de la NASA aux États-Unis ou que de l'Agence spatiale chinoise. C'est de grandes rivales géopolitiques. Elle se livre une course à la Lune en ce moment. Pourquoi cette relative discrétion du côté européen ?
1: Oui, je pense que c'est pas forcément une discrétion. Je pense que c'est une focalisation sur les thèmes qui sont décidés par les conférences ministérielles. Donc, il y a un programme de l'ESA qui est décidé par tous les pays membres et il s'agit d'implémenter ce programme. Donc on n'essaye pas de faire une course justement, il n'y a pas une compétition qui a un côté politique, si on veut. On essaye de faire des programmes, de faire des instruments spatiaux qui marchent, qui remplissent leurs fonctions. Donc, moi, je le vois très, très positivement, en fait, justement, parce que c'est une organisation qui est très centrée sur les résultats au niveau effectif.
5: Et c'est quoi son principal défi donc à l'Agence spatiale européenne dans les au cours des prochaines années selon vous?
1: Eh bien, je pense que c'est justement ce que vous avez dit avant, c'est un peu ça, se placer en fait dans ce contexte mondial. Les États-Unis sont absolument à la pointe du spatial, la Chine sûrement aussi très proche de ce niveau. Il se passe beaucoup de choses, l'espace devient de plus en plus commercial aussi, il y a plus de firmes qui s'établissent. Et quel est le rôle de l'ESA dans ce système complexe? Je pense que c'est vraiment quelque chose qui est très difficile. Mais d'un autre côté, moi, j'ai une très, très grande confiance aussi à la manière dont elle fonctionne pour le bien, en fait, si j'ose dire, des personnes qui vivent en Europe.
5: Et au niveau suisse, là, le gouvernement planche en ce moment sur un projet de loi fédérale sur les opérations spatiales. L'objectif, alors je résume, c'est de mieux régler, mieux surveiller l'exploitation des satellites suisses dans l'espace. Ça veut dire que pour le moment, chacun fait un petit peu ce qu'il veut.
1: Oui, alors, il faut dire qu'il y a des traités internationaux qui ont été faits par les Nations Unies. Donc, c'est pas véritablement le Far West, quand même. Donc, il y a quand même certaines règles qui sont déjà appliquées. Il y a pas mal de pays qui ont déjà aussi des lois. Donc, on n'est pas les premiers à faire vraiment une loi comme ça. Mais quand même, on pense que au niveau suisse, ça donne un avantage aussi aux entreprises suisses si elles sont dans un cadre légal. Donc, c'est plutôt une réalisation, en fait, de ces traités. Que quelque chose de nouveau et qui donnerait plutôt une confiance en fait à des entreprises qui voudraient s'établir ici ou bien des entreprises suisses aussi qui veulent travailler dans l'espace.
5: Il y a déjà beaucoup de monde dans l'espace, André Tshilagi. Est-ce que c'est vraiment une bonne chose que l'humain s'y aventure toujours plus?
1: Oui, alors ça, c'est une question qui sans doute est très, très philosophique. Je crois qu'il y a toujours eu un engouement pour découvrir des nouvelles choses, surtout au niveau scientifique. Je crois que c'est l'exploration qui compte, plus que la conquête, si j'ose dire. Il y a d'autres gens, justement, qui voient plutôt la conquête spatiale. Nous, on est plutôt dans le côté exploration, comprendre, en fait, comment l'espace marche. Maintenant, il y a des systèmes, des infrastructures qui sont extrêmement importantes maintenant pour le monde moderne. Tous les GPS, les télévisions, l'Internet à haut débit, toutes ces choses marchent dans l'espace aussi maintenant. Et puis, donc, c'est presque inévitable, je crois, que l'humanité, en fait, essaye de s'étendre encore plus loin que ses limites.
5: Et vous-même, est-ce qu'il y a une mission future, un projet auquel, rêvons, auquel vous adoreriez participer?
1: Ah, oui, alors, bon, il y a des missions, naturellement, qui sont prévues pour l'étude du soleil. Ces missions prennent beaucoup de temps, toujours. Donc, on est maintenant déjà en train de travailler sur plusieurs missions pour continuer, en fait, celles qui viennent de se mettre en marche maintenant. On est déjà en fait en train de préparer les prochaines qui seront lancées peut-être dans 10 ans comme ça. Donc on travaille vraiment sur des très longues périodes. Et naturellement, pour moi, ça serait l'idéal, ça serait qu'on puisse avoir une mission pour l'étude du Soleil dans les dix prochaines années.
5: Et on espère pour vous. Merci André Tshilagi. Vous restez avec nous. C'est l'heure de la revue de presse avec Stéphane Delery qui est arrivé. Stéphane, on l'a dit tout à l'heure au moment de regarder les unes, il y a encore beaucoup de football dans la presse ce matin.
3: Oui, un jour après la victoire historique, les journaux décryptent, analysent et surtout y croient. Comme Le Temps qui estime que la natie est mûre pour aller encore plus loin. La qualification d'hier renforce l'unité et la confiance d'un groupe qui ne cesse de s'améliorer. L'édito du journal Le Temps salue une équipe nationale qui nous rassemble dans une période où les divisions politiques ne manquent pas. Cette épopée ne résoudra aucun des grands problèmes contemporains. Elle ne purifiera même pas le football de ses dérives affairistes. Et quand la natie sera éliminée ou championne du monde, eh bien on reviendra très vite à la routine et nos différends. Mais entre-temps, eh bien on aura vibré, transpiré, crié, crier, pleurer et chanter ensemble. On aura bâillé à cause de journées trop longues ou de nuits trop courtes. Mais on aura eu le sentiment fugace de faire nation au-delà des différences d'âge, d'origine sociale ou migratoire. Voilà ce qu'écrit notre confrère. La Suisse peut rêver de grandes choses, titre le Tagui. L'équipe est mûre pour battre l'Argentine. Le gardien Gregor Kobel en bonne place, un peu dans toute la presse ce matin avec son arrêt héroïque au pénalty. Le journal le compare encore à Yann Sommer. Gregor Kobel fait 195 cm contre 183 pour Sommer, 8 cm et un match qui font sortir Kobel de l'ombre de son prédécesseur. C'est aussi l'avis de Bli qui consacre sa une à Gregor Kobel, le nouveau héros national rebaptisé Gregor le Grand par le journal zurichois, après la main de Dieu de Maradona qui avait trouvé la justification biblique à son but illicite. Il y a désormais la main de Kobel, main ferme, capable elle aussi de faire des miracles, ose le Bli ce matin. Mieux vaut risquer la chute en visant le sommet que de ne rien viser du tout. La Suisse avait promis l'écart et on y est. L'éditorial de 24 heures et de la Tribune distribue une salve de remerciements. La Nati ne peut pas en rester là. Ça, c'est la conviction du nouvelliste. Le plafond de verre est tombé, écrit l'éditorialiste d'Arc Info. Et tous les rêves sont permis. Bref, vous l'entendez, on se sent plus dans les rédactions à deux jours du quart de finale contre l'Argentine.
4: Comme il se doit. Il est question d'eau aussi dans la presse du jour.
3: Oui, alors d'abord, il y a l'eau qui manque. Les lacs de barrage alpin se remplissent beaucoup plus lentement que d'habitude selon l'Aargauer Zeitung. Alors, évidemment, ça peut changer d'ici l'automne, mais dans la région de Glaris-Axpo a déjà réduit la production d'énergie hydraulique pour économiser l'eau. En cause, les faibles précipitations de ces dernières semaines, l'hiver et le printemps exceptionnellement secs, ainsi que les faibles réserves de neige aggravent encore la situation. Les lacs de rétention sont même plus vides qu'en 2022, qui était une année de crise énergétique, relève le journal argovien. Alors attention, si l'approvisionnement électrique n'est pas menacé, la Commission fédérale de l'électricité parle de grandes incertitudes. Et puis cette situation critique concerne uniquement les lacs qui ne sont pas alimentés par des glaciers, car les glaciers, eux, ont fondu à un rythme parfois effréné au cours des dernières semaines. Par moments, on aurait pu remplir une piscine olympique toutes les 6 secondes avec l'eau de fonte. Voilà ce qu'explique par exemple le professeur à l'ETH de Zurich, Matthias Huss. Au toujours, mais cette fois-ci dans le Tagesanzeiger, journal qui propose ce matin une très intéressante cartographie des noyades en Suisse, une double page très fournie avec de nombreuses infographies sur les lieux exacts des accidents. 640 morts sur les 13 dernières années ont été analysés. C'est dans l'Aar qu'on trouve le plus d'accidents, 75 morts, suivi du Léman 55. Le lac de Neuchâtel compte 28 morts sur la même période. Bonne nouvelle, sur le long terme, il y a beaucoup moins de noyades en Suisse. On est passé de plus de 200 par an en 1950 à 50 seulement par an en moyenne ces dernières années. Ce sont principalement des hommes entre 20 et 30 ans qui sont le plus victimes, parfois 8 fois plus que les femmes dans cette même tranche d'âge. Ça s'explique par le goût du risque et l'effet de groupe. Les plus de 70 ans sont aussi de plus en plus victimes de noyades et les experts rappellent la règle: ne jamais nager seul en eau libre.
4: Et puis Stéphane, les ambitions suisses en matière d'IA.
3: Oui, le moment est crucial dans l'histoire de l'humanité. L'intelligence artificielle s'améliore et puis d'ici quelques années seulement, elle pourra s'auto-alimenter. On en parlait encore hier dans l'émission Tout un monde. Ici même. Et la Suisse dans tout ça, me direz-vous? Certes, la Suisse accueille le sommet AI for Good cette semaine à Genève, sommet ministériel qui réfléchit sur la sécurité de l'IA notamment, mais elle présente aussi la Suisse présente l'écosystème idéal pour le développement de cette technologie. Parole d'Albert Rushdie, cité par Le Temps ce matin, il y a les deux écoles polytechniques pointues dans le domaine, il y a des géants comme Google ou Microsoft qui sont présents, et pour un observateur cité par Le Temps, la stabilité politique, juridique et économique de la Suisse, c'est un atout majeur à faire valoir. La Suisse comme lieu idéal pour marier innovation et régulation, car en matière d'intelligence artificielle, tout sera question de confiance. Pour l'heure, les acteurs dominants sont, comme pour le spatial, la Chine, les États-Unis, qui possèdent ensemble 90% des capacités en matière d'IA.
4: Et puis on termine avec une menace sur les hautes écoles.
3: Oui, la Liberté relaie ce matin les craintes des cantons d'un désengagement de la Confédération dans le financement des universités et des HES. Jusqu'ici, Berne participe à hauteur de 20 à 30% selon les cas au budget des hautes écoles. Or, le projet de désenchevêtrement des tâches en cours de négociation pourrait tout transférer au canton. Le Conseil d'État fribourgeois est inquiet. Le président de la Conférence des directeurs de l'instruction publique, le Valaisan Christophe Darbelay, dénonce des économies qui ne portent pas le nom. Pour lui, ce projet va toucher la qualité de la formation et à terme la compétitivité de la Suisse. C'est une très mauvaise idée, conclut-il. La rectrice de la HESSO, Luciana Vaccaro, se dit préoccupée. Elle craint qu'il y ait une concentration des hautes écoles. agricole sur l'arc lémanique et dans la région Bâle-Zurich, un scénario périlleux, selon Luciana Vaccaro.
4: Merci beaucoup Stéphane Delery pour votre revue de presse. André Tchilagui, vous êtes toujours avec nous, vous travaillez dans une haute école. C'est une réalité ça, en tant que scientifique, vous devez toujours vous battre pour vous assurer d'avoir les fonds nécessaires.
1: Oui, tout à fait, c'est un de nos travaux quotidiens, c'est de pouvoir vraiment trouver des financements, de mettre en place des projets, de pouvoir les soumettre. Souvent, c'est des soumissions qu'on fait à la Confédération. Alors, c'est vrai que tout le monde est un peu inquiet quand on voit un peu les restrictions qui se mettent en place. Et c'est vrai que les conséquences sont peut-être des fois sous-estimées. C'est vrai que c'est un peu des économies qu'on fait rapidement. C'est toujours très intéressant. Mais si je prends justement le spatial, ce qui est la force du spatial, je pense, c'est aussi véritablement l'éducation, d'avoir un système d'éducation avec des universités, avec des HES qui travaillent ensemble, qui font des projets qui sont des projets fédéraux, si j'ose dire. C'est pas seulement des trucs cantonaux. Ce qu'on fait, c'est des partenariats avec les PFL, avec les TH, et c'est là où tout se passe, en fait. C'est là où véritablement les choses se passent. Donc je peux pas véritablement voir une institution seulement au niveau cantonal. C'est l'écosystème dont je parlais avant est véritablement national.
4: Et est-ce que le spatial, c'est quand même une thématique qui porte quand on, voilà, quand on propose un projet? Est-ce que quand même, en général, ça suscite un certain engouement?
1: Oui, l'engouement est très fort. Je crois que le spatial a une attraction, en fait, aussi au niveau du public. Donc, c'est vrai que ce domaine-là est peut-être encore un des domaines les plus, si j'ose dire,
4: plus
1: acceptés, si on veut. C'est vrai qu'il y a d'autres domaines qui sont plus difficiles. Mm-hmm. On parlait de l'intelligence artificielle. Je pense que l'intelligence artificielle est toujours un peu... pas très très clair pour les gens. Qu'est-ce que c'est? Bon, c'est des trucs, des programmes sur mon ordinateur qui me répondent des questions mieux que qu'avant. Mais il y a beaucoup plus là derrière. Et je crois que pour beaucoup de gens, c'est pas encore très très clair qu'est-ce qui se passe. Donc à ce niveau-là aussi, je crois que c'est très très important qu'on ait des projets de recherche encore au niveau national.
4: Merci beaucoup André Tchilagui d'être venu dans la matinale ce matin pour illustrer la très forte implication des scientifiques suisses dans les missions spatiales de cette année 2025. On rappelle que vous êtes le chef des sciences data à la Haute École spécialisée du Nord-Ouest de la Suisse. Et puis on vous souhaite une très bonne journée, un bon retour en Argovie.
1: Merci beaucoup pour votre invitation.
4: Et toute cette semaine, on termine la matinale en Italie, aux côtés des Italiens qui traversent leur été sans Coupe du Monde de football. La compétition se déroule sans eux pour la troisième fois de suite. Alors de nouveaux sports tentent de gagner leur cœur, comme le rugby qui peine à décoller. Pourtant, l'Italie fait partie du prestigieux tournoi Destination et enregistre toujours plus de victoires. Reportage à Milan d'Antonino Gallofaro.
0: Je m'appelle Giovanni Di Filippo, je joue au rugby depuis 10 ans, toujours ici, à l'Amatori. Les gens sont souvent surpris. Aujourd'hui, presque tout le monde joue au football, alors quand on dit qu'on fait du rugby, ça les étonne. Je crois qu'ils trouvent que c'est un choix un peu particulier. Le rugby, c'est presque une famille. C'est surtout un engagement, bien sûr, mais c'est aussi un plaisir. Les entraînements sont vraiment des moments agréables, des moments qu'on a envie de partager.
6: Une quinzaine de jeunes adolescents trépignent derrière Giovanni. Ils veulent entrer sur le terrain et commencer l'entraînement. Il est 19h, leur coach, Pietro Lagorio, les regarde avec bienveillance.
7: À mon avis, tout repose sur le rôle des éducateurs. Moi, je préfère d'ailleurs les appeler des éducateurs plutôt que des entraîneurs. L'important, c'est de créer un environnement sain où les jeunes peuvent s'exprimer librement, où ils ont le droit de se tromper tout en étant accompagnés et en apprenant tout ce dont ils ont besoin pour pratiquer un sport qu'ils aiment déjà. C'est cette atmosphère qui leur donne envie de rester fidèles à ce magnifique sport.
8: Da loro tutte le competenze che servono per fare quello che è già la loro passione è la chiave per tenerli ancorati a questo bellissimo gioco.
6: Mais tout cet enthousiasme, cette passion ne se traduit pas en popularité.
8: Purtroppo non è uno sport che ha sfondato.
7: Malheureusement, le rugby n'a jamais vraiment réussi à percer en Italie. Cela tient aussi aux résultats de l'équipe nationale. Les Italiens ont tendance à suivre les sports quand ils gagnent. Quand ça gagne, tout le monde monte dans le train. Quand ça perd, on en descend très vite. Quand l'Italie a rejoint le tournoi Destination, on a connu une explosion du nombre de licenciés. C'est un peu ce qui se passe aujourd'hui avec le tennis grâce à Yannick Sinner. Cela montre que les jeunes ne choisissent pas forcément un sport pour ce qu'il est, mais aussi parce qu'il est à la mode. Quand la mode est de votre côté, tout va bien. Quand elle profite à un autre sport, c'est plus compliqué.
8: Quand la mode est à ton favore, benone. Quand elle est à favore de quelqu'un d'autre, si soffre.
6: l'Italie souffre, comme ici, contre les All Blacks et leur fameux AK. La Nouvelle-Zélande est la dernière grande nation du rugby que les Azzurri ne réussissent pas à battre.
9: Un fatto culturel, ovviamente, quando vai nei paesi, soprattutto del Regno.
11: C'est avant tout une question de culture. Quand on va dans les pays du Royaume-Uni, au Pays de Galles, en Écosse, en Irlande, on sent que les gens vivent pour le rugby. En Angleterre, il y a un équilibre entre le football et le rugby. Là-bas, le rugby est le sport numéro un. La passion, la culture autour du sport sont complètement différentes. Ça dit aussi, en Italie, on a parfois joué devant l'Olympico Rome plein. Donc oui, le rugby progresse.
9: Troppi anni che vivono di rugby e noi invece insomma stiamo iniziando un po' adesso.
6: Marcello Violi est un ancien joueur de l'équipe nationale italienne. En 2024, à seulement 31 ans, il devient l'entraîneur du Valor Rugby de Reggio Emilia, qui a remporté cette année son premier championnat.
12: Sposta Casiglio, Ugo Fintema, il numero 10 reggiano e poi Leitua, la pallone in mano.
6: Son objectif, remplir les stades de rugby.
9: Uno sicuramente la vittoria.
11: Pour attirer davantage de monde, il y a deux choses essentielles. D'abord, gagner, les victoires attirent toujours le public. Ensuite, proposer un jeu spectaculaire. Les gens viennent pour voir leur équipe gagner, bien sûr, mais ils viennent aussi pour prendre du plaisir. Nous avons donc essayé de développer un rugby capable de divertir le public, même les jours où la victoire n'est pas au rendez-vous.
6: Parmi ses activités pour attirer toujours plus de personnes vers le rugby, le club a aussi créé un centre de loisirs pour initier les plus petits à ce sport durant l'été. Des enfants qui ont vu l'Italie de rugby battre l'Angleterre pour la première fois cette année, mais qui n'ont jamais vu l'équipe de foot participer à un mondial.
11: Ce qui me fait le plus de peine, ce sont les enfants. Ils ne peuvent pas vivre un été en suivant leur équipe nationale à la télévision, leur passion pendant la Coupe du Monde, mais nous reviendrons.
13: J'ai beaucoup joué au football, moi aussi. Le football est un sport simple, il suffit d'un ballon rond, on peut jouer dans la rue, sur une place, n'importe où. 4 joueurs, 6 joueurs, 8 joueurs, une partie commence tout de suite.
6: Diego Dominguez, star du rugby, un ancien titulaire du Stade français et de l'équipe nationale italienne. À 60 ans, il pratique de nombreux sports, le foot donc.
13: Les autres sports ont des règles plus complexes, ils sont plus techniques. Je pense que c'est l'une des principales raisons qui explique pourquoi le football reste plus populaire que tous les autres sports.
6: Mais c'est une raquette de tennis à la main que nous le rencontrons. Il nous accompagne vers le dernier épisode de notre série sportive. Antonino Gallofaro, RTS, Milan.
4: Et demain, il sera donc question de tennis pour le dernier épisode de cette série sur l'Italie sans le foot.
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4: Sur l'axe Lausanne-Genève, une surcharge provoque un bouchon entre Cossonay et Villars-Sainte-Croix en direction de Genève.
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4: De nouveau du soleil aujourd'hui avec des températures qui vont grimper jusqu'à 34 degrés au maximum en plaine. Une bise faible à modérée est à prévoir sur le plateau. Demain toujours du soleil mais aussi des cumulus en montagne suivis d'orages isolés en cours d'après-midi. Surtout dans les Alpes et le Jura vaudois, ils pourront localement déborder en plaine. C'est la fin de cette matinale et c'est l'heure de tout un monde avec vous Eric Guevara-Frey, bonjour.
14: Oui, la fin de quelque chose, c'est toujours le début d'autre chose.
4: C'est vrai.
14: Bonjour Aude.
4: Ça, c'était philosophique.
14: Et oui, je revenais demain pour une autre petite pensée. À demain.
4: Volontiers, à demain.
14: Allez, merci et bienvenue si vous nous rejoignez sur RTS Première. Il est 8h. Tout ce que vous devez savoir pour commencer votre journée, c'est dans le journal. Bonjour Léandre Béret.
25: Bonjour.
14: L'équipe de Suisse doit se remettre dedans après les émotions de la victoire contre la Colombie.
25: Un succès historique certes, mais le mondial n'est pas fini. La Suisse compte bien poursuivre son aventure. Après la joie, on se reconcentre donc. Focus sur les quarts de finale dimanche matin contre l'Argentine au Kansas. Le cessez-le-feu avec l'Iran est terminé, fustige Donald Trump. Téhéran a frappé des cibles américaines dans le Golfe. Washington a ciblé des installations iraniennes avec des menaces de nouvelles ripostes de chaque côté. Égare au coup de chaud, la Suisse est sous la troisième vague de chaleur de l'année. Tout le monde peut se mettre en danger. Conseil pour éviter l'insolation.
14: L'Europe est-elle plus sûre après le sommet de l'OTAN qui vient de se terminer à Ankara? Est-ce qu'elle est prête à se passer des États-Unis? On pose la question à l'invité de tout un monde. Nous nous demandons aussi pourquoi les femmes ne sont toujours pas plus incluses dans les négociations de paix. Pourtant, les études le montrent. Quand elles le sont plus incluses, les accords sont plus durables. Rendez-vous à 8h10.
25: Retour aux États-Unis pour l'équipe de Suisse. Elle est arrivée il y a quelques heures à Kansas City en provenance de Vancouver. Chaque heure est désormais comptée en vue du quart de finale de la Coupe du Monde face à l'Argentine. Bonjour Bernard Lehmann.
26: Bonjour Léandre, bonjour Eric.
25: Et désormais la joie de la qualification contre la Colombie a été rangée au placard.
15: Et oui, et si la Suisse réalise une telle Coupe du Monde, c'est aussi parce qu'elle a appris de ses erreurs passées. En 2022, il y a 4 ans, il y avait déjà eu 4 jours avant la nette défaite face au Portugal, mais la Suisse n'avait peut-être pas entièrement digéré l'intensité, les émotions de sa qualification dans un match très tendu face à la Serbie. Alors cette fois-ci, la joie, les larmes, les émotions d'hier doivent faire place à la concentration. Le staff va tout faire pour empêcher l'autosatisfaction de laisser s'infiltrer l'idée que cette Coupe du Monde est déjà réussie. Écoutez les propos que nous a tenus tout à l'heure avant le départ l'assistant de Murat Yakin, David Ekala.
16: Non, on a beaucoup de faim. En Suisse allemand, on dit « wir haben Blut geleckt ». C'est vrai que maintenant, on est arrivé à ce point et on ne veut pas s'arrêter maintenant. On a le droit d'y croire et il faut tout donner. Et puis, c'est un grand match qui nous attend. J'ai vu que les joueurs, ils n'étaient pas surpris de cette victoire. On est conscient de notre force. On est conscient que, je pense aussi, l'Argentine, je ne pense pas qu'elle a fêté parce qu'elle va jouer contre la Suisse. Je ne pense pas qu'elle nous a préférés aux Colombiens. On est conscient de nos qualités. Et je vois les joueurs très, très clairs, très, très forts, très, très stables. Aussi dans des phases de jeu où il faut vraiment souffrir. On est prêt à souffrir et ça, c'est une qualité très, très importante.
15: Un discours plutôt rassurant, vous en conviendrez, tenu ce matin par David Ekala, qui nous aura donc appris une expression alémanique, Blut geleckt. En résumé, les Suisses ont

0: encore les tirs de mortier et les mouvements de foule. Dans toutes les têtes, il y a un précédent, c'est la demi-finale France-Maroc du Mondial 2022. Près de 300 interpellations dans toute la France, dont une grande partie à Paris et en proche banlieue. Mais ce soir, l'alerte dépasse largement la capitale. Dans plusieurs départements, l'alcool sera interdit sur la voie publique. Dans la ville bretonne de Lorient, une partie du centre-ville sera verrouillée. Plus proche de nous, par exemple à Annecy, en Haute-Savoie, les patrouilles de police seront renforcées autour de la gare et du centre-ville. Selon une note des renseignements territoriaux révélés par le quotidien Le Parisien, les autorités redoutent un risque accru de troubles à l'ordre public, notamment en cas de victoire de l'équipe marocaine. Les renseignements qui scrutent également les réseaux sociaux où depuis plusieurs jours, des messages annonceraient le chaos. Benjamin Luis, RTS, Paris.
1: En Moyen-Orient, la reprise des hostilités se confirme.
2: Pour la deuxième nuit consécutive, l'Iran a visé le Koweït et Bahreïn, deux pays qui accueillent des bases américaines. Washington annonce de son côté avoir durement frappé des installations militaires autour du détroit d'Ormuz hier soir. Trois personnes ont été tuées selon l'agence de presse gouvernementale IRNA. Michael Pucker, vous êtes à Washington. Cette fois, l'armée américaine a aussi visé certaines infrastructures iraniennes.
3: Oui, notamment des ponts qui, selon Washington, servaient à ravitailler en missiles, en drones, en munitions, les positions iraniennes autour du détroit. Des positions déjà détruites, mais reconstituées et renforcées par Téhéran dans le sillage des différentes trêves. L'armée américaine repasse donc sa tondeuse. Objectif, empêcher l'Iran de menacer les navires commerciaux dans le détroit d'Ormuz, au cœur du conflit. Téhéran ne s'oppose pas à la reprise du trafic négocié il y a deux semaines, mais exige de contrôler les transits. Inacceptable pour Donald Trump. Le cessez-le-feu est terminé, a déclaré le président hier en fustigeant les dirigeants iraniens. Des ordures, une bande de cinglés.
2: Mais ça signifie, Michael, que la guerre repart de plus belle.
3: Ah, pas forcément une guerre totale, mais la Maison-Blanche signale préparer une campagne de plusieurs jours, voire plus en fonction de la réponse des autorités iraniennes. Donald Trump l'expliquait tout à l'heure à bord d'Air Force One.
4: On vient de les frapper très durement et on les frappera désormais à 20 contre 1. À chaque fois qu'ils attaquent, on répliquera et fort. On a déjà gagné militairement, il ne reste presque rien. Ils sont un peu hors de contrôle, mais ils veulent tellement un accord qu'ils nous ont appelés.
3: La diplomatie n'est pas officiellement morte, mais elle passe clairement au second plan derrière la pression militaire. Une stratégie risquée pour Donald Trump, économiquement et politiquement aussi. Un président coincé face à un incendie dont il est lui-même à l'origine.
2: Michael Pucker à Washington, Donald Trump qui a ressenti beaucoup d'amour derrière les volontés d'armement de l'OTAN. Un ton apaisé du président américain, une unité affichée hier par tous les membres de l'alliance militaire à l'issue du sommet d'Ankara. Tous ont réaffirmé leur engagement indéfectible envers la clause d'assistance mutuelle, pierre angulaire de l'organisation, et leur soutien sans faille à l'Ukraine en guerre contre la Russie. La vague de chaleur de fin juin a probablement coûté la vie à de nombreuses personnes âgées en Suisse. Les chiffres de la Confédération indiquent un taux de mortalité supérieur de 16% pour les plus de 65 ans par rapport aux projections pour la dernière semaine du mois dernier. 1278 personnes sont décédées dans cette catégorie d'âge, 675 de plus que prévu, comparable à une vague de grippe moyenne à forte. Et les dangers encore présents avec la troisième vague de chaleur, nous sommes en plein dedans. 34 degrés attendus aujourd'hui à Sion, 35 à Bâle samedi et même 36 à Genève. Lundi, l'occasion de rappeler Davy Baïbazin que tout le monde peut souffrir de cette canicule.
5: Oui, car si l'on sait que les seniors, les enfants, les femmes enceintes ou les personnes atteintes de maladies chroniques sont particulièrement vulnérables, une exposition prolongée au soleil et aux températures extrêmes peut provoquer chez n'importe qui une insolation ou un coup de chaleur. Deux termes souvent utilisés de manière interchangeable alors qu'ils ne veulent pas dire la même chose. L'insolation, c'est le premier stade de l'hyperthermie qui s'accompagne d'une sensation de soif inétanchable, d'une grande fatigue, d'un pouls qui s'accélère, de maux de tête, de vertiges, voire de vomissements. Le coup de chaleur, c'est plus grave, car en plus de ces symptômes, le corps ne peut plus réguler sa température qui peut alors dépasser les 40 degrés et entraîner un dysfonctionnement des organes et du cerveau. Mais avant d'en arriver là, il est aussi possible de ressentir des crampes de chaleur, signe d'un début de déshydratation, ce qui n'est pas rare lors d'une randonnée, d'une balade à vélo, d'une journée à la plage ou en festival. Dans ce cas, il faut boire beaucoup. Mais attention, ni alcool, ni soda, plutôt des boissons qui contiennent le même taux de sodium que notre transpiration, qu'on appelle aussi boisson isotonique.
2: Et l'Europe occidentale n'avait jamais eu aussi chaud que ce mois de juin depuis le début des relevés de température en 1850. L'Observatoire climatique européen Copernicus présente ses chiffres ce matin. 20,7 degrés de moyenne, 3 de plus qu'entre 1991 et 2020. Le continent qui se réchauffe deux fois plus vite que la moyenne mondiale.
1: Et alors, malgré tout ça, le gazon de Wimbledon est toujours vert.
2: Ouais, les demi-finales féminines du tournoi Londres londonien de tennis commence aujourd'hui. Et c'est déjà une certitude, le tournoi couronnera une nouvelle reine. Grégoire Perroux, le tableau féminin paraît plus ouvert que jamais.
6: Et Coco Gauff face à Karolina Muchova et Marta Kostiuk contre Linda Noskova. Après l'équipe

0: L'hécatombe des favorites, ce sont les outsiders qui prennent la lumière. Ces quatre joueuses vont toutes disputer leur première demi-finale à Londres. Des surprises à Wimbledon, c'est devenu monnaie courante. Hein. Depuis le double titre de Serena Williams en 2015 et 2016, aucune joueuse n'a jamais réussi à conserver son titre. Un phénomène qui a plusieurs explications. Hein. La saison sur gazon est extrêmement courte, l'enchaînement après Roland-Garros n'est pas simple à gérer, et sur cette surface, il n'y a pas vraiment de hiérarchie claire parmi les meilleures joueuses. Conséquence, tous les scénarios restent ouverts. La mieux classée, la numéro 7 mondiale Coco Gauff, est la seule à avoir déjà triomphé ailleurs en Grand Chelem. L'américaine se retrouve donc avec un statut inattendu de favorite. Mais attention à l'expérience de la Tchèque Muchova, à la puissance de l'Ukrainienne Kostyuk ou à l'insouciance de la jeune Tchèque de 21 ans, Noskova.
1: Merci Grégoire. Et chez les hommes, une seule surprise, le Britannique 114e mondial Arthur Ferry s'est qualifié hier soir pour les demi-finales. Il affrontera demain l'Allemand Alexander Zverev. L'autre demi-finale mettra aux prises Novak Djokovic et Yannick Sinner. Décor du jour pour le peloton du Tour de France et ceux qui le regardent à la télévision, les Pyrénées, l'école mythique d'Aspin et du Tourmalet avec une arrivée inédite non loin du cirque de Gavarnie, site inscrit à l'UNESCO. Hier, c'est le Néerlandais Olaf Koy qui a remporté le sprint à Pau. Le maillot jaune n'a pas bougé des épaules du Norvégien Torstein Tren.
2: Voilà, et le maillot jaune, il bouge pas de vos épaules du journal de 8h.
1: Une petite minute d'avance.
2: Allez, à très bientôt. Merci beaucoup Léandre. Il est 8h10.
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2: Bonjour, l'Europe est-elle plus sûre après le sommet de l'OTAN? Est-elle prête à se passer des États-Unis? Nous appellerons notre envoyé spécial qui a suivi le sommet à Ankara. Et avec notre invité, nous passerons en revue l'état de la puissance européenne. Nous verrons où elle en est et ce qu'il lui reste à faire pour être prête. Ce sont les hommes qui déclenchent les guerres, qui les mènent et qui négocient la paix. Des études montrent que plus les femmes participent au processus de paix, plus les accords sont durables, mais elles sont absentes des négociations. On va voir pourquoi la situation ne s'est pas améliorée plus de 20 ans après une initiative de l'ONU dans ce domaine. 3, 2, 1. Ça, c'est la conclusion du sommet de l'OTAN qu'on n'attendait pas. Il y avait beaucoup d'amour, parole du président américain à l'issue de cette réunion d'Ankara en Turquie où les dirigeants des pays de l'Alliance Atlantique se sont quittés sur une déclaration d'unité. Alors l'Europe est-elle plus sûre après ce sommet? Parce que c'est ça finalement la question qui compte. Avec une Alliance Atlantique qui vacille, les incertitudes sur le soutien de Donald Trump alors que le conflit fait rage en Ukraine, qu'il y a une menace russe plus large et que, pas très loin, le Moyen-Orient ne se sort pas de la violence, il faut bien garder à l'esprit que la sécurité de l'Europe a été construite sur la base du soutien américain. C'est ça l'enjeu. Beaucoup d'amour, c'est venu quelques heures seulement après que Donald Trump a traité les Espagnols de bons à rien et ressorti des menaces sur le Groenland. Bonjour Alexandra Plenilic.
7: Bonjour Eric, bonjour à toutes et à tous.
2: Vous avez suivi le sommet pour nous à Ankara en Turquie. Vous avez assisté à quoi en fait ?
7: À une journée en montagne russe, Eric, le matin, un Donald Trump furieux contre l'Espagne, contre les alliés qui ne l'ont pas suivi sur l'Iran, contre le Danemark sur le Groenland, et le soir, une déclaration commune solide qui réaffirme l'article 5, l'engagement de défense mutuelle et le lien transatlantique, avec les engagements qui vont avec, plus de 50 milliards d'euros de contrats d'armement et 70 milliards pour l'Ukraine cette année, autant l'an prochain. Le président américain a même refermé le sommet sur ce mot.
8: S'il y a un mot qui ressort de cette journée, c'est l'unité. Je n'ai jamais rien vu de tel. Tous ces pays nous aiment, ils s'aiment entre eux. Il y avait une unité formidable.
7: Beaucoup d'amour, oui, mais si on regarde de plus près, c'est un basculement arraché sous pression, une OTAN plus européenne, moins américaine. Les Américains coupent, réduisent leur empreinte et les Européens doivent combler les trous. Au départ, les colères de Trump, c'est ça, le levier qui les force à payer.
2: Ouais, et cet amour du mercredi soir, Alexandra, il tient qu'à un fil.
7: Exactement, le matin même, il réglait ses comptes. Dans le viseur, l'Espagne, le président américain a demandé, assis à côté du secrétaire général de l'OTAN, Mark Rutte, qu'on coupe tout commerce avec Madrid.
8: L'Espagne est une cause perdue. On ne veut plus faire aucun commerce avec l'Espagne. D'ailleurs, j'aimerais que vous y mettiez fin. L'Espagne est un partenaire épouvantable au sein de l'OTAN. Il ne participe pas, il ne paye pas. Coupez tout commerce avec l'Espagne, s'il vous plaît, ok? Vous allez voir, ils vont revenir en courant.
7: Voilà pour la menace, mais le même homme, dans la même journée, s'étendre la main. Mardi encore, il agitait le retrait de tous les soldats américains d'Europe. Hier, face à Volodymyr Zelensky, il promettait d'autoriser Kiev à produire ses propres missiles Patriot, sous licence américaine. Un vrai geste, car depuis des mois, Donald Trump réduisait plutôt l'aide à l'Ukraine. Là, il ouvre une porte.
2: Et puis alors, Alexandra, au milieu de tout ça, il y a un homme dont c'est un peu devenu le métier de gérer les humeurs de Donald Trump.
7: Le seul et unique Mark Rutte, le secrétaire général, a passé le sommet à vendre du Trump, chiffre à l'appui. Il répète que les Européens paient enfin leur part, un numéro de séduction bien rodé, écouté hier à côté du président américain.
6: Je dirais que sans vous dans ce fauteuil, cela ne serait jamais arrivé. C'est bien sûr à cause de la Russie, mais aussi grâce à vous.
9: Grab to win, it's there, you did this.
7: Et cette flatterie n'est pas qu'une question de style, c'est une stratégie. Le pari de Rutte, c'est de garder l'Amérique dans l'alliance coûte que coûte, réarmée, oui, mais dans l'OTAN, avec les Américains, pas contre eux.
2: Ouais, et quand on l'interroge, lui, sur les colères de Donald Trump,
7: il botte en touche.
6: J'ai toujours pensé que les familles où parfois on se heurte un peu, où l'on se dispute un peu, sont bien plus solides que celles où l'on se dit « Oh, ne soyons pas en désaccord, gardons les choses agréables et unies ». Ça sonne faux.
2: Requalifier les insultes en scène de ménage, c'est la méthode Rutte. Est-ce que les autres alliés y croient encore ?
7: Eh bien là, quelque chose s'est déplacé, Eric. Les Européens prennent la menace au sérieux, le retrait des troupes américaines est réel, mais ils en tirent une autre conséquence. On ne réarme plus pour amadouer Washington, on réarme pour soi. Et surtout, là où les États-Unis se retirent, les alliés ne voient plus un vide à combler, mais une place à prendre. Mark Rutte vend l'unité transatlantique, les Européens, eux, y voient déjà leurs propres ambitions. C'est peut-être ça le vrai basculement d'Ankara.
2: Ben, on va poser cette question à notre invité. Merci Alexandra et bonjour Aurélien Duchesne.
10: Bonjour.
2: Vous êtes analyste des questions de défense, co-auteur de L'Europe et ses armées, l'état de la défense européenne et son avenir, livre paru aux éditions Erol. Vous y présentez l'état de la puissance militaire des pays européens. Il y a des cartes, vous comptez le matériel, vous faites aussi des propositions, on va en parler. Dites-moi si je me trompe, mais j'ai l'impression que ce sommet ne change pas fondamentalement la donne. On l'a entendu là, il y a l'unité affichée, mais malgré ça, les Européens doivent quand même apprendre à se passer des États-Unis. Ça n'a pas changé.
10: Oui, en fait, on se félicite qu'une catastrophe ne soit pas arrivée. On en est à se féliciter, par exemple, du fait que le président Trump se réengage au sujet de l'article 5, qui est quand même l'une des bases de l'OTAN et de la solidarité entre ses membres, parce qu'il nous a habitués depuis plusieurs années déjà à conditionner l'article 5 soit à des dépenses supplémentaires de la part des membres de l'OTAN, ce qui contrevient en fait aux bases de l'article 5, qui est qu'on défend les alliés entre eux, quoi qu'il arrive. Et on a un Donald Trump aussi qui, au fond, pousse les Européens à faire ce que demandaient déjà ses prédécesseurs. Il faut se rappeler que Barack Obama, dès 2011, dans un discours où il parle du fameux pivot des États-Unis vers le Pacifique, rappelle que ce sont aux Européens de prendre en charge leur propre défense. Message réitéré en 2014. Et il aura fallu attendre, évidemment, l'invasion totale de l'Ukraine en 2022 pour que les Européens le fassent. Là, il y a le sentiment déjà d'urgence par rapport au fait que les Américains, s'ils ne vont pas se retirer demain d'Europe, doivent anticiper le fait que demain, ils pourraient être occupés ailleurs. Et on l'a vu en Iran, où les Américains étaient, par exemple, obligés de puiser jusqu'en Corée du Sud des défenses antiaériennes qui pourraient leur faire défaut demain sur un autre front. Et l'urgence, enfin, pour les Européens, c'est qu'on ne rattrape pas en 3 ans 30 ans de désarmement et de sous-investissement pour des pays comme l'Allemagne, l'Espagne ou encore l'Italie.
2: Mais alors ça veut dire que cette fameuse date de 2030, vous dites 3 ans, hein, ça nous amène à peu près là, c'est cette date qui circule parmi les dirigeants militaires, les services de renseignement en Europe, hein, l'année lors de laquelle la Russie, le Vladimir Poutine, aurait les capacités, la volonté de lancer quelque chose contre l'OTAN. L'Europe ne peut pas être prête à cette date, mais ça reste quand même un objectif.
10: Oui, 2030, c'est un horizon qui est évoqué pour une raison. C'est la fenêtre de tir entre le moment où les Européens auraient suffisamment réarmé pour être capables de dissuader la Russie et notamment de pouvoir intervenir rapidement et massivement sur le flanc est de l'OTAN et le moment où la Russie aurait encore l'avantage sur nous. Certains évoquent même 2028, voire 2029, notamment les pays baltes ou encore la Finlande qui citent souvent cette date. Il y a l'idée d'une course contre la montre. Et pour les Européens, il y a un défi qui est que on a des industries de défense qui sont dimensionnées encore en temps de paix et on n'est pas capable, si je prends un exemple, celui des chars d'assaut, où il n'y a que l'Allemagne aujourd'hui qui en produise encore, la France a arrêté d'en produire par exemple en 2008, on se rend compte que d'ici là, on est encore dépendant des Américains, voire de la Corée du Sud, par exemple, si on veut produire en masse. Et tout le défi, donc, c'est comment on comble un maximum de trous de manière indépendante, en réduisant donc les dépendances par rapport aux Américains ou d'autres fournisseurs étrangers, pour être capable d'être prêt d'ici 3 ou 4 ans.
2: Mais c'est pas réaliste.
10: Ce n'est pas réaliste, c'est de penser que, premièrement, on va réarmer sur des programmes où on est tous partis pour au moins 10 ans et qu'on va finir ça avant 2030. Ça ne se fera pas. Si je reprends le cas des chars d'assaut ou encore des avions de combat, on ne va pas en produire des centaines en 3 ou 4 ans. Mais ce qu'il y a d'irréaliste, c'est aussi d'imaginer qu'on va faire la guerre avec les équipements qu'on imaginait utiliser avant l'invasion de l'Ukraine. Ce qu'on voit aujourd'hui, c'est aussi évidemment la menace des drones. Et pour vous prendre un chiffre, là où l'Ukraine aura produit 5 millions de drones l'an dernier, un pays comme la France ou comme l'Allemagne en auront produit quelques milliers. Là où les Russes et les Ukrainiens en utilisent parfois 30 000 par jour, les Européens ne sont capables d'en abattre que quelques centaines par jour au mieux. Là aussi, on a 3 ou 4 ans pour être capable de repenser totalement nos armées en matière de lutte anti-drones, parce que sinon, on verra une chose, c'est que la Russie, elle aura beau avoir perdu des milliers de blindés en Ukraine, des centaines de milliers d'hommes, elle sera capable de nous distancer totalement en matière de guerre des drones. Et là, on n'aura plus que nos yeux pour pleurer si on n'est pas prêt.
2: Oui, parce que si on additionne, vous le montrez dans votre livre au fond, hein, si on additionne les armées des différents pays européens, l'Europe, c'est une grande puissance militaire. Le problème, c'est qu'elle n'est pas coordonnée, elle n'est pas adaptée, elle n'est plus adaptée. C'est ça, au fond, le problème.
10: Oui, pour reprendre la formule du Premier ministre polonais Donald Tusk, est-ce que 500 millions d'Européens ont besoin de 300 millions d'Américains contre 140 millions de Russes? On a un potentiel gigantesque, on a le produit intérieur brut commun, si on prend l'Union européenne, mais aussi le Royaume-Uni, la Norvège et la Suisse, on a le PIB d'une superpuissance, mais la question c'est celle de la volonté, et c'est aussi nos divisions. On fait tous, chacun indépendamment, des choses qu'on pourrait faire de manière, on va dire, plus coopérative, qui nous permettraient d'économiser l'équivalent de dizaines de milliards de dollars. Les Américains n'ont pas 50 systèmes de chars ou d'avions de combat pour leurs 50 États, alors que nous, on a par exemple fini par acter la mort du projet d'avion de combat commun avec l'Allemagne et l'Espagne en France, du fait du refus allemand, par exemple, de transiger à la fin. Et ça, c'est un vrai problème.
2: Alors, c'est un problème, il y a plusieurs vitesses. Hein. Vous avez évoqué la Pologne, ancien pays du bloc de l'Est, qui a totalement embrassé l'Occident, l'Union européenne, l'OTAN. Elle consacre 5% de son PIB, donc la richesse produite par le pays, à la défense. C'est plus qu'aucun autre pays de l'Europe. C'est ça la voie, au fond. Elle montre la voie, la Pologne.
10: En tout cas, elle n'a pas d'autre choix que de le faire. 5% du PIB, c'est plus de 2 fois plus que ce que la France ou l'Allemagne consacrent à leur défense, 5 fois plus que la Suisse, rapporté à la richesse nationale. Et en Pologne, ce qui domine, c'est le sentiment d'urgence. C'est d'ailleurs pour ça que les Polonais achètent massivement aux Américains, mais même à la Corée du Sud, parce que ce qu'ils voient, même si ça déplaît beaucoup en France par exemple, c'est qu'aujourd'hui, les industries européennes ne sont pas capables de vous produire 1000 chars d'assaut en 5 ans. Quand vous allez en Pologne, vous avez un consensus pour dire on est prêt à sacrifier d'autres postes de dépenses publiques parce qu'on sait qu'il y a urgence. Mais vous allez en France ou en Italie, il est évidemment beaucoup plus difficile d'expliquer à l'opinion publique qu'il faudra se serrer la ceinture pour devoir affronter une menace éventuelle à 1000 km des frontières des Alpes ou du Rhin.
2: L'Allemagne voulut consacrer un chapitre. Hein, elle était devenue un État faible militairement après la Seconde Guerre mondiale. Plus personne ne voulait d'une Allemagne puissante. Elle-même avait peur, en quelque sorte, de sa propre puissance. Puis quelques jours après l'invasion de l'Ukraine par la Russie, février 2022, le chancelier Olaf Scholz a pris acte du Zeitenwende, le changement d'époque. Changement radical, elle veut et elle peut devenir la première puissance militaire d'Europe maintenant, l'Allemagne.
10: C'est une volonté affichée et dont elle se donne les moyens. Le budget militaire de l'Allemagne en 2030 sera d'environ 150 milliards d'euros. Ce sera à peu près le double de celui de la France. Alors certes, l'Allemagne a énormément à rattraper par rapport à des pays comme la France, le Royaume-Uni ou même l'Italie qui avaient davantage investi en matière de défense. L'Allemagne n'aura pas demain la bombe nucléaire ou une capacité à se projeter à l'autre bout de la planète. En revanche, elle a une cohérence, c'est qu'elle met tous ses moyens sur la défense de l'Europe et notamment du flanc Est face à la Russie. Et le scénario qu'on a, c'est qu'on a une Allemagne qui, certes, aura beaucoup à rattraper aussi en termes de culture militaire. L'argent, c'est une chose, mais si on ne recrute pas assez, par exemple, ça ne peut pas tout remplacer. Mais on a une Allemagne qui, aujourd'hui, a la volonté d'être leader. Elle parle de Führungsmacht. Et ça peut aussi créer des tensions en interne. parce que ça pourrait déséquilibrer, on va dire, l'Europe. C'est-à-dire que oui. Si on a une Allemagne qui domine sur le plan militaire, en plus du plan démographique et du plan économique, évidemment, pour des Français ou des Britanniques, ce sera difficile à avaler.
2: Alors j'aurais voulu parler encore des Pays-Baltes, mais on n'a pas vraiment le temps. J'invite les gens qui nous écoutent à retrouver les chapitres que vous leur consacrez dans votre livre. C'est peut-être par là que la Russie pourrait tenter quelque chose. C'est pour ça qu'ils ont un rôle important. Il nous reste 15 secondes, mais je vais quand même vous poser cette question. Est-ce que toutes ces difficultés que vous venez d'évoquer, c'est parce qu'au fond l'Europe s'est faite contre la guerre, et ça vous l'écrivez, elle est à la fois conséquence et cause du plus jamais ça, au sortir de la Seconde Guerre mondiale. Elle est structurellement faite pour la paix, par la paix. Donc évidemment, ça aide pas à se remilitariser, non ?
10: Non, alors que demain, l'enjeu, ce sera... Alors, on sait qu'on n'a plus à se battre entre nous, et c'était l'une des bases de la construction européenne. Oui. Maintenant, l'enjeu, c'est est-ce qu'on est prêt à se battre ensemble ? Aujourd'hui, personne n'est prêt à mourir pour le drapeau européen, mais peut-être que demain, on sera prêt à mourir pour nos voisins baltes ou encore polonais, parce qu'on a aussi un modèle de société et de civilisation à défendre face à des prédateurs comme la Russie.
2: Aurélien Duchesne, merci beaucoup d'être venu dans Tout un Monde. Vous avez publié L'Europe et ses armées, l'état de la défense européenne et son avenir. C'est paru aux éditions Erol. Bonne journée.
10: Bonne journée à vous.
2: Sur la photo de groupe prise à la fin du sommet de l'OTAN, j'ai compté 33 personnes, dont 4 femmes. Ce sont les hommes et non les femmes qui déclenchent les guerres, qui les mènent. Ce sont aussi eux qui négocient la paix. Or, des études menées ces 20 dernières années montrent que plus les femmes participent au processus de paix, plus ces accords sont durables, mais elles sont cruellement absentes des tables de négociation, en tout cas médiatiquement. C'est ce que soulignait récemment la directrice d'ONU Femmes, la Libanaise Sima Baous, lors d'un débat aux Nations Unies. Et on devrait entendre Sima Baous.
11: Au Soudan, aucune femme soudanaise n'a participé aux négociations de paix. Même constat en Ukraine, où la guerre est de plus en plus meurtrière pour les femmes et les filles, et où seuls des hommes ont été présents à toutes les sessions de pourparlers de paix. On observe la même tendance dans les cessez-le-feu fragiles au Liban, en Palestine, en République démocratique du Congo et ailleurs.
2: Isabelle Cornat, alors que l'ONU avait lancé au début des années 2000 une résolution pour que les femmes soient plus actives à tous les niveaux dans les processus de paix.
12: Oui, il ne s'agissait pas que d'une question de principe et d'égalité du droit des femmes à occuper les mêmes postes que les hommes, mais d'une constatation de terrain, de par la place qu'occupent les femmes dans la société. Elles sont en première ligne pour construire une paix concrète et solide. Des études menées ces 20 dernières années montrent que quand les femmes participent à la construction de la paix, les accords tiennent plus longtemps. Et puis, les femmes sont les premières concernées. Avec les enfants, ce sont les populations civiles les plus touchées pendant les conflits armés, avec plus de risques que les hommes de devoir quitter leur foyer, de perdre l'accès aux soins, d'être confronté aux violences sexuelles, à la faim, à la pauvreté lors des conflits, rappellent les Nations Unies. Comme d'autres pays, la Suisse promeut cette résolution de l'ONU pour une participation plus active des femmes dans les processus de paix. Sybille Obrist, chef adjointe de la division Paix et Droits de l'Homme au département fédéral des Affaires étrangères.
13: Dans la plupart des sociétés, c'est la femme qui organise la vie quotidienne. Non, c'est la femme qui, pas seulement fait les achats ou informe celui qui fait les achats, ce qu'il faut acheter. C'est la femme qui s'occupe du réseau social, du soin des aînés, des enfants, des devoirs des enfants, la qualité de l'école. Elle a beaucoup d'informations de la société. Un processus de paix, mais pas seulement processus de paix, il y a aussi l'humanitaire, opération de maintien de la paix, consolidation de la paix. Tout ça profite de l'input du savoir des femmes, de ce qui se passe dans la société. À la fin d'un conflit, il faut trouver une manière de vivre ensemble, que la société, la population vive ensemble. Et ça, pour ça, il faut savoir quels sont les soucis, les demandes, les besoins de la population.
12: Lors de pourparlers pour un cessez-le-feu au Soudan qui s'était déroulé en Suisse en 2024, un groupe de femmes avait identifié un problème auquel personne n'avait pensé, l'accès aux infrastructures de télécommunication.
13: On avait parlé des accès humanitaires, de différentes choses, mais pas du tout de la télécommunication. Mais elles avaient dit que c'est un grand problème. D'un côté, bien sûr, il y a la question de rester en contact avec ses proches, mais aussi de faire du reporting. S'il y a des violations, comment on peut le rapporter à quelqu'un? Mais aussi, personne peut les contacter s'il y a des dangers, s'il y a des groupes armés qui viennent vers leur village, mais aussi d'envoyer l'argent. Et un peu ces points de télécommunication qu'ils étaient très souvent occupés par des groupes armés qui après demandaient des faveurs sexuelles, demandaient de l'argent, demandaient différentes choses.
12: à ces femmes en l'échange de l'accès aux télécommunications. Cette question n'a pas pu figurer dans un accord de paix au final parce qu'il n'y a pas eu d'accord, mais la Suisse a intégré cet élément dans son plaidoyer diplomatique.
2: Qu'est-ce qui explique que 25 ans après la résolution de l'ONU visant précisément à inclure davantage les femmes, la situation ne soit pas fondamentalement améliorée, en tout cas entendre ce que disait la directrice de NUFEM?
12: Eh bien, les négociations deviennent de plus en plus opaques, transactionnelles, elles se tiennent en dehors de l'espace multilatéral proposé par l'ONU aussi. Or, ce sont notamment les Nations Unies qui avaient fait des efforts pour intégrer davantage les femmes, Sima Baus.
11: Ces cinq dernières années, les Nations Unies sont parvenues, dans les processus de paix qu'elles mènent, à un taux de participation féminine entre 16 et 23%. Un chiffre insuffisant, mais qui représente tout de même le double de la moyenne mondiale. Cependant, cette promesse d'une véritable égalité des sexes perd de son sens lorsqu'on voit que le rôle de l'ONU est de plus en plus marginalisé et que ce système multilatéral est soumis à d'immenses pressions. Je rappelle que les Nations Unies n'ont piloté que trois processus de paix l'année dernière contre 14 il y a 15 ans.
2: Ouais, Isabelle, quel bilan tirent les ONG actives dans ce domaine?
12: Eh bien, elles soulignent que les femmes sont très actives dans la construction de la paix, mais très peu ou pas du tout lors des phases formelles, médiatisées, visibles. Livelle Perrin, conseillère en chef de l'ONG Peace Women Across the Globe.
14: Mais l'essentiel du travail de paix, il se passe ailleurs, il se passe avant ou en dessous ou après la table en question, la table de négociation. Donc avant, c'est l'identification et la prévention de la violence, la lutte pour la transformation d'un conflit de manière non violente, la négociation des accès humanitaires. Tout ça, c'est porté par des femmes qui sont non reconnues officiellement. Pendant les tables, il y a des tables parallèles, des comités consultatifs de femmes auxquels on donne très peu de visibilité. Il y a des groupes de femmes qui proposent et qui travaillent sur des visions alternatives de paix. Il y a des constructions d'alliances pour influencer justement ces négociations formelles auxquelles les femmes n'ont pas accès. Nous, par exemple, à Peace Women Across the Globe, on soutient et on a créé une alliance de ce genre en Colombie l'an passé pour essayer d'impacter les négociations formelles territoriales. Et puis, il y a évidemment tout ce qui se passe après un accord de paix, parce qu'il faut encore que l'accord puisse durer, qu'il soit mis en œuvre. Tout ce qui est justice transitionnelle, la réintégration des combattants, la reconstruction du tissu social, tout ce que les femmes font activement et pendant des décennies après la signature d'un accord de paix, mais qui reste moins visible et beaucoup moins soutenu financièrement. C'est aussi une des choses qu'on relève souvent aux pays et aux donateurs, c'est qu'une aide, si elle veut être valable et utile, elle doit être sur le long terme.
12: Mais l'aide aussi, ça me nuise.
14: Dans le contexte actuel de remilitarisation, d'explosion des dépenses militaires, moins d'un 0,5% de l'aide au développement international va à des organisations de femmes. Dans les pays en conflit, il y a un sous-financement du travail de paix de manière générale. Mais à l'intérieur de ce travail de paix, les organisations de femmes sont les moins soutenues. Et c'est exactement un message qu'on essaye de faire passer, c'est que c'est là où il faut soutenir, bien avant la partie médiatique des processus de paix et bien après.
12: Le recul des droits des femmes, l'arrivée au pouvoir de leaders populistes ou d'extrême droite, d'une paix d'effort, tout ça crée un climat encore moins propice à la mise en œuvre de processus de paix participatifs et durables. Joëlle Germanier, directrice du Centre de compétences en négociation humanitaire.
15: On sent que tout doit être résolu très rapidement aussi. Moins d'espace qui sont donnés à des acteurs qui ont beaucoup d'expérience à travers les années, qui sont peut-être actuellement moins écoutés ou à qui on donne moins de place qu'à l'époque. Et on est clairement dans un environnement où il faut des résultats immédiats et peut-être moins d'attention qui est donnée aux détails, à la mise en œuvre et surtout au fait que normalement ces processus, on le sait, on l'a appris de l'histoire, s'ils ne sont pas participatifs, il y a peu de chances aussi que les résultats soient positifs.
12: Le travail de ces faiseuses de paix sur le terrain est de plus en plus risqué, note Livelle Perrin, mais paradoxalement plus nécessaire que jamais.
2: Merci Isabelle. C'est la fin de Tout un monde en 3 minutes. Tic-tac et tout de suite les infos de Frédéric Mamey, c'est 8h32.
16: L'Iran a visé le Koweït et le Bahreïn pour la deuxième nuit consécutive, deux pays qui accueillent des bases américaines. Washington annonce de son côté avoir durement frappé des installations militaires autour du détroit d'Ormuz. L'armée américaine a visé certaines infrastructures. Le détroit d'Ormuz ne sera rouvert que selon des modalités iraniennes. La mise au point ce matin du principal négociateur iranien dans les pourparlers avec les États-Unis, Mohamed Bagher Ghalibaf. La vague de chaleur de fin juin a probablement coûté la vie à de nombreuses personnes âgées en Suisse. Le taux de mortalité pour les plus de 65 ans était supérieur de 16% aux projections pour la dernière semaine de juin. Selon les chiffres de la Confédération, ça représente 175 personnes. La prochaine période de forte chaleur prend déjà de l'ampleur. Au Tour de France, le Néerlandais Olaf Kooi a gagné hier au sprint contre le peloton à Pau. Le sprinteur de 24 ans a largement devancé l'Allemand Max Kanter et le Belge Tim Merlier. Aujourd'hui, honneur aux grimpeurs avec un premier défi en montagne dans les Pyrénées, 186 km entre Pau et une arrivée dans le site classé à l'UNESCO de Gavarnie-Gédré et les mythiques cols d'Aspin et du Tourmalet. Début des quarts de finale ce soir en Coupe du Monde de football, la France affronte le Maroc à Boston comme en demi-finale il y a 4 ans au Qatar. Coup de sifflet à 22h à voir sur les vecteurs de la RTS. Le quart de finale Suisse-Argentine, ce sera dans la nuit de samedi à dimanche. Plusieurs cantons ont donné des autorisations exceptionnelles. Les bars et les restaurants qui diffusent le match pourront prolonger leurs horaires et rester ouverts toute la nuit. Et enfin, Justin Bieber, il ne jouera pas dans ce match, mais il rejoindra Madonna, Shakira et le groupe de K-pop BTS au programme du spectacle de la mi-temps de la finale. Ce sera le 19 juillet au MetLife Stadium à New York. Beaucoup de monde, mais un concert qui ne durera que 11 minutes. Ce sera la plus grande scène de tous les temps, parole de Gianni Infantino, le patron de la FIFA.
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18: Bonjour à toutes, bonjour à tous. Nous étions à la montagne hier. Aujourd'hui, la petite équipe de Tic-Tac, pardon, sans les tongs, toujours dans le canton de Fribourg. Nous sommes au bord du lac de Gruyère, à la plage de Morlon, pour être précis. Alors, autour de moi, un lac très calme. Quelques campeurs qui font les premières baignades de la journée. Quelques kayakistes aussi. C'est magnifique. Jusqu'à 11h, on parlera du temps, bien sûr. C'est le principe de Tic-Tac. Et même du temps des plantes avec vous, Sarah Diren. Bonjour Sarah, où êtes-vous ce matin ? Sarah, on a perdu Sarah, mais on sera au Jardin botanique de Fribourg avec elle aux alentours de 9h10. Bonjour à vous, Elio Sotas.
19: Bonjour.
18: Alors vous vous intéressez à une ancienne figure de la science-fiction. On sera un peu dans le passé du futur, si j'ose dire les choses comme ça.
19: Oui Mathieu, nous nous plongerons tous ensemble dans un univers futuriste et il faut bien le dire un peu cauchemardesque aussi. Hein. Ça vous rappellera peut-être les soirées films d'horreur de votre jeunesse, Mathieu, vous verrez.
18: Oui, on va parler d'un film très célèbre qui s'est conçu en partie en Suisse. Hein. Bonjour Marie Tchoumi.
20: Bonjour Mathieu Truffert.
18: À 9h30, on accélère le tempo ou alors on le freine. Enfin, vous nous expliquerez tout ça.
20: Ouais, le tempo ou la vitesse d'interprétation d'une pièce de musique va totalement influencer nos émotions. Vous entendrez tout à l'heure un largo, un adagio, un presto. Et d'ici là, je vous laisse déjà vous demander ce que ces termes peuvent bien signifier.
21: C'est des noms de capsules de café, on dirait.
20: Vous êtes tout à fait dans le juste, Yvalin.
18: Merci, Yvalin. Frédéric, vous êtes notre éclaireuse du jour hein, pour trouver donc le lieu de l'émission de demain. Mais exceptionnellement, vous êtes autour de la table ce matin en début d'émission.
22: Oui, parce que je vais suivre le courant qui, tel le cours de la vie, est parfois calme, parfois tumultueux. L'essentiel étant de trouver un port d'attache.
18: Alors j'imagine qu'il y a déjà un indice dans cette phrase un peu cryptique. On va y réfléchir autour de la table, puis avec les auditrices et les auditeurs. On vous rappelle vers 9h20 pour des indices supplémentaires, Frédéric. Et puis bonjour Yves Alain Cornu.
21: Bonjour Mathieu.
18: Avec vous, des capsules temporelles, on va voyager dans le temps.
21: Et ceci en est une, je vous annonce que vers 10h30, nous allons parler de quelque chose. C'est en quelque sorte une capsule temporelle. Il y en a des bien insolites qui sont renfermées pendant 5000 ans pour nos générations futures, d'autres qui ont été envoyées dans l'espace. Plein de capsules temporelles insolites dont je vous raconterai l'histoire et entre temps je vais mettre beaucoup de crème solaire et vous écouter ici sur la plage du Morlon.
18: Oui, sans trahir de secret, vous êtes déjà en maillot de bain.
21: Ah bah oui.
18: Sarah Diren, je crois qu'on vous a retrouvé. Est-ce que vous m'entendez? Et dites-moi, où êtes-vous? On n'a pas retrouvé Sarah Diren, je crois, malheureusement. Bon, on vous retrouvera, Sarah Diren, aux alentours de 9h10. Comme j'ai dit, vous êtes au Jardin botanique de Fribourg. On se réjouit de vous entendre. Didier Rossa et Jérôme Nussbaum, toujours à la technique. Tic-tac, l'émission qui voyage à travers la Suisse romande et à travers le temps. Merci d'être à l'écoute. Florian Parini, bonjour.
23: Bonjour Mathieu.
18: Alors vous n'êtes pas très loin, hein, je crois. Vous êtes surtout en compagnie de notre invitée du jour, c'est Ariane Ayer. Elle est avocate, docteur en droit et spécialiste des assurances sociales.
23: Oui, effectivement, on est pas loin, on est à quelques centaines de mètres. On se balade au bord de ce magnifique lac de la Gruyère. Ariane Ayer, bienvenue dans l'émission. Mais avant ça, on est justement tout au bord du lac et on a vu Else qui va partir en stand-up paddle. Comment ça va aujourd'hui?
0: Très bien, merci beaucoup. Je me réjouis.
23: Vous êtes dit, il fait beau, on va traverser le lac en paddle.
0: J'ai pris congé ce matin pour aller en paddle et voilà, ça va être une belle journée.
23: Est-ce que c'était une journée particulièrement exceptionnelle? Vous fêtez quelque chose aujourd'hui?
0: Non, ma vie.
23: Qu'est-ce qu'il y a à célébrer aujourd'hui de votre vie?
0: Il y a tous les jours quelque chose à célébrer. Profiter du beau temps, se prendre du temps pour aller sur le lac. Profiter.
23: Écoutez, je vous souhaite alors une bonne balade. Vous avez un stand-up paddle jaune, une belle rame, un gilet de sauvetage. C'est important la sécurité?
0: Il faut. Tout à fait, 100%.
23: Je vous souhaite une belle balade. Et en parlant de sécurité, bah justement, vous l'avez dit, on est avec une spécialiste des assurances sociales. Est-ce que, Ariane Ayer, vous prenez le temps de venir vous ressourcer dans les lieux aussi pittoresques que celui-ci? Peut-être faire aussi du paddle comme...
1: C'est des lieux très ressourçants, c'est un endroit magnifique. Du calme, en tout cas ce matin, c'est splendide. Et puis, j'habite à la campagne, donc j'ai la chance de pouvoir profiter de mon jardin, des arbres du jardin et d'être dans la nature quand je ne travaille pas, effectivement.
23: Pour la plupart des gens, les assurances, c'est synonyme de calvaire, de paperasse, de temps perdu à appeler des centrales téléphoniques. Mais vous, étonnamment, ça vous passionne. Vous avez même coécrit un livre sur les parcours de vie en assurance sociale. Comment vous expliquez ça?
1: Alors, je pense qu'il y a une dimension humaine qui est très importante dans les assurances sociales et c'est cet élément-là qui est interpellant de pouvoir justement voir comment la société s'organise pour assurer une protection ou une sécurité ou éviter en fait de que les gens tombent dans la précarité suite à la réalisation de risques qui sont la maladie, l'accident, le chômage, la vieillesse. Et puis c'est cette espèce de bouquet qu'on doit pouvoir nouer tout au long de la vie pour pouvoir avoir une indemnisation, parce que c'est une question financière. On n'empêchera pas la maladie avec la sécurité sociale. Par contre, on fera en sorte que si elle survient, eh bien, il y aura des compensations financières, il y aura une prise en charge des frais de soins et de rétablissement de la personne.
23: Mais on parle de quoi quand on parle d'assurance sociale? Parce que finalement, des fois, on dit on est à l'assurance sociale, c'est-à-dire que c'est le dernier filet de sécurité dans la société. Mais ça comprend quoi quand on dit ça?
1: Alors, l'assurance sociale, je dirais que c'est plutôt une conception étatique qui a été mise en place à partir de la fin du 19e siècle. Dès qu'on a commencé à avoir des travailleurs aussi, ça a été vraiment le mouvement. Après, il y a des guerres et puis on se dit, tiens, il faut faire en sorte que les militaires soient soignés, il faut faire en sorte que les personnes qui ont perdu du soutien parce que quelqu'un est décédé à la guerre, il y ait une protection pour ces personnes, que ces personnes ne se retrouvent pas sans ressources en fait, et on va prodiguer en fait des ressources à ces personnes pour qu'elles puissent passer par-dessus cette difficulté.
3: Mais Florian, Ariane Ayer, le temps passe, mais on aura du temps plus tard dans l'émission pour parler avec vous, hein. On est ensemble jusqu'à 11h. Je vous laisse vous approcher un tout petit peu de la table, on est à la plage, on est juste au bord de l'eau et on vous retrouve dans un instant.
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3: Parce qu'il faut qu'on parle un petit peu de cet endroit absolument magique que je découvre, hein, pour ma part, où on se trouve aujourd'hui, hein, Morlon Plage ou Morlon Beach, comme on dit parfois, Juliette or Johnny qui disait. Alors vous êtes venu hier pour enregistrer une carte postale en deux mots.
24: Oui, en deux mots, j'ai eu beaucoup de mal à en repartir de cette petite carte postale parce que ici, on a un petit peu l'impression d'être ailleurs.
3: On vous écoute.

0: Et non, vous n'êtes pas à Malibu, vous êtes à Morlon Beach, cette presqu'île de la Gruyère qui n'a presque rien à envier à la Californie. Une eau presque turquoise, une nature luxuriante. On s'y baigne, on y fait la sieste, on y pratique les sports nautiques.
1: On a beaucoup de bises, comme là, la semaine passée, il y a eu un jour où ça soufflait fort. Et tu as tous les kitesurf, planches à voile, wingsurf, c'est juste incroyable. On se croit vraiment en bord de mer parce qu'il y a un spot ici à Morlon, un spot où les gens viennent vraiment dès qu'il y a la bise. Et franchement, c'est un spot prisé et c'est incroyable. Le paysage que ça a avec ce kite, avec les wingfoils, c'est juste exceptionnel.
0: Est-ce que ça nous fait peut-être un peu penser à l'Australie?
1: Alors, je pense qu'il n'y a pas besoin d'aller jusqu'en Australie, mais... mais c'est vrai, sur les côtes atlantiques, moi qui ai un petit pied au Maroc, j'ai l'impression d'être au Maroc des fois quand je vois ce paysage de kitesurf sur la région de la côte atlantique, Essaouira, le nord d'Agadir, où on va beaucoup faire de la planche et du kite, et ça retrouve un petit peu ces paysages. C'est un peu moins vert, mais ça navigue bien.
0: Comme quoi, on n'est pas obligé de prendre l'avion pour voyager un peu. Il suffit d'aller à Morlon.
1: Exactement. Et il y a un truc qu'on doit savoir faire aujourd'hui avec tout ce qu'on a comme application et téléphone portable, c'est d'ouvrir les yeux dans la région où on est. Et là, typiquement ici à Morlon, si on ouvre les yeux, on y est bien.
0: D'ailleurs, on peut y rencontrer son âme sœur ou juste y passer son temps. Le temps d'une baignade, d'un week-end, le temps d'un été ou de toute une vie. Car ici, pendant que certains créent leurs souvenirs de vacances, d'autres les regardent s'accumuler année après année. Et c'est le cas de Bob Morlon, alias Jean-Pierre Macherel, qu'on a entendu juste avant. Depuis des décennies, il voit défiler des promeneurs, des baigneurs, mais aussi des campeurs, qui n'ont parfois que des connaissances rudimentaires en cuisine, à l'image de ces deux jeunes Français qui étaient à deux doigts de brûler leur omelette.
1: Moi, je serais toi, je baisserais un tout petit peu la flamme. Je dis ça, je dis rien. Hein.
0: C'est vrai que ça se voit peut-être un petit peu que c'est la première. Hein.
1: Oui, alors voilà, c'est pas très visuel à la radio.
2: C'est pas très visuel.
1: Mais quand même.
2: Bah, pour que ça soit comestible avant tout.
0: Ils sont un petit peu mous et ouais, c'est un peu...
2: C'est pas pris. Attendez avant de juger.
1: C'est un truc incroyable dans mon travail, c'est les rencontres. Tu fais des rencontres incroyables. Moi, j'aime bien voyager, mais finalement, en restant ici, je voyage aussi. Parce que tu rencontres des gens, et ça, franchement, c'est juste exceptionnel. Et ça n'a pas de prix.
0: Il n'y a pas que Fribourg, en fait, qui est à Morlon Beach. Ça attire tout le monde.
1: Alors, Morlon Beach est devenu international.
0: À Morlon Beach, le temps ne s'arrête jamais vraiment. Il laisse simplement des souvenirs sur son passage.
3: Bonjour Bob Morlon.
1: Mais bonjour.
3: On vous a entendu dans la carte postale, on vous accueille avec plaisir autour de la table. À moins que vous préfériez qu'on vous appelle Jean-Pierre Macherel, votre nom de naissance.
1: C'est qui Jean-Pierre Macherel?
3: Ah, vous savez pas. Qui vous a donné ce nom de Bob Morlon d'ailleurs? Vous l'avez inventé vous-même?
1: Non, en fait, c'est une histoire, une anecdote. J'étais un peu speaker de manifestation à l'époque.
3: Oui. Et vous pourriez faire mon boulot, en fait.
1: Oui. J'oserais pas. J'aurais pas la prétention. Mais par contre, autour d'une table, d'une soirée un peu arrosée, comme ça, on a commencé à raconter un peu des histoires. Et comme les gens me connaissaient pas, je racontais des histoires avec un certain Bob. Et voilà, le lendemain, les gens m'ont recroisé. Comme ils savaient pas mon nom, ils m'ont dit Bob. Et ça m'a un peu collé à la peau et c'est resté. Et depuis que je suis intervenu sur les réseaux sociaux pour les problèmes de littering,
3: on va en parler.
1: Liés à des endroits comme ça, Morlon, c'est le petit village, Bob Morlon, voilà.
3: Alors bienvenue Bob Morlon.
1: Mais avec plaisir.
0: Donc on vous a entendu dans cette carte postale, vous êtes employé communal de la commune du village de Morlon et aussi une icône de la région, il faut le rappeler. Il y a 10 ans, vous avez créé le buzz sur Facebook avec des vidéos qui appelaient les visiteurs de Morlon Beach à débarrasser leurs déchets. Ce qui a plutôt bien marché, je crois. Question toute simple, est-ce que cet endroit, il a beaucoup changé depuis que vous le connaissez?
1: Oui, alors, je suis un enfant du village, hein, donc j'ai grandi avec ce lac. Qu'est-ce qui a changé? C'est la fréquentation. Il est clair qu'avec l'arrivée des réseaux sociaux, c'est bien parce que on peut passer des messages, mais en même temps, en parallèle, on peut ramener encore plus de monde sans vraiment faire beaucoup d'investissements. Donc c'est un petit peu entre deux la pierre d'achoppement qu'on a maintenant, c'est qu'il y a beaucoup de monde qui y vient et on y voit une évolution de fréquentation, une évolution d'utilisation avec les sports nautiques doux. On est à un lac particulier, c'est un lac artificiel. Il faut, on peut pas faire n'importe quoi dessus, mais les gens y viennent pour la balade, pour se détendre. Et du coup, ça crée un autre petit problème lié à mon personnage, en fait, c'est l'accumulation des déchets. Alors qu'ils soient posés par terre ou dans les poubelles qui sont juste à l'entrée, les volumes sont grandissants.
0: Bah justement, c'est votre cheval de bataille, ces déchets. Et puis, vous les avez vus aussi évoluer avec le temps, parce qu'en fait, ils changent au fil d'une vie. Vu que vous êtes aux premières loges, et puis que votre expertise, quand même, elle est importante, comment vous observez justement ces changements avec les déchets?
1: Oui, alors, j'aime à rigoler en disant que je suis un peu devenu mentaliste des déchets. quand on trouve un déchet par terre abandonné, on ne peut pas se dire que, voilà, comment est-ce qu'il est arrivé là? J'en suis arrivé même quelquefois à voir les gens déposer des déchets, mais ces personnes. Et du coup, j'ai fait des recherches, je suis resté une nuit complète voir si des extraterrestres venaient entre 3 et 4 heures du matin déposer des déchets, puisque c'était de la faute de personne. Et du coup, quand on trouve des choses, on se dit, mais qu'est-ce qui s'est passé en amont pour que ça reste là? Parce que finalement, autour de cette table, personne ne laisse ses déchets par terre. On est bien d'accord.
3: On va faire très attention.
1: Mais voilà, mais tout le monde le fait, tout le monde dit ça. Et finalement, des déchets sont là. Donc, c'est marrant de pouvoir trouver ça. Et cette évolution des déchets, elle est aussi claire par rapport... Alors, je ne vais peut-être pas me faire que des amis, mais ce n'est pas grave. Ce qu'on appelle la street food, la vente à l'emporter, maintenant, je vois depuis 2-3 ans, l'après-Covid, bien sûr, énormément d'emballages de déchets, d'emballages pizza, enfin, toutes ces fast-food. Finalement, on doit dire aux consommateurs de bien éliminer les déchets, mais on en produit de plus en plus. Donc, ça devient un peu compliqué.
0: Et puis, qu'est-ce qu'elle raconte, cette plage, après toutes ces années? Pour vous, Morlon Beach, c'est le symbole de quoi, vous diriez?
1: Bah, c'est un peu le symbole de l'évolution de notre société. Il est clair que, je le disais tout à l'heure, enfant du village, je ne sais pas si j'ai le droit de le dire, j'ai 55 ans, on a grandi, on n'est pas des lacustres. Morlon n'est pas un village lacustre. Mes parents, ma maman est née dans une ferme juste à côté d'ici, ils ont grandi avec un lac qui ne connaissaient pas. Donc l'attrait du lac n'était pas là. On en avait peur du lac. Nous, quand on était enfants, on avait interdiction de venir au lac. Bah, c'était dangereux. Tout le monde faisait peur avec les légendes des tourbillons, des voilà. Et du coup, on n'y venait pas. Donc après génération, on s'est installé. On a quand même venu faire nos petites fêtes le soir au bord du lac. Et les sports nautiques se sont développés. Le paddle, le windsurf, enfin toutes ces choses-là. Et finalement, aujourd'hui, la génération d'aujourd'hui, nos enfants ont toujours vu ce lac. Et le lac, il est là avec tout ce qui va avec.
3: Bob Morlon, employé communal du village, aussi icône de la région avec vos fameuses lunettes orange, vos lunettes à soleil orange. Merci beaucoup d'avoir partagé quelques anecdotes sur ce lieu qu'on va découvrir, hein, nous, jusqu'à 11h.
1: C'était un plaisir.
3: Et voici un classique de la musique estivale et festive.

0: temps d'écouter La Bamba, Los Lobos, Ariane Ayer, avocate, spécialiste des assurances sociales. Vous nous avez rejoints autour de la table. Bienvenue dans l'émission. Et vous aussi, Florian Parini.
1: Oui, exactement. Vous avez entendu Bob Morlon, son combat, les déchets. Vous, en tant que juriste, vous avez envie de réguler tout ça?
2: Alors, c'est, je viens à la radio pour parler d'assurance sociale en général, mais c'est aussi un de mes domaines de prédilection, qui est la protection de l'environnement, le droit de l'environnement en général, qui est en fait la législation qui règle ces questions de déchets, de comment on va éliminer, comment on collecte les déchets, et puis toute la question de la sauvegarde en fait des endroits comme ici, c'est des questions qui se posent régulièrement sur avec la question du surtourisme, si on peut l'appeler comme ça, je ne sais pas si c'est vraiment ce qu'on a ici, mais peut-être par moment. Et comment on va réglementer, réguler, organiser l'espace pour tout le monde, pour que ça puisse être maintenir un peu les paysages, maintenir la région dans son état, et puis permettre quand même aux personnes qui veulent en profiter, pas le mettre sous cloche, hein, et de pouvoir vivre avec et dans ces paysages et dans cet environnement.
1: Et vous m'avez dit tout à l'heure que c'est grâce ou à cause de l'outil juridique qu'il n'y a pas de vagues pour faire du surf ici sur le lac de Gruyère.
2: Alors oui, c'est l'histoire de cet endroit, effectivement. On est dans le site dit du Lavio, qui est un endroit justement protégé et où il y a eu une inscription d'un projet de vague artificielle dans cet endroit, et il y a eu une réaction démocratique très importante avec le dépôt d'une initiative pour visant à protéger l'ensemble du lac de la Gruyère et de ses environs, qui a été rejeté par le peuple, mais qui a quand même abouti finalement au retrait de ce projet. Mais ça a permis de mettre en évidence la beauté de l'endroit, même si effectivement, c'est un lac artificiel, et c'est des questions qui se posent régulièrement à ce niveau-là. Est-ce qu'on protège la même chose, un lac artificiel, d'un lac naturel? Puis la réponse est oui, hein, évidemment, parce que depuis les années 50, le barrage recense date de 1948, eh bien, on a un lac avec des biotopes, avec un système naturel qui s'est développé dans cet endroit.
1: Vous l'avez dit, donc vous avez les deux casquettes, protection de l'environnement et assurance sociale. Bon, moi j'avais une question pour vous. Est-ce que vous avez une franchise haute ou basse?
2: Je ne sais pas si je peux répondre à cette question qui est d'une intimité redoutable. Haute, on va dire.
1: Une haute franchise. Oui. Et pourquoi?
2: Alors, parce que je ne suis pas malade. J'ai cet avantage d'être en bonne santé et de pouvoir, pour l'instant, de nouveau, j'ai aussi un âge vénérable, de pouvoir profiter de ma santé et donc de n'avoir pas ce souci de dire, ben, si je n'utilise pas de soins ou si j'en utilise peu, eh bien, je vais les payer avec ma franchise directement.
1: Vous m'avez confié aussi en préparant l'émission que vous n'avez jamais voulu faire de la politique. Alors, ce que vous faites, c'est quand même très politique. Les réponses binaires, les slogans, les éléments de langage, ce n'est pas votre truc. Est-ce que vous dénoncez là une société qui refuse la nuance et la complexité?
2: Alors, je n'irai pas jusque-là, mais je dirais que dans mes domaines de travail, c'est éminemment politique. C'est-à-dire qu'il y a beaucoup de choses qui vont se décider au Parlement et puis en fonction des tendances politiques ou des majorités, même si on n'a pas un système majorité-minorité comme on peut trouver dans d'autres pays voisins, même si on fait du compromis, eh bien, il y a des éléments qui sont âprement discutés parce qu'ils sont éminemment politiques, parce que là où je travaille, c'est ce qu'on appelle du droit public, c'est vraiment là où c'est l'État qui intervient. Et dès qu'on a l'État, on a des politiciens et des politiciennes qui vont réguler, réglementer, faire les lois pour que l'État intervienne.
1: Mais est-ce que ça vous frustre en tant qu'expert des assurances sociales quand vous entendez les débats au Parlement ?
2: Non, parce que je pense que ça fait partie du travail du juriste. Et quand on fait de la recherche, moi j'ai commencé à l'université où on fait de la recherche en droit, dans le juridique. Les débats parlementaires, c'est une mine d'or de renseignements, de savoir pourquoi on a décidé de mettre tel texte dans la loi, parce qu'on discute peut-être chaque mot, hein, chaque virgule, chaque élément est discuté âprement suivant les enjeux au Parlement, et ça, ça fait partie du travail du juriste, vraiment, c'est la base, c'est le matériel, les matériaux qu'utilise le juriste pour construire la pensée, construire la solution, et c'est très important. Le débat parlementaire est riche justement parce qu'il y a justement des partis différents avec des positions différentes. Frustrant, je dirais non, mais des fois on se dit bah pour la protection des assurés, ce serait mieux tel et tel élément. Et puis des fois, bah il y a un élément procédural qui va leur simplifier la vie. Donc il y a toujours du plus et du moins dans chaque décision parlementaire.
1: Les politiciens, politiciennes ont souvent des avis très tranchés. Vous devez construire dans la complexité. Est-ce que ça vous arrive quand même de changer d'avis ?
2: Alors oui, parce qu'il n'y a que les imbéciles qui ne changent pas d'avis, on va dire ça comme ça. C'est-à-dire qu'on peut être convaincu par une position et après on va pouvoir éventuellement changer d'avis parce qu'on est convaincu par un autre argument.
0: Voilà, on est avec vous, Ariane Ayer, avocate spécialiste des assurances sociales, ici à la plage de Morlon, un endroit absolument magnifique, au bord de l'eau. D'ailleurs, on vous le dit à vous qui nous écoutez, vous pouvez nous rejoindre. Hein, ici, on a quelques chaises longues, rouges. Yvan Lacornu en squatune pour le moment, fait des grands signes avec ses lunettes à soleil. Mais il nous le promet, si vous venez nous trouver, on vous servira peut-être même un café. Et Yvan Lacornu libérera sa chaise longue rouge. Pour vous qui nous visitez, puis sinon une partie de l'équipe est en train de monter sur un petit bateau de pêche. Ce sera pour la chronique de 9h10. Beaucoup de choses encore à partir de 9h sur RTS Première. On va aller au jardin botanique de Fribourg avec Sarah Dirène. Combien de temps peuvent vivre les plantes et les fleurs ? C'est la question qu'on se pose aujourd'hui. Vers 9h30, Marie Tchoumi nous expliquera que le temps... C'est un peu la base de la musique et de toutes les émotions qui en découlent. Il y aura le concours, on en saura un peu plus sur le lieu où nous emmènera Frédéric Vollery demain pour l'émission. On continue à parler avec vous, Ariane Ayer, avocate spécialiste en assurance sociale. Le temps est important, il a de la valeur, on aura l'occasion d'en parler.
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4: Quentin Frey.
5: La Coupe du Monde reprend ses droits dès ce soir et ce duel entre deux formations qui se connaissent très bien. La France affronte le Maroc pour ce premier quart de finale. Joël Robert, vous êtes à Boston où aura lieu le match et la France compte bien poursuivre sur sa série positive.
6: En effet, Quentin, l'équipe de France reste sur une bonne première phase dans cette compétition, avec des buts, avec du jeu, avec un quatuor Mbappé, Dembélé, Olysée, Barcola, Oudoué, qui est très complémentaire, qui est insaisissable même. La France quand même a été difficilement vainqueur du Paraguay en huitième de finale, dans un match compliqué, un match dur, un match tendu. Les Paraguayens, on le sait, n'ont pas toujours cherché le ballon, mais plutôt les mollets des Français. Mais la France a quand même gagné grâce à un pénalty d'Mbappé, et l'équipe est en confiance, c'est certain. Offensivement, on ne fait sans doute pas mieux dans cette Coupe du Monde. En défense, par contre, sur les côtés, il y a parfois des ouvertures pour les adversaires. Ce n'est pas autant solide qu'en attaque. C'est le point faible des Français, c'est certain. Et les autres formations ont forcément analysé tout cela et savent qu'il y a peut-être des solutions pour passer et pour marquer des buts. Le Maroc sait en tout cas pertinemment que c'est sans doute par là que passe potentiellement sa qualification.
5: Et Joël, l'entraîneur Didier Deschamps paraît aussi très calme, serein même, et surtout sûr de lui et des forces de son équipe.
6: Oui, parce que Deschamps vit ses derniers jours avec l'équipe de France. Il aimerait évidemment terminer son mandat sur un succès le 19 juillet en finale de cette Coupe du Monde, avant de laisser la place sans doute à Zinedine Zidane. Hier, en conférence de presse ici à Boston, Deschamps a fait l'amour quand on lui a demandé s'il était conscient que ce quart de finale pouvait potentiellement être son dernier match à la tête des Bleus. Il n'y pense pas une seule seconde, croyez-moi. Il a branlé la tête. Il a dit non, pas question. Il est conscient de la valeur de son équipe. Il sait également Deschamps qu'elle veut terminer cette équipe sur une note positive avec lui. Il y a vraiment, on sent dans cette équipe, quand on voit les joueurs, quand on écoute leurs interviews, on sent qu'il y a cette envie commune d'aller au bout. Et cela passe évidemment par un succès ce soir en quart de finale contre le Maroc.
5: Et en France, ce match se prépare comme une soirée à haut risque. Un dispositif massif déployé à Paris, des drones, des stations de métro fermées et l'interdiction de l'alcool dans plusieurs départements. Le but ici est d'éviter de reproduire ce qui s'était passé lors de la demi-finale France-Maroc du Mondial 2022, où près de 300 personnes avaient été interpellées dans toute la France. La troisième vague de chaleur s'est bel et bien installée dans le pays. Météo Suisse annonce 35 degrés aujourd'hui sur le plateau. Mais attention, ce n'est pas la température au cœur de la ville. Pour délimiter précisément les îlots de chaleur, Yverdon-les-Bains a installé depuis une année des capteurs qui enregistrent les températures et l'humidité. À terme, l'idée est de mettre en place des solutions concrètes. Léa Buchère.
4: 15 petits capteurs blancs se cachent dans la capitale du Nord Vaudois. Ils mesurent en temps réel l'humidité et la température exacte de la ville. Des données plus précises que celles fournies par Météo Suisse, dont les capteurs, bien plus gros, se trouvent en dehors des villes. Après une première année de mesures menée par la Haute École d'ingénierie du canton de Vaud, on découvre que le centre-ville, très bétonné, bouillonne de jour comme de nuit. La fraîcheur, elle, se déplace près du lac en journée et en bordure de ville la nuit. Pour la ville d'Yverdon, partenaire du projet, ces données sont un véritable outil pour la stratégie de végétalisation de la ville, comme l'explique Brenda Chosto, municipale en charge de l'environnement.
7: L'idéal, ce serait de désimperméabiliser le sol, c'est-à-dire de créer des espaces verts, de densifier l'aspect arboricole, de pouvoir planter plus d'arbres en fait, et intervenir sur des endroits très ciblés avec des mesures de croque-bitume, de débitumisation.
4: La phase expérimentale du projet se terminera en fin d'année. La ville d'Yverdon espère devenir un exemple pour d'autres villes romandes.
5: Et à Genève, c'est la fin de la saga à Vernier. Les élections du conseil municipal définitivement validées par le tribunal fédéral. Les juges ont rejeté le recours qui contestait les résultats et pointait du doigt des bulletins litigieux. Ils rejettent aussi l'hypothèse d'une fraude organisée. Le Parlement veut mieux

0: monde réel, mais c'est surtout sur Internet que ça se passe. Ce phénomène est en augmentation en Suisse, notamment parce que les smartphones et les ordinateurs permettent de communiquer beaucoup plus facilement avec les enfants, au point que la moitié des jeunes, entre 12 et 19 ans, dit avoir été abordés en ligne par des inconnus avec des propos sexualisés.
1: Et à l'étranger, les tensions explosent entre les États-Unis et l'Iran. Washington a mené de nouvelles frappes dans la nuit pour limiter le contrôle iranien sur le détroit d'Hormuz. 90 cibles stratégiques auraient été touchées selon l'armée américaine. Téhéran, de son côté, affirme avoir riposté en attaquant des bases américaines au Koweït et à Bahreïn. Conséquence, le cours du pétrole a bondi, le baril de Brent repassant au-dessus des 80 dollars. Et au Proche-Orient, cette fois-ci, Amnesty International est revenu sur 3 frappes israéliennes sur le sud Liban qui avaient eu lieu en mars dernier. Au moins 20 personnes avaient été tuées. Et pour l'ONG, ces attaques sont susceptibles de constituer des crimes de guerre et doivent faire l'objet d'enquêtes approfondies. La journée sera bien ensoleillée et chaude, déjà autour des 25 degrés ce matin, jusqu'à 34 au plus chaud de la journée. Il soufflera un petit peu de bise, une bise faible à modérée sur le plateau.
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4: Tic-tac, l'émission itinérante de RTS Première a les pieds dans l'eau, littéralement, ce matin. Nous sommes à la plage Morlon, sur les bords du lac de Gruyère. Autour de moi, un avion dans le ciel, mais sinon des kayakistes, des paddles, des baigneurs qui arrivent à vélo, des campeurs qui commencent à sortir dans leur tente parce que ça commence à chauffer sous la toile. Bienvenue dans l'émission si vous nous rejoignez. Combien de temps peut vivre une fleur, une plante, un buisson, un arbre? Sarah Dirène est au jardin botanique, elle nous dira tout dans quelques instants. Puis à 9h30, on va parler de musique avec Marie Tchoumi. Le temps est constitutif de la musique, il en structure le rythme et les émotions. On essaiera de comprendre quelques principes de base. Merci d'être à l'écoute de RTS Première ce matin. Juliette Orjoni Kidze, vous nous avez quittés juste avant 9h. J'ai même entendu un bateau et un hors-bord se mettre en route. Qu'est-ce que vous préparez ?
5: Alors, en effet, je ne suis plus avec vous, je suis au milieu du lac de la Gruyère.
4: Je vous vois.
5: Je suis avec Patrice Marchand. Voilà, Patrice Marchand, bonjour.
6: Bonjour.
5: Vous êtes pêcheur, depuis quand est-ce que vous pêchez ?
6: Ouais, ça fait 55 ans que je pêche.
5: Depuis que vous avez l'âge de marcher, vous m'avez dit.
6: Exactement.
5: Et puis, quel rapport vous entretenez avec ce lac de la Gruyère ?
6: Alors, tout le monde dit que c'est mon lac, mais en fin de compte, c'est pas le mien. Ouais, c'est des souvenirs avec mon père, des... plein de souvenirs, beaucoup de souvenirs.
5: Et puis, j'ai dit que vous étiez pêcheur, mais en fait, vous pêchez dans votre temps libre. À côté de ça, vous êtes charpentier, mais quand même, depuis que vous avez l'âge de marcher, il faut un peu de patience, non? Le temps, il passe comment quand on pêche?
6: Alors, il passe assez vite, mais c'est vrai qu'il faut être patient. Et les gens qui me connaissent, ben, ils se demandent pas pourquoi je fais de la pêche, quoi, vu que je suis pas patient. Mais sur mon bateau, je suis patient.
5: Et vu que c'est un lac artificiel, moi je me posais la question, comment ça se fait qu'il y ait des poissons dans ce lac?
6: Ben, on les a introduits quand on a fait le lac, je pense. Déjà la truite, après le brochet, et puis après il y a eu le sandre, et puis maintenant ben, il y a le silure, qu'on a introduit illégalement.
5: Illégalement?
6: Oui, certainement.
5: Et vous, c'est quel poisson que vous préférez pêcher?
6: Le sandre.
5: Moi, j'aurais bien envie de pêcher un brochet. Vous pensez que c'est possible ou pas?
6: Non, c'est pas possible.
5: Pourquoi?
6: Parce que, vous voyez, maintenant, il fait chaud, puis les poissons sont descendus, donc ils sont à 13, 14, 15 mètres. Donc,
5: Mais là, j'ai entendu sur votre... comment ça s'appelle déjà, votre machine?
6: Éco-sondeur.
5: Sur votre éco-sondeur, qu'il y avait un poisson qui était passé juste en dessous de nous?
6: C'est certainement des petits, des blancs.
5: Et ça, je pourrais le pêcher ou pas?
6: Non.
5: Non. Pas trop non plus. Alors, je crois que Mathieu, il faut que je m'arme de patience.
4: Oui, est-ce qu'on est juste trop tard pour la pêche? On s'est levé trop tard avec l'émission, c'est ça le problème, Patrice Marchand?
6: Tout à fait, oui. Ça, La pêche est très bonne le matin de bonne heure et le soir,

0: assez tard. Quand il y a un soleil pareil, c'est pas bon.
1: Donc votre objectif de la journée, Juliette et Patrice Marchand, ça va être la balade ou on peut vous fixer un petit défi jusqu'à votre retour dans l'émission vers 10h10?
2: Non, alors je vais quand même demander à Monsieur Marchand de me donner quelques cours déjà de patience et puis de me donner quelques outils aussi pour qu'est-ce que je peux faire pour la prochaine fois où je vais pêcher pour bien pêcher. Mais je vous redis ça dans la deuxième partie de l'émission.
1: Alors on se réjouit d'entendre ce que vous allez apprendre d'ici 10h10. On vous fixe rendez-vous. Bonne école de patience, Juliette. On est en 2026 et c'est pas un gag, les Rolling Stones vont sortir un nouvel album demain. Voici le single In the Stars et puis après on va au Jardin Botanique.

0: Les Rolling Stones sur RTS Première, le temps n'a pas d'emprise sur eux, c'est ce qui semble en tout cas. Il y a peut-être un petit coup de main de la technologie moderne, mais ça évidemment, on ne le saura jamais. Sarah Dyrenne, bonjour.
1: Bonjour Mathieu,
0: mais vous m'entendez plaisir. Cette fois-ci. Mais on vous entend très bien, ça fait plaisir de vous entendre. Vous n'êtes pas à la plage, alors vous êtes parti en ville de Fribourg, dans le quartier de Pérols, je crois, mais vous n'êtes pas vraiment en ville, hein, parce que si j'en crois ce que vous m'avez dit ce matin, vous êtes dans un oasis de verdure.
1: Magnifique, non, vraiment splendide, coloré à souhait, c'est sublime, sublime et délicat. Le jardin botanique de l'université de Fribourg, hein, qui est quasi centenaire. Alors, des plantes de toutes les couleurs, il y a des plantes venues, des rocailles venues de, plutôt alpines celles-là, mais des plantes aussi venues des quatre coins du monde, de trois serres tropicales, 2 hectares, vraiment splendide, où cohabitent 5000 espèces végétales. Alors, quoi de mieux pour vous parler du temps que ici, dans ce petit paradis, on va le faire avec la personne qui le bichonne, ce jardin, qui le bichonne au quotidien, Alain Muller. Bonjour.
2: Bonjour.
1: Alors vous êtes le chef technique du jardin botanique de l'université de Fribourg. Et là, eh bien, qu'est-ce qu'on va dire? On a des plantes qui sont en train, je ne sais pas si vous les entendez, alors elles sont quasi sèches, elles sont violettes, c'est des clochettes. Il y en a d'autres qui sont en train de fleurir, d'autres qui vont peut-être fleurir dans la journée. Ça veut dire quoi? Ça veut dire qu'elles ont une horloge interne qui leur dit « hop, vas-y, maintenant tu fleuris ».
2: Alors, tout comme les animaux, donc nous et les champignons, effectivement, les plantes ont une horloge circadienne qui est synchronisée par des photorécepteurs qu'on appelle les phytochromes.
1: Les phytochromes, donc c'est grâce à ça, si j'ouvre ou je ferme mes fleurs, si je fleuris ou pas, c'est grâce à ça ou il y a encore autre chose que cette horloge interne?
2: Alors, il y a beaucoup d'autres facteurs de croissance qui rentrent en ligne de compte, mais effectivement, pour certaines plantes, qu'on appelle des plantes photopériodiques, elles ont besoin de plus ou moins de jour ou de nuit pour fleurir.
1: D'accord, on appelle ça la photo...
2: Le photopériodisme. Il y a par exemple des plantes de jour court, comme les chrysanthèmes ou les étoiles de Noël, ou des plantes de jour long, par exemple, comme le blé.
1: Comme le blé. Mais par exemple, la nuit, je sais que je vais devoir dormir. Moi, en tant qu'humain, j'ai des cycles circadiens. La plante, qu'est-ce qu'elle fait? Qu'est-ce qu'elle fait la nuit? Elle ne dort pas.
2: Alors, la plante ne dort pas. Nous non plus, nous ne dormons pas seulement. La plante respire. La plante utilise ses sucres issus de la photosynthèse de la journée pour la majorité des plantes. Et puis, la plante pousse aussi, bien sûr.
1: C'est surtout à ce moment-là qu'elle va travailler comme notre cerveau, finalement, range, classe. Elle pousse et nous, quand on dort, ça bosse énormément dans notre cerveau, c'est ça?
2: Tout à fait. Il y a même des spécificités, c'est-à-dire que comme les gens s'étant sur les chantiers, comme les ouvriers d'ailleurs qu'on remercie sur les chantiers, adaptent leurs horaires de travail, certaines plantes, par exemple comme les cactus, vont ouvrir leur stomate la nuit. La majorité des autres espèces ouvrent la journée et puis elles vont capter le CO2 de la nuit pour le stocker, pour pouvoir l'utiliser pendant la phase de photosynthèse la journée.
1: D'accord, c'est extraordinaire. Mais Alain Muller, juste là à côté, il y a un tournesol, enfin des tournesols qui sont en train de tourner. Donc là, c'est qu'est-ce qui prime? C'est un peu tout ça, c'est toutes ces horloges internes, c'est ça?
2: Il y a non seulement la course du soleil, mais aussi cette horloge circadienne, oui.
0: Alain Muller, on a parlé avec Sarah Dyrenne à vos côtés mardi de la notion de temps chez les insectes, hein, qui ne se mesure pas en jours, en semaines, c'est ce qu'on a compris l'autre jour, mais en quantité de chaleur accumulée. C'était le fameux concept de degré jour. Est-ce que c'est un peu pareil chez les plantes, au fond?
2: Oui, tout à fait. Il y a bien entendu d'autres facteurs de croissance qui rentrent en ligne de compte là à nouveau, mais on peut prendre l'exemple des degrés jour pour le blé. Alors on parlait de chaleur, mais là pour le blé, pour la vernalisation, on parle...
1: Vernalisation,
2: donc on parle vernalisation. Donc ce n'est pas la chaleur, mais plutôt les températures fraîches. Donc le blé, pour pouvoir fleurir, et donc il est semé pour le blé d'hiver au mois d'octobre, et il a besoin d'accumuler un certain nombre de températures fraîches pour pouvoir fleurir. fleurir l'année suivante. Et par exemple, il y a aussi l'accumulation des températures qu'on intègre dans la gestion climatique pour la production végétale, c'est-à-dire que les ordinateurs de gestion climatique vont plus ou moins chauffer la nuit en fonction de l'accumulation des degrés jour.
0: Alain Muller, on est à la plage de Morlon, ici, pas très loin de vous. Hein.
2: Ah, il y a des chanceux ?
0: Oui, c'est un endroit vraiment très beau, mais tout est assez brûlé, hein, pour rien vous dire. L'herbe, évidemment, les buissons, il y a même des arbres qui commencent à perdre leurs feuilles. Dites-nous un petit peu comment les plantes s'adaptent en cette période de canicule.
2: Alors, les plantes peuvent s'adapter, mais s'adaptent avec pas aussi vite que le changement climatique. Et puis là, le problème, c'est qu'on a vraiment des grosses températures et les deux facteurs qui sont accumulés peuvent être fatales, c'est-à-dire qu'on a un manque d'eau énorme et des températures très chaudes. Donc là, souvent, elles vont fermer leurs stomates, par exemple. Et puis, par exemple, il y a aussi des températures critiques où certaines espèces vont tout simplement mourir.
1: Alors, petit quiz quand même, parce qu'au jardin botanique, quelles sont les championnes dans les plantes, hein, les championnes qui poussent le plus vite, Alain Muller ?
2: Alors, chez nous, indubitablement, c'est le houblon. C'est une liane indigène qui pousse très très vite. Elle peut pousser entre 30 et 60 cm par jour. Le houblon que l'on utilise, c'est strobile, hein, les inflorescences femelles pour la bière.
1: Oui, oui, on en a là, c'est très très beau, ça ressemble à des feuilles de vigne, parce que la vigne c'est aussi une liane.
2: Oui, tout à fait, la vigne c'est aussi une liane, elles peuvent ressembler effectivement à une feuille de vigne.
1: J'imagine que le cactus pousse très lentement, c'est lui le champion de la lenteur ou pas ?
2: Alors, certains cactus, on peut notamment mentionner une plante de Namibie, Welwitschia mirabilis, qui a trois feuilles et qui peut, ou trois, quatre ou cinq feuilles, et qui peut atteindre les 1500 ans d'existence. Mais là, nous sommes devant nous sommes devant un encéphalartos férox.
1: Oui, alors attendez, c'est quoi, c'est férox ?
0: Il est féroce.
1: Oui, parce qu'il y a plein d'épines, c'est un palmier.
2: Exactement, c'est assez féroce parce qu'il a plein d'épines, il n'a pas des épines, c'est feuilles. Où ses palmes sont dentées, hein, avec des pics. Et puis, vous voyez ici, il a environ 65 ans et il mesure 1,20 m, alors qu'un bambou qui pousse très fort ou un houblon qui pousse très fort pourrait presque faire cette croissance, enfin, fait largement cette croissance en une semaine, voire deux semaines.
0: Alain Muller, c'est passionnant ce que vous nous racontez. J'ai juste une dernière petite question pour terminer. Oui. Vous nous parlez d'une plante qui a 1500 ans. Au fond, comment on le sait ?
2: Alors, on peut faire des analyses génétiques pour savoir ça, et puis après pour les arbres, on peut aussi faire des carottages pour savoir le nombre d'années qu'ils ont. Hein.
0: Donc c'est quand même une approximation.
2: Oui.
1: C'est une approximation. Encore juste une chose, parce que nous
0: Allez-y,
1: sommes
0: Sarah.
1: À côté d'une immense, mais c'est complètement dingue, une immense graine qui fait deux fois un ballon de rugby, et cette graine, elle va. C'est la plus grosse graine au monde, c'est ça, on est dans les...
2: Au monde, qui appartient à un palmier endémique des Seychelles. Et la particularité de cette plus grosse graine du monde, c'est qu'elle fait 6 à 7 ans pour être mature. Et ensuite, 2 ans pour pouvoir germer.
1: Donc Merci. Elle a des horloges internes incroyables à l'intérieur d'elle.
2: En tout cas, elle connaît la patience.
0: Merci beaucoup Alain Muller pour cette échappée verte à la découverte du temps des plantes. Je rappelle que vous êtes le chef technique du jardin botanique de l'Université de Fribourg. Puis Sarah, venez nous rejoindre ici à la plage pour faire trompette. Puis prenez Alain Muller avec vous si vous voulez.
2: Avec
1: Ça marche.
0: Bonne journée à tous les deux.
2: Au revoir.
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0: Frédéric Voilery, vous nous avez quitté juste après 8h30 et je crois que vous êtes en route. Hein, si j'en crois votre phrase un peu cryptique du sommaire, vous avez longé le courant. Donc on imagine que vous êtes quelque part le long du lac de la Gruyère. Avec les auditeurs de la RTS Première, on prend volontiers quelques indices supplémentaires pour deviner où se déroulera l'émission de demain. Frédéric Voilery n'est pas avec nous. Didier, vous confirmez qu'on passe à la suite. La suite, c'est vous, Ariane Ayer. On essaiera de retrouver Frédéric Voilery dans quelques instants parce qu'on a besoin d'elle, parce que c'est aussi d'elle que dépend le concours RTS. Hein, celui qui devine le lieu de l'émission de demain, il reçoit une radio DAB+, tirage au sort vers 10h50. Mais on rentrera en contact avec Frédéric tout à l'heure. Autour de la table, il y a vous, Ariane Ayer. On rappelle que vous êtes avocate, spécialiste des assurances maladie et des assurances sociales. Puis à vous, Florian Parini.
4: Oui, vous disiez tout à l'heure que tout avait commencé avec les assurances sociales après la Deuxième Guerre mondiale, avec l'AVS, c'est ça ?
5: Oui, alors en fait, il y a déjà, ça a commencé vraiment, où on a commencé à vouloir protéger la population hein, des risques et des risques financiers liés à des maladies, par exemple, ou à l'accident, déjà dans la deuxième partie du 19e siècle, c'est-à-dire en même temps que l'industrialisation. Hein. L'idée était vraiment de protéger les travailleurs et puis pour les employeurs aussi, c'était une sorte de volonté aussi de montrer qu'ils avaient des bonnes conditions de travail. Ils ont commencé à créer leurs propres caisses, des caisses de pension, etc. Ça s'est développé tout au début du XXe siècle. Et au début du XXe siècle, il y a eu la guerre, il y a eu deux guerres. Et là, on a aussi songé, parce qu'il y avait des événements, à pouvoir protéger les personnes, les survivants et d'autres, et les personnes qui étaient à l'armée, qui étaient les soldats engagés. Et déjà, ça s'est développé à partir du début du XXe siècle. On a aussi de l'assurance accident qui s'est aussi développée à ce moment-là. Et puis après, le grand tournant des assurances sociales en Suisse, c'est vraiment la deuxième partie du XXe siècle, donc à partir aussi de l'adoption de l'AVS, de la loi sur l'assurance vieillesse et survivants, hein, qui était après la guerre, en 48, où on a développé, alors c'était développé dans le courant, toujours, ça se fait pas en deux jours au niveau de la loi, on en a parlé tout à l'heure sur les débats parlementaires, il y avait toujours des oppositions, on était dans des grands changements aussi sociétaux à ce moment-là, et ça ne s'est pas fait très rapidement. Et puis ensuite, là où on a vraiment eu le grand développement des assurances sociales, c'est sur entre les années 60 et au fond, on peut dire jusqu'en peut-être l'adoption de la LAMAL telle qu'on la connaît maintenant, qui était en 94, donc on est dans ces phases où on a vraiment développé des outils de protection et des moyens de protection au niveau de la législation.
4: Oui, d'ailleurs, les assurances sociales, elles se sont construites autour des valeurs de solidarité. Pourtant, quand on regarde justement les trois piliers de la retraite ou le système d'assurance maladie, pas tout le monde est logé à la même enseigne. Comment vous expliquez ça ?
5: Alors, il y a toujours, et on retrouve ça un peu, c'est un peu peut-être l'ADN suisse, hein, quelque part, indépendamment de la question démocratique et du fait qu'on a toujours cette idée du compromis. Et on va faire une balance, au fond, entre un élément de solidarité, de prise en charge étatique et un élément de responsabilité individuelle. Et typiquement, le système de retraite qu'on connaît en Suisse, il est sur ces deux éléments. Il y a un pilier qui touche, enfin, où tout le monde cotise. Il y a un deuxième pilier où certaines personnes cotisent, qui sont les travailleurs. On est toujours aussi d'abord dans la protection des travailleurs et avec des seuils. Il y a aussi des inégalités. Il y a des lacunes hein, dans la protection. Elle est plus universelle dès qu'on passe à ce niveau-là. Et puis, il y a la partie troisième pilier qui est vraiment l'épargne individuelle, où là, on est clairement sur une autonomie de la personne qui décide si elle fait de l'épargne retraite ou pas. Dans le deuxième pilier, on est déjà un peu mixte. Il y a une partie obligatoire, il y a une partie sur-obligatoire, il y a des éléments qui sont à la fois obligatoires et facultatifs. Et on retrouve ça dans les assurances sociales, toujours ce côté assurance étatique, assurance individuelle, privée. En fait, on va appeler ça privée, assurance privée, sur-obligatoire.
4: Et vous trouvez ça juste ?
5: Je ne sais pas à moi d'en juger, mais comme juriste, effectivement, on se retrouve confronté à des personnes qui se retrouvent avec ces situations-là et où il faut jongler entre la partie assurance sociale avec une protection, une universalité, une solidarité, et la partie assurance privée où c'est très individuel avec des règles différentes, avec des on accède pas aux mêmes tribunaux, avec pas les mêmes règles de procédure, où on va être très protecteur dans l'assurance sociale, on va l'être moins dans l'assurance privée, par exemple, et où ça crée souvent des attentes pour la population qui ont qui des fois ont de la peine à faire la différence et comprennent pas ces différences juridiques en fait.
4: À l'heure de Donald Trump ou Javier Milei et puis sa fameuse tronçonneuse des dépenses publiques, est-ce que le 21e siècle va voir la fin des assurances sociales ?
5: Je pense pas, on n'y est pas encore, mais effectivement il y a des tendances et de nouveau par rapport à peut-être on va rester très régional parce que la Suisse ou enfin le droit qui va s'appliquer c'est le droit de la Suisse et ça on est encore très très territorial surtout sur sur l'intervention étatique, donc on va rester sur le territoire national, donc on peut s'inspirer ou pas de ce qui se fait à l'étranger. Par contre on a des régimes juridiques démocratiques tellement différents qu'on peut pas comparer en fait ce qui se passe en Suisse, même s'il y a des similitudes hein, avec les États-Unis, qui sont aussi une confédération d'États et des choses comme ça, on n'arrivera pas à pouvoir complètement adapter ça. Par contre, les tendances, comme on le disait avant, sont politiques. Donc s'il y a une tendance qui est de mettre moins d'États, de supprimer la solidarité et de rester sur des questions purement individuelles au niveau politique, eh bien ça aura une influence. Et puis si à l'inverse, on décide d'avoir plus d'États, plus d'intervention étatique et plus d'assurance sociale, ben ça aura aussi une influence en fonction de, en fait, de la voie que prendra le législateur dans ce cas-là.
4: Mais Ariane Ayer, si on remonte un peu dans le temps, comment on faisait avant quand il n'y avait pas d'assurance sociale ?
5: Ah, on se débrouillait. Hein. C'était vraiment les gens. Puis on voit ça dans certains pays. Finalement, c'est la famille qui va s'occuper. Après, il y avait des hospices. Il y avait tout un système social organisé dans les communes, souvent, qui perdure encore. On a encore des communes qui sont propriétaires, enfin qui sont de fondations pour de soins à domicile ou qui gèrent des EMS ou qui ont la propriété hein, des EMS. C'est toujours quelque chose qui est encore ancré dans cette idée de solidarité où on commence par la famille, on monte à la commune, puis après peut-être il y a d'autres organismes étatiques qui interviennent.
0: Ariane Ayer, les assurances sociales deviennent passionnantes avec vous, même ici les pieds dans l'eau au bord du lac de Gruyère. On va vous retrouver dans quelques instants.
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0: Frédéric Voilery, je crois qu'il y a des bonnes nouvelles, on vous a retrouvé. Hein. Vous êtes avec nous ?
6: Oui, je suis avec vous, je suis sur le barrage de Recense. Derrière moi, il y a le lac de la Gruyère, qui est d'un vert émeraude magnifique, il y a une jolie passerelle. Et tout au loin là-bas, peut-être que je peux vous deviner. Et puis devant moi, si je traverse la route, c'est ce que je vais faire maintenant après le passage d'une voiture. Voilà. Devant moi, donc en bas du barrage voûte, il y a le canyon de la Sarine. Et depuis là, je vais aller de pont en pont et de port en port. L'essentiel, je vous le rappelle, étant toujours d'arriver à bon port. Voilà pour les indices. Je vous en donne tout de même un supplémentaire pour trouver le lieu de l'émission de demain. Depuis ce lieu, je verrai tout en haut le beffroi de la cathédrale Saint-Nicolas. Voilà.
0: Frédéric, je crois que vous avez été généreuse avec nos auditeurs, nos auditrices. On a de quoi réfléchir un petit peu. Si vous pensez à vous savoir où se trouve Frédéric ce matin, écrivez-nous un mail à tictac@rts.ch. Il y aura peut-être pour vous une radio DAB+. Le tirage au sort, c'est vers 10h50. Le tempo d'un morceau, c'est un peu la mécanique des émotions. ABBA et Dancing Queen, c'est un tempo plutôt lent, 100 battements par minute, et pourtant, ça fait 50 ans qu'on danse dessus. Le tempo de la musique, on en parle de nouveau dans quelques instants avec Marie Tchoumi.

0: Marie Tchoumi, on va parler avec vous du tempo dans la musique. Je peux pas, vous êtes plutôt une violoniste, hein. On va plutôt parler de musique classique. Vous comprenez, vous, qui connaissez quand même bien la musique, pourquoi on a tous envie de danser sur Dancing Queen? C'est un tempo plutôt lent.
1: C'est un tempo
0: normalement, on devrait se...
1: Oui,
0: et pourtant, tout le monde se lève.
1: C'est vrai, et j'ai essayé de trouver des exemples en musique classique où le tempo est lent, mais joyeux, et je n'ai pas trouvé.
0: Bon, ben, on va entrer dans la musique classique avec vous. On va essayer de comprendre pourquoi le tempo est à la base, en fait, de toutes les émotions.
1: Quand même dire que le tempo il signifie le temps en italien, ouais. Et il désigne donc la vitesse d'interprétation d'une œuvre de musique. Dans un orchestre, c'est le chef d'orchestre qui va avec sa baguette donner le tempo. C'est votre référence à vous, j'en ai d'autres.
0: Oui, c'est peut-être mieux comme ça.
1: Enfin bon, cette vitesse d'interprétation, elle va totalement influencer notre perception, notre ressenti, autant que la mélodie elle-même. Un morceau joué lentement n'aura pas du tout le même effet qu'un autre, hein, qui sera interprété très rapidement. Nos émotions ne seront pas les mêmes. Mais pour vous faire une idée de ce que je suis en train de vous raconter, je vous propose déjà d'écouter un extrait. C'est le deuxième mouvement du concerto pour clarinette de Wolfgang Amadeus Mozart.

0: Alors, pas besoin d'être fin connaisseur pour se rendre compte, hein, voilà.
1: Ouais.
0: Mais on se rend compte quand même que c'est lent, c'est doux, c'est mélancolique. Il faudrait évidemment, dans l'idéal, écouter ce mouvement en entier. Mais rien qu'avec cet extrait, on peut déjà se rendre compte que le tempo ici nous amène plus au calme qu'à l'excitation. D'ailleurs, ce mouvement s'appelle adagio. C'est un terme qui vient de l'italien et qui signifie à l'aise.
1: À l'aise comme nous ce matin, la plage de Morlon. Hein. Et le fait qu'il s'appelle adagio, ce temps, ce mouvement, c'est justement l'indication de la vitesse à laquelle on est censé jouer. Ça correspond à un chiffre peut-être.
0: Oui, exactement. Mozart, qui a écrit cette œuvre en 1791, c'était très peu de temps avant sa mort, n'est évidemment plus là pour nous dire à quelle vitesse on est censé interpréter tel concerto ou telle symphonie. Donc lui, tout comme les autres compositeurs, ont noté des indications de temps sur les partitions, à nouveau en italien, que ce soit l'adagio, hein, comme on vient de l'entendre, donc un mouvement plutôt lent, mais il y a aussi l'andante, qui est un petit peu plus rapide, ou encore l'allegro, et même le presto, comme ici, avec l'été de Vivaldi.

0: Et c'est vrai que là, alors, ça déménage, ça avance, on a presque envie de se lever.
1: Oui, ça court, ça bouge, ça stimule. Ce tempo presto, pressé, très rapide, rappelle les tempêtes estivales, le tonnerre, l'orage, c'est presque angoissant. D'ailleurs, c'est très parlant dans les quatre saisons de Vivaldi, parce que l'été, interprété donc à toute vitesse, est en parfaite opposition à l'un des autres mouvements des quatre saisons de Vivaldi, celui de l'hiver qui est un largo, donc un tempo très lent, ample et majestueux.

0: Alors ici, on s'imagine au coin du feu, bien au chaud, dans un fauteuil douillet, cosy. Et puis, pour avoir ce ressenti, il va de soi que le tempo, le ton doit être lent. Sinon, on aurait un peu du mal à se projeter dans une atmosphère calme et paisible.
1: Et vous avez choisi des super exemples, parce que moi, je connais rien à la musique classique et tout devient clair.
0: C'est vrai ?
1: Ouais.
0: Même si là, on parle de l'hiver, on a un petit peu de peine à se projeter, mais quand même. On entend la neige qui tombe derrière la fenêtre. Cela dit, voilà, même si les compositeurs précisent la vitesse d'interprétation d'une œuvre, le tempo n'est pas fixe, il n'est pas ancré dans le marbre. Selon les époques, un morceau va être joué plus ou moins vite, et surtout la sensibilité du chef d'orchestre ou de celui ou celle qui l'interprète va jouer un très grand rôle. Et ça, c'est un point hyper important, parce qu'un simple changement de tempo peut totalement transformer une œuvre.
1: Vous nous donnez un petit exemple ?
0: Ouais, je vais même vous en donner deux. Glenn Gould, un fameux pianiste canadien, a joué les variations Goldberg, c'est une œuvre de Jean-Sébastien Bach, à deux moments clés de sa vie. Le premier extrait que vous allez entendre, c'est en 1955. Glenn Gould a alors 23 ans. Et je vous propose, pendant que vous écouterez cet extrait, de tenter de battre le tempo, soit sur la table, soit dans votre tête, soit en l'air, en imaginant une baguette, pour vous rendre compte de la vitesse à laquelle le jeune Glenn Gould interprète cette pièce.
1: Aidez-nous, Marie.

0: Là, vous, je ne sais pas si vous avez le rythme en tête.
1: Alors, c'est on pas a très, vous suivre.
0: Ouais, hein. C'est pas très facile, parce que c'est un tout petit peu mouvant. Hein. Ouais. Pour toi, c'était une pièce très métrique de Bach, mais il se permet un petit peu à ralentir et accélérer. Ouais. Mais au début, on sentait quand même. Hein,
1: ouais. Mais là, on est plutôt lent, plutôt rapide, j'ai de la peine à dire.
0: Alors, c'est plutôt rapide, mais ouais. Vous allez comprendre pourquoi. Donc, à ce moment-là, je l'ai dit, Glenn Gould est encore un jeune adulte, et il interprète ses variations de Goldberg plutôt rapidement, avec une sorte d'élan juvénile. Mmh. Puis, 26 ans plus tard, un mois avant sa mort, il va à nouveau jouer cette œuvre de Bach. Il se remet donc à son piano, avec face à lui la même partition, les mêmes notes, et pourtant son interprétation va être totalement différente.

0: Alors là, Marie, c'est vrai qu'on est beaucoup plus lent. On se demande même si c'est le même morceau.
1: Ouais, c'est vrai. On le ressent quand même, hein, que ouais. Le tempo est différent. Il y a une plus grande profondeur ici. C'est presque contemplatif. Et c'est justement la preuve qu'en musique, le temps, hein, le tempo est changeant. Et je ne sais pas vous, mais comme je disais au début, les émotions qui sont transmises seront totalement différentes. On n'a pas du tout les mêmes sensations hein, quand on écoute ces deux extraits. C'est 25 ans qui les séparent.
0: Le tempo en musique classique ou comment effectivement la vitesse d'interprétation va totalement changer notre ressenti. Merci beaucoup Marie. Ariane Ayer, avocate spécialiste des assurances sociales. Alors d'abord, moi quand j'entends ces morceaux de musique fameux, je pense aux répondeurs téléphoniques de certaines assurances sociales qu'il me faut attendre 10 minutes. Et peut-être que ça a une vertu calmante hein, de nous passer du Glenn Gould plutôt lentement, ça nous rend patients. Plus sérieusement, je crois que vous connaissez mieux la musique classique que moi, et notamment la musique baroque, Vivaldi, Bach, vous aimez ?
2: Oui, j'adore. C'est vraiment ma période de prédilection. Alors, à part ça, vous avez rompu le charme avec les assurances et les répondeurs téléphoniques des assurances. Mais voilà. Non, c'est vraiment une période que j'aime beaucoup dans la musique, que j'ai découverte assez récemment. Hein. Mm-hmm. C'était pas les choses les plus connues. Après, de nouveau, moi, je suis pas spécialiste. Je crois que c'était un de vos invités ces jours passés. Je sais plus qui j'ai entendu disait, mais pour l'art. L'important, c'est d'aimer et de trouver bien. Et puis, c'est un peu ma façon de voir la musique. Et puis, j'ai toujours aimé cette partie-là de musique baroque. Et puis, j'ai eu la chance de les découvrir aussi dans un endroit extraordinaire qui est l'opéra ou la chapelle de Versailles, du château de Versailles. Ils ont un programme de musique baroque extraordinaire.
0: Merci beaucoup, Ariane Ayer. On se retrouve tout à l'heure. Voici un autre tempo, hein, c'est celui de Makala qui jouera à Montreux dimanche. Et nous, on l'écoute avec un peu d'avance dans Tic Tac.

0: Tic-tac au bord du lac de Morlon en Gruyère. La température monte légèrement. Heureusement, on a un pare-soleil. Mais l'endroit est par ailleurs féerique. Il y a toujours des kayakistes, il y a toujours des paddleurs sur le lac et quelques baigneurs qui commencent à se baigner. On est toujours en votre compagnie. Ariane Ayer, avocate, spécialiste des assurances sociales, amatrice, on le sait maintenant, de musique baroque et d'opéra. Et avec vous, Florian Parini.
1: Oui, on continue sur le thème du temps. Le temps qui est aussi au cœur des enjeux liés aux assurances sociales. Quand on va chez le médecin, chaque minute est chronométrée et ensuite retranscrite sur la douloureuse facture. Alors, Ariane Ayer, est-ce que le rapport au temps a changé dans le système de soins ces 30 dernières années?
2: J'espère qu'il n'a pas changé fondamentalement dans la pratique des professionnels avec leurs patients et dans la prise en charge. Par contre, ce qu'on constate, c'est que la question de la facturation de ce temps, du remboursement de ce temps, a changé et d'ailleurs au milieu des problématiques qui sont d'actualité en lien avec la tarification au fond des prestations et la tarification pour le remboursement dans les assurances sociales et notamment dans la LAMAL se fonde sur des questions de temps. Alors il y a deux méthodes, il y a la méthode du forfait où on dit ben, tel acte c'est à peu près tant de temps mais à tel prix, c'est un des nombres de points hein, techniquement, et puis il y a l'autre technique qui dit ben, dans certaines situations où la prestation elle est au temps et puis on va facturer ce temps à la minute avec le nombre de minutes, avec le fait que souvent et de plus en plus peut-être c'est ce qu'on voit arriver, cette notion du temps de la consultation va diriger un peu la consultation médicale et le patient et le médecin finalement qui vont se retrouver à vérifier et à chronométrer le temps qui est utilisé pour une consultation.
1: Ouais, on entend beaucoup du personnel soignant qui dit voilà, avec avec ce temps qui est chronométré, on n'a pas le temps on n'a plus le temps de prendre soin des gens.
2: Alors de nouveau, j'ose espérer que les soignants prennent le temps de s'occuper des gens et de les soigner correctement. Par contre, effectivement, il y a un risque, si on veut parler de risque, que l'ensemble de la prestation ne soit pas remboursée en entier, c'est-à-dire que au niveau des assurances, on va estimer le temps qui est nécessaire, qui paraît être, on a un principe dans la LAMAL qu'il faut que ce soit adéquat, que ce soit économique, que ce soit efficace, et ces trois critères doivent être remplis en même temps. Et des fois, la notion d'efficacité, elle est à la fois technique, mais elle peut être aussi en lien avec le temps qu'on met pour faire une prestation.
1: Et quelles seraient les alternatives au temps?
2: Alors ça, il faudrait demander au créateur des tarifs si on peut faire autrement. Il y a le forfait.
0: On ne pourrait pas facturer, oui, à l'acte plutôt qu'au temps.
2: Il y a la question du forfait, c'est de dire, ouais. Ben voilà, tel acte, ça correspond à tel forfait. Mais on retombe assez souvent sur cette notion de temps parce que quand on va fixer le forfait, ouais. On va estimer combien de temps ça fait. On va
0: mais faire la charge de la gestion du temps, alors, elle est transmise à une autre personne, en fait. Ouais, c'est peut-être ça l'enjeu principal.
2: C'est ça.
1: Et vous me racontiez aussi que le temps du traitement des dossiers s'est fortement rallongé pour être accepté dans une assurance sociale, comme par exemple l'assurance invalidité. Pourquoi ?
2: Alors, c'est difficile à dire. Je pense que la procédure s'est complexifiée également. C'est-à-dire que dans une procédure d'assurance invalidité, on va déposer une demande, qui va être traitée seulement avec un délai de 6 mois. C'est ce qui est prévu dans la loi. Il faut être atteint dans sa santé depuis 1 année. Donc, toutes ces notions de temps, elles sont dans la situation, dans l'évaluation de la situation de la personne, de son invalidité, de son handicap. Et puis, alors, on a aussi de la procédure où on va demander des rapports médicaux, on va demander au médecin d'attester ce qui se passe, il y a des spécialistes, souvent il y a peut-être 3-4 documents, on va en général et très souvent faire une expertise, et puis après seulement l'assurance, en l'occurrence invalidité dans votre exemple, va prendre une décision à laquelle le patient assuré peut s'opposer, en l'occurrence c'est plutôt l'assuré, et donc ça va aussi prendre du temps. Et maintenant, ce qu'on voit, c'est une prolongation de la durée, en fait, de la procédure. Alors, si c'est clair, ça va vite. Mmh. Mais si c'est pas clair, ce qui est le cas la plupart du temps, eh bien, il faudra ces investigations médicales qui prennent du temps.
1: Et ça crée des situations délicates, vous m'expliquiez.
2: Oui, alors bien évidemment, parce que la personne qui est en attente d'une rente de l'assurance invalidité va être souvent dans une situation extrêmement précaire au niveau financier, parce que elle a certainement été licenciée, elle est en arrêt depuis maladie depuis un certain temps. En principe, il y a des indemnités journalières pour la perte de gains si on est dans la maladie, mais pour autant qu'il y ait une assurance. Et là, on retombe sur la question des assurances privées. Cette assurance n'est pas obligatoire dans le système des assurances sociales et donc il faut que ce soit l'employeur qui ait contracté une assurance privée pour couvrir son personnel en cas de maladie, le salaire de ces personnes. Et là, c'est une durée qui est maximum en général de 520-730 jours, c'est-à-dire à peu près 2 ans, mais souvent les procédures, notamment en assurance invalidité, vont être plus longues que les 2 ans.
1: J'ai pas très bien compris pourquoi ça s'est autant complexifié, pourquoi il y a autant de contrôles. C'est quoi la philosophie derrière ça ?
2: Alors à la fois, ça c'est aussi une façon de peut-être, on va dire, de mettre plus de juridique. C'est-à-dire comme on est dans une procédure formelle, eh bien on va avoir des jalons et puis l'assuré qui n'est pas d'accord avec la décision va demander aussi qu'on refasse son expertise, qu'on réévalue sa situation. Et à l'inverse, pour éviter aussi cette procédure de recours, l'office AI va, si on est dans l'AI, hein, mais va anticiper cela et va déjà instruire le dossier de manière complète pour pouvoir avoir le plus d'informations dans le dossier déjà au départ.
1: Et ça veut dire que maintenant, il y a moins de personnes qui sont aux assurances sociales qu'à 30 ans ?
2: Je pense pas qu'on peut dire ça. J'ai pas connaissance des statistiques. Je pense que c'est surtout le temps pour avoir la couverture de l'assurance, notamment dans l'assurance invalidité, c'est ce qui s'est rallongé à ce niveau-là.
1: Est-ce que dans le futur, on va peut-être avoir des nouvelles assurances sociales qu'on connaît pas encore ?
2: Alors ça, il faudrait voir si on a de la création et de la créativité chez nos parlementaires.
0: Qu'est-ce qui vous paraîtrait le plus urgent ?
2: Dans les assurances sociales, alors moi je pense une lacune que je trouve importante, c'est celle que je viens de vous mentionner, c'est vraiment une assurance sociale, perte de gain en cas de maladie qui serait nécessaire, mais c'est pas l'agenda politique.
0: Ariane Ayer, vous êtes avocate spécialiste des assurances sociales. Je saute du coq à l'âne. Vos minutes à vous aussi sont très précieuses. Vous d'ailleurs, vous les facturez probablement. C'est quoi vos petits trucs à vous pour gérer le temps de façon juste et maîtriser peut-être votre temps aussi à vous ?
2: Alors, c'est une bonne anticipation du travail à faire. C'est une bonne préparation avec les clients. C'est-à-dire que si on doit faire un recours, par exemple, eh bien, on a besoin de documents, on a besoin d'avoir des pièces, on doit prouver ce qu'on allègue. Et donc, là, c'est d'avoir une bonne collaboration aussi avec nos clients pour pouvoir être prêt, hein, un peu au taquet, comme on dit, et pouvoir rapidement déposer un acte ou faire quelque chose sans avoir besoin d'attendre qu'il y ait des retours. Et des choses de ce type.
0: Le petit mystère aussi pour moi, avocat, avocate, comment est-ce qu'on fixe la valeur de 5 minutes, au fond, la valeur de ces tarifs ?
2: Alors, il y a des tarifs officiels, hein, pareil, ouais. pour la partie à l'assistance judiciaire, où là, c'est des tarifs qui sont fixés par l'État. Les tarifs des dépenses sont aussi fixés par les lois de procédure. Et puis autrement, bah, c'est un peu la situation globale, le degré d'expertise dans un domaine ou dans un autre, parce qu'on va travailler plus vite que quelqu'un qui ne connaît pas le domaine et puis qu'on va fixer ce tarif-là. Ça peut être d'entente avec le client aussi, ça peut être une fourchette qui peut être fixée.
0: On est dans une profession très libérale, on peut fixer le prix de 5 minutes assez individuellement, assez facilement.
2: Oui, après, ben, c'est vrai que ça dépendra du lieu, ça dépendra de l'expertise et aussi, au fond, de ce qu'on nous demande, si on nous demande quelque chose de très expert ou pas.
0: Ariane Ayer, on vous retrouve après 10h avec grand plaisir. D'autres choses nous attendent aussi. Juliette aura-t-elle appris la patience sur le lac de Gruyère? Yves Alain Cornu nous racontera des capsules temporelles très étranges et parfois insolites. Et puis, vous avez aimé les créatures extraterrestres du film Alien. Un petit musée célèbre leur créateur à Gruyère. Elio Sotas avec son regard jeune et neuf, il n'était pas né à l'époque d'Alien, est allé jeter un coup d'œil. Et puis il y aura notre concours, il y aura le quiz, le blind test de Tic Tac. On se retrouve juste après les infos que voici, il est 10h.
3: Sandra Viscardi.
4: L'inhumation d'Ali Khamenei, c'est aujourd'hui en Iran, à Mashhada, sa ville natale, après 6 jours de célébration dans tout le pays et même en Irak voisin. La fin des obsèques du guide suprême mort au premier jour de la guerre, alors que les États-Unis ont à nouveau visé cette nuit des cibles dans la région d'Hormuz et que Téhéran a répliqué sur des bases américaines à Koweït et Bahreïn. En 2 jours de frappe américaine, l'Iran compte 14 morts et 78 blessés. Kiev continue sa lutte contre la flotte fantôme russe qui permet à Moscou d'écouler son pétrole sous embargo. 2 pétroliers ont été attaqués par des drones ukrainiens en mer d'Azov. Les équipages sont évacués et sur l'un des 2 navires, le feu brûle toujours. La Cour suprême de Corée du Sud confirme la condamnation à 7 ans de prison de l'ancien président Yoon Suk-yeol pour des faits liés à sa déclaration ratée de loi martiale en 2024 et aux conséquences chaotiques qui en ont découlé. Le contre-projet indirect du Conseil fédéral à l'initiative pour des entreprises responsables n'obtient que peu de soutien. L'économie et le camp bourgeois le rejettent catégoriquement. Pour les initiants et la gauche, il ne va pas assez loin. Le contre-projet du Conseil fédéral vise à garantir la protection des droits humains et de l'environnement dans le cadre d'une gestion d'entreprise durable, tout en préservant la compétitivité économique et en réduisant la charge administrative ainsi que les coûts. Le marché de l'emploi en difficulté en Suisse au 2e trimestre, notamment en raison des incertitudes économiques et de la hausse des prix de l'énergie. Alors que les métiers de la santé s'en sortent bien, ceux dans le commerce sont plus à la peine. Le nombre de postes vacants a reculé de 2,4% par rapport au 1er trimestre et quasiment stagné sur 1 an, selon l'étude Swiss Job Market Index du géant du placement de personnel Adecco. Et selon Comparis, le coût des hypothèques n'a que légèrement fléchi au 2e trimestre par rapport aux 3 mois précédents, malgré la baisse des taux d'intérêt du marché des capitaux. Excusez-moi. À Fribourg, le personnel de Saint-Paul Média se réunit une nouvelle fois à 15h cet après-midi contre la restructuration voulue par l'éditeur de La Liberté. Et contre les 15 postes qui seront biffés dans la rédaction et le marketing, le personnel reste persuadé que des solutions moins brutales que Lily Saint-Simon sont possibles. 30 à 34 degrés aujourd'hui sous le soleil, quelques orages demain en fin de journée.
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0: Bonjour et bienvenue si vous nous rejoignez pour cette dernière heure de Tic Tac au bord du lac de Morlon, endroit paradisiaque du canton de Fribourg. Au bord de ce lac de Morlon, on va se projeter plutôt dans l'avenir pour cette dernière heure. On va parler des extraterrestres du musée Guiguerre dans quelques instants. Il y aura aussi des capsules temporelles avec Yves Alain Cornu. Bienvenue pour cette dernière partie d'émission. Juliette Orjonikidze, tout à l'heure, vous avez embarqué sur un bateau, vous êtes au milieu du lac de Gruyère. Si je me retourne, je vous vois plus en fait, je sais pas où vous êtes, mais vous vous étiez fixé comme objectif, à défaut d'attraper un brochet, d'apprendre la patience. Est-ce que vous y êtes parvenu ?
6: Oui, alors pas tout à fait, parce que j'ai pas voulu abandonner la pêche. J'ai peut-être abandonné le brochet, mais là, on est sur de la perche.
0: Ok.
6: Alors, on tente avec Patrice Marchand d'attraper un banc de perche, mais peut-être qu'avant de souligner les petites techniques, Monsieur Marchand, pourquoi est-ce que vous pêchez depuis 48 ans sur le même lac ?
7: Ben, c'est un peu la nostalgie, quoi. J'ai connu que ce lac. Et j'ai commencé avec mon père, donc je finirai sur ce lac.
6: Et puis, qu'est-ce qu'il a de plus que le lac de Mora ou le lac de Montsalvance ?
7: Ben, c'est-à-dire que je le connais quasi par cœur. Ouais, c'est la nostalgie.

0: Puis vous me disiez juste avant, on était au milieu du lac, la profondeur, elle était de 2,9 m, mais vous m'avez dit qu'au fil des années, en fait, c'est remonté. Avant, c'était plus profond.
1: Tout à fait, oui, le lac à l'embouchure d'Assarine, avant, il y avait 6 mètres, maintenant, ben, il ne reste plus que 2,9 m.
0: Et puis le principal, là, quand je pêche la perche, c'est que je m'échappe un peu, c'est ça?
1: Oui, exactement.
2: Ma petite question, là, Patrice Marchand, ah, oui, est-ce que les pêcheurs sont comme un peu les champignonneurs? Ils ont leur petit truc, hein. Vous avez dit votre truc, c'est lune montante, lune descendante. Est-ce que chacun garde un petit peu ses petits secrets?
1: Oui, exactement.
2: C'est quoi le secret?
1: Mais on se fait observer, donc...
2: Donc vous ne livrerez pas tous vos secrets à l'antenne, c'est ça?
1: Écoutez, les secrets, j'ai pas. Il faut de la patience, il faut les chercher, il faut changer de profondeur, il faut... Voilà. Il faut connaître le lac, en fin de compte.
0: C'est quand même beaucoup de patience, parce qu'on a beau chercher. Moi, si après 15 minutes, je chope pas de poisson, je commence à m'impatienter, quoi. Mais vous, c'est pas votre cas, Patrice.
1: Et non. Moi, c'est 2-3 heures de pêche. Je vous ai dit qu'une fois que le soleil arrivait, ben... J'aime pas être comme une crêpe sur un bateau, donc je pars.
0: Bon, ben voilà, Mathieu, moi je continue à faire bouger mon leurre pour essayer d'attraper un banc de perche, mais c'est pas tout à fait gagné, je crois.
2: Ouais, si vous attrapez une perche, Juliette, tenez-nous au courant, puis on se la mange en salade à midi avec Patrice Marchand. En tout cas, merci beaucoup à tous les deux. On vous souhaite une bonne navigation, puis un bon retour sur la berge parmi nous dans quelques instants. Donald Trump le déteste, nous on l'aime énormément. Bad Bunny est un des artistes les plus écoutés du monde. Voici un de ses titres très imprégnés de salsa portoricaine. Hein. C'est Baile Involidable, hein. Ça veut dire danse inoubliable en espagnol. J'espère ne pas l'avoir trop massacré. Et après on appelle Frédéric Volry pour de nouveaux indices.

0: Bad Bunny à 10h11 sur RTS 1er. On va inverser un tout petit peu les choses. On retrouvera Frédéric Vollery tout à l'heure. On retrouvera Elio Sotas au musée Guiguerre aussi tout à l'heure. Et on vous retrouve, vous, Ariane Ayer, avocate spécialiste des assurances sociales. Et vous, Florian Parini, pour quelques instants encore.
1: Oui, d'ailleurs, j'étais un peu curieux. Est-ce que vous connaissez Bad Bunny? En écoutant la chanson, je me posais la question.
2: Oui, un peu comme tout le monde, mais soit parce que je l'ai entendu à la radio ou par effectivement le buzz autour de sa situation et de Trump, effectivement.
1: Oui, c'est vrai que c'est assez politique. Bon, revenons aux assurances sociales. C'est rare de penser à la retraite quand on a 20 ans, puis encore plus rare de s'intéresser à l'assurance maternité quand on a 80. Ariane Ayer, avec les assurances sociales, est-ce qu'il y a un temps pour tout?
2: Ah oui, et elles sont. C'est l'idée aussi qui avait présidé à notre livre sur le parcours de vie en assurance sociale avec Béatrice Desplans, que je salue, qui est aussi une grande dame des assurances sociales. Et c'était de pouvoir passer tous les temps, justement, en prenant plusieurs familles, en prenant plusieurs situations. Et puis, parce qu'on ne va pas traiter, effectivement, de la même manière la situation d'une grossesse. En assurance sociale ou la question du chômage d'une personne de 50 ans ou la situation de la retraite ou d'un séjour en EMS d'une personne plus âgée. Donc effectivement les enjeux sont différents et puis les réponses des assurances sociales seront différentes.
1: Moi par exemple j'ai 31 ans, je devrais m'intéresser à quoi?
2: À tout. Il n'y a pas d'âge pour s'intéresser aux assurances sociales. La question qui va se poser, c'est de dire, vous pouvez toujours avoir ce qu'on ne vous souhaite pas. C'est un peu la difficulté dans les assurances sociales, c'est qu'on va se retrouver dans une réalité pas tellement positive. C'est qu'il y a eu un problème qui est survenu, il y a un risque qui s'est réalisé. Et puis, donc, on va se dire, est-ce que j'ai envie de me projeter dans la maladie? Est-ce que j'ai envie de me projeter dans l'accident? Et puis, c'est des choses qui arrivent à tout âge, maladie, accident. Et puis, est-ce que j'ai envie de me projeter dans du chômage? En général pas. Et puis la retraite, on va dire, effectivement, c'est une question d'âge. Et puis, il faut qu'on la prépare et qu'on s'avise de ce qui va se passer à ce moment-là. Et on est toujours dans des choses où le risque se réalise. Et donc, c'est très difficile. C'est pour ça que c'est pas très sexy ou engageant ou qu'on n'a pas envie de s'en préoccuper parce que, justement, ça projette dans quelque chose qui n'est pas nécessairement positif.
1: Mais alors, qu'est-ce que je dois faire pour anticiper?
2: Alors, ça dépend de votre niveau de stress ou d'anticipation. C'est-à-dire que il faudra se poser la question de dire est-ce que je suis bien assuré? Ça, c'est quand même une question qui se pose, avec quand même des lacunes dont on a un peu parlé. Savoir, est-ce que mon employeur a une assurance perte de gain si je suis malade? Est-ce que j'ai besoin d'une assurance aussi? Et ça, c'est la question qu'on doit se poser dans les assurances privées. Est-ce que j'ai besoin de cette assurance-là? Est-ce que j'ai besoin de cette couverture? Est-ce qu'elle me sera utile? Et puis, est-ce qu'effectivement, on essaie de limiter, de limiter les effets d'un risque qui se réalise? Après, une des démarches aussi pour anticiper, c'est de faire des démarches de prévention. Et ça, aussi de se dire, je vais faire en sorte de prendre des précautions, de mettre de la crème solaire, de mettre un chapeau, par exemple, pour éviter que j'ai une insolation et puis que je sois malade d'une manière ou d'une autre.
1: Et comment on sait si notre entreprise est là? Elle a une assurance perte de gain. Quelles sont les grandes entreprises qui ont des assurances perte de gain? Tiens.
2: Alors, il y a beaucoup d'assurances. Il y a beaucoup d'entreprises qui ont des assurances perte de gain. Certaines, elles sont prévues spécifiquement dans les conventions collectives de travail. On prévoit que les employeurs, s'engagent dans ce cadre-là à contracter une assurance perte de gain qui couvre un minimum. C'est souvent prévu dans la CCT. Ce sera déjà, si on est soumis à une CCT, on est une branche soumise à une société ou qu'il y a une CCT pour dans l'emploi où on est. Et puis autrement, c'est l'employeur, dans votre contrat de travail, mentionne en général s'il y a une assurance perte de gain en cas de maladie, même peut mettre le nom de l'assurance, mais c'est comme ça qu'on se renseigne. Il faut demander à son employeur, s'il y a une assurance qui est contractée. Très souvent, vous la retrouvez sur vos fiches salaires, parce que en principe, on va mettre une partie partie de la cotisation qui est à la charge de l'employé est déduite de son salaire.
1: Vous disiez aussi que vous aviez une franchise haute tout à l'heure. Comment on fait pour choisir son assureur? Mais en dehors juste du prix, est-ce qu'il y a d'autres critères?
2: Alors oui, bien sûr. Alors je peux résumer ce qu'on dit toujours dans chaque. On en parle du mois de septembre. C'est effectivement une fois qu'on a l'annonce des primes, une fois qu'il y a des comparateurs, et celui en général qui est prévu par la RTS est très efficace. Et là, il y a la question du prix par rapport à l'endroit où on habite. Et puis de nouveau, il ne faut pas hésiter à changer d'assurance, à faire son marché, à s'intéresser à ce qui se passe et aller utiliser ces comparateurs pour savoir quelle est la prime la meilleure marché. Ensuite, les modèles d'assurance qui sont proposés maintenant, qui s'appellent les modèles alternatifs, à l'assurance de base avec franchise ou c'est le libre choix en fait des fournisseurs de prestations, il faut se renseigner très précisément parce qu'elles ont des conditions qui sont plus ou moins restrictives. Et ça, de nouveau, les sites de comparatifs qui sont bien faits vont préciser justement les enjeux et les risques finalement de certains modèles d'assurance. Et puis là, il faut regarder ce qui nous convient le mieux.
1: Et vous, avec vos proches, vos amis, vos collègues, est-ce que tout le monde vient vers vous pour vous demander quelle assurance choisir?
2: Alors non, pas tellement. Puis en fait, ma réponse, c'est de dire allez voir le comparateur. C'est-à-dire, mettez dans le comparateur ce que vous souhaitez, parce que c'est aussi la liberté de chacun de choisir, de dire, moi j'aimerais le libre choix du médecin, moi j'ai plutôt des ennuis de santé, donc je veux une franchise basse, et puis moi j'ai pas trop les moyens, parce que la franchise élevée, ça veut dire aussi qu'on doit prévoir avoir que le risque aussi se réalise, ou je veux pas me projeter là-dedans, et puis à partir de là, et ça dépend où on habite, ça dépend si on a un médecin de famille, si on n'en a pas, il y a beaucoup de circonstances qui font qu'on peut pas vraiment dire à quelqu'un c'est cette assurance qu'il te faut.
1: Et peut-être si on quitte un instant le monde des assurances sociales, j'aimerais pour terminer cette interview remonter dans le temps. Si vous aviez l'Ariane Ayer de 18 ans face de vous, qu'est-ce que vous lui diriez? Peut-être pas forcément au niveau des assurances sociales, mais en général.
2: C'est une question difficile comme ça, mais à laquelle j'ai pas vraiment réfléchi. Moi, je dirais de suivre ses envies, son instinct aussi, et de faire les choix qui lui semblent plus justes au moment où elle les fait, et puis aller de l'avant avec cela, et surtout pas regretter d'avoir fait des choix ou des autres.
0: Une petite brise se lève au bord du lac de Gruyère. Le parasol RTS vient de s'envoler. Nous, on s'accroche à nos feuilles, mais tout va bien. On est vraiment dans un lieu paradisiaque et très beau. Et les couleurs de ce lac artificiel turquoise sont réellement exceptionnelles. Ariane Ayer, avocate spécialiste des assurances sociales, vous restez avec nous. On aura besoin de vous encore jusqu'à la fin de l'émission. Il y a notamment le fameux blind test de Tic Tac. Redoutable, mais on compte sur vous.
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0: On se rend maintenant à Gruyère, c'est là que vous vous trouvez, Eliosotas, bonjour à vous.
4: Bonjour Mathieu.
0: Vous nous emmenez dans un musée qui est réellement à la frontière entre deux époques, c'est bien ça?
4: Oui Mathieu, je me trouve actuellement juste devant le musée Guiguerre.
0: Qu'est-ce que c'est que ce bruit horrible qu'on entend derrière nous?
4: Oui, alors on entend les plaquettes là juste devant le musée, ils sont en train de décharger toutes les bouteilles en verre. Est-ce que vous voulez qu'on se déplace un petit peu?
0: Non, ça va très bien, je pensais que c'était un extraterrestre qui était en train de vous mordre les fesses.
4: Ça pourrait être un extraterrestre, vous allez vite le voir. Hein. Oui, parce que aujourd'hui on se rend dans le musée de Hans Rudi Giger, vous savez, ce Suisse qui est devenu célèbre pour avoir donné vie à la créature de Ridley Scott dans sa célèbre saga Alien, c'était en 1979. Alors ici, le contraste est saisissant. À l'extérieur du musée, on est au cœur de cette cité médiévale de Gruyère. On a un peu l'impression de remonter le temps, perché sur sa colline, cette cité à tout du décor de conte, avec les tours du château de Gruyère qui émettent au-dessus des toits de tuiles rouges. Puis on entre dans le musée, on va d'ailleurs le faire, et on bascule dans le futur, dans l'univers cauchemardesque de Giger. Et pour nous faire découvrir ce lieu fabuleux, j'ai la chance d'être accompagné du co-directeur du musée, Loïc Bechler. Bonjour.
5: Bonjour.
4: Alors je le disais, on entre dans un autre espace-temps ici, quand on pénètre dans ce musée. Comment est-ce que vous décririez ce lieu ?
5: C'est un lieu qui est unique. Guiguerre a acquis ce bâtiment en 1996, le musée a ouvert en 1998, et il avait envie de trouver un endroit particulier pour pouvoir présenter une rétrospective de toute sa carrière artistique.
4: Et son artiste, justement, vous le disiez, Guiguerre, qu'est-ce qui l'inspirait, Guiguerre ?
5: Guiguerre avait plein d'inspirations diverses, mais principalement ses cauchemars. Il puisait une grande partie de ce qu'il a réalisé dans ses tableaux, dans ses cauchemars, ainsi que dans la littérature dont il était friand.
4: Ouais, j'ai quand même envie de savoir, donc là on est encore dans l'entrée de ce musée, comment est-ce qu'il faut le visiter, ce musée, pour entrer lentement, mais sûrement dans l'univers de Guiguerre ?
5: Je pense qu'il faut être un petit peu préparé. Le travail de Guiguerre, il est particulier. Il est à la fois sombre et torturé. Et, il peut avoir parfois un certain impact sur la sensibilité des gens. Guiguerre explore les tréfonds de la psyché humaine et les recoins les plus sombres parfois.
4: Super, on va avancer un petit peu. Est-ce qu'il y a une salle ou une œuvre qui donne particulièrement cette impression comme ça d'être un peu hors du temps, cet univers un peu cauchemardesque ?
5: Je pense qu'on peut monter à l'étage et se rendre dans la salle Spell, qui est une des œuvres les plus importantes de sa carrière. Guiguerre a toujours considéré que c'était là qu'il avait atteint le paroxysme de sa maîtrise technique avec son aérographe.
0: Qu'est-ce que c'est un aérographe ?
5: Un aérographe, c'est une sorte de petit outil, un petit pistolet à peinture qui est connecté à un compresseur. Et en appuyant sur une petite gâchette, l'air passe au travers et vient projeter la peinture sur le support.
4: Ouais. Alors, monter les escaliers ici, des escaliers qui ont aussi été designés par Guiguerre, vous le disiez.
5: Oui, tout à fait. Guiguerre a vraiment essayé de faire un prolongement de son esprit, finalement, dans son musée. La visite est un peu labyrinthique et on se perd dans les méandres de son œuvre.
4: Et pendant qu'on se rend vers cette salle que vous souhaitez me montrer, je suis quand même obligé de vous poser cette question. Comment un artiste suisse s'est-il retrouvé au cœur de l'un des films les plus célèbres du cinéma alien ?
5: C'est une histoire un peu dingue. Guiguerre avait collaboré avec une autre équipe sur un projet qui n'a jamais vu le jour. Et dans ce cadre-là, il a rencontré Dan O'Bannon, qui est le scénariste du film Alien. Suite à une rencontre, il lui a offert sa première grande publication, le Necronomicon. Et O'Bannon a présenté ça à Ridley Scott. Et en feuilletant le livre, ils sont tombés sur une image qui collait parfaitement à l'intention qu'ils avaient pour le monstre.
4: Et il a même gagné l'Oscar des meilleurs effets spéciaux, Guiguerre, en 1980, avec cette créature que vous connaissez sûrement tous, une consécration. Mais pourtant, vous m'avez dit plus tôt que ce n'a pas été qu'une bénédiction de participer à ce film. Pourquoi ?
5: Alors, en effet, l'Oscar lui a permis d'avoir une renommée internationale. Le film a eu un retentissement extraordinaire. Mais malheureusement pour Guiguerre, en fait, ça l'a un petit peu desservi en qualité d'artiste. Son intention primaire, c'était plutôt d'être un peintre, un créateur. Et les critiques de l'art, les historiens, l'ont un petit peu relayé au rang de décorateur pour le cinéma.
0: Loïc Bechler, je vous interromps. Moi, j'ai des souvenirs d'enfant de Guiguerre. C'est marrant parce qu'à l'époque, on se projetait dans le futur avec lui. Et il y a un truc un peu étrange, c'est que maintenant, ça remonte à 50 ans. On est un peu dans le passé du futur. C'est un peu vertigineux.
5: C'est un petit peu vertigineux, mais l'œuvre de Guiguerre, de manière générale, a une certaine intemporalité. Il a exploré des sujets tels que la peur de la guerre nucléaire durant la guerre froide, la surpopulation, la dépendance à la technologie aussi. Et finalement, même s'il a réalisé ça il y a plus de 50 ans en arrière, c'est des thématiques qui restent actuelles au jour d'aujourd'hui.
0: À part le musée Guiguerre où vous trouvez, est-ce qu'on peut trouver du Guiguerre ailleurs dans le monde ? Et puis, est-ce que peut-être la valeur commerciale de Guiguerre est élevée aujourd'hui ?
5: Ça dépend toujours de l'offre et la demande. Le marché de l'art est un domaine très très compliqué. Il y a quelques musées qui disposent d'œuvres dans leur collection permanente. Sinon, le seul et unique endroit en dehors des expositions temporaires internationales où on peut voir ces œuvres, c'est au musée à Gruyère.
4: Et Mathieu, pendant que vous discutiez, nous sommes finalement arrivés dans cette fameuse salle alien.
0: Décrivez-nous.
4: Loïc, est-ce que vous pouvez nous décrire cette salle ?
5: C'est une salle qui présente les peintures que Guiguerre a réalisées dans les studios de Shepperton à Londres, où le film a été tourné. On a également des vestiges du tournage, à savoir une tête articulée qui a été utilisée pendant le film. On a aussi un costume complet qui servait de costume de réserve au cas où ceux qui ont été utilisés étaient détériorés pendant le tournage.
4: Un costume d'ailleurs assez impressionnant, un immense, il est extrêmement grand, extrêmement fin aussi. Vous me disiez que quelqu'un devait rentrer là-dedans pour jouer l'alien. Comment est-ce qu'ils ont trouvé un acteur capable de rentrer dans cette combinaison ?
5: C'était une personne de l'équipe du casting du film qui a rencontré un jeune étudiant de 18 ans dans un bar avec un physique particulier. Il faisait quelque chose comme 2 mètres, passé 2 mètres. Il était très très fin et ils ont simplement discuté, ils lui ont proposé le rôle et il a finalement accepté.
4: Bon, l'ambiance ici dans cette salle, elle est futuriste, on le disait, un peu cauchemardesque. Est-ce que ce sont des adjectifs qui conviendraient à Guiguerre, ça, cauchemardesque, futuriste ?
5: Oui et non, il y a un aspect cauchemardesque, mais je pense que le travail de Guiguerre, il va bien au-delà de ça en fait. Comme je vous le disais précédemment, il a exploré la psyché humaine et les grandes thématiques qu'il aborde au travers de ses œuvres sont des questionnements que l'humanité s'est toujours posé. Y a-t-il une vie après la mort ? Que se passe-t-il avant la naissance ? Etc. etc.
4: Et une salle était particulièrement importante pour lui. On va s'y rendre. Est-ce que vous pouvez me décrire cette salle qui est juste à côté de celle de la salle Alien ?
5: Alors, c'est la salle Spell. Elle a toujours été particulière, cette salle, parce que Guiguerre a essayé de réaliser une sorte de temple, une sorte de cathédrale d'ossements avec 4 grands panneaux qui font exactement la taille de son ancien salon. Il avait réalisé ça là-dedans. Et puis, il présente diverses figures disposant d'attributs de pouvoir, en fait. C'est vraiment une œuvre un peu mystique, un peu ésotérique, qui dégage une puissance particulière.
4: Merci beaucoup. C'est impressionnante.
0: Merci beaucoup, Elio Sotas. Alors, méfiez-vous, hein, si je me souviens bien du film Alien, hein, le monstre peut surgir à n'importe quel moment et il vous dévore en quelques secondes. Hein. Méfiez-vous, sortez prudemment de ce musée Guiguerre à Gruyère. Merci beaucoup d'avoir été notre guide.
4: Je vais me méfier, je vais revenir en présent et sortir du musée.
0: Merci beaucoup aussi à Loïc Béchler, on rappelle, co-directeur du musée Guiguerre à Gruyère. Merci beaucoup à tous les deux et bonne journée.
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0: Frédéric Voilery, on vous retrouve, hein. Je crois que vous êtes avec nous, au téléphone, tout va bien ?
6: Oui, je vais bien, je suis allée comme convenu de pont en pont et de port en port.
0: Alors, je vais récapituler un petit peu ce que vous nous aviez dit tout à l'heure. Hein. Vous nous avez parlé du barrage de Rossens que vous aviez devant vous, hein. Vous avez parlé aussi du canyon, de la Sarine, de pont en pont, de port en port. Alors, je vais essayer de bien retenir ces phrases qui me paraissent importantes. Et puis, les Fribourgeois ont sans doute déjà deviné, mais on prend volontiers quelques indices supplémentaires.
6: Oui, alors autour de moi se dressent d'un côté les falaises de Molas et la tour de Bourguillon et de l'autre j'ai la Sarine et je devine à travers les arbres le beffroi de la cathédrale Saint-Nicolas. Dans cette oasis de verdure où je suis, je peux autant faire des jeux de société, jardiner, tricoter que siroter un café par exemple.
0: Alors, si vous pensez savoir où se trouve Frédéric Voilery et où se déroulera l'émission de demain, ben, vous écrivez à tic-tac@rts.ch. Il vous reste quelques minutes pour le faire. Le tirage au sort sur le plateau ici aura lieu à 10h50. À tout à l'heure, Frédéric.
6: À tout à l'heure.
0: Et voici un classique instantané réalisé en 2007 par Amy McDonald. On l'écoute toujours avec grand plaisir. Et après, on parle de capsule temporelle avec Yvalin Cornu.

0: Ami McDonald sur RTS Première et Yvan Lecornu nous a rejoint en tenue de travail avec un linge autour de la taille.
1: Je sors de l'eau à l'instant, j'ai juste eu le temps de mettre un linge autour de la taille pour vous rejoindre. Elle est délicieuse.
0: Il va commencer le lac Morlon.
1: Ça vous énerve, hein?
0: Ouais, mais moi j'ai prévu de faire exactement ça dans une demi-heure.
1: Ah, on est obligé à la plage ici, au bord du lac de la Gruyère à Morlon. C'est magnifique comme lieu d'émission, on se plaint pas.
0: Bon, à part ça, vous êtes quand même là pour nous parler des capsules temporelles. Il faudra expliquer un petit peu ce que c'est. En fait, en réalité, c'est à moi de le faire aussi un peu. C'est des boîtes rempli d'objets, de documents, de témoignages aussi parfois d'une époque donnée. Elles sont souvent scellées hermétiquement et cachées à l'intention des générations futures. C'est un peu des véritables machines à voyager dans le temps pour les historiens.
1: Oui, Mathieu, et la plus rigolote a été retrouvée il y a quelques années dans les fesses d'une statue de Jésus. Mais ça, je vous le garde pour la fin. Alors, capsule temporelle, oui, souvenez-vous, l'incendie de Notre-Dame de Paris, le coq en cuivre qui trônait au sommet de la flèche de la cathédrale était en fait lui-même une capsule temporelle.
0: Et on le savait pas.
1: Non, son contenu a pu être sauvé malgré sa chute de 96 mètres au milieu des flammes. On a retrouvé à l'intérieur un parchemin et trois reliques, dont un fragment de la couronne d'épines de Jésus. Un nouveau coq a été installé lors de la reconstruction en 2023 avec les mêmes reliques et un parchemin listant les 2000 artisans et donateurs ayant permis de restaurer Notre-Dame. L'ancien coq, lui, ils ont décidé de pas le réparer. Il est désormais destiné au musée, laissé tout cabossé en témoignage du terrible incendie.
0: Alors, des capsules temporelles, on le mesure à vous écouter. Il y en a eu de tout temps, hein. Mais ce concept de capsule temporelle n'a été que créé, baptisé au fond que récemment.
1: Oui, c'est seulement en 1939 qu'on a inventé ce terme de capsule temporelle, ou plutôt time capsule, voilà. Puisque c'est aux États-Unis, sous l'Expo Universelle de New York, qu'elle a été enterrée. Alors forcément, c'est les Américains, donc c'est pas un coq, hein, on change d'échelle, 2,5 mètres de long, 360 kilos. Elle contient, cette capsule, une multitude d'objets du quotidien, un réveil, des lunettes, des cigarettes, des journaux, mais surtout un microfilm contenant des millions de textes et photos décrivant la civilisation de 1939. La Time Capsule ne doit être rouverte que 5000 ans plus tard, donc en 6939, pour éviter qu'elle ne se perde dans l'oubli. Ses créateurs ont même laissé un manuel dans des bibliothèques, musées et universités du monde entier avec le mode d'emploi pour la retrouver.
0: Et on trouvera du Frank Sinatra, j'espère, autant de petites capsules temporelles pour retrouver au fond une autre capsule temporelle. C'est un peu les poupées russes, votre truc.
1: Ouais, c'est même un peu comme les Horcrux de Harry Potter. Hein.
0: Chacun
1: tant
0: ses
1: qu'il en reste un, la capsule de base continuera d'exister.
0: Mais pourquoi attendre 5000 ans, Yvan Lecornu?
1: Bah parce que les premiers témoignages écrits du passé remontent dans l'histoire à 5000 ans en arrière. Donc, à notre tour, on laisse un message qui aura lui-même le même âge, donc 5000 ans, pour nos lointains descendants. Au fait, est-ce que vous savez, Mathieu, où exactement a eu lieu cette Expo Universelle de New York?
0: Ben non, est-ce qu'il n'y en a pas eu plusieurs?
1: Alors, celle-ci en tout cas de 1939, c'était à Flushing Meadows, vous savez où il y a
0: l'US Open. Ah oui, le tournoi de tennis, vive voilà. Roger Federer.
1: Pour l'anecdote. Bon, on quitte New York et on remonte de quelques années, 1929, une capsule temporelle, qui ne s'appelait donc pas encore comme ça, si vous me suivez, est enterrée à Genève, sous la première pierre du Palais des Nations. Elle contient la liste de tous les membres de la Société des Nations, une copie de ses actes constitutifs et des pièces de monnaie de tous les pays membres de l'époque, un véritable trésor enterré. Et de là, l'humanité s'est dit, laisser des messages pour les générations futures, c'est bien, mais si on allait encore plus loin dans le délire, les extraterrestres.
0: On pense bien sûr aussi aux fameuses sondes voyagères, ça m'avait beaucoup impressionné enfant.
1: Exactement, Voyager 1 et Voyager 2, lancés par la NASA en 1977 comme des bouteilles à la mer interstellaire. Ces sondes spatiales renferment un disque d'or avec un stylet permettant la lecture. Le message qui l'accompagne est écrit du président Jimmy Carter.
2: We cast this message into the cosmos. It is likely to survive a billion years into our future.
1: Alors je vous traduis ce qu'il dit aux extraterrestres au nom de nous toutes et tous, hein, quand même.
0: Ouais.
1: Cette sonde spatiale Voyager a été construite par les États-Unis d'Amérique. Nous sommes une communauté de 240 millions d'êtres humains parmi plus de 4 milliards qui habitent la planète Terre. Nous, les humains, nous sommes encore divisés en États-nations, mais ces États vont rapidement devenir une seule civilisation globale. Tiens, ça me répond.
0: On se croirait dans n'importe quel film d'Hollywood.
1: Nous lançons ce message dans le cosmos. Il est probable qu'il survive 1 milliard d'années dans notre futur, quand notre civilisation aura été profondément modifiée et la surface de la Terre grandement transformée. Parmi les 200 milliards d'étoiles de la Voie lactée, quelques-unes, peut-être plus, peuvent abriter des planètes habitées et des civilisations voyageant dans l'espace. Si une telle civilisation intercepte Voyager, elle peut comprendre le contenu enregistré sur le disque. Voici notre message, dit-il.
0: Et donc ce message, ce disque d'or, si j'ai bien compris, qu'est-ce qu'il contient?
1: 116 images des hommes, des femmes, des enfants, des paysages, planètes, faune, flore, voitures, avions.
0: Ça doit être très compliqué de trouver le bon langage hein, pour parler
1: oui,
0: à des gens qu'on peut pas imaginer.
1: Qu'est-ce qu'on peut leur dire à ces extraterrestres pour qu'ils aient une vague idée de qui on est? Il y a aussi une variété de bruits, des sons provenant de la nature, les vagues, le vent, le tonnerre, des bruits d'animaux, des chants d'oiseaux, de baleines, ou encore une sélection musicale issue de différentes cultures et de différentes époques, ainsi que des salutations prononcées par des terriens dans 55 langues. À noter que les sondes Voyager communiquent toujours aujourd'hui avec la Terre, près de 50 ans après leur lancement. Ce sont les objets d'origine humaine les plus éloignés de la Terre. Et vous savez, Mathieu, que dans l'espace, on compte en années-lumière. Alors, à votre avis, à quelle distance elles se trouvent aujourd'hui?
0: Alors, 50 ans, années-lumière, la vitesse de la lumière, bah, je crois qu'il me faudrait trop de temps, il faut donner la réponse.
1: Bah, on est à peine à un jour-lumière. C'est dire si
0: les chances... Ça veut dire que la lumière... 24 heures pour nous parvenir.
1: Exactement.
0: depuis les sons de voyage. Ok, compris.
1: Alors, c'est dire si les chances sont infimes pour que ces bouteilles à la mer interstellaire tombent un jour entre les tentacules vertes de nos amis lointains.
0: Oui, et puis avec un tentacule, comment est-ce qu'on fait fonctionner un tourne-disque et un disque d'or?
1: Ça, je crois qu'il y a un mode d'emploi sur le satellite. Ils se débrouilleront très bien. Bon, alors après le disque d'or de l'espace, voici le disque de Saphir. C'est un projet de l'association Sanctuaire sur la Lune qui réunit des partenaires scientifiques et culturels dont l'UNESCO. Cette fois, l'idée de déposer 24 disques, non pas d'or, mais donc de saphir, renfermant toutes nos connaissances scientifiques et notre patrimoine culturel. Où ça? Sur la Lune. Comme ça, quand on aura totalement détruit la Terre, il restera au moins sur la Lune une trace de notre passage dans l'univers. Mais on revient sur le plancher des vaches. Et pour terminer, hein, tout récemment, c'est à la foire du Valais qu'on a enterré une capsule temporelle. Elle sera rouverte en 2060 pour la 100e édition afin de comparer les rêves de 2026 à la réalité de 2060. Cette capsule contient des dessins d'enfants imaginant le futur, des photos, des archives de la foire et bien sûr, quelques bouteilles de vin.
0: Voilà, mais à part ça, j'ai pas oublié qu'au début de cette chronique, vous nous aviez parlé d'une capsule qu'on avait trouvée dans les fesses de Jésus.
1: Oui.
0: Les fesses, je vois plus.
1: Que vous n'avez pas oublié, ouais. Bravo. Alors oui, c'est véridique, voici le titre des journaux qu'on pouvait lire en 2017. Un message secret caché dans les fesses d'une statue de Jésus pendant 240 ans.
0: Donc c'est vrai.
1: Et c'est vrai. La découverte a eu lieu en Espagne. Un Christ en bois exposé dans une cathédrale doit être restauré. On décroche la statue, on constate qu'elle est creuse, ce qui est plutôt fréquent jusque-là. Ce qui l'est moins, c'est d'y retrouver des documents écrits et encore moins dans le bas du dos. Les restaurateurs ont en effet découvert le compartiment caché derrière un tissu qui couvrait les fesses de la statue. À l'intérieur, une lettre datée de 1777, signée d'un aumônier de la cathédrale. Elle parle de la statue, de son sculpteur, elle raconte la vie de sa communauté à l'époque. Il décrit les jeux de cartes, les jeux de balles qui se pratiquaient, décrit aussi quelles sont les céréales cultivées et parle de la typhoïde et de la malaria qui étaient communes à ce moment-là. L'original a été conservé par l'église, mais on n'a pas manqué d'y remettre une copie de là où elle était sortie.
0: L'histoire des capsules temporelles dans Tic Tac. Merci beaucoup Yves Alain Cornu. Bougez pas Yves Alain, bougez pas tout le monde. Juste après Christophe Maé, dans ma tête, il y a le fameux blind test de Tic Tac et on a besoin de vous.

0: 10h44, l'heure du fameux blind test de Tic Tac. Alors le principe est toujours le même, une équipe formée par notre invité du jour, ce sera vous Ariane Ayer. On connaît vos compétences sur la musique baroque, là on sera plutôt dans la musique populaire du 20e et du 21e siècle, ça va aller ?
1: Oui, ça ira aussi.
0: Florian Parini va vous accompagner, donc vous formez une équipe et puis le reste de l'équipe de Tic Tac. Alors ils sont 5 aujourd'hui, Mathilde Pelletier, Juliette Orjonikidze, Marie Tchoumi, Stéphane Gabiou, redoutable, et Yvalin Cornu. Donc vous aurez fort à faire. Le thème de ce blind test réalisé par Willy Deslu et Stéphanie Jovanovic à Lausanne, c'est l'été. Le premier titre, on a déjà entendu ce titre la semaine passée, mais par un autre artiste. C'est parti. Oui, Mathilde Pelletier, mais qui c'est qui chante ce son mortem là ? Oui, bravo Stéphane Gabiou, un point pour le reste du monde. Alors ça, c'était relativement facile, Janis Joplin. Le deuxième, honnêtement, est plus difficile. On est sur un groupe britannique qui a connu un seul tube au début des années 70. Le voici.
1: In the Summertime, c'est bon.
2: Cat Stevens.
0: In the Summertime, c'est juste. Bravo, et c'est pas Cat Stevens. Donc, oui, Mango Jerry. Alors, je vous donne un demi-point à vous, Ariane Ayer. In the Summertime, et puis un demi-point à Myriel Semani qui s'est glissé avec son appareil de photo et qui a soufflé à la réponse. Un seul tube pour ces Anglais dont on retiendra effectivement pour l'éternité ce In the Summertime. Le troisième morceau, c'est un parcours assez particulier dans le monde de la musique. C'est un New-Yorkais qui a ensuite connu une carrière européenne. Il a même chanté en français en 1977. Il a chanté ceci. On le connaît aussi parce qu'il a composé pour Elvis Presley aux États-Unis avant de venir en Europe.
3: Mort Schumann.
0: Ouais, bravo Stéphane Gabiou.
3: Je vais pas chanter.
2: On doit trouver le chanteur en français là.
0: Alors Mort Schumann.
2: Ah, c'est Mort Schumann.
0: C'est Mort Schumann. Mais par contre,
2: New-Yorkais, c'est quoi ?
0: Il est New-Yorkais. Il est New-Yorkais.
3: Chanteur.
0: Et puis il est venu en France. Mais par contre, j'aimerais le titre de la chanson.
3: J'accepte.
4: Mais oui, aussi, il est Mort Schumann, c'est vrai.
2: Un été de porcelaine.
0: Mais ouais. Vous avez deviné ça ? Vous avez écouté ?
2: Mais je connaissais la chanson, mais pour moi, c'était plutôt un New-Yorkais, tout ça quoi.
3: Il a l'accent. On entend son accent.
0: 2,5 points pour le reste du monde qui prend un peu d'avance. Ariane Ayer, vous tenez le coup ?
1: Oui.
0: Florian Parini.
1: On lâche rien.
0: Prêt pour le morceau suivant qui, lui, est franchement facile. Alors là, restez sur la pointe des pieds, soyez attentifs, c'est une comédie musicale.
1: Grease,
3: John Travolta.
0: Oui. Alors voilà, je vous donne le point à tous les deux, vous l'avez crié en même temps.
1: Summer Loving.
3: Bah j'ai dit, hein, John Travolta, Olivia Newton-John.
0: Vous êtes super, et vous méritez largement un point. Puis Florian Parini qui allait crier aussi, mais un tout petit peu moins
1: Summer
0: fort,
1: Loving,
0: lui donne aussi un point.
1: Summer Love.
0: Summer.
1: Summer Love.
0: Non.
2: Tell me more.
0: Summer quelque chose.
2: Summer Love.
0: C'est un film qui se passe le jour et là.
2: Summer Night.
0: Summer Night.
1: Oui. Ouais, bravo.
0: 3,5 à 1,5. Alors ensuite, on va passer sur un groupe féminin qui portait des brushings vraiment rigolos au début des années 80.
3: Bananarama.
0: Oui, Stéphane Gabiou.
1: Cruel Summer.
0: Cruel Summer.
3: Ah,
0: un point pour le reste du monde qui prend beaucoup d'avance. Stéphane Gabiou, vous avez dansé sur ses synthés au début des années 80.
3: Largement, avec la même coupe de cheveux d'ailleurs.
0: Ouais.
3: Ça,
2: faire attention parce qu'elle viendra plus jamais, on en parle, Ariane Ayer, si on la matraque cet été.
0: Il y avait des brushings.
1: On avait annoncé que Stéphane Gabiou était redoutable.
2: On est sans pitié, désolé, c'est comme ça, c'est le jeu.
0: Le chanteur suivant, honnêtement, les critiques rock s'en sont toujours moqués, c'est un peu le Bruce Springsteen du pauvre, mais il a fait des tubes terribles dans les années 80.
3: Bryan Adams.
0: Stéphane Gabiou, j'essayais d'aider un petit peu Ariane Ayer, mais j'ai pas eu le temps.
3: Vous lui avez montré la fin, c'est pas possible.
0: Bon, donnez-moi le titre plutôt que de protester.
3: Summer 69.
0: Summer 69, c'est juste, ouais. On savait pas enregistrer les batteries à l'époque. Hein. Toutes les batteries faisaient boing, c'était horrible. Bon, on reste du côté de la pop anglo-saxonne très mainstream avec ce titre de 1994.
5: Joe Cocker.
0: Stéphane Gabiou, on va vous demander de vous éloigner de terrible. Comment s'appelle le titre?
2: Summer Love ou Summer quelque chose?
0: Summer.
2: Summer in the City.
0: Bon, je donne 3 points supplémentaires à celui qui me donne la version originale de ce titre. Oh, on monte à 1966.
5: Richard.
0: Un groupe pas très connu. Hein. C'est pour ça que je donne 3 points.
6: 66?
0: Ouais.
2: Les Mamas and the Papas.
0: Ouais, bien essayé, mais non.
2: On y a cru.
0: C'était les Loving Spoonful. Les Loving Spoonful qui ont fait la... Joe Cocker fait que des reprises. Et au fait, la reprise est plus connue que l'original. C'est un peu le truc. Bon, écoutez, peut-être qu'Ariane Ayer, vous aurez plus de chance avec de la variété française.
5: Ta muse t'a fait pleurer. Julien Doré.
0: Oui, Stéphane Gabiot. Bon, on arrête de compter les points. On vous proclame vainqueur, puis maintenant on se bat pour l'honneur. Comment s'appelle le titre?
5: L'été Summer.
2: L'été Summer.
0: L'été Summer. C'est un jeu de mots, ouais.

0: pensez Eurovision.
1: Eurovision. Ah oui, l'italien.
0: Ouais, c'est lui.
2: Comment il s'appelle?
3: Armoud.
0: Non, donc il y a le groupe s'appelle Maneskin. Ouais, c'est ça. Ouais, c'est juste. C'est voilà, alors là il y a 0,31% d'un point, mais il me faut le nom du soliste.
1: Galeano.
0: Ah non.
1: Il y a Celestano quelque chose, non?
0: Ouais.
2: How many summers?
0: Alors on entend beaucoup de choses qui sonnent presque juste. Hein. Donc le chanteur s'appelle Damiano David.
1: Ah pas du tout, mais ok.
4: C'est ce que Break your heart in the summer.
0: Ouais, c'est bien essayé. Moi j'aurais préféré ce titre, mais le vrai titre c'est Next Summer, Mathilde Pelletier.
4: Un peu facile.
0: Bon, victoire du reste du monde. Beaucoup de points, pas beaucoup de points, mais c'était un joli blind test. Merci à tout le monde. Je crois qu'on peut tous s'applaudir. Bravo tout le monde.
1: Vous allez faire recours en tant qu'avocate ?
5: Pas du tout. C'était une victoire éclatante. Après deux notes, la réponse fusée. On ne peut pas rivaliser.
0: Frédéric Volery, vous êtes parti tout à l'heure de Morlon Beach, où nous sommes. On a fait un blind test terrible. Et vous avez longé le lac de la Gruyère, puis la Sarine, pour arriver à Bonport. Maintenant, il faut nous dire exactement où se déroulera l'émission de demain.
6: Alors, je vous disais que je voyais le beffroi de Saint-Nicolas. Je suis précisément au port, en basse ville de Fribourg. Le port, c'est un espace socioculturel géré par la Fondation Saint-Louis, une fondation qui accompagne des personnes en situation de handicap psychique et sociaux. Un lieu où vous pouvez boire un verre, faire de la poterie, du tricot, écouter un concert, faire jouer vos enfants. D'ailleurs, il y a une classe d'enfants juste à côté de moi, parce qu'ils ne sont pas encore en vacances dans le canton de Fribourg.
0: On les entend bien.
6: Et puis, vous pouvez faire jardiner, faire plein d'autres activités encore.
0: Mais pourquoi? Il y a un mystère quand même. Pourquoi ce lieu s'appelle le port, Frédéric ?
6: Parce que l'équipe fondatrice de ce lieu, polluée et désaffectée, se considérait comme des pirates qui voulaient apporter un endroit alternatif en ville de Fribourg. L'idée, c'était de créer un port d'attache pour toutes et tous, quelle que soit sa provenance, son statut ou son handicap. Et ce sera, je suis sûre, un endroit qui parlera à notre invité de demain, puisqu'il s'agit de Mylène Charrière, animatrice socioculturelle et coordinatrice pour la petite enfance pour la ville de Bulle. Mais ce sera aussi un lieu où on pourra parler du temps géologique de la ville de Fribourg avec ses falaises qui nous entourent. Et on pourra aussi parler de la géologie du canton. Et puis aussi, si Stéphane Gabiou domine encore le quiz demain, on pourra lui donner le gage de gravir le chemin de Lorette qui est face à moi en moins de 2 minutes. Voilà.
0: Bon, de belles découvertes, de belles rencontres. Demain, on se réjouit d'être à Fribourg pour Tic Tac, dernière escale fribourgeoise de notre semaine avant de passer la semaine prochaine dans le canton du Jura. On accueille autour de notre table Mathilde Pelletier. Bah, d'abord, première question, Frédéric a été assez généreuse en indice. Est-ce que beaucoup de gens ont trouvé la bonne réponse ?
4: Oui, et dès le départ, il y avait des bonnes réponses dès le départ.
0: Alors,
4: on a eu bien 20, il y en a eu 20 au moment où j'ai arrêté de compter. Et c'est Camille que j'ai tiré au sort. Il me faudra plus d'infos, donc je vais lui réécrire.
0: Camille, comment est-ce qu'elle
4: c'est
0: a un nom de famille ?
4: Voilà, non, c'est
0: alors,
4: Camille.
0: On félicite Camille, on l'embrasse, on la retrouvera peut-être demain au port à Fribourg et elle gagne une radio DAB+ aux couleurs de la RTS. Bravo Camille. Et c'est Tom Petty et les Heartbreakers qui nous amènent jusqu'à 11h.

0: Tom Petty et les Heartbreakers, Learning to Fly, un peu comme les feuilles de l'équipe dont on parle. Le vent s'est levé au bord du lac de Gruyère, mais c'est toujours aussi beau. On arrive au bout de cette émission. Merci chaleureux à Jérôme Nussbaum et Didier Rossa pour la technique, à Mathias Brönnimann qui diffusait l'émission depuis Lausanne. Merci à Myriam Semani pour le site web et pour les photos. Vous voyez notamment une image de l'expédition en bateau de Juliette et puis le géant de Jean Tinguely. Dès lundi, la caravane de l'émission part pour le Jura. Et puis il y a aussi le best-of de Karine Vasarino dans la matinale de samedi, ce samedi, les meilleurs moments de Tic Tac.
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0: Une très belle journée à toutes et tous. Les aventures de Tic Tac sur la route, elles continuent demain. En attendant, voici les infos de 11h. À demain.
2: Sandra Viscardi.
3: Pas question d'encaisser le camouflet. Donald Trump déclare qu'il va demander à la Cour suprême des États-Unis de réexaminer son décret destiné à restreindre le droit du sol. Une mesure phare de sa politique anti-immigration. Mesure que la plus haute juridiction du pays a pourtant retoquée il y a quelques jours. Elle avait déjà en février dernier refusé les droits de douane imposés par le président américain contre des dizaines de partenaires commerciaux des États-Unis via une loi d'urgence désuète. Le cercueil de l'ayatollah Khamenei est arrivé ce matin en avion à Mashhada, la ville du nord-est de l'Iran où le guide suprême doit être inhumé dans la journée. À l'issue de 6 jours de cérémonie en Iran mais aussi en Irak, la dépouille d'Ali Khamenei doit être enterrée au sein du mausolée de l'imam Reza, un sanctuaire chiite le plus sacré du pays, dans la ville natale du dirigeant. Des millions de personnes sont attendues. Les Américains ont poursuivi la nuit dernière leur frappe sur l'Iran. En 2 jours de bombardement, 14 Iraniens ont perdu la vie, 78 autres ont été blessés. Téhéran a répliqué sur les intérêts américains à Koweït et Bahreïn. Bahreïn où des explosions ont retenti à Manama, la capitale. Les bourses mondiales tentent un léger rebond aujourd'hui après leur décrochage d'hier. Avec la reprise des hostilités entre Washington et Téhéran, les bourses profitent aussi d'un petit recul des prix du pétrole. Et cette guerre au Moyen-Orient ainsi que celle d'Ukraine ont des répercussions sur le marché des engrais. Eh bien, Paris vient au secours de ses agriculteurs avec une enveloppe d'urgence de 145 millions d'euros. La somme doit alléger la facture des engrais et relancer la production sur sol français d'engrais décarbonés. 34 degrés attendus aujourd'hui à Sion, 35 à Bâle samedi et même 36 à Genève lundi prochain. Oui, la Suisse est bel et bien dans une nouvelle vague de chaleur. La dernière, celle du mois de juin, pourrait avoir fait 175 victimes des plus de 65 ans selon la statistique. En tout cas, juin a été le mois le plus chaud jamais enregistré selon le rapport publié ce matin par Copernicus, le groupe d'experts de l'Union européenne, 3 degrés au-dessus des normales de saison en Europe de l'Ouest. Les PFAS inquiètent les Suisses. Il demande une réglementation plus stricte de ces substances, c'est-à-dire dans le dernier panel environnemental de l'École polytechnique fédérale de Zurich et de l'Office fédéral de l'environnement. Il s'agirait de rendre obligatoire la mention des PFAS sur les produits et de fixer les limites, des limites plus contraignantes pour les aliments et pour l'eau potable. Le géant de l'alimentaire Nestlé va investir 563 millions de francs pour la construction d'un site de production de sa marque Nescafé en Thaïlande. L'usine fournira principalement le marché local en café soluble, en mélange de café et d'autres boissons prêtes à être consommées. Les véhicules des sapeurs-pompiers auront la priorité à certains feux de signalisation à Bienne et ils pourront ainsi passer plus rapidement au carrefour routier important. Un crédit de 220 000 francs a été adopté pour financer les installations techniques et toutes les configurations. Rappelons que les sapeurs de Bienne et de sa région effectuent en moyenne 2 interventions par jour. Moins de nuages et plus de soleil pour ce jeudi. 30 à 34 degrés et un brin de bise sur le plateau. Demain, les cumulus qui vont bourgeonner sur les crêtes pourraient provoquer des orages dans les Alpes.
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8: Soyez vigilants si vous circulez sur l'axe Lausanne-Genève. On signale des animaux sur la chaussée entre Morges-Ouest et Aubonne.
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11: Ils sont nés dans un monde qui chauffe, ils ont grandi avec une pandémie, avec des guerres en direct sur leur téléphone, avec des étés qui battent des records chaque année. Ils ont 20 ans et on leur demande de bâtir une vie sur un sol qui vacille. C'est ce qu'on appelle l'éco-anxiété, mais ce n'est pas seulement le climat, c'est aussi la fatigue informationnelle. Ce sentiment d'être noyé sous des nouvelles toutes plus angoissantes les unes que les autres sans rien pouvoir y faire. C'est la tentation de couper, de faire l'autruche, ou à l'inverse de s'engager à fond et peut-être de s'épuiser. Et c'est aussi, et c'est important de le dire, une génération qui descend dans la rue, qui vote, qui boycotte, qui crée, qui essaye. Le problème, c'est que cet engagement-là est parfois mal compris à la maison ou ailleurs, avec quelques disputes intergénérationnelles à la clé. Les

0: On entend toutes sortes de choses sur ce mot valise qui mélange l'écologie et l'anxiété.
1: Effectivement, je pense qu'il y aura autant de définitions que de personnes qui disent en souffrir, mais globalement, on pourrait résumer ça par le fait d'être anxieux, c'est-à-dire pas seulement inquiet, mais vraiment anxieux de la manière dont l'écologie va avoir un impact sur notre vie et sur notre futur. Et que ça se combine avec souvent un sentiment d'impuissance ou d'ignorance de comment faire pour changer les choses.
0: Avant de plonger dans le groupe WhatsApp et d'entendre notamment Clara qui va nous parler de ça, il y a aussi la question de la fatigue informationnelle, qui est un autre terme à la mode. Obésité informationnelle, informésité, je ne sais plus quel mot on peut aussi utiliser pour essayer de qualifier ce trop-plein d'informations, ce trop d'infos. Qu'est-ce que vous aimeriez nous dire là-dessus, Yara ?
2: Nous, on l'avait vu dans une étude, on avait fait une étude sur le Covid. Beaucoup de jeunes nous ont rapporté que tous les jours, le premier réflexe était d'aller voir le nombre de morts. Là, récemment, dans une autre étude, on a parlé aussi de tout ce qui est guerre, de tout ce qui est violence aussi, qui ressort dans les informations. Et puis, c'est tous les jours. Donc, il y a des jeunes qui nous avaient même dit qu'ils s'étaient abonnés à des comptes sur Instagram qui, tous les jours, donnaient une information positive.
0: L'idée de déconnecter ou de faire l'autruche pour ne plus avoir toutes ces informations lorsqu'il y en a trop ou lorsqu'elles sont trop négatives, ça revient aussi un peu dans ce que Estelle nous raconte sur le groupe WhatsApp.
3: Des fois, quand je m'informe activement, ça me rend quand même un peu triste. Je trouve que c'est de voir qu'il y a de plus en plus des guerres, de plus en plus des catastrophes à cause du réchauffement climatique, de voir qu'il y a de plus en plus des gens qui souffrent. Bien sûr que ça m'impacte aussi et je suis quand même contente d'être dans des études où je vois que je vais pouvoir avoir un impact, que je vais pouvoir aider d'une façon ou d'une autre, mais je trouve ça très très dommage et c'est très très triste.
0: L'idée de ne plus être exposé à ces informations, de faire l'autruche, c'est une bonne réaction, c'est une mauvaise réaction, parce que faire l'autruche, c'est pas très valorisant comme terme.
1: Ouais, c'est peut-être de choisir effectivement les moments où on est disposé à accueillir cette information-là. Les chaînes d'infos en continu, c'est une absurdité. C'est-à-dire qu'il n'y a aucun moyen de traiter l'information. On envoie des gens sur place quand il y a un événement. On nous montre 50 fois les mêmes images. C'est-à-dire qu'il n'y a pas de traitement de l'information. Donc faire l'autruche, c'est aussi on peut reconnaître la qualité de l'autruche pour se dire, en fait, il y a des moments où j'ai besoin de me protéger. Ça ne veut pas dire que je vais garder indéfiniment la tête dans le sable. C'est aussi peut-être des moments pour se dire c'est pas le bon moment pour me confronter à ça et à un moment donné j'y viendrai chercher l'information dont j'ai besoin. C'est l'occasion de rappeler l'utilité de la diversité des médias et par exemple de la radio qui permet de rester informé sans devoir s'infliger les images.
0: Yara Barencedias, il y a autre chose dans les mots de Clara, il y a l'idée d'un impact. Je vais pouvoir avoir un impact, ce qui semble être aussi un remède à la fatigue informationnelle ou à l'éco-anxiété, c'est-à-dire je vais pouvoir avoir prise sur la situation dramatique qui m'est décrite dans les informations que je reçois. Ça, c'est important.
2: Quelle est la capacité de pouvoir en fait d'un jeune dans sa chambre? Il va être nul. Donc il y a aussi toute cette capacité aussi d'accompagnement pour leur aussi faire redescendre en fait cette volonté de pouvoir faire quelque chose. Il y a des choses qui peuvent être faites, il y en a qui vont pas pouvoir être faites. C'est dur aussi d'accepter et de pouvoir accompagner dans le fait que à petite échelle on va pouvoir faire quelque chose, mais on va pas pouvoir révolutionner. Et puis ça, je pense que c'est aussi important de pouvoir faire redescendre cette forme de pression à...
0: Est-ce que le fait d'être invalidé par le reste de la société, les générations plus âgées qui vont invalider cette éco-anxiété en la minimisant, en la moquant ou même en la contrant parce que la voyant comme une menace, est-ce que ça, ce serait plutôt sujet à augmenter l'éco-anxiété ?
1: Par exemple, moi j'ai pu entendre des patients ou des patientes qui disaient voilà, à Noël, on s'est encore pris la tête sur est-ce qu'on part en avion ou pas. Et puis, voilà, des générations précédentes qui disent, c'est quoi ces jeunes qui viennent nous faire la morale? Enfin, oui, il y a un conflit générationnel. Mais le conflit générationnel, c'est plutôt quelque chose de sain, de base, parce que c'est justement ce qui permet d'avancer. Du conflit, on n'est pas obligé de générer une guerre, donc c'est-à-dire les désastres.

0: accords permettent aussi de prendre de nouvelles décisions, ce qui est plutôt sain. Mais encore une fois, pour ça, il faut que on se sente à l'aise pour pouvoir contrer les arguments et puis pouvoir oser dire, ben moi je suis pas d'accord avec ça. Et puis on compare les arguments et pas juste se sentir balayé en disant, bah c'est l'éco-anxiété, c'est bon, prends sur toi. Voilà, c'est effectivement, si c'est ça la réponse que ces jeunes reçoivent en face, ben il y aura peu de volonté de venir débattre et de venir exprimer pourquoi c'est anxiogène.
1: On va écouter Estelle sur le groupe WhatsApp qui, elle aussi, nous parle de ça.
2: On a souvent beaucoup d'informations, donc il faut un peu réussir à les trier. Et je trouve que ça peut être un peu anxiogène parce qu'il y a beaucoup d'informations et c'est beaucoup du négatif. J'essaye des fois de pas trop m'informer parce que ça pourrait un peu affecter mon humeur ou me stresser, me dire mais qu'est-ce qui arrive dans ce monde ? En fait, je trouve qu'à notre échelle, on se sent un peu impuissant par rapport à ce qui se passe dans le monde. Parce que, bah, par exemple, si on parle de la crise climatique, souvent on dit oui, c'est chacun fait un petit peu. Au final, c'est pas nous les piliers et du coup, c'est pas nous qui allons changer quelque chose.
1: Il y a encore cette idée que c'est pas nous, c'est les autres, mais c'est nous qui en souffrons, en tout cas d'un point de vue de l'information. Et donc, c'est ça qui semble vraiment irrecevable, c'est l'information sans la puissance d'avoir prise sur cette information.
3: On revient à l'individu versus le structurel. Donc, à petite échelle, il y a plein de choses qui se font et qui doivent être valorisées. Mais c'est vrai que si, au niveau structurel, il n'y a pas des changements, à titre individuel, on ne va pas faire révolutionner le monde. Je pense qu'il faut valoriser aussi toutes les petites choses qui sont faites à titre individuel, parce qu'il y en a qui sont faites, puis il y a des jeunes qui font aussi des choses individuelles, puis qu'à valoriser, parce que sinon, ils vont avoir en tête que bah, si moi je fais ça, puis que personne d'autre le fait, je vais pas continuer à faire ça, parce que ça ne sert à rien. Donc aussi valoriser ça d'une manière ou d'une autre. Mais...
0: Si on remet justement l'individu dans le contexte dans lequel il est, dans les différents systèmes auxquels les individus appartiennent, c'est-à-dire que les jeunes sont dans un système familial, la famille est elle-même dans un système de société, etc., etc. Il ne faut pas pointer du doigt ni les jeunes ni les parents, mais de voir comment tout ça fonctionne ensemble. Mmh. Et que si on veut avoir une génération de jeunes plus apaisés, il faut aussi voir comment on apaise d'abord la génération d'avant, la génération des parents, qui, elle, doit être en mesure de rassurer la génération qui suit.
1: On va écouter un titre de musique, Enfant du danger, le bien titré Enfant du danger, titre de Hoshi sur RTS Première. Bonjour.

0: aussi à l'instant sur RTS Première dans la vie devant eux. Deux experts pour décrypter les âges entre 16 et 25 ans. Nous sommes avec Niels Weber, psychologue et psychothérapeute spécialiste de l'hyperconnectivité, et Yara Barencedias, responsable de recherche sur la santé des ados à Unisanté. On va écouter ce que nous dit Valentin. Valentin est aussi dans notre groupe WhatsApp où l'on dialogue sur les thématiques du jour, en l'occurrence l'éco-anxiété et la fatigue qu'on peut toutes et tous ressentir face à l'actualité. Écoutez ce que dit Valentin.
1: Ce monde, c'est un combat perpétuel. Je passe ma vie à, particulièrement aussi dans mon milieu universitaire, où étonnamment, je ne suis pas avec des fois les gens les plus bien pensants, entre guillemets, pour l'égalité entre tous. Et je passe ma vie à recadrer les gens et à leur dire, mais en fait, ce que tu dis, c'est pas OK. Et c'est un vrai combat, quoi. Mais c'est vrai que c'est, des fois, on en vient à se dire, mais c'est lassant, quoi. C'est fatigant. Le changement, il se fait petit à petit. Et on a tous un petit grain, une petite pierre à mettre à l'édifice. Et je pense qu'il faut se donner. Moi, je me suis aussi engagé, voilà, pour ma commune aussi. Mais il faut ramener du sang neuf. Il faut ramener des idées un peu neuves et venir un peu casser ces cloisons qui se créent.
0: Yara Barencedias, est-ce que ça ressemble à ce que vous entendez, notamment dans les groupes auxquels vous participez avec plein de jeunes?
2: Voilà, on voit quand même l'importance de l'action collective. Hein. Et en fait, je le comprends. Enfin, je comprends cette personne quand elle parle de fatigue et de combat. Voilà, quand quelque chose aussi nous tient à cœur, puis qu'on veut essayer de persuader les autres. Enfin, voilà, ça fait partie de la fatigue informationnelle. C'est qu'on est fatigué parce qu'on voit. Mais peut-être qu'au bout d'un moment, on est fatigué aussi parce qu'on doit débattre, puis qu'on doit prouver par A plus B que ça va avoir un effet.
0: Qu'est-ce que vous pensez de je passe ma vie à recadrer les gens et leur dire en fait ce que tu dis c'est pas OK?
2: Bah, je trouve bien. Enfin, je trouve vraiment bien et je trouve vraiment valorisé. Dans les études qu'on fait, et ça, c'était assez global, on a regardé en termes d'indicateurs de santé. Donc, c'est des mesures sur la santé qu'on peut avoir sur tout, hein, activité physique, alimentaire, sexuelle, etc. Et dans une revue de littérature sur les indicateurs de santé, ce qui est apparu, c'est qu'en fait, on est beaucoup et on reste toujours dans des facteurs de risque où on va chercher pas les choses négatives, hein, mais oui, plutôt des outcomes négatifs, les facteurs de risque. Et la conclusion, c'était qu'on ne mesurait pas assez dans les enquêtes, en fait, la mobilisation des jeunes. Et le fait qu'on n'a pas de données, on ne sait pas combien de pourcentage de jeunes s'engagent ou se mobilisent pour tel ou tel sujet, alors qu'on pourrait avoir ce genre de pourcentage, les mettre en avant pour leur montrer, en fait, que elles et ils ne sont pas certainement pas seul, et puis qu'il y a des choses fantastiques qui se font, aussi grâce aux réseaux sociaux. La mobilisation, en fait, je trouve, devrait être davantage...
0: Qu'est-ce que vous appelez la mobilisation? Parce qu'on entend aussi les chiffres du bénévolat, par exemple, qui est un peu la mobilisation premier degré. Alors, il n'y a pas forcément beaucoup plus de bénévolat dans des associations classiques, etc. Est-ce que le témoignage de Valentin qui dit « Moi, je passe ma vie à recadrer les gens et leur dire « En fait, ce que tu dis, c'est pas OK », est-ce que ça rentre dans votre définition de la mobilisation?
2: Alors oui, dans la mienne, oui. Mais alors, dans la mienne, hein. Après, au niveau scientifique, je saurais même pas s'il y a une mesure universelle qui permet de mesurer la mobilisation des jeunes et des moins jeunes, en passant. Mais effectivement, pour moi, ça devrait être une mobilisation beaucoup plus large parce que, bah, cette personne qui nous dit qu'elle passe quand même beaucoup de temps à débattre et à dire aux personnes ça, c'est pas OK. Bah, c'est aussi se mouiller, hein. C'est aussi affirmer son positionnement, peut-être avoir des débats aussi qui sont peut-être pas forcément agréables, des propos qui sont pas agréables, et je trouve que ça c'est une forme de mobilisation.
0: Mm-hmm. Est-ce que c'est pas un peu porter la planète sur ses épaules, le monde sur ses épaules, qui est un peu peut-être la sensation qu'on peut avoir avec l'éco-anxiété, ou que Valentin lui a, alors pas forcément sur la thématique de l'écologie, mais de dire dès que j'entends quelque chose, il faut absolument que j'essaye de le régler, d'expliquer aux gens, etc. Et on se met à la place de Valentin. C'est une tâche infinie dans laquelle il s'est lancé, Valentin. Est-ce qu'il n'y a pas une très grande responsabilité là qui est portée par Valentin et potentiellement par plein d'autres jeunes?
3: Oui, alors qu'on aurait tendance à considérer que la jeunesse, c'est le moment de l'insouciance. En réalité, on voit qu'on a des jeunes qui sont très conscients et conscientes. Mmh. Et c'est tout l'avantage, là aussi, de prendre conscience de ses propres limites et des limites de ce qui se fait ou de ce qui ne se fait pas. Ce qui aura comme conséquence chez les gens de l'autre côté de dire « Ah, on ne peut plus rien dire », ce qui est faux. Parce que justement, on peut toujours dire ce qu'on pense, mais ce qu'il faut comprendre aujourd'hui, c'est qu'il y a une réponse. Et qu'à cette réponse, là, ben justement, comme tu disais, Yara, ça demande aussi de l'énergie de dire ben, comment est-ce que je dis stop et peut-être j'ai l'impression d'avoir le poids, pour reprendre votre question, j'ai l'impression d'avoir le poids d'être sûr que cette personne, j'aurais eu l'impact de changer la vie de cette personne. Mmh. Et ça, c'est effectivement une responsabilité qui est inimaginable. C'est Sisyphe, je pousse mon rocher, il retombe inlassablement. Mais par contre, c'est en déplaçant des petits graviers qu'on déplace une autre montagne, visiblement.
0: Est-ce qu'il n'y a pas quand même un peu un risque d'épuisement dans cette quête, vouloir modeler le monde selon un bien qu'on estime être nécessaire, surtout sur le nombre de thématiques auxquelles on est exposé, hein. Il faut faire ceci différemment, cela différemment, et puis il y a la guerre, et puis il y a la maladie, et puis il y a l'écologie, et on veut modeler le monde selon tous ces impératifs. Est-ce qu'il n'y a pas un risque de s'épuiser là-dedans?
3: Bien entendu, c'est exactement pour ça qu'il faut choisir ses combats, et qu'il faut accepter aussi l'idée que les êtres humains sont faits de contradictions et qu'on ne peut pas avoir une conduite irréprochable tout le temps et qu'il y a des moments où on se trompe, c'est ok de corriger et que justement, c'est pour revenir à la stratégie de l'autruche dont on parlait tout à l'heure, c'est aussi de s'autoriser des moments où justement on se met en retrait, pas où on est démissionnaire, mais on dit, mais là en fait, moi j'ai aussi besoin de... Je sens que mes batteries sont à plat, mes batteries sociales sont à plat aussi, donc j'ai aussi besoin de prendre du temps pour moi et je reprendrai le combat demain.
0: Pour des générations qui peuvent avoir un peu peur d'initier la conversation sur ces thématiques-là avec quelqu'un entre 16 et 25 ans, en se disant « Ah, mais je vais être largué » ou « Je vais dire des choses fausses » ou « Ah, mon Dieu, je vais rentrer dans un combat », etc. Est-ce que c'est vertueux d'engager la conversation ou est-ce qu'au contraire, ça vient jeter de l'huile sur le feu, selon vous, Yara?
2: Alors, je parle vraiment à titre personnel. Hein. Moi, je m'instruis beaucoup en parlant à cette génération. C'est une autre vision, c'est d'autres perspectives, c'est d'autres expériences, c'est d'autres vécus. Il faut aussi accepter qu'on n'a plus 16-25 ans. on n'a plus les mêmes outils ou on les utilise aussi d'une manière différente. Donc, je trouve que c'est vraiment l'échange. Il est hyper enrichissant et juste en posant des questions des fois très très basiques, hein, mais les jeunes ils sont quand même disposés et je trouve même intéressés à nous expliquer en fait ce qu'ils et elles vivent. Puis la question qu'on veut souvent dire c'est mais pourquoi vous faites ça, moi je faisais pas ça, puis ça allait très bien, ça on la met de côté, on la garde derrière la tête et puis on essaye d'ouvrir à d'autres perspectives vraiment.
3: Ce qui permet de se rappeler qu'on a fait ça autrement aussi. C'est quelque chose que je rappelle beaucoup aux parents qui disent, comme tu disais, on comprend rien, ça nous intéresse pas. Mmh. Ah, c'est la génération, ils sont comme ça. Dire, mais en fait, nous, on a fait aussi des choses que nos parents trouvaient débiles. Mmh. On a aussi regardé des trucs à la télé que nos parents comprenaient pas, etc. Et on trouvait ça génial. Maintenant, avec le recul, on se dit, oui, bon, peut-être que Hélène et les garçons, c'était peut-être pas si top. mais toujours est-il que ce processus, c'est toujours le même. Et c'est effectivement en acceptant de prendre une position basse en tant que parent ou en tant que génération précédente, dire bah, en fait là j'y connais rien, vas-y raconte-moi, apprends-moi, qu'on peut aussi se sentir aussi plus à l'aise, se dire ok maintenant on comprend mieux, ça ne veut pas forcément dire que je suis d'accord, mais au moins on se comprend mieux.
0: Est-ce que vous iriez jusqu'à dire que ça diminue l'éco-anxiété? Parce qu'à l'époque, parler d'Hélène et les garçons avec des gens plus âgés, etc., il n'y avait pas un vrai enjeu de diminuer l'éco-anxiété ou de diminuer l'inquiétude ou de diminuer le stress que ça peut susciter. Est-ce que ça, par contre, ça permettrait de diminuer l'inquiétude autour de l'écologie, par exemple?
3: Oui, parce que ce que ça permettrait de faire, c'est de mettre en évidence, en fait, de quoi on a peur. C'est-à-dire de parler des émotions et pas seulement de parler de est-ce qu'il faut prendre l'avion ou pas, mais de parler de, qu'en fait, de traduire le discours. En fait, quand je dis, je vais parler au nom des jeunes qui diraient, quand je dis qu'il ne faut pas prendre l'avion, en fait, ce que je suis en train de dire, c'est j'ai peur pour mon avenir, par exemple. Mmh. Donc, et puis que l'autre génération pourrait dire, bah, moi, j'ai peur d'être complètement largué ou j'ai peur de plus être la génération centrale, justement. Enfin, on peut imaginer plein de peurs différentes. Mais si on arrive à parler de ça même sans Hélène et les garçons, ben du coup, on peut se parler en fait de ce qu'on vit, de ce qu'on ressent, de ce qu'on, de quelles sont les émotions qui sont derrière. Et c'est ce que je disais en introduction, comme l'éco-anxiété qui serait en fait l'endroit où s'exprime l'anxiété actuellement, à juste titre avec l'écologie, mais des fois de manière exacerbée, ben en fait, en réalité, on est en train de parler de vivre ensemble, des émotions, du relationnel, etc.
0: Est-ce que, en fait, Valentin, quand il dit ça, c'est pas OK, ça, il faut pas le dire comme ça, etc., c'est ce que vous auriez envie de répondre à Valentin? C'est de dire, mais alors, réfléchissons un peu, pourquoi c'est pas OK, et puis, quelle inquiétude ça peut créer chez toi? C'est ça?
3: Bah, c'est surtout de pouvoir expliquer, en fait, quand j'entends ça, voilà ce que ça provoque chez moi. Mmh. Et simplement de dire, c'est pas OK de dire ça, même si c'est, je suis d'accord, c'est une bonne chose, mais de simplement dire comme ça, ça peut être perçu comme étant une agression ou une invalidation aussi, et ça tend pas forcément à ouvrir le dialogue. Donc, plutôt de parler de ce que ça provoque.
0: Mmh. On réfléchit que au cerveau adolescent et jeune adulte, et on se remet dans ce contexte de multiples informations plutôt angoissantes, que ce soit sur le climat ou sur d'autres thématiques. En quoi on est particulièrement vulnérable à cela quand on est jeune adulte ou adolescent?
2: Jeune adulte, adolescent, mais je mettrais aussi adulte. Je suis pas sûre que le cerveau humain il soit dans la capacité d'absorber un flux d'informations en continu. Je pense pas. Donc, et d'autant plus peut-être durant l'adolescence où au niveau cognitif, ben il y a plein de choses qui se passent. Donc ça fait vraiment un flux d'informations en continu qui, je pense, peuvent être pas problématique, mais difficile à gérer, notamment parce qu'on est dans cet apprentissage, l'esprit critique de ce qu'on voit, des médias qui sont à disposition. Donc, tout ça, c'est déjà un apprentissage. Plus, on doit, maintenant, il y a aussi les fake news qui viennent mettre encore une couche supplémentaire. Donc, c'est vraiment intense dans cette phase d'apprentissage qu'est l'adolescence. Mais je pense même, hors adolescence, le cerveau humain a une capacité quand même modérée à emmagasiner. Tu parlais des flux continus, des émissions en continu d'informations. Le cerveau humain, il n'est pas capable de ça.
3: Mmh. De traiter l'info
2: comme ça. De traiter toute information en continu.
3: Mais surtout si l'information, elle nous est montrée d'une manière négative. L'éco-anxiété, elle est aussi alimentée par le fait que l'écologie est tout le temps abordée sous l'angle du problème et rarement sous l'angle de la solution. Mmh. Et de temps en temps, il y a... l'exemple commence à dater un peu, mais le documentaire Demain qui montrait plein de manières de choses qu'on pourrait faire différemment, bah là, on s'est dit, ah mais tiens, on peut parler d'écologie sans qu'on soit tous complètement déprimés. Mmh. Donc je pense que c'est aussi... à traiter toute l'information en continu et puis surtout de voir sous quel angle cette information nous parvient.
0: On va arrêter ici le flux d'informations. Merci beaucoup Niels Weber et
3: avec
0: Yara Barentzelias. Et peut-être que la conclusion est simple face à l'éco-anxiété ou la fatigue d'informations qui peut être angoissante. Peut-être peut-on regarder le monde avec elles et eux et de chercher ensemble ce qu'on peut faire à notre échelle.
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0: Demain, dans La vie devant eux, on continue d'explorer cet âge des 16-25 ans et nous parlons du thème si typique des réseaux sociaux et de l'hyperconnectivité, le grand sujet. Et tout de suite, sur RTS Première, vous avez rendez-vous avec les décodeurs.
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6: Sur l'axe Lausanne-Genève, il n'y a plus de danger lié aux animaux précédemment signalés entre Morges-Ouest et Aubonne. En revanche, sur l'autoroute Lausanne-Genève, un embouteillage est signalé entre Morges-Est et Aubonne en direction de Genève.

0: Nous sommes le jeudi 9 juillet, vous écoutez les Décodeurs, bienvenue. Puisque c'est l'été et que les Décodeurs sont en pause, on poursuit ensemble cette nouvelle diffusion de la semaine consacrée au 750e anniversaire de la cathédrale de Lausanne que nous avions enregistrée en novembre dernier au cœur de l'édifice, lieu tout à fait exceptionnel pour une émission de radio, vous allez l'entendre.
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2: Depuis 2021, la cathédrale accueille la première femme gay et en 2003, elle inaugurait le plus grand instrument de musique de Suisse, une prouesse musicale et technologique, les grandes orgues de la cathédrale de Lausanne. 7396 tuyaux, 6 claviers et pédaliers, 2 consoles, 150 000 heures de travail, un coût total de 6 millions de francs pour ce premier orgue au monde à avoir été, on l'a dit en début de semaine, dessiné par un designer. On en parle aujourd'hui encore avec notre invitée, la pasteur Lynn Desprats et les décodeurs. La décodeuse de la semaine, Laura Chenia, Didier Gendreau, Daniel Rosis et Lord Betra. Bonjour. Question idiote et je suis sûre que Daniel Rosis va pouvoir répondre. Est-ce qu'on accorde un orgue ?
3: Oui, bien sûr.
2: Il faut déplacer les tuyaux ? Comment ça se passe ?
3: Alors, le comment, je ne sais pas, mais oui, les orgues s'accordent. Et tous les 10 ans, ou tous les 20 ans, il y a ce qu'on appelle le relevage de l'orgue. On a vécu ça cette année, c'est-à-dire que chaque tuyau est repris au début pour retrouver la note exacte et avoir une belle harmonie. Donc oui, ça s'accorde régulièrement. Et c'est un des problèmes d'ici, d'ailleurs, à la cathédrale de Lausanne, c'est qu'il y a passablement de courant d'air et très régulièrement, en fait, là où ils ne sont pas lassés, il y a des tuyaux qui sont désaccordés.
2: Et combien de temps il faut pour l'accorder ?
4: Et combien, 700 tuyaux ?
3: Non, 7396
2: oui.
3: Le relevage complet de l'orgue, mais je crois que c'est tous les 10 ans. C'est 10 ou 20 ans, j'ai un doute.
2: Quelque chose à ajouter, Daniel Rosis ?
3: Non, mais ça prend longtemps. C'était sur 3 semaines, je pense.
2: Ah oui, je vais croire. Et ça doit être agréable pour le public. Avec un orgue.
5: Non, parce qu'il est sorti, chacun est sorti, ressoufflé, accordé, toc, toc, toc.
3: Oui, mais le temps de l'accordage, c'est effectivement les notes.
5: Le sifflet, d'autres... C'est vraiment un métier fantastique. Il y a un documentaire a été fait dernièrement sur l'orgue de Saint-Maurice qui a justement subi ça l'année passée, quoi.
2: Subi,
5: oui, subi.
6: C'est un spa, de 3 semaines pour eux, c'est trop bien. On les bichonne, on les malaxe, on les masse, on les.
2: Venez voir donc.
5: C'est les araignées qui gueulent.
6: Voilà, c'est ça.
2: Oui, venez voir ces grandes orgues de la cathédrale de Lausanne.
5: C'est bon, t'as une araignée dans un orgue, puis de temps en temps ça fait bouh, puis tu montes un petit bout, puis tout le reste. Donc, non, voilà.
2: C'est une chanson qui va nous permettre d'ouvrir ce jeudi de Décodeurs. Lynn Desprats, aujourd'hui, les Décodeurs reprennent un titre de Julio Iglesias, Pauvre Diable.
5: Ah.
2: À vous de savoir qui chante le bon couplet. Et c'est toujours Olivier Magarotto qui les accompagne.

0: Julio Iglesias, repris ici par les décodeurs, notre décodeuse dans la cathédrale de Lausanne, avec l'aide de Olivier Magarotto au piano, qui chantait le bon couplet d'après vous, Lynn Desprats.
1: J'arrive même plus à me rappeler de tout ce qu'ils ont dit. C'est entre Lord Betrave et Laura. Laura.
0: Mais oui. Est-ce qu'il y a parfois ici des concerts de musique un peu plus contemporaine peut-être, ou même des groupes de rock, je ne sais pas, qui pourraient se produire, Queen à l'orgue?
1: Ce serait trop top ça. Non, alors pour des questions d'acoustique, franchement il y a des musiques qui ne vont pas du tout dans cette cathédrale.
2: Julio Iglesias par exemple.
1: Ah non, j'aurais pas osé.
2: Vous auriez jamais chanté du Julio Iglesias?
1: Non, j'aurais pas osé dire que ce que vous veniez de faire n'allait pas.
2: Parce qu'il a un frère, Julio Iglesias, qui s'appelle justement Agosto Cathédrale.
0: D'accord.
3: Et oui.
1: Donc tout ne va pas dans cette cathédrale. Là, on a eu les Ducks, on a eu de la breakdance cet été.
0: C'est difficile à sonoriser.
1: C'est difficile à sonoriser quand même, et du coup, ça vaut pas la peine.
4: Mais il y a quand même le Festival de la Cité où il y a des concerts ici dans la cathédrale ou pas? Il me semble qu'il y a des concerts.
1: Oui, il y a des concerts. Il y a des chorales qui chantent. Il y a eu de la danse aussi, mais il y a pas n'importe quel style quand même.
4: Ouais, quand même.
0: La suite. Un deuxième jeu, Lynn Desprats, cette fois-ci à propos de la pomme de pin. Voilà, vraiment, on touche à tous les sujets dans les décodeurs. Que peut-on faire avec une pomme de pin, Didier Gendreau?
3: On peut faire de l'alcool grâce à la présence de résine au cœur même de la pomme de pin. Prenez une dizaine de cônes, avec un accent circonflexe, hein, sinon c'est autre chose. Cône, c'est le nom scientifique. Mettez-les à tremper dans un bocal rempli d'eau tiède. Exposez le tout au soleil une bonne semaine. Sortez ensuite les pommes de pin et laissez décanter le liquide. Doucement, un liquide surnage sur l'autre. Il s'agit d'un mélange d'huile essentielle et d'alcool issu de la fermentation au soleil du sucre contenu dans la pomme de pin. Prélevez l'huile pour faire une mayo, par exemple. Bon, ça a un petit goût un peu fort, mais il reste l'alcool pour le pousse-café. C'est fort, là aussi, mais ça fait digérer. Il y a de la pomme, il y en a. Accompagné d'un cigare de bolet confectionné avec un pied de bolet roulé dans l'herbe et fumé. Bonne journée à tous les survivants.
0: Daniel Rosis.
2: On n'est pas loin de la pomme de pin. C'est un établissement qui est juste à quelques mètres. Là, j'ai une magnifique gravure à la maison. Voilà, pomme de pin, premier plan, la cathédrale. Avec une pomme de pin, on peut faire du pignola. Le pignola, mon Dieu, ce que c'est bon. Le pignola de pignon blanc. Pour cela, il faut broyer les pommes de pin chaudes. Pour pas endommager les coques, les chauffer, les tamiser, les souffler, les trier dans l'eau et les sécher à chaud. Après, on les rince, puis on les ressèche à tiède, on les purifie, on les brosse, et toute cette opération, on appelle pignoler. Oh non, t'es chien. Puis on leur met du miel et on les sèche à froid. On déguste. Le pain que nous rompons, vous connaissez mieux ça que nous, non? Voilà, le pignola. Vous avez déjà bouffé du pignola?
0: Pas du tout.
2: Du nougat de pive?
0: Non.
2: Oh non, de bleu.
0: Jamais. Merci.
2: Pignolé.
0: Non.
2: Faites pas ça. Là,
0: arrêtez de me crier dessus.
2: D'accord.
0: Laura Chénia.
5: Non, la pomme de pin sert à faire la vaisselle. Oui, plus particulièrement à gratter ses casseroles. Essayez, c'est magique. Et d'ailleurs, ça revient à la mode, hein, la magie, depuis que Macron s'y est mis. Vous avez vu comment il fait disparaître les gouvernements, réapparaître, disparaître, réapparaître. C'est le David Copperfield de la politique, le gars. Ça m'étonnerait pas que d'ici Noël, il y ait un gouvernement d'Éric Antoine. Éric Antoine, pour celles et ceux qui voient pas, c'est le magicien qui ressemble à Robert Smith en version PLR. Voilà, ouais. Donc voilà pour l'astuce de la pomme de pin. Maintenant, les auditeurs, ne vous étonnez pas si quand vous partagez cette astuce à l'auditrice qui se sert de l'éponge 98% du temps, elle vous répond que ta pomme de pin, tu peux bien te la fourrer où je pense. Et c'est vrai, hein, on peut faire ça aussi avec une pomme de pin. C'est juste plus dur à défourrer, par contre.
0: Et finalement, Lord Betrave.
6: Avec une pomme de pin, on peut prédire s'il va pleuvoir. Les cônes de pommes de pin se ferment. Elles ferment leurs écailles lorsqu'elles sont humides et les ouvrent lorsqu'elles sont sèches. Ce mécanisme fonctionne de manière si fiable que les cônes peuvent être utilisés pour prévoir la météo. Mais c'est trop chou! D'ailleurs, lorsque la neige arrive, les pommes de pin le sentent et elles mettent un petit bonnet et une petite écharpe comme ça. Et l'hiver, elles cherchent un endroit pour hiberner et trouvent parfois refuge au creux d'une petite cheminée toute chou. Puis moi, je les crame. Elles vont nickel comme allume-feu. C'est là qu'on voit que si même les pommes de pin peuvent prédire la météo de manière fiable, c'est que météo suisse, c'est vraiment des pives.
0: Qu'est-ce qu'on peut faire avec des pommes de pin, Lindepra? Je vois qu'il y a des petits doigts qui se lèvent là. N'oubliez pas que vous avez aussi deux jokers dans le public, mais vous avez décidément une table qui vous aide beaucoup droit devant et qui fait bien. Didier Gendreau, vous nous dites qu'on peut faire de l'alcool avec la pomme de pin. Daniel Rosis, une pignola. Laura Chénia, la vaisselle. Et Lord Betterave, d'après vous, on peut prédire le temps avec sa pomme de pin préférée. Qui dit vrai?
1: Ben franchement, j'y croyais pas, mais tout le monde me dit que c'est le 4, Lord Betterave.
0: Oui!
6: Il faut croire.
0: Vous ne saviez pas?
1: Mais non.
0: Vous n'avez pas fait les scouts, alors? Oui, on peut prédire s'il va pleuvoir avec les cônes de pommes de pin qui ferment leurs écailles lorsqu'elles sont humides et les ouvrent lorsqu'il fait sec. Ce mécanisme est très, très fiable et ça va très vite. Hein. C'est pas, bon, après, c'est le reste détrempé. Je crois que ça prend un petit peu plus long, mais c'est très fiable. Voilà, allez vous chercher des pommes de pin en rentrant cet après-midi.
6: Allume-feu, hein? Génial.
0: Mais non, pas d'allume-feu.
6: Mais oui, pour les grillades.
0: C'est si chou. Vous faites pas des bricolages avec les pommes de pin?
6: Non.
0: Dommage. Très bonne réponse donc de notre invitée Lindepra avec l'aide de quelques amis, j'ai l'impression. On poursuit.

0: L'Islande a connu Björk et maintenant elle nous offre Love, que vous venez d'entendre avec ce titre, Mad Woman.
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0: On réentend Lynn Desprats, notre invitée de novembre 2025, alors que nous fêtions les 750 ans de la cathédrale de Lausanne. Et c'est à nouveau vous qui posez les questions, Lynn Desprats. Voici le quatrième défi de notre invitée cette semaine.
2: Quel est le point commun entre le Vatican et la cathédrale?
3: Jules II, qui a été évêque de Lausanne et pape. Ben oui, à part ça, c'est vrai, ça.
2: Non, alors, mais ça, alors c'est peut-être vrai. D'accord. C'est pas la réponse que j'attends.
4: Le Vatican, ah ouais,
5: le Vatican actuel? Le Vatican actuel ou...
3: Ah, ben je sais. Il y a des timbres avec la cathédrale de Lausanne dessus, puis aussi avec le Vatican, quoi.
2: Sans doute, mais c'est quand même pas...
0: Allez-y, on vous écoute. Vous allez y arriver, Daniel. Prends-vous.
3: La cathédrale de Lausanne et le Vatican.
5: Est-ce que le pape serait une femme?
3: Mais quand vous parlez du Vatican, vous parlez de la colline de... Ah, mais c'est construit... Ben, c'est une cathédrale construite sur une colline. Et qu'il y a 7 collines à Lausanne aussi. Si on compte le parc, le jardin.
5: Mais c'est pas la réponse que vous
2: attendez.
5: Non,
2: mais aussi, mais c'est pas ce que j'attends.
3: Ah, c'est pas ça. Oui, mais alors...
2: Je suis désolée.
0: Allez, encore une, Daniel.
3: C'est
0: rare que...
3: Mais quand vous parlez du Vatican, vous parlez
0: Gong.
3: Donc pas de la géographie, mais de l'État du Vatican, ou bien d'un... Vous entendez quoi par Vatican?
2: C'est égal, l'État.
3: Parce que là, j'ai donné la géographie, la colline du Vatican. Ah,
5: t'as vu comme elle se méfie, elle fait...
3: La cathédrale du Vatican appartient à un État, et puis la cathédrale de Lausanne aussi.
6: Les deux
0: sont là.
7: En fait, on veut les 10 points communs.
3: Il y a des tapis par terre dans les deux équipes. Oh non ! Mais quelle mauvaise foi !
7: Non, parce qu'il aurait tenu jusqu'à la fin de la journée.
3: C'est quoi la réponse ? C'est quoi ?
2: Alors, je vais être honnête, c'est mon plus jeune fils
3: qui
2: m'a suggéré ce défi.
3: Oui,
2: en fait, il n'y a pas de haut.
5: Il
2: n'y a pas de haut.
3: À quoi? À Lausanne et à Vatican.
7: Et dans la cathédrale de Lausanne.
3: Comme il n'y a pas de B non plus.
7: Et dans Vatican.
3: Donc, voyez, ça, c'est, mais ça, faut vraiment être fils de pasteur. J'en ai connu des fils de pasteur. Par exemple, Christophe Galla, c'est un fils de pasteur. Il y a plein de Vaudois qui sont fils de pasteur. Ça donne des trucs, mais névrosés. Il n'y a pas de Z non plus, mon ami.
2: Alors, mon plus jeune fils s'appelle Thibault.
3: C'est Thibault qui a... Il n'y a pas de O. Psaume 23, tu seras foutu, quoi.
0: Alors, je crois que Thibault est avec nous. On peut vraiment le féliciter d'avoir coincé Daniel Rosis.
3: Et mais heureusement qu'il n'y a pas de points. Hein.
0: Il s'énerve. Poursuivons avec une question autour du velours. Lynn Desprats, qu'appelle-t-on la panne de velours? On écoute nos décodeurs, notre décodeuse, Laura Chénier.
7: Dans le corps humain, la panne de velours, c'est le nom donné à l'espace sur les orteils. Vous savez, là où il y a les longs poils trop choux qui poussent. Moi, j'aime trop cet endroit, la panne de velours. J'aime bien les pieds, en fait, moi. Le problème, en ce moment, mes pieds, ils m'aiment pas. Ah, depuis un an et demi, maintenant, j'ai deux fasciites plantaires plus une épine calcanéenne à gauche. Donc là, mes pieds, ils sont pas consentants du tout. Hein. Quand je sors du lit tous les matins, j'arrive pas à me supporter. Mes pieds et moi, on est ce vieux couple sur le point de divorcer. C'est arrivé, hein, comme ça, un jour, moi, ça m'est tombé dessus, j'ai rien fait pour. Hein. Alors que Jésus, lui, à force de marcher sur l'eau, s'il chope des mycoses, ben, il l'a bien cherché, lui. Moi, j'ai rien. Bon, voilà. Donc, pour se soigner, le médecin, il m'a dit, c'est simple, faut arrêter d'utiliser vos pieds. Mais il croit mes pieds, c'est un topping sur une gaufre, quoi. Une option siège chauffant, un échantillon offert. Ben, arrêter la clope, c'est plus simple qu'arrêter ses pieds. Alors, pour se rabibocher, on a commencé une thérapie de pédicouple. C'est de la physio, en gros. Hein. La physio, c'est comme l'école. Le premier jour, c'est génial. Et dès que tu commences à avoir des devoirs, ça commence à être très long, quoi. Donc, surtout que dans mon appartement, il n'y a déjà pas la place pour un canapé. Alors, imaginez faire des exercices de physio. Donc, je l'ai fait dehors. Donc, depuis une année et demie, je suis la folle du quartier. Vous voyez cette dame-là qui fait des diagonales d'arabesques dehors, sans musique, en peignoir avec des baskets devant l'immeuble. C'est sûr, mes voisins, ils pensent que je suis en couple avec mes orchidées et que je porte des mitaines et que mes ongles d'orteil dépassent de mes Birkenstock et griffent le parquet. Voilà, hein, même si c'est pour leur bien, il n'y a pas à dire, la physio, c'est casse-pied.
0: Laure Betrave.
4: Et la panne de velours, c'est le coup de la panne, mais en Tesla. Hein, grâce à ta voiture hybride, tu peux séduire une femme qui est fan d'écologie ou de salut romain. Tu l'embarques dans ta Tesla et là, hop, c'est le coup de la panne. Alors, pour les plus jeunes qui nous écoutent pas, le coup de la panne, c'est une vieille technique de prédateur que vos darons utilisaient pour séduire vos daronnes. Ah oui. Alors, moi, j'ai pas les sous pour une Tesla, mais j'ai essayé le coup de la panne en trottinette.
0: Ah.
4: Ouais, alors bon, déjà à pécho en trottinette c'est compliqué, mais en plus faire croire à la fille que la trottinette ne pouvait plus avancer, faut vraiment qu'elle soit naïve. Laura, je te ramène en trottinette.
7: J'aurai mes ongles de paix qui vont traîner sur le goudron.
0: Daniel Rosis.
3: La panne de velours, c'est le tissu qui double le pan, donc la partie flottante ou tombante d'un paletot. Vous savez, en principe, on customise les pans des paletots. Alors, le pan de la chemise est fendu pour pouvoir être enfilé plus facilement dans le pantalon. Le pan du manteau peut être étalé latéralement sur les deux bords d'une chaise. Le pan de la chasuble permet à l'évêque de s'asseoir sur cette Ah, il n'y a plus la cathèdre de l'évêque dans cette cathédrale. Eh mon Dieu, mais vous êtes iconoclaste, vous, c'est écrit par paillot. De toute façon, le pasteur, il ne s'assied jamais, il reste debout, puis il fait des monstéories. Alors, le pasteur, comment vous dire? Le pasteur, oui, lui, il a des pans, mais, ça, mais juste devant, comme il ne s'assied pas. Il a les deux petits pans devant. Les pans! Attention, le technicien, voilà, le pasteur, voilà. Là, alors, donc la panne, c'est la matière, le pan, c'est l'objet, puis le fils des deux, c'est la panos.
7: Ah, yes.
3: La panos. La doublure du pan.
0: Oui.
3: Quoi?
0: Ah, mais je
3: mais c'est vrai, un pasteur, ça ne sied pas, ou bien je me trompe?
0: Mais
3: non,
0: non, mais on reste subjugué.
3: De par quoi? Mais qu'est-ce qu'on
0: entend? Par vous. Vous, tout en entier. On vous adore, Daniel.
7: Faudrait faire des micro-dosing de salive de...
0: Oui.
3: J'ai fait ça.
7: Pour quand on a besoin d'inspiration, petite micro-dosing.
0: Didier Gendreau. On n'a pas applaudi déjà, non. Daniel Rosis. Franchement. Didier Gendreau.
5: Oui. La panne de velours. Pour faire un velours pané, tu prends un velours adulte, tu le caresses dans le sens du poil... S'il ronronne, c'est qu'il aime. Sinon, tu laisses tomber. Tu l'aplatis gentiment pour laisser le poil, car le velours ne subit aucune injonction à être rasé. Et si tout se passe bien, ça fait un joli tissu de siège de voiture pour faire le coup de la panne, d'où son nom, c'est beau. C'est un peu court comme définition, j'avoue, mais c'est beau. Non, parce que j'aurais pu faire plus long, développer, démontrer, être brillant, mais pourquoi ? Qu'ai-je approuvé? Alors non, restons modestes et soyons justes, concis, parfaits. Nickel, chrome. Je m'aime. Oh, je m'aime. Je m'aime. Ben, y a que moi, hein, mais c'est toujours ça.
0: Qu'est-ce que la panne de velours pour Laura Chénia? C'est les poils des pieds.
7: Sur les orteils.
0: Sur les orteils, oui. Parce que vous avez des poils dessous, vous?
7: Non, mais il y a des poils sur les pieds aussi.
0: Ok, d'accord. Lord Betrave, pour vous, c'est le coup de la panne, mais en voiture électrique. Daniel Rosis, le tissu qui double un paletot. Et pour Didier Gendreau, un tissu, on va dire quoi, brossé dans le bon sens.
5: Oui.
0: Qui dit vrai à propos de cette panne de velours, Lynn Desprats?
8: Je ne sais pas trop.
0: Vous avez le droit à deux jokers.
3: Le droit de jokers,
0: oui, oui. Voilà.
3: Mais ne faites pas confiance.
0: Alors, je vais vous dire ce que le public a
3: c'est
0: voté.
3: C'est vous le pasteur, c'est pas les fidèles. Vous avez la bonne parole.
0: Le
3: ne croyez
0: public
3: pas
0: a
3: vous
0: en
3: dites.
0: Grande majorité voté pour Daniel Rosis.
3: Non,
0: c'est ce que
3: non,
0: vous
3: non,
0: voulez
3: non,
0: suivre,
3: mais
0: le public.
3: Ne votez pas pour moi.
5: Oui, croyez plutôt aux petites coches vertes plutôt qu'aux
0: points. Voilà, ne vous retournez pas
3: non,
0: parce
3: ne croyez
0: qu'il y a
3: pas
0: effectivement
3: ce que les gens croient. Si les gens croyaient, il n'y aurait pas besoin qu'on leur enseigne. Or, vous êtes l'Église enseignante. Laissez ces fidèles dans leur erreur. Non, non, mais.
0: Est-ce que vous
3: alors,
0: suivez
3: pas... Non, vous allez perdre.
8: Non, non,
3: oui.
8: Je vais pas dire Daniel Rosis.
3: Ah.
0: D'accord.
8: Moi, j'aimais bien quand même les dessous de pieds de Laura.
0: Non, non. Mais non. Non, c'est Didier Gendreau qui avait la bonne réponse. C'était
5: oui,
0: un petit peu... un petit peu... Allez, vous êtes parti...
5: C'est bien du velours lissé.
0: Voilà.
3: La et panne pourtant, de... quelque chose vous réunit, Didier et vous.
4: Il n'y a oui, pas de haut.
5: On n'a
0: oui,
5: pas de haut.
0: Je vous...
3: Non. Vous venez tous les deux de Besançon.
5: Oui. c'est vrai, mais pas par la, par la même,
3: pas par la même maman. Même origine, ouais.
0: Okay. Voilà. Donc, si vous permettez, oui. Daniel Rosis, la panne de velours est un tissu, une variante oui. de velours où le poil est aplati
5: c'est
0: et couché dans une seule direction à ouais. haute température. Cette technique.
5: Ah ça, j'ai pas dit ça, j'avais pas lu.
0: Cette technique appelée panage crée des reflets qui changent en fonction de la lumière et de l'orientation du poil. La panne de ouais. velours est utilisée par exemple dans la confection de robes de soirée, de déguisement, mais également dans la décoration d'intérieur pour des coussins ou des rideaux.
5: Ou des sièges de voiture aussi.
3: Des sièges voilà. épiscopaux, par exemple.
0: Oui, alors j'ai rarement vu des sièges de voiture en velours.
3: Si. Ah oui.
0: Ah oui.
3: Plein. Bien sûr, sur les
5: mais
3: côtes.
5: Mais oui.
3: Mais c'est uniquement dans les côtes.
0: Ah voilà.
3: Il y a des velours côtelés.
0: Ok, là
5: c'est beaucoup trop jeune, c'est pour ça.

0: Prince avec 1999, titre issu de son album homonyme qui a révolutionné la pop à l'époque. On marque une courte pause au milieu de cette nouvelle diffusion de Decoder. On se retrouve après les informations. A tout de suite.
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0: Il est midi sur RTS Première.
2: Sandra Viscardi.
3: Les Suisses pensent mal connaître les PFAS, c'est ce que montre une étude publiée aujourd'hui par l'Office fédéral de l'environnement, en collaboration notamment avec l'École polytechnique fédérale de Zurich. Cette famille de produits chimiques appelée polluants internels est notamment utilisée pour rendre votre poêle anti-adhésive, pour imperméabiliser votre veste ou encore pour les mousses anti-incendie. Et pourtant, Phileas Autier, presque la moitié des Suisses n'en a jamais entendu parler.
4: Oui, plus de 40% des personnes sondées par l'étude ne connaissent pas les PFAS. Et même parmi ceux qui ont entendu parler de ces produits, l'immense majorité juge leur connaissance moyenne, voire faible. L'étude montre un savoir approximatif. Les Suisses n'identifient pas toutes les sources de PFAS. Par exemple, le papier de cuisson ou le fil dentaire sont peu mentionnés, contrairement aux sprays imperméabilisants. Mêmes approximations pour identifier les endroits où les PFAS s'accumulent, la viande, les légumes ou les produits laitiers sont peu évoqués, alors que c'est en mangeant qu'on ingère beaucoup de PFAS. Ces substances chimiques inquiètent malgré tout les sondés. Une immense majorité estime qu'elles représentent un risque pour la santé et pour l'environnement. Une des solutions suggérées par le sondage, c'est de réguler de manière plus forte ces substances, indiquer les produits qui contiennent des PFAS ou encore mettre des valeurs limites plus strictes pour l'eau et pour les aliments.
3: Phileas Autier en direct du Palais fédéral. Pas question d'encaisser le camouflé. Donald Trump déclare qu'il va demander à la Cour suprême des États-Unis de réexaminer son décret destiné à restreindre le droit du sol, une mesure phare de sa politique anti-immigration, mesure que la plus haute juridiction du pays a pourtant retoquée il y a quelques jours. Elle l'avait déjà, en février dernier, refusé les droits de douane imposés par le président américain contre des dizaines de partenaires commerciaux des États-Unis via une loi d'urgence désuète. Les États-Unis ont à nouveau frappé l'Iran la nuit dernière, une reprise des hostilités entre les deux pays, alors que les obsèques de l'ancien guide suprême Ali Khamenei ont lieu aujourd'hui. Alexandra Bell, le cessez-le-feu est terminé, a dit Donald Trump.
5: 14 morts au moins en Iran depuis hier. L'armée américaine a précisé sur le réseau X avoir frappé quelques 90 cibles militaires iraniennes, parmi lesquelles des systèmes de défense anti-aérienne, des installations de surveillance côtière, des sites de stockage de missiles, tout cela sur la côte sud de l'Iran. Ces frappes sont présentées par Washington comme une riposte à l'attaque de navires circulant par le détroit d'Ormuz. Ça sera bien pire si d'autres bateaux sont ciblés, avertit Donald Trump. Ces attaques sont démenties par Téhéran, qui accuse Washington de vouloir perturber les funérailles de l'ex-guide suprême Ali Khamenei.
3: Des funérailles qui sont un événement. Ils mobilisent le régime iranien depuis plusieurs jours. Alors qu'est-ce qui est prévu aujourd'hui?
5: Alors c'est un peu le point d'orgue de cette semaine d'hommage national, avec l'inhumation de l'ayatollah tué il y a plus de 4 mois déjà dans une frappe israélo-américaine. La cérémonie devait commencer ce matin, heure suisse. La liaison ferroviaire entre Téhéran et la ville de Machad où se déroule l'événement a été suspendue après les frappes, selon la télévision d'État. En tout cas, des millions de personnes sont attendues sur place, affirment les autorités. Le cercueil de l'ancien guide suprême a voyagé pendant 6 jours en Iran et en Irak. Le régime veut montrer ainsi qu'il conserve sa popularité et son influence dans la région.
3: Alexandra Abbé de notre rubrique internationale. La Suisse a officiellement inauguré hier son nouveau bureau de coopération à Damas pour renforcer le soutien à la transition politique et au développement du pays. Le tribunal administratif fédéral a tranché. Uber Eats Switzerland est bien un prestataire de services postaux. Le service de livraison ne peut donc déroger à l'obligation de s'enregistrer auprès de la Commission fédérale de la Poste. Et puis peine confirmée pour un prof de gym vaudois. Il a agressé sexuellement pendant tout un semestre une élève de 14 ans. Le tribunal fédéral confirme les 2 ans de prison avec sursis, mais il annule pour vice de procédure le tort moral de 6 000 francs qu'il devait verser à sa victime. À Genève, un nouveau recours attaque l'interdiction des signes religieux ostentatoires pour les élus cantonaux et communaux. La mesure a été acceptée par plus de 51% des votants le 14 juin dernier, mais selon un élu municipal chrétien, elle est contraire à la liberté individuelle. Son avocat Steve Adler rappelle que la justice genevoise a déjà annulé une telle interdiction par le passé.
6: Le fait de ne pas pouvoir manifester ou simplement signaler votre appartenance religieuse lorsque vous siégez, effectivement, c'était une atteinte qui n'était pas grave à la liberté de conscience et de croyance. Mais le problème, il n'est pas là. Le problème, c'est que même si cette atteinte n'est pas grave, la Chambre constitutionnelle a considéré qu'elle était disproportionnée parce que simplement les députés ne représentent pas l'État. Ils représentent les citoyens qui les ont élus, ils représentent les, comme avait dit la Chambre, les différents courants sociaux qui parcourent la société genevoise. Et donc, simplement, on ne peut pas, même si c'est une atteinte qui est faible, leur interdire de manifester leur appartenance religieuse.
3: Steve Adler avec Anouk Pernet. Et avant le vote même, des élus verts avaient déjà recouru. La justice devra dans un premier temps décider si elle suspend l'interdiction des signes religieux, le temps de rendre son verdict. 34 degrés aujourd'hui à Sion, 35 à Bâle demain et même 36 à Genève lundi. La Suisse est bel et bien dans une nouvelle vague de chaleur. Celle du mois de juin pourrait avoir fait 175 victimes de plus de 65 ans selon la statistique. L'Allemagne, elle, chiffre à 5000 la surmortalité. En conséquence de cette canicule, le manque de fourrage. Alors, le canton de Neuchâtel autorise la pâture des prairies extensives, peu intensives, des bordures tampons attenant aux haies, ainsi que des prairies riveraines, sauf les surfaces qui figurent donc sur un inventaire naturel. Total Eclipse of the Heart, oui, c'était le tube qui l'a rendu célèbre. On apprend à l'instant le décès de la chanteuse britannique Bonnie Tyler. Sa santé était chancelante depuis plusieurs mois. Elle avait notamment été longuement hospitalisée au Portugal où elle vivait. Elle avait 75 ans. Et on reste au soleil. Les nuages sont rares. 30 à 34 degrés, un tout petit peu de bise. N'espérez pas le moindre orage avant demain. Il se sera surtout dans les Alpes.
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0: vibrato à la main, c'est quelque chose.
1: Je ne suis plus autant marré que depuis le pasteur Burnand et son équipe.
0: Merci, Daniel Rosis. Oh là là. Alors que c'est pas vrai, il y a plein de monde qui vient en plus. J'ai noté ça dans mes fiches. Attendez, je vais retrouver mes petites fiches. J'ai noté un chiffre gigantesque. En septembre, vous atteigniez les 600 000 passages hein, depuis le début de ces festivités du 750e anniversaire. Un chiffre qui d'habitude est obtenu en fin d'année. Là, vous êtes déjà à 600 000.
2: Oui, alors le chiffre moyen pour une année normale dans la cathédrale, c'est en gros 500 000, plutôt 500 000. Et en fait, j'ai redemandé les chiffres entre le moment de la cérémonie officielle du 20 octobre et puis avant le week-end médiéval qui fait un week-end tout à fait festif. Et on était à 750 000.
0: Ah voilà.
2: Donc oui, on est en train d'exploser absolument tous les baromètres possibles. Alors, ça s'explique aussi par le fait qu'il y a notamment énormément de visites, beaucoup plus de visites qu'en une année normale. Les visites des catacombes, les visites du beffroi, les visites des cloches, etc. Mais il y a eu plus de concerts aussi. Il y a eu des célébrations religieuses avec une renommée un peu plus large que ce qu'on fait habituellement. Donc, dans tout ce qu'on fait, il y a plus de monde cette année.
0: J'ai appris avec... C'est Mario, c'est juste
2: qui, Mario Pereira.
0: Voilà, ouais. Mario Pereira qui nous a fait la visite, qui nous a expliqué un petit peu, notamment la crypte et ce qui s'y passait. Il nous a expliqué pourquoi en Suisse on a nos cloches d'origine dans les cathédrales. Vous le savez, Daniel Rosis ?
3: Non.
0: Parce qu'on les a pas fondues pour faire des armes.
3: Ah, voilà, ouais.
0: Voilà, alors qu'en France, ils ont fondu les cloches, en Angleterre.
3: Bon, la Clémence à Genève a été fondue plusieurs fois quand même.
0: Ah oui.
3: À la cathédrale de Genève, oui.
0: Eh bien, si vous descendez là-dessous, exactement où nous sommes. Un petit peu plus loin, en fait, se trouve l'endroit où a été fondue la première cloche de la cathédrale de Lausanne.
3: Pourquoi vous avez gardé des noms de saints, Saint François, Sainte Marie-Madeleine, à ces cloches?
2: Parce qu'il n'y a pas de raison de les débaptiser.
3: Ah, d'accord. On n'a pas le droit de se débaptiser chez les protestants? Non, je déconne. Les décanoniser, c'est ça que vous voulez dire, oui.
2: Mais ça sert à quoi?
3: Je sais pas, ça sert à quoi? Les gens ne viennent pas. Non, mais, non, mais c'est mais parce
2: non,
3: qu'on dit
2: des fois,
3: on dit l'évangile de Marc,
2: mais
3: le temple de Saint-François, par exemple. C'est ça qui m'étonne des fois, voilà.
2: Bon, chez nous, on dit Saint-F.
3: On dit Saint-F, oui. Ouais.
0: Tout court.
3: Voilà. C'est vrai.
0: Merci, Daniel.
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5: Prudence, si vous circulez sur l'axe Genève-Lausanne, on signale des objets sur la chaussée entre le Vengeron et Coppet en direction de Lausanne.
0: Bonus. Oh, celui-là, je l'adore. Vous pouvez écrire la réponse.

0: si vous l'avez dans le public autour de la table et mon invité également. Où peut-on trouver la cathédrale de Fribourg depuis 2022 ?
1: Sur des bières ?
0: Non.
2: Sur Google Maps ?
0: Non. Ça certainement, mais c'est pas la réponse que je cherche.
3: C'est genre une version miniature dans
0: pas
3: un
0: miniature,
3: musée.
0: Pas miniature, pas dans un musée.
3: En Équateur, non.
4: En Lego.
0: Pas en Lego non
1: dans
0: plus.
1: Dans un film.
0: Non, pas dans un film.
3: Dans un livre.
0: Pas dans un livre.
1: Attends.
0: Pardon.
3: Sur un timbre.
0: Sur un. Non, pas sur un timbre.
4: Sur un tatouage.
0: Pas sur un tatouage non plus. Tout
1: ah
0: le monde
1: oui, moi
0: y
1: je me suis fait tatouer la cathédrale, mais je vous dis pas où.
0: Oh, mais on veut pas savoir.
4: Avec un beffroi.
3: Il y a combien de cloches?
0: Ouais.
1: Donc, comme
0: non,
1: à,
0: ça suffit.
1: À Saint-Paul de
0: non,
1: Londres.
0: Stop.
4: Elle a une hauteur
0: non,
4: de combien?
0: Vraiment.
1: Ah, ça, ça dépend.
0: On peut visiter la cathédrale de Fribourg, là où elle se trouve depuis 2022. Ouh. Les jeunes.
3: La Suisse miniature.
1: Non.
0: Non. Minecraft, ça vous dit rien?
1: Ah, ah. Bon.
0: On la trouve dans le jeu Minecraft.
1: Ah bon?
0: Oui, c'est Noétique, une association de e-sport fribourgeoise qui s'est lancée dans le projet avec des jeunes lors d'un camp d'été. L'association a pour but de sensibiliser les jeunes à leur utilisation des jeux vidéo. C'est assez génial.
4: Ah, c'est
0: concept.
4: Un jeu vidéo.
0: Oui, vous trouvez toutes les informations sur le site noétique.gg. Si vous êtes dans le coin sur Fribourg, vous voulez envoyer vos enfants gérer leur consommation de jeux vidéo. Et donc, pendant un camp d'été, ils ont reproduit la cathédrale de Fribourg dans le jeu Minecraft. C'est assez cool. Est-ce que c'est quelque chose que vous pourriez faire avec la cathédrale de Lausanne, en faire une version digitale? Est-ce qu'elle a été scannée? Est-ce qu'on peut la visiter peut-être de manière digitale?
5: Je ne sais pas si on peut la visiter de manière digitale, mais pas simplement des points de la cathédrale sont effectivement scannés. Et notamment lorsqu'on fait des illuminations, c'est ce qui nous sert pour avoir des illuminations qui collent complètement à l'architecture du bâtiment.
0: Pour le mapping.
5: Pour le mapping,
0: c'est comme
5: exactement.
0: Ça qu'on appelle ça. Ouais. La cathédrale de Lausanne, donc 2.0.
5: Exactement.
0: Qui se visite peut-être un jour, qui se visitera peut-être un jour dans Minecraft. Allez savoir, est-ce qu'il y a une association de gaming, de jeux vidéo sur Lausanne qui veut reproduire elle aussi une cathédrale? Parce que pour le moment, il n'y a que celle de Fribourg.

0: En 1968, Dalida sortait son 15e album enregistré en français et sur lequel on trouvait le titre que vous venez d'entendre, Le Temps des Fleurs. Les Décodeurs s'écoutent en nouvelle diffusion cette semaine. Nous étions à Lausanne avec Lynn Desprats comme invitée. On reparle un petit peu de cet été, alors que l'automne a bien pris sa place, hein, Lynn Desprats. Que s'est-il passé 180 000 fois cet été en Suisse, les décodeurs, notre décodeuse répondent pour vous, on écoute Lord Betterave.
1: Cet été à 180 000 reprises, il y a mon voisin qui m'a dit « fait chaud, hein ?» Moi j'ai répondu « ouais ».
0: Voilà. Super. Et vous faites bien en parler dans une émission de radio d'ailleurs. Très bien, merci Lord Betterave. Daniel Rosis.
2: Un Suisse romand sur 10 a pris un coup de soleil cet été, mais pas à Lausanne.
0: Pourquoi pas à Lausanne?
2: Bah parce qu'il n'y a pas eu de soleil.
0: Ah voilà.
2: Tombez d'où, vous? C'est Rediff. Pendant l'été, vous ne les faites pas en direct? Depuis le studio de la Sala?
0: Mais rappelez-moi de plus jamais lui poser une question. Didier Gendreau.
3: Oui, c'est le nombre de demandes en mariage qui ont été enregistrées cet été au coucher du soleil. 120 000 aboutiront, dont 60 000 iront ensuite au divorce. Bonne journée, vive l'amour.
0: Merci Didier. Et Laura Chénia pour terminer.
4: Cet été, il y a eu 180 000 éclairs qui ont traversé le ciel suisse. Ça fait qu'il reste 8 871 000 et 29 Suisses qui attendent encore leur coup de foudre.
0: Oh,
3: oh, c'est beau.
0: Il y en a eu 180 000 cet été en Suisse, mais 180 000. Quoi, Lord Betterave, vous nous dites de plaintes de votre voisin qui a eu trop chaud. Daniel Rosis de Coup de Soleil, sauf à Lausanne. Oh, vous avez une casquette maintenant.
2: Oui.
0: Oui. Didier Gendreau de Demandeurs Mariés.
2: Mais ça se voit pas, c'est la casquette du type d'ACDC, là. Comment il s'appelle déjà?
0: Angus Young.
2: Voilà.
0: Des demandes en mariage, donc, et Laura Chénia, des éclairs. Qui dit vrai à propos de ces 180 000 quelque chose arrivés en Suisse?
5: Ben, j'imagine les éclairs.
0: Mais oui. Plus de 180 000 éclairs ont zébré le ciel suisse ces trois derniers mois. Vous pouvez d'ailleurs trouver la carte des cantons romands et la manière dont ils ont été atteints. Est-ce qu'il y en a plus ou moins dans certains cantons? Je ne suis pas allée voir la carte, mais vous la trouvez sur le site de 24 heures qui a publié cet article-là. Voilà ce qui s'est passé cet été du côté du public. C'est un sans faute. Tout le monde était d'accord avec Laura Chénia. Est-ce que Flo Flo est toujours en tête? On s'inquiète parce que nous sommes jeudi. Il a tenu bon jusqu'à maintenant. C'est serré. Non, c'est bon. Il va toujours être en... Oui, Flo Flo est en tête. Il remportera le Grand Prix des décodeurs certainement cette semaine. Une enceinte Bluetooth à coller sous la douche. Une place dans la crypte de la cathédrale de Lausanne. Confirmation donc dès demain. Est-ce qu'il y a des saisons durant lesquelles on fréquente plus ou moins la cathédrale? J'imagine qu'en été, on vient forcément trouver un petit peu de frais ici quand il fait très chaud. Qu'est-ce qu'ils font? Ils ont deux casquettes.
2: Là, il fait très frais, oui. Par contre. Alors, on a froid.
0: Non, mais alors, je suis obligée de vous raconter ce qui se passe en radio parce que ça ne se voit pas. Mais tout d'un coup, Didier Gendreau, Daniel Rosis se tiennent bras dessus, bras dessous. Ils ont une écharpe et des casquettes.
2: Et des Stetson.
0: Voilà. Oui. Ouais.
2: Pas n'importe quel casque.
3: C'est des
2: pas,
0: je pense que je vais me retourner vers Laura Chénia, me retourner à nouveau vers vous. Vous serez à cheval.
2: Ah, mais bien sûr. Mais on dit pas qui fera la jument, quoi.
0: Très bien. Donc, Lynn Desprats, est-ce qu'il y a des saisons qui sont plus favorables à visiter cette cathédrale?
5: Non, franchement, le flot de touristes et de pèlerins, il est massif toute l'année. Probablement qu'il y a un peu plus de touristes de l'étranger entre juillet et septembre.
0: Oui, sur les 800, allez, vous nous avez dit 750 000 visites. Combien sont des touristes en proportion et combien sont des pèlerins, d'après vous?
5: Mais je pense que c'est impossible de le dire. Mm-hmm. Et je pense qu'il y a des touristes qui se découvrent pèlerins en cours de route. Si maintenant vous dites les pèlerins qui viennent et puis qui signent à leur petite crédentiale parce qu'ils sont sur un chemin de pèlerinage, c'est évidemment pas la majorité. Par contre, il y a beaucoup de personnes qui viennent sans être sur un chemin de pèlerinage et qui font des haltes à connotation spirituelle dans ce lieu quand même.
0: Et ça reste l'un des lieux les plus visités du canton. Hein, c'est juste du canton.
5: C'est le plus visité.
0: Le plus visité du canton. Voilà. On se demande ce que vous attendez pour le faire, pour le visiter, ce lieu, si vous ne l'avez pas déjà fait de l'autre côté du poste de radio. suite et fin, ou presque, de notre fil rouge de la semaine. Depuis lundi, on cherche à savoir ce que Lydia Poët a été la première à accomplir en Italie. Nous avons entendu 3 sketchs. Le dernier sera celui de Laura Chenia, mais il faudra attendre demain pour savoir qui disait vrai. À propos donc de Lydia Poët, qu'a-t-elle été la première à accomplir en Italie? Daniel Rosis, lundi, vous nous disiez qu'elle est la première femme à avoir présidé l'église vaudoise en Italie. Didier Gendreau, elle serait la première femme avocate inscrite au barreau. Lord Betrave, la première terroriste culinaire. Que dites-vous à propos de Lydia Poët, Laura Chenia, dans votre sketch que vous interprétez avec l'aide de Lord Betrave, Didier Gendreau et Daniel Rosis?
4: Bon, allez, c'est à qui? Tom, joue.
2: Ok, alors attention, j'ai une grande annonce à faire.
4: Ah.
2: J'annonce que j'achète.
4: Ouais, mais bon, tu vas acheter Neuchâtel Place Purée ou Zurich Parade Plate?
2: Et si je veux acheter Moutier, zone industrielle?
4: Hein? Enfin, c'est même pas une case du jeu.
1: Il y a une zone industrielle à Moutier? Il n'y a pas une zone, juste une zone avec tout dedans?
4: Bon, allez, on joue correctement.
1: Pourquoi tu vas acheter une zone industrielle à Moutier?
4: Bon, et chérie, c'est pas la question, là.
1: Ah si, c'est la question. Qu'est-ce qu'il y trouve? Ça m'intéresse. C'est d'ailleurs le premier truc intéressant qui se passe dans cette soirée-jeu.
4: Oh, tu commences pas, hein. Moi, je suis venue à ta soirée Harry Potter, moi. J'ai joué le jeu, j'ai mis une cape, j'ai même traversé Lausanne avec un balai entre les jambes pour toi. Alors ce soir, c'est à toi de jouer le jeu pour moi, ok?
1: Qui a inventé le Monopoly, que je le maudisse?
4: C'est une femme, vois-tu, Lydia Poët, une Italienne. D'ailleurs, ça s'entend, le Monopoly, qu'on dit.
1: C'est
4: bon,
1: vrai?
4: Ben, je sais pas, tu demanderas à Line Desprats. En attendant, arrête avec tes questions à la con. Bon, alors Tom, tu vas acheter quoi, enfin?
2: Une maison.
4: Une maison ou un terrain? Faudrait savoir.
1: Moutier, c'est pas pour les loyers qui vont te rapporter tes locataires, c'est pas pour les impôts. Tu connais quelqu'un à Moutier?
2: Moi? Non.
1: Tu mens.
2: Non.
4: Mais on s'en fout, enfin!
1: Tu connais quelqu'un à Moutier? Une femme? La fameuse!
3: Chérie, tu connais quelqu'un à Moutier?
2: Mais non, mais c'est lui qui joue au con, là.
4: Bon, ok, Tom, accouche!
3: Ben, justement, ce qu'il essaie de faire, de vous dire, c'est...
4: Bon, écoute, Léa, t'es gentille, hein, même si t'es un petit peu que ça, mais là, écoute, c'est ton mari, il doit jouer tout seul, sinon c'est de la triche.
2: Hé, pep, tu parles pas de Léa comme ça, je t'interdis.
4: Mais sinon quoi? C'est toi qui viens de dire que Julien est con.
2: J'ai dit qu'il jouait au con, hein.
1: Si je peux me permettre...
4: Non, alors toi, tu te tais, toi, t'es en prison, t'oses pas parler.
1: J'ose pas parler en prison?
4: Non, voilà, c'est une nouvelle règle, hein, tu fais comme ton voisin de cellule, lis le Comte de Monte Cristo, la Bible, après tu reviens nous voir.
2: Ok, j'achète pas à Moutier.
4: Ah, bon?
2: J'achète juste une chambre en plus à mon immeuble de Lausanne-Saint-François.
4: Quoi, une chambre? Enfin, mais je vais te crever les yeux, Tom.
3: Bon, m'amour, t'es chiant, la dealer.
1: En tout cas, Dumas et moi, on rigole bien.
4: Bon, vous faites chier tous. Moi, je voulais juste qu'on joue.
2: Mais j'y peux rien si ton mec est débile, quoi. Hey. Il sert juste à inventer des problèmes aux gens. Tu vois, m'amour, je t'avais dit qu'il foutrait la merde.
3: Ouais.
2: Qu'ils comprendraient pas, qu'ils étaient psy, quoi.
4: Quoi? Eh oh, psy? Et toi, espèce de gros beauf, là, je t'interdis de remettre les pieds chez moi.
3: Oh, ok, stop. On voulait juste annoncer
2: oui.
3: Qu'on attendait un enfant.
2: Oui.
4: Hein?
3: C'était pour ça, la chambre.
2: Oui.
3: Je lui ai dit que c'était alambiqué, mais il tenait à le faire deviner. Bon, vous ne nous félicitez pas?
0: Elle aurait donc inventé le Monopoly, c'est ça? Laura Chenia, très bien. Réponse demain pour ce fil rouge de la semaine. On se lance maintenant dans le dernier jeu de ce jeudi, le En série, qui nous emmènera donc vers la fin de ce jeudi décodeur. Line Desprats, vous devez désigner un décodeur ou une décodeuse qui va vous représenter dans ce jeu, un peu comme pour le dico rapido. Nos décodeurs, notre décodeuse doivent trouver des exemples, les exemples les plus drôles possibles de ce que disent les spectateurs à un artiste après un mauvais spectacle. Qu'est-ce qu'on peut dire à un artiste à la fin de son très mauvais spectacle? Qui, d'après vous, peut nous sortir des exemples drôles à ce sujet?
5: Laura
0: Chenia, c'est vous qui représentez notre invité, donc vous lancez les hostilités.
4: Donc ce que disent les spectateurs à un artiste après un mauvais spectacle?
0: Oui.
4: Tu sais, Louis de Funès, il avait 36 ans quand il a percé.
0: Très bien, merci Laura Chenia, ça démarre bien. Daniel Rosis.
2: Non mais vous pensez vraiment que vous allez remplir jusqu'au 4 janvier avec une revue pareille?
0: Ok. Didier Gendreau.
3: Non, mais d'ici une semaine, ça ira.
0: Lord Betrave.
1: Mais c'est quand même pas votre vrai travail.
0: On sent qu'il y a du vécu. Laura Chenia.
4: J'ai bien aimé le début, hein, jusqu'au moment où il fallait éteindre son téléphone portable.
0: Ah, dur. Daniel Rosis.
2: En tout cas, votre femme à la maison, elle doit pas rire non plus tous les jours. Hein.
0: Didier Gendreau.
3: Écoute, fallait oser, tu l'as fait.
0: Très bien. Lord Betrave.
1: C'est ça d'aller voir Elise Moon.
0: Laura Chénia.
4: J'ai presque autant ri qu'au sketch de mon cousin à mon mariage.
0: Très bien.
2: Mais on a risqué de se faire péter la gueule par ceux à qui on a dit de venir.
0: Très joli. Attention, ça score, je vais commencer à écrémer. Didier Gendreau.
3: Ah, pas facile de se renouveler, mais alors, j'ai adoré.
0: Lord Betrave.
1: Franchement, c'était super pour une femme. Oh. C'est pas moi, c'est les spectateurs.
4: J'espère que t'as honte.
0: Oh là là. Là
1: j'ai entendu une amie artiste qui a dit que quelqu'un lui avait dit ça, c'est pour ça.
0: Ouais, mais oui, bien sûr. Laura Chénia.
4: Chapeau, hein. Se souvenir de tout ce texte.
0: Très bien. C'est horrible. Daniel Rosis.
2: Vous savez, je suis épaté, pas tellement convaincu par votre spectacle. Épatant et pas tant convaincant non plus. Là,
0: hein. Merci Daniel Rosis, on vous garde. Attention, vous êtes sur une pente descendante, Didier Rosis. Oui, je vous ai marié, Didier Gendreau.
3: Bon, tu t'es fait plaisir. Bah, c'est l'essentiel.
0: Allez, je vous garde encore. Lord Betrave.
1: C'était gratuit, on a payé 0 francs, mais il y avait un bon rapport qualité-prix.
0: C'est dur, j'ai de la peine à choisir aujourd'hui. Laura Chénia.
4: Mais pourquoi vous parlez comme Mozart?
0: Ah non.
4: Bah si.
1: Ah pour un, ouais, quand il
4: fait ceux qui, trop. Ouais, qui comprennent pas que Mozart c'était pas
0: un peu comme
4: Molière.
0: Comme là.
4: Ouais, par exemple.
0: Non, vous êtes éliminée.
4: Oh non, je suis désolée,
0: Laura Chénia.
4: Oh là-dessus, moi.
0: Oh, je vous en laisse une petite encore chacun, les garçons, pour choisir qui gagne.
2: Moi, je suis pas convaincu, mais je la fais quand même.
0: Oui, allez-y.
2: Remboursez nos invitations.
0: Elle est super. Didier Gendreau.
3: Écoute, j'ai vu Dieudonné la semaine dernière, mais là, waouh.
0: Non, éliminée, Lord Betrave.
1: Elle était bien assise, l'éclairage était super.
0: Allez, on va garder Lord Betrave et Daniel Rosis. Bravo pour ce conseil.
6: C'est ici qu'on se quitte pour aujourd'hui. Demain, on termine cette semaine de nouvelles diffusions de cette magnifique semaine de novembre dernier à la cathédrale de Lausanne. Je vous souhaite une magnifique suite de journée. À demain.
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0: Il est 12h30, le journal de la mi-journée vous est présenté par Blandine Lévite. Bonjour.

0: Bonnie Tyler s'est éteinte des suites d'une opération. Elle avait 75 ans, hommage dans ce journal. Dans 20 minutes, le jazz de Chems Bendali, trompettiste franco-algérien installé en Suisse. Il sera bientôt en concert au Parc de la Grange à Genève. Et il nous parle de son dernier album, Kasbah Kasyoun, inspiré de ses origines, un univers de douceur et de mélancolie. Météo ensoleillée et chaud jusqu'à 34 degrés et de la bise sur le plateau. On est ensemble pour la prochaine demi-heure. Vous avez le programme, soyez les bienvenus.
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0: Les Suisses connaissent mal les PFAS, c'est ce que montre une étude publiée aujourd'hui par l'Office fédéral de l'environnement en collaboration notamment avec l'École polytechnique fédérale de Zurich. Cette famille de produits chimiques appelés polluants éternels est notamment utilisée pour rendre vos poils anti-adhésifs, pour imperméabiliser vos vestes ou encore pour des mousses anti-incendie. Et pourtant, presque la moitié des Suisses n'en a jamais entendu parler, Philippe Sautier.
2: Oui, plus de 40% des personnes sondées par l'étude ne connaissent pas les PFAS et même par Parmi ceux qui ont entendu parler de ces produits, l'immense majorité juge leur connaissance moyenne, voire faible. L'étude montre en effet un savoir approximatif. Les Suisses n'identifient pas toutes les sources de PFAS. Par exemple, le papier de cuisson ou le fil dentaire est peu mentionné, contrairement aux sprays imperméabilisants, par exemple. Mêmes approximations pour identifier les endroits où les PFAS s'accumulent. La viande, les légumes et les produits laitiers sont peu mentionnés, alors que c'est en mangeant qu'on ingère beaucoup de PFAS et substances chimiques. Inquiète malgré tout les sondés. Une immense majorité estime qu'elles représentent un risque pour la santé et pour l'environnement. À l'heure actuelle, en effet, on sait notamment qu'ils peuvent avoir un effet néfaste sur le système immunitaire ou sur les risques de cancer du rein ou des testicules.
0: Donc, est-ce que les Suisses sont prudents dans leurs achats ?
2: Eh bien, pas tellement, non. La grande majorité des personnes sondées ne modifient pas ses courses à cause des PFAS, tout simplement parce qu'elles ne savent pas quels produits en contiennent. C'est d'ailleurs une des solutions suggérées par l'étude, indiquer la présence de ces produits sur les achats. C'est une des pistes d'intervention politique, d'ailleurs, désirée par les sondés. Une majorité veut aussi des règles plus strictes, notamment établir des valeurs limites plus sévères pour l'eau et pour les aliments.
0: Merci, Philia Sautier, en direct de Berne. À Genève, un nouveau recours attaque l'interdiction des signes religieux ostentatoires pour les élus communaux et cantonaux. C'est une information de notre rédaction. Cette mesure a été acceptée par plus de 51% de la population cantonale le 14 juin dernier et la justice devra décider si elle l'annule ou non. Bonjour Anouk Pernet.
3: Bonjour.
0: Anouk, ce recours émane d'un élu chrétien.
3: Oui, jusqu'à présent, on avait plutôt entendu réagir les soutiens des femmes voilées, hein, puisque le député UDC à l'origine de cette interdiction visait plus particulièrement les signes musulmans. Mais cette fois, eh bien, c'est un élu municipal protestant qui riposte. Il estime que cette interdiction nuit à ses libertés individuelles, lui qui porte parfois une croix. Il a donc déposé hier un recours. Son avocat Steve Alder rappelle que la justice genevoise avait déjà annulé en 2019 une telle interdiction qui avait aussi été votée par le peuple. Il s'appuie donc sur le verdict de l'époque.
4: De ne pas pouvoir manifester ou simplement signaler votre appartenance religieuse lorsque vous siégez, effectivement, c'était une atteinte qui n'était pas grave à la liberté de conscience et de croyance. Mais le problème, il n'est pas là. Le problème, c'est que même si cette atteinte n'est pas grave, la Chambre constitutionnelle a considéré qu'elle était disproportionnée parce que simplement les députés ne représentent pas l'État. Ils représentent les citoyens qui les ont élus, ils représentent les, comme avait dit la Chambre, les différents courants sociaux qui parcourent la société genevoise. Et donc, simplement, on ne peut pas, même si c'est une atteinte qui est faible, leur interdire de manifester leur appartenance religieuse.
3: Est-ce que vous n'allez pas, avec la démarche de votre client, à l'encontre de la volonté populaire ?
4: La volonté populaire, bien sûr qu'elle est importante, mais la volonté populaire, elle s'inscrit dans un état de droit. Et puis dans un état de droit, on a le droit de faire contrôler par un tribunal si cette volonté populaire exprimée est conforme au droit supérieur.
3: C'est le deuxième recours qui vise cette interdiction des signes religieux. Un premier avait été déposé par des élus verts avant même que la votation populaire n'ait lieu. Alors maintenant que le scrutin est passé, la justice genevoise va devoir se pencher sur cette mesure et elle devra dans un premier temps décider si elle suspend cette interdiction le temps de rendre son verdict.
0: Merci Anouk Pernet. L'Europe de l'Ouest a connu le mois de juin le plus chaud jamais enregistré. C'est ce qu'indique un rapport de Copernicus, le groupe d'experts de l'Union européenne sur le changement climatique. La température moyenne enregistrée le mois dernier dans cette zone était d'un peu plus de 20 degrés. C'est 3 degrés de plus que les normales de saison. L'Europe de l'Ouest qui s'étend de l'Espagne au Royaume-Uni à l'Est et de l'Italie à l'Allemagne à l'Ouest. Et en Suisse, la vague de chaleur fin juin a fait des victimes parmi les seniors. On observe une hausse des décès chez les plus de 65 ans dans les statistiques. Un écart qui pourrait bien être attribué à la chaleur, mais les estimations restent largement inférieures aux chiffres de 2003 lors de la canicule historique, Alexandra Richard.
5: Chez les plus de 65 ans, le taux de mortalité était supérieur de 16% aux projections pour fin juin. Ça représente 175 personnes. La vague de chaleur a donc probablement coûté la vie à de nombreuses personnes âgées en Suisse. C'est l'analyse de Swiss TPH. Comme on ne recense pas les décès en lien avec la canicule, l'Institut observe la surmortalité pour assurer un suivi. Il n'y avait pas pendant cette période d'autres raisons particulières comme un virus pour expliquer cette hausse. Et certains hôpitaux, en particulier à Zurich et au Tessin, observent aussi plus de cas. Mais vous le disiez, on est loin de la canicule meurtrière de 2003. En général, on compte environ 500 décès chaque été en Suisse en lien avec la chaleur. En 2003, 1400 décès supplémentaires avaient été recensés et presque la moitié en 2015, dernière grande vague de chaleur en date. Selon les experts, cette tendance à la baisse pourrait bien s'expliquer par les mesures d'adaptation pour limiter l'impact de la canicule.
0: Précision d'Alexandra Richard. Levé de rideau sur la programmation de la 79e édition du Festival de Locarno qui se tiendra du 5 au 15 août. Un programme dévoilé ce matin à Zurich. Valentin Jordil, on vous y retrouve. Qu'est-ce qui nous attend sur la Piazza Grande cet été ?
6: Un festival placé sous le signe de la profondeur et de la nuance, c'est le fil rouge de cette 79e édition, selon la présidente du festival Maya Hoffman. Une ambition qui se reflète jusque dans l'affiche officielle signée par la photographe américaine Cindy Sherman. On y découvre le visage en noir et blanc d'une femme enveloppée d'un foulard léopard, clin d'œil à l'emblème du festival, le regard tourné vers le ciel. Une image qui symbolise, selon Maya Hoffman, un monde en pleine transition où les certitudes vacillent et où les questions sont plus nombreuses que les réponses. Cette réflexion se retrouve dans les films. Pour le directeur artistique du festival, Giona Annazzaro, les cinéastes racontent un monde traversé par les conflits avec, je cite, une terrible inquiétude quant à la solidité de nos communautés.
0: Et justement, Valentin, au niveau de la sélection, qu'en est-il ?
6: 17 longs métrages sont en lice pour le Léopard d'Or, dont un film du Lausannois Basile Dacuna. Le festival s'ouvrira avec le film français Les Yeux Verts de Fanny Littiard et Jeremy Trouhill. Plusieurs grandes figures du 7e art seront également à l'honneur. L'italienne Asia Argento recevra un prix pour l'ensemble de sa carrière, tandis que l'actrice franco-belge Virginie Efira, devenue l'un des grands visages du cinéma francophone, sera récompensée par le Léopard Club Award. La Piazza Grande accueillera des films signé James Gray, Olivia Wilde ou Petra Volpe, sans oublier des classiques restaurés comme Taxi Driver, Danse avec les loups ou Sailor et Lula. Locarno confirme son rôle de découvreur avec plus de 100 premières mondiales et 36 productions ou coproductions suisses au programme.
0: Merci Valentin. Jordil en direct de Zurich. Dans l'actualité internationale, les États-Unis ont à nouveau frappé l'Iran la nuit dernière. Une reprise des hostilités entre les deux pays alors que les obsèques de l'ancien guide suprême Ali Khamenei ont lieu aujourd'hui. Alexandre Abel, le cessez-le-feu est terminé, a dit Donald Trump.
7: La trêve n'était peut-être qu'une parenthèse dans cette guerre. 14 morts au moins en Iran depuis hier. L'armée américaine a précisé sur le réseau X avoir frappé quelques 90 cibles militaires iraniennes, parmi lesquelles des systèmes de défense antiaérienne, des installations de surface de surveillance côtière et des sites de stockage de missiles sur la côte sud de l'Iran. Alors, pourquoi ces frappes ? Elles sont présentées par Washington comme une riposte à l'attaque de navires circulant par le détroit d'Ormuz. Et ça sera bien pire si d'autres bateaux sont ciblés, avertit Donald Trump. Ces attaques sont démenties en tout cas par Téhéran, qui accuse Washington de surtout vouloir perturber les funérailles de l'ex-guide suprême Ali Khamenei. L'Iran qui a aussi bombardé des cibles au Koweït, au Bahreïn, au Qatar, voisins qui abritent des bases américaines.
0: Et ces funérailles sont un événement qui mobilise le régime iranien depuis plusieurs jours. Qu'est-ce qui est prévu aujourd'hui, Alexandre ?
7: C'est un peu le point d'orgue de cette semaine d'hommage national, avec l'inhumation de l'ayatollah, tué il y a 4 mois quand même dans une frappe israélo-américaine. La cérémonie devait commencer ce matin, heure suisse. La liaison ferroviaire entre Téhéran et la ville de Mashhad où se déroule l'événement a été suspendue après les frappes, selon la télévision d'État. En tout cas, des millions de personnes sont attendues sur place, c'est ce qu'affirment les autorités. Le cercueil de l'ancien guide suprême a voyagé pendant 6 jours en Iran et en Irak. Le régime veut montrer ainsi qu'il conserve toute sa popularité et son influence dans la région.
0: Alexandra Bay, merci.
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0: En Suisse, le marché de l'emploi tourne au ralenti. Le nombre de postes vacants a légèrement reculé, moins 2,4% au deuxième trimestre par rapport au début de l'année, selon une étude publiée par Adecco ce matin. Une baisse qui confirme la prudence des entreprises face à une conjoncture internationale qui est morose. Mais Cléa Favre, derrière ce tableau général se cachent des situations extrêmement contrastées selon les secteurs.
8: C'est en effet un marché du travail à deux vitesses qui se dessine pour ce millier d'années. D'un côté, oui, les entreprises suisses freinent leur recrutement, plombées par la hausse des prix de l'énergie et la faiblesse de la demande étrangère. De l'autre, certains secteurs cherchent désespérément de la main-d'œuvre. C'est le cas de la santé. Elle affiche plus 17% de postes vacants. L'artisanat, l'industrie, les métiers de bureau et l'informatique montrent eux aussi une belle résistance. À l'inverse, ce sont les sciences naturelles qui perdent le plus de plumes, ingénieurs, spécialistes des sciences de la vie ou encore mathématiciens, moins 18% d'offres d'emploi. Le secteur est directement impacté par les difficultés de l'industrie exportatrice. Repli également pour les métiers du commerce et de l'économie. Ça, selon Adecco, ce sont les premiers effets de l'intelligence artificielle qui modifient les besoins dans les activités à forte intensité d'information, comme l'étude les appelle.
0: Merci Cléa Favre. À l'étranger, Taïwan se prépare au passage du plus gros typhon que le territoire ait connu depuis des années. Le typhon Bavi doit toucher le nord de l'île dans la nuit de vendredi à samedi avant de s'abattre sur la Chine. Des vents relativement destructeurs qui risquent de causer des dégâts. Selon les prévisions de l'administration météorologique centrale, la population est invitée à rester à l'écart du littoral avec des vagues de 4 à 6 mètres déjà enregistrées au large au sud-est de Taïwan. Sa voix ne ressemblait à aucune autre.

0: Bonnie Tyler s'est éteinte à l'âge de 75 ans, annonce sa famille aujourd'hui. Elle est décédée au Portugal des suites d'une maladie pour laquelle elle était soignée. La chanteuse britannique à la crinière blonde et à la voix rocailleuse a fait palpiter les années 80 sur les scènes d'Europe et jusqu'à très récemment, Anne Fournier.
1: Tout a commencé par une opération des cordes vocales. Un accident devenu miracle qui donne à Bonnie Tyler, née Gaynor Hopkins, une voix rauque, éraillée, sauvage. La native du Pays de Galles lance alors sa carrière dans les pubs. Repérée par le producteur Jim Steinman, elle signe la fresque de Total Eclipse of the Earth.

Holding Out for EO confirme son statut. Elle a fait le pont entre disco et rock, chantée à plein poumon. Dans les années 90, elle triomphe encore avec Bitter Blue et représentera en 2013 le Royaume-Uni lors de l'Eurovision. La chanteuse a continué ses tournées de concerts, toujours très appréciées, notamment en Allemagne. Elle était encore à Genève fin 2024. 50 ans de carrière et une voix qui ne s'éclipse jamais vraiment.

0: Bonnie Tyler qui s'est éteinte. Anne Fournier pour cet hommage en cyclisme, sixième étape du Tour de France aujourd'hui avec la première grosse étape de montagne entre Pau et Gavarnie-Gèdre, le champion du monde Tadej Pogačar pourrait s'illustrer, lui qui a près de 8 minutes de retard au classement général. Bonjour Grégoire Perroux.
1: Bonjour.
0: Un retard, mais tout est calculé avec Tadej Pogačar.
1: 7 minutes et 53 secondes exactement, c'est l'écart qui sépare Tadej Pogačar du leader, le Norvégien Torstein Tren. C'est un écart conséquent pour n'importe quel autre coureur. Avoir 8 minutes de retard serait rédhibitoire pour espérer remporter le Tour de France. Mais on ne parle pas de n'importe qui, on parle de Tadej Pogačar. Et pour lui, ces 8 minutes, c'est un peu comme si Marco Dormat avait 50 centièmes de retard au premier temps intermédiaire. On sait que rien n'est joué. Seule différence, Tadej Pogačar, qui était en jaune il y a 2 jours, ça fait partie de sa stratégie. L'analyse du consultant RTS et ancien cycliste Daniel Atienza.
2: C'est parfois un petit peu paradoxal quand on se dit tout le monde, tout coureur qui se respecte rêve de porter un jour le maillot jaune. Et bien pourtant, Tadej Pogačar, tout ce qu'il souhaitait, c'était le perdre. Donc comme quoi, les objectifs des uns ne sont pas forcément les objectifs des autres. Le perdre, pourquoi? Pour être un petit peu plus tranquille, pour pas avoir à subir la cérémonie protocolaire tous les jours, pour économiser son équipe. Non seulement il voulait le perdre, mais il voulait le perdre avec de la marge.
0: Avec de la marge, mais pourquoi tant de marge, Grégoire?
1: Eh bien, pour pouvoir agir librement. Par exemple, aujourd'hui, cette étape de montagne avec le col du Tourmalet est taillée pour Pogačar. Et grâce à cette marge, il va pouvoir tenter de la gagner. Et s'il la gagne, il ne sera pas forcément de nouveau en jaune. C'est encore trop tôt pour lui. Ces 8 minutes, il devrait les rattraper sans trop de problèmes. Il va grappiller des minutes par-ci, par-là. Et il est aussi capable de créer des gros écarts sur certaines étapes. On n'est qu'au début du tour. Et avec le Slovène, tout est une question de timing.
0: Et de stratégie. Merci Grégoire Perroux. Scénario à vérifier dès 14h30 cet après-midi sur RTS1. Et en football, ce soir, c'est le début des quarts de finale de la Coupe du Monde. La France affronte le Maroc. La revanche de la demi-finale d'il y a 4 ans au Qatar. Rencontre à suivre dès 22h sur RTS2. Et pour la suite, la Suisse, on le rappelle, elle rendez-vous dans la nuit de samedi à dimanche à 3h du matin pour le choc contre l'Argentine. Le 12-30 passe en mode estival.
3: Ah, voilà le soleil! Il y a peut-être moyen de sortir.
4: Ça me fait chier, mais je crois que je vais rester à la piscine aujourd'hui.
5: Il est maintenant nageur à la piscine municipale.
6: Il sait nager?
5: Complique pas, toi.
0: Mais on vous propose toute cette semaine une série sur les piscines, plus précisément sur la sociologie des piscines, parce que les piscines en plein air sont un monde à part avec leurs habitués, leurs activités. Vous l'avez entendu hier, certaines personnes viennent quotidiennement à la piscine sans jamais se baigner. D'autres sont accros au sport, à la natation, et ça pose bien sûr la question de la gestion des lignes et des rythmes de progression. Cette semaine, Caroline Stévan nous emmène, 4e épisode.
7: Bonsoir.
8: Bonsoir.
7: J'aimerais 2 entrées, s'il vous plaît.
8: Oui, adulte.
7: S'il vous plaît.
8: 8 francs, s'il vous plaît. Allez.
9: À la piscine, bien sûr, il y a aussi des gens qui viennent pour nager. Ligne tortue, voire cheveux secs selon l'appellation locale pour les personnes plus lentes, ligne dauphin pour les autres. Nicolo, jeune médecin italien, joue dans la catégorie des cétacés. Au moins 2,5 km à vive allure, c'est un ancien compétiteur.
10: On essaie toujours de faire, disons, 30 à 40 minutes de natation tous les jours. On a un groupe d'amis, on se retrouve habituellement en fin de journée, dès 19h, quand on peut, et on nage. La natation, c'est mon sport toute l'année, et c'est vraiment une nécessité que j'ai. Ça me donne vraiment un état d'esprit mental et aussi de santé physique qui est incroyable, que je ne retrouve pas dans d'autres sports. Je joue au foot, je fais du tennis, je faisais l'aviron, mais la sensation de souplesse, de détention musculaire, de tonicité que j'ai quand je sors de la piscine, je ne la retrouve pas dans d'autres sports. Il a une absence presque totale de trauma. Et après, malgré la plupart des gens peuvent penser que c'est un sport très solitaire, il y a aussi un côté de socialité avec les autres nageurs qui n'est pas négligeable.
9: La natation et ses bienfaits. Le sport donc, doux, adaptable aux capacités de chacune et chacun, abordable et de plus en plus pratiqué. Pour le plaisir, la forme ou la compétition. En ces derniers jours de juillet, Nicolo s'entraîne aussi pour la traversée du lac Majeur le 1er août, 3,8 km. La nage en eau libre gagne du terrain, comme les défis sportifs. Jeanne, Tamara et Laila, elles, visent les 1 km dans le lac d'Annecy le 15 août pour les deux premières, un triathlon pour la troisième. Elles en sont à leur deuxième session.
6: Je suis bien contente qu'on s'y met les trois.
11: Ah oui, à trois, c'est déjà plus drôle, surtout que la natation, c'est un sport qui est hyper solitaire à la base. Donc c'est sûr que quand on vient à trois, au moins, on papote pendant les pauses et dans les vestiaires et tout. Donc, c'est sûr que c'est plus motivant.
9: Le trio affectionne cette piscine pour sa situation et ses sanitaires.
11: Il n'y a pas trop de monde dans les lignes, mais faut pas que je dise ça trop. Après, il y a tout le monde qui va venir.
9: La cohabitation dans les lignes, la préoccupation majeure des nageurs et des nageuses. Benoît Hachet, sociologue des piscines et de la baignade, passe énormément de temps à étudier ce plus ou moins bon voisinage.
12: Il y a des règles assez strictes. On nage chacun dans une ligne, en nageant sur la droite, en doublant sur la gauche, en tournant dans le bon sens. Et généralement, les uns et les autres essayent de se mettre dans la ligne qui correspond le plus à leur niveau de natation, avec parfois dans certaines piscines des petits panonceaux qui indiquent nageur rapide, nageur lent, nageur avec palme. Enfin, tout ça étant un sujet à beaucoup de discussions et pas toujours d'une très grande efficacité. Il peut y avoir des erreurs d'aiguillage qui sont faites par les personnes elles-mêmes qui se mettent dans une ligne qui va trop vite ou qui va trop lentement. On remarque souvent, par exemple, que les jeunes hommes ont tendance à se surestimer et penser qu'ils nageront de toute façon plus vite que les femmes qui peuvent être dans la même ligne qu'eux, ce qui n'est pas particulièrement vrai. Et ce qui, là, peut créer un certain nombre de tensions dans la ligne. Alors après, il y a une forme d'ordre à l'intérieur de la ligne et puis des ordres entre les lignes. C'est-à-dire que quand ça commence à être compliqué dans une ligne, les uns ou les autres changent de ligne pour essayer d'équilibrer. Et ce qu'on remarque, c'est que quand on regarde les lignes et qu'on compte toutes les 10 minutes combien il y a de personnes dans chaque ligne, on arrive toujours à un nombre équivalent dans chaque ligne. C'est-à-dire que les gens se redistribuent régulièrement. Il n'y a jamais 10 personnes dans une ligne, même si elle est dite lente ou rapide ou ce qu'on veut, et deux dans l'autre d'à côté. Il y a toujours un rééquilibrage qui se fait. Nager dans une piscine et nager en ligne, c'est une activité solitaire dans un univers collectif, en fait. C'est intéressant pour ça.
9: Les piscines, donc, sont des lieux très codifiés où chacune, chacun est censé respecter l'espace et la progression de l'autre. Et vous, vous êtes plutôt tortue ou dauphin ?
0: La sociologie des piscines, une série de Caroline Stévan en nouvelle diffusion.

0: Et du jazz pour terminer ce 12-30, celui du jeune trompettiste Shems Bendali. Avec son groupe, il signe son 3e album. Ce titre, Blade Runner, en est un extrait. Il sera en concert au Parc de la Grange à Genève dans le cadre de la scène Ella Fitzgerald. Ce sera le 27 juillet prochain. Shems Bendali est franco-algérien. Il a construit un univers qui combine jazz et musique traditionnelle orientale. Je l'avais reçu en mai dernier et je lui avais demandé quelle était l'histoire du nom de son nouvel album, Kasbah Kassoun. Shems Bendali.
1: Ce retour aux sources, il est revenu un petit peu après une longue période d'immersion et de pratique du jazz. Je suis trompettiste de jazz, de formation à la base. Et en fait, lorsque j'ai voulu me concentrer sur un projet personnel qui était plus à mon image, j'ai décidé de me remettre un petit peu à la musique algérienne et à la musique de mes parents et de ma famille et de mes ancêtres, ce qui était un petit peu rejeté au départ. Mais je me suis dit que ça faisait aussi partie de mon identité, de ma personne, de qui je suis. Donc j'ai essayé d'associer ça à mon projet artistique.
0: Pourquoi rejeté ?
1: Peut-être parce que cette musique, elle était associée à mes parents, à une génération que j'ai pas forcément connue. Du coup, voilà. Pour moi, ce qui était cool à l'époque, c'était le jazz, le hip-hop et, et d'autres styles.
0: Ouais, votre quintette, il s'est formé quand ?
1: Il s'est formé à partir de 2016 à la Haute École de Musique de Lausanne, là où j'ai rencontré tous mes compères de mon groupe. Donc oui, 2016.
0: Et alors, on disait retour aux sources, tout en créant une musique qui s'enferme pas dans un style. Finalement, vous aimez bien tout mélanger, des musiques électroniques aussi ?
1: Oui, tout à fait, tout à fait. Bah, dans cet album, il y a un petit peu d'influence de musique algérienne. Il y a du jazz qu'on peut qualifier de contemporain, mais il y a aussi des couleurs un petit peu plus électroniques avec des synthétiseurs, des effets sur les cuivres, des effets sur les claviers, sur la batterie, etc.
0: Comment ça se passe la composition avec vos compères, justement ? C'est une histoire d'amitié aussi, ce groupe ?
1: Oui, en fait, c'est ce groupe, il est composé d'amis très très proches avec qui je... Enfin, c'est aussi des amis de vie, en fait, pas seulement des amis de scène. Et la composition, elle peut se passer de plusieurs manières. Soit c'est moi qui ramène une idée et ensuite on met en commun pour arranger un morceau. Donc le faire sonner ensemble avec la personnalité un peu de chaque membre du groupe qui met un petit peu sa patte. Ou alors il y a aussi quelques morceaux dans cet album qui ne sont pas composés par moi. Il y a un morceau qui est composé par le pianiste Andrew Diger et aussi un autre morceau qui a été composé par Arthur Donneau, le saxophoniste.
0: Et vous êtes aussi, Shems Bendali, passionné de science-fiction. La pochette de cet album, d'ailleurs, évoque un monde futuriste où les voitures volent, une ville orientale avec des paraboles sur les toits, un coucher de soleil et des couleurs sable un peu à la Mad Max. Le graphisme, cette pochette de l'album, ça inspire aussi cet univers, votre musique ?
1: Oui, en fait, ce que j'aime aussi dans la démarche artistique de ce projet et de cette musique, c'est que j'essaie de faire de la musique pour inviter aussi à pas seulement en fait consommer de l'art et consommer de la musique et du visuel et puis se dire ah c'est chouette, mais j'aime en fait le concept un petit peu de philosophie artistique aussi, c'est-à-dire d'inviter les gens à réfléchir à travers un visuel, à travers un son, et ce visuel en fait il dépeint Alger et Damas dans un futur dystopique, un monde de science-fiction dans lequel en fait on voit pas forcément le monde oriental et le monde arabe. C'est aussi un peu une manière de remettre un petit peu ce monde-là dans une historicité un peu générale, et pas juste voir le monde arabe et maghrébin comme une exotisation et de voir la musique et l'art comme quelque chose d'exotique, mais plutôt comme quelque chose qui fait partie de qui s'ancre dans l'humanité et l'histoire humaine. Donc voilà, c'est une piste de réflexion inspirée par ce visuel, par exemple.
0: Donc ça veut dire que c'est un monde arabo-musulman, mais en fait dans un futur où ça pourrait être à peu près partout, en fait. C'est un peu ça que vous voulez dire ?
1: C'est libre à réflexion. C'est vraiment tout un chacun qui peut se faire une idée de ça, je pense.
0: Blade Runner, ce titre aussi, s'inspire de votre goût de la science-fiction avec ce jeu de mots, donc entre ce film des années 80 totalement dystopique, Blade Runner, et puis Blade, le pays, ça signifie quoi ?
1: Blade Runner, ça signifie... On peut dire que ça signifie un petit peu le... toute cette période un peu de tiraillement entre est-ce que je suis ça, est-ce que je suis ça, est-ce que je suis est-ce que je suis français, est-ce que je suis algérien, est-ce que je suis ou ce tiraillement un peu d'identité. Et en fait, le moment où j'ai écrit ce morceau, c'était un petit peu un moment d'apaisement où en fait je me rendais compte que j'avais pas forcément à choisir entre l'un et l'autre, que l'un et l'autre en fait faisaient partie intégrante de moi et que c'était juste une identité hybride à assumer et à consolider.
0: Vous avez invité Climène Zarkane sur cet album. On va l'entendre.

0: Une chanteuse franco-syrienne avec ce titre Al-Alam Binyar, avec oud et voix. Ce sont des textes que vous avez coécrits avec cette chanteuse. Comment s'est passée l'écriture ?
1: L'écriture, elle s'est passée dans le sens où j'ai envoyé une idée, un petit peu une sorte de texte un peu général à Climène pour qu'elle en fasse des paroles. Et je voulais que cette chanson, elle soit exclusivement en arabe, du coup. Et du coup, avec ma piètre connaissance de la langue arabe et de ma pratique de la langue arabe, du coup, j'ai vraiment voulu faire appel à quelqu'un qui pratiquait ça vraiment dans sa musique et dans son art. Du coup, j'ai envoyé une sorte de texte un peu général et elle en a transformé ce texte en des paroles, en des vers qui sont intégrés dans la chanson.
0: Et qui racontent quoi ?
1: La chanson en arabe, elle signifie « l'effondrement du monde » en français. C'est une sorte de cri un peu de cris de douleur par rapport à ce qui se passe dans le monde et notamment en Palestine et même dans le monde entier, tous les peuples qui sont victimes de guerres très brutales, d'effacement des terres, d'effacement de leur culture, d'annihilation pure et dure. Et c'est juste une manière de transmettre cette émotion à travers la musique.

0: Shams Bendali, extrait de son album Casbah Cassium. Il sera en concert le lundi 27 juillet à Genève, au Parc de la Grange, dans le cadre de la scène Ella Fitzgerald. La météo, du soleil et de la chaleur, il va faire jusqu'à 34 degrés en plaine avec une bise faible à modérée sur le plateau. Pour demain, vendredi, soleil et cumulus en montagne, suivi d'orages isolés en cours d'après-midi, surtout dans les Alpes. C'est la fin de ce journal. Merci de votre fidélité. Merci à Alexandra Vito à l'édition du journal aujourd'hui. Ludovic Labra et Kianou Combo Naguémon étaient à la technique. Demain, Pauline Rapa pour vous informer. Dans un instant, c'est Vacarme. Très bon après-midi sur RTS Première à l'écoute de nos programmes. Il est 13h.
1: Pierre-Étienne Joie.
2: Les États-Unis ont de nouveau frappé l'Iran dans la nuit. Ils affirment avoir visé des cibles militaires. Téhéran a riposté contre des alliés de Washington dans le Golfe et accusé ses ennemis de vouloir perturber les funérailles d'Ali Khamenei. Ces frappes américaines ont fait 14 morts et 78 blessés en Iran depuis hier. Malgré un protocole d'accord sur la fin du conflit signé par les deux belligérants le 17 juin. Et un avion de chasse a escorté l'appareil transportant le cercueil d'Ali Khamenei jusqu'à Mashhad, ville où l'ex-guide suprême iranien doit être inhumé ce jeudi, tué le 28 février à l'âge de 86 ans dans une frappe aérienne au premier jour de la guerre lancée par les États-Unis et Israël. Celui qui a dirigé la République islamique pendant près de 37 ans va être enterré dans sa ville natale au nord-est de l'Iran à l'issue d'un hommage de 6 jours. La cérémonie a débuté il y a une demi-heure. Berne demande à Bruxelles davantage de souplesse en matière de contrôle aux frontières dans les aéroports. La demande de la Suisse et 8 autres pays porte sur la possibilité de suspendre le système d'entrée et de sortie pour une période prolongée. Une pratique uniforme devrait s'appliquer à tous les États membres. La Fédération russe d'athlétisme a saisi le tribunal arbitral du sport à Lausanne pour contester l'exclusion totale de ses représentants des compétitions internationales, confirmée vendredi dernier par World Athletics. L'intransigeance de l'instance internationale, inchangée depuis l'invasion russe de l'Ukraine, affecte les intérêts fondamentaux de l'athlétisme en Russie pour des motifs que la Fédération russe considère comme discriminatoires. Nestlé investit 563 millions de francs pour la construction d'un site de production de sa marque Nescafé en Thaïlande. Cette usine fournira principalement le marché local en café soluble, en mélange de café et d'autres boissons prêtes à être consommées. L'usine devrait lancer ses activités en 2028 et employer plus de 500 personnes. Total Eclipse of the Heart, son cœur a lâché, comme dans sa chanson phare. La chanteuse britannique Bonnie Tyler, star des années 80, est décédée à l'âge de 75 ans après une opération d'urgence en mai au Portugal. La chanteuse venait de sortir un single, Only Love, et s'apprêtait à partir en tournée en Europe. Un chasseur qui a abattu un loup par erreur en septembre 2025 dans le Valposchiavu au Grison écope d'une amende. Il a été condamné pour violation de la loi fédérale sur la chasse et a accepté la sanction. Le montant de l'amende n'a pas été révélé. Dans un tel cas, celle-ci peut atteindre jusqu'à 10 000 francs. Le chasseur fautif doit en outre s'acquitter d'une somme équivalente à la valeur de l'animal. L'association Pro Hérisson tire la sonnette d'alarme face à la chaleur et la sécheresse persistante. De nombreux centres d'accueil pour hérissons signalent un nombre exceptionnellement élevé de jeunes orphelins et de mères affaiblies. L'association appelle donc la population à venir en aide aux hérissons. Tout récipient plat contenant de l'eau fraîche placée à l'ombre peut être utile. Un apport alimentaire adapté peut également s'avérer décisif pour les hérissons affaiblis et allaitants. À long terme, les jardins naturels restent l'aide principale pour les hérissons, selon l'association. En cas de doute, il convient de contacter un centre de soins. La météo, temps ensoleillé, 30 à 34 degrés, bise faible à modérée sur le plateau. Demain vendredi, idem, le matin, avec ensuite des cumulus, suivis d'orages, isolés en cours d'après-midi, surtout dans les Alpes, pouvant très localement déborder en plaine et en soirée. 34 degrés, faible tendance à la bise sur le plateau.
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3: Sur l'axe Genève à Ostende, on signale une attente au péage français du tunnel du Mont-Blanc d'une heure.
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3: Genève est une ville où il y a beaucoup de prostitution, hein, on va pas se le cacher. Après, on est une ville suisse, donc on est une ville où on sait faire ça bien. Nous, en Suisse, on a quand même un souci d'image, on a une éthique. Quand on parle de Genève, on vous dit pas Genève et sa prostitution, on va dire Genève et ses montres, ses organisations internationales, etc. On voit pas l'image de la prostitution, mais la prostitution, elle est derrière.
9: Vacarme.
0: Tourisme, histoire de cœur, histoire de cul.
9: Raphaël Bouchet et Laurence Di Félix.
0: Et si le touriste, c'était l'autre, et l'autochtone, c'était nous? Qui dit tourisme sexuel pense Bangkok, Mani ou Amsterdam. Pourtant, la Suisse est un paradis du tourisme de plaisance et d'affaires. Et le fait que la prostitution soit légale ici depuis 1942 est pour certains visiteurs un des ingrédients charmants de ce paradis. Les statistiques n'existent pas et il n'est pas possible de savoir quel pourcentage de la clientèle du marché du sexe genevois ou lausannois est faite de touristes. Mais ce qui est certain, c'est que tourisme et sexe font bon ménage ici aussi, en particulier en raison de la présence des organisations internationales et des foires commerciales. Nous nous rendrons tout à l'heure dans une garçonnière genevoise et dans un salon lausannois, voir ce que la clientèle de passage vient chercher en Suisse. Mais nous allons d'abord rejoindre le groupe d'une dizaine de personnes qui, un jour du mois de juin 2025, suivaient la guide touristique Catherine Hubert-Giraud dans une visite guidée sur les traces de l'histoire de la prostitution à Genève.
10: Cette rue-là qui monte a été appelée à un moment donné la Carreria Lupanari. Si on continue, il y avait une porte avant et ça s'appelait la porte Saint-Christophe ou la porte Bordelli. Petit à petit, cette rue va être appelée la rue des Belles-Filles. Il y avait donc la rue des Belles-Filles et la rue qui s'appelait Chausse-Cu, qui était ensuite Chausse-Con et aujourd'hui c'est Chausse-Coq. Coq veut dire un libertin au Moyen-Âge. Donc il faut imaginer que là, il y avait des maisons closes.
0: En toute discrétion, reportage Raphaël Bouchet, réalisation David Golan.
10: Pendant le Moyen-Âge, il y avait des grandes foires commerciales. Alors ça, c'est important parce que...

0: Et là, prostitution, interdiction totale, en tout cas à l'intérieur des murailles de ce qui va devenir la Rome protestante. Donc ça va vers des endroits comme Chêne-Baugerie, Sécheron, Lancy, tout sort des murs en fait. Et là, on arrive petit à petit maintenant vers le 18e siècle où il y aura Carouge qui va être créé. Tous ces endroits hors de ville, c'est là où les Genevois et les visiteurs vont pour ce genre d'activité, pour boire aussi, pour jouer. Enfin, tout ce qui est interdit à Genève, ben, simplement, ben, ils vont le faire hors mur. À la fin du 18e siècle, quelque chose arrive à Genève. On est annexé sous Napoléon pendant une quinzaine d'années. Alors là, les choses ont changé un peu parce qu'il y aura des troupes qui vont arriver. Et si on voit cette rue qui monte là, qui est aujourd'hui la rue de la Fontaine, et la rue Verdaine qui est à côté, là, il y avait quelques maisons aussi. Il y avait même la police de la sûreté qui venait pour enregistrer les femmes. Donc, c'est en train petit à petit de se réglementer. On va appeler ça des maisons closes réglementées. Il y en avait partout. Il faut dire qu'à côté de celle-ci, il y en avait des clandestines. Alors regardez bien, je vais faire passer ça. Les points bleus, ce sont les réglementés. Et les points rouges, les clandestines.
1: 50, 50, 50, 50, 50, 50. Je compte 52 maisons closes non réglementaires.
0: Non réglementaires, donc clandestines. Ça va, tout le monde, vous voulez vous mettre à l'ombre? Ça va au soleil?
2: Ok.
0: À l'époque, on pouvait acheter des cartes postales qui mettaient en valeur ces maisons closes. Il y en avait beaucoup à Paris et j'en ai trouvé une de Genève. Regardez bien, voici une carte postale de Genève avec toutes ces femmes. On reconnaît l'île Rousseau et là, c'est, voilà, je ne sais pas si vous pouvez le lire.
1: Tous ces jolis minois à Genève sont à choix.
0: Voilà. J'ai vu cette carte postale où il y avait quelqu'un qui écrivait derrière, voilà, j'arrive à Paris bientôt, blablabla. Et là, il avait marqué, regarde, à Paris, même à Genève, on peut bien s'amuser. Enfin, c'est pas dans ces termes-là, c'était plus élégant que ça, mais voilà. Donc, tout ça pour dire que ça attirait quand même, c'était quelque chose qu'on vendait pour les tourismes aussi, à l'époque. Ces femmes, elles viennent de Zurich, de Milan, de Mulhouse. Et elles sont souvent tenues par des agences spécialisées. Au fait, Genève était devenue une plaque tournante de la traite de ce genre de filles aussi. Ce qui se passait, c'est que ces filles arrivaient, restaient dans certaines de ces maisons closes pendant un moment jusqu'à ce qu'on puisse les regrouper ensemble pour un départ dans d'autres endroits, dans d'autres villes, etc. Donc on est au milieu du 19e siècle, il y a la gare ferroviaire qui va être créée. Quand on parle gare ferroviaire, on parle voyageurs, on parle des gens qui viennent, petit à petit des petits hôtels qui se créent autour des gares, des lieux de passage. Donc, il commence à avoir un mouvement de certaines racoleuses, cette direction-là. On va petit à petit se déplacer rive droite. Après la Première Guerre mondiale, de nouveau, on s'ouvre, le tourisme revient et surtout, quelque chose de nouveau arrive à Genève, qui est la Société des Nations. Avec cette nouvelle Société des Nations arrivent des diplomates, des fonctionnaires internationaux, leurs familles, mais aussi d'autres, des journalistes, des gens qui sont de passage pour les différentes réunions. Donc, il y a pas mal de nouvelles personnes qui débarquent aussi ici. On est en train de rentrer dans une Genève internationale où d'autres personnes arrivent à part juste les touristes. Alors, on va se balader dans les paquis, avec un peu de respect, ce sont des dames qui travaillent, hein, toute l'égalité. On est sur la rue de Berne, et là, ça doit être la rue de, je sais pas laquelle, Zurich.
3: Zurich.
0: Zurich. À partir de la fin de cette rue, il y a une frontière invisible entre la partie populaire et la partie de luxe. À partir de là, il y a les palaces, les immeubles de plus haut standing. Et ça ne veut pas dire qu'il n'y a pas des offres là-bas non plus. Les hôtels, à mon avis, ils ont tous un carnet d'adresses pour si jamais il y a une demande. Souvent, ce sont des clients qui veulent un partenaire pour la soirée, pour les sortir, être accompagnés. Donc, toutes des beautés tout en discrétion. Les hôtels de passe ici, il y en a quand même.

Quelques-uns. Je sais que cet hôtel-là, pendant longtemps, c'en était un. Alors aujourd'hui, ça n'est plus. Mais ces endroits-là, ces appartes, tout ça, il y a des offres de services. Alors ça, c'est plutôt des petits salons, je dirais. Disons que si vous regardez un peu, autour de vous, au paquet, vous allez voir des signes, des traces de cette activité un peu partout quand même.

0: Alors voilà, bienvenue à Rive Droite.
1: Ce que vous appelez Rive Droite.
0: Rive Droite, c'est...
1: La Gastaldi, c'est un endroit un petit peu secret.
0: C'est un Nincol.
1: Qu'est-ce que ça veut dire un Nincol?
0: Un Nincol, c'est une garçonnière dans laquelle je peux organiser une rencontre entre une escorte et un client. Voilà, c'est un endroit élégant, préparé, propre et discret. Moi, j'aime beaucoup mes appartements. Mais je suis contente de les avoir pris dans des jolis endroits de Genève. Et ici, c'est magnifique, on est à 50 mètres du lac. Donc la fille, quand elle a terminé, met son maillot et hop, elle va au lac. Voilà.
1: Et vous avez combien de garçonnières?
0: J'en ai deux. Une sur la rive gauche et une sur la rive droite. Okay. Et il ne faut pas non plus oublier une chose, c'est que les garçonnières sont autorisées à Genève avec certaines règles, et puis elles sont déclarées à la police. Donc la police, elle est au courant de cette garçonnière-là, elle est au courant de l'autre. Et ils peuvent débarquer à n'importe quel moment s'ils ont envie de venir faire un contrôle.
1: Donc ça veut dire qu'ici, les gens dans l'immeuble ne sont pas au courant qu'il y a un appartement où il y a du sexe tarifé, mais que c'est tout à fait officiel.
0: Ils sont pas bêtes. Je veille à ce que l'appartement soit toujours bien rangé, propre, qu'il sente bon. Dans les appartements, il y a toujours une odeur très sensuelle qui vous accueille en vous caressant l'essence déjà depuis le début.
1: Et en fait, cet appartement, alors effectivement, il est très propre. Il est décoré, on dirait presque en noir et blanc, en gris et blanc.
0: Oui.
1: C'est très neutre en fait.
0: Exactement. Ici, on est dans des ambiances plutôt discrètes, élégantes et puis classe. Je vais profiter de remettre des choses dans le stock.
1: Allez-y.
0: Donc, ça permet à chaque fille, lorsqu'elle vient, pour travailler, d'avoir ce qu'il faut pour accueillir le client.
1: Donc là, vous êtes en train de remettre des bouteilles d'eau dans le frigo.
0: Mm-hmm. Je remets aussi des bouteilles de champagne. Donc, là, j'ai que du rosé. Donc, ça va.
1: Et le champagne au frais pour le prochain rendez-vous. Le prochain rendez-vous, c'est quand?
0: Le prochain rendez-vous sera vers 16h.
1: D'où est-ce qu'ils viennent, vos clients?
0: Alors, mes clients, ils viennent de partout dans le monde. Bien sûr, j'ai des clients suisses, j'ai pas mal de clients français aussi. J'ai des clients américains, anglais. Beaucoup de personnes qui viennent pour le business ici, puis qui ont envie d'une compagnie. Genève est une ville où il y a beaucoup de prostitution, hein, on va pas se le cacher. Après, on est une ville suisse, donc on est une ville où on sait faire ça bien. Nous, en Suisse, on a quand même un souci d'image, on a une éthique. Quand on parle de Genève, on ne vous dit pas Genève et sa prostitution. On va dire Genève et ses montres, ses organisations internationales, etc. On ne voit pas l'image de la prostitution. Mais la prostitution, elle est derrière.
1: J'ai vu que vous aviez mis, la semaine dernière, une publicité pour le salon de l'horlogerie. Mm-hmm. Ça veut dire que vous avez des liens avec le salon? Ils vous envoient des clients?
0: On a des personnes du salon de l'horlogerie qui viennent à Genève, bien sûr, et qui viennent à l'agence Élégance, oui, bien sûr.
1: Qu'est-ce que ça évoque pour vous, cette expression, ces mots de tourisme sexuel?
0: Tourisme sexuel, je n'irai pas jusque-là pour Genève, vraiment pas. Ça me fait mal au cœur pour Genève qu'on dise tourisme sexuel, non, je n'aime pas ce mot. Genève est une grande ville, elle est une ville internationale, donc oui, il y a de la prostitution, mais d'une manière discrète.
1: Mais pourquoi ça vous fait mal au cœur qu'on puisse dire que Genève peut être une ville aussi de tourisme sexuel?
0: Parce que Genève est une belle ville. Et puis, dit comme ça, ça donne pas un charme à la ville. Il y a du tourisme, il y a de la prostitution, mais un tourisme sexuel. Alors, comme le pays qui est à côté de nous est la France, en France c'est interdit, il y a du n'importe quoi qui se passe. Donc, les clients qui viennent se servir, entre guillemets, dans les propositions de prostitution qu'il y a en France, sont souvent déçus par le manque de qualité, les fausses images, les arnaques en ligne, etc. Donc ils se disent, on va aller en Suisse, parce que la Suisse a une bonne image déjà d'honnêteté, de propreté, que ça se passe bien. Mais d'appeler ça tourisme sexuel, je ne comparerai pas à ce nom qu'on donne ou qu'on a donné pour la Thaïlande, qui maintenant, aujourd'hui, fait attention au tourisme sexuel. Par respect de l'être humain. Et heureusement que c'est arrivé.
2: Ce que j'ai pu lire, c'est que dans beaucoup d'événements organisée dans le secteur privé, notamment dans les banques ou les notables, il y avait des femmes qui étaient invitées pour participer, pour, disons, amener un peu plus de couleur et de détente dans les événements après les réunions.
3: Vous avez des fournisseurs, quand vous êtes acheteur, vous avez des fournisseurs qui vous invitent sur Genève ou ailleurs et qui vous proposent, quand vous cherchez à réserver l'hôtel, eux, ils vous proposent un hôtel et ils vont vous proposer un oreiller.
1: Comment ça, vous l'avez vécu ?
3: Je l'ai vécu dans les années 80 et j'avais été choqué à l'époque parce que j'étais jeune et en plus jeune marié. Et j'avais été très choqué, j'en avais discuté avec ma femme d'ailleurs. Et évidemment, j'avais refusé à l'époque, parce que c'est quelque chose où les fournisseurs essayaient donc d'avoir un poids sur vous.
4: Voilà, ils faisaient des achats et donc c'était une tentative
3: corruption.
4: De corruption quelque part.
1: Vous êtes la femme en question.
4: Voilà, oui, oui. Qui veille. Voilà.
3: Alors donc moi, je l'ai vraiment vécu et je sais que ça se passait dans différentes professions, que ce soit dans la banque, dans l'industrie, y compris dans l'industrie horlogère.
5: Bon, après, il y avait aussi le salon de l'auto qui attirait beaucoup de gens, suisse allemande notamment. Hein. Et on savait que quand le salon de l'auto se tenait, le nombre de filles au parquet augmentait.
3: C'est toute l'Europe qui peut venir ici sur tout ce qui est salon horloger ou salon du luxe. Je tiens à dire que là, c'est le monde entier qui vient.
6: Ok. Le chemin de Malétrante, c'est envoyé.
1: Ici, on a la réception du salon Body Play de Lausanne et vous avez dans les mains le téléphone qui reçoit les messages des clients. Est-ce que, ici à Lausanne, vous avez beaucoup de clients étrangers ?
6: Alors, regardez. Ça, c'est les messages de la journée.
1: Il y en a au moins 50.
6: Au moins. Et il y a des moments où c'est bien plus. Un message en anglais, on reçoit pas mal d'Italiens. Pas mal de numéros français, plus 33.
1: C'est vrai que la majorité, c'est plutôt français et suisse.
6: Oui, c'est ça, exactement. Alors, j'essaie de regarder un message type. Par exemple, ce matin, nous avons eu un message d'une demande d'escorting pour l'IA, mais le client n'a pas préféré valider. Il a trouvé que les tarifs étaient trop chers.
1: C'était combien, le tarif de l'escorting ?
6: Alors, 1 heure, 600 francs. Ouais. 2 heures, 1000 francs. 3 heures, 1250. 4 heures. On a déjà eu des escortings de plus de 24 heures.
1: 5000 francs.
6: C'est ça, exactement.
1: Si vous faites une recherche dans les discussions, puis que vous mettez juste EXO comme exotisme.
6: Après celui-ci.
1: Bonjour Dalia, j'ai vu votre profil sur avec magnifique. L'exotisme peut être suisse.
6: C'était une Suissesse, ça. Oui. Enfin, avec un pseudo, forcément. Mais elle cartonnait aussi, oui.
1: Pourquoi il dit que l'exotisme peut être suisse ? Vous croyez ?
6: Eh ben, étant donné que c'est tellement rare de voir une Suissesse dans ce métier, une vraie Suissesse, hein, que du coup, ça les attire énormément. Donc, de dire que l'exotisme peut être suisse, enfin, ça vient de là, je pense.
7: Alors, on va passer à la douche.
1: Il y a un monsieur, là.
8: Alors là, effectivement, donc Nina vient de terminer avec son client. Donc elle a annoncé le passage justement pour que le client y croise personne. Elle l'a amené à la douche.
1: On entend la douche qui coule.
8: Une Suissesse qui pratique le travail du sexe, c'est assez rare quand même en Suisse.
1: Aujourd'hui, il n'y en a pas dans votre salon ?
8: Alors oui, aujourd'hui, il y a Kali qui est 100% Suissesse qui travaille ici.
1: Aujourd'hui, là, je peux la rencontrer ?
8: Alors, j'ai parlé avec elle tout à l'heure. Donc, effectivement, en fait, comme elle habite en plus Lausanne, elle n'a pas forcément envie de parler au micro, de peur d'être connue par la voix.
1: Je comprends.
8: C'est vrai qu'au body play, les filles qui sont plutôt fines, blanches et plutôt françaises ou suissesses, vont beaucoup mieux travailler que des filles, par exemple, qui vont être black ou bien latines ou ce genre de choses.
1: Est-ce que vous avez parmi vos clients des touristes ?
8: Sur Lausanne, au Body Play, on a, je dirais, 15-20% de la clientèle francophone, française, frontalière plutôt. Et puis à Bulle, dans mon autre établissement, on a peut-être 5% ou 3% de clientèle frontalière ou étrangère, vu qu'on est un petit peu plus éloigné de la frontière. Alors le client, il est parti. On va voir quelle fille est disponible.
1: Bonjour. Vous avez oublié votre soutien-gorge sur le canapé.
9: Ah, c'est possible. Je n'ai pas encore tout bien formulé.
10: Là, j'ai fini ma prestation et je m'apprêtais, après avoir nettoyé la chambre, puisque le protocole d'hygiène ici est très clair, j'allais prendre ma douche. Et puis après, peut-être manger un petit truc, si j'ai le temps, avant le client d'après, parce que j'ai encore pas mangé de la journée.
1: Vous avez donc un grand succès, Nina.
10: Je ne l'explique pas moi-même, mais apparemment, je suis assez demandée, oui.
1: Mais là, si vous tournez la tête sur la gauche, que vous vous regardez dans le miroir, comment vous décririez cette femme que vous voyez ?
10: Oh ben, on va dire entre la petite poupée et la Barbie, bon, qui a plus 20 ans non plus, mais à peu près ce style-là.
1: Donc blonde, yeux bleus.
10: Blonde, les yeux bleus verts, cheveux longs, et puis toujours féminine, ça depuis que je suis toute petite. Puis après, par chance, j'ai un corps qui me permet d'être plus ou moins, on va dire, filiforme et un peu musclé. Donc c'est vrai que je pense que c'est un tout qui plaît, quoi.
1: Vous avez travaillé en France aussi, vous ?
10: Non, pas du tout. Alors en France, déjà, c'est quelque chose qui est un peu pas très très clair au niveau de la législation. C'est qu'on ne sait pas si on a le droit, si on n'a pas le droit. Apparemment, les clients peuvent prendre une amende. Vu que c'est pas très clair, moi, je préfère pas me mettre dans la panade en France. Donc non, ça m'intéresse pas. Et puis en plus de ça, j'ai l'impression que les a priori des Français sont beaucoup plus péjoratifs par rapport à nous qu'en Suisse. Et même au niveau des clients, on arrive limite à les reconnaître entre Suisses et Français, parce que les Français qui sont de passage, qui viennent que pour la journée et qui veulent donc se faire plaisir, ils sont dans un autre état d'esprit. Là, ils vont nous tutoyer plus directement. Enfin, on sent que tout de suite, l'approche est beaucoup plus rabaissante, beaucoup plus la tranche de jambon que j'ai payée au marché, quoi.
11: Bon, Bodyplay, bonjour.
6: Très bien, et vous ? Quelle fille vous essayez de joindre ? Yalia, Nina, Angelica, Andrea. Oui, oui, bien sûr. Vous pouvez, oui. À tout à l'heure, merci. Au revoir. Il souhaite passer pour voir les filles. Okay. Voilà. Il ne savait pas pour qui l'appeler. Ça peut arriver aussi.
12: Je ferme la porte. Si tu voulais prendre la chaise, c'est plus...
1: Je me mets là à côté de vous.
12: Oui, oui, oui, d'accord.
1: Quels sont les hommes qui vous choisissent ? Est-ce que c'est des Suisses ? Est-ce que c'est des Français ?
12: Il y a de tout. Il y a des Suisses, Françaises. Il y a des gens qui... Ils viennent beaucoup. Pourquoi on est à côté de Genève ? Alors, Genève, c'est une ville internationale. Il y a des gens qui viennent pour travail. Ils partent. Ils viennent de Dubaï, Thaïlandia. J'ai vu aussi des gens de Singapour, italiano, espagnol, albanais, mais pas ici. C'est plus la Suisse allemande. La Suisse-Allemagne, il y a plus. Ici, c'est Suisse, Française et Italienne, le plus.
1: Et vous venez d'où, Andrea ?
12: D'Espagne.
1: Donc vous êtes ici 90 jours et ensuite vous repartez ?
12: Et je suis en train de faire le permis B, pourquoi je voulais payer les taxes ici en Suisse, pas en Espagne. Pourquoi la situation en Espagne, politiquement, c'est très difficile la situation. Bon, en Espagne, c'est comme un tabou et pas tabou. C'est pas légal, mais il y en a, tu vois. Alors, c'est comme une hypocrisie, tu vois. Mm-hmm. Alors, moi, je voulais trouver ma stabilité. Et après, j'ai travaillé ici en Suisse. Pourquoi c'est légal? En plus de ça, les clients, ils sont très respectueux. Pas tous, mais comme s'il n'est pas respectueux, comme ici, c'est légal, alors il sort dehors. Il ne pouvait pas profiter. S'il y a quelque chose que toi... tu voulais pas faire, t'es pas obligé. Sinon, ça s'appelle trata de blancas. Mm-hmm. Tu comprends ça?
1: La traite des êtres humains.
12: Ça, c'est la différence.
1: Ouais. Je peux vous demander de m'expliquer ce que vous êtes en train de faire?
13: J'étais en train de replacer mon fossile. Voilà, tout simplement, à l'aide d'une pince à épiler.
1: Les fossiles, ça a du succès auprès des clients?
13: Oui, ça va. Bon, après, c'est plutôt mon côté naturel qui prime, parce que je suis une fille assez naturelle. C'est ce qui est apprécié ici.
1: Je pense que
13: naturel. Bimbo, c'est assez... démodé.
1: L'effet bimbo, c'est démodé? Oui.
13: Tout ce qui est gros sein, recul, c'est assez... c'est passé. On n'est plus sur du naturel maintenant.
14: Vacarme.
13: Mais le fait d'être française, c'est plutôt un avantage parce que c'est très recherché dans le cadre du travail du sexe. Et le type de clientèle aussi, du fait que ce soit aussi à Lausanne, je trouve que contrairement à Genève où j'ai pu travailler, ce sont pas les frontaliers qui viennent me voir, c'est plus les vrais Suisses qui ont un peu plus de budget et qui vont prendre le temps de passer un peu plus de temps avec moi, avec qui je vais plus voilà converser, avoir du relationnel en fait. Donc c'est beaucoup plus agréable pour moi. En tout cas, je préfère ma clientèle ici.
11: En toute discrétion, c'était un reportage de Raphaël Bouchet en rediffusion.
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11: Demain, pour le dernier reportage de cette semaine, on parlera de ceux qui consomment du sexe à l'étranger en restant tranquillement chez eux.
15: We cam girls,
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11: 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Là, il est 13h30, restez avec nous, c'est Histoire vivante. 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L'océan, source d'oxygène, de nourriture et de connaissances, un immense écosystème qui recouvre 2/3 de notre planète. Longtemps, on a considéré qu'il n'appartenait à personne et donc à tous. Aujourd'hui, face aux appétits pour ces richesses, les États se disputent des morceaux de propriété avec des lois et des drapeaux plantés dans ses fonds et sur ses rivages. Mais on transpire aussi pour les protéger, ces océans. Un pas a été fait récemment avec la signature du traité sur la haute mer qui protège un peu mieux sa biodiversité et ses sols. La bataille pour faire reconnaître les mers et les océans comme un bien commun de l'humanité est encore loin d'être gagnée. 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Épisode 4. L'océan menacé. Les tensions sur les ressources des mers et des océans provoquent à leur marge la protection de certaines espèces. Pour pêcher sans contrainte, il faut surtout du poisson. Mais c'est une catastrophe très visuelle et surtout très médiatique qui tire le signal d'alarme sur la fragilité de l'océan aux yeux de toutes et de tous. Le 16 mars 1978, le pétrolier libérien Amoco Cadiz, 330 mètres de long, heurte des rochers au large de Port-Sal en Bretagne et libère plus de 230 000 tonnes de pétrole. Ce naufrage provoque une marée noire sans précédent qui souille les plages et tue les oiseaux. 40 000 militaires et bénévoles sont mobilisés. Au final, seul 10% du pétrole sera récupéré. Aujourd'hui encore, cette marée noire est considérée comme l'une des pires de l'histoire.
17: Dans le Finistère, déjà près de 100 000 tonnes de pétrole se sont déversées des flancs du superpétrolier Amoco Cadiz sur plus de 120 km de côte.
18: TF1, journal de 20h, 4 jours après le naufrage.
17: Les opérations de pompage des 150 000 tonnes restantes n'ont pas débuté. On attend de puissantes pompes venues tout exprès des États-Unis. La tempête qui souffle ce soir à 90 km/h environ sur l'Atlantique gêne la tâche des spécialistes et il s'agit véritablement d'une course contre la montre avant les grandes marées de samedi prochain. Le commandant du pétrolier, M. Bardari, placé en garde à vue samedi dernier, pourrait être relâché ce soir, dit-on. Enfin, que c'est triste de voir ces pauvres oiseaux mazoutés, victimes de la marée noire. Une clinique a été ouverte à Brest, où ils sont soignés. Le point par notre envoyé spécial en Bretagne, Robert Vernet.
19: Il faut savoir que la tempête s'est levée en début d'après-midi et on pense avec angoisse ici à ces 150 000 tonnes de pétrole encore contenues dans les flancs de l'Amoco Cadiz. La mise en place du dispositif pour vider le navire risque d'être retardée. Les opérations de pompage ne pourraient commencer que dans quelques jours, mais en attendant, le pétrole continue de s'écouler dans la mer. Cette marée noire aurait aussi des conséquences sur les cultures dans l'arrière-pays. Certains champs seraient recouverts d'une fine pellicule gluante. Les pêcheurs sont très touchés. La saison touristique, bien sûr, est compromise, mais l'imprévoyance des hommes affecte aussi très cruellement les oiseaux qui ne peuvent pas se défendre. Mars, c'est le retour des nicheurs et le passage de nombreux oiseaux. Les pingouins, les guillemots sont mazoutés par centaines et arrivent dans ces cliniques à Brest où on veut les sauver.
20: On les nettoie de ceux qui sont très peu mazoutés. L'azote, on la pique. C'est pas la peine de... L'an dernier, on a passé plusieurs mois comme ça à nettoyer les oiseaux pour en
21: pour
20: faire
21: le
20: très très peu, oui, après le bolène.
21: Combien vous en aviez eu, pardon, pour le bolène?
20: Pour le bolène, il y a eu 300 à peu près.
21: Et combien environ vous pensez 300. En avoir là?
22: Des milliers.
20: S'il y a eu 300 pour le bolène, il risque d'y avoir des milliers et des milliers pour...
21: Ce sont des gens qui vous l'apportent, madame?
20: Oui.
21: Qui vous les apportent,
20: oui,
21: ces
20: oui.
21: oiseaux? Ils souffrent pas, là?
22: Oh, ils doivent souffrir, sans...
20: C'est sûr qu'ils souffrent, hein.
21: Il y a tous ceux qui ont la mort lente aussi, parce que les ailes sont engluées et puis ils n'arrivent pas à se débattre.
20: Oui, bien que là, c'est pas du tout le même mazout qu'on a eu pour le bolène. Hein. Pour le bolène, c'était une véritable croûte qu'il y avait sur les oiseaux, alors que là, c'est très liquide. On a l'impression qu'ils sont passés dans un bain d'huile, quoi.
23: Le bolène, souvenez-vous, ce pétrolier est-allemand qui avait coulé à pic au large de Brest il y a 9 mois.
18: 9 mois plus tard, c'est donc l'Amoco Cadiz qui fait naufrage. Une archive de la RTS.
24: Dans la navigation qu'ils pratiquent, là, dans les gros pétroliers, là, c'est beaucoup négligé. Et je pense que c'est une histoire de gros sous, quoi. Hein, où, là, il y a une histoire entre l'armateur et le patron du remorqueur qui n'est pas claire du tout, quoi. Hein.
25: Il était en panne au large du Wessin. Il était remorqué, sa remorque est cassée en 2 fois. Il aurait dû prévenir la marine nationale pour demander du secours. S'il n'était pas capable, ça n'a pas été prévenu.
26: Les écologistes ont dénoncé très tôt ce danger de bateaux très gros. Et les gens, soi-disant sérieux, ils leur ont dit qu'ils étaient petits rigolos. À ce cas précis, il y a eu d'autres motivations. Il y a les pouvoirs publics qui ne sont pas intervenus alors qu'ils pouvaient le faire. Mettons, le préfet maritime pouvait intervenir depuis récemment. Il avait reçu l'autorisation, il ne l'a pas fait. Bon, il y a eu évidemment les armateurs du bateau et du remorqueur pacifique allemand qui ont, pour des questions de rentabilité et de profit, ont empêché toute aide d'arriver. Il y a un remorqueur qui s'est porté au secours du Pacifique et il a refusé parce que le remorqueur là-dedans, s'il avait réussi à ramener le pétrolier au Havre, il touchait 1/8 du prix de la cargaison. Ce qui représente une somme assez considérable.
27: Non, là pour moi, ça a été... Mais vraiment comme si le ciel me tombait sur la tête quand j'ai vu ça. C'était vraiment...
18: Françoise Gaille est biologiste. Elle répond aux questions d'Ariane Asler.
27: Quand on aime la mer, on la trouve belle. Et quand tout d'un coup, on voit qu'elle est toute noire, très inquiétante, sale, et que vraiment on se dit mais qu'est-ce qui se passe et que c'est l'espèce humaine qui a entraîné ça, ça aussi c'est quelque chose qui n'est pas supportable. C'est un sentiment, une tragédie interne forte. On se dit jamais, plus jamais ça.
18: Françoise Gaille est l'une de ces voix qui parle désormais pour l'océan. Biologiste et spécialiste des écosystèmes marins profonds, elle étudie les abysses depuis des dizaines d'années. Et sa réflexion sur la fragilité de l'océan commence avec cette marée noire de 1978. Une marée qui lui fait comprendre, paradoxalement, la capacité de résilience de l'océan. Conseillère scientifique au CNRS, elle a cofondé en 2014 la plateforme Océan et Climat. Mi-ONG, mi-think tank, c'est cette plateforme qui a permis de faire figurer l'océan dans le préambule de l'accord de Paris à l'issue de la COP21 et qui continue encore aujourd'hui de se battre pour qu'on tienne compte de l'océan dans les politiques de préservation et de questions liées au climat. Mais pour l'heure, retour en 1978 à Roscoff, après la marée noire, auprès de la jeune biologiste qui décide de travailler sur les effets de cette catastrophe.
27: Je voulais travailler là-dessus, ce que j'ai fait d'ailleurs avec les acidies qui étaient mes organismes préférés. Et je pensais vraiment qu'ils allaient tous disparaître.
28: Qu'est-ce que c'est les acidies?
27: C'est des animaux qui sont assez intéressants parce qu'ils sont entre les invertébrés, qui n'ont pas de vertèbres, et les vertébrés. Donc, du point de vue évolutif, c'est toujours intéressant de regarder ça parce que la larve est beaucoup plus évoluée du point de vue évolutif que l'adulte. La larve a une sorte de colonne vertébrale. Et cette colonne vertébrale, quand l'animal grandit, disparaît. Et cette... animal qui paraît vraiment comme un petit poisson presque, devient après un sac informe avec simplement deux trous. Et donc il y a une involution, c'est pas une évolution, il y a une involution complète de l'animal. Ce pourquoi, du point de vue évolutif, on se dit, c'est peut-être, ils ont essayé, mais ça n'a pas marché du coup. Voilà. Et donc par rapport à ça, ces animaux, on les voit sur les pontons, donc on pouvait les suivre, ils sont accrochés au substrat solide, et j'étais persuadée que 2 ans après cette marée noire, ils allaient disparaître, on n'en retrouverait plus et tout, et puis finalement c'est faux. 2 ans après la marée noire, ils sont tous revenus, les pontons de Roscoff ont été recolonisés, et c'est là où on voit la plasticité quand même aussi du vivant et sa capacité à revivifier un peu les choses.
0: À 74 ans, Françoise Gaï est l'un des derniers témoins de l'histoire de l'exploration sous-marine. Dans les années 70, elle participe aux toutes premières campagnes de découverte du profond, menée par le Muséum d'histoire naturelle français dans le golfe de Gascogne.
27: On découvrait en France, à ce moment-là, grâce à un scientifique qui s'appelait Lucien Laubier, le profond. La France avait décidé d'investir dans la connaissance de l'océan profond. Alors à ce moment-là, l'océan profond, c'était un océan inconnu, évidemment. Et on faisait ça d'une manière très artisanale, avec ce que connaissent les pêcheurs, des chaluts à perche, qui nous permettaient de ramasser les animaux au fond et de remonter ces animaux à travers toute la colonne d'eau qui arrivait quelquefois très en mauvais état, parce que explosée, puisque c'était quand même au départ très naturaliste. Naturaliste, ça veut dire quoi ? Ça veut dire que, en fait, c'était plutôt pour décrire les espèces, savoir quelles étaient-elles, comment elles étaient-elles, avec qui, etc.
2: Donc là, on est vraiment au début de l'exploration, de la recherche sur ces grands fonds. À ce moment-là, dans la communauté scientifique, comment est perçu l'océan de manière globale ? Est-ce qu'on perçoit déjà, à ce moment-là, son importance dans le fonctionnement de l'ensemble de la planète ?
27: Pas du tout. Sont conscients de l'importance de l'océan, je dirais, les géophysiciens qui voient la formation de la Terre sur des temps longs et qui donc comprennent à ce moment-là l'importance de l'océan dans la dynamique de la Terre. Un océan qui va ensuite se partitionner avec la dérive des continents dans différents océans, par exemple, des choses comme ça. Donc les géophysiciens sont très conscients de ça. Je dirais les biogéochimistes aussi, qui eux sont aussi amenés à étudier la circulation de la matière au niveau de la planète, avec cette importance qu'il y a entre les relations entre atmosphère et océan. Ce couple-là, atmosphère-océan, étant vraiment le socle pour eux de toute la dynamique qui va devenir après celle du climat.
0: 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En 1981, Françoise Gaï participe à une campagne de découverte majeure à proximité des îles des Galapagos dans l'océan Pacifique. L'expédition inédite est menée par les Américains. Et les découvertes qui en résultent démontrent les potentialités de cet océan et notre méconnaissance de ses mécanismes. C'est la découverte des fumeurs noirs et de la vie à 2500 mètres de profondeur avec des températures allant jusqu'à 250 degrés. Françoise Gaï raconte sa descente en sous-marin dans ces abysses.
27: La lumière disparaît, on devient obscur comme environnement, noir pratiquement. Et puis tout d'un coup, on s'habitue à cette obscurité. Et ce qu'on voit par le hublot, c'est des choses qui scintillent, c'est-à-dire cette phosphorescence qu'on observe dans l'océan en pleine eau, qui sont des organismes fluorescents. Et puis on descend, on descend, on descend. Et plus on descend, plus le noir est, est dense et plus le silence se fait jour. Et puis tout d'un coup, à la fin, on arrive presque au fond. Le silence est pratiquement total. Et tout d'un coup, le pilote allume les phares du sous-marin et on tombe sur un univers, ça dépend où on est, mais en général chaotique, bouleversé par des boules de basalte. Et puis tout d'un coup, on peut voir qu'on a de la chance de tomber à proximité de ces sources hydrothermales et de voir des cheminées qui peuvent faire plus de 50 mètres de haut, et autour, quelques animaux qu'on n'a jamais vus auparavant.
3: Tout s'est joué ici, au niveau de la dorsale médio-océanique. Cette chaîne de montagnes sous-marines de 65 000 km constitue la structure géologique la plus longue du monde.
18: France 5, 2017.
3: Sous l'effet de la tectonique des plaques, les deux flancs s'éloignent de 2 cm par an. Dans les années 70, lors de la première expédition en submersible, des spécialistes ont remarqué de hautes cheminées de basalte, appelées fumeurs noires, qui rejetaient de l'eau chaude et du sulfure d'hydrogène provenant de la croûte terrestre. Ces substances étaient émises à une température de 400 degrés, de quoi faire fondre du plomb. Des palourdes, des crabes et des poissons vivent près de ces fumeurs noires. Comment cette faune supporte-t-elle des conditions aussi extrêmes? La clé du mystère réside dans les couches de bactéries qui tapissent les cheminées. Ces bactéries jouent le rôle du phytoplancton dans cet univers privé de la lumière du soleil. Elles transforment le carbone soluble en matière organique. La chaîne alimentaire des fumeurs noirs repose donc sur ces bactéries. Et malgré la présence de substances toxiques, la faune des cheminées hydrothermales est bien plus importante que celle des plaines abyssales.
27: Les animaux sont dispersés de façon différenciée.
0: Françoise Gaille, biologiste.
27: Le long des cheminées, alors pas les cheminées noires, mais les cheminées blanches, puisqu'il y a des cheminées très très noires qui sont les plus chaudes. Et puis il y a des fumeurs blancs, ce qu'on appelle tout blanc. Là, c'est colonisés d'Alvinella pompeiana, qui sont des vers, ce qu'on appelle de Pompéi, parce qu'ils reçoivent toutes les particules volcaniques qu'il y a autour, qui sont émises par la cheminée. Et puis au pied de ceux-ci, ou dans les crevasses autour, il y a tout un réseau d'animaux tubulaires rouges vifs qui sont dans des tubes blancs formidables, et qui sont des Rifthia pachyptila. Et ces deux-là sont vraiment emblématiques de ces écosystèmes. On ne les trouve pas ailleurs. Ce sont les géologues qui ont découvert ces zones et qui ont décrit les premiers la présence d'animaux insolites. On ne voulait pas les croire, nous biologistes, parce que c'était des géologues, justement, ils ne savaient pas bien, on disait qu'ils avaient mal interprété et tout ça. Puis bon, quand on a descendu, on a vu que c'était vrai. C'est pas par hasard d'ailleurs qu'ils appelaient ça le jardin d'Éden. Donc c'est dire le côté paradisiaque que ça représentait pour eux au moment où ils l'ont découvert. Moi, je pense qu'à ce moment-là, c'était surtout les biologistes qui étaient sidérés par ce côté inattendu de développement du vivant dans une zone d'enfer, quoi, dans un milieu qui était trop acide pour qu'on puisse survivre, qui était sans oxygène, qui était... Donc il y avait cette excitation intellectuelle par rapport à... Mais quels sont les processus du vivant qui permettent ce genre de choses? C'est une complexité remarquable, et ça veut dire aussi que le vivant est créatif et peut trouver des manières de fonctionner au-delà des lois physiques habituelles. Donc une transgression du vivant, des lois de la physique et de la chimie. Donc ça, c'est quand même assez puissant. En fait, c'était la plus grande découverte pour l'océanographie de ce siècle-là, c'est-à-dire la découverte d'une vie dans des zones qui, a priori, ne pouvaient pas être colonisées par le vivant. Une zone de milieu extrême, une zone où il y avait une température d'enfer, une zone aussi où il y avait des fluides qui étaient anoxiques, qui étaient acides, qui étaient pleins de gaz carbonique, toutes choses que maintenant on identifie comme catastrophiques quand on pense à l'évolution du climat, mais qui existait réellement et qui montrait que la vie pouvait quand même se développer dans ces zones-là, ce qui était une énigme, mais absolument radicale.
0: Cette découverte majeure sur les capacités du vivant dans un milieu si hostile ouvre des appétits inattendus.
27: La première des activités humaines qui s'est développée dans ces zones-là, ça a été le tourisme. Et pour moi, ça a été ma première prise de conscience du côté inimaginable de ce genre d'activité. C'est-à-dire, je faisais des expériences sur un certain nombre de sites. Il fallait que je revienne tous les 6 mois ou tous les ans. Et donc, c'était des sites scientifiques d'expérimentation. Or, que ces touristes, il y avait 2 sous-marins russes qui étaient mis en opération par des Américains pour inviter les touristes à aller visiter ces cheminées. Je trouvais ça, mais pour moi, c'était inimaginable. Je n'en revenais pas. J'étais sidérée. Et donc ça a été ma première prise de conscience par rapport à la protection de l'environnement et à la protection des écosystèmes. C'est-à-dire d'abord, mes expériences, elles vont plus être bonnes, mais aussi, ça veut dire une pollution par l'espèce humaine, pour moi, de choses qui étaient juste là, cantonnées à la nature et à l'évolution de la nature en dehors des activités anthropiques. Et ça voulait dire, ça, une invasion comme ça, possible, dans ces zones-là, pour moi, c'était irrecevable. Et néanmoins, c'est ce mouvement-là qui a permis d'introduire dans un programme qui existait international la notion de code d'éthique pour les activités dans le profond. Donc ça a été quelque chose quand même qui a généré une prise de conscience plus générale de la communauté. Ça s'est fait lentement, mais ça s'est fait sûrement.
0: Mais le tourisme n'est pas le seul problème dans ces fonds marins.
27: Je découvre aussi, parce que j'étais extrêmement naïve en fait, je découvre aussi que les géophysiciens et les géologues travaillaient aussi déjà pour un certain nombre d'activités qui étaient l'enfouissement, par exemple, du CO2, du gaz carbonique ou peut-être des déchets nucléaires. Donc je commence à voir quand même quelque chose que j'ignorais, qui était le lien qu'on peut faire dans ces environnements avec une activité humaine auquel je n'avais pas pensé auparavant. Et petit à petit, avec le temps, on a vu aussi que finalement, comme on ne voit pas ce qui se passe dans le fond, la multiplication potentielle des activités d'enfouissement, de dépôt, est quelque chose qui a été identifié par les scientifiques travaillant dans ces environnements-là.
0: C'est d'ailleurs à cette période que la Convention de Montego Bay, héritière du droit de la mer du XVIIe siècle, est signée. Nous sommes en 1982, ce texte ne réglemente plus seulement les questions d'accès à la mer ou à ses ressources, il inclut également les questions autour de la biodiversité. Ce texte, c'est l'ancêtre de l'accord des Nations Unies sur la haute mer qui entre en vigueur en janvier 2026.
27: Pour l'océan, il y a eu une grande convention qui était celle de Montego Bay, qui a été fait par un Maltais et qui attribuait à ces zones, enfin d'abord à l'océan en général, il voulait attribuer l'intitulé de patrimoine commun à l'humanité. Il n'a pas réussi à le faire à l'ensemble de l'océan, mais la communauté internationale s'est entendue pour dire que le fond de l'océan était un patrimoine commun à l'humanité. Ce fond de l'océan étant identifié comme minéral. Donc c'était déjà le sentiment qu'il y avait une exploitation potentielle de tout ce qui était minéral dans les grands fonds qui pouvait donner lieu à des exploitations sauvages. Et cette convention de Montego Bay est la convention de tous les océanautes, disons, qui est reconnue comme un premier acte d'affirmation du fait que l'océan ne peut être que partagé et non pas préempté. Sur le bord de l'océan, les États préemptent justement les zones côtières. Mais dans le fond de l'océan, les Nations Unies ont développé tout un code et une législation pour essayer d'avoir des règles, ils appellent ça la zone, des règles d'accès aux ressources minérales qui sont très strictes. Alors, c'est à la suite de quoi il y a eu un certain nombre de choses. Et là, cette année, ce qu'on a vu, c'est que cette notion de patrimoine commun avec l'accord BBNJ. Donc l'océan est maintenant considéré comme un patrimoine commun de l'humanité. Ça, c'est un premier résultat. Et puis, le deuxième résultat, c'est qu'il y a eu une coalition d'États appelant à une pause dans l'exploitation des ressources minérales du fond de l'océan.
0: Mais aujourd'hui, celles et ceux qui se battent pour l'océan ont encore le sentiment de ne pas être suffisamment entendus.
27: Je me suis toujours demandé pourquoi les astrophysiciens, par exemple, les gens qui travaillent sur l'univers, qui est quand même quelque chose qui est complètement abstrait, arrivaient comme ça à fasciner autant la population humaine sur leurs travaux. Et c'est formidable. Et là, je me suis un peu penchée sur la question, parce que je me disais, mais pourquoi ils arrivent à trouver de l'argent? Mais c'est 1000 fois plus que nous, alors que c'est pas non plus quelque chose de quotidien. Et finalement, je me suis aperçue qu'ils avaient développé, justement, toute une stratégie de communication, de récit, pour faire rêver, que les marins n'ont pas fait. Parce que finalement, vous savez, les marins, c'est taiseux. Et ils pensent qu'il n'y a qu'entre eux qui peuvent comprendre ce que c'est qu'un marin et la mer. Cette communauté, elle a une caractéristique qui est la solidarité. C'est vraiment le nerf de la guerre, la solidarité. Et puis, c'est physique, c'est sensuel. Et finalement, peut-être qu'on est aussi bien entre nous, comme ils disent, comme je dis quelquefois. Les terriens, non, c'est autre chose. Nous, les marins, on ne meurt pas de la même façon, comme dirait Platon.
2: Il y en a eu des récits, mais pas faits par des marins, faits par d'autres qui ont presque imposé un peu leur vision de la mer. Je pense à Jules Verne, je pense à Victor Hugo, les travailleurs de la mer, où la mer est un combat. Moby Dick, tous ces récits, en fait, où la mer est un combat, qu'ont presque remplacé tout ce qu'on aurait pu raconter aussi d'autres de merveilleux sur cette espèce.
27: Oui, c'est très juste. Je pense que ça a toujours été vu comme le lieu de la lutte entre l'homme et la nature, avec cette terreur qui va avec, et qui aussi s'inspire des entrailles de l'enfer, de l'univers de Dante, et le côté épouvantable du profond. Je pense que quand même, on n'aime que quelque chose qu'on connaît, ou qu'on a envie de connaître. Et il y a un gap là qu'on n'a pas réussi, nous scientifiques en tout cas, à remplir, et qui va avec le récit. Je crois que dans les années à venir, ça sera certainement pour les étudiants, pour le développement en tout cas de la connaissance de l'océan et la conscientisation de cette importance, il y a le récit qu'il faut mettre en scène et qui n'a pas été mis encore suffisamment.
0: De l'importance du narratif dans la visibilisation et dans la lutte. Mais une idée est tout de même passée ces dernières années. L'océan est un poumon pour la planète.
27: Ça, c'est sans doute, enfin je vois pour les journalistes, la chose qui est le mieux passée au début, quand on a commencé à parler de l'importance de l'océan dans le climat.
0: Françoise Gaille a cofondé en 2014 la plateforme Océan et Climat.
27: Le fait que vraiment cet océan pouvait absorber plus de 90% de la chaleur émise par les gaz à effet de serre et que donc réduisait d'autant notre possibilité d'atteindre le niveau d'insupportable de la température, s'il n'y avait pas l'océan, on ne pourrait pas vivre à la surface de la planète. Donc rien que ça, c'est quand même assez simple à comprendre. Et donc ça, c'est vrai que quand on l'énonce, oui, ça a du sens. On voit vraiment là l'importance que l'océan peut avoir pour nous, puisque finalement c'est ça qui fait que la sensibilité est recevable. Ça c'est depuis la COP21. Donc ça, c'est vraiment depuis, on a cofondé avec d'autres la plateforme Océan Climat, dont vraiment l'objectif était de faire passer cette idée que on ne pourrait pas survivre à la surface de la Terre, nous humains, si nous n'avions pas l'océan, et un océan dont il faut s'occuper dès maintenant, parce que sans lui, nous allons disparaître.
2: Donc il y a 10 ans seulement?
27: Oui, 10 ans seulement. Mais regardez en 10 ans, je ne veux pas être négative, parce que regardez en 10 ans, ça a été lent, mais 10 ans, on est parti où pendant 20 ans, au niveau des COP, il n'y avait pas eu un seul mot sur l'océan, il n'y avait personne qui se mobilisait. On ne parlait que des forêts, encore des forêts. Bon, aujourd'hui, là, eh bien, nous allons avoir avec BBNJ la démonstration que si l'océan commence à exister, Et que finalement, les forêts, elles dépendent aussi de l'océan. Donc finalement, on a quand même réussi la première étape. À nous, maintenant, de continuer pour la suite.
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0: Rendez-vous demain pour la suite. 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Pierre-Étienne Joie.
1: 34 degrés attendus aujourd'hui à Sion, 35 à Bâle samedi, même 36 à Genève. Lundi prochain, la Suisse entre bel et bien dans une nouvelle vague de chaleur. La précédente, celle du mois de juin, pourrait avoir fait 175 victimes chez les plus de 65 ans. Juin a été le mois le plus chaud jamais enregistré, selon le rapport Copernicus, le groupe d'experts de l'Union européenne. 3 degrés au-dessus des normales de saison en Europe de l'Ouest. La population suisse considère que les PFAS constituent un risque pour la santé humaine et l'environnement. Une majorité se prononce en faveur d'une réglementation plus stricte de ces substances, selon les PFZ et l'OFEV, l'Office fédéral de l'environnement. À noter que l'accumulation de ces substances dans la viande, les légumes, les produits laitiers et les fruits est à peine perçue par rapport à celle observée dans les sols et les eaux souterraines. À Genève, un nouveau recours attaque l'interdiction des signes religieux ostentatoires pour les élus cantonaux et communaux. Cette mesure a été acceptée par plus de 51% de la population cantonale le 14 juin. La justice devra donc décider si elle l'annule ou non. Un élu municipal protestant estime que l'interdiction votée par la population genevoise nuit à ses libertés individuelles. La justice genevoise avait déjà annulé une telle interdiction en 2019. Le tribunal administratif fédéral a tranché. Uber Eats Switzerland est bel et bien un prestataire de services postaux. Le service de livraison ne peut donc déroger à l'obligation de s'enregistrer auprès de la commission fédérale de la Poste. Et peine confirmée pour un prof de gym vaudois qui a agressé sexuellement pendant tout un semestre une élève de 14 ans. Le tribunal fédéral confirme les 2 ans de prison avec sursis, mais il annule pour vice de procédure le tort moral de 6000 francs qu'il devait verser à sa victime. L'armée jordanienne a intercepté des missiles iraniens, des engins qui ont pénétré dans l'espace aérien du royaume. Les sirènes d'alerte ont été déclenchées. Le festival du film de Locarno présente 233 films, dont 103 premières mondiales pour sa 79e édition. Elle se déroulera du 5 au 15 août. Parmi les 17 films internationaux en lice pour le Léopard d'Or figure une coproduction suisse et portugaise, le dernier volet de la trilogie du cinéaste établi à Lausanne, Basile d'Acunha. Son long métrage mêle drame et thriller autour du butin de braquage dans une banlieue de Lisbonne. Cyclisme, Tour de France, premier grand rendez-vous pour Pogacar, Vingegaard, Sexas et les autres leaders. Le peloton s'était lancé de Pau en direction de Gavarnie pour la 6e étape, avec 2 cols mythiques des Pyrénées au programme, l'Aspin et le Tourmalet. Ils sont 180 coureurs à avoir pris le départ à 12h40. Le vainqueur est attendu en fin d'étape aux alentours de 17h45. Le maillot jaune est sur les épaules du Norvégien Thorsten Train. Le canton de Neuchâtel autorise sans délai plusieurs mesures d'urgence pour soulager les exploitations agricoles. L'État accepte notamment la pâture des prairies extensives, peu intensives, des bordures tampons attenantes des haies, ainsi que des prairies riveraines, à quelques exceptions. La météo, soleil et chaleur donc au menu météo, 34 degrés en plaine avec une bise faible à modérée sur le plateau. Demain vendredi, soleil et cumulus en montagne, orages isolés en cours d'après-midi, surtout dans les Alpes, possible en plaine en soirée. Samedi, assez ensoleillé malgré quelques voiles nuageux et des cumulus en montagne toujours, 32 degrés.
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2: Sur l'axe Genève à Ost, on signale une attente au péage français du tunnel du Mont-Blanc d'une heure.
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2: Aujourd'hui, inspiré par l'exposition Ella Maillard, récit photographique à Photo-Élysée, en ce moment à Lausanne, nous partons en voyage avec des écrivains et des compositeurs voyageurs. Les voyages ouvrent les artistes à des paysages, des sons et des cultures qui élargissent leur imaginaire. En quittant leurs repères, ils découvrent d'autres rythmes, d'autres langues et d'autres façons de sentir le monde. Chaque rencontre, chaque déplacement devient une source d'inspiration qui nourrit leur œuvre. Les écrivains et les musiciens voyageurs, voilà de quoi nourrir plusieurs centaines d'émissions. Oui, mais voilà, on n'a qu'une heure. Mais quand même de quoi planer un bon moment. Deltaplane prend son envol tout en douceur avec Soap & Skin.

La chanteuse et compositrice autrichienne Sopanskin reprend en 2012, pour notre plus grand plaisir, le célèbre Voyage Voyage de Desireless. La version originale est sortie il y a 40 ans. Et oui,

Nous sommes avec les écrivains voyageurs. Dès le XVe siècle, période ultra riche en découvertes, en Europe, les rois demandent aux marchands d'embarquer avec eux un scribe, comme on le ferait aujourd'hui avec un vidéaste pour tourner le making-of d'un voyage. Ces sbires racontent dans leur manuscrit le voyage. Ce même manuscrit est remis au roi et fait partie du trésor. L'une des premières stars de la plume voyageuse est italien. Il s'appelle Antonio Pigafetta. Il est né en 1491. Pigafetta devient le chroniqueur de Magellan lors de son premier tour du monde. Son journal de bord raconte absolument tout. Les mutineries, les épidémies, les rats dévorés à pleines dents, mais aussi les attaques de pirates. On est très loin d'une first class avec repas de chef à bord.

19e siècle, plus que jamais, les écrivains sont sur la route. C'est un nouveau siècle d'exploration soutenu par le commerce international et les missions religieuses. On explore l'intérieur des terres, en Asie et en Afrique. Le Britannique Richard Francis Burton, né en 1821, parle 29 langues et 11 dialectes. Il part à la recherche des sources du Nil et publie 40 récits autour de cette aventure. Il finira par se tromper et au lieu de tomber sur les sources du Nil, il découvrira le lac Tanganyika. À la même époque, Louis Stevenson publie son Île au trésor et le Canadien Joshua Slocum boucle son premier tour du monde en solitaire sur un voilier de 11 mètres. De manière générale, l'écrivain aventurier se donne une mission, faire voyager le lecteur, lui donner à voir, à toucher, à sentir, quitte à enrober la vérité. Qu'importe, personne n'ira vérifier sur place.

Nous sommes avec les écrivains voyageurs. Évoquons maintenant l'une des plus belles et étranges figures du XXe siècle, Alexandra David-Nel. Avant d'être exploratrice, Alexandra était première chanteuse à l'opéra de Hanoï. Et comme un chat, Alexandra a eu plusieurs vies. Inde, Népal, Tibet. Elle est la première occidentale à pénétrer dans le Lhasa. Son titre, son livre « Voyage d'une Parisienne » paraît en France et aux États-Unis en 1927. Elle devient une célébrité internationale. Les Américains la surnomment « la femme sur le toit du monde ». Selon elle, voyager sans rencontrer l'autre, ce n'est pas voyager, c'est se déplacer.

car les voyages, c'est la vie que l'on fait, le destin qu'on refait, que c'est beau les voyages.

0: Les voyages mûrissent nos cœurs, voyager aide à grandir et à mieux comprendre le monde, c'était Barbara en 1959. Pendant 45 ans, l'explorateur britannique Wilfried Thesiger parcourt à l'aide d'un guide les dernières terres vierges d'Arabie, d'Afrique et d'Asie. C'est un marcheur infatigable, c'est son père qui lui donne la passion du désert et des peuples nomades. « Ce n'est pas le but qui importe, écrit-il, mais le chemin que l'on accomplit pour l'atteindre et, plus le parcours est difficile, plus le voyage a de prix ». Au Soudan, alors qu'il travaille pour le service politique britannique, il renoue avec la chasse aux lions et multiplie les méharés à travers l'immensité du désert, gagnant ainsi l'estime des Bédouins. « J'étais, confesse-t-il dans son livre Le désert des déserts, exalté par le sentiment d'espace, le silence et la virginité du sable qui craquait sous nos pas. »
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Sur RTS Première, Stranded Horses, le projet du musicien né en Normandie, Yann Tambour, avec sur ce titre le joueur de kora sénégalais Boubacar Sissoko. On passe de la kora au koto, deux instruments dont les sonorités nous font tout de suite voyager. Avec le morceau Nabari, la joueuse de koto Teiko Kikuchi nous entraîne au cœur d'un paysage sonore rare, celui du koto basse à 17 cordes, un instrument traditionnel japonais dont la profondeur résonne comme une terre ancienne.

Mariko Kikuchi en 1992 avec le morceau Nabari for 17 String, Koto Solo Allegro. Évoquons désormais le plus japonais des Suisses. Pour Nicolas Bouvier, pas question de rentrer dans le moule familial, un monde de grands bourgeois genevois où toute émotion est interdite. Il refuse de se perdre dans le confort matériel et intellectuel. Nicolas Bouvier a dévoré Alexandre Dumas, Louis Stevenson et Jack London. Il sait que seul le voyage guérit de l'égoïsme et des incertitudes faciles. L'une de ses premières nuits d'aventurier, il la passe en Laponie, sur la mousse, enroulée dans une grosse veste en feutre. Il écrit son premier récit de voyage pour la Tribune de Genève. « Je n'avais jamais imaginé qu'on puisse être si heureux ». En 1953, Bouvier se lance avec son camarade Vernet dans un voyage initiatique, sans date ni esprit de retour. Direction les Indes, Belgrade, Istanbul, Téhéran. Le voilà avec son imposante Remington en train de retranscrire ses découvertes et ses émotions de la journée. Nicolas Bouvier, né au Grand Lancy le 29 mars 1929, est mort le 17 février 1998. Nicolas Bouvier est le grand frère spirituel de tous les voyageurs modernes. L'un de ses livres les plus appréciés s'intitule « Chronique japonaise ». Bouvier parcourt à pied, une ombrelle à la main, les 140 km qui séparent Nagoya de Kyoto. Il longe les rizières, il boit des bières dans des relais campagnards, il dort dans de petites auberges. Se lever, partir, marcher, Dieu fait le reste. »

0: Le niavan est un mode musical de la musique classique turque, très utilisé dans les traditions ottomanes. À l'instant, sur RTS Première, la pièce proposée par l'ensemble Paris-Istanbul-Shanghai s'inspire de cette tradition turque et la réinterprète dans un contexte contemporain et multiculturel.
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0: Prudence sur l'axe Genève-Lausanne. On signale la présence d'objets sur la chaussée entre Rolle et Aubonne en direction de Lausanne. Aujourd'hui dans Deltaplane, nous voyageons en musique. Et voici le musicien ougandais Geoffrey Oryema avec son tube paru en 1990 sur son premier album qui s'intitule Exil. Et cet album a été publié par le label Real World, le label de Peter Gabriel.

Absolument. Après Geoffrey Oryema, c'était Ridan, le chanteur français d'origine algérienne, aime utiliser le voyage comme symbole de quête et d'émancipation. Revenons à nos écrivains voyageurs. Nicolas Bouvier considérait Ella Maillard comme son modèle. Il l'a rencontrée en 1952 pour prendre conseil avant son propre voyage vers l'Afghanistan. Dans son enfance, Ella Maillard est une enfant fragile. Le père de la genevoise est négociant en fourrure et sa mère, une danoise, est une excentrique qui emmène sa fille faire du ski. Une enfance sur les pistes à l'époque, impensable. Ella Maillard n'a cessé de prendre du poil de la bête. La future aventurière est la seule femme à participer aux épreuves de voile des Jeux Olympiques de 1924 et défend plus tard les couleurs de la Suisse au premier championnat du monde de ski alpin. Comme photographe et journaliste, Ella Maillard documente ses voyages, l'Asie centrale, la Chine, l'Inde, le Moyen-Orient. Son époque n'est faite que de bruit et de fureur et au milieu des tempêtes, Ella Maillard part à la quête de la sagesse. Elle écrit: je suis contente d'avoir, toute jeune déjà, quitté la maison pour retrouver le sillage du prudent Ulysse, contente d'avoir vécu la vie de la mer, la vie du désert, contente d'avoir réalisé presque tout ce que j'avais décidé de faire. Une fois pour toutes, je sais combien sont courtes les joies de la vanité. »

0: l'âge.
1: Après Françoise Hardy, place au guitariste, compositeur et producteur américain né le 15 mars 1947 à Los Angeles, Ray Cooder. Ray Cooder est un musicien voyageur parce qu'il parcourt le monde à la recherche de traditions musicales vivantes. Avec Ali Farka Touré, il met en lumière les liens entre le blues américain et les traditions musicales d'Afrique de l'Ouest. Les deux musiciens se rencontrent à Londres en 1992 alors qu'ils tournent en Europe et ils décident de collaborer. Ray Cooder et Ali Farka Touré enregistrent ensemble un peu plus tard à Los Angeles, un album en seulement 3 jours.

0: C'était Deltaplane, une émission musicale pour accompagner votre été, avec aujourd'hui une édition inspirée par l'expo Ella Maillard, récit photographique à Photo Élysée à Lausanne. À la programmation musicale, Nathalie Schauenberg. À la réalisation, Bastien Meucli. Toutes les émissions sont disponibles sur l'application Play RTS. Et puis demain, nous plaindrons avec une spéciale Neil Young qui a annulé toute sa tournée en 2026. Il a décidé de faire une pause. Atterrissage immédiat sur RTS Première, car il est 15h.
1: Pierre-Étienne Joie.
2: Les États-Unis ont de nouveau frappé l'Iran. Téhéran a riposté des tirs contre les alliés de Washington dans la région. L'Iran accuse ses ennemis de vouloir perturber l'inhumation du guide suprême Ali Khamenei. Les attaques américaines, malgré un protocole d'accord sur la fin du conflit signé par les deux belligérants le 17 juin, ont fait 17 morts, 93 blessés en Iran depuis la reprise, la veille, des hostilités. La Suisse a officiellement inauguré son nouveau bureau de coopération à Damas, en Syrie, but renforcer son soutien à la transition politique et au développement du pays. De 2017 à 2024, la Suisse était le seul pays à maintenir une présence humanitaire permanente à Damas. Les affaires diplomatiques et consulaires relatives à la Syrie continuent d'être traitées par l'ambassade de Suisse à Beyrouth. La Cour suprême de Corée du Sud a confirmé la condamnation à 7 ans de prison de l'ancien président Yoon Suk-yeol pour des faits liés à sa déclaration ratée de loi martiale en 2024 et aux conséquences chaotiques qui en ont découlé. L'ancien chef de l'État de 65 ans avait déjà été condamné à la prison à vie en février pour insurrection, pour avoir tenté d'imposer la loi martiale et envoyé l'armée au Parlement pour le museler. Taïwan se protège avant le passage des vents destructeurs du plus gros typhon que le territoire ait connu depuis des années. Celui-ci a déjà frappé plusieurs îles du Pacifique. Le typhon Bavi doit toucher le nord de l'île demain et samedi avant de s'abattre sur la Chine. Un incendie dans une usine de chaussures en Chine a entraîné de lourdes pertes humaines, selon le président Xi Jinping. Près de 200 pompiers et secouristes ont été mobilisés, selon les autorités. Le feu s'est déclaré à Xinjiang, dans la province de Fujian, dans le sud-est du pays. Le ministère chinois de la gestion des urgences a évoqué des personnes coincées dans le bâtiment et des victimes, mais sans préciser le nombre de morts ou de blessés. 34 degrés attendus aujourd'hui à Sion, 35 à Bâle samedi, même 36 à Genève lundi prochain. La Suisse entre bel et bien dans une nouvelle vague de chaleur. La dernière, celle du mois de juin, pourrait avoir fait 175 victimes des plus de 65 ans. Selon la statistique, juin était le mois le plus chaud jamais enregistré, selon le rapport Copernicus, le groupe d'experts de l'Union européenne. Et les algues bleues apparues à la mi-juin dans le lac Majeur près de Muralto au Tessin ont disparu. La variété qui s'est répandue au début de l'été est différente de celle qui se propage généralement début septembre dans le lac de Lugano. Le laboratoire cantonal continue toutefois à surveiller la situation. En grande quantité, les algues bleues sont toxiques pour les humains et les animaux. Les algues bleues sont en réalité des bactéries, d'où leur nom de cyanobactéries. Et la météo, du soleil et de la chaleur, il va faire jusqu'à 34 degrés en plaine avec une bise faible à modérée sur le plateau. Pour demain, vendredi, du soleil, des cumulus en montagne en journée, suivi d'orages isolés en cours d'après-midi, surtout dans les Alpes. Il pourrait déborder en plaine en soirée, 34 degrés encore et des rafales en cas d'orage. Pour samedi, un temps assez ensoleillé malgré quelques voiles nuageux et des cumulus en montagne. Ils vont s'étendre le long des reliefs au fil de l'après-midi. 32 degrés pour samedi et pour ce week-end, lundi aussi, le même type de temps.
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0: Sur l'axe Genève-Aoste, on signale une attente au péage français du tunnel du Mont-Blanc de 3/4 d'heure.
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4: Bonjour à toutes, bonjour à tous. Depuis plusieurs années, ça doit bien faire 10 ans maintenant, sur RTS Première, nous avons pris pour agréable habitude d'échanger nos contenus avec nos partenaires des radios de services publics francophones. Elles nous offrent certains de leurs reportages, certaines de leurs interviews, ou des émissions de genre ou de formats divers, et nous les offrons, nous aussi, les nôtres, pour qu'elles puissent les diffuser. L'idée derrière ces échanges, c'est de réaliser ce qui nous unit et ce qui parfois nous différencie, et puis de découvrir des préoccupations qui ne sont pas toujours les nôtres. Si Radio-Canada se soucie de l'état de santé des caribous, bah c'est vrai que nous y sommes moins attentifs dans nos contrées, par exemple. Et c'est ainsi que, ici Radio-Canada Première, France Inter, la première de la radio-télévision belge, RFI et RTS Première, rééditent cette expérience pour l'été 2025. Comme disait l'autre, moins on en parle, plus on en écoute. C'est la raison pour laquelle je vous propose de nous lancer immédiatement. Et pour cette édition, nous allons plonger dans un univers où le corps se dévoile. Nos collègues Clémence Denavit de RFI nous emmènent à la découverte du naturisme, un mode de vie qui fascine autant qu'il interroge. Il interroge le rapport à la nature, il interroge le rapport à soi-même et aux autres, évidemment. Et voici donc les dessous du naturisme, issus de l'émission Si loin, si proche de Radio France Internationale, RFI, diffusée sur ses ondes en décembre dernier.
5: Si loin, si proche, le rendez-vous des voyages. Céline Develay-Mazurel, Laura Larry. Bonjour à tous, bonjour à toutes. Cette semaine, on va faire souffler un vent de vacances et de farniente au soleil, parce que c'est l'été dans l'hémisphère sud. Alors qu'au nord du globe, en France notamment, les premiers frimas de l'hiver se font ressentir et que tout le monde s'en mitoufle. Alors à Si loin, si proche, on a décidé aujourd'hui de tomber l'écharpe, le pantalon et tout le reste, et de se mettre tout nu et à nu, afin d'interroger une pratique culturelle, touristique aussi, souvent occidentale, le naturisme. Je ne sais pas si vous le savez, mais la France est la première destination naturiste d'Europe, voire du monde, avec 4,7 millions d'adeptes, dont 2,6 millions d'étrangers, qui chaque année, souvent l'été, viennent dans l'Hexagone pour vivre nu, ensemble, dans la nature, sans contraintes ni jugements. La nudité, c'est un sujet complexe, tabou, que connaît bien le philosophe français du corps Bernard Andrieux, notre invité cette semaine. Il est l'auteur notamment de Nudité, philosophie des naturismes, mais aussi le co-commissaire de l'exposition Paradis naturiste, qui vient de s'achever à Marseille, en France, au MUCEM, le musée des civilisations de l'Europe et de la Méditerranée, dont on va parler aussi. Car à l'heure où les questions de respect de l'intégrité corporelle, de bouleversement climatique ou de lutte contre les discriminations ou les violences sexuelles sont plus qu'à l'ordre du jour, il est certainement grand temps d'arrêter de regarder goguenards ces gens à poil et de tout poil. Arrêtez de les regarder donc pour mieux les écouter.
6: Vous faites du nudisme pourquoi ?
7: Question stupide parce que ça me plaît.
6: Le naturisme c'est quoi pour vous ?
8: Ma foi ! C'est être vivre libre, quoi, je pense. Liberté.
6: La liberté, oui, c'est ça. Tout.
8: C'est tout.
9: Vivre en plein air, profiter au maximum du soleil, et puis de la nature.
6: Est-ce qu'il y a une démarche intellectuelle à cela, ou est-ce que c'est tout simplement un hasard ou...
9: Pour cette année, un hasard. Mais ça peut être le commencement de beaucoup de choses.
6: Oui. Qu'entendez-vous par là ?
9: Il y a tout un genre de vie, se rapprocher le plus possible de la nature et éviter tout ce qui peut nuire.
6: Est-ce que tu t'es déjà baigné avec un maillot ?
10: Non.
6: Jamais ?
10: Non.
6: Est-ce que ça te plairait d'avoir un maillot ?
10: Non.
6: Pourquoi ?
10: Parce que j'aime bien être tout nu.
11: Ça sert, le maillot.
10: Et aussi, on a les fesses blanches.
5: Bernard Andrieux, bonjour.
12: Bonjour.
5: Alors, dans cette archive

0: possible parce qu'il n'y a pas de jugement dans les communautés, même si tout le monde regarde tout le monde, hein, bien évidemment. Mais en tout cas, on trouve tous les corps qu'on ne trouve pas forcément sur les plages textiles, où là, les gens vont se comparer, vont montrer tout en cachant. Enfin, il n'y a pas de stratégie de voilement-dévoilement, parce que justement, comme on montre tout, et que soi-même, on montre aussi à l'autre, donc il y a une sorte de mise en évidence, en fait, qui permet aussi d'accepter toutes les différences.
1: Parce qu'il y a aussi, évidemment, il y a le regard, et puis en matière de nudité, il y a les interdits, la pudeur, le tabou. Et le tabou, c'est le premier point que vous abordez dans votre livre Nudité, philosophie des naturismes, paru aux éditions Presse universitaire de Rennes. Un tabou qui s'exprime bien sûr dans la religion et dans la tradition judéo-chrétienne, par exemple, parce que ça existe aussi dans les autres religions. Ça s'exprime dans la Genèse, autour d'Adam et Ève, bien sûr, qui au départ vivaient nus, mais n'avaient pas honte, au départ tout du moins.
0: Oui, ils ne savaient pas qu'ils étaient nus.
1: C'est ça.
0: Ouais, c'est-à-dire qu'en fait, ce qui est très intéressant, c'est que la nudité est liée à l'innocence et au fait de ne pas avoir de savoir sur sa propre nudité, ce qui serait l'idéal. Tout le problème de la société contemporaine qui a donné un tabou, c'est que justement, il s'agit d'ouvrir les yeux et de s'apercevoir qu'on pourrait montrer une partie ou qu'on n'aurait pas le droit de montrer telle partie. Et donc, il y a tout un jeu de l'habillement qui consiste justement à révéler certaines parties et pas d'autres, parce qu'il y a une sorte aussi de qualification des parties. Les seins, le sexe, les fesses, le dos, l'échancrure. Tout ça, c'est une histoire du vêtement qui fait que finalement, on a reculé petit à petit le tabou jusqu'au bikini. Mais même dans le bikini, ou même dans le monokini, on a encore une sorte de micro-tissu qui cacherait quelque chose qui serait de l'ordre de l'impudeur.
1: Ce qui fait que, quand même, le naturisme vient réinterroger ce rapport complexe, ambivalent, vous l'avez dit, avec ce montrer caché que chaque société, chaque culture entretient avec le corps. Sachant que dans le naturisme, il y a, et c'est fondamental, cette idée de retour à un certain état de nature, car dans le mot naturisme, bien sûr, il y a celui de nature.
2: Alors, qu'est-ce que l'homme? C'est une espèce d'animal qui est apparu dans la savane il y a quelques centaines de milliers d'années, peut-être quelques millions d'années. Et cet homme était nu, bien évidemment. Et puis cet homme a migré vers des régions plus chaudes. Et il a toujours essayé de maintenir autour de lui un microclimat subtropical qui était celui de la savane. Et il a essayé à grands coups de maisons, d'habitations, de chauffage et de vêtements de reconstituer entre sa chemise et lui un microclimat subtropical. Mais il se trouve qu'à certaines saisons, dans un pays comme le nôtre, on retrouve le climat qui permet d'être nu. Et alors à ce moment-là, on trouve une opposition entre un besoin primitif de l'homme, qui est celui de l'homme naturel, de celui qui vivait dans la nature telle qu'elle était à l'origine, dans la savane, et puis les comportements acquis qui s'appellent la pudeur, et qui, comme on le faisait remarquer très justement, ont beaucoup varié au cours des siècles. Donc, si vous voulez, pour un médecin qui considère la personne humaine dans son ensemble, force est de reconnaître qu'on ne peut pas vivre tout nu sur une banquise, mais qu'on peut vivre tout nu dans un certain nombre de climats, et que finalement, cette sorte de communion avec la nature est une chose fondamentale de l'homme, puisque c'est comme ça qu'il a commencé.

0: Bernard Andrillon vient d'entendre Jean-Paul Escande, un dermatologue ici interrogé en 1979. Une archive suivie de la fameuse chanson de Carlos qu'on entend là au parfum très 70s et un brin camping. Ce qui pose d'emblée, je trouve, la différence qui doit être posée entre le naturisme d'un côté et le nudisme de l'autre. Est-ce que vous pouvez nous expliquer, Bernard Andrieux, ces différences justement ?
1: Oui, le nudisme, c'est le terme pour dire que, et d'ailleurs, beaucoup de membres de la Fédération française de naturisme ont voulu visiter l'exposition nue. Donc ça, c'est une attitude nudiste. Il y a des revendications comme quoi il faut être nu sur les réseaux, il faut être nu. Voilà. Comme si la nudité, finalement, était la preuve du naturisme. Or, dans l'origine, comme disait Jean-Paul Escande, on s'aperçoit que c'est une réflexion beaucoup plus globale sur la nature. C'est-à-dire que les premiers naturistes, qui étaient effectivement des médecins ou des philosophes comme Reclus, étaient des gens qui considéraient que on pouvait avoir un contact avec la nature de l'ordre justement d'une osmose, d'une

0: immersion dans les éléments, et que donc il fallait rechercher bien évidemment le contact par les bains d'air, les bains de soleil, l'eau, et donc là on s'éprouvait par la nudité, mais aussi on recherchait le contact avec les végétaux, avec les arbres, et aussi on allait changer les modes d'alimentation. C'est-à-dire qu'on s'aperçoit que dans l'énaturisme, vous avez le plein air, vous avez les végétariens, vous avez les nudistes. Et en fait, tout ça, ça va définir des courants très différents.
1: Et tout ça, vous en parliez dans cette exposition du Mucem Paradis Naturiste, à laquelle vous avez contribué en tant que co-commissaire, en insistant justement sur le fait qu'il y a des naturismes, et en cherchant aussi à déconstruire finalement les idées reçues, les stéréotypes. Il y a beaucoup de clichés quand même justement nudistes sur les naturistes. Et en fait, on se dit, cette exposition, c'était une première, en fait, finalement, pour un musée français. Il n'y avait pas moins de 600 photos, films, revues, peintures, sculptures, objets exposés, avec évidemment beaucoup de corps nus. Et je me suis demandé comment vous avez conçu, Bernard Andrieux, cette exposition avec les autres commissaires, et aussi comment ça a été reçu par les visiteurs, quel retour vous avez eu?
0: Alors, en fait, on s'est appuyé sur 80 archivistes privés, c'est-à-dire beaucoup de gens ont des photos. Et donc, vous savez qu'il est difficile d'exposer des personnes nues dans les musées.
1: Oui, bien
0: Il y
1: sûr.
0: a eu des condamnations. Et donc, toute l'exposition a été extrêmement contrôlée. Et donc, c'était visible par n'importe qui. Pourquoi? Parce que on a toujours mis les pratiques dans le contexte. C'est-à-dire qu'à la différence de la pornographie qui va montrer des détails du corps, qui va instrumentaliser les corps,
1: Sexualiser finalement le corps aussi, bien sûr.
0: oui, ben voilà, qui va l'instrumentaliser. Là, il n'y a pas d'instrumentalisation parce qu'on est toujours dans le contexte soit du camping, soit du jardin, soit de jeux en plein air, dans la mer, etc. Et aussi, on a eu une réflexion sur l'architecture qui était liée aussi à ces lieux, puisque vous avez trois types de lieux, hein. Vous avez des clubs fermés, dans lequel, comme Kiné de Mongeau, le Sparta Club ou Physiopolis. Et puis vous avez des lieux semi-publics, comme l'île du Levant, où à l'île du Levant, il y a certaines parties, encore aujourd'hui, où vous pouvez être nu et d'autres parties où vous devez être habillé.
1: Qui est situé dans
0: Et
1: le sud de
0: puis
1: la
0: vous
1: France.
0: avez, bien évidemment, Montalivet ou le Cap d'Agde, voilà, qui sont des lieux, effectivement, qui ont été construits comme des villages naturistes, où là, bien évidemment, les gens sont censés être nus toute la journée, ce qui n'est pas d'ailleurs toujours vrai, puisque le soir, on les retrouve souvent habillés dans les boîtes de nuit et les restaurants de ces villages naturistes.
1: Sachant que dans cette exposition, l'accent aussi était mis sur l'histoire et les évolutions de ce mouvement protéiforme en France, mais aussi à l'échelle européenne. Et cette histoire des naturismes, on en reparle juste après le chanteur Philippe Catherine, qui a marqué les esprits, on s'en souvient, lors de la fameuse cérémonie des JO de Paris, alors qu'il nous invitait à nous mettre

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1: On a toujours pu se baigner dans la mer ou sur des plages ou dans des rivières intégralement nues depuis le Moyen-Âge. Et ça, en Angleterre par exemple, c'était bien connu, et même à Paris. Même à Paris, les soldats de Napoléon, les grognards, se baignaient complètement nus dans la Seine, devant le Louvre. Et ce n'est qu'à la Restauration, à partir de 1815, qu'apparaissent les premiers décrets interdisant d'être intégralement nus dans Paris. Donc ça commence à la Restauration 1815-1830. Et ça s'intensifie avec la civilisation dite victorienne. L'ancien nudisme a été entièrement exterminé. Mais l'idée renaît, sous un point de vue maintenant hygiénique, c'est la réaction contre la cité. Contre ces cités de l'époque, avec on ne voyait ni l'air ni le soleil, avec des rues minuscules, avec une mauvaise hygiène, de mauvaises odeurs, enfermées. Et les premiers naturistes en France ont toujours été des gens qui avaient vécu la valeur du soleil dans leur corps. Le premier kiné de Mangeot était quelqu'un qui avait été tuberculeux et il y avait beaucoup d'inquiétudes sur lui. Et il a été guéri de sa tuberculose par l'insolation intégrale. Son ami Fougerat de Lastours était quelqu'un qui, à la guerre de 14, avait été gazé à 90% et avait été laissé pour mort dans un hôpital. Et c'est quand on lui a dit qu'il n'y avait plus d'espoir qu'il a pratiqué l'ensoleillement intégral et qu'il a sauvé sa santé. Et le fondateur du Club du Soleil, Albert Lecoq, est quelqu'un qui a eu une coxalgie et qui avait arrêté une déformation osseuse par l'ensoleillement. Donc vous le voyez, les premiers partisans du nudisme sont des gens qui ont porté les marques dans leur chair.
2: Bernard Andrieux, cette voix qu'on vient d'entendre est celle de Marc-Alain Descamps, que vous avez peut-être reconnu ici, un philosophe français, psychologue, depuis disparu et auteur de nombreux écrits sur le naturisme dont il était un ardent défenseur, notamment à travers le magazine naturiste La Vie au Soleil. Et avec lui, dans cette archivina datant de 1994, on ouvre donc le grand livre d'histoire des naturismes, une histoire qui, on l'a entendu, débute dès le 19e siècle autour de principes hygiénistes, d'une doctrine médicale qui va bien au-delà de la seule nudité, on a entendu.
3: Oui, tout à fait. Marc-Alain Descamps était le premier donc, qui a fait une thèse sur le nu et le vêtement. C'est un très grand penseur et qui justement rappelle avec justesse que la critique de l'urbanisation, de la pollution est absolument centrale. C'est-à-dire non seulement il y a effectivement la question de la tuberculose, mais il y a aussi le fait de rechercher des lieux en dehors des villes pour refonder à la fois des modes alimentaires mais aussi des modes de vie plus proches de la nature et l'aération est absolument centrale. Et c'est pour ça que vous trouvez aujourd'hui des lieux naturistes qui ne sont plus forcément dans les villes, même si à Paris effectivement on a un lieu spécifique au parc de Vincennes, mais en réalité ce qui fait l'attractivité c'est qu'on va aller dans des lieux en pleine nature.
2: Sachant que c'était une médecine naturelle, en tout cas ses fondations, cette médecine naturelle récusait aussi les médicaments, voire les vaccins, en s'en remettant justement aux vertus de la nature. Vous en avez parlé à cette alimentation saine, en proscrivant aussi le tabac, l'alcool, le café.
3: Oui, c'est très impressionnant. Là, on est en train de publier nos 11 volumes d'archives donc qu'on a récoltés, et là, notamment des fondateurs de la vie claire.
2: Alors, la vie claire, aujourd'hui, pour le dire, pour nos auditeurs de l'étranger, c'est en France aussi des magasins d'alimentation biologique.
3: Mais voilà, en fait, c'est lui-même est sorti de la guerre, gazé. Et donc, en réaction, il a recherché non seulement l'insolation, mais aussi une alimentation saine, dépolluer, mais aussi des traitements de médecine naturelle, par exemple sur les massages à l'argile. Oui, donc il y a toute des thérapies corporelles en fait qui vont se mettre en place avec l'idée qu'on peut se soigner par la nature.
2: Avec aussi un lien dans l'histoire qui est très intéressant, je trouve, entre l'anarchisme et le naturisme.
3: Est-ce qu'on peut en parler? C'est un point très important parce que en fait, les anarchistes dès 1880, dans une lecture à la fois critique de l'industrialisation, du travail,
2: du matérialisme, et du
3: capitalisme, etc. Je pense à Louis Rimbaud et à tous ces personnes qui travaillaient déjà sur la question des communs, hein, c'est-à-dire de mettre en commun un certain nombre de choses, et ils vont créer en fait des communautés végétaliennes dans lesquelles il y a un retour à la terre. C'est-à-dire c'est le début des ZAD,
2: hein, c'est-à-dire les zones à défendre.
3: Les zones à défendre pour retrouver véritablement des modes de socialisation qui respectent l'intégrité aussi de chacun.
4: On se remet à nu dans quelques minutes et on poursuivra notre découverte du naturisme. Ce sera juste après Yoa.

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1: Yoa sur RTS Première. On poursuit notre voyage radiophonique avec une émission de RFI, Les Dessous du Naturisme.
2: Le premier naturisme, disons, est forestier, il est allemand, ça nous vient de, en fait, d'Europe centrale. Et puis, sa propagation en France, effectivement, entraîne cette pratique de la nudité sur le littoral, et notamment sur le littoral, disons, méditerranéen, qui voit apparaître, donc, avant même la Première Guerre mondiale, à l'île du Levant, le premier naturiste, le premier Robinson dénudé sur une île. En 1909, c'était Théo Varlet, qui est le membre, en quelque sorte, fondateur du courant naturiste en milieu marin en France, et qui répercute en fait toute cette idéologie de l'harmonie du corps dénudé avec la nature pure, telle qu'elle avait été élaborée, notamment chez les Van der Vogel en Allemagne, qui par la suite ont eu un destin quelque peu sinistre, puisque les Van der Vogel ont largement alimenté la jeunesse hitlérienne, et que la pratique de la nudité, comme de la randonnée, ainsi que le fait d'attribuer à chacun des membres de ce mouvement des noms anciens, médiévaux, était destiné à exalter un discours nationaliste, en fait, hein, germaniste, germanophile, germanocentriste, comme vous voulez. Et ce qui fait que, d'ailleurs, je trouve que tout le discours naturiste, jusque dans l'entre-deux-guerres, avec notamment le professeur de Mongeau en France, est entaché quand même d'un certain eugénisme, je dirais. Hein. On pratique le naturisme au nom d'une certaine pureté, d'une certaine régénérescence de la race.
3: Bernard Andrieux, Jean-Didier Urbain, sociologue français, ici interrogé en 1994, vient de soulever, on l'a entendu, l'une des ambiguïtés aussi du mouvement naturiste dans son histoire, en Allemagne en tout cas, qui, il faut le dire aussi, est un berceau du naturisme européen. Mais en l'écoutant, vous n'aviez pas l'air totalement d'accord.
4: Non, c'est-à-dire qu'il a raison, mais la situation allemande, Marc Cluet l'a montré dans l'exposition et dans ses travaux, repose d'abord sur un mouvement socialiste. C'est un mouvement qui n'a rien à voir avec le nazisme, dans
3: un
4: premier
3: temps. Au départ, bien
4: sûr. Et après, effectivement, Hans Suren et les nazis, quand ils arrivent au pouvoir, vont récupérer, effectivement, le naturisme.
3: Alors qu'au départ, ils l'avaient interdit, hein, c'est ça ?
4: Voilà, ils l'avaient interdit, mais ils n'ont pas pu l'interdire complètement, parce que, bien évidemment, c'est complètement ancré dans la culture,
3: allemande.
4: La culture populaire. Et surtout, Jean-Didier a raison, ils vont le racialiser. Hein, je pense au livre récent sur Riefenstahl. On voit très bien que Riefenstahl a participé non seulement à la sélection des corps, à la mise en avant des corps nus, pour exalter une sorte d'idéal arien qui ne correspond pas quand même du tout à l'esprit français développé par Quinet Mongeau, par les frères d'Urville, qui au contraire vont s'opposer au fascisme. Donc on est tout à fait conscient de la différence entre d'un côté une récupération fasciste et effectivement eugéniste, et puis le culte, c'est vrai, du mot race, mais qui est lié aussi au travail sur la force, sur la culture physique, sur l'esthétisation, et qui fait que, bien évidemment, il faut quand même distinguer ce qui est absolument terrible, c'est-à-dire l'élimination raciale qui a été mise en place en Allemagne, mais aussi sous le régime de Vichy, et de l'autre côté, des mouvements qui, au contraire, recherchaient toujours des alternatives.
3: Et vous en parlez justement dans l'exposition, il y a aussi une autre ambiguïté ou une complexité, on va dire, de l'histoire sur laquelle vous mettiez le doigt dans l'exposition du MUCEM, Paradis Naturiste. C'est aussi la dimension exotique et coloniale qui existait chez certains pionniers du naturisme. C'était l'époque aussi, avec l'exaltation du corps noir, voilà. Forcément athlétique, le bon sauvage.
4: Oui, tout à fait. Georges Hébert avait une admiration, Georges Hébert qui est le fondateur de la méthode naturelle, avait une admiration pour les gabiers noirs, qui en fait avait développé l'activité physique par le déploiement justement dans la nature de leurs forces. Et donc il y a une sorte d'idéalisation du corps noir, avec quand même l'idée que à ce moment-là on était un empire colonial, et que donc dans une certaine mesure on va implémenter, comme à Alger par exemple, des centres de culture physique dans lesquels finalement on va toujours distinguer les populations locales avec la colonisation blanche. Et donc c'est une vraie question qu'on a abordée dans l'exposition, c'est de savoir, est-ce que naturisme c'est une problématique de blanc, ou est-ce que il y a des personnes qui ne sont pas blanches et occidentales qui pratiquent le naturisme.
3: En tout cas, pour le XXe siècle, c'est bien du côté occidental que le naturisme va se développer, en France notamment, ce qui va, et vous en avez déjà parlé, façonner des lieux, sur les littoraux français notamment. Ça va façonner aussi un mode de vie autour duquel des communautés, des familles vont se réunir. Et à ce sujet, je voudrais qu'on revienne sur l'un de ces lieux, et vous en avez déjà un peu parlé, un lieu pionnier du naturisme français, celui de Montalivet, ou Monta pour les intimes, comme on l'appelle, créé en 1953. Chloé Vasselin est l'autrice de Monta Story. Alors c'est un livre de témoignages, mais pas seulement, qu'elle a publié à compte d'auteur. Et dans ce livre, elle rassemble la mémoire des habitués, des pionniers de ce centre, autrement appelé aussi le CHM. Et je suis allée la voir pour qu'elle nous en dise plus sur cet endroit historique qu'elle fréquente depuis l'âge de 4 mois.
0: Alors le centre Léon Marin de Montalivet, donc c'est une presqu'île qui est à 80 km de Bordeaux, dans le nord de la côte aquitaine, dans le Médoc, dans une pinède, donc voilà, une forêt de pins à aller 1,5 km de l'océan. Et c'était au moment des années 50 absolument farfelu de vouloir implanter un centre de vacances naturiste là-bas, qui était quand même une terre à l'époque très catholique, qui l'est encore, et parce que à l'époque tout était déjà en Méditerranée. Et donc je parle justement de cette notion de Far West. On est dans le sud-ouest de la France, et c'est vraiment une sorte de ruée vers l'ouest que les fondateurs, donc les époux Lecoq, ont décidé de réaliser. Alors pas tout seuls, hein, ils se sont évidemment bien entourés, mais cette ruée vers l'ouest du naturisme pour implanter ce centre de vacances qui est le centre Léon Marin, il fallait être voilà, armé pour, et militant, je pense, et assez fou finalement. On parle de doudingues dans le Médoc, on continue de les appeler comme ça, les cunus, les doudingues, et finalement peu les naturistes. Mais je pense que c'est pas étonnant non plus que le centre Léon Marin se soit installé là, se soit implanté ici, puisque en fait dans les années 50, le maire de la commune de Vandeys-Montalivet souhaitait déjà donner une marque de fabrique, on va dire une image à la station balnéaire. La station de Montalivet avait déjà plusieurs colonies de vacances dédiées aux ouvriers et notamment aux cheminots. Donc il y avait déjà cette idée de vacances familiales, ouvertes à tous, pas chères. Et finalement, ce qui fait aussi l'âme de Montalivet, c'est ça. Une âme populaire et qui reste très, très simple au final. Montalivet, il y a quelque chose un petit peu de magique que personne ne sait véritablement expliquer. Il y a en tous les cas une potion qui fonctionne, qui est l'odeur de la pinède, celle de l'immortel quand le vent arrive et qui du coup nous prend un petit peu comme du curry dans les narines. Et c'est un lieu où au final on va avoir toutes les sensations qui vont être en alerte. Donc c'est sentir le vent sur son corps nu, c'est marcher pieds nus sur les aiguilles de pin qui, si elles sont un petit peu mouillées par la pluie de la nuit, vont être très douces ou alors pas forcément très douces non plus. Les ajoncs qui vont nous piquer un petit peu. Voilà, c'est surtout un lieu où on va pouvoir sentir
3: son environnement.
0: Oui, son environnement et finalement se rendre compte qu'on est nous-mêmes un élément naturel. Il y a quand même une sorte de coupure d'un autre monde possible qui est beaucoup plus sobre, beaucoup plus en lien avec ce que je crois, c'est-à-dire le côté lenteur. Je n'ai toujours pas l'électricité dans mon bungalow, par exemple. Donc oui, je suis à la bougie, au gaz, etc. Donc il y a un rapport aussi au temps qui est très important pour moi. C'est une manière de couper avec le monde moderne. Voilà. Et les pionniers, je pense, sont venus chercher effectivement une sorte de refuge et un cocon où ils pouvaient s'exprimer pleinement dans un lieu fermé, loin des regards, et qui est encore le cas. On est encore dans un lieu où il faut montrer patte blanche pour pouvoir rentrer, il faut passer une barrière, il faut accepter des valeurs. Et donc c'est ce que je suis allée chercher, je suis allée interroger la mémoire de chacun pour savoir quel était le rapport du naturisme et du lieu pour en faire toute une histoire qui est celle du centre héliomarin d'aujourd'hui.
3: Bernard Andrieux, Chloé Vasselin a parlé de lieu refuge à propos de Montalivet, qui, il faut le dire quand même, est devenu aujourd'hui un immense, le plus grand, je crois, centre naturiste d'Europe avec Euronat, qui est aujourd'hui fréquenté, je crois, chaque année par près de 15 000 personnes. Avec, à l'origine, on l'a entendu, une dimension très familiale et populaire.
4: Oui, c'était très frappant quand on était avec Chloé et David Laurenté. On a passé pas mal de semaines à Montalivet. En fait, on s'aperçoit que...
3: David Laurenté, qui a été aussi commissaire sur l'exposition du Musée.
4: Commissaire. Et donc, nous étions très frappés par le fait que beaucoup de familles, notamment allemandes, sont très présents puisqu'ils viennent depuis très longtemps au club. Et finalement, il y a l'idée qu'on va pouvoir, tout au long de la journée, avoir des activités qui concernent aussi tous les âges, que ça commence justement dans un partage avec un habitat aussi très singulier. Chloé, justement, possède un de ses chalets historiques.
3: Des petits bungalows.
4: Qui était à la construction, un bungalow qui était en bois. Et aujourd'hui, bien évidemment, avec l'industrialisation du tourisme, du naturisme, Montalivet subit aussi un changement, c'est-à-dire que d'origine très populaire avec des gens qui venaient avec des petites tentes et des caravanes. Aujourd'hui, les fonds de pension, en rachetant tous ces clubs, sont en train d'installer des mobilhomes à la semaine avec une rentabilité tout autre.
3: Ce qui est un autre esprit.
4: Voilà, ce qui fait que ça reste populaire, accessible, et en même temps, on vise aussi à la fois un tourisme de masse, mais aussi une amélioration d'un habitat, qui est le même problème aujourd'hui que la disparition des campings populaires, par des campings finalement qui vont toucher davantage la classe moyenne, voire la classe supérieure.
3: Alors aussi, Chloé en a un peu parlé, mais au départ, il faut le dire, ces lieux naturistes étaient plutôt au sud de la France, évidemment, puisqu'on parle là vraiment du naturisme français avec Montalivet, avec aussi une certaine prédilection pour les îles.
4: Voilà, alors David Laurenté justement travaille sur Physiopolis, donc qui était le premier lieu à Vilaine, sur la Seine, qui était créé par les Durville en 1930.
3: Qui était une île.
4: Qui était une île, c'est toujours une île, oui. Et ce que David Laurenté développe dans sa thèse, c'est l'idée finalement qu'il y aurait une clôture physique nécessaire pour l'expérience naturiste.
3: Il faut s'éloigner, se mettre à l'écart.
4: Il faut s'éloigner du bord, voilà.
3: Et des regards, peut-être.
4: Voilà. Et donc, les Durville, après, sont allés implémenter à l'île du Levant. Donc, le naturisme n'a pas commencé dans le sud, il a commencé dans le nord.
3: Donc, mais il s'est développé plutôt dans le sud.
4: Il s'est développé après dans le sud parce que, bien évidemment, notamment avec le projet Racine, où là, le général de Gaulle a décidé d'aménager toute la côte. Et donc, la naissance du Cap d'Agde vient dans ce contexte-là.
3: Est-ce que vous pouvez expliquer un petit peu le Cap d'Agde, ce que
4: c'est
3: pour nos auditeurs
4: étrangers ? Au Cap d'Agde, il y a beaucoup de mythes et de fantasmes. C'est-à-dire qu'aujourd'hui, le Cap d'Agde serait un lieu de perdition échangiste et naturiste, avec des sexualités extrêmement libres.
3: Parce qu'on parle de bâti en dur, pour le coup,
4: voilà,
3: d'une ville quasiment naturiste.
4: En réalité, voilà, c'est quelque chose qui va apparaître dans les années 75-80. Mais au départ, la famille Oltra va fonder, en fait, qui existe toujours, donc un lieu naturiste à part entière. Et au moment de l'aménagement de la côte, ils décident d'investir dans le fameux village naturiste dont on reconnaît l'architecture en arc de cercle encore aujourd'hui.
3: Avec des
4: immeubles, avec un vrai village. Et c'était la première fois qu'on créait un village avec des bâtiments en dur, ce qui était un peu paradoxal, puisque, bien évidemment, jusque-là, le naturisme était en pleine nature.
3: Et vous en avez parlé, c'est vrai qu'il y a cette chose qu'on n'a pas abordée, c'est la question de la sexualité, du fantasme qui a longtemps perduré sur ces lieux-là, qu'ils soient en dur, comme au Cap d'Agde, ou évidemment dans des contextes plus naturels, dans des bungalows, dans des habitats plus temporaires. Et effectivement, on a souvent projeté sur les naturistes l'idée que dans ces lieux fermés, où les gens sont tout nus, ils ont des mœurs peut-être bien débridées. Et ça, dans l'exposition aussi, vous cherchez à déconstruire cette idée.
4: Oui, c'est-à-dire que avec Amélie Lavin, justement, notre commissaire aussi, on a développé ça dans le catalogue, c'est-à-dire de montrer que le fait d'être nu, je l'évoque aussi dans le livre, c'est-à-dire que ça permet de ne pas avoir de désir explicite. hein, puisque on peut pas avoir d'érection, on peut pas. Certains clubs interdisent même les piercings, enfin, etc. Tout ce qui pourrait érotiser le corps. En réalité, je vous rassure, les personnes naturistes ont une sexualité aussi comme les autres. Simplement, on va distinguer, au nom de l'éthique naturiste, la grande nécessité de respecter les corps, les différences, l'intégrité, et de ne pas répéter les stéréotypes de la violence et de la domination, tel que ça peut être prôné dans la société textile.
3: Et c'est surtout la société textile qui projette finalement beaucoup sur les naturistes.
4: Voilà, la société textile considère finalement que dès que je suis nu, c'est que je serai forcément consentant à avoir des relations sexuelles. La nudité serait égale à la sexualité. En réalité, cette projection, il ne faut pas non plus se voiler la face. On voit quand même que dans les années 75, avec la revue Union, la naissance de Playboy en 1950, il y a quand même aussi l'idée que aujourd'hui, si on va dans certains lieux naturistes, eh bien, on va rencontrer aussi des pratiques de libération sexuelle qui sont liées aussi à des communautés extrêmement structurées, comme la communauté gay ou lesbienne, mais aussi des communautés qui sont échangistes et qui vont se retrouver dans des lieux naturistes. Et c'est pour ça qu'il est nécessaire de bien séparer les lieux véritablement qui respectent l'éthique naturiste et aussi de respecter des gens qui finalement font des choix de vie sexuelle, mais ne pas confondre les deux. Je crois que c'est, il faut être lucide, les choses se passent parfois au même endroit.

0: On s'arrête l'espace d'un instant, histoire de consulter ce qui se passe sur les routes.
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2: Prudence sur le contournement de Lausanne. On signale la présence d'objets sur la chaussée entre Villars-Sainte-Croix et Blecherette, en direction de Vevey.
3: 524-71-00, j'écoute.
4: Oui, bonsoir.
5: Bonsoir, monsieur. Je voulais simplement vous poser une question. Ne pensez-vous pas qu'il est plus sain de pratiquer le naturisme que de vêtir des maillots de bain qui sont de plus en plus provocants à l'heure actuelle sur les plages? On voit vraiment de toutes choses, des maillots de bain en dentelle qui sont plus ou moins transparents, aussi bien le soutien-gorge que le mini-slip. Alors je trouve qu'à ce stade-là, le naturisme est nettement préférable.
6: Ah, si l'on s'y proche aujourd'hui, nous aussi, on fait le choix du naturisme. Pas qu'on ait quelque chose contre le mini-slip, mais il se trouve que cette culture, et on en a parlé, a façonné des lieux en France et ailleurs, a fait l'objet de guides de voyage aussi pour voir la France tout nue, par exemple, et fait, dit-on, de plus en plus d'émules. Mais surtout, elle a beaucoup à nous apprendre sur notre rapport au corps et au monde. Et pour en parler aujourd'hui, on est toujours en compagnie Bernard Andrieux, philosophe français, auteur de Nudité, philosophie des naturismes, mais aussi co-commissaire d'une grande expo consacrée au naturisme qui vient de s'achever au Mucem à Marseille. Alors Bernard Andrieux, on l'a vu, le naturisme est né plutôt au nord, puis s'est développé au sud de l'Europe en tout cas, mais on a quand même l'impression que ça reste surtout une pratique occidentale, un truc de blanc presque. Qu'est-ce que vous dites à ça ?
7: Oui, tout à fait. Hein. C'est une des limites aussi du naturisme, c'est-à-dire que très souvent on a considéré de manière coloniale les personnes indigènes vivaient nues. Hein, ce qui est quand même assez faux hein, quand on voit tous les travaux des anthropologues et des ethnologues. Tous les peuples finalement ont utilisé, que ce soit le tatouage, les vêtements ou les bijoux, des formes d'habillement du corps. Et que donc, dans une certaine mesure, le problème de l'Occident, c'est qu'il a remplacé ses décorations, ses peintures corporelles, finalement, par des vêtements fermés et en s'éloignant de ce contact-là. C'est peut-être pour ça, finalement, que pour des raisons pas simplement climatiques, mais aussi religieuses, vous l'avez dit, hein, culturelles, qui fait qu'on a privilégié le textile plutôt que de montrer effectivement les parties du corps.
6: En tout cas, ce qu'il faut dire, c'est que dans le Nord global, s'est développé donc le naturisme et puis aussi de nouvelles pratiques. Parmi elles, la randonnée, soit le fait de marcher en montagne ou en forêt dans le plus simple appareil. On écoute un extrait du documentaire « Nu en public pour la bonne cause » d'Hubert Prolongeau, une Archivina de 2009.
8: On est donc dans le parc régional qui se trouve à partir d'Étréchy et ça va jusqu'au Loiret en fait. C'est un parc régional assez important au sud de Paris.
9: D'accord. Hein,
8: qui englobe aussi, je pense, Fontainebleau, enfin c'est assez vaste.
9: D'accord.
8: Voilà. Donc tout le monde se prépare, se déshabille, se met, ouais, comme on dit généralement, en
9: on
8: tenue
9: se met
8: de peau.
9: En tenue.
8: Voilà, ou en tenue naturelle, ou en tenue de naissance, comme disent les Anglais.
9: Tenue de naissance, voilà. J'aime bien.
8: Donc Bernard.
10: Et comme on dit en espagnol,
8: oui.
10: En cuir.
8: Ah, en cuir.
10: En cueros, voilà, on dit en espagnol. Oui. On se met en cuir.
8: Le naturisme est pratiqué ici depuis très très longtemps, puisqu'on retrouve des liens internet qui parlent de cette habitude d'aller se faire en fait simplement bronzer sur la roche qu'on appelle la roche ronde, hein, qui est un gros massif de grès d'à peu près 30 ou 40 mètres de diamètre. Et à partir de là, on a tout un tas de chemins qui sont quasiment, enfin en tout cas très très peu fréquentés. Donc ça nous permet de nous promener tranquillement, de pouvoir découvrir la nature au fur et à mesure des saisons, puisque ça se pratique aussi en hiver. C'est possible quand le temps est ensoleillé, bien sûr, mais un autre élément est important, c'est quand il n'y a pas de vent. Parce que c'est vrai que le fait qu'il y ait du vent nous oblige à se dépenser davantage, puisqu'il faut qu'il y ait un équilibre, une thermorégulation en quelque sorte, un équilibre entre les dépenses énergétiques et puis la fraîcheur qui nous refroidit.
6: Bernard Andrieux, comment vous envisagez ces nouvelles pratiques, par exemple, là, comme on a entendu, de rando nu, il y a aussi des cyclos nus, il y a des gens qui font du vélo tout nu, plutôt dans des contextes urbains. Pour vous, c'est un prolongement du naturisme, c'est plus du nudisme, tout est lié, non ?
7: En fait, c'est une synthèse, hein, c'est-à-dire que le fait d'être nu dans la nature, ça procure des sensations qui sont liées au vent, qui sont liées à l'air. Et donc on va rechercher des activités comme le cyclo-nu ou comme la rando-nu comme des moyens finalement de pouvoir faire corps avec la nature, de pouvoir ressentir véritablement la nature. Et donc dans une certaine mesure, aujourd'hui on a une extension des domaines de pratique avec effectivement des conflits qui ont lieu sur les autorisations à donner, notamment dans le cycle nu.
6: Dans l'espace public
7: parce dans que... l'espace public, parce qu'un des problèmes que nous avons en France, c'est que nous avons toujours une législation qui assimile le fait d'être nu à de l'exhibition sexuelle.
6: Et en même temps, on peut aussi y voir quelque chose, finalement, dans le fait de se mettre nu dans l'espace public, du fait de cet interdit, on y voit quelque chose quand même de radical.
7: Voilà, une
6: c'est aussi utilisé dans les contextes militants, je pense à, aux manifestations, aux fémènes. Finalement, il y a aussi cette idée que le corps mis à nu dans l'espace public, finalement, c'est aussi une manière de revendiquer.
7: Exactement, vous avez raison. C'est une performance politique des modes de manifestation qui avait déjà été pensée par Yves Klein dans son travail, c'est-à-dire qu'on va utiliser la nudité, on va peindre sur son corps des slogans, on va investiguer des lieux ou des manifestations pour porter des revendications, pour être remarqué. Parce que ce qui est paradoxal, c'est que vous avez des milliers de manifestations de gens habillés, par exemple, qui protestent pour le chômage ou les niveaux de vie, etc. Et personne ne les écoute. Par contre, si vous avez 5 personnes nues qui font la même manifestation, à ce moment-là, il y a une grosse mobilisation des médias, de la police, etc.
6: Ce qui dit en tout cas à quel point se mettre à nu et tout nu, c'est politique. Écoutons à ce sujet la philosophe et autrice française Margot Cassan. Elle est ici interviewée par Charles Pépin en 2023 à l'occasion de la parution en France de son ouvrage « Vivre nu ».
4: Quand vous regardez l'histoire du naturisme, vous vous rendez compte que justement le naturisme, c'est pas un divertissement. Le naturisme, c'est une contre-culture, que dans l'histoire du naturisme, il y a les plus grands révolutionnaires, c'est-à-dire il y a les premiers anarchistes, les premiers médecins alternatifs, les premiers végétariens, les premiers écolos, les premières féministes, vous voyez. Tout ça, ça fonde l'histoire du naturisme. Et c'est dommage de réduire le naturisme à son aspect loisir, confort, camping.
11: Vous dites... sur la plage, nu, dans les éléments et la nature, on arrête de se mater, on se voit, on se regarde, en nous faisant entendre, je crois, que dans se mater, il y a quelque chose comme une violence, en fait.
4: Oui, oui, dans l'étymologie de mater, ça veut dire soumettre. Donc quand vous regardez quelqu'un en le matant, vous le soumettez à ce que vous projetez chez lui, souvent comme désir, comme jugement, comme a priori. Et aussi derrière la définition de la nudité, il y a aussi ça. Je pense que la nudité est un mystère, que la nudité vous renvoie au groupe, que dans une société où on valorise beaucoup l'individualisation, justement, le fait d'être nu, en fait, ça vous ramène à quelque chose de l'ordre de la foule, de la masse, de l'humain. Parce que... On oublie un peu la valeur que peut être l'égalité. Or, l'égalité est omniprésente dans le naturisme, beaucoup plus que la notion de liberté. L'égalité des genres, l'égalité des classes, le mutualisme, la solidarité, la vie en communauté, même la notion de bien commun. Quand vous lisez Georges Bataille sur la nudité, il vous dit c'est pas seulement retirer ses vêtements, être nu, c'est se décharger de ce qu'on croit savoir et de la morale qu'on croit défendre.
6: Tous nus, tous égaux. Est-ce que vous êtes d'accord avec ça? Parce que c'est un petit peu ce que vient de nous dire Margot Cassan, à la fois sur les fondements du mouvement naturiste et puis sur ses continuités.
7: Oui, Margot a tout à fait raison de dresser cette histoire qui finalement est continue. Et aujourd'hui, il y a les revendications de vivre en commun, de laisser des choses dans le commun, d'être à égalité.
6: D'accepter
7: tous les corps. Et ça, c'est quelque chose avec la body positivity qui est apparue comme une revendication.
6: Inclusive, où il faut accepter les corps
7: inclusivité,
6: valides, non valides,
7: d'ailleurs,
6: les gros,
7: dans l'exposition,
6: les maigres.
7: On terminait sur ce thème de l'inclusivité. Et ce qui est très frappant quand vous allez dans des lieux naturistes, c'est que vous avez, moi j'ai vu à Montalivet, des personnes qui étaient très âgées, nues, que vous ne voyez pas du tout sur les plages textiles. Donc il y a l'idée finalement que tous les âges, tous les états, toutes les maladies, tous les volumes, toutes les possibilités d'agir peuvent exister. Et où ailleurs que dans des lieux naturistes, est-ce qu'on pourrait avoir une telle inclusivité ?
6: Donc c'est ça finalement ce que le naturisme peut apprendre au monde. D'ailleurs je crois que c'était même plutôt le slogan d'une affiche, une publication ancienne qu'on pouvait voir dans l'exposition. Le naturisme peut-il régénérer le monde ? C'était mis en question, alors je vous la pose. Vous pensez que oui ?
7: Oui, en tout cas, il y a une sorte de nouveau projet politique autour de l'écologie, autour du végétarisme, autour de la sobriété, qui permettrait d'établir une convergence. On aimerait qu'il y ait une convergence politique finalement entre les écologistes, les naturistes, les végétariens, ceux qui défendent le commun, pour justement montrer que ces alternatives ont toujours existé, qu'il est peut-être temps, à un moment donné où la planète est complètement saccagée, de proposer aussi d'autres modes de vie qui existent. Il suffirait peut-être de pouvoir en discuter, de faire des plateformes très claires, parce qu'il y a une aspiration de la jeunesse, finalement, à vivre différemment, à un autre rythme.
6: Merci Bernard Andrieux, le message est passé. Je rappelle le titre de votre dernier ouvrage paru aux éditions Presse Universitaire de Rennes, Nudité, philosophie des naturismes. À noter aussi le catalogue passionnant et très documenté de l'exposition Paradis naturiste du MUCEM que vous pouvez retrouver dans le musée. Et enfin, le très bel ouvrage de Chloé Vasselin à feuilleter comme un album de famille, Monta Stories, balade au cœur du CHM, paru à compte d'auteur et disponible via la page Facebook Monta Stories.
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0: Voilà donc pour cette édition de Parlons Franco pendant la grille estivale de RTS Première. C'est Cœur de Pirates qui nous emmène un peu plus près des infos de 16h.

0: comme des enfants par Cœur de Pirate sur RTS Première. On se retrouve demain dans Parlons Franco pour un entretien réalisé par Radio-Canada. Très bel après-midi, la suite c'est avec Monumental et Joanne Ducey, mais avant cela, les infos.
1: Pierre-Étienne Joie.
2: Les Suisses considèrent que les PFAS sont un risque pour la santé humaine et l'environnement. Une majorité se prononce en faveur d'une réglementation plus stricte de ces substances, selon les PFZ et l'OFEV, l'Office fédéral de l'environnement. À noter que l'accumulation de PFAS dans la viande, les légumes, les produits laitiers et les fruits est à peine perçue par rapport à celle observée dans les sols et dans les eaux souterraines. À Genève, un nouveau recours attaque l'interdiction des signes religieux ostentatoires pour les élus cantonaux et communaux. Cette mesure était acceptée par plus de 51% de la population cantonale. C'était le 14 juin. La justice devra donc décider si elle annule ou non. Un élu municipal protestant estime que l'interdiction votée par la population nuit à ses libertés individuelles à Genève. La justice genevoise avait déjà annulé une telle interdiction en 2019. Un avion de chasse a escorté l'appareil transportant le cercueil d'Ali Khamenei jusqu'à Mashhad, ville où l'ex-guide suprême iranien doit être inhumé encore ce jeudi après-midi, tué le 28 février à l'âge de 86 ans dans une frappe aérienne au premier jour de la guerre lancée par les États-Unis et Israël. Celui qui a dirigé la République islamique pendant près de 37 ans va être enterré dans sa ville natale au nord-est de l'Iran à l'issue d'un hommage qui a duré 6 jours. La cérémonie avait débuté en début d'après-midi. Total Eclipse of the Heart, son cœur a donc lâché. Comme dans sa chanson, la chanteuse britannique Bonnie Tyler, star des années 80, est décédée à l'âge de 75 ans. Après une opération d'urgence, s'était emmenée au Portugal. La chanteuse venait de sortir un single, Only Love, et s'apprêtait à partir en tournée en Europe. À l'occasion du match de quart de finale de la Coupe du Monde de foot opposant la Suisse à l'Argentine et à l'instar d'autres villes en Suisse, Lausanne va aussi autoriser les bars, les cafés, les restaurants de la ville à rester ouverts toute la nuit de samedi à dimanche pour diffuser le match. Les terrasses sont aussi concernées, tout comme l'Envalais où, compte tenu du caractère exceptionnel de l'événement, les établissements publics de Sion et Sierre pourront rester ouverts toute la nuit. Les ventes d'installations photovoltaïques ont reculé de près d'un tiers l'année dernière, ce qui marque un premier ralentissement depuis 2017. La production d'électricité solaire a toutefois continué de progresser. Elle a couvert près de 14% de la consommation nationale. Après plusieurs cantons, Fribourg interdit à son tour de faire du feu dans les forêts de tout le canton dès ce jeudi. La décision a été prise à la suite du manque de précipitations depuis plusieurs semaines et des conditions météo caniculaires actuelles et à venir. Un automobiliste de 22 ans a commis un délit de chauffard en filant à 172 km/h de moyenne à travers le tunnel bidirectionnel du Gothard, où la vitesse est limitée à 80. Il a franchi la double ligne de sécurité à 21 reprises pour dépasser illégalement des véhicules. L'auto immatriculée en Allemagne a parcouru les 17 km du tunnel en 6 minutes. Le test de détection de drogue s'est révélé positif. Météo, temps ensoleillé, 30 à 34 degrés, bise faible à modérée sur le plateau. Demain vendredi, idem, le matin, avec ensuite des cumulus suivis d'orages isolés en cours d'après-midi, surtout dans les Alpes, pouvant très localement déborder en plaine en soirée. 34 degrés, faible tendance à la bise sur le plateau. Pour ce week-end, toujours beau et chaud.
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3: Sur le contournement de Genève, de forts ralentissements sont signalés entre l'aéroport et la douane de Bardonnay en direction de la France. Sur l'axe Genève-Ost, on signale une attente au péage français du tunnel du Mont-Blanc de 3/4 d'heure.
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3: Quelle est l'histoire du chalet suisse? C'est à cette question que nous allons répondre aujourd'hui dans cette émission. Icône du tourisme, le chalet incarne l'image de la Suisse. Une image qui va s'exporter à l'étranger. Ces chalets en montagne vont aussi descendre en plaine, rencontrer un certain succès. Des usines vont même voir le jour ici et ailleurs. Et nous allons parler de tout cela avec l'invité du jour.
11: Bonjour, je m'appelle Pauline Nerfin et je suis historienne de l'architecture et du territoire.
3: Est-ce que l'on arrive à donner une définition du mot chalet ?
11: Oui et non, on arrive, mais c'est pas très facile et surtout c'est une définition qui peut changer au cours du temps et peut-être aussi de l'endroit où l'on se trouve. Le mot chalet se dit aussi chalet dans pas mal d'autres langues, c'est pas seulement un mot en français. Et aujourd'hui, on pourrait dire qu'il recouvre l'étonnante diversité peut-être des maisons paysannes, des maisons rurales, plutôt suisses, mais on voit qu'on peut avoir aussi des chalets normands, des chalets au Liban, qui veulent dire encore autre chose. Mais dans l'image un peu d'Épinal qu'ont les gens, c'est en général une construction en bois, avec un peu de pierre, et puis un toit à deux pans, un toit triangulaire, qui a aussi des larges avant-toits qui débordent, un peu comme un manteau protecteur. Ça, c'est un peu, j'ai l'impression, ce à quoi les gens s'attendent quand on leur parle de chalet.
3: Est-ce qu'il y a une différence entre chalet et style chalet ?
11: Oui, tout à fait. Et en fait, beaucoup de gens font une confusion entre ces deux choses. Le chalet, c'est vraiment le bâtiment, une construction en bois, majoritairement en bois, avec la forme, on peut dire comme on a vu avant, une sorte de cube surmonté d'un triangle, alors que le style chalet, en fait, c'est un ornement, un décor, un costume qu'on va appliquer, alors soit à un chalet lui-même, soit à un bâtiment qui n'est pas du tout un chalet à la base. Hein. On a par exemple des fermes en pierre, qui, au cours du 19e siècle, ont été, entre guillemets, chalettisés. C'est-à-dire qu'on est venu leur appliquer un décor en bois découpé. Par exemple, des petits lambrequins le long de la toiture, un petit pignon flottant, ou encore des encadrements de fenêtres en bois, hein, un peu comme, faut avoir une sorte d'image de dentelle, mais en bois. Et c'est ça, en fait, le style qu'on appelle le style chalet, qu'on appelle aussi parfois style suisse, ou dans d'autres langues, par exemple en allemand, on dit Laubsägestil, ça veut dire le style de la scie. Donc en fait, c'est grâce à la scie sauteuse qu'on peut permettre cet ornement, cette dentelle comme ça, du bois très très fine. Et du coup, le style peut, dans certains pays, prendre le nom de l'outil qui permet ce découpage.
7: Mais quel est le plaisir que vous procure ce chalet?
12: Ah ben, c'est le calme, la tranquillité, vous voyez.
7: Les chants d'oiseaux.
12: Les chants d'oiseaux. Nous aimons beaucoup la nature, je m'intéresse à tout, les petites bêtes, les fleurs, on aime la nature.
3: RTS Archive, 1966.
7: Et vous, monsieur, en plus de cela, qu'est-ce qui vous procure ce chalet?
8: Ah ben, surtout le calme.
12: Le
8: bricolage.
3: En Suisse, le chalet, c'est un symbole au même titre que le chocolat ou les montres?
11: Oui, c'est un de nos symboles. Hein. On peut dire à partir de la seconde moitié du 19e siècle, le chalet nous a aussi représenté en tant que nation au sein des grandes expositions universelles. On a très souvent mis en exposition un chalet ou plus, hein, un village suisse carrément, composé de plusieurs maisons et de beaucoup de chalets. On pense par exemple à l'exposition universelle de Paris en 1900, où on a reproduit

0: de quand datent les tout premiers chalets?
1: Tout le monde n'est pas d'accord hein, dans la recherche, mais alors pour certains, ça dériverait en fait, il y aurait deux types de constructions en bois, ce qu'on appelle un peu les maisons tentes, d'abord un peu du tissu, et puis finalement on aurait remplacé le tissu par du bois, et puis ce qu'on appelle les maisons murs, où au contraire c'était les murs qui montaient pour terminer, se protéger du climat. Donc probablement depuis très très longtemps, hein, Eugène Emmanuel Viollet-le-Duc, grand architecte et théoricien du 19e siècle, disait qu'il y avait les mêmes maisons que les chalets suisses au fin fond des régions de l'Himalaya. Donc c'est un peu un mode constructif qu'on retrouve hein, dans d'autres pays, aussi au Japon. C'est quelque chose de très logique et archaïque dans les régions qui ont du bois hein, en suffisance. Mais en tout cas, ce qu'on peut dire en Suisse, on sait qu'on a des constructions en bois qui datent du XIIIe siècle.
0: Il y a encore un chalet de cette époque visible aujourd'hui ?
1: Alors, de moins en moins, parce qu'il y en avait un à Schwitz, dans le canton de Schwitz, qui datait justement du XIIIe siècle. Et les propriétaires ont décidé de le démolir de façon tout à fait illégale, alors que le bâtiment était en fait protégé en raison de son ancienneté. Parce que voilà, un bâtiment en bois de plus de 700 ans, c'est quand même quelque chose d'extrêmement rare. Mais on voit comme ça que le bois, en fait, peut vieillir longtemps et être tout à fait encore solide, contrairement peut-être hein, au béton, où on n'a pas encore de béton moderne de plus de 700 ans, donc on verra comment ça tient dans le temps. Mais on a d'autres chalets toujours dans la région de Schwitz qui sont à peu près de ces dates-là, 14e siècle.
0: RTS Archives, 1966.
2: Pourquoi vous le peignez en jaune, votre chalet?
3: C'est ma couleur préférée.
2: Oui.
3: J'ai choisi trois couleurs, vous voyez, il y a le jaune, le brun et le rouge des volets, n'est-ce pas?
0: Est-ce que le chalet, c'est forcément une habitation?
1: Non. Au départ, le mot chalet, ça désigne plutôt une construction d'alpage.
0: Pauline Nerfin, historienne de l'architecture et coprésidente de Patrimoine Suisse Genève.
1: Donc paradoxalement, un bâtiment plutôt réalisé à l'époque en pierre, où on montait que de façon estivale pour garder les animaux et puis produire le fromage en réalité. Et d'ailleurs, la première occurrence qu'on trouve en français du mot chalet, c'est dans les archives du canton de Vaud au XIVe siècle. Et ça désigne vraiment un bâtiment d'alpage, un bâtiment utile hein, à l'économie rurale. Donc on peut avoir des chalets d'alpage qui sont pour l'habitation mais saisonnières. On englobe en fait beaucoup de maisons rurales sous le terme de chalet. Et si on va par exemple du côté de nos amis valaisans, il y a un petit glissement sémantique parce qu'on a des termes en fait extrêmement précis pour chaque type de bâtiment à l'économie rurale. On a évidemment la maison d'habitation qui, si elle est en bois, oui, on peut l'appeler chalet. Ensuite, les gens utilisent un peu tous ces termes l'un pour l'autre, mais on a par exemple le racard qui est en fait originellement l'endroit où on va battre les gerbes de céréales pour récupérer les grains. Et on voit ces grandes galeries hein, de part et d'autre protégées par les avant-toits où on venait aussi étendre les gerbes de céréales afin de les faire sécher. On a encore la grange écurie. Alors en fait c'est plutôt une étable parce qu'on venait mettre les vaches au rez-de-chaussée si l'on veut et puis à l'étage on venait, une fois qu'on faisait les foins, on venait les faire sécher à l'étage de ces granges écuries et ça c'était des petits bâtiments qui étaient disposés autour des villages en réalité au milieu des champs. Et puis enfin on a un petit chalet miniature si l'on veut bien qu'on appelle le grenier en valais mais aussi dans d'autres dialectes, même en suisse allemand. Le grenier c'est un petit objet de petite dimension qui même dans les archives en fait n'est pas considéré comme un bâtiment immeuble mais comme un meuble, c'est-à-dire qu'on pouvait démonter et puis reconstruire si la famille déménageait. Le grenier était en général un peu à l'écart des villages pour le préserver s'il y avait un incendie. Et dans ce grenier, on mettait les choses très précieuses, c'est-à-dire par exemple les graines qu'on allait ensemencer la saison suivante, les habits du dimanche, des textes, des archives familiales. Et c'était un peu comme des petits coffres-forts miniatures.

0: murs, et c'est là en général qu'était le mieux réalisée la construction.
1: Troisième partie, de loin la plus importante. Première constatation pour le profane qui pénètre dans un atelier, le vocabulaire qu'on y emploie n'est pas usuel. Il y est question de madrier, de panne, de chevron, de nerf, de cheville, d'assise, d'autres termes encore que nous retrouverons au cours de la taille et la construction d'un petit grenier.
0: On était vraiment au millimètre près pour que les madriers s'emboîtent, etc. Les portes ne laissaient rien passer. C'était vraiment des petits coffres forts comme ça, avec évidemment une clé pour les fermer. Donc voilà, en fait, on appelle un peu de façon comme ça tous ces bâtiments en bois des chalets, mais en réalité, on peut être beaucoup plus précis et ça n'en est pas vraiment. Et ça, c'est complètement différent de d'autres régions. Par exemple, l'Oberland bernois, où toutes les fonctions que je viens de décrire en fait sont réunies au sein d'un seul bâtiment. Donc, dans le cas du Valais, on parle d'une économie avec des bâtiments à fin unique, un bâtiment, une fonction, alors que par exemple dans l'Oberland bernois, on a ce qu'on appelle des bâtiments à fin multiples. Donc, on a un grand bâtiment qui va accueillir la famille paysanne qui habite là, qui va avoir une étable pour accueillir les bêtes. Et à l'étage, on va engranger le foin et tout ce qu'on a besoin pour la ferme.
2: Eh bien donc, mon ami, toujours le chalet ? L'histoire de ce chalet te pèse furieusement sur le cœur. Et je vois bien qu'à la mort ou à la vie, il faut te faire raison du chalet. Jean-Jacques Rousseau.
3: La littérature va s'emparer des chalets, ils vont être au cœur de certains récits.
0: Totalement, et le premier qui va s'emparer du mot chalet, je dis à dessein le mot parce qu'en fait, une fois qu'on lit la description qu'il fait du chalet, on voit un bâtiment dans les hauteurs, certes, mais avec un toit de chaux, mais une description qui ressemble en fait plutôt à une chaumière. Et cet auteur n'est autre que Jean-Jacques Rousseau, qui publie « Julie ou la nouvelle Héloïse » en 1761. Et en fait, ce livre va être très vite un best-seller, traduit dans un nombre incroyable de langues. Et ce qui est très étrange, c'est qu'en fait, dans ce livre, on a seulement 5 fois le mot « chalet ». Mais ça va suffire à le populariser au sein de l'Europe entière, mais aussi de toutes les têtes couronnées. Et ça va faire naître plusieurs choses. Donc on est là dans la seconde moitié du XVIIIe siècle, mais les montagnes helvétiques vont devenir l'objet de pèlerinages, de destinations de plus en plus touristiques, d'abord pour l'aristocratie européenne et puis la bourgeoisie, et etc. Ça va perler un peu comme ça. Non seulement les Alpes, les montagnes, les paysages suisses, qu'on va un peu comparer à une sorte de nouvelle Arcadie. C'est un peu devenu, voilà, le berger, la bergère, ce sont des gens simples mais heureux, qui vivent de leur travail, dans des paysages sublimes, somptueux, et on les érige comme ça, un peu en mythe. Alors évidemment, la réalité, elle est un peu autre, mais enfin, on estime à ce moment-là que la Suisse représente aussi une démocratie un peu idéale. Et en plus de ces paysages et de ces Alpes, peu à peu, le chalet va prendre aussi une certaine place. Et il va occuper un imaginaire assez grand, d'abord donc parmi les élites aristocratiques, et puis après, ça va perler de façon toujours du haut vers le bas. Mais ce qui est rigolo dans ce cas-là, c'est que l'objet de cette mode vient du bas, vient des classes paysannes. Et en fait, c'est cet objet qui va être ennobli par son appropriation, par les grands de ce monde.
3: Pauline Nerfin vous reste avec nous. On se retrouve dans quelques minutes et nous parlerons de l'essor du chalet.

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1: l'histoire du chalet suisse. Quand le chalet va-t-il devenir à la mode ?
2: Alors, en réalité, on peut dire qu'il y a plusieurs moments qui vont placer le chalet suisse à la mode.
1: Pauline Nerfin.
2: On peut dire peut-être encore aujourd'hui qu'il est encore à la mode. Alors, plus dans les villes, plus forcément chez les aristocrates, mais c'est quand même encore à la mode, je crois, de se faire construire un chalet, même si c'est plutôt des bâtiments en béton qu'on vient ensuite recouvrir de bois pour faire illusion. Mais ça, c'est un autre débat. Alors la première mode du chalet, elle est lancée, on a vu avant, grâce à Jean-Jacques Rousseau et Julie ou la Nouvelle Héloïse en 1761, qui vont propulser ce terme sur le devant de la scène. Donc il y a une première mode qui va commencer suite à ça, mais en réalité, fin du 18e, on a quelques exemples où on va avoir des constructions de ce qu'on appelle des chalets suisses, mais qui n'en sont pas vraiment, dans le sens où on l'entend aujourd'hui. Peut-être on peut citer un cas très célèbre, c'est la reine Marie-Antoinette qui va construire le petit Trianon, et il y aura en fait des chaumières suisses avec une laiterie. Elle-même va se faire confectionner une tenue de bergère suisse, et puis elle va un peu jouer à vivre dans son chalet, voire un petit village suisse. Mais ça ne ressemble pas encore à ce qu'on a aujourd'hui. Et puis, au début du 19e siècle, dans les années 1820, 1830, même encore 1850, on va avoir beaucoup de têtes couronnées qui vont se faire construire en chalet suisse, là vraiment en bois, pour leurs enfants, par exemple, dans leur jardin. Hein, on va avoir aussi toute cette mode dans l'art des jardins. On va passer un peu de ces jardins à la française, à ce qu'on appelle le jardin anglais. Et on va souvent trouver ce qu'on appelle des petites fabriques de jardins. C'est des réductions de bâtiments qui viennent d'ailleurs. Donc on a l'exemple le plus fameux, c'est la pagode chinoise, le temple antique grec. Et de plus en plus, on va avoir le petit chalet suisse. Alors c'est vraiment des gens qui ont des grands domaines, et donc après avoir donné un dîner, il y a une petite promenade dans le domaine, une promenade digestive, et on peut rentrer dans cette fabrique de chalet suisse, et souvent c'est là qu'on va boire un petit digestif. Voilà, c'était un peu ce genre-là. Mais petit à petit, ça va vraiment prendre de plus en plus d'ampleur. Et on va avoir des riches personnes, mais qui ne sont pas des nobles, qui vont aussi avoir les moyens, on dit, de faire démonter en Suisse, hein, madrier par madrier, on va démonter de véritables chalets et les faire transporter dans d'autres pays en Europe et les faire remonter. Ça, c'est un phénomène qui est connu, mais qui en réalité est un épiphénomène, parce que on peut les compter sur les doigts. On n'est pas dans un phénomène encore de masse, comme cela va devenir possible avec une troisième vague de mode qu'on peut situer vraiment, selon moi, au milieu du 19e siècle, 1850.
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1: L'histoire du chalet suisse avec Pauline Nerfin, historienne.
2: Pourquoi cette date ? Parce que c'est à ce moment-là seulement qu'on va avoir les facteurs qui vont rendre possible ce phénomène de masse. Parmi ces facteurs, en fait, ce sont éminemment des facteurs technologiques. Alors on a en fait ce qu'on va appeler le développement des voies de communication. Le premier lieu, c'est les voies maritimes, mais aussi les voies ferroviaires. Et donc on va pouvoir faire une sorte d'import-export avant l'heure. D'abord, on va importer de la matière première, donc du bois. Et le bois, au 19e, il voyage de très très loin. Même si on a beaucoup de forêts en Suisse, on va quand même importer du bois, du pin d'Oregon, du pin de l'île d'Hokkaido au Japon, des sapins de premier choix des pays scandinaves. Et puis ensuite, on va traiter ce bois, donc on va le transformer en chalet ou en décor, pour le style chalet, en décor en bois découpé. Et là, on peut plus avoir des artisans qui réalisent tout ce travail à la main parce que ça prend trop de temps. Mais en 1850, on va vraiment... Alors c'est une longue histoire qui met beaucoup de temps à se mettre en place, mais en 1850, ça y est, on a ce qu'on appelle des machines-outils. Donc c'est des machines assez lourdes et qui vont faire le travail du menuisier, du charpentier, de l'ébéniste, mais de façon pas encore tout à fait automatique, mais enfin de façon beaucoup plus rapide. Donc ce sont des machines, alors principalement des scies, mais on a aussi des sortes de perceuses. L'origine de perceuse, c'est quand même une machine qui est faite à peu près un mètre cube et demi, donc c'est assez gros. Et pourquoi elles deviennent incroyables à partir de cette date? Parce qu'on a vraiment perfectionné le bâti en fonte, donc paradoxalement, le travail du bois devient industriel grâce à l'avancée de la métallurgie. Ce que va faire la machine en une heure, c'est le travail d'un ouvrier en peut-être 3 ou 4 jours. Donc on voit que ça va permettre de produire en quantité, mais surtout à un prix dérisoire. Et l'autre chose que j'ai oublié dans la technologie, c'est en fait l'énergie motrice elle-même. Avant, on avait la force du bras d'un humain, ou peut-être dans les moulins, des fois on faisait tourner des ânes, donc une traction animale. Et là, on va avoir une énergie qui vient d'ailleurs. Il n'y en a pas 10 000 hein, d'énergie à ces époques-là, c'est l'énergie hydraulique. Donc on va créer des petits barrages avec un système de roues à aubes ou de petit à petit de turbines qui vont transformer cette énergie, on va dire, en mouvement cinétique qui va en rond, hein, en mouvement de scie verticale. Et sinon, pour les pays qui sont dépourvus de chutes hydrauliques, on a l'invention et le perfectionnement de la machine à vapeur. Et donc, du moment qu'on aura des usines qui vont pouvoir produire en masse des ornements en bois découpé, des parquets à la chaîne, ou des madriers, ou des poutres, on va pouvoir créer le chalet préfabriqué, le fameux chalet en kit.
3: L'exposition nationale de Genève a pour but de présenter un tableau d'ensemble de la capacité productive de la Suisse dans les domaines de la science, de l'industrie, des arts et des métiers, des beaux-arts, de l'agriculture, de l'instruction publique et de l'économie sociale. Elle doit faire apprécier au peuple suisse ses propres forces, ouvrir de nouveaux débouchés intérieurs à la production nationale et lui donner le sentiment concret de l'importance de son activité. Extrait du guide officiel de l'exposition de 1896.
4: L'essor du chalet doit aussi beaucoup à l'exposition nationale de Genève. Alors là, nous sommes en 1896.
2: Tout à fait. En fait, cette exposition nationale suisse, donc qui a lieu à Genève à la toute fin du 19e siècle, elle va permettre une sorte de recrudescence de ce style qui s'était un peu arrêté. Hein. C'est un peu, ça va relancer une nouvelle mode. Mais ça va relancer une mode dans les villes et dans les proches périphéries des villes. Non pas à la montagne, non pas à la campagne, comme on aurait pu le penser, mais vraiment, ça va créer un phénomène de chalet urbain.
4: Et on en trouve encore en ville ?
2: On en trouve encore quelques-uns, par exemple, dans la ville de Genève. En ville, on en trouve peut-être une petite dizaine, et puis dans les communes environnantes, dans les communes limitrophes de la ville, telles que Petit-Saconnet ou Chêne-Bougerie, pour en citer que deux exemples, on en trouve encore un nombre plus grand. On peut dire que dans l'entier du canton de Genève, aujourd'hui, il reste encore un peu moins, mais près d'une centaine de ces chalets fin 19e, début du 20e siècle, de ces chalets préfabriqués par des entreprises spécialisées dans la construction des chalets en kit. Ces gens, on les appelait des chaletiers. On estime à peu près à Genève à peu près 2500, 3000 chalets construits. Et alors, on voit que beaucoup ont disparu, hein, beaucoup ont payé le prix de la densification, mais il en demeure de très beaux exemples. Je crois que pour la ville de Lausanne, on en compte encore un peu plus d'une cinquantaine aujourd'hui. Alors bien sûr, dans ceux qui sont parvenus jusqu'à nous, certains ont malgré tout subi des transformations très dommageables. Et donc, si on veut prendre vraiment des chalets, qu'on pourrait dire aujourd'hui patrimoniaux, qui sont comme à l'origine ou qui ont subi peu de rénovations qui allaient enlever leur substance, on peut encore diviser peut-être ce chiffre par 3.
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2: L'exposition nationale suisse en 1896, ce qu'elle a de particulier, c'est qu'elle va avoir le village suisse, le premier village suisse, et donc les architectes qui s'occupent de cette exposition ont fond l'idée en fait de recréer un village suisse mais qui n'existe pas, c'est-à-dire une sorte d'idée où on va créer une image d'un village suisse avec des éléments qui viennent de toutes les régions de la Suisse. C'est évidemment à l'époque, hein, on a les nationalismes qui sont très très forts en Europe, et puis on se cherche aussi une image helvétique parce qu'on a tous ces cantons, somme toute très différents, toutes ces langues nationales, et puis on veut renforcer cette image de cohésion. Et Genève est très désireuse, ça fait pas si longtemps que ça qu'elle a rejoint la Confédération, donc elle est très désireuse de montrer une image unie, et l'architecture est en art qui se prête bien pour montrer ça. Donc on va avoir des chalets qu'on va démonter pièce par pièce, par exemple de Montbovon dans le canton de Fribourg, c'est un chalet qui date du XVIIe siècle, qui est très très décoré, il n'y a pas une pièce de poutre ou de madrier qui n'est pas gravée ou sculptée ou encore peinte, et on va le démonter pièce par pièce de Fribourg, le remonter dans le village suisse de Genève, et puis ensuite il sera offert à la ville de Genève. Et aujourd'hui, alors c'est compliqué de le visiter parce que ce chalet de Montbovon se trouve dans l'enceinte de l'ONU à Genève, et donc il n'est pas visitable. Mais enfin, peut-être qu'on peut espérer le mettre ailleurs, vu qu'il se démonte et se déplace si bien. Donc on a des cas comme ce chalet-là, qui sont vrais, qu'on va démonter et remonter, mais il y a beaucoup d'autres chalets, en fait c'est un peu du papier mâché. On va faire du faux bois et puis on va être pressé par le temps, donc on va recopier des styles de chalets qu'on trouve dans les Grisons, qu'on trouve à Lucerne. On va vraiment avoir envie de montrer une unicité suisse malgré ces différences. Et ce village suisse, en plus on va faire des fausses montagnes, donc on a des images, des photographies de cette exposition, et comment on la monte, c'est vraiment incroyable. On a vraiment des montagnes en bois qui sont montées, puis après on va mettre plein de matériaux dessus pour faire illusion des montagnes. On va mettre de la vraie terre, de la vraie herbe, des personnes qui vont jouer un rôle et qui sont très très fières de jouer des rôles de berger, de laitière, etc. Tout ce décor va enchanter les visiteurs. Il n'y a pas que la Suisse qui vient voir son exposition nationale, c'est une attraction pour l'Europe entière, et on a des centaines, voire des millions de personnes qui viennent la visiter. Donc on peut dire qu'il y a un peu un avant et un après.
5: Monsieur et Madame Martin ont fait à deux les premiers jours un travail harassant. C'est qu'un chalet d'alpage, ce n'est évidemment pas le petit de pièce cuisine bichonné comme une bonbonnière, vous vous en doutez bien. Mais les gens de la ville, dont les paysans toujours pincent sans rire, se moquent gentiment, les gens de la ville ont parfois des ressources insoupçonnées, du ressort et de la bonne volonté.
4: RTS Archives, 1968.
5: Et le chalet, s'il n'a toujours rien de commun avec les petits bijoux de Verbier ou des Diablerets, est aussi propre qu'il peut l'être.
4: Le modèle du chalet suisse, il va s'exporter ?
2: Oui, totalement. En fait, on peut dire que le modèle qu'on appelle aujourd'hui le chalet suisse, cette image un peu qu'on a dans la tête, en fait, il vient d'une région particulière de la Suisse. C'est un peu entre le pays d'en haut et l'Oberland bernois. Ça, c'est vraiment ici qu'on va prendre le modèle, ce qu'on appelle le modèle oberlandais. Mais c'est un peu cette figure comme ça du chalet avec une silhouette un peu teintée de bonhomie. Contrairement au chalet peut-être valaisan, plus étroit, plus austère, le chalet de l'Oberland, il est plus cossu, plus épais, beaucoup plus décoré. Il y a beaucoup de textes, déjà au 19e siècle, mais encore au 20e siècle, qui disent que, alors c'est rigolo, parce qu'on dit, c'est dans l'Oberland bernois que l'on trouve les plus suisses des chalets suisses, où on dit que c'est là que le style est le plus pur. Donc il y a un peu ce vocabulaire très 19e-iste, mais qui montre que ça vient vraiment de cette région. Et effectivement, les premiers architectes qui vont s'intéresser à remettre un peu ce genre en vogue vont faire des relevés de ces chalets, essentiellement de l'Oberland bernois. Tous les traités qu'on a au 19e siècle, ce sont des exemples dessinés sur d'après nature, et ils proviennent de cette région du Pays d'en Haut et de l'Oberland bernois. Après, on va s'étendre à d'autres régions suisses, mais c'est celle qui a été le plus retranscrite, et le plus gravé, et donc ensuite le plus diffusé, parce que ces traités étaient publiés et ils ont eu un énorme succès aussi. Et c'est comme ça, via le biais de ces traités, que le chalet suisse va traverser petit à petit les frontières. Mais pas que. Alors on a souvent dit que le chalet suisse avait été inventé par les Anglais, ou c'était du côté de l'Allemagne qu'il fallait chercher, ou encore du côté de la France. Après, si on se penche un peu sur la littérature norvégienne, pour eux, le chalet suisse vient en Norvège et puis redescend sur l'Allemagne. Donc on voit en fait que personne ne se met vraiment d'accord, mais on peut dire quand même oui. Au départ, il vient des maisons paysannes de l'Oberland bernois, il traverse les frontières et puis chaque pays se l'approprie. Il y a un peu une phase d'abord de « on va un peu imiter, on va s'inspirer, on va faire une acculturation » et puis après on va reprendre des éléments de son propre régionalisme. Comme en Norvège, en fait, le chalet suisse va fusionner un peu avec le style norvégien et puis ça va donner naissance à un nouveau style qu'on appelle aujourd'hui le style « dragon ».
3: Ô chalet de l'Helvétie, humble chalet, qui t'aurait dit qu'un jour tu quitterais tes vallons, tes campagnes et tes montagnes, sous la conduite de M. Zeiler, pour devenir citoyen de Paris? Qu'il se formerait une compagnie des chalets et qu'on te coterait peut-être à la bourse? Taxil de Lorde, mon chalet, le Charivari, 2 août 1856.
2: On a pas mal d'entreprises de chalets suisses en France, mais en fait, une des premières qui voit le jour en 1856 n'est autre qu'une filiale de l'entreprise de chalets suisses à Interlaken.
4: Pauline Nerfin.
2: En fait, je dis Interlaken, mais ça ne s'appelle pas encore Interlaken à l'époque. C'est la commune voisine de Unterseen. Mais déjà à l'époque, on sent que le futur nom qu'adoptera la commune d'Interlaken est plus vendeur aux yeux des touristes et des étrangers. C'est là-bas, à Unterseen aussi, qu'on va avoir en 1805 la création de la fête des bergers d'Unspunnen. Et ça va créer un véritable mythe autour de cette Helvétie, cette Arcadie idéale, etc., etc., avec ses bergers, ses lutteurs. En fait, il faut se dire qu'au 19e, la région de l'Oberland, et spécialement Interlaken, elle est plus vue, déjà en Suisse, mais aussi en Europe, comme la Suisse originelle et la Suisse centrale. Même si ce n'est pas le cas, c'est là que les gens vont. Il y a beaucoup de départs aussi de randonnées, beaucoup de départs pour aller explorer les Alpes. Donc c'est vraiment un lieu central. Et donc ces chalets sont naturellement pris en exemple. Et très vite, en fait, on va aussi investir dans le chemin de fer. Donc ça va rendre cette destination très facilement accessible. On aura aussi naturellement l'hôtellerie qui va se développer pour accueillir tous ces voyageurs. Donc les chalets de l'Oberland, finalement, c'est un peu naturellement qu'ils vont être pris en exemple et devenir ce modèle qui va s'exporter. Et donc, en 1855, à Unterseen, va se créer la chaletfabrique d'Interlaken, comme on l'appelle, à la tête de... C'est une société anonyme, une société par action, hein, ça existait déjà à cette époque. On a un homme d'affaires qui s'appelle Fritz Zeiler. Et lui, c'est un affairiste, mais c'est aussi un homme politique. Donc dès 1856, il va en fait faire construire à Interlaken un chalet en bois démontable qu'il va faire acheminer par voie fluviale jusqu'à Paris. Et là, il va le mettre au bois de Boulogne sur l'île inférieure du lac. Et c'est ce qu'on appelle le chalet des îles. Donc c'est un chalet qui existe toujours, c'est toujours en restaurant. Après, il a brûlé à plusieurs reprises, il a été énormément transformé. Mais enfin, il doit y avoir quelques petits bouts qui datent de 1856. Et dès l'origine, c'était une sorte de buvette de restaurant. Et ce qui est intéressant de noter, c'est qu'en fait, Fritz Zeiler, il fait son école d'officier de l'armée à Thun. Et très très probablement, durant cette école d'officier, il rencontre le futur empereur des Français, Napoléon III, qui avait reçu la nationalité suisse et qui fait l'école d'officier également à Thun. Quoi qu'il en soit, il obtient de Napoléon III, devenu entre-temps empereur en France, une concession pour une quinzaine d'années pour établir ce chalet des îles au bois de Boulogne. Et finalement, ce chalet aura tellement de succès qu'il va rester. Mais on sait, hein, si on lit la presse de l'époque, on sait que l'empereur et l'impératrice viennent à deux reprises au moins visiter le chantier, l'avancement de ce chalet suisse. Et donc, tous les nobles s'emparent aussi de ce thème et sont curieux de voir ce Suisse qui arrive comme ça. Et la presse, il y a aussi beaucoup de presse satirique. À l'époque, on se moque un peu de ce Zeiler. Hein, on dit qu'il va mettre les maçons au chômage, que en fait on le compare un peu à un escargot, parce que la compagnie qu'il crée, la filiale créée à Paris, s'appelle non pas des chalets suisses au départ, mais des maisons mobiles. Donc il y a un peu aussi toute cette idée que, comme c'est des chalets démontables, si on veut déménager, en fait on peut aussi démonter sa maison, la prendre avec. C'est pour ça qu'on le compare à un escargot. Puis on dit, bah voilà, en fait, il a sa maison sur son dos et il peut s'établir où bon lui chante. Parallèlement à ça, il y a beaucoup d'écrivains, de poètes, de dramaturges qui vont s'adresser à Zeigler et qui vont se faire construire, plutôt dans la périphérie de Paris également, des chalets, alors soit des petites résidences de week-end, soit vraiment des habitations principales. Et puis eux en parlent dans leur récit et ont l'air extrêmement satisfaits d'habiter ces petits chalets.
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0: 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Aujourd'hui, l'histoire du chalet suisse.
1: À quoi rêvent les citadins par les chaudes journées d'été ? À tout ce qui n'est pas leur monde de tous les jours. Cohue des heures de pointe, soucis du travail, vacarme des voitures, odeurs de gaz et d'essence. Ces mille et une tortures qui sont le lot quotidien de la vie moderne. Leur rêve ? Un coin de nature intacte où l'air n'est pas pollué, où le silence n'est troublé que par les chants d'oiseaux et le glouglou des rivières. Leur rêve, peut-être un morceau de cette nature, bien à eux, avec dessus un chalet, acquis pour une bouchée de pain et qu'on aménage soi-même au gré de ses économies.
0: RTS Archives, 1966. Preuve que le chalet suisse séduit. Des catalogues seront même édités pour choisir son chalet.
2: Oui, alors ça c'est vraiment la marque de fabrique des fabricants, hein, si j'ose dire. Le catalogue commercial, ça se développe au 19e siècle pour plein de produits. Et ça va aller jusqu'aux ornements en bois découpé et bien sûr au chalet. Alors on n'a pas beaucoup de catalogues du 19e siècle, des catalogues commerciaux complets, mais on a retrouvé un certain nombre de planches. Donc, par exemple, pour le bois découpé, on a beaucoup de modèles de lambrequins, certains en forme un peu de trèfle, certains en forme de fleur de lys, certains très néo-gothiques, certains même un petit peu arabisants. On a comme ça des motifs extrêmement variés. Et puis on peut lire le prix et ça coûte X au mètre. Donc c'est vraiment un ornement qu'on va acheter au mètre, qu'on va commander au mètre. Et on a ça pour une diversité d'éléments, des portes, des encadrements de fenêtres, des pignons flottants, des épis de faîtage, des décors extérieurs de chalets, des décors intérieurs. Puis petit à petit, les fabricants qui vont finalement proposer carrément une habitation en kit, en chalet, en pièces démontées, ils vont avoir recours également au catalogue. Donc on aura des modèles de chalets pour toutes les bourses. On va avoir un petit chalet de jardin pour les enfants. Donc ça peut être par exemple 4 mètres carrés. Donc ça, certaines fabriques annoncent dans leur catalogue, ce petit modèle est toujours en stock. Vous pouvez venir le chercher sans autre à l'usine. On vous donne un petit mode d'emploi. Un bon bricoleur devrait être capable de le monter lui-même. Mais on a aussi des chalets, bien sûr, plus grands. On a par exemple les chalets pour ce qu'ils appellent les ateliers d'artistes. Alors là, c'est quand même des chalets de 20 mètres carrés. Et puis, alors évidemment, le prix augmente avec la taille. Et puis finalement, on a des chalets d'habitation de 3, 4 pièces, sans salle de bain au début, qui ne sont pas excavés. Puis petit à petit, on a des chalets jusqu'à 15 pièces, donc très luxueux, avec tout le sous-sol excavé, une salle de bain, des chambres de bonne. Donc on montre que ça s'adressait à des gens qui avaient de la domesticité et des moyens d'acheter ces chalets. Et donc ensuite, la fabrique, elle vendait aussi le service qui allait avec. Bien sûr, elle disait, pour ces grands chalets, il fallait compter quand même un petit délai de production. En général, il dit, c'était entre 6 et 8 semaines. Donc quand même très rapide. Et puis ensuite, la fabrique, elle envoyait des ouvriers pour monter le chalet, pour rassembler ce grand jeu de mécanos géants. Donc elle travaillait avec des entreprises de maçonnerie locales, une fabrique des plus connus au début du XXe siècle, c'est les frères Spring, qui étaient des frères bernois mais basés à Genève. Et eux, on sait qu'ils exportaient dans toute la Suisse, mais aussi en France par exemple, et probablement dans d'autres pays. Ils travaillaient avec des maçons locaux et puis ils envoyaient des chefs d'équipe, des équipes itinérantes qui montaient ces chalets en quelques jours, voire seulement quelques semaines. Donc on voit que c'était quelque chose de très bien rodé. Les pièces s'emboîtaient les unes les autres et puis tout était prêt, tout était dimensionné aussi parce que comme c'était exporté grâce à des wagons de train, il fallait que les pièces ne dépassent pas les wagons de train. Donc tout était comme ça dimensionné au plus proche des possibilités de l'exportation.
1: Et vous venez ici alors pendant tous vos moments de loisirs ?
3: Oui, les week-ends, les vacances.
1: Vous aimez ça, madame ?
4: Oh, beaucoup !
1: Oui ?
4: Oui, énormément.
1: Vous avez une petite cuisine, là ?
4: Une petite cuisine, mais oui.
1: Et vous cuisinez sur quoi ?
4: Sur but à gaz. J'ai un réchaud à deux trous, je peux faire de très bons dîners.
0: RTS Archives, 1966.
4: Nous avons une broche pour améliorer. On fait des poulets, on fait toutes sortes, toutes les viandes.
1: Toutes vos vacances, tous vos samedis et dimanches, vous les passez ici?
4: Pas toutes les vacances, non. Tout de même. Nous allons, cette année, on reste aux vacances, mais les autres années, on fait un séjour à la mer. Et puis après, on vient ici une semaine pour se reposer des fatigues du voyage.
0: Ces usines qui produisaient des catalogues, c'était essentiellement pour des chalets urbains. Et ce chalet urbain, il va peu à peu tomber en désuétude?
2: Oui, totalement. Alors après, aussi, ça va dépendre de certaines villes. Il y a certaines villes qui vont, où le chalet va avoir une fortune plus longue, et puis d'autres où il va passer de mode plus rapidement. Par exemple, si on prend le cas des fabriques de Paris, on voit qu'à un moment donné, au plus fort de la mode, on dénombre près d'une cinquantaine d'usines qui se nomment, on retrouve l'appellation dans les annuaires de la profession, ils se nomment fabriques de chalets. Et là, des fois, on retrouve plus d'une cinquantaine de ces usines. Mais en fait, on voit que certaines essayent de surfer sur cette mode, mais si on prend année après année les annuaires, on voit que la plupart, elles ne durent pas 5 ans. En fait, elles s'essoufflent très vite, elles n'arrivent pas à rentrer dans le jeu. Et on a des fabriques en fait qui sont là dès le début, notamment la fabrique créée par Fritz Eiler, la filiale d'Interlaken. Alors, elle va changer beaucoup de noms parce qu'elle va être rachetée, vendue, rachetée, puis les gens vont donner leur nom. Mais elle est là depuis 1856 jusqu'en 1910. Donc, elle a vraiment une très grande longévité. Et il y a des concurrents très sérieux, par exemple Vaser ou les ateliers de Fécamp, Fréret, qui se retrouvent aussi sur plusieurs décennies. Mais voilà, en fait, au début du 20e, petit à petit, la mode va s'essouffler. Hein. Aussi, on peut voir avec l'arrivée de la Première Guerre mondiale en 1914, qui va pas sonner le glas, mais on sait que tout va changer ensuite. En général, quand on parle de l'architecture du 19e siècle, on va jusqu'en 1914, parce que l'architecture ne change pas réellement entre 1890 et 1914. C'est vraiment avec la reprise de la construction en 1920 qu'on aura d'autres matériaux, hein, comme le béton qui va arriver comme ça de façon beaucoup plus forte. Et du coup, en fait, la construction va changer. Donc, on va complètement revoir tout ça. Donc, on peut voir cette interruption dans toute l'Europe de la construction comme un des facteurs. Mais en réalité, si on prend le cas d'une ville comme Genève, on sait qu'encore en 1930, il y avait beaucoup de commandes de chalets en bois, et c'est plutôt des décisions, des visions politiques qui vont freiner cette
0: mode. Parce qu'ils vont être interdits au bout d'un moment, ces chalets urbains à Genève.
2: Alors oui, alors en fait, on peut dire qu'ils ont été interdits, même s'il n'y a pas véritablement une loi qui a été votée en ce sens, mais ils ont eu un peu un bannissement progressif. À partir de 1933-1934, il va se passer à Genève ce que la presse romande va nommer l'affaire des chalets suisses. En fait, on a au début des années 30 l'arrivée au Conseil d'État de Genève, l'arrivée d'un architecte qui s'appelle Maurice Braillard.
5: Il faut mettre un terme à l'édification de ces chalets suisses d'opéra comique, dont certains constructeurs en série désireraient voir parsemer le canton. Ces constructions n'ont que des rapports assez lointains avec les véritables chalets de haute montagne. Elles ne sont en tout cas pas appropriées au caractère du canton de Genève, lequel n'a rien de particulièrement alpestre. Maurice Braillard, le journal La Suisse, février 1934.
2: Ici, Maurice Braillard, au début de sa carrière d'architecte, était assez influencé par le Heimatstil, hein, le style de la patrie, et qu'il était comme ça, ce style un peu régionaliste. Très très vite, il va rentrer, après justement la Première Guerre mondiale, il va rentrer dans une très très grande modernité architecturale, en style moderne, extrêmement épuré. Il va tourner son regard vraiment vers une architecture rationaliste, extrêmement pragmatique. Et Braillard devient conseiller d'État naturellement en charge des travaux publics, puisque c'est un petit peu sa profession. Il n'y avait pas autant évidemment de requêtes en autorisation de construire qu'aujourd'hui, et on peut voir que le conseiller d'État lui-même les regardait. Et il va s'opposer en fait à la requête de construire dans chalet en bois suisse. Sauf que la personne qui fait la requête est un fonctionnaire fédéral qui a des relais médiatiques et politiques aussi puissant que l'est peut-être Braillard dans son rôle et l'affaire va prendre une grande envergure. Le fonctionnaire fédéral s'oppose à cette décision, il prend des avocats et puis l'affaire est très très vite montée en épingle et Braillard au début ose tout à fait affirmer qu'il ne veut plus de ces chalets suisses, ce sont que des pâles copies des vrais chalets qui se trouvent dans les Alpes, qui n'ont pas de raison d'être et puis en fait les charpentiers qui craignent en fait de perdre du travail, en fait c'est le cas, et il y a quelques fabriques de chalets qui doivent renvoyer comme ça beaucoup d'ouvriers. Et donc les charpentiers font une grève, font plusieurs appels et cette grève est très suivie. Donc Maurice Braillard, il est un peu obligé quand même de rétro-pédaler s'il ne veut pas se mettre tout le milieu de la construction à dos. Alors on voit, il écrit des lettres et puis il dit « Ah mais non, mais j'adore le chalet, mais le vrai chalet dans les Alpes, ça n'a rien à voir avec Genève qui est une ville qui n'a pas ça dans son passé, même dans la campagne, ça n'a rien à voir, etc. etc. » Et pour prouver sa bonne foi, il décide d'organiser un concours de chalets genevois. Donc évidemment, lui, il est président du jury. Et puis, ils vont faire un grand concours où sont invités beaucoup de monde. Enfin, il faut être suisse à l'époque. Alors, il y a un entrepreneur de chalets quand même qui gagne en prix. Mais sinon, c'est tout des architectes comme Arnold Euchel ou Adolphe Guillonnet qui sont un peu pas des élèves de Braillard, mais en tout cas des gens qui vont dans le même sens que lui, des adeptes d'une certaine modernité. Donc les chalets qu'il propose, c'est un petit peu des maisons, on va dire, modernes des années 30, mais avec un toit quand même à deux versants et un petit peu de bois. Mais c'est rigolo parce qu'un des chalets qui gagne, je ne sais plus quelle place, ressemble quand même assez furieusement à un chalet.
6: Le constructeur de chalets poursuit encore son travail au ciseau et à la maillotche et pratique l'entaille des mi-bois, opération rendant possible par la suite l'imbrication d'une pièce de bois dans l'autre.
0: Pauline Nerfin, en guise de conclusion, l'architecture des chalets, c'est un monde. Hein. Est-ce qu'elle est étudiée, cette architecture, comme la grande histoire de l'architecture ?
2: Non, alors hélas, ou peut-être tant mieux pour moi, mais c'est vrai que, en fait, même si tout le monde connaît le chalet suisse, au niveau des grandes écoles, universitaires, académiques qui enseignent l'architecture, ça fait un petit peu rigoler sous cap, ça fait un peu sourire. Hein. Quand je disais que je faisais des recherches sur le chalet suisse préfabriqué, certaines personnes ne me prenaient pas vraiment au sérieux, en tout cas au début. Mais c'est vrai que si on regarde dans la grande histoire de l'architecture, les rares historiens qui en parlent, en fait, ça prend seulement quelques lignes ou une page. Et en fait, c'est plus facile d'étudier les grands monuments, les grandes œuvres, parce qu'on peut faire des grands débats sur l'esthétique de ces œuvres, on peut les rattacher à des courants, à des styles. C'est beaucoup plus impressionnant, ce genre de monument. Mais c'est vrai que s'attaquer à ces objets qu'on peut qualifier, peut-être à juste titre, de mineurs, c'est plus compliqué. Parce que, alors il y a la quantité, mais à cause de cette quantité, on est assailli par les archives, les documents, et puis il faut réussir à trouver un chemin à l'intérieur de cette masse.
0: En tout cas, merci pour tout ce travail, Pauline Nerfin. Je rappelle que vous êtes historienne de l'architecture et coprésidente de Patrimoine Suisse Genève. Vous avez donc beaucoup étudié le chalet suisse. Un livre va sortir ?
2: Oui, alors normalement, je vais tout faire pour et il sortira à la fin de l'année 2026.
0: Merci beaucoup Pauline, je vous souhaite une bonne journée.
2: Merci beaucoup.
0: Monumental revient demain dès 16h. Dans l'immédiat, voici une information trafic.
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8: Des bouchons sont signalés sur les tronçons suivants. Sur le contournement de Lausanne, entre Blecherette et Belmont, en direction de Vevey. Sur le contournement de Genève, entre l'aéroport et la douane de Bardonnay, en direction de la France. Dans les montagnes neuchâteloises, entre le Locle et le col des Roches, en direction de Morteau. Et à Genève, en raison d'un incendie sur les routes de Collex de Lausanne et de Rommel, dans les deux sens. Et puis sur l'axe Genève-Ost, on signale une attente de 3/4 d'heure au péage français du tunnel du Mont-Blanc.
7: Infotrafic RTS, en collaboration avec les CFF et le TCS.
8: 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Ce sera après le journal.
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7: Pierre-Étienne Joie.
10: La Suisse attend toujours un accord commercial avec les États-Unis. La tournée de Guy Parmelin de 11 jours en Amérique du Nord n'a pas permis de percer dans les négociations sur les droits de douane. Avec les États-Unis, le Conseil fédéral continue de viser un accord contraignant, a indiqué le ministre de l'Économie. Le Conseil fédéral attend notamment que les États-Unis respectent le plafond de 15%. Une large majorité de la population suisse se prononce en faveur d'une réglementation plus stricte des substances PFAS. Selon un sondage réalisé par l'EPFZ et l'Office fédéral de l'environnement, le soutien aux mesures prises par les autorités est élevé malgré une connaissance limitée des PFAS. Les PFAS pour composés alkylés, per et polyfluorés, ce sont plus de 10 000 substances chimiques synthétiques. Elles sont présentes dans de nombreux produits quotidiens et se retrouvent ainsi dans l'environnement. Leur extrême persistance leur vaut l'appellation de polluant éternel. Elle est décédée, la chanteuse britannique Bonnie Tyler, star des années 80, la crinière blonde, à la voix rocailleuse, est morte à l'âge de 75 ans. Après une opération d'urgence en mai au Portugal, la famille de l'équipe de Bonnie ont le cœur brisé d'annoncer que Bonnie est décédée de manière inattendue hier soir dans un hôpital au Portugal des suites de sa maladie. Bonnie Tyler, de son vrai nom Gaynor Hopkins, venait de sortir un single Only Love. Elle s'apprêtait à partir en tournée en Europe pendant plusieurs mois. Le chanteur Cliff Richard, qui importa le rock au Royaume-Uni, a loué une amie formidable partie trop tôt. Histoire de famille, personnages réels ou classiques restaurés, le Festival du film de Locarno présente 233 films, dont 103 premières mondiales. Sa 79e édition a lieu du 5 au 15 août. Parmi les 17 films internationaux en lice pour le Léopard d'Or, figure une coproduction suisse-portugaise, le dernier volet de la trilogie de Basile d'Acugna en compétition dans le concours international. Le film mêle drame et thriller autour du butin de braquage dans une banlieue de Lisbonne. Toujours au Tessin, le Tessin a autorisé le tir d'un loup dans la vallée de Blegno. Au moins 9 chèvres ont été tuées dans la nuit de lundi à mardi sur l'alpage de San Martino dans la commune d'Acquarossa. Cette zone ne pouvait pas être protégée par des mesures raisonnables. Un incendie dans une usine de chaussures en Chine a fait 28 morts, a indiqué l'agence officielle Chine Nouvelle. Un premier bilan chiffré. Le président Xi Jinping avait évoqué de lourdes pertes humaines. Le feu s'est déclaré à Xinjiang, dans la province du Fujian, dans le sud-est du pays, mobilisant près de 200 pompiers secouristes. En football, ce soir, c'est le début des quarts de finale de la Coupe du Monde. Et ce soir, la France affronte le Maroc, la revanche de la demi-finale d'il y a 4 ans au Qatar. Une rencontre à suivre dès 22h sur RTS2. Et pour la Suisse, on le rappelle, rendez-vous dans la nuit de samedi à dimanche à 3h du matin pour le choc contre l'Argentine. Météo, 33 degrés encore, une bise faible à modérée sur le plateau. Demain vendredi, en général ensoleillé, pluie des cumulus en montagne, suivi d'orages isolés en cours d'après-midi, surtout dans les Alpes, pouvant localement déborder dans la vallée du Rhône et sur le bassin lémanique en soirée. 16 à 21 degrés à l'aube, 34 l'après-midi, même type de temps pour ce week-end.
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15: Bonjour à toutes et à tous. Vertigo, ça se passe avec Sandro Lichy en régie, en studio. Sarah Clément, bonjour Sarah.
16: Bonjour.
15: Tout va bien?
2: Tout va bien, je me laisse surprendre par ce tapis un peu discothèque.
8: Bien, bien nerveux pour nous réveiller tous. Et notre invité du jour, Stéphane Marty, bonjour à vous.
14: Bonjour.
8: Vous êtes président de la Fondation Fellini à Sion. Avec vous, Stéphane Marty, on va plonger dans une abbaye bénédictine du nord de l'Italie en 1327, où une série de meurtres sème l'angoisse parmi les moines. Vous aurez peut-être reconnu le point de départ d'un chef-d'œuvre, Le Nom de la Rose. Le film de Jean-Jacques Hano a 40 ans. L'auteur de l'œuvre originale, Umberto Eco, est décédé il y a 10 ans. Voilà un double anniversaire qui justifie bien cette exposition que leur consacre donc la Fondation Fellini, et auquel s'ajoute l'œuvre d'un des maîtres de la BD, Milo Manara, qu'il a adapté en bande dessinée, donc Le Nom de la Rose, dans deux albums parus tout récemment. On se réjouit d'en parler avec vous, Stéphane Marty. Au programme de l'émission, un autre anniversaire, les 550 ans des batailles de Granson et de Mora. Ça vous passionne, Sarah Clément?
2: Non, mais ce sera plus léger que ça quand oui. même. On sera plutôt dans une installation rituelle faite de miroirs et qui parle de destinée.
8: Mmh, mais c'est moins sans dans cet anniversaire.
2: Exactement.
8: Voilà. Autre anniversaire, les 50 ans du punk. C'est cette année qu'on les célèbre, mais comment faire un tube punk? Eh bien, on retrouvera Pierre Daubourgnèche qui nous livrera sa recette, sans oublier le journal d'actu culturel, évidemment, en milieu d'émission. Voilà, vous avez le menu du jour. Il est plein de gâteaux avec des bougies à souffler dessus. Soyez les bienvenus. Et on ouvre en musique avec un hommage à Bonnie Tyler, dont on a appris le décès aujourd'hui à l'âge de 75 ans suite à une opération intestinale. L'histoire de Bonnie Tyler, elle a des airs de conte. Elle est née Gaynor Hopkins en 1951 au Pays de Galles. Son père travaille dans les mines de charbon. Sa mère s'occupe des 6 enfants. Gaynor commence à chanter à l'église. Elle quitte l'école à 16 ans. Elle travaille dans une épicerie tout en chantant dans des clubs sous le nom de Sharon Davis, d'abord parce qu'elle veut éviter toute confusion avec une autre chanteuse galloise, Mary Hopkin. Un chasseur de talent, Roger Bell, la repère. On est en 1975. Elle devient Bonnie Tyler. Elle signe avec RCA Records. Elle se fait remarquer avec le titre Lost in France. Et puis, elle doit subir une opération pour retirer des nodules sur ses cordes vocales. Faute d'avoir suffisamment reposé sa voix après l'intervention, cette voix, elle reste éraillée. Bonnie Tyler pense sa carrière de chanteuse finie. En fait, elle n'avait pas commencé. It's a Heartache sort en novembre et c'est un succès extraordinaire. 6 millions d'exemplaires vendus avant que n'arrive en 1983 Total Eclipse of the Heart, né de sa collaboration avec l'auteur, compositeur, producteur américain Jim Steinman. Ce tube fait de Bonnie Tyler une star internationale à 32 ans, la première galloise à atteindre le sommet des charts aux États-Unis. C'est l'une des chansons les plus vendues de tous les temps, tout simplement. En janvier dernier, soit 43 ans quand même après sa sortie, elle a dépassé le milliard d'écoutes sur Spotify. Depuis, Bonnie Tyler a sorti plusieurs albums, évidemment. Encore un titre il y a quelques mois, Only Love, avec lequel elle prévoyait de partir en tournée, couronnée de plusieurs prix, dont une récompense pour service rendu à la musique par Elisabeth II, c'était en 2022. Elle continuait de se considérer comme une fille de la classe ouvrière. Interrogée par le Times il y a quelques mois, elle disait « J'ai une vie tout à fait normale, sans garde du corps. Vous savez, je ne suis pas Maria Carey. » Non, c'était Bonnie Tyler, à la voix brisée, comme un peu de nos cœurs, forcément, aujourd'hui.

0: Heartache, sorti en novembre 77 en single, et puis dans l'album Natural Force en mai 78 de Bonnie Tyler. Avec nous aujourd'hui en studio, Stéphane Marty, vous êtes président de la Fondation Fellini à Sion. On vous reçoit pour parler du Nom de la Rose, qui est au cœur de deux expositions majeures qui se tiennent à la Fondation et à la Maison du Diable, juste à côté, à Sion. Mais avant cela, peut-être nous présenter en quelques mots ou nous rappeler ce qu'est cette Fondation Fellini qui existe depuis 20 ans, hein, 25 ans.
1: C'est la 25e année.
0: 2001, effectivement. Présentez-nous en deux mots cette fondation.
1: Ben, c'est une fondation qui a une mission patrimoniale. Elle a été construite autour de la collection, elle a fait l'acquisition de la collection de Gérald Morin, qui était assistant de Fellini. Ça représente déjà 13-14 000 documents, une centaine de réalisateurs présents, 9 000 documents sur Fellini. Là, on est en 2001. Cette fondation a été sise dans un lycée. Elle est toujours, sa réserve est toujours dans un bunker de ce lycée, lycée Collège des Creusets, qui est le seul en Suisse à donner 4 ans de formation de cinéma, une salle de cinéma, et le collectionneur Gérald Morin a dit il faut que je fasse un dépôt. Et finalement, au-delà du dépôt, il y a eu une acquisition, et en 2001, la fondation s'est créée. Très rapidement, on a compris que le cinéma, il fallait le présenter comme une sorte d'axe central de l'art contemporain et le faire dialoguer tout de suite. Donc 2 ans après, en 2003, on est dans une expo, on était un peu fou, mais c'est une expo de 2000 mètres carrés au Palais de Beaulieu à Lausanne. Et Maurice Béjart a fait une première mondiale, un ballet en hommage à Fellini, pour le 31 octobre 2003, 10 ans après la mort du maestro. Et voilà, d'année en année, on fait de belles découvertes. En 2004, on découvre un scénario de Nicolas Bouvier pour mettre en image l'usage du monde. J'appelle Eliane Bouvier, je dis « Ah, vous avez ce truc, c'est incroyable. Oui, Nicolas voulait faire un film sur l'usage du monde, heureusement ça s'est pas fait, parce qu'elle avait peur des problèmes de cinéma, la production, tout le travail. » Et puis finalement, on a fait un hommage à Nicolas Bouvier avec une présentation en gigantomachie, avec 42 pages, 2 mètres carrés la page, et les gens pouvaient lire un scénario géant. Et voilà, il y avait tous les livres de Nicolas Bouvier, ses musiques. Patricia Platner a présenté son film dans une grande yourte mongole au centre du lycée. Il y avait pas de, on n'avait pas de musée à ce moment-là, on n'avait pas de lieu.
0: Donc voilà. C'est pas focalisé sur Fellini et son héritage.
1: Ah, pas du tout, non.
0: Vous allez bien au-delà. Mais il y a quand même des liens qui se tissent souvent dans vos expositions.
1: Oui, bien sûr, parce que il faut quand même savoir que Fellini, c'est bien plus que du cinéma. D'abord, c'est un grand artiste. Il a des milliers de dessins. Il y en a 2000 dans la collection Kell de Zurich. On en a 200. Il y en a des milliers dans le monde. Fellini dessine. Il a commencé sa carrière, entre guillemets, de dessinateur pendant la guerre pour le Marco Aurelio. Et puis, c'est Rossellini, je pense, qui lui donne son premier travail, donc d'assistant pour Roma Città Aperta en 45. Et là, 5 années plus tard, il fait son premier film. Mais il dessine toujours tous ses personnages.
0: Et il sera scénariste aussi de
1: Il est scénariste. C'est un artiste complet et sa vision du monde, elle couvre à peu près tout. Si vous pensez à Casanova, c'est déjà tout le débat de MeToo, mais en 1976. Il a une haine absolue du Casanova historique, parce que pour lui, c'est l'archétype du fasciste, on appelle aujourd'hui une masculiniste fasciste, etc. Et donc, voilà, il règle son compte à ce personnage, mais 20-30 ans avant le débat. Voilà. Donc, c'est un visionnaire, esthétiquement parlant aussi. Ces films sont presque de la des rêves filmés.
0: La Dolce Vita.
1: La Dolce Vita, c'est une radiographie de notre monde. C'est une radiographie de l'Europe dans ses trente glorieuses, mais dans son angoisse de la guerre nucléaire aussi, puisque la question se retrouve aussi dans ce film.

0: l'impression que nous allons partir très loin avec vous, Stéphane Marty. Il y aurait tant à dire sur Fellini. Évidemment, on se demande aussi pourquoi Fellini est à Sion et pas ailleurs. Donc,
1: C'est très simple à expliquer. J'ai eu de la chance. Le 16 mars 1983, sans rendez-vous, je me pointe à Cinecittà. J'étais en train de créer un journal d'étudiants qui s'appelait Questions. On avait, la semaine précédente, fait l'interview de Ionesco. Et puis là, j'ai dit, Fellini, moi je le vois, je le connais depuis longtemps. Je veux faire une interview sans rendez-vous, pensez bien. Et là, chance, il fait, à ce moment-là, le 16 mars 1983, une conférence de presse sur le tournage même, parmi les décors de Elena Veva, Évoque le navire. Et là, je récupère une heure d'entretien dans un journal d'étudiants. Je connais 10 ans plus tard Gérald Morin, qui était son assistant, son secrétaire d'abord, son assistant, qui, lui, voulait faire une interview de Fellini, mais il ne l'a jamais faite, lui, mais il est devenu son assistant. Et on se retrouve les deux au Conseil de la culture de l'État du Valais. Alors, deux Féliniens qui se retrouvent à un côté, mais toi, tu as fait l'interview, comment ça se fait, mais viens voir ma collection, puis voilà, ça s'est enchaîné. Et puis le résultat, c'est que voilà, maintenant c'est en Valais.
0: Cette fondation Fellini pour le cinéma, où l'on découvre en ce moment une double exposition. Alors il y a une exposition aux Arsenaux à Sion sur le nom de la rose, une autre à la fondation, jusqu'en septembre, là c'est à la Maison du Diable, sur le lien entre Milo Manara et Umberto Eco, toujours évidemment autour du nom de la rose, que ce maître du 9e art qu'est Milo Manara a adapté en BD. Donc double anniversaire. Le nom de la rose, on rappelle l'histoire. On est en 1327 dans une abbaye bénédictine du nord de l'Italie.
1: Bon, c'est très difficile à résumer, puis en même temps très très facile. C'est un thriller médiéval. Donc il y a un Sherlock Holmes, c'est un grand philosophe, Guillaume d'Ockham. Il change le nom, il l'appelle Guillaume de Baskerville. Il a un novice, et puis il est chargé de trouver un tueur en série dans un monastère du Moyen-Âge. Sauf que ça prendrait 10 pages, mais Umberto Eco en fait 500. Et en fait, c'est un livre-monde. Mmh. C'est un livre qui parle des rapports de force entre le bien et le mal, sur le pouvoir, sur...
0: le rapport à l'ignorance, au savoir.
1: Sur le savoir. Et en fait, c'est un livre... Vous savez, quand on voit qu'un livre se vend à 40, 50 millions d'exemplaires et se trouve traduit en 40 ou 50 langues, alors que ça traite de quelque chose de totalement européen, si vous voulez, c'est voilà, ça intéresse le monde entier, donc il y a quelque chose qui dépasse donc cette histoire, et c'est ce rapport, je pense, c'est ce livre sur le pouvoir, je pense.
0: Écoutons la bande-annonce du film Jean-Jacques Hano.
2: On behalf of the Benedictine Order, I am honored to welcome you and your Franciscan brothers. Should we tell him?
3: I don't like this place.
4: Really? I find it more stimulating.
5: This one, I grant you, did not commit suicide.
0: C'est juste pour nous mettre dans l'ambiance du nom de la rose, ce film de Jean-Jacques Hano, 1986, donc 40 ans tout juste, qui sort vraiment quelques années à peine après la sortie, en tout cas traduite du livre d'Umberto Eco. J'ai eu l'occasion de revoir ce film tout récemment et j'ai été frappée par le fait qu'il n'a pas vieilli. C'est assez impressionnant.
1: C'est la réaction d'à peu près chacun. En 2007, donc une année après le 20e anniversaire du film, nous présentons une exposition dans le musée de l'évêché de Sion, rendez-vous compte, du nom de la rose, avec l'évêque de Sion, dans partenaire culturel. Et là, c'était très impressionnant parce que le lieu est totalement identique au film. Ce sont des voûtes. On avait passé la musique du film, c'est assez flippant. Et il y avait le trésor du chapitre de la cathédrale, qui est donc une entité donc millénaire, avec tous les manuscrits qui sont maintenant de nouveau remontrés, mais 20 ans plus tard. Et depuis, donc il y a 20 ans, on a fait cette exposition, on l'a refait pour le 40e, très différemment. ça n'a pas changé.
0: Oui. Qu'est-ce qu'il y a alors dans cette exposition? Racontez-nous, qu'est-ce
1: alors,
0: qu'on voit?
1: Alors, dans le lieu des arsenaux, ce sont tous les documents de production et de réalisation, c'est-à-dire les plans qui sont faits à la main. C'est le dernier film de l'histoire du cinéma sans moyens donc digitaux. Il n'y a pas d'ordinateur derrière, c'est tout fait à la main. Dante Ferretti, qui a eu plusieurs Oscars pour ses directions artistiques, fait des plans extraordinaires. Il y a les plans, il y a les photos de tournage, il y a les propos, il y a les contrats d'acteurs, et puis il y a les documents préparatoires de Jacques Le Goff, qui est l'un des plus grands médiévistes, où il passe en revue absolument tout, tous les costumes, les tables, tout le détail, et je crois qu'on a 19 classeurs fédéraux avec uniquement tout ça.
0: Oui, donc c'est très très sérieux comme tournage, un tournage épique qui a coûté très cher.
1: C'est un tournage terrible.
0: Qui a lessivé plein de scénaristes, plein de
1: pas dire qu'il risque sa peau, Jean-Jacques Hano, mais il l'a dit lui-même, je risque le tout pour le tout. Imaginez que, je crois, si ma mémoire est bonne, il y a 5 caméras pour la scène finale autour de la tour qui doit brûler. Elle fait 27 mètres de haut, ça demandait des mois de construction à la sortie de Rome. Et puis voilà, la scène se fait, on tourne, c'est fini, on ne peut plus le refaire, c'est brûlé, il y a des canalisations mécaniques, etc. Et Jean-Jacques Hano passe à côté d'une roulotte technique et il entend en italien quelqu'un qui dit « c'est qui va lui dire ?» Phrase terrible. Et finalement, il s'avère que 2 ou 3 caméras sur les 5 ont fondu trop près du feu. Ce qui fait que le montage est à l'envers, à l'endroit, ils ont sauvé avec deux caméras. Mm-hmm. Voilà. Ça, c'est les choses que vous voyez dans les making-of, dans les films. C'est phénoménal. L'investissement, déjà, dans l'écriture, il y a 17 versions du scénario, à part le storyboard, qui est dessiné par Norbert Ibora. Donc, 17 versions, il y a déjà il y a un scénariste. Oh, ça ne va pas y refaire un deuxième, un troisième. Finalement, il fait lui-même, Jean-Jacques Hano, il a assuré tout le travail donc d'écriture, et il y a des années, 2-3 ans je pense, de repérage.
0: Oui.
1: Avant tout ça, non, c'est un travail
0: titanesque. Énorme travail déjà en amont d'Umberto Eco pour l'écriture de ce livre. Umberto Eco, à l'époque, il est connu en Italie comme essayiste, comme professeur d'université en sémiologie à l'université de Bologne, mais pas du tout comme romancier. C'est son premier roman. Il l'écrit d'ailleurs d'abord pour ses collègues. Il pense que ça ne va pas du tout marcher, hein, ce livre-là. Enfin, il ne passe pas à écrire un best-seller en tout cas.
1: Écoutez, moi je trouve que bon, tous les profs, hein, tous les bons profs, parce qu'il y a aussi des mauvais profs, ça existe, mais les bons profs sont tous des conteurs. Moi j'ai eu un prof d'histoire, c'était un vrai conteur. Il nous a raconté la Révolution française, on y était vraiment, et je crois qu'Umberto Eco est un grand prof, donc c'est un conteur. Mmh. Et Le Nom de la Rose commence comme Les Mille et Une Nuits, avec un récit enclavé dans un autre. Bon, il y a moins d'enclavements, il y a 17 enclavements dans Les Mille et Une Nuits, on n'aurait plus à suivre, nous sommes des occidentaux, un cerveau différent, moins complexe, je pense, comme imaginaire, hélas. Et lui, enclave. Donc, je pense qu'il nous fait Les Mille et Une Nuits de l'Occident avec ce livre.
0: Ça commence avec le récit de l'assistant, justement, qui est incarné au cinéma par Christian Slater, assistant de Guillaume de Baskerville, Sean Connery, évidemment. Je vous propose d'écouter Umberto Eco. Il est interrogé par la RSR en 1985, alors que Jean-Jacques Hano finit, on l'espère, à ce moment-là, le tournage de l'adaptation du Nom de la Rose.
6: Et il film che stanno facendo non è il mio bambino.
7: Le film qui est en train de se faire n'est pas mon enfant. Ce sera l'enfant de Jean-Jacques Hano. Je serai heureux, et ceci dans mon intérêt, que ce film soit un très bel enfant, et je crois qu'il le sera, parce que dans un certain sens, je suis libre vis-à-vis de cet enfant. Au crédit de Jean-Jacques Hano, je dirais qu'il ne s'agit pas d'un film hollywoodien, et cela parce qu'il le fait avec un sens très européen de la philologie et de la fidélité historique. Mon modèle du Moyen-Âge était celui d'une époque de transition, de profonds changements technologiques, sociaux, politiques, voyant l'arrivée de nouveaux peuples, de nouvelles races, de nouvelles langues. Une époque, donc, de grande insécurité. Il m'a semblé que le monde contemporain, appelez-le post-industriel ou post-moderne, soit également une période de transition et d'insécurité. J'ai essayé de reconstruire un Moyen-Âge qui, à mon avis, ressemble beaucoup au vrai Moyen-Âge. Mais pour nombre de lecteurs, s'agissait-il de la découverte d'un Moyen-Âge réel ou ont-ils identifié mon vrai Moyen-Âge à un monde imaginaire comme celui décrit par Tolkien ? Chaque acte de traduction est un acte d'interprétation. Un film doit être considéré comme une œuvre en soi qui a la caractéristique d'être l'interprétation d'une autre œuvre. J'attends le résultat avec impatience et confiance.
0: Et il a bien eu raison d'avoir confiance, car ça a été un énorme carton aussi. Le film de Jean-Jacques Annaud, donc sorti en 86. Une réaction peut-être, Stéphane Marty, au propos d'Umberto Eco, notamment sur la contemporanéité du livre. Il parle là en 85. C'est toujours valable aujourd'hui.
1: Si vous lisez un seul paragraphe du livre, ce que vous déconseille, c'est mieux de lire tout le livre. Mais si vous prenez le premier paragraphe, vous voyez déjà pourquoi ce livre sera universel et, à mon avis, intemporel.
0: Parce que les cinq
1: premières lignes, c'est la citation en français, moi j'ai la version en français, donc italien, c'est égal. C'est la citation des cinq premières lignes de la Bible.
0: Ouais.
1: Dieu dit la chose, etc. Et les cinq dernières lignes, c'est la duplicité, bien, le rapport bien-mal. Et le contexte historique est déjà un contexte ambigu. Il y a deux papes, il y a deux empereurs, il y a deux ordres monastiques. Et l'ordre monastique dominicain, c'est la tradition, le pouvoir, etc. L'ordre franciscain, c'est un ordre, on appellerait de gauche aujourd'hui, enfin progressiste, etc. Et tout ce rapport de force, finalement, c'est ce que nous vivons aujourd'hui. L'histoire n'avance jamais bien, n'avance jamais vite. Il y a toujours une chose qui freine. On voit bien les fractures que nous vivons maintenant. On a toujours peur du retour du fascisme aujourd'hui. Umberto Eco, son dernier livre, je suis désolé, mais c'est sur le retour du fascisme. Mmh. Et on voit très bien, dans Le Nom de la Rose, ce rapport de force entre le bien, le mal, la vérité, le mensonge. Le rire, c'est le point central de ce rapport de force.
0: Le rire qui n'a pas peur du pouvoir.
1: Si on rit de tout, on peut rire de Dieu.
0: Et puis, il y a donc cette autre exposition que vous organisez, qui porte là davantage sur le lien entre Milo Manara et Umberto Eco. Milo Manara, c'est le chef de file mondial de la bande dessinée réaliste érotique, mais il y a d'autres créations à son actif. Il a travaillé avec Hugo Pratt, notamment, et même avec Fellini. Hein, ils ont signé plusieurs bandes dessinées ensemble, Voyage à Touloum et le Voyage de Mastorna. Il vient de publier donc Le Nom de la Rose en deux tomes, enfin le deuxième tome vient de sortir. Là, vous exposez quoi, donc ?
1: Alors, l'exposition à la Maison du Diable, qui est une maison historique qui a 500 ans, qui est la maison de campagne de la famille Super-Saxo, présente des planches originales du Nom de la Rose, premier et deuxième volume. Il y a 40 planches, 40 des 120 pages en tout. Mais c'est des planches originales, ça veut dire que ça fait 60 sur 80 et c'est chaque fois des bandes. Il y a la bulle vide pour la langue qui va arriver, il n'y a pas les couleurs, tout est en chromaticité, gris, noir, brun. Et c'est très impressionnant parce que c'est un travail qu'on voit bien évidemment dans l'édition, mais là c'est agrandi et on voit combien Milo Manara est un grand maître. Il nous fait penser à Caravage, il y a des portraits incroyables de personnages, des gros plans. Manara va donc montrer ce travail de 5 ans pour adapter au plus près, il le dit lui-même et on l'a mis dans l'exposition bien clairement. J'ai voulu faire oublier le film de Jean-Jacques Annaud, non pas que ce soit un mauvais film, mais c'est une lecture et moi j'en ai une autre. Et il repart vers le livre. C'est la preuve que Le Nom de la Rose est un livre insondable, puisque on va pas avoir l'adaptation à partir d'un film. On a un film, après on a une BD, on aura certainement autre chose plus tard. Donc il y a un dialogue très important.
0: Il y a une série aussi.
1: Voilà. Il y a un dialogue important entre les dessins de Milo Manara et les dessins d'Umberto Eco. La Fondazione et Umberto Eco a été mise intégrée dans cette exposition. Très rapidement, ils nous ont mis à titre gracieux à disposition les dessins d'Umberto Eco qui dessinent les plans de sa bibliothèque, par exemple, les combinatoires. Et puis, ils dessinent les personnages. Et Milo Manara nous a dit, mais ce personnage-là, Umberto Eco, moi, il m'a inspiré pour mon personnage-là. Donc il y a ce dialogue-là. Et puis, n'oublions pas aussi aux arsenaux, c'est important, la quatrième, il y a quatre dimensions en fait, c'est qu'avec Jean-Jacques Haneau, vous avez aussi tout un choix de manuscrits du Moyen-Âge qui fait partie de cette exposition.
0: Et c'est donc cette double exposition à découvrir en ce moment à Sion. La première exposition, c'est jusqu'au 15 juillet. On a encore quelques jours. Et puis l'autre, c'est jusqu'en septembre.
1: Voilà.
0: On va continuer évidemment à parler avec vous, Stéphane Marty, de ces expositions du Nom de la Rose. Mais d'abord, une nouveauté musicale. Voici Laure Briard, surprise. Laure Briard, c'est une autrice, compositrice, interprète peu connue, alors qu'elle gravite dans le monde de la chanson française depuis plus de 10 ans. La voici de retour avec l'album Voyage Mental. Surprise.

0: Elle s'appelle Laure Briard et elle chante ici Surprise. C'est tiré de son tout nouvel album Voyage Mental. À suivre, eh bien, on va continuer à parler de cette exposition à la Fondation Fellini consacrée au nom de la rose qui fête le 40e anniversaire du film et les 10 ans de la disparition d'Umberto Eco. Ce sera après le journal d'actualité culturelle. Que se passe-t-il dans le monde ?
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0: L'ex-chanteur de One Direction, Harry Styles, entre dans le livre Guinness des records. Pourquoi ? Eh bien parce qu'il s'est produit pour la 12e fois sur la scène du stade de Wembley à Londres, devant 80 000 personnes à chaque fois. C'était samedi, dans le cadre de sa tournée pour son 4e album, Kiss All The Time Disco Occasionally, sorti en mars dernier. Il devance ainsi Coldplay, qui tenait jusque-là le record avec 10 concerts donnés en 2025. Harry Styles a reçu sur scène son certificat officiel remis par Will Mumford, qui est un peu le juge en chef du livre des records. La tournée de Harry Styles se poursuit avec des dates au Mexique, au Brésil, à New York, avec une dizaine de dates au Madison Square Garden, avant de se terminer à Sydney, en Australie.
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0: La 78e cérémonie des Emmy Awards se tiendra le 14 septembre à Los Angeles. Elle sera diffusée en direct sur NBC, présentée par Mariska Hargitay, qui est une actrice connue pour son rôle dans la série New York Unité Spéciale. Et en tête de la course aux statuettes, il y a la série médicale multiprimée déjà, The Pitt, 25 nominations. Pluribus est quand même une rivale solide avec 18 nominations, un Golden Globe reçu en janvier. Cette série, elle est créée par l'auteur de Breaking Bad, Vince Gilligan. Elle suit une romancière misanthrope immunisée contre un virus qui a rendu le reste de l'humanité béate et heureuse. Son interprète Ray Seahorn est largement pressenti pour l'Emmy de la meilleure actrice. Et puis côté comédie, Hacks, qui confronte des générations d'humoristes, a elle 24 nominations. Et Jean Smart, son actrice principale, a déjà reçu 4 Emmy Awards. Cela pourrait bien continuer. Vous vous souvenez peut-être de Félicie, la petite bretonne partie de son orphelinat quimpérois et dont la passion pour la danse l'amènera jusqu'à la scène de l'Opéra de Paris. Ballerina, ce film d'animation franco-canadien, avait connu un immense succès mondial, exporté dans une centaine de pays. Et la société de production parisienne Good Hero a récemment annoncé qu'elle planchait sur une suite avec une sortie prévue en 2029. Au scénario, on retrouvera Laurent Zitoun, le co-scénariste de l'époque et producteur d'Intouchables aussi notamment, pour qui cette histoire d'émancipation féminine, je le cite, n'a pas fini de résonner avec nos publics.
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0: Nous sommes donc aujourd'hui avec Stéphane Marty, président de la Fondation Fellini à Sion. Dans cette exposition, il y a aussi des manuscrits qui vous ont été déposés par les archives de l'État.
3: Les archives de l'État du Valais ont une sorte de trésor, enfin c'est un trésor absolument incroyable, constitué notamment de la collection du chapitre de la cathédrale de Sion. Là, il y a une Bible enluminée du 11e siècle, 12e siècle, et des procès en sorcellerie qui datent du 15e siècle, c'est assez tard, c'est dans les dernier oui. procès. Le dernier a brûlé dans un bûcher à Rome, c'est Giordano Bruno en 1600. Mm-hmm. Là, c'est une centaine d'années avant, à peu près.
0: Sauf qu'on est dans le Haut-Valais.
3: Voilà, il y a des grands inquisiteurs. C'est le nom de la rose à l'échelle 1-1, avec c'est des ça. Grands inquisiteurs, de la torture, quelques femmes qui sont brûlées au passage. C'était au mauvais endroit, au mauvais moment. Mm-hmm. Et ces livres-là comportent, par exemple, des lois. Alors, ce qui est tout à fait extraordinaire, c'est qu'ils sont tous enluminés. Il y a un traité de démonologie pour dégoter le diable qui se trouvait partout, évidemment, mm-hmm. mais avec une écriture magnifique, des enluminures. Donc il y a quelque chose Il y a un contraste énorme entre le soin apporté, toute cette beauté, puis finalement le contenu qui est assez terrifiant. Le pauvre berger, là, je ne sais plus son nom, de la vallée de Conches a été torturé. Après, il a avoué qu'il a fait un pacte avec le diable, etc. Alors, ces éléments-là qui relèvent de l'histoire de notre canton, évidemment, sont aussi là pour dialoguer avec, avec les...
0: Avec le nom
3: les
0: de la
3: documents
0: Rose.
3: Du film de Jean-Jacques Hano. Ça, c'est aux Arsenaux.
0: Absolument. On va changer d'ambiance.
4: Vous croyez que c'est vrai, cette histoire? Franchement, ça m'a tout l'air d'un bruit qui court.
0: Et ce bruit qui court, Sarah, c'est l'installation rituelle Speculum Stellae à Grandson.
5: Alors imaginez, vous descendez les marches d'un caveau, sur votre gauche, un tas de bûches, vous continuez à descendre. Il fait de plus en plus sombre et de plus en plus frais, et vous êtes entouré de cette musique lancinante.
0: On est encore dans le nom de la rose là, non?
5: Un peu.
0: Vous avez promené votre micro du côté de Grandson ce week-end, Sarah.
5: Exact, pour aller voir cette exposition, Speculum Stellae, qui veut dire miroir d'étoiles en français. C'est une installation artistique rituelle, imaginée par Priscille Leninger et Jorge Canete. Et c'est l'architecte d'intérieur qui nous explique le principe.
6: On commence dans une pièce qui est un peu sombre, où on découvre en fait une sorte d'image poétique d'une forêt mystérieuse. C'est ce côté un peu de l'idée de la nature sacrée qu'on peut évidemment retrouver notamment dans la culture japonaise, dans les endroits où on dit qu'il y a des esprits, les kami. Donc c'était pour rentrer dans cette dimension un peu poétique et merveilleuse. Avec un étang. C'est pas un vrai étang, c'est un miroir, mais qui donne la sensation de l'eau. J'invite les personnes à se saisir d'un tout petit miroir sur ce grand miroir. Pourquoi? Parce que sur le dos de ce petit miroir, il y a un numéro. Et donc ces personnes devront mémoriser ce numéro parce qu'il aura une signification dans la deuxième partie de la pièce.
0: Et l'immersion, Sarah, elle n'est pas seulement visuelle.
5: Elle est aussi olfactive, parce qu'il y a de l'encens japonais qui brûle en arrière-fond, et puis musicale. Jorge Canete a demandé à l'altiste Prissy Honinger, qu'on entend en arrière-fond, qui est une connaissance et une amie de longue date, de composer une musique pour cette installation.
7: Il m'a fait lire en carnet des phrases qu'il écrit quotidiennement, et il y avait des choses qui percutaient vraiment. J'avais envie de finalement faire ce chemin avec lui. Quand je dis faire ce chemin, c'est parce qu'il y a quelque chose de très processionnel aussi dans la rythmique que j'utilise. Quand on a parlé de ce projet, il y avait toujours quelque chose qui revenait aussi en moi par rapport à ce que, ben là d'où je viens, puis de ce que j'avais pu entendre au niveau musical, et que je m'étais aussi beaucoup inspirée au Roi des Zones de Goethe, et que j'avais aussi envie d'être comme sur un cheval, de traverser la forêt et de venir à sa rencontre, comme là on peut le voir dans la première partie de l'exposition. Et j'avais envie justement de prendre ce côté sombre de par la rythmique et le côté peut-être un tout petit peu plus lumineux avec l'alto et avec la voix.
0: Ouais, donc une jolie rencontre artistique, si je comprends bien. Le visiteur participe également à cette expo, Sarah?
5: Oui, dans la deuxième partie de l'installation, on doit poser sa petite pièce miroir sur le sol, et puis chaque pièce, ça apporte de la lumière supplémentaire. Ça illustre aussi une trace de notre passage, et tout ça, c'est devant un décor un peu magique et poétique qui est raconté par Jorge Canete.
6: Alors, il y a 7 miroirs, et devant ces miroirs sont placées des branches. De nouveau l'aspect naturel, mais si on se fixe bien sur le reflet, on voit qu'il y a un chemin d'or sur une des branches. Et pour moi, c'est l'interrogation du destin, c'est-à-dire que dans nos vies, on a fait plein de choix, donc on a plein de vies qu'on n'aura pas pu vivre. Et cette installation propose une réflexion sur la cartographie des destins, puisqu'à la fin de la branche, il y a une plume de corbeau qui symbolise en fait la fin d'une vie.
5: Qu'est-ce qu'ils vous disent les gens quand ils sortent d'ici?
6: Alors, il trouve que c'est très apaisant. Après, c'est un moment privilégié puisque c'est une sorte d'introspection. On n'a pas parlé de la deuxième partie puisque ce numéro va renvoyer à un hexagramme du Yi Qing et donc il va répondre peut-être à une interrogation de chaque personne. Et donc, j'ai des retours qui sont incroyables. On parlait de synchronicité. Je peux juste donner une anecdote. Une artiste qui allait exposer ses prochains jours a tiré l'hexagramme numéro 1. Et c'est le mot « créer ». Et dans la phrase, je me rappellerai toujours, elle disait « tu amèneras de la lumière au monde ». Et ses œuvres, c'est de la lumière. Donc, elle était bouleversée. Elle disait « c'est pas possible, pourquoi j'ai choisi ça ?» Et bon, voilà, il n'y a pas de hasard. Et on parlait justement de Jung et de la synchronicité.
8: Bon alors, qu'est-ce qu'il vous a révélé à vous, Sarah, le Yi Qing, on peut savoir ?
9: Ouais, bon, je vous fais un tout petit résumé. Donc, il fallait cultiver mon enthousiasme et aussi entretenir ma lumière. Voilà. D'accord. Mais c'est un peu plus complet, hein. Il y a toute une page descriptive, mais je ne vais pas vous la lire à l'antenne. Donc, en plus des recommandations de cet art chinois hein, qui donne des orientations aux questions qu'on se pose dans la vie, on repart aussi, après cette visite, avec une petite graine de cyprès. Le cyprès, c'est un arbre qui reste vert tout le temps et qui traverse les saisons sans perdre son feuillage. Tout un symbole.
8: Merci beaucoup Sarah pour cette découverte, cette installation Speculum Stellae qui peut se visiter sur rendez-vous à la Galerie Philosophique à Grandson jusqu'au 31 août, tout comme Dans tes yeux, j'ai vu le reflet de l'or et de la mort. Toutes deux sont en lien donc avec les commémorations liées aux 550 ans des batailles de Grandson et de Morat. Autre anniversaire, rien à voir, celui du punk. Eh oui, le mouvement punk a 50 ans. Mais comment est-ce qu'on fabrique un tube punk ? Vous le savez, Stéphane Marty ?
3: Quand le mouvement a commencé, j'avais 15 ans. Donc,
8: Vous avez essayé, vous avez pris une guitare,
3: oui,
8: vous avez gratté fort.
3: J'étais à Londres en 78. Mm-hmm. Alors, on allait voir les punks. C'était les premiers punks.
8: Les premiers, effectivement.
3: On les trouvait absolument fabuleux. Mm-hmm. Bon, nous, on a dû attendre longtemps pour qu'ils arrivent chez nous, soit dit.
8: On va vous donner les clés tout de suite pour créer un tube punk, si jamais ça vous chatouillait encore.
10: J'ai l'impression de vous avoir déjà vu.
8: Pierre Daubournèche, comment est-ce qu'on fabrique de la musique punk ?
11: Oui, je viens vous l'expliquer, alors que je ne suis pas un expert en la matière. Hein.
8: Bon, vous avez le blouson quand même.
11: J'ai le blouson. Et puis j'ai dû pogoter comme une centaine de fois dans ma jeunesse sur le Ludwig von 88. Mais après, je me suis fait mal et j'ai arrêté.
12: Oh là là, j'ai mal !
11: Mais bon, en même temps, c'est tout à fait égal que je m'y connaisse pas trop, hein, parce que c'est précisément l'une des caractéristiques de la musique punk. Faut surtout pas être un virtuose, hein. Bien au contraire, plus on débute, moins on a de matos, mieux c'est.
8: Bon alors, comment est-ce qu'on fait de la musique punk concrètement ?
11: Alors d'abord au chant, à part chanter essentiellement sur une seule note, hein, ben c'est bien de lancer quelques interjections bien senties, hein, que la foule peut reprendre en concert, par exemple des « oi », comme l'ont fait les Cockney Rejects en 1980. On peut aussi utiliser des aïe, comme les Ramones en 1976. Voilà, ça c'est pour les effets vocaux. Ensuite, il faut une basse électrique, mais il ne faut pas faire compliqué, hein, juste des croches jouées au médiator, hein, vous savez, le plectre, ce petit bout de plastique qui remplace les ongles. On prend ensuite une guitare électrique, pas forcément bien accordée. On joue quelques accords dessus, mais attention, hein, seulement avec les trois premières cordes, les cordes graves. On appelle ça des power chords, avec la quinte. Ouais, de cette manière, c'est pas terrible. Mais bon, on joue trois accords simples, comme ça, par exemple les trois accords blues. Mais attention, sans la note jazz, sans la septième.
8: Ah bah ouais, carrément. Bon, ça ressemble pas vraiment à du punk encore, ce que vous venez de jouer là.
11: Non, c'est vrai, mais c'est pas terrible, mais ça manquait de punch. Alors, on pousse un peu le gain de l'ampli, hein, le volume. On ajoute une pédale fuzz.
8: Ah, ça se rapproche.
11: Ouais. Voilà, ouais, exactement. Même si c'est pas beaucoup mieux. Bah, c'est égal en même temps, on fait du punk, hein, je rappelle. Bon, par-dessus tout ça, on ajoute une batterie, voilà, et on se retrouve avec Pour la gloire, hein, des tout premiers titres des caméras Sealand, enregistrés vite fait en 1982.
8: C'était trop aigu la voix. Donc c'est comme ça que tous les morceaux punk sont composés.
11: Mais évidemment, cette recette, c'est clairement caricatural. Hein. D'ailleurs, je vous avais dit, je ne m'y connais pas trop en musique punk. Prenons par exemple « Réalité », hein, le premier titre du premier album de Camerala Silence, sorti en 1985. Certes, la basse et la batterie, hein, c'est-à-dire le rythme de base, c'est identique à « Pour la gloire ». Mais les harmonies et la mélodie, c'est pas pareil, c'est plus sophistiqué.

Du coup, moi, je vais retourner un peu à ce que je sais faire de mieux, hein, c'est-à-dire aux comparaisons foireuses. Je trouve que Réalité de Camera Silence ressemble pas mal à un tube anglais très ancien, mais alors vraiment très ancien, hein, un tube du temps de Shakespeare. Vous allez peut-être l'entendre vous-même. Je rejoue Réalité en doublant la mélodie de la guitare avec une flûte médiévale. C'est surtout pour le début, pour les accords. Hein, moi, je sais pas, mais moi, ça me rappelle un peu Greensleeves. Là, mais vous savez, c'est cette jolie mélodie qui a été éditée pour la première fois en 1584, ça, là.

0: c'est la patrie du funk.
1: Donc voilà, j'imagine que vous l'attendez tous, hein, le remix.
2: Ah, forcément, ah oui, on attend que ça.
1: Ouais, Green Sleeves accompagné par les guitares de Camera Silence.

0: I Don't Wanna Grow Up, les Ramones. Cette année marque le 50e anniversaire du premier disque des Ramones et c'est souvent donc la date qu'on prend pour acte de naissance de ce mouvement punk. Vous avez été frappé, je suis sûre, Stéphane Marty, de ce lien entre le punk et le Moyen-Âge. Vous avez vu, on peut tout faire dans Vertigo.
1: Mais tout à fait.
0: C'est fabuleux. Revenons à notre nom de la rose, à cette exposition que vous présentez, double exposition, dont une qui se passe donc à la Maison du Diable, exposition avec Milo Manara, donc le bédéaste fameux, qui est venu récemment inaugurer cette exposition. Et il a été interviewé à cette occasion, le 2 juin, par Federico Grandesso, qui lui a notamment demandé s'il avait connu Umberto Eco. Je vous propose qu'on l'écoute.
2: Oui, je l'ai connu, mais disons, juste connu. Je ne peux malheureusement pas dire que j'étais ami avec Umberto Eco. Oui, nous nous saluions, voilà. Mais je ne suis jamais allé à Bologne, même si j'aurais voulu y aller parce que je travaillais déjà. Donc malheureusement, je n'ai pas pu fréquenter le Dams, etc. Et je lui suis vraiment reconnaissant parce qu'il a contribué à libérer la bande dessinée. C'est un mot que je n'aime pas tellement, mais enfin, il a contribué à enlever certains préjugés autour de la BD. C'est peut-être celui qui, parmi les grands intellectuels italiens, a le plus de mérite pour avoir donné une reconnaissance culturelle à la bande dessinée, non seulement pour cette phrase extraordinaire qu'il a écrite. Si je veux me distraire, si je veux me détendre, je lis un essai d'Engels. Si au contraire je veux m'engager, je lis Corto Maltese, qui est une sorte de manifeste en somme.
0: Donc c'était Milo Manara qui était interrogé par Federico Grandesso. Une interview à retrouver en intégralité sur le site de la Fondation Fellini avec d'autres interviews. Un mot peut-être, Stéphane Marty, sur ce qu'on vient d'entendre.
3: Aujourd'hui, on ne peut plus faire des expositions comme autrefois, en mettant sur des murs des œuvres, les gens regardent. On doit être, et l'expo de Granson nous le montre bien, on doit proposer une expérience. On doit proposer un chemin un peu labyrinthique et puis faire aux visiteurs ce travail vers cette révélation où ils peuvent dire en sortant mais moi aussi je suis artiste. C'est ça, c'est pour ça qu'on va avoir des expositions pour retrouver notre part d'artiste et tout notre travail est de donner une valeur à ces présences. C'est pour ça qu'il y a ces QR codes où vous retrouvez les voix. C'est pour ça qu'on a un film de Reinhold Jaretzky tourné avec Umberto Eco. C'est un documentaire, il y a donc de la vidéo, il y a du son, il y a de la BD, il y a de la littérature. Ce travail de coïncidence entre des arts différents, peut-être qu'il nous révèle des parts encore un peu insondables qui ont résisté à la lecture et qui font que ce livre est toujours intéressant, que cette œuvre est toujours intéressante. Et ça, on peut le faire pour n'importe quel domaine, n'importe quelle exposition.
0: Absolument. Le nom de la rose. Vous êtes venu avec votre coup de cœur aussi, Stéphane Marty.
4: Je rappelle mes prescriptions sur ce bout de papier.
3: C'est un livre-objet, c'est une sorte de... Alors évidemment, venir avec un livre-objet à la radio, c'est un peu ballot. C'est un livre en 3D qu'on a réalisé en hommage au Valais et en même temps à cette dimension que peu connaissent de notre canton, qui est un... Enfin, il faut savoir que la ville de Sion a 11 000 ans. C'est une chose incroyable. Quand on a des visiteurs comme Manara, on lui montre ou on lui rappelle les stèles de Sion qui ont 8 000 ans ou 7 000 ans. Donc, il y a un vrai trésor culturel dans notre canton. Et quand nous sommes partis présenter l'exposition Fellini au Jeu de Paume, qui est quand même dans le Louvre, le curateur était Sam Sturze. Alors on a créé ce livre-objet qui présente le valet des origines, puis le valet du Moyen-Âge, le valet des peintres, le valet de l'art contemporain, de la nature. Les photos sont de Michel Darblay, c'était un grand photographe qu'on a honoré il y a 2 ans dans notre exposition. Et en fait, on découvre que ce canton n'est pas enclavé, si enclavé que ça. Il échappe aux clichés qu'on veut bien lui donner, parce que le valet, souvent, c'est les matchs, les combats de Rennes, le FC Sion, ou je sais pas quoi d'autre. Donc, oui, c'est
1: les
3: ça.
1: Les Abécours aussi.
3: Oui, ou des problèmes avec l'autoroute dans le Haut-Valais, que sais-je.
0: Bon, il y a aussi les stèles, il y a
3: voilà,
0: aussi Rick,
3: mais c'est un pays à la fois sauvage, et puis c'est un pays qui représente bien tous les enjeux historiques, et puis maintenant climatiques, parce que si vous baladez dans nos 4000, vous voyez que chez nous, le réchauffement climatique va plus vite qu'ailleurs, et les solutions, elles s'imposent plus vite qu'ailleurs. Donc voilà, on est un peu révélateur de notre histoire contemporaine et de l'histoire ancienne.
0: Et donc cette publication, comme ça, réunit plusieurs coups de cœur, de fait. Voilà. Où est-ce qu'on peut se le procurer en 2 mots?
3: Alors, cette publication, elle est chez nous. C'est un collector. Vous pouvez la voir dans notre exposition.
0: Oui,
3: tous les coups sont permis pour faire de la pub.
0: Il faut se rendre à la Fondation Fellini pour le cinéma à Sion. Un grand merci, Stéphane Marty, merci d'avoir passé cette heure avec vous. C'était un vrai plaisir. Vous revenez quand vous voulez, quand vous aurez une autre exposition à nous présenter. On va finir avec ce choix de Bastien Arnold, de notre programmateur musical. Il s'agit de Louisa, la franco-brésilienne qui se produira à Sion. Justement, voyez comme le monde est petit, Sion sous les étoiles, le 16 juillet.

0: c'est signé Louisa, la franco-brésilienne, qui sera à Sion sous les étoiles le 16 juillet prochain.
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0: Des bouchons sont constatés sur le contournement de Lausanne entre Villars-Sainte-Croix et l'échangeur de la Croix en direction de Vevey, sur le contournement de Genève entre l'aéroport et la douane de Bardonnay en direction de la France et à l'approche de la douane de Saint-Gingolph dès les Évouettes en direction d'Évian. Et puis sur l'axe Genève-Ost, on signale une attente de 3 quarts d'heure au péage français du tunnel du Mont-Blanc.
1: Infotrafic RTS en collaboration avec les CFF et le TCS. 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
0: Avec Sandro Lichy à la réalisation, Sarah Clément pour nous parler aujourd'hui de l'installation Speculum Stellae qui est à voir à Grandson jusqu'au 31 août. Stéphane Marty, notre invité président de la Fondation Félinia à Sion, où vous pouvez foncer pour aller voir cette expo consacrée au nom de la rose. Demain, je vous donne rendez-vous à Montreux, à la bibliothèque. Le public y est bienvenu pour assister à l'émission en direct dès 17h. On vous attend.
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0: Il est 18h, c'est l'heure de retrouver Forum. Bonne suite de soirée.
3: Bonsoir, cela aurait pu être une visite diplomatique comme les autres, mais la tournée nord-américaine de Guy Parmelin a été particulièrement commentée. Les uns lui auront reproché de n'avoir pas obtenu grand-chose dans les négociations sur les droits de douane, les autres auront apprécié sa casquette rouge, clin d'œil à Donald Trump. Il est notre invité ce soir.
4: On ne vous apprend rien, il fait chaud, une troisième canicule s'est installée, les conséquences sont de plus en plus marquées. L'agriculture par exemple qui nécessite de l'aide face au manque d'eau, et puis les locataires qui voient leur appartements se transformer en fournaise. Certains plaident pour une baisse de loyer, mais est-ce seulement possible? On vous dit tout.
3: Pourquoi l'Iran a-t-il relancé les hostilités avec les États-Unis? La question est brûlante alors que le Moyen-Orient s'enflamme de nouveau. 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
3: La tournée de Guy Parmelin en Amérique du Nord, c'est fini. 11 jours de voyage, au terme desquels le président de la Confédération aura posé le pied aux États-Unis, au Canada et au Mexique. Elias Baïf, ce voyage diplomatique a été ponctué par une série de moments viraux.
5: Oui, à tel point qu'on pourrait presque en faire un album. La casquette rouge, l'appel avec la Station Spatiale Internationale, le football. On oublierait presque que tout a commencé sur des bases assez sérieuses. Guy Parmelin allait en Amérique du Nord pour y renforcer et développer les relations scientifiques et économiques de la Suisse. L'économie, justement, fin juin, rencontre avec le représentant au commerce des États-Unis, Jamieson Greer. Son nom commence à nous être un peu familier. Pas d'accord sur les droits de douane, mais la Suisse annonce son intention de faciliter la reconnaissance de normes états-uniennes sur du matériel médical ou certaines voitures par exemple. La gauche démarre au quart de tour et l'accuse la Suisse de faire des concessions sans gratter la moindre contrepartie. Certaines voix PLR et Vert libéral finissent même par reprendre la critique à leur compte. Mais on sait comment la politique fonctionne, une séquence en chasse une autre et après le moment droits de douane, moment autrement plus fracassant, l'instant football.
3: Et c'est là qu'intervient la fameuse casquette.
5: Exact, on a connu le Borsalino d'Alain Berset, mais la mode c'est un mouvement perpétuel et le nouveau couvre-chef au sommet, il est rouge et il dit en majuscule « Switzerland great since 1291 ». Guy Parmelin, slogan sur la tête au moment de rencontrer Gianni Infantino, le président de la FIFA, citoyen suisse à la cote de popularité parfaitement inverse à celle du président de la Confédération. Guy Parmelin peut être bien le Suisse le plus en vue du moment, à moins qu'il ne s'agisse de... Granit Xhaka, c'est une autre image de ce voyage. Parmelin Xhaka en discussion. Vous êtes un peu le père de tous ces jeunes, lance le doyen du Conseil fédéral au doyen de l'équipe de Suisse. Guy Parmelin qui pose quelques jours plus tard avec le maillot du capitaine sur les épaules. La casquette rouge est de retour, les likes sur Instagram explosent. Mais voilà, déjà le temps de revenir aux choses sérieuses. Hier, le conseiller fédéral rencontrait Claudia Sheinbaum, présidente du Mexique. Et aujourd'hui, c'est un adieu à l'Amérique pour la délégation suisse. Avant un retour peut-être si la Suisse va en finale du mondial ou si elle trouve un accord sur les droits de douane, Qui sait ?
3: Elias Baïf, merci à vous.
4: Et le président de la Confédération est justement avec nous en direct de Mexico City. Bonsoir Guy Parmelin.
6: Bonsoir madame.
4: C'est la première fois que l'on vous entend en interview depuis cette tournée en Amérique. Une tournée hein, où l'on retient surtout la casquette que vous portiez lors de ce fameux match Suisse-Algérie. Vous saviez Guy Parmelin que ça allait faire parler ?
6: Non, pas du tout. C'est une casquette que j'avais reçue il y a longtemps. Je me rappelais d'ailleurs plus quand je l'avais reçue. En préparant le voyage avec ma femme, nous avons décidé de prendre deux casquettes suisses. Elle a pris une casquette avec la croix suisse de Pyeongchang. Et moi, j'ai retrouvé cette casquette et j'ai trouvé le stog parfaitement adapté puisque nos ambitions sont grandes. C'est celle avec l'équipe d'aller jusqu'en finale.
4: C'est
6: un petit clin d'œil.
4: C'est pas une pique à l'encontre de Donald Trump.
6: Non, non, absolument pas. Il y a eu plusieurs interprétations, mais c'est en tout cas pas une pique.
3: Présence suisse hein, qui confectionne cette casquette réfléchie à relancer une édition limitée. Ça doit vous rendre assez fier, Guy Parmelin.
6: Ah, écoutez, si ça fait plaisir aux gens, pourquoi pas. C'est vrai que j'ai été surpris moi-même des réactions qu'elle a suscitées. Mais ça prouve que les Suisses sont très, très fiers de leurs origines, de leur histoire. Et actuellement, l'histoire s'écrit sous nos yeux avec le parcours extraordinaire de l'équipe suisse.
3: On y reviendra peut-être un petit peu plus tard, mais parlons d'abord de la raison première de ce voyage. Guy Parmelin, vous vous êtes envolé aux États-Unis pour discuter droits de douane avec le représentant américain au commerce. Une rencontre qui n'a pas débouché sur un accord ferme. Est-ce qu'on peut parler, comme certains l'ont fait, d'échec ?
6: Non, pas du tout. Je crois qu'il faut remettre les choses dans leur contexte. Premièrement, l'entretien avec le représentant américain au commerce, Jameson Greer, s'est très bien déroulé. Il nous a permis de parcourir l'ensemble de nos relations commerciales bilatérales. Les négociations en cours concernant un accord commercial ont également été abordées et nous avons surtout pu montrer aux États-Unis que la Suisse met activement en œuvre la déclaration d'intention commune existante et surtout qu'elle exige le même engagement du côté de Washington, ce qu'on oublie parfois dans notre pays. Donc, il n'y avait pas de surprise. Je ne suis pas allé aux États-Unis pour signer un quelconque accord. Et nous restons en contact et les discussions se poursuivent.
4: Mais ce qui a été interprété ou ce qui peut être pensé ou vu comme des concessions hein, de la part de Berne vis-à-vis de Washington, notamment sur la reconnaissance facilité de plusieurs normes états-uniennes, cela, et notamment à gauche, on vous le reproche parce qu'on donnerait quelque part tout d'une main et on ne reçoit encore rien de l'autre.
6: Écoutez, c'est de bonne guerre. J'ai coutume de dire que c'est la politique. Il faut être très clair vis-à-vis du public. Le Conseil fédéral n'a pas cédé face aux États-Unis. Il s'est montré sûr de lui. Il a clairement énoncé dans la déclaration unilatérale ce que nous faisons et ce que nous ne faisons pas. Et il l'a fait de manière très concrète. Si je prends par exemple les transports, il a précisé ce qui est possible et ce qui ne l'est pas. Et assez rapidement, nous pouvons immatriculer plus facilement certains véhicules américains, mais pas de Cybertrucks parce qu'ils ne sont pas au niveau des normes que nous reconnaissons. Un autre exemple, c'est ce qui concerne les autorisations médicales. Là, le Conseil fédéral fait exactement ce que le Parlement lui-même a demandé. Pour ce qui est de la viande, par exemple, nous sommes toujours en négociation et les États-Unis savent toutefois que les poulets au chlore ne sont pas acceptables chez nous. Donc nous restons strictement dans le cadre de la déclaration commune que le Parlement a approuvée dans le mandat qu'il nous a donné.
4: Mais qu'est-ce qui est donné en retour de la part des États-Unis ? Quelle garantie ?
6: Alors, les États-Unis, comme nous, appliquons maintenant ces fameux 15% all-in, tout inclus, tel que ça a été prévu dans la déclaration d'intention. Et encore une fois, y compris avec les futures investigations telles qu'elles sont annoncées, puisque les États-Unis doivent trouver une nouvelle base légale pour continuer à percevoir les droits de douane à partir du 23 juillet, nous attendons à ce que cette déclaration reste dans ce cadre ici, donc que ces tons restent dans ce cadre ici, et nous serons très attentifs à ceci.
3: Donc on ne sait pas encore exactement ce qui va se passer au-delà du 23 juillet, à part qu'il n'y aura ni Cybertrucks sur nos routes, ni poulet au chlore dans nos assiettes.
6: Nous aurons du côté des États-Unis certainement la nouvelle base légale qu'ils vont utiliser et certainement plus tard, peut-être même encore, quels seront les niveaux, le niveau des droits de douane. Mais nous attendons à ce que le 23 juillet, en fait le 24, le lendemain, le niveau tel que nous avons négocié dans la déclaration d'intention reste, quelle que soit la nouvelle base légale utilisée par les États-Unis. Et d'ailleurs, c'est assez intéressant, les contacts que j'ai eus avec le Canada et le Mexique montrent que tout le monde est traité à la même enseigne.
4: Alors, après les négociations, Guy Parmelin, il y a les stades de foot. On en a parlé quelques instants au tout début d'interview. Vous avez suivi de près les matchs de l'équipe de Suisse. Vous avez rencontré les joueurs. Vous avez aussi rencontré l'entraîneur, Murat Yakin. Quel est le qualificatif qui vous vient en tête pour décrire cette équipe de Suisse?
6: Ah, je crois qu'il y en a plusieurs. Premièrement, exceptionnel. Je crois qu'ils sont... j'ai ressenti qu'ils sont calmes, mais ils sont focalisés sur un objectif. Et maintenant, en ayant brisé ce plafond de verre, en étant qualifié pour les quarts de finale, je crois que tout est possible. Il faut voir qu'il n'y a pas, à ce stade-là, de petite équipe. Regardez, l'Allemagne, le Brésil sont éliminés, l'Italie ne s'est même pas qualifiée pour les championnats du monde. Et j'ai senti une certaine sérénité. Naturellement, il y a une tension, ils sont concentrés, mais je leur souhaite tout le meilleur pour les deux prochains matchs avant la finale. Et nous aurons, je le souhaite, un très bon prochain match. Ça sera tôt le matin en Suisse, je serai de retour. Je sais déjà que quelqu'un de mon entourage ne sera pas très heureux si je me lève pour voir le match, mais je le ferai.
4: Est-ce que vous mettrez votre casquette, Guy Parmelin?
6: Ah, je vais peut-être la mettre devant la télévision, puisqu'elle leur porte chance.
4: Il faut, je crois, oui.
7: Vous allez croiser les doigts, comme nous tous, pour que le genou de Manzambi se porte mieux?
6: Oui, naturellement. Ce qu'il faut voir, c'est qu'ils sont 22 et il faut s'adapter à toutes les situations. Murat Yakin a aussi des jokers à sa disposition et nous savons parfois que ce sont les joueurs qui sont les moins attendus qui, au moment de leur entrée sur le terrain, font la décision. Donc tout est ouvert. Hop, Suisse. Moi, je suis concentré sur l'objectif avec eux.
7: On vous a vu lors du dernier match face à l'Algérie aux côtés de Gianni Infantino. Gianni Infantino dont on disait hier soir dans Forum à quel point il était impopulaire. Est-ce que Gianni Infantino et la FIFA sont encore des ambassadeurs de renom pour la Suisse aujourd'hui?
6: Je crois qu'on a une image peut-être faussée en Europe ou sur le continent européen et dans certains...

0: puisse assister au match de football.
1: Vous admettez quand même, Guy Parmelin, que le coup de téléphone de Donald Trump à Gianni Infantino soit quelque chose qui puisse chiffonner un petit peu ?
0: Écoutez, moi j'ai l'habitude de jamais commenter ce que font les déclarations, les commentaires des chefs d'État ou de certains ministres. Je ne vais pas faire de commentaires sur cela.
2: Alors peut-être est-ce que vous seriez d'accord de vous risquer à un commentaire, à un pronostic pour le match qui arrive Suisse-Argentine, à votre avis, Guy Parmelin, qui va l'emporter et à combien ?
0: Alors, à combien, c'est toujours difficile. Je suis jamais chanceux quand je fais des pronostics, mais je pense que la Suisse va l'emporter. Pourquoi ? Parce qu'ils ont, il faut pas oublier, ils ont une revanche à prendre. Ils sont donc deux fois plus motivés, puisque c'était l'Argentine qui les avait éliminés au terme des prolongations la dernière fois lors du Mondial au Brésil. Donc, je pense que la Suisse va gagner. On voit que l'Argentine est capable de toujours marquer des buts à n'importe quel moment. Ça va pas être une partie simple. Mais je dirais 2-1 pour la Suisse, et dans le temps réglementaire.
2: Merci beaucoup, Monsieur le Président de la Confédération, Guy Parmelin, de nous avoir accordé cette interview en direct de Mexico City. Très bonne journée à vous, merci.
0: Merci, bonne journée à vous aussi. Au revoir.
2: Et l'actualité de ces derniers jours, c'est aussi la canicule et la sécheresse qui s'abattent une nouvelle fois sur la Suisse.
1: Des conditions météo qui inquiètent de plus en plus les agriculteurs romands. Les cantons de Neuchâtel et de Vaud ont d'ailleurs autorisé sans délai des mesures d'urgence pour soulager les exploitations. Caroline Raymond, le bétail pourra notamment pâturer dans des prairies qui normalement ne leur sont pas accessibles si tôt dans l'année.
3: Et on le constate tous, hein, l'herbe est sèche et jaune à bien des endroits en Suisse romande. À Neuchâtel, la situation est critique sur le littoral, mais surtout sur la crête du Jura. Là-haut, l'herbe pousse mal et c'est pourtant là que le bétail se trouve actuellement en estivage. Alors pour soulager les agriculteurs, des dérogations générales sont délivrées par le canton. Sur le plan formel, cela signifie que les agriculteurs sont libérés de plusieurs contraintes légales liées aux subventions fédérales, hein, les paiements directs. La Confédération a écrit la semaine passée au canton pour leur dire qu'ils pouvaient offrir des marges de manœuvre à leurs agriculteurs. Berne valide ainsi des cas de force majeure et les agriculteurs saluent cette décision fédérale.
1: Quelles sont les mesures d'urgence autorisées à Neuchâtel ?
3: Les agriculteurs peuvent dès aujourd'hui faire pâturer leur bétail sur certaines surfaces de promotion de la biodiversité. C'est celle où les espèces végétales ont terminé leur cycle de reproduction. Cette autorisation tombe normalement le 1er septembre, mais heureusement la nature est en avance cette année. L'idée c'est vraiment de faire brouter les vaches là où il y a encore de l'herbe verte et ou de faire du fourrage de manière anticipée. Et puis dans les estivages, les agriculteurs vont pouvoir apporter du foin ou du fourrage externe pour compléter la nourriture du bétail.
1: Est-ce que le bétail est en danger actuellement ?
3: Alors la situation est tendue, mais les bêtes ont encore à manger, je vous rassure. Il s'agit vraiment de s'adapter à cette situation de sécheresse qui va se prolonger encore plusieurs jours. Le canton de Neuchâtel ne veut pas avoir à agir dans l'urgence. C'est le cas également dans le canton de Vaud qui a pris des mesures similaires. L'objectif est de laisser les bêtes le plus longtemps possible en estivage.
1: Cet estivage, pourquoi est-il si important ?
3: Il s'agit de préserver les réserves de fourrage pour l'hiver et d'assurer le bien-être des animaux. Il fait trop chaud en ce moment en plaine pour les vaches. Et puis pour toucher des primes d'estivage, les agriculteurs doivent laisser leur bétail une centaine de jours par année sur les alpages. Or la saison n'a commencé qu'il y a un mois environ, il est donc trop tôt pour organiser une désalpe. Mais si la sécheresse devait obliger certaines exploitations neuchâteloises à rentrer leurs bêtes par manque d'herbe, alors de manière exceptionnelle, elles ne seraient pas pénalisées sur le plan financier.
1: Vos précisions Caroline, Raymond et l'agriculture n'est pas la seule à souffrir des grosses chaleurs. C'est le cas de celles et ceux dont les logements se transforment en fournaises ou en bouilloires thermiques sous le coup de la canicule.
2: Et si bien que certains estiment que pour les locataires de ces biens, une baisse de loyer est légitime. C'est le cas de l'Asloca. Écoutez ce que disait au 1930 le conseiller national socialiste genevois Christian Dendresse.
4: Il y a des choses à faire comme locataire, c'est que le tribunal fédéral dit une température normale c'est 20-21 degrés, si on est largement au-dessus, donc 3 ou 5 degrés supplémentaires, à ce moment-là on peut demander que le propriétaire prenne des mesures parfois simples, la position de store, ventilation, des choses comme ça, mais le locataire a aussi droit à une réduction de loyer pour ses nuisances.
2: Vraiment ? À partir de quelle température une baisse de loyer se justifie-t-elle et est-ce réellement possible d'obtenir cette réduction ? On va décortiquer tout cela avec vous, Jean-David Burdet, bonsoir.
5: Bonsoir.
2: Vous êtes avocat spécialiste en droit de la construction et de l'immobilier. Vous intervenez à la fois pour les locataires et pour les propriétaires. Est-ce qu'il existe en Suisse, comme Christian Dendresse le disait, une température intérieure légalement inacceptable ?
5: La réponse sera nuancée. On ne peut pas donner une réponse aussi claire. Évidemment, on est dans des matières judiciaires. Il y a un arrêt du tribunal fédéral qui a été cité par l'intervenant, qui est un arrêt genevois qui date de 2000.

0: 2017, qui effectivement a fixé un certain nombre de seuils. C'était un cas très particulier puisqu'on avait une habitation neuve avec de grandes baies vitrées. La situation était en hiver et les locataires étaient confrontés à des températures élevées. Et c'est dans cet arrêt, effectivement, que le tribunal fédéral a dit pour un bâtiment ordinaire, on a eu un seuil de 20 à 21. Et puis pour les nouvelles constructions, dites Minergie, le seuil est à 19-20. À partir de là, le TF a dit, si on a jusqu'à 5 degrés de hausse, on est encore dans quelque chose d'acceptable. En revanche, dès qu'on passe ce seuil, eh bien, on va tomber dans une notion de défaut. Et effectivement, ce défaut peut entraîner soit une réduction de loyer, soit une nécessité d'intervenir. Et dans le cas d'espèce, ce qui était très intéressant, c'est que la mesure était assez simple, puisqu'il suffisait simplement de mettre des stores qui venaient en fait casser l'effet de soleil à travers les baies vitrées.
1: Mais on pourrait imaginer du coup prendre cet arrêt du tribunal fédéral et le coller à la situation caniculaire.
0: Alors non, on ne va pas comparer des pommes et des pommes ou des pommes et des poires. Ça c'est la problématique, c'est que la notion de défaut d'un point de vue juridique, c'est quelque chose qui est relatif à chaque cas. Donc on va se fonder sur plusieurs paramètres. On va déterminer ce que les parties avaient convenu au moment du contrat, parce que voilà, fait un petit peu de droit, mais un défaut, c'est l'absence d'une qualité promise ou d'une qualité attendue. La qualité promise, on va se référer au contrat, puis on n'aura aucun contrat aujourd'hui qui va dire le bailleur s'engage à respecter une certaine température. Alors peut-être que maintenant, avec l'évolution du climat, il faudra imaginer peut-être mettre ce type de clause. Donc on a cette notion de qualité attendue. Qu'est-ce qu'on peut légitimement attendre? Et c'est sous cet angle-là que le tribunal fédéral a considéré, dans le cas d'espèce, qu'on pouvait considérer qu'il y avait un défaut. Mais on était en hiver, bâtiment neuf, il y a des mesures simples à prendre.
2: Donc, prenons un exemple très concret. Je m'installe dans un très bel appartement du 19e siècle. Il y a des moulures au plafond, du beau parquet. Seulement, voilà, je me rends compte, l'été venu, que l'appartement se transforme en fournaise. Ça va être compliqué pour moi d'établir qu'il y a eu vice de construction à l'origine, donc au 19e siècle.
0: Alors c'est effectivement le lien que fait l'arrêt du tribunal fédéral. Il faut qu'il y ait un vice de construction. Il y a cette corrélation entre la température et le vice de construction. Dans votre exemple, on a effectivement un bâtiment ancien, donc probablement qu'il n'y aura pas de vice de construction. L'élément qui sera intéressant, c'est quand vous êtes entré dans les lieux. Si vous êtes entré, ben voilà, aujourd'hui, peut-être qu'on va vous dire, vous devez peut-être vous attendre à ce qu'il y ait des températures élevées. En revanche, si ça fait 30 ans que beaucoup de gens qui sont dans leur logement, lors de la conclusion du bail, probablement que personne n'avait à l'esprit cette problématique liée à l'évolution des températures. Et c'est là où on va analyser les choses différemment.
2: Est-ce que vous diriez que c'est implaidable, impossible d'obtenir une baisse de loyer? Ou qu'il y a quand même des possibilités d'y parvenir?
0: Non, non. Alors, l'outil juridique, la loi, permet d'obtenir ces réductions de loyer, mais il va y avoir une analyse de cas en cas. Et puis, c'est pas une procédure facile, hein, c'est pas automatique, c'est pas simple. Il va falloir aller devant les autorités judiciaires. Et le locataire va devoir apporter la preuve d'un certain nombre de choses, les défauts de construction, la température stable sur une certaine durée. Voilà. Et le propriétaire, lui, de l'autre côté, il va dire oui, mais peut-être qui fait chaud, mais avez-vous pris toutes les mesures qu'on était en droit d'attendre de vous pour éviter que cette température n'explose? On sait qu'il faut fermer les volets durant la journée, ouvrir le soir. Est-ce qu'il a pris ces mesures? Donc le propriétaire lui pourra venir dire, c'est pas le bâtiment, mais c'est le comportement du locataire qui est mis en cause.
1: Et puis le propriétaire pourrait aussi rétorquer qu'il n'est pas responsable tout seul du réchauffement climatique, on l'est tous. Est-ce que c'est à lui d'en subir les conséquences économiques?
0: Alors là, on va dépasser, je dirais, la relation purement bailleur-locataire. On part dans une question politique, mais ça n'est pas in fine le propriétaire qui va devoir payer, parce que si on doit augmenter les coûts de construction pour tenir compte de ces éléments, le mécanisme de fixation des loyers fait que in fine, ça va être le locataire en fait qui va devoir supporter ces hausses des coûts de construction. Mmh. On peut imaginer qu'il y ait des subsides, ils ne sont pas pris en compte dans le cadre du calcul de fixation du loyer, mais les subsides, c'est financé par quoi? Par les impôts, par la TVA, donc finalement, par nous, on retombe voilà, sur des problèmes politiques et moins des problèmes juridiques.
1: Et au-delà des questions de responsabilité, est-ce que, John David Burdet, est-ce qu'avec avec le réchauffement climatique, il ne faut pas tout simplement s'attendre à ce que les normes de construction changent?
0: Oui, Les normes de construction vont devoir évoluer. Il y a des questions de coûts. Et puis, outre le bâtiment, peut-être qu'il faut un peu dézoomer et puis avoir une vision urbanistique un peu différente. On parle souvent des îlots de chaleur. La ville, le béton, ça réverbère. Est-ce qu'il ne faut pas faire plus d'espaces verts? On sait que ça permet de réduire justement l'impact des îlots de chaleur. Donc, c'est une réflexion qui sera à plusieurs niveaux, qui va impliquer plusieurs partenaires au niveau de la Confédération, les constructeurs, les propriétaires et puis évidemment les locataires.
1: Merci à vous pour toutes ces explications, Jean-David Burdet, sur cette importante et complexe question de savoir si oui ou non nous pouvons demander une baisse de loyer en tant que locataire si les températures sont trop hautes. Une très bonne soirée à vous.
0: Merci de l'invitation.
1: Merci. La canicule, on n'a pas fini d'en parler, hein, car elle a aussi de réelles conséquences sur les sportifs. On vous en parle en fin d'émission. Mais d'abord, cap sur l'Iran à 18h22, où la ferveur nationaliste est à son comble aujourd'hui, surtout dans la ville de Mashhad, qui accueille les funérailles de l'ayatollah Ali Khamenei.
2: Mais dans la foule, le recueillement s'est mêlé à la colère. De hauts dignitaires ont été pris à partie, ce qui laisse apparaître une société divisée, alors que les États-Unis ont recommencer à frapper le pays. Clément Terme, bonsoir.
3: Bonsoir.
2: Chercheur à l'Institut français des relations internationales, spécialiste de l'Iran. Alors le régime des mollahs, on le sait, a transformé cette semaine d'hommage en démonstration de force. Est-ce qu'on peut dire malgré tout que des signes de fragilité, de division sont apparus ?
3: Alors oui, il y a une forme de compétition à l'intérieur du régime pour savoir est-ce qu'il faut privilégier la survie économique de la République islamique ou au contraire la survie militaire. Donc, et la question de la vengeance également, parce que tout au long de la semaine, ce qui était en haut de l'agenda des dirigeants, des participants, c'est-à-dire ce ne sont pas des manifestants, hein, ce sont des gens qui sont amenés à participer du fait de leur statut de fonctionnaire, du fait des familles des martyrs également qui reçoivent une cotisation de la part de l'État iranien. Donc ce sont des foules subventionnées qui sont mobilisées, beaucoup d'étrangers également, notamment à Mashhad, beaucoup d'Afghans, des milices qui étaient déployées auparavant en Syrie. Donc il y a à la fois des gardiens de la révolution aussi, des militaires qui sont dans les rues. Donc on est face à une démonstration des partisans du régime, parce que le compromis avec les États-Unis était humiliant pour le régime, du fait qu'ils ont signé avec l'assassin, de leur point de vue, du guide Ali Khamenei le 28 février. Donc, pour compenser, ils ont fait une escalade limitée dans le Golfe. Ils ont frappé des bateaux du Qatar et de l'Arabie Saoudite, notamment, qui utilisaient la route omanaise. Et donc, cela satisfait ces foules qui sont partisans du régime, en fait, et qui sont à l'intérieur de la République islamique. Mais c'est très différent du ressenti du reste de la population. C'est pour ça qu'il n'y a pas d'enquête indépendante. Il n'y a pas de journaliste, par exemple, qui avait couvert les manifestations anti-régime de janvier. Donc, on voit que le régime essaie de contrôler un narratif en Occident en faisant venir des journalistes pour répéter les éléments de langage de la République islamique.
2: Clément Terme, le fait que le fils et successeur d'Ali Khamenei ne soit toujours pas réapparu, est-ce que c'est un autre signe de faiblesse, de fragilité ?
3: Alors il y a la raison officielle qui est pour des raisons de sécurité. Effectivement, Ali Larijani, pendant la guerre de 40 jours, qui était un des hauts responsables, avait été éliminé quelque temps après être sorti dans la rue. Donc il y a cette idée qui est mise en avant. Il y a trois hypothèses. Soit c'est un faire-valoir pour les autres factions du régime, qui sert en fait un prête-nom, puisqu'il permet de garder le nom du père Ali Khamenei, qui a régné de manière absolue pendant 37 ans. Soit il est défiguré, c'est-à-dire qu'il n'est pas présentable. Mais dans ce cas-là, pourquoi il n'y a pas d'audio ? Pourquoi on n'entend pas le son de sa voix ? Pourquoi il y a seulement des communiqués ? Et la dernière possibilité, c'est que finalement, il soit déjà mort. Donc, c'est vraiment, au bout de quelques mois, ce sera très difficile, si on sort de la confrontation militaire, de justifier cette absence. Et c'est vrai que ça risque de provoquer une compétition. Mais pour l'instant, à l'intérieur du régime, il y a plutôt une complémentarité. Les diplomates sont là pour faire venir l'argent, les exportations de pétrole, les milliards de dollars, et les gardiens de la révolution sont là pour s'assurer de la permanence de la confrontation militaire.
1: Mais tout de même, Clément Terme, vous venez de parler tout à l'heure lors de cette manifestation mise en place par le régime des personnalités plus radicales, hein, qui ne veulent rien céder face aux États-Unis, assassins justement du guide suprême, mais il y a aussi les modérés plus ouverts à la négociation. Comment ces deux factions négocient au sein du pouvoir ?
3: Oui, c'est un jeu de rôle en fait, c'est une stratégie d'extorsion, c'est-à-dire que le modéré, lui, il est là pour attirer les milliards et permettre les exportations du pétrole. Donc, c'est ce qu'avait dit le chef des négociateurs Ali Baf, il a dit, j'ai obtenu l'exportation de 40 millions de barils de pétrole en signant le protocole d'accord. On est à plus de 60 millions aujourd'hui. Là, 10 millions sont passés cette nuit, par exemple, avec l'imminence peut-être d'un retour du blocus maritime américain. Donc, et cet argent va être investi dans les gardiens de la Révolution. Donc, Ali Baf a une forme d'utilité, si vous voulez. Et il sert aussi à manipuler l'Occident. Parce que ceux qui sont partisans du dialogue en Occident, notamment la Suisse, hein, qui est très impliquée dans le dialogue irano-américain, peut dire, regardez, il y a un modéré, entre guillemets, côté République islamique. L'option diplomatique est possible. Donc ça sert à la fois pour manipuler l'Occident et pour gérer l'hostilité avec les États-Unis sans mettre en péril la survie économique du régime.
1: Parce que en fait, il n'y a aucune division. C'est une complémentarité et chacun joue son rôle avec le même objectif.
3: Alors ça, c'est le fonctionnement institutionnel. Ensuite, il y a des carrières politiques, des rivalités personnelles, d'individus, une forme de compétition au sein d'une oligarchie. Mais cette compétition, pour l'instant, est limitée. C'est-à-dire qu'il n'y a personne qui bascule du côté de l'ennemi. Il n'y a pas de scénario, pour l'instant, comme le président Trump l'espérait, comme au Venezuela, où il y a un élément du régime qui signe avec les États-Unis, même si le régime le craint. Il parle toujours d'un possible coup d'État, etc. Mais ça fait depuis longtemps qu'on parle de cette possibilité et elle n'est pas advenue. Parce qu'il y a un contrôle qui est très fort à l'intérieur de la République islamique entre les différents groupes, et il y a plutôt une surenchère idéologique contre l'ennemi américain, et donc ceux qui se rapprochent en général sont sacrifiés, comme l'ancien président Khatami dans les années 90, ou l'ancien président Rouhani, qui avait signé l'accord sur le nucléaire, qui n'ont pas participé à ces manifestations pour la mort du guide suprême.
2: C'est une mécanique assez complexe que vous nous décrivez là ce soir, Clémentaire, mais en même temps, c'est peut-être justement ce qui explique qu'on ait parfois de la peine à comprendre les choix, vu d'Occident, hein, les choix du régime des Mollahs, et ce choix notamment de relancer les hostilités avec les États-Unis.
3: Alors ce choix est déterminé par justement cette complémentarité entre les gardiens de la Révolution et la partie diplomatique. Parce que les gardiens de la Révolution ne veulent pas offrir aux États-Unis ce qu'ils ont conquis par la force militaire, c'est-à-dire la réouverture complète et totale du détroit d'Ormuz. Donc pour eux, perturber la circulation maritime dans les routes qui ne sont pas contrôlées par l'Iran, c'est-à-dire l'ancienne route internationale qui passe au milieu du détroit et la route omanaise, qui passe par les eaux territoriales omanaises, c'est une nécessité absolue pour que la République islamique garde cet avantage et cette possibilité de perturber l'économie mondiale dans sa confrontation avec les États-Unis, puisque sur le plan militaire, ils ne peuvent pas rivaliser. Donc le seul impact qu'ils peuvent avoir, c'est sur les prix du pétrole et sur le transit dans le détroit d'Ormuz. Donc pour l'instant, ils ne veulent pas perdre cet avantage, et ils le font d'ailleurs après avoir exporté plusieurs dizaines de millions de barils de pétrole, ce qui montre bien que le blocus maritime avait eu un effet. Donc il y a ce jeu qui est en place, et en même temps c'est risqué pour l'Iran, parce que fermer complètement le détroit d'Ormuz, c'est perdre un levier, parce que des voies de contournement vont se développer, et contrôler un détroit au sein duquel aucun bateau ne circule, seuls les bateaux iraniens, si les Américains le permettent, n'est pas, au bout de quelques mois, cela ne deviendra plus un levier.
2: Votre analyse, Clémentaire, chercheur à l'Institut français des relations internationales. Merci, on vous souhaite une bonne soirée.
1: Bonne soirée.
3: Merci, bonne soirée.
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2: À suivre dans Forum, la place du sport à l'école qui continue de faire débat. Les effets des PFAS sur la santé qui sont encore trop méconnus du grand public. Mais tout de suite, on parle de ce vent de discorde qui souffle dans les milieux syndicaux à Genève.
1: Et les trois syndicats de la police genevoise sont très remontés contre leur fêtière. Pourquoi ? Eh bien parce qu'elle envisage d'adhérer à la CGDM, la Coordination genevoise pour le droit de manifester, cette association qui lutte face à la régression du droit fondamental de réunion pacifique. Et elle est jugée trop radicale, cette association. Et selon vos informations, David Baybazin, au moins l'une des organisations qui représentent les policiers aurait déjà claqué la porte du cartel intersyndical du personnel de l'État.
5: En effet, dans un courrier du 23 juin que notre pôle enquête a pu consulter, l'UPCP, l'Union du personnel du corps de police, fait part de sa décision de quitter le cartel avec effet immédiat. Et l'Union des fonctionnaires de la police genevoise a annoncé ce lundi son intention de se retirer également. mais des discussions sont prévues la semaine prochaine entre le président du syndicat et celui du cartel pour tenter d'apaiser les tensions. Quant au syndicat de la police judiciaire, lui, il préfère ne pas se prononcer pour l'instant, mais il confirme qu'une adhésion du cartel à la CGDM serait, je cite, un no-go.
1: Mais pourquoi cette adhésion suscite-t-elle autant de crispations au sein des syndicats de la police genevoise ?
5: Eh bien parce que, vous l'avez dit, ils estiment que la coordination genevoise pour le droit de manifester a des prises de position trop radicales, souvent contre l'autorité et les forces de l'ordre, qu'elle mélange aussi causes internationales et sujets purement genevois, et qu'en y adhérant, donc, le cartel glisserait vers une politisation inacceptable à leurs yeux. Pour rappel, cette CGDM, c'est une association créée il y a 7 ans en réponse à la nouvelle loi genevoise qui encadre les rassemblements sur le domaine public, dont certains membres ont eu des mots assez durs envers l'action de la police, notamment après le G7. Il se murmure même que c'est justement la façon dont a été gérée la manifestation du 14 juin dernier à Genève par la police qui aurait incité le cartel à se rapprocher de cette coordination, ce que le cartel ne m'a toutefois pas confirmé.
1: Et le cartel intersyndical, comment réagit-il suite à ces annonces ?
5: Oui, il estime qu'il n'y a pas péril en la demeure. D'ailleurs, l'UPCP avait déjà claqué la porte dans les années 70 pour des questions idéologiques, avant de finalement revenir en 2015. Le cartel intersyndical du personnel de l'État rappelle qu'il regroupe 12 organisations différentes, donc il n'est pas rare qu'il y ait des prises de position divergentes entre ses membres. C'est le jeu d'une fêtière, m'a-t-on dit simplement.
1: Davy Baybazin, merci pour ces informations. Et toute autre chose à présent. Aujourd'hui, tous les élèves doivent suivre 3 heures de gym à l'école chaque semaine. C'est une obligation, fédérale, mais le Conseil fédéral, lui, envisage de la supprimer avec la bénédiction des cantons.
2: Selon nos collègues de SRF, la conférence des directrices et directeurs cantonaux de l'instruction publique accepte la suppression de cette obligation, malgré l'inquiétude exprimée par les professeurs d'éducation physique dans une pétition qui a récolté déjà plus de 23 000 signatures. Avec nous, pour en parler, Christelle Graff, conseillère d'État neuchâteloise, et Jonathan Badan, coprésident de l'Association suisse d'éducation physique à l'école. Bonsoir à tous les deux.
6: Bonsoir.
7: Bonsoir.
2: Christelle Graff, supprimer cette obligation fédérale, ça allait de soi pour vous ?
7: Bon, il faut d'abord quand même rappeler le contexte dans lequel s'inscrit cette proposition, qui aujourd'hui n'est pas du tout actée. C'est le projet de désenchevêtrement des tâches 2027, qui est un projet qui vise à identifier, pour faire très simple, les domaines où le financement et les responsabilités sont entremêlés de manière inefficace. Et en l'occurrence, en avril dernier, un rapport intermédiaire a été publié qui identifie plusieurs domaines à désenchevêtrer. En l'occurrence, on parle du transport, de la protection de la population, mais aussi effectivement de la formation. Avec plusieurs dossiers dans le cadre de la formation, dont 2 qui ont finalement accaparé beaucoup l'attention du ministre de la formation, qui est l'idée en fait de cantonaliser les hautes écoles et la formation professionnelle qui aujourd'hui ont une responsabilité à financement conjoint. Et c'est dans ce cadre-là qu'est également apparue l'idée du groupe de travail. À ce stade, c'est une idée et la question c'est de savoir si on poursuit les réflexions sur cette idée. Eh bien, l'idée de supprimer l'obligation des 3 périodes par semaine dans la loi fédérale. Mais ce qui ne veut pas encore dire que les cantons renonceraient à effectivement continuer avec ces 3 périodes.
2: Donc vous voulez dire en gros qu'on va procéder à une modification purement technique, mais qu'il n'y a pas de volonté de réduire le nombre d'heures de sport ?
7: Non, à la différence des autres domaines qui sont impactés par ce rapport des enchevêtrements, où il y a vraiment un report de charges sur les cantons, c'est des financements fédéraux qu'il n'y aura plus. Là, en l'occurrence, dans le domaine de l'enseignement du sport, bien, c'est déjà aujourd'hui à charge unique des cantons. Et l'idée est de dire, qui ne paraît pas complètement horrible, c'est de dire, ben, en fait, qui paye commande. Et en l'occurrence, eh bien, la Confédération ne paye pas. Donc, il n'y a pas de raison qu'elle commande et qu'elle fixe des dispositions légales. On peut même se demander si ce n'est pas potentiellement en contradiction avec le principe que les cantons sont responsables de l'instruction publique.
1: Jonathan Badan, samedi dernier, on vous recevait dans cette émission à Forum pour parler précisément de ce sujet. Ce soir, vous avez une conseillère d'État en face de vous qui vous explique que cet assouplissement est finalement logique parce que qui paye commande, mais que cela ne veut pas dire que ces heures de sport vont tomber. Est-ce qu'elle vous a convaincu ?
6: Alors, déjà, bonjour. Je suis content d'entendre qu'elle décide, enfin, qu'elle n'ait pas l'ambition de supprimer ces heures dans le canton de Neuchâtel. Et j'entends cette maxime qui paye décide, mais je ne la partage pas du tout. Enfin, l'alliance qu'on a créée ne la partage pas du tout. Faisons une analogie avec la loi fédérale sur la circulation routière, qui a comme objectif que les règles soient les mêmes dans tous les cantons. Question de sécurité, je pense qu'il n'y a pas besoin d'aller plus loin. Et l'application, bien sûr, le financement est majoritairement cantonal. Le sport scolaire, c'est exactement la même chose. Ça ne déroge pas à cette règle. Hein. C'est une question d'équité pour tous les enfants, pour tous les adolescents de toute la Suisse. Une question de santé, finalement, hein. Et puis une question de sécurité, parce que là, on parle de sport scolaire et donc de l'enseignement de la natation. Donc, si on veut éviter, effectivement, le plus possible des noyades sur le temps extrascolaire, effectivement, supprimer cette loi fédérale, ça serait quelque chose de terrible.
1: Christelle Graff, on parle d'un enjeu de santé publique. Est-ce que ce n'est pas une compétence fédérale que de faire en sorte que l'on ne reste pas trop sédentaire, que l'on ne prenne pas trop de poids?
7: Mais je crois que l'importance du sport n'est pas du tout remise en question. Moi, je crois vraiment que c'est important de le dire et de le redire. L'importance du sport, ce soit en termes de santé, mais pas seulement, également en termes d'intégration, de cohésion sociale, d'attractivité. Ça, je crois que c'est quelque chose que les cantons reconnaissent absolument. On a souvent une stratégie, d'ailleurs, cantonale. À Neuchâtel, je peux même vous dire que la première orientation du concept cantonal du sport, c'est le sport à l'école. Donc ça, cette importance-là, elle n'est pas remise en question. Puis la question, c'est simplement de dire, est-ce que ça doit être inscrit dans une loi fédérale, le nombre d'heures de périodes consacrées à cette discipline, en rappelant que la loi fédérale n'inscrit pas le nombre d'heures de mathématiques, d'histoire, d'économie familiale dans une loi fédérale.
2: Christelle Graff, on ne doute pas de votre bonne foi quand vous dites que l'importance du sport n'est pas remise en question, mais enfin, il y a quand même la réalité des faits. Par exemple, le canton de Genève, qui s'était fait taper sur les doigts pour ne pas avoir respecté ce seuil des 3 heures, il avait invoqué le manque d'infrastructures. Donc c'est bien la preuve que certains cantons peuvent avoir la tentation de réduire la place dédiée au sport.
7: Bon, alors ça, je crois que c'est vraiment une problématique qu'on a, hein, d'ailleurs on l'a aussi dans le canton de Neuchâtel, c'est la problématique des infrastructures de sport. Et là, ça c'est quelque chose, effectivement chez nous, c'est communal, et là on a vraiment un enjeu pour pouvoir permettre aux jeunes de pratiquer ces 3 heures de sport. En l'occurrence, dans le canton de Neuchâtel, on y arrive quasiment sur l'intégralité des périodes. Par contre, il y a des fois des périodes qui seront plutôt données à la piscine ou à la patinoire, ou sur un mur d'escalade. Je crois que l'important du sport et du mouvement prime sur finalement l'infrastructure sportive dans laquelle on le fait. Et je crois que là, on pourra même être d'accord.
1: Jonathan Badon, vous venez d'entendre le plaidoyer pour le sport de Christelle Graff. Franchement, est-ce que vous avez déjà entendu chez les parents ou dans le monde politique des gens dire qu'il y avait trop de sport à l'école?
6: Non, effectivement, c'est rarement ce qui ressort, même très très rarement. Donc le sport est une des disciplines à l'école qui est très appréciée. Mais en dehors du fait que c'est apprécié, c'est une question de santé, hein, ça on l'a dit.
1: Mais pourquoi cette crainte dans ce cas?
6: La crainte de
1: voir ces heures de sport peut-être tomber à terme si ce n'est pas une loi fédérale.
6: L'histoire nous l'a prouvé. Vous l'avez cité avant, hein, Genève sont les derniers à avoir instauré ces 3 heures de sport obligatoires en 2023, le canton du Jura juste avant. Donc sans cette loi fédérale qui pousse en fait les cantons à respecter ces dotations horaires, on va très vite. Et prenons le cas nouveau de Genève, avoir un retour en arrière avec clairement actuellement des restrictions budgétaires qui sont relativement fortes. On n'est pas dans une conjoncture économique qui est agréable, qui est bonne, ça c'est clair. Donc comme l'a dit Madame Graff, ces infrastructures coûtent très cher. On parle de salles de sport, de terrain extérieur, puis de piscines. Donc clairement, il y aura des économies à faire. Et malheureusement, ces économies vont se faire sur le dos des élèves et sur leur santé sur le long terme.
2: Vous entendez un Christelle Graff. Vous n'avez pas totalement convaincu Jonathan Badon. Les professeurs d'éducation physique ne se contenteront pas, en tout cas, de promesses ou de belles paroles.
7: Ouais, ça je l'entends bien, mais je crois que en fait l'avenir nous dira. Aujourd'hui, c'est une proposition qui est sur la table, qui a été faite par un groupe d'experts, et en l'occurrence il va falloir voir quelles suites sont données. Mais je le répète, hein, c'est pas la seule discipline où il n'y aurait pas d'heures de période, on va dire, définie. En l'occurrence, on n'a pas pour autant diminué le nombre d'heures de maths parce qu'on n'a pas une loi fédérale qui nous donne le nombre d'heures de mathématiques à enseigner.
1: Jonathan Badon, cette réforme est encore en consultation. Vous n'avez pas réussi à convaincre les cantons. Vous allez essayer de convaincre les élus fédéraux?
6: Oui, exactement. Alors, l'idée, ce n'était pas de convaincre Mme Graff. Je respecte tout à fait ses points de vue. C'est très intéressant. Mais effectivement, maintenant, on va partir au niveau de la coupole fédérale. Pas de convaincre, je dirais vraiment d'informer le mieux possible sur les risques que je viens de citer avant. Et puis, la grande question, ce n'est pas de savoir si on peut se permettre de supprimer les 3 heures d'éducation physique et sportive, mais de savoir si on peut se permettre de ne plus les offrir à tous les jeunes. Parce qu'ici, on a une réflexion cantonale. Et la loi fédérale, c'est la seule qui permet d'avoir une réflexion contraignante au niveau national.
1: Merci à tous les deux d'être venus débattre de cette question, ces 3 heures hebdomadaires de sport qui sont inscrites dans une loi fédérale, en tout cas garantie au niveau fédéral et qui pourrait tomber. Christelle Graff, conseillère d'État neuchâteloise, Jonathan Battan, co-président de l'Association suisse d'éducation physique à l'école. Une bonne soirée à tous les deux et grand merci.
6: Merci à vous.
7: Bonne soirée. Merci, bonne soirée.
1: Merci. Et à 18h42, on s'arrête sur le résultat d'un sondage de l'Office fédéral de l'environnement. La majorité des Suisses veut des règles strictes sur les PFAS.
2: Les PFAS, ce sont ces polluants éternels présents dans de nombreux produits du quotidien, emballages alimentaires, textiles imperméables ou encore poils anti-adhésives. La nouvelle étude du panel environnemental suisse montre un paradoxe. La population considère largement les PFAS comme un risque pour la santé et l'environnement, mais elle connaît encore mal ces substances. On va en parler avec vous, David Vernet, bonsoir.
8: Bonsoir.
2: Professeur associé à l'Université de Lausanne, vous dirigez le département santé, travail et environnement d'Unisanté. On l'a dit, un mélange d'inquiétude et de méconnaissance. Comment est-ce que vous expliquez cette contradiction, David Vernet ?
8: Alors, je ne sais pas si c'est une contradiction. Je pense qu'il y a une certaine sagesse populaire là derrière. D'une part, je pense que si on prend un peu d'altitude et puis qu'on regarde où les Suisses, comment les Suisses perçoivent finalement les grandes problématiques et les grands risques sociétaux, on voit, si on regarde les statistiques de l'Office fédéral de la statistique, il y a une évolution des problématiques et des polluants environnementaux au fil des années, à tel point que dans la dernière version 2019, sauf erreur, les polluants environnementaux prennent la deuxième place après les problématiques économiques. Donc il y a quand même une augmentation de cette perception-là. Puis le deuxième, peut-être, élément explicatif, en tout cas c'est l'interprétation que j'en ai, c'est que le public perçoit très bien l'immense enjeu et la complexité de la problématique des PFAS.
1: Et en revanche, 40% des personnes interrogées n'ont jamais entendu parler des PFAS. Comment ça s'explique ?
8: Alors, un sujet compliqué dont peut-être pas beaucoup de monde a le souhait d'entrer dans cette discussion-là. Déjà, l'acronyme fait pas rêver.
1: Hein. C'est un mot barrage, comme on dit.
8: C'est un peu un mot barrage. Quand on parle de 14 000 substances dans la famille des PFAS, on n'a pas forcément envie d'aller ouvrir la boîte de Pandore.
2: Justement, hein, on parle des PFAS. 14 000 substances contenues. Mais on parle aussi des TFA. On a parlé encore plus récemment du 1,2,4-triazole. Oui, c'est assez logique finalement qu'au bout d'un moment, les gens soient perdus.
8: Oui, donc des sujets d'une grande complexité. Et je pense que le public le perçoit bien. En fait, il y a une mécanique de construction de l'évaluation du risque qui est très traditionnelle, qui consiste à regarder une substance, à regarder la littérature sur sa toxicologie, à dériver des valeurs réglementaires, etc. Et toute cette mécanique-là prend énormément de temps. Et donc, au-delà du débat sur la dangerosité ou pas d'un congénère des PFAS, l'enjeu, si vous voulez, ou le grand défi qui est en face de nous, c'est que cette famille de substances, pose la question des limites méthodologiques de l'approche traditionnelle de l'évaluation des risques. Et on comprend bien, tout le monde comprend bien, c'est un confort.
2: Mais on s'est rendu compte, notamment à l'époque de la pandémie ou à propos du réchauffement climatique, à quel point c'était crucial de bien communiquer sur ces risques sanitaires ou environnementaux. Est-ce qu'il ne faudrait pas repenser la manière dont on expose, on explique ces risques liés aux PFAS auprès du grand public ?
8: Alors, sans doute, il y a des éléments de communication sur lesquels on peut imaginer travailler. Il y a aussi des éléments de méthodologie, si vous voulez. Le problème, c'est qu'on voit bien continuer à analyser substance par substance et essayer de réguler substance par substance va poser une difficulté. On n'est pas capable de produire ces résultats suffisamment rapidement. Donc, ça pose la question de comment est-ce qu'on choisit, on change de stratégie d'évaluation. Et donc, derrière, il y a toute la communication. Et je crois qu'on doit dire aujourd'hui, de façon assez claire, on doit éclairer ce jeu-là, cette complexité. Et on doit aussi dire qu'on est en face d'une grande fresque avec une toute petite lampe de poche. et qu'on voit pour l'instant qu'une toute petite partie de la fresque. L'enjeu, il est là. Il n'est pas tellement dans la toxicité d'une ou l'autre des substances. Il est dans le fait que le paysage est extrêmement étendu, qu'on a des moyens qui sont très ciblés pour résoudre le problème et qu'on doit absolument changer de stratégie. Et cette stratégie, elle doit se construire, c'est un sujet de discussion dans la communauté scientifique depuis plusieurs années, aussi auprès des organismes d'évaluation du risque, mais cette nouvelle stratégie, elle doit se construire avec le public. Ça doit être une construction qui doit être faite avec le public parce que c'est une problématique sociétale et qu'on ne pourra pas résoudre le problème autrement.
1: Et le public s'en inquiète, hein, votre étude le montre.
8: Légitimement.
1: Elle demande des règles strictes sur l'épiphase, alors que la majorité des personnes interrogées ne vont pas modifier leurs habitudes de consommation pour autant, vont continuer d'utiliser les mêmes poêles par exemple. Comment ça s'explique ?
8: Alors, ce n'est pas facile d'identifier réellement où il y a des PFAS dans notre environnement, puisque, bien sûr, il y a des usages évidents. Hein, si vous utilisez des sprays imperméabilisants, par exemple, c'est sûr que vous allez être exposé, donc il vaut mieux y relancer, etc. Il y a quelques applications comme ça où on peut cibler, on peut décider de changer nos habitudes. Mais la grosse contamination, et les derniers résultats de l'étude CHEESE en population générale le montrent très bien, la contamination est essentiellement nature alimentaire, parce que les PFAS sont distribués dans notre environnement très largement, et qu'on va les retrouver dans notre assiette. Et ça, c'est pas facile à changer.
2: Vous êtes chercheur, mais vous êtes aussi citoyen, consommateur. Quelle est la première chose que vous faites pour vous protéger, vous ?
8: Alors moi, je ne me protège pas spécifiquement des PFAS. Alors malheureusement, j'ai un métier très anxiogène où je suis exposé à des discussions sur beaucoup d'autres polluants. Ma stratégie, en ce qui concerne l'alimentaire, c'est évidemment d'avoir une alimentation extrêmement variée, de ne pas me focaliser sur un seul produit, parce que ça permet évidemment de balancer, de moyenner toutes ces expositions.
2: Merci en tout cas d'être venu nous parler de cette étude de l'Office fédéral de l'environnement, David Vernet. Je rappelle que vous êtes professeur associé à l'Université de Lausanne, directeur du département santé, travail et environnement d'Unisanté. Bonne soirée à vous.
8: Bonne soirée.
1: On a parlé grosse chaleur et canicule en début d'émission. On va la clôturer sur le même thème, car pour les milieux sportifs, la hausse des températures, eh bien, c'est un sacré défi. D'ailleurs, la Coupe du Monde de football s'est parfois déroulée sous des températures extrêmes. Ce soir, en revanche, il devrait faire plutôt bon.
2: Mais la température promet de grimper dans les gradins puisque le premier quart de finale opposera la France au Maroc à Boston. À suivre dès 22h sous nos latitudes, Boston, où l'on vous retrouve en direct, Joël Robert. Bonjour, bonsoir.
9: Bonjour Renaud, c'est 1h20 de l'après-midi, donc bonjour.
2: Bon, est-ce que la France, qui a fait forte impression jusqu'ici, peut le perdre ce quart de finale, Joël ?
9: Ah, c'est la grosse interrogation. Mais oui, je pense, Renaud, que la France peut le perdre à ce stade-là. Les équipes restent très proches l'une de l'autre et les quatre quarts de finale, d'ailleurs, demeurent extrêmement indécis. Même si, au vu des forces en présence, la France a quand même un petit avantage, mais minime, moins grand qu'à Doha, il y a 4 ans, lorsqu'elle avait battu le Maroc 2-0 en demi-finale. Elle a plus d'expérience, cette équipe de France, dans ses matchs couperets. Puis surtout, elle possède ce quatuor Mbappé, Dembélé, Olise, doué, très performant, qui marque des buts, 14 en 5 matchs. C'est beaucoup. 7 pour Mbappé, 4 pour Dembélé, 2 buts concédés seulement, même si la défense n'est pas le point le plus hermétique de l'équipe de France, mais dans le jeu, c'est vrai, elle est constante, elle est intéressante, même si, il ne faut pas l'oublier, au tour précédent, le Paraguay lui a causé des soucis. Alors oui, la manière était brutale, elle était sans doute trop agressive, mais c'est une preuve quand même pour l'adversaire que le coup est jouable, que cette équipe de France, quand elle est bousculée, n'est pas imbattable, et que pour le Maroc, donc ce soir, Renaud, il y a espoir.
2: Il y a donc 8 quarts de finalistes, 6 équipes européennes, l'Argentine et le Maroc. Le Maroc, Joël, c'est clairement la formation africaine la plus expérimentée actuellement à ce niveau.
9: Oui, c'est l'équipe la plus intéressante. J'ai beaucoup aimé à titre personnel la rigueur de son match contre le Canada. Elle n'a pas toujours été très bonne dans le jeu, mais alors elle est efficace, solide, elle gagne 3-0. L'affaire est réglée. Un match pour moi référence à ce niveau. L'équipe a montré qu'elle savait gérer une telle partie. C'est intéressant pour elle, pour la suite de la compétition, parce qu'elle a des bons joueurs, un bon entraîneur, un gros soutien populaire. Il y a beaucoup, beaucoup de supporters ici à Boston. On voit beaucoup de personnes avec les maillots rouges du Maroc. On sent qu'il y a un élan derrière cette équipe. Faut pas oublier, Renaud, qu'elle n'a pas pris part aux Coupes du Monde de 2002 à 2014. 2014. Elle était de retour en 2018. Elle passe par le premier tour. Demi-finaliste en 2022. Au minimum quart de finaliste cette fois-ci. Elle va organiser la Coupe du Monde dans 4 ans. Donc elle traverse une période extrêmement intéressante avec des joueurs comme Diaz, Hakimi, Mazraoui, Saïbari qui sont encore jeunes, qui seront là dans 4 ans, qui jouent dans des grands clubs européens, qui apportent leur expérience à leur équipe nationale. Le Maroc peut encore progresser et va progresser, j'en suis certain, mais c'est clair qu'aujourd'hui, une victoire accélérerait encore plus ce processus qui pourrait mener le Maroc clairement, régulièrement en demi-finaliste et pourquoi pas une fois en finale de la Coupe du Monde.
2: Joël Robert en direct de Boston et ce match, on le rappelle, est à suivre en direct sur RTS2.
1: Et on l'a vu, certaines rencontres de cette Coupe du Monde 2026 se sont déroulées par des températures extrêmes. 40 degrés par exemple, samedi à Philadelphie pour le match France-Paraguay. Le changement climatique, c'est un immense défi pour le monde sportif. Bonsoir Paquito Bernard.
10: Bonsoir.
1: Vous êtes spécialiste des effets des changements du climat sur le sport et l'activité physique. Vous participez au Grand Congrès mondial en sciences du sport qui se tient à l'EPFL jusqu'au 10 juillet. Alors, on ne jouerait pas un match de foot sous la neige à moins 32 degrés. Pourquoi est-ce qu'on le disputerait avec des plus 40? Est-ce que ce n'est pas absurde?
10: C'est globalement un peu absurde, mais la FIFA a toujours le dernier mot.
1: On l'a vu, effectivement. Les sportifs subissent de plein fouet les conséquences du réchauffement climatique. Et en même temps, quand on voit l'énorme empreinte écologique de ce mondial, par exemple, où l'on prend l'avion de nombreuses fois, est-ce qu'on ne peut pas dire que le sport a une part de responsabilité finalement là-dedans ?
10: Bien sûr, les événements sportifs internationaux participent à accélérer le changement climatique. La Coupe du Monde, c'est globalement actuel, c'est presque 10 millions de tonnes d'équivalent carbone. C'est à peu près l'empreinte carbone de Chypre pendant un an.
2: Revenons peut-être aux effets de la canicule sur le corps. En parlant peut-être de cyclisme, puisqu'il y a le Tour de France qui se déroule actuellement, c'est la Fournaise. Mardi, entre Carcassonne et Foix, il faisait 40 degrés à l'ombre. Comment réagit le corps dans ces conditions ?
10: Le corps des athlètes de haut niveau comme le Tour de France, il réagit en fonction du niveau de préparation qu'ils ont à la chaleur. Il y a des programmes aujourd'hui qui permettent de se préparer à produire un effort dans un cadre très très chaud. Mais par contre, ces programmes-là ne peuvent pas lutter contre une qualité de l'air qui est en même temps très détériorée. Parce que quand il fait très chaud, il y a une très forte probabilité d'avoir beaucoup d'ozone aussi dans l'atmosphère. Et ça détériore la performance des athlètes.
2: Ça détériore la performance. Est-ce que ça les met en danger eux-mêmes aussi?
10: Oui, clairement, parce que les signes de maladie liés à la chaleur ressemblent souvent aux signes liés à la performance de haut niveau, comme par exemple avoir des crampes, avoir un trouble de la vision ou avoir des problèmes pour se concentrer. Donc des fois, on ne peut pas savoir si c'est un problème de santé lié à la chaleur ou lié au fait de produire un effort gigantesque.
1: Est-ce qu'on peut imaginer que le corps des sportifs s'adapte? On dit souvent que l'humain est capable de s'adapter parfois à tout.
10: Il y a des études depuis déjà les années 90 où on a regardé, on a testé ça avec des militaires qu'on a mis dans le désert au milieu subsaharien. Il y a des limites à tout, même chez des militaires surentraînés. Donc non, on ne va pas pouvoir s'entraîner, se préparer sans limite, même chez les athlètes de très haut niveau.
2: On avait reçu dans Forum une spécialiste du trail qui nous racontait comment, une fois sur l'île de la Réunion, elle avait poussé tellement loin ses limites qu'elle avait commencé à avoir des hallucinations. Elle avait l'impression que les arbres lui parlaient. Est-ce que ça fait partie des effets qui ont été observés chez certains sportifs qui sont exposés à des températures extrêmes?
10: Non, pas vraiment. Dans la diagonale du fou, c'est souvent rapporté à l'île de la Réunion, mais c'est surtout dû au manque de sommeil parce qu'ils sont obligés de quasiment pas dormir durant cette course.
1: Alors on a vu à quel point ces grandes chaleurs ont un impact sur nos organismes, sur ceux des sportifs encore plus, qui font d'énormes efforts sous des températures importantes. Quand on voit que plusieurs grandes compétitions sportives se déroulent l'été, on parlait de la Coupe du Monde de football par exemple, est-ce que ça va devoir évoluer? Est-ce qu'on va devoir changer l'agenda de ces grandes compétitions?
10: Si on revient sur l'exemple par exemple du Tour de France et qu'on regarde la littérature scientifique, c'est quasiment certain qu'ils ne pourront pas conserver les mêmes date, ça va être trop dangereux pour les athlètes. Et là, par exemple, ils ont dû annuler une étape parce qu'il y avait un feu de forêt. Donc le préfet local a interdit aux supporters d'être au bord de la route. Donc c'est de pire en pire pour les athlètes et pour les supporters.
1: Mais ça va bousculer un agenda sportif très très, très, très complexe, bien compartimenté avec le rôle des sponsors là derrière. C'est une véritable guerre qui s'annonce.
10: pas vraiment une guerre parce que le directeur du Tour de France l'a dit, il voudrait changer par exemple l'heure des départs ou un peu le calendrier, et il a affirmé lui-même qu'il était entre guillemets piégé par les chaînes de télévision. Donc c'est quelque chose qui s'anticipe pour peut-être dans 2, 3 ou 4 ans.
2: Mmh. Ouais, donc la clé c'est peut-être moins de jouer sur le calendrier sportif que sur les horaires tout simplement.
10: Non, beaucoup plus sur le calendrier. D'accord. Parce que quand on regarde les seuils de chaleur de l'Union nationale du cyclisme, le nombre de jours où ils vont dépasser un seuil qui est très à risque pour les athlètes, il est en train d'exploser. Donc quasiment, ça va être à mon avis quasiment impossible par exemple d'organiser ça au mois de juillet.
1: Des négociations qui arrivent donc à vous entendre. Parlons de nous, les sportifs du dimanche oui. À présent. Est-ce que nous on va devoir et comment on va s'adapter ?
10: Bah, la grande difficulté, c'est que notre niveau de forme, il va prédire un petit peu notre niveau d'adaptation aux fortes chaleurs. Donc si déjà à la base, vous n'êtes pas dans une grande forme, vous risquez d'être plus vulnérable par rapport à la chaleur. Et les études qui s'intéressent au fait de vivre plusieurs vagues de chaleur, par exemple pendant un été, montrent que globalement, ça détériore beaucoup l'activité physique de loisir. Par exemple, prendre une marche avec ses enfants. Mais aussi, un des mécanismes, c'est la détérioration du sommeil. Mmh. Parce que moins vous dormez, et plus c'est difficile de vous mouvoir jour après jour.
1: Donc on va devenir plus sédentaire ?
10: C'est le risque, oui.
2: Ouais, parce qu'on était l'autre jour avec Bengt Kaiser, qui est l'organisateur de ce congrès des sciences du sport auquel vous êtes en train de participer, Paquito Bernard, et il disait l'importance de développer une culture sportive dans la population, dans tous les milieux sociaux. Mais le risque, c'est justement que le réchauffement climatique joue comme un frein.
10: Bien sûr, j'ai commencé ma conférence ce matin en leur disant c'est une des plus grosses menaces sur les niveaux d'activité physique au niveau de la population générale, c'est les conséquences du changement climatique. Il y a la chaleur, mais il y a aussi le fait d'être exposé à des événements climatiques intenses, comme par exemple les feux de forêt ou les inondations. Ça va jouer aussi sur nos habitudes d'activité physique. Quand on utilise le vélo, par exemple, pour se déplacer, on va avoir de moins en moins d'opportunités d'utiliser le vélo pour se déplacer.
2: Bon, la clé, c'est qu'on devienne tous des nageurs, tout simplement.
10: Je ne pense pas aussi, parce qu'il y a aussi, ici on parle du changement climatique, mais il y a aussi beaucoup d'enjeux autour de la qualité et de la quantité d'eau. Et c'est par exemple un enjeu pour les gens qui vont faire du triathlon, de pouvoir se mouvoir dans une autre qualité sans avoir une menace pour leur santé.
1: Merci beaucoup Paquito Bernard d'être venu nous expliquer les effets du changement climatique sur nos corps de sportifs du dimanche ou d'athlètes confirmés. Vous êtes spécialiste des effets des changements du climat sur le sport et l'activité physique. Vous participez donc, on l'a dit, au grand congrès mondial en sciences du sport qui se tient à l'EPFL jusqu'au 10 juillet. Merci beaucoup et très bonne soirée.
10: Merci.
1: Merci.
2: Et tout de suite un mot sur la météo.
1: Pour vous dire que demain vendredi, du soleil de manière générale brillera un peu partout et puis des cumulus apparaîtront en montagne, suivis d'orages isolés en cours d'après-midi, surtout dans les Alpes. 16 à 21 degrés à l'aube, 34 degrés l'après-midi. Samedi, on reprend les mêmes et on recommence avec des orages isolés en montagne qui pourront déborder en plaine en soirée. On enregistrera un maximum de 32 degrés.
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2: D'importants bouchons sont constatés sur les tronçons suivants. Sur le contournement de Genève entre l'aéroport et la douane de Bardonnay en direction de la France. À l'approche de la douane de Saint-Gingolph dès les Évouettes en direction d'Évian. La route reliant Filette à Daech est fermée dans les deux sens en raison d'un accident. Sur l'axe Genève à Aoste, on signale une attente d'une demi-heure au péage français du tunnel du Mont-Blanc. La situation complète de l'état des routes de Suisse peut être consultée à tout moment sur notre site à l'adresse rts.ch/trafic. C'est la fin de cette édition de Forum. Merci d'avoir suivi. Merci à Ludovic Labra et Kanou Combo Naguémon qui étaient en régie à la technique. Du côté de l'édition et de la production, il y avait Coralie Claude ainsi que Margot Fontaine, Vive Curtas. Demain, j'aurai le plaisir de vous retrouver à la présentation de Forum. Bientôt, il sera 19h. Vous avez rendez-vous avec les infos, puis avec Pop Musique. Excellente soirée à tous et à toutes.
1: Bonne soirée. Grégoire Moll.
11: La Suisse attend toujours un accord commercial avec les États-Unis. Le président de la Confédération et ministre de l'économie, Guy Parmelin, a effectué une tournée de 11 jours en Amérique du Nord. Elle n'a pas permis de réaliser une percée dans les négociations sur les droits de douane entre la Suisse et les États-Unis, malgré une rencontre avec le représentant américain au commerce. Le Conseil fédéral veut s'assurer que les taux des droits de douane américains sur les produits importés suisses ne dépasseront pas 15%. Le gouvernement suisse vise un accord juridiquement contraignant. Les États-Unis ont à nouveau frappé l'Iran la nuit dernière. Avec les frappes d'hier, les attaques américaines ont fait 14 morts et 78 blessés, selon un responsable du ministère iranien de la Santé. Ces frappes sont présentées par les États-Unis comme une réponse à de récentes agressions contre des navires dans le détroit d'Ormuz, agression dont l'Iran serait responsable, selon Washington. Téhéran, pour sa part, a déclaré avoir riposté en attaquant des bases militaires américaines au Qatar et à Bahreïn, ainsi que des systèmes patriotes américains au Kuwait. Un responsable du ministère américain de la Défense affirme que les bombardements iraniens dans la nuit d'hier à aujourd'hui n'ont pas causé de dégâts majeurs et n'ont blessé aucun Américain. Une large majorité de la population suisse est favorable à une réglementation plus stricte des substances PFAS. C'est ce que montre un sondage réalisé par l'École Polytechnique Fédérale de Zurich et l'Office Fédéral de l'Environnement. Environ 40% de la population suisse ne sait pas encore très bien ce que sont les PFAS, d'après la vice-directrice de l'Office Fédéral de l'Environnement, mais une grande partie des personnes interrogées considèrent ces PFAS comme un risque pour l'homme et l'environnement. Si des réglementations étaient mises en place, les consommatrices et consommateurs sembleraient prêts à accepter certaines restrictions. Par exemple, 83% des sondés sont tout à fait disposés à accepter un choix de produits plus restreint et 2/3 se disent prêts à payer des prix plus élevés pour des produits alternatifs sans PFAS. À Fribourg, le personnel de Saint-Paul Média s'est mobilisé une nouvelle fois aujourd'hui contre la restructuration de l'éditeur du journal La Liberté. Cette restructuration prévoit notamment la suppression de 13,5 équivalents plein temps. Vers 15h aujourd'hui, une quarantaine de salariés étaient réunis devant les locaux de La Liberté pour protester. Le personnel s'est dit consterné face à l'inflexibilité du conseil d'administration de recourir à des licenciements. Hier, le conseil d'administration de Saint-Paul Média a confirmé son plan qui prévoit de licencier 15 personnes dans les rédactions et le marketing. Coupe du monde de football, les quarts de finale débutent ce soir. À 22h, ce sera le début du match entre la France et le Maroc. La Suisse, elle, joue dans la nuit de samedi à dimanche contre l'Argentine. Le coup d'envoi sera donné à 3h du matin, heure suisse, dimanche. Cyclisme, au Tour de France, Tadej Pogacar remporte la 6e étape du Tour de France et prend le maillot jaune. En tennis, la Tchèque Caroline Muchová bat Coco Gauff en demi-finale du tournoi de Wimbledon. Le match s'est déroulé en 3-7 et ce sera la première finale à Wimbledon pour Carolina Muchová. Ciel dégagé ce soir et cette nuit avec une bise faible à modérée sur le plateau. La journée de demain s'annonce généralement ensoleillée. Quelques orages isolés devraient éclater, surtout dans les Alpes. Et ces orages pourraient localement déborder dans la vallée du Rhône et sur le bassin lémanique dans la soirée de vendredi. Température en pleine demain de 16 à 21 degrés au minimum, jusqu'à 34 degrés l'après-midi. La journée de samedi devrait être assez ensoleillée malgré quelques voiles nuageux et des cumulus en montagne. Des orages isolés sont prévus en montagne l'après-midi. Ils pourraient parfois déborder en pleine dans la soirée de samedi.
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13: Béatrice, bonsoir.
14: Ciao, Yann.
13: Ciao. Ça, c'est votre côté italien plutôt qui s'exprime.
14: Des fois, il faut le sortir.
13: Vous qui êtes la reine du groove, qu'est-ce que vous pensez de cette petite musique qui ouvre cette émission ? Je pense à l'orgue avec les... C'est l'essence du groove, non?
14: Ça parle ma langue.
13: C'est vrai?
14: Yeah. The Hammond Organ, ça fait toujours groover.
13: L'orgue Hammond, mais il y a quand même... vous, le groove qui vous intéresse, il est un petit peu plus récent. Ça, c'est presque un groove FM, non? Un groove grand public, il n'est pas assez sale pour
14: mais
13: vous.
14: Pour moi, il m'évoque les années 60, soit une publicité ou une émission hebdomadaire. Un peu cheesy, légèrement easy listening. Mais ça vibe, ça te met toujours le bon humeur. Je remarque que dès que l'émission commence, moi et toi, on commence à sourire et à légèrement bouger nos hanches.
13: Bouger nos hanches avec une... Je veux dire, ça marche mieux dans certains cas que d'autres, on va dire. Voilà, parce que moi, je ne le fais pas très très bien. Je vous rappelle qu'à chaque fois que Béatrice Venturini parle, il y a des sous-titres qui apparaissent en dessous de votre radio. Hein, comme ça, vous pouvez tout comprendre. Les mots anglais, ils sont traduits automatiquement. Non, je ne suis pas très gentil, mais le fond, c'est une bonne intention. Ça part d'une bonne intention, d'accord ? On part ensemble pour une heure, Béatrice Venturini, avec plein de choses qui vont se succéder dans cette émission qui se déroule en direct et sous la réalisation de Jean-Pascal Mage, qui se déroule en direct du Montreux Jazz Festival, avec plein de choses et notamment peut-être un retour, on essaye de faire ça à chaque fois qu'on en a la possibilité, un retour sur les concerts qui ont eu lieu ces dernières heures. Et on va parler de... Vous y étiez ou pas au Stravinsky hier soir? Non, vous êtes allé ailleurs.
14: Alors, juste dans un mot, phobie de la foule, maintenant. Donc, vous allez me retrouver plutôt dans le off, dans le free, au Memphis, à la bibliothèque. J'ai vu des choses sublimes au Memphis, mais c'est plutôt toi, le plus jeune peut-être entre nous, qui va nous raconter...
13: De trois mois.
14: J'aimerais une espèce de compte-rendu, plutôt de ta part, de toutes les chanteuses de tellement styles différents que tu as témoigné.
13: Je vais l'histoire de la musique de ces 50 dernières années en 3 minutes. Mais d'abord, effectivement, on file du côté d'un souvenir assez récent. C'était hier soir à l'Auditorium Stravinsky, au tout dernier étage de ce centre des congrès tout à fait rafraîchi et complètement renouvelé, pour le concert de cette artiste sud-africaine qui s'appelle Tyla. Vous n'y étiez pas. Écoutez, on vous le fait revivre.

0: Ça s'appelle Chanel, mais si on le prononce en français, ça donne Chanel. Et c'est effectivement le titre de ce morceau qui va se trouver sur l'album qui sort dans deux semaines. Le 24 juillet, nouvel album de Tayla, artiste sud-africaine, album qui s'appellera A-Pop. A comme African Pop, c'est la première interprétation qu'on peut faire du titre de cet album. Et puis gros phénomène, énorme phénomène, on a pu s'en rendre compte hier à l'auditorium Stravinsky.
1: Est-ce que tu as senti une vibe africaine pendant le concert ?
0: Il y en avait, effectivement, oui. C'est un mélange de pas mal de choses, mais c'est quand même, parce que c'est un concert qui répond d'une certaine manière à celui de Pink Panthers qui a eu lieu lundi, dans le sens où on a une femme qui est au centre de la scène, qui est entourée par des danseurs et danseuses. Je crois que c'était surtout des danseurs avec Tayla hier soir, mais je l'affirmerai pas complètement. Et puis surtout, la musique, c'est-à-dire l'exécution live de musique, la performance live, elle est complètement laissée au second plan. C'est-à-dire qu'avec Pink Panthers, il y avait deux musiciens qui s'occupaient de faire la bande-son. Avec Tayla hier soir, il n'y avait absolument personne, en tout cas personne de visible. S'ils jouaient, ils étaient dans les loges derrière. Donc il n'y a aucun musicien qui est intégré dans le live, dans le spectacle qui nous a été montré hier soir. Donc c'est qui la star ? C'est elle, c'est Tayla, c'est quelqu'un qui danse bien, c'est quelqu'un

0: Facebook Live.
1: J'ai une petite question pour toi. J'ai peur d'être peut-être polémique, mais en regardant...
0: Non, alors.
1: On aime quelques petites polémiques, quand même. Mais en regardant ses vidéos et en écoutant un peu sa musique, moi, j'ai pas ressenti une vraie artiste, une vraie voix. Tout me semble énormément produit de manière digitale, synthétique, mais attends un moment. Le côté visuel, excuse-moi, c'est du soft porn.
0: Il y a peut-être un côté soft porn, effectivement, mais est-ce que c'est pas une démarche artistique, finalement? On pourrait partir dans une discussion philo qui pourrait prendre des heures, mais je sais pas exactement ce que c'est l'art, et je sais pas exactement pourquoi elle serait moins artiste que les autres. C'est juste qu'elle propose quelque chose, Tayla, qui est effectivement... Alors, le côté soft porn, je comprends tout à fait votre remarque et votre qualification de tout ce qu'on a vu, je pense que ça correspond, mais en même temps, est-ce que c'est cohérent? Est-ce qu'il y a une démarche? Est-ce qu'elle est claire? Et est-ce qu'elle va au bout de sa démarche? Je pense que oui. Et je peux, qu'on aime ou qu'on n'aime pas, on s'en fiche, c'est une autre question. Je peux même aller un petit peu plus loin, parce que je me suis retrouvé dans les loges derrière, après le concert, pour ce qui devait être une interview de Tayla. Je dis ce qui devait être parce que finalement ça a tourné court. Au bout de 4 minutes, je suis parti parce que j'ai compris qu'on parlait pas de la même chose.
1: Ça c'est aussi intéressant.
0: Oui, mais encore une fois, je suis pas dans le jugement, je suis pas en train de dire que c'est pas bien. Mm-hmm. Je suis plus dans l'observation. Je me suis retrouvé face à quelqu'un qui gère complètement son image, y compris en dehors de la scène. Dès qu'il y a un micro, dès qu'il y a des caméras qui sont là, elle est dans un mode dont elle ne sort pas. En tout cas, c'est l'expérience que j'ai eue hier. Et je me suis mis à lui poser des questions, notamment sur le fait qu'elle cite dans une de ses chansons Sade et Britney Spears. Donc, qui sont deux femmes qui sont extrêmement représentatives de la lutte et de la place des femmes dans le milieu, dans le show business. Et je lui dis, mais racontez-moi, pourquoi ça vous... J'ai eu envie de qu'on entame une discussion, qu'elle me parle de tout ça, de ce que ça veut dire pour elle, ces deux noms. Et elle me dit, Sade, ça m'intéresse, vraiment, elle est très forte, très bien. Britney Spears, c'est encore une autre histoire, parce que Sade, elle a été dans la flamboyance. Britney Spears, ça a été quelqu'un qui a été dans... Son histoire, c'est celle de la destruction d'une femme. C'est celle de l'exploitation d'une femme par les médias, par le business... Et c'est aussi intéressant de raconter cette histoire. Donc, effectivement, Britney Spears, il faut en parler. Parlez-moi de ça. Et j'ai pas envie de... Elle a peut-être pas dit ça comme ça, peut-être que j'exagère, mais elle a dit, en gros, oui, j'aime beaucoup Britney Spears. Et elle a cette façon de vous regarder dans les yeux qui signifie, j'ai fini de répondre à la question. Et nous n'irons pas plus loin. Parce que j'ai le sentiment que Tayla, comme quelques autres artistes de sa génération, nous propose quelque chose qui, de l'ordre du spectacle et de la communication, tout ça est très formaté. Et encore une fois, je le répète, c'est la 8e fois que je le dis, je ne suis pas en train de critiquer, je suis en train de dire que c'est un phénomène qu'il est intéressant d'observer. Cette femme qui dit, moi je fais des réponses qui sont calibrées pour les reels Insta, mm-hmm, et pour les stories, et je ne vais pas faire 12 phrases pour raconter mon ressenti.
1: Mais tu sais, ce que je capte dans cette narrative, c'est qu'elle, tu me pardonnes, elle ne t'a pas trouvé sur sa longueur d'onde, et elle ne t'a pas trouvé très intéressant, et vice-versa. Donc, thank you, et merci, et bonsoir.
0: C'est ça, on n'est pas du même monde. Votre monde est intéressant, je l'entends, je l'écoute, et je le dis vraiment sincèrement, mais on ne fait pas partie de la même histoire, et je n'ai pas pu engager une conversation avec Tayla, parce que c'est impossible, en tout cas telle que la conversation telle que je l'imaginais.
1: Vite fait, j'aimerais savoir la réaction du public, parce que l'autre jour, tu nous as très bien décrit ce code social, digital, musique de l'Internet que Pink Panthers a évoqué dans son public. Il y avait un reflet entre son public et elle.
0: Il y avait une deuxième dimension, c'est-à-dire qu'avec Tayla hier, j'ai l'impression qu'il y avait le public qui répondait à la performance, à ce qui se passait. Et puis, il y avait une autre dimension, c'est qu'elle est sud-africaine. C'est un pays dont on parle peu en matière de musique. Moi, la dernière fois que j'en ai entendu parler, non, je vais exagérer, c'est peut-être pas Johnny Clegg et Myriam Makeba. Il y a eu peut-être un ou deux artistes, mais leur nom m'échappe maintenant. Mais c'est un pays qui n'est pas vraiment, quand on est en Europe, quand on est en Amérique du Nord, l'Afrique du Sud, la République d'Afrique du Sud, on en parle peu de façon artistique. Et là, elle émerge, Tayla, parce qu'elle représente, elle, c'est une ambassadrice de son pays. Donc, il y a un côté revendicatif qui était très intéressant parce qu'il y avait des ressortissants ou en tout cas des sympathisants de l'Afrique du Sud. Il y avait un drapeau à la fin qui a été tenu, brandi dans le public. Donc il y avait ce côté communautaire que je trouve magnifique et très émouvant, mais qui était plus exprimé hier soir que chez Pink Panthers pour comparer.
1: Bon, je pense qu'on a fait tout le tour.

0: parcours de A à Z par rapport au Tyler.
1: J'ai envie de vous en parler encore pendant 20 minutes, s'il vous plaît. J'aimerais que vous me laissiez la parole.
0: Est-ce qu'on peut passer à une autre chanteuse qui peut-être avait un peu plus de valeur pour toi hier soir?
1: C'est une autre valeur qui me parle plus. Je veux vraiment pas, je veux pas détruire denigrate, c'est comme ça qu'on dit.
0: Denigrate.
1: Denigrate. Yeah. Tyler. Effectivement, autre salle, autre ambiance, c'est comme ça qu'on dit, avec Nectar Wood, qui est une artiste anglaise. Je crois qu'on va pouvoir partir d'abord sur un extrait de ce qu'elle fait, histoire de faire connaissance musicalement, et puis après on écoutera l'interview qu'elle m'a accordée il y a deux jours, et que j'ai trouvé extrêmement intéressante. Mais encore une fois, c'est une question de goût et de sensibilité.

0: Ah, une chanteuse qui nous parle à nous deux. Peut-être c'est l'âge, je ne suis pas sûre, mais c'est vrai qu'elle a une élégance. Elle a aussi un talent, tu l'entends dans sa voix. Il y a de l'histoire quand elle chante. On a entendu Lights Off, qui vient de son EP, qui s'appelle Naturally. Et j'ai entendu que ce mot naturellement, ça figure pas mal dans l'entretien que tu as eu avec elle.
1: Effectivement, je l'ai rencontrée avant-hier. Elle s'appelle Nectar Wood. Wood avec un E à la fin si vous devez la rechercher sur Internet. Cet endroit où l'orthographe ne pardonne pas. Nectar Wood, c'est une Anglaise. Elle est londonienne depuis quelques années, m'a-t-elle dit. Et elle représente, vous qui êtes un petit peu... Vous connaissez l'Angleterre un peu, Béatrice?
0: Just a little.
1: Y a quand même une génération de femmes, de jeunes femmes qui arrivent avec une proposition qui mélange la soul, le jazz, le R&B. Et peut-être la pop aussi de temps en temps concernant Nectar Wood. J'ai l'impression que la pop est très présente. Et elle fait partie de cette génération qui est extrêmement encourageante et enthousiasmante. On a l'impression vraiment qu'il se passe quelque chose qui vient de cette ville.
0: Oui, il y a quelque chose de très soudé entre toute cette équipe. Et juste petite parenthèse, si ça vous plaît comme personnalité, Nectar Wood, elle a aussi une petite émission à la radio Soho Radio.
1: Vous n'allez pas envoyer des gens écouter une autre radio, non?
0: Qui s'appelle Women in Jazz, qui me semble très intéressant. Et voilà, j'ai l'impression qu'elle fait partie de cette équipe et tout le monde est là pour se soutenir.
1: Elle a une petite vingtaine, elle s'appelle Nectar Wood. Je l'ai rencontrée avant-hier, puisqu'elle est arrivée un petit peu avant son concert, histoire de profiter de la vie et de la vie à Montreux. Et je lui dis, ben voilà, vous êtes à Montreux. Tant pis si c'est une question qui peut sembler un petit peu flémarde. Montreux, en trois noms, pour vous, à votre âge, quels sont ces noms?
2: The three names are definitely Nina Simone's performance.
0: Pour moi, Montreux en trois noms. C'est forcément la performance de Nina Simone,
2: Diane,
0: celle de Sade en 84.
2: Diane Krall.
0: Elle est incroyable.
2: She's amazing. Yeah.
0: Je m'inspire énormément des femmes des différentes générations.
2: And I feel like
0: grandir avec une Nina Simone ou une Sade, c'est comme si elles devenaient des tantes adoptives. Elles m'apprennent quelque chose quand elles sont sur scène. C'est vraiment inspirant.
1: Nectar Wood, vous publiez un album qui s'appelle Naturally, vous en parliez tout à l'heure, Béatrice Venturini, et en même temps, je lisais quelque part que c'est une mixtape, autrement dit, c'est pas, est-ce qu'il y a vraiment une distinction à faire ?
2: C'est
0: un album de 9 chansons. Si je l'appelle mixtape, c'est parce que je veux vraiment que les gens le consomment en été, dans cet esprit-là, quand il y a du soleil. Le soleil apporte une énergie différente.
2: I like it.
0: J'aime ça. L'été, tu as une énergie pleine d'espoir. Tu te sens bien au soleil. Et je veux que les gens se sentent bien en écoutant le projet.
1: Ça s'appelle Naturally, cet album, cette mixtape, cet album, on appelle ça comme on veut. Naturally, c'est une chanson qui se trouve sur ce disque et qui raconte l'histoire d'une relation amoureuse qui se déroule naturellement, de façon organique. Mais en même temps, je me dis, si Nectar Wood a décidé de donner ce même titre à cet album, c'est peut-être parce qu'il y a quelque chose de naturel et d'organique à cet album. Où est-ce que ça se trouve, le côté naturel dans ce disque Nectar Wood?
0: Sur ce projet, beaucoup de chansons sont liées à la nature et à la façon dont j'y ai trouvé apaisement et calme. C'est en marchant que j'ai commencé à mieux me comprendre. Je longe la rivière et j'ai l'impression qu'à mesure que j'avance, je deviens ma propre meilleure amie. Je me coach parfois lors de ces balades. Je ressors de là comme une meilleure version de moi-même. Donc il y a clairement ce rapport à la nature. Mais naturellement, je parle aussi beaucoup de relations. Et c'est un mot que j'aime, naturellement. Il y a quelque chose de calme là-dedans. Je voulais que cette façon d'aborder les relations, bonnes ou mauvaises, soit apaisé.
1: À la fin de cet album de Nectar Wood, de l'anglaise, de la londonienne Nectar Wood, il y a un morceau qui se présente comme un message à Londres, cette grande ville, cette ville qui a un caractère, qui a une personnalité. Elle a voulu s'adresser à elle. Ça fait un moment qu'elle vit à Londres. Nectar Wood.
0: Ça fait 8 ans que je vis à Londres. C'est vraiment chez moi. Mais j'y ressens une énergie contradictoire. J'adore cette ville. J'adore son côté multiculturel. Toutes les communautés qui vivent ensemble. Mais il y a une autre face. La gentrification. Des immeubles qui poussent. Les loyers qui s'envolent. Ça devient difficile à construire une vraie communauté quand on peut à peine se permettre d'y vivre. Alors j'ai voulu écrire une chanson qui personnifie Londres, lui parler comme quelqu'un.

0: Naturally, c'est le titre de cette chanson et également le titre de cet album de Nectar Wood, la londonienne, que j'ai rencontré il y a deux jours et qui était en concert hier soir au Montreux Jazz Lab. Vous y étiez pas, mais vous étiez où? Enfin, ça me regarde pas, mais c'est dommage, vous y étiez pas, Béatrice Venturini.
1: Tu te rappelles ce qui m'est arrivé hier?
0: Ah oui, pardon.
1: Est-ce qu'on va le partager avec tout le monde?
0: Vous étiez en petite forme et c'est pour ça que vous n'avez pas pu participer à cette émission. Alors non, on ne va rien partager.
1: Mais je vais citer Jean-Pascal qui nous conduit là ce soir.
0: Jean-Pascal Mage, oui.
1: Qui nous raconte que c'était sublime, qu'il se sentit embrassé par elle, son band, principalement des femmes.
0: Que des femmes.
1: Que des femmes. Ouais. C'était solaire et voilà. C'était un moment magique pour lui.
0: Ce sont les choses les plus complexes quand elles ont l'air faciles, quand elles semblent faciles. Je pense que là, il y a vraiment une réussite, effectivement. Et c'est ce qui est arrivé hier, avec une voix qui avait l'air extrêmement détendue. On se dit, mais ça a l'air naturel, encore une fois, naturally. Et ça a l'air facile, mais oui, peut-être parce qu'il y a deux choses, il y a du talent et beaucoup de travail. Et c'est ce qu'on a vu hier avec Nectar Wood. Nectar Wood, sur son album, il y a une chanson. Alors, on ne peut pas tout écouter, évidemment, ça, c'est pas celle qu'on vient d'entendre. Mais vous irez vous faire votre playlist Nectar Wood avec un E à la fin surtout. Et sur cet album, il y a une collaboration avec Elton John. Et on se dit, quand Elton John arrive dans la pièce, bah, il va chanter parce que c'est quand même une voix aussi. Et ce qui est très intéressant, c'est que c'est un morceau sur lequel elle chante et lui, il se contente de jouer du piano. On a l'un des pianos les plus chers du monde, l'un des pianistes les plus chers du monde qui est en train de jouer. Et je me dis, cette jeune femme londonienne qui a 20 et quelques années, quand elle se retrouve, parce qu'ils l'ont enregistré dans la même pièce, ils ne sont pas envoyés partager des fichiers à distance, comment, je lui ai demandé, mais comment vous sentez, comment vous arrivez à vous concentrer sur la chanson quand vous vous dites que le gars qui est en train de jouer du piano pour vous s'appelle Elton John, Nectar Wood?
1: Je perdais clairement mes moyens. Mais c'était tellement bien de le rencontrer. Il m'a mis sur un pied d'égalité dans le studio. Il voulait juste donner le meilleur de lui-même et faire vivre la chanson. Et il l'a fait. La démo sonnait tellement différemment après qu'il ait joué dessus. Il a insufflé une vie nouvelle à ce morceau. Quand il jouait et je chantais en face de lui, je devais vraiment me concentrer pour rester dans le sens de la chanson. C'est une chanson sur le deuil de l'enfance, quelque chose de triste. Donc, je me suis mise dans un endroit triste et je me suis laissée habiter par ça.
0: Nectar Wood, donc il parle d'Elton John, et je me suis demandé, mais quand on a, encore une fois, quand on est dans la vingtaine, quand on représente le 21e siècle, est-ce que le jour où on reçoit une proposition de collaboration avec Elton John, est-ce qu'on n'est pas tenté de se dire, évidemment qu'on a envie de se dire, waouh, Elton John, il est machin, mais est-ce qu'il n'y a pas une, malgré tout, au milieu de cet enthousiasme, une petite voix qui dit, ouais, mais quand même, Elton John, c'est le siècle précédent, c'est le siècle dernier, est-ce que c'est pas un petit peu ringard de temps en temps, est-ce que ça serait pas un risque pour ma carrière, moi qui suis jeune et qui démarre vraiment, est-ce qu'il y a pas une petite voix dans votre tête qui vous dit ça, Nectar Wood?
1: Non, je pense qu'il est tellement influent. Dan Moeller qui a mixé tout mon projet, son fils est jeune et son idole, c'est Elton John. Tu vois ce que je veux dire? Elton John parle à chaque génération. C'est ça qui en fait une icône. Donc non, je n'ai jamais eu ce doute. J'étais juste excitée. Et il a passé ma toute première chanson il y a 4 ans, Nothing to Lose, et il l'avait trouvée tout seul. C'est un formidable défenseur de la musique.
0: Puisque Elton John, il a en fait une émission de radio sur une plateforme de streaming, je crois, sur Apple Music, enfin, il est très présent, il a envie, d'une part, de faire de la radio, en tout cas ce qui ressemble à la radio au 21e siècle.
1: Old school,
0: effectivement, mais lui, c'est la version un petit peu moderne. Et puis c'est quelqu'un qui défend réellement la scène britannique, vous pouvez le confirmer, vous, Béatrice?
1: Tout à fait, c'est un malade de la musique, dans le sens, la nouveauté, c'est un vrai Sherlock Holmes musical. Il se met à écouter des choses tellement déjà pas dans le mainstream, pas commercial. Il a le don de trouver des chanteurs, des producteurs jeunes avec du talent et il est là pour les pousser en avant. À vrai dire, Elton, il peut plus vraiment chanter. Il a vraiment perdu sa voix, le pauvre. Mais il sait toujours jouer le piano très très bien. Et il met son énergie dans la découverte du jeune talent et moi, je crois dans son goût. Si tu aimes une vraie voix, je ne vais pas dire genuine, je vais dire authentique.
0: C'est mieux.
1: C'est un vrai défenseur, comme elle vient de dire, de la bonne musique.
0: Et de la jeune musique, et de la jeune garde, et du renouvellement de la scène britannique. Pour ça, il est très fort, effectivement. C'est un petit peu comme s'il renvoyait l'ascenseur qui lui a
1: Tout
0: été envoyé au milieu des, à la fin des années 60. Il y a un morceau, il y a plein de choses sur cet album évidemment de Nectarwood, un morceau qui s'appelle Stick Fight, et c'est l'un des moments où on entend une influence de la musique africaine. Alors l'Afrique est un continent gigantesque, la musique africaine ça veut rien dire et ça veut tout dire, mais on sent quand même malgré tout dans l'intro, dans la guitare, dans la façon dont c'est joué, on sent qu'il y a une référence, un clin d'œil au continent africain, Nectarwood.
1: Yeah, so from my last previous project. Par rapport à mon projet précédent, c'est comme si je n'étais jamais partie. J'avais écrit celui-là, moitié au Ghana, moitié en Angleterre. C'est d'où je viens. Et je voulais une chanson qui évoque le high life de Fela Kuti. J'ai grandi beaucoup avec le high life. Mon père est ghanéen et il a vraiment veillé à ce qu'on soit immergé dans cette culture. Même à Milton Keynes, en Angleterre.
0: C'est où Milton Keynes quand on est à... Le centre du monde, c'est Londres, Béatrice. Milton Keynes, c'est quoi?
1: C'est nord. C'est un peu le banlieue. C'est où ils ont essayé de créer une nouvelle ville. Et c'était... Surtout...
0: Essayer, ça veut dire qu'ils ne sont pas arrivés, c'est ça?
1: Non, ils ont réussi. Ils ont réussi. C'était surtout à la fin des années 60, début des années 70. Tout est un peu fait en béton. Et des fois, on se moque des mini-banlieues comme Milton Keynes. Mais pour finir, on n'est pas loin de Londres. Le loyer est moins cher.
0: 2 heures de route, au maximum?
1: Non, 1 heure.
0: Je me moque un petit peu. Est-ce que c'est une banlieue plutôt populaire ou plutôt chic, poche?
1: Ouh, populaire.
0: Populaire.
1: Et c'était le but. Les travailleurs qui ne pouvaient pas se permettre les loyers londoniens.
0: Et ils peuvent se les permettre encore
1: exactement.
0: Moins aujourd'hui.
1: Milton Keynes, c'est un poil moins cher. Un poil.
0: Nectarwood, la londonienne, enfin celle du nord de Londres, du côté de Milton Keynes, rencontrée avant-hier et en concert hier soir au Montreux Jazz Lab, puisque nous sommes au Montreux Jazz Festival en ce moment sur RTS Première. Je lui ai posé la question, je lui ai demandé, mais j'ai dit, mais ok, on vous catalogue, on vous classe parmi les artistes R&B, les artistes jazz, soul, mais j'ai l'impression qu'il y a une façon chez vous de travailler la mélodie qui est très particulière, et l'art de la mélodie, c'est quelque chose également qui vous nourrit. Quels sont, j'ai posé, c'est également très fainéant comme question, quels sont les artistes mélodistes qui, pour vous, sont importants ou importantes?
1: Top 3, Joni Mitchell. Mes top 3 mélodistes, Joni Mitchell, Carole King, je les mets ensemble, excuse-moi, parce qu'elles sont proches dans ce qu'elles font, ce côté folk, mais le message et la mélodie fonctionnent ensemble. Ce qu'elles disent, les paroles, la façon dont elles font bouger la mélodie, c'est une seule et même chose. On s'y connecte immédiatement. Donny Hathaway aussi. Ses mélodies sont comme du beurre. Je suis tout ce qu'il dit du début à la fin. Et pour quelqu'un de plus récent, plus ancien, je dirais Amy Winehouse, aussi pour la mélodie. Récente pour moi, parce que j'ai grandi avec elle. Mais peut-être qu'elle est déjà dans les classiques maintenant.
0: Et puis pour finir avec Nectarwood, on lui a posé cette question dont on a parlé hier soir, d'ailleurs, dont je parlais hier soir, cette question liée à la scène féminine anglaise particulièrement. On va citer des noms, je commence et puis vous continuez, d'accord? Zara McFarlane,
1: Cleo Soul,
0: Georgia Smith,
1: Olivia Dean,
0: Sienna Spiro qui était il y a 2 jours ici au Montreux Jazz,
1: Corinne Bailey Ray.
0: Ah oui, c'est un petit peu plus ancien, effectivement, mm-hmm. J'avais oublié K1 dans un genre complètement différent, encore une fois. Il y a énormément de femmes qui arrivent avec des propositions qui sont très fortes et qui s'inspirent du jazz, du R&B, de la soul, et en même temps en apportant quelque chose qui n'est pas du tout américain, qui est très anglais, je trouve. Vous êtes d'accord? Il y a ce côté très britannique.
1: Je suis super d'accord, très londonien. Très, très, très fière. J'adore ça. Je sens... Bon, moi, j'ai ma théorie que j'ai déjà évoquée. C'est comme si Amy Winehouse avait laissé un trou tellement énorme que toutes ces jeunes chanteuses peuvent maintenant le remplir. Mais c'est avec plaisir de les voir prendre leur place. Elles sont tous inspirées par Amy. Si tu leur parles, Amy est toujours la première qui sort. Donc si elle était capable, elle n'est plus là, nous on va prendre sa place. Ça, c'est la forte sensation. Et je répète que demain, on a un autre exemple, Joy Crooks, qui chante juste avant John Legend, et ça vaut la peine d'aller la voir.
0: Demain ou c'est ce soir?
1: C'est ce soir, ok.
0: Bonsoir.
1: Oh, sorry, darling. J'ai un jour de retard parce que j'étais pas bien hier.
0: Effectivement. cette scène féminine particulièrement londonienne, j'ai eu envie d'en parler avec Nectarwood parce qu'elle en fait partie, clairement, et j'ai eu envie de lui demander comment ça se fait, ça c'est votre explication, Béatrice, mais comment ça se fait que justement qu'il y ait cette scène qui apparaît? Et puis d'abord, est-ce que c'est un sentiment ou c'est une réalité?
1: C'est une réalité. Ce qui donne un avantage au Royaume-Uni, c'est le mélange, ce mélange fou des cultures, une quantité incroyable de genres différents. On ne discrimine pas dans les genres. On consomme de tout, du rap au reggae, du high life au soul. Ça influence nos voix, surtout chez les femmes britanniques. Et je pense qu'au Royaume-Uni, les femmes ont vraiment une belle culture de soutien mutuel, de cercle d'amitié solide. De Cleo Soul à Sienna Spiro à Sky Newman, toutes celles qui ont une voix, on se porte l'une les autres, on veille l'une sur les autres, et ça crée un beau groupe de chanteuses.

0: Good Vibrations, Nectar Wood. Yann.
1: Pour moi, c'est une chanson des Beach Boys. Quand elle commence, c'était hier soir au Montreux Jazz Lab. Non, mais ça fait partie des chansons qu'elle a interprétées. Et je me suis dit, ah, c'est difficile d'écouter une chanson qui s'appelle Good Vibrations, mais qui n'est pas la même.
0: Mais tu sais quoi? Ça fait 15 minutes, même plus, qu'on parle de Nectar Wood.
1: Elle le mérite.
0: And je pense d'abord qu'elle le mérite et que tu as beaucoup aimé.
1: Alors, j'ai beaucoup aimé la rencontre, j'ai beaucoup aimé le concert hier soir, même si je trouve que c'était difficile, en tout cas de l'endroit où je me trouvais, de réentendre la délicatesse de la production de l'album qui est vraiment magnifique. Je vous encourage à aller l'écouter. Et puis, je voudrais dire une chose, c'est que pour le 60e, alors c'est un petit peu une indiscrétion, elle a demandé à son entourage, est-ce que tu crois que je peux faire une reprise de Etta James pour les 60 ans, tu crois que j'ose? Mais vas-y, fais-le. Et elle a repris une chanson d'Etta James, j'arrive pas à me rappeler laquelle, pardon, hier soir. Et en plus d'être une chanteuse et puis une chef d'orchestre et de projet, parce que c'est pas juste, c'est une femme qui gère complètement le projet qu'elle nous propose, elle est en plus guitariste et elle nous l'a prouvé sur scène hier.
0: C'est bien que tu as mentionné Etta James, parce que c'est vraiment une icône de la chanteuse montreusienne. Et là, on va enchaîner avec quelques mots sur Roberta Flack, si je le dis.
1: Dites-le en anglais. Quand même.
0: Bon, j'ai envie de dire Roberta Flack, mais toi, tu me grondes après.
1: Non, pas du tout.
0: Je te laisse introduire notre invité.
1: Mais vous la connaissez presque mieux que moi, Madafi Pierre, bonsoir.
2: Bonsoir Ryan.
1: Voilà, ça fait beaucoup de femmes qui parlent anglais. Je vais essayer de faire les sous-titres. N'oubliez pas que les sous-titres s'affichent automatiquement au bas de votre poste de radio. Bienvenue. Vous avez parlé de Roberta Flack à la bibliothèque. C'était quand? C'était hier soir?
2: Oui, c'est juste. Je viens de finir là. C'était tout à l'heure. Je viens de finir, présenter cette superbe album qui vient de sortir. Cette série de concerts live, les enregistrements concerts live que Montreux sort de temps en temps, chaque année presque. Il y avait ce fameuse édition de Nina Simone, je crois il y a aussi...
1: Etta James,
2: oui. Il y a aussi Les McCann. Et
0: c'est bien en vinyle.
2: C'est bien en vinyle, je crois que c'est possible aussi par CD, mais je dis pourquoi pas, fais-toi un bel cadeau et...
1: Offre-toi le vinyle. S'offrir le vinyle, qui est très gros, j'imagine qu'il doit peser 2 kilos, hein, chaque vinyle.
2: It's the perfect size and weight.
1: C'est le poids et la taille parfait. Pourquoi vous voulez dire quelque chose? Non, j'ai envie de savoir pourquoi Roberta Flack, c'est important de consacrer un moment à Roberta Flack. Qui était-elle et pourquoi elle est importante?
0: Je peux juste interrompre aussi et donner un peu de contexte. Madafi Pierre, qu'on connaît très bien,
1: Vous êtes
0: aussi chanteuse, écrivaine, tu réalises des documentaires, tu es à fond dans la culture. Et toi-même, tu as un passé comme chanteuse en venant des États-Unis.
2: Oui.
0: Il me semble que vos chemins se sont croisés avec Madame Roberta Flack.
2: Oui, c'est juste.
0: Donc, qui plus légitime que elle de présenter Roberta Flack à la bibliothèque à Montreux?
2: Bon, merci beaucoup. C'est très généreuse de ta part. Mais je ne sais pas si je suis the best pour présenter. Mais d'abord, ta question, pourquoi elle est importante. Je trouve que pour moi, personnellement, Roberta Flack, on peut dire célébrée assez. On la loue pas assez.
1: Elle est sous-estimée.
2: C'est une pianiste qui était classically trained.
1: Qui a eu une formation classique.
2: Merci, comme Nina Simone. Et puis, qui peut faire des belles choses avec sa voix, vraiment magnifique. Elle est pas seulement authentique, mais je trouve transparent avec sa voix qu'on écoute. Et du coup, c'est vraiment, on connaît tous, ou j'espère, la qualité d'enregistrement des concerts live déjà ici qu'on a avec les archives et tout ça. Et du coup, c'est vraiment, c'est quelque chose de spécial, encore plus spécial d'avoir cet enregistrement.
1: Le meilleur de la carrière de Roberta Flack, c'est quand?
2: I don't know.
1: À peu près 60.
2: Peut-être 70. Oui, 60, 70. Mais même les choses qu'elle a fait après. Par exemple, elle a fait des choses avec Donny Hathaway. Mais même les choses qu'elle a fait dans les années 80, je trouve que sont beaux aussi. Ils sont très belles.
0: Est-ce que tu penses qu'on la connaît surtout parce que The Fugees ont refait. En fait, ils ont fait une reprise de un de ces morceaux.
2: Oui,
0: les plus
2: ils ont
0: connus.
2: Fait une reprise de Killing Me Softly. Mm-hmm. Si tu veux, qui a presque introduit la musique de Roberta Flack dans le monde de hip-hop. Mais pour ceux qui sont les écrivaines, les chanteuses, les musiciennes, on connaît tous. Si tu connais Donny Hathaway, you know Roberta Flack. Si tu connais Stevie Wonder, tu connaissais déjà la musique de Roberta Flack.
1: Il faut réhabiliter Roberta Flack parce qu'elle a été sous-estimée et que c'est quelqu'un qu'on a oublié. Est-ce qu'il y a une justice à rétablir?
2: That's a strong word, justice. Oui, pourquoi pas? Why not? Let's celebrate her.
0: Mais je pense que c'est exactement ce que Montreux essaye de faire.
2: Oui.
0: En sortant cette LP.
2: Je suis d'accord avec toi.
0: Et on peut écouter la magie de elle comme pianiste, comme chanteuse, comme compositrice.
2: Mais aussi on peut écouter l'exécution du musicien qui elle a toujours et s'est toujours entourée avec des super musiciens.
1: Mais elle reste dans l'ombre. Parce qu'on pense d'abord à Nina Simone, on pense à Aretha Franklin, on pense... Et après on parle de Roberta Flack.
2: Je sais pas.
1: Et d'Etta James peut-être, non?
2: Je sais pas. Je crois que ça dépend à qui tu parles, avec leur connaissance de le monde de la musique, peut-être l'âge aussi, la génération. Mais moi, je trouve juste... Personnellement, I want to celebrate her all the time.
1: Je veux la célébrer tout le temps. Merci beaucoup, Madafi Pierre, pour cette petite visite et pour avoir ramené l'esprit et le talent de Roberta Flack.
2: Merci à vous
0: de
2: m'avoir. Et si je peux juste encourager les gens, le public, de venir visiter la bibliothèque au Jazz. C'est vraiment superbe. Il y a des superbes livres, il y a des superbes vinyles que vous pouvez écouter tranquillement. Vous cachez de chaleur and yes, thank you so much.
0: Merci Madafi. C'est vrai, c'est un havre de paix et de culture.
1: Vous nous l'avez déjà bien vendu Béatrice et merci d'en avoir rajouté une couche Madafi Pierre. Vous qui nous écoutez, vous connaissez forcément Roberta Flack au moins grâce à cette chanson.

0: Vous voulez que je vous dise, j'aime beaucoup évidemment la ligne mélodique avec la voix de Roberta Flack pour ce Killing Me Softly qui est juste increvable et éternel. Et en même temps, le problème de la voix de Roberta Flack et de la mélodie, c'est qu'elle cache le reste. Le piano électrique derrière, faudra le réécouter quand vous sortirez d'ici, vous le réécouterez peut-être. Il y a le travail que fait la personne qui joue du piano électrique derrière est impressionnante parce qu'elle la suit sans vraiment la suivre, elle est vraiment à côté et ça donne toute la, enfin ça contribue à la texture et à la structure du morceau.
1: Je me demande si la personne qui la suivait c'était pas Donny Hathaway, que tu remarques combien de fois on l'entend mentionner.
0: On a beaucoup parlé de Donny Hathaway ce soir.
1: Nick DeWood l'a mentionné. Ouais. Amy Winehouse le mentionne dans la chanson Rehab et Madafila vient de le mentionner. Si vous aimez la musique soul, surtout des années 70, avec beaucoup de ce clavier très très chaud et comment dire, qui t'embrasse, qui te berce, checkez la musique de Donny Hathaway. Malheureusement, morte jeune, mais un grand talent et il a fait beaucoup avec Roberta Flack.
0: Beaucoup de femmes ce soir, Béatrice Venturini, dans cette émission,
1: oui.
0: Et c'est très bien.
1: Et c'est pas fini.
0: Et c'est pas fini parce qu'il y a une personne qui est partie, qui est morte, en tout cas on l'a appris aujourd'hui. Vous vouliez en dire un mot? On n'est pas du tout dans la soul, on est dans une autre histoire, dans un autre destin.
1: On n'est pas dans la soul, mais tu sais, Willie Dixon, bluesman, il a dit que les blues sont les racines et toutes les autres genres de musique sont les fruits. Et on va parler de Bonnie Tyler, qui était profondément liée dans les blues. Elle est après, elle s'est développée comme chanteuse de rock et de pop, mais va écouter sa version de Creedence Clearwater Revival, Have You Ever Seen the Rain? Et là, tu sens vraiment d'où elle venait. Elle venait effectivement du Pays de Galles. J'ai cru toujours qu'elle était écossaise, mais non, she's Welsh. Le Pays de Galles, bizarrement, est fond de tellement de cultures de chants.
0: C'est le pays de Tom Jones.
1: It's Tom Jones, Shirley Bassey. Il y en a plusieurs.
0: Des grandes, grandes voix.
1: Mais grandes voix, parce que, soi-disant, dans les mines, on chantait en allant au travail et il y avait toujours le grand Big Brass Band.
0: Pendant que, de l'autre côté, on chantait dans les champs de coton.
1: Exactement, mais t'as tout compris.
0: Mais oui, je sais.
1: C'est une musique qui sort des tripes des ouvriers, des ouvrières. Et là, qu'est-ce qu'on va écouter de Bonnie?
0: C'est le morceau que vous avez choisi, ça fait deux heures que vous nous prenez la tête
1: Je me bats. J'ai dit, écoutez, Total Eclipse, on l'a assez entendu.
0: On l'a entendu. It's a heartache.
1: Yeah, it's a headache. Et donc, on va aller avec Holding Out for a Hero.
0: Pourquoi vous vouliez cette chanson, Béatrice?
1: Parce que j'adore comment il est utilisé dans le film Shrek 2.
0: Oh mon Dieu, la culture.

0: Allez-y, allez, faites-vous plaisir. C'était qui qu'on vient d'entendre ?
1: Bonnie Tyler qui vient de nous quitter à 75 ans. Tu savais que quand elle était jeune, elle s'est fait opérer les cordes vocaux et elle s'est mise à chanter trop tôt. Et c'est pour ça que sa voix est restée un peu rocailleuse.
0: Et c'est ce qui a fait sa personnalité en tout cas. Merci beaucoup Béatrice Venturini. Merci à Jean-Pascal Mage qui a réalisé cette émission, Nadia Mythique pour la programmation musicale. Et puis merci à vous de l'avoir écouté. Et évidemment, la soirée se poursuit sur RTS Première dans un instant avec Juste Mesure, évidemment.
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0: Et demain, nous serons en direct de Montreux. Il est 20h.
3: Grégoire Moll.
4: Le ministre de la Défense israélien a déclaré aujourd'hui que l'armée israélienne est prête et en état d'alerte pour une reprise des combats contre l'Iran. Cette déclaration intervient alors que les États-Unis ont à nouveau frappé l'Iran la nuit dernière. Ces deux derniers jours, les frappes américaines ont fait 14 morts et 78 blessés, d'après un responsable du ministère iranien de la Santé. Ces frappes sont présentées par les États-Unis comme une réponse à de récentes agressions contre des navires dans le détroit d'Ormuz, agressions dont l'Iran serait responsable, selon Washington. Téhéran, pour sa part, a déclaré avoir riposté aux attaques américaines en attaquant des bases militaires américaines au Qatar et à Bahreïn, ainsi que des systèmes patriotes américains au Koweït. Les bombardements iraniens dans la nuit d'hier à aujourd'hui n'ont pas causé de dégâts majeurs et n'ont blessé aucun Américain, selon un responsable du ministère américain de la Défense. La Fédération russe d'athlétisme annonce aujourd'hui qu'elle a saisi le tribunal arbitral du sport à Lausanne. Elle entend contester l'exclusion totale de ses représentants des compétitions internationales. World Athletics, qui régit l'athlétisme mondial, a maintenu la semaine dernière l'exclusion des Russes comme des Biélorusses de ces compétitions. Cette exclusion vaut depuis l'invasion russe de l'Ukraine en 2022. La Fédération russe d'athlétisme estime que l'intransigeance de World Athletics affecte les intérêts fondamentaux de l'athlétisme en Russie pour des motifs que la Fédération russe considère comme discriminatoire. Hors urgence, une procédure au tribunal arbitral du sport prend habituellement plusieurs mois. L'an dernier, ce tribunal avait permis aux athlètes russes et biélorusses de participer à nouveau aux compétitions internationales de ski et de luge. Un incendie qui s'est produit aujourd'hui dans une grande usine de chaussures en Chine a causé la mort d'au moins 28 personnes, selon un média officiel. Le feu s'est déclaré vers midi, heure locale, dans l'usine Huiteng, qui se situe dans le sud-est du pays. Le président chinois Xi Jinping a appelé à établir strictement les responsabilités. Le responsable de l'entreprise et d'autres personnes en lien avec l'affaire ont été interpellés et les comptes de la société ont été gelés, d'après l'agence de presse Chine Nouvelle. 233 films seront présentés au Festival du film de Locarno cette année. La sélection officielle a été dévoilée aujourd'hui. Parmi les films présentés, 103 premières mondiales. La 79e édition de ce festival se déroulera du 5 au 15 août. Une coproduction suisse et portugaise figure parmi les 17 films en compétition pour tenter d'obtenir le Léopard d'or. Il s'agit du dernier volet de la trilogie du cinéaste Basile da Cunha au Jacaré. Ciel dégagé ce soir et cette nuit en Suisse romande et en Valais. Demain, la météo sera d'une manière générale ensoleillée, mais des orages isolés sont à prévoir dans l'après-midi, surtout dans les Alpes. Ces orages pourraient localement déborder dans la vallée du Rhône et sur le bassin lémanique en soirée. De fortes rafales sont possibles à proximité des orages. Température en plaine entre 16 et 21 degrés au minimum, 34 degrés au maximum.
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1: La musique a parfois une qualité assez rare. Elle sait se regarder elle-même avec un peu de distance et avec sourire aussi. Et c'est exactement comme ça qu'on va commencer ce soir avec une chanson qui se prend pas tout à fait au sérieux, mais qui dit quand même beaucoup de choses sur nous. Et dans cette première heure, il sera aussi question de ces chansons qui ont plusieurs vies, vous savez, celles qui existent une première fois, puis qui réapparaissent un jour presque par surprise, portées peut-être par une autre voix ou encore un autre regard, et qui finissent par s'installer dans la mémoire collective comme si elles avaient toujours été là. On croisera aussi l'une des plus belles déclarations d'amour de la pop. En tout cas, selon Frank Sinatra, et quand Sinatra parle de chansons d'amour, on peut généralement lui faire confiance. Il sera également question de souvenirs d'une maison, d'une fontaine et de ces endroits qui continuent d'exister très longtemps dans nos vies, même quand ils ont parfois disparu. Et puis, il y aura ce moment particulier où une grande voix transforme une chanson presque... une chanson qui est un peu brute, hein, presque en véritable sortilège musical. Installez-vous tranquillement, Juste Mesure commence jusqu'à 22h.

Sam Sauvage, je suis pas beau. Beau qu'il écrit B-O, hein. Oui, ça vient de ces langages hein, qu'on a créés sur les messages SMS, hein, les textos, comme on dit également en France à l'époque où ça coûtait cher d'envoyer les textos. Donc forcément, on essayait de diminuer les mots, et puis finalement, bah, c'est quand même resté un peu dans le langage, en tout cas écrit, et même parfois parlé. Enfin, parlé. En tout cas, dans cette chanson, je suis pas beau avec Sam Sauvage, et derrière ce pseudonyme, bah, volontairement, un peu provocateur, se cache un auteur-compositeur qui aime surtout jouer avec les codes de la variété française. Il apparaît au milieu des années 2000 avec une série de titres où on sent vraiment une volonté claire de parler de soi sans détour, avec humour et surtout autodérision. Il sort en 2025 un album qui s'appelle Mesdames, Messieurs, un disque qui véritablement confirme ce goût pour les portraits décalés et les histoires, c'est ça, les histoires du quotidien. Sam Sauvage.

existe déjà d'une autre manière sur l'album Back to Black. Et puis là, bah, il en fait une version particulière qui a aussi plutôt bien fonctionné. Jolie association entre Amy Winehouse et Mark Ronson.

Chez Zazie, les mots se répondent, se tordent, se croisent. Elle aime hein, jouer avec la langue française parfois jusqu'au vertige dans ses chansons. Un point, c'est toi Zazie, sur un album déterminant hein, dans sa carrière, sorti il y a 31 ans, oui, 1995. L'album Zen avec des grands succès, Un point, c'est toi. Il y avait également Larsen, il y avait Home Sweet Home parmi les grandes chansons, et j'en oublie sans doute, sur cet album de Zazie. Donc en 1995 avec Un point, c'est toi.

Ah, je vous l'ai déjà dit, je crois, mais j'ai une tendresse particulière pour cette chanson, puisque c'est la première qui a été diffusée dans cette émission Juste Mesure. C'était le 5 janvier dernier, avec Sombre et Undress. Alors derrière ce nom Sombre se cache un jeune artiste américain qui s'appelle Shane Michael Bose. Il commence à publier des morceaux, enregistrés presque artisanalement dans sa chambre, mais en 2024-2025 surtout. Tout bascule, deux titres deviennent véritablement viraux. Sur les réseaux sociaux, il y a Back to Friend et puis à ce titre aussi Undressed qui fait un joli parcours. Il est 20h21, j'espère que tout va bien. Nous sommes en direct, Juste Mesure avec vous ce soir et une très grande chanson.

Quelle merveille cette chanson Something, les Beatles, chanson écrite par George Harrison, c'est important de le souligner, hein, on le sait en général, c'était bien encadré hein, par Paul McCartney et John Lennon qui signaient toutes les chansons ou presque du quatuor hein, des Beatles, et même lorsque l'un écrivait la totalité de la chanson, il l'a signé à deux, et puis George Harrison, bah, c'était le plus jeune hein, de l'équipe, peut-être pas forcément toujours écouté, mais ils avaient quand même la lucidité de lui reconnaître lorsqu'il arrivait avec une chanson en séance d'enregistrement et qu'elle était très, très intéressante. C'est le cas avec Something, eh bien, qu'il considérait cette chanson et qu'il la mettait dans l'album. Alors, de mon souvenir, je crois qu'il y a 22 chansons que George Harrison a signées pour les Beatles. Les plus célèbres, While My Guitar Gently Weeps, évidemment, Something à l'instant ou encore Here Comes the Sun, parmi les classiques inoubliables. En tout cas, ils ont fait le bon choix, les Beatles, lorsqu'ils ont choisi cette chanson de George Harrison. Le bon choix, le voici.

C'est une jolie chanson proposée par cet artiste valaisanne qui s'appelle Meymouna, avec le beau choix, le bon choix. Et ce qui est beau hein, dans cette chanson, hein, c'est qu'elle ne donne jamais vraiment de réponse. Hein. Elle parle simplement de ce moment où on avance malgré l'incertitude. Hein. Le bon choix n'est peut-être pas une décision parfaite, mais simplement qu'on décide d'assumer. Et de toute façon, faire un choix, c'est toujours faire le bon, car rien de pire que l'immobilisme.

Il y a des chansons qui ressemblent un peu, c'est vrai, simplement à une conversation entre amis, hein, quelques phrases simples qui semblent un peu vous dire bah, « respire un peu, prends ton temps, allez, tout va bien ». C'est exactement l'esprit de « Put Your Record On », chanson écrite, interprétée par Corinne Bailey-Rae, qui raconte une chose très simple hein, finalement, hein, l'idée que la vie peut parfois devenir un peu lourde, hein, trop pressée, qu'il suffit quelquefois de remettre un disque sur la platine pour retrouver un peu de légèreté. Je vous assure que j'ai fait ce week-end. Ça fait longtemps que je ne l'ai pas fait. J'ai mis un disque sur une platine. Je l'ai posé comme ça, le vinyle, sur le tourne-disque. J'ai mis l'aiguille sur le début avec ce petit craquement. Et je vous assure que ça m'a apporté une certaine émotion. Et j'imagine que nombreux, en 1972, ont posé ce disque ou ce 45 tours sur la platine. C'était cette chanson.

Jusqu'à la dernière note. Cette chanson hein, qui ressemble un peu à un souvenir d'enfance. Hein, le paysage change, le temps passe et ce qui semblait immuable disparaît peu à peu. Avec l'avancée d'un monde moderne. Nino Ferrer, un personnage assez énigmatique, Nino Ferrer. C'était en 1972, la maison près de la fontaine.

Que s'est-il passé un 16 mars dans l'univers de la musique? Il est temps de s'y intéresser. Eh bien, en 1996, One Sweet Day de Mariah Carey et Boyz II Men passe une 16e et dernière semaine en tête du fameux Billboard Hot, sans un record à l'époque, hein, une ballade écrite après que les artistes ont évoqué ensemble les proches qu'ils avaient perdus et qui parlent de l'espoir de retrouver un jour ceux qui nous ont quittés. Côté rock aussi, en 1967, Pink Floyd entame au Abbey Road Studio les sessions de son premier album The Piper at the Gate of Dawn, un disque fondateur hein, du psychédélisme britannique. Nous sommes en effet, c'est vrai, en 1967. En 1991, Eddie Van Halen et l'actrice Valérie Bertinelli accueillent leur fils Wolfgang. Quelques années plus tard, Wolfgang deviendra le bassiste de Van Halen. En 1992, un concert de Metallica à Orlando tourne à l'émeute. Dégâts importants, facture salée, 38 000 $ pour la salle et pour le groupe. Et en 2002, une artiste née à Ottawa atteint le sommet du Billboard 200 cette fois-ci avec son 5e album studio Under Rug Sweep, un disque porté par des titres comme celui que l'on va écouter maintenant et qui devrait vous rappeler quelque chose, Alanis Morissette, Hands Clean.

Lorsqu'on la découvre il y a un peu plus de 30 ans maintenant, hein, elle change radicalement l'image du pop-rock féminin. Alanis Morissette qui connaît un joli succès, c'était il y a quelques années, c'est vrai qu'elle est plus discrète depuis quelques temps. C'était en 2002 où elle était en tête des hit-parades avec cette chanson « Hands Clean ».

Alors je l'appelle bien souvent, et sans lui faire offense, en tout cas j'espère pas que ce soit le cas, mais je l'appelle souvent le caméléon de la pop internationale, Bruno Mars, hein, qui possède cet instinct assez redoutable pour fabriquer des chansons qui semblent immédiatement familières ou qui nous rappellent quelque chose. Alors c'est vrai qu'il va puiser un peu, ci et là, selon les styles, selon son envie. Ça ressemble parfois à des chansons un peu qu'on connaît, mais ça reste des créations originales. Bruno Mars, hein, qui est apparu il y a une petite quinzaine d'années et qui a déjà quelques grands succès, hein, à son actif.

À la fin des années 90, Tom Jones connaît un phénomène assez rare hein, dans une carrière, une seconde jeunesse, et même une seconde jeunesse assez spectaculaire. En 99, hein, il publie l'album Reload, un projet construit autour de duo avec des artistes de la scène britannique du moment. Il y a Robbie Williams, il y a The Cardigans, Van Morrison, et puis également ce groupe gallois qui s'appelle Stereophonics. La chanson Mama Told Me That Not Come, elle date pas de 99, elle est un peu plus ancienne, hein, 1966, mais en tout cas, c'est un album qui va vendre à plus de 4 millions d'exemplaires, Tom Jones.

C'est là, mais c'est plus tout à fait là non plus. Hein. Une chanson qui parle de ces relations qui disparaissent jamais complètement, hein, même lorsqu'elles sont terminées. Il reste une présence invisible, un souvenir, une phrase, une odeur, peut-être un lieu aussi. Fantôme avec Arthur Cavalier.

0: revient après les informations. 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
1: Grégoire Moll.
2: Je ne suis pas allé aux États-Unis pour signer un quelconque accord. C'est ce qu'a déclaré Guy Parmelin dans l'émission Forum aujourd'hui. La tournée de 11 jours en Amérique du Nord du ministre suisse de l'économie n'a pas permis de percer dans les négociations sur les droits de douane avec les États-Unis. Mais Guy Parmelin rejette l'idée d'un échec des discussions. Avec les États-Unis, nous restons en contact et les discussions se poursuivent, a-t-il déclaré. Le Conseil fédéral veut s'assurer que les taux de droits de douane, que les taux des droits de douane américains sur les produits suisses ne dépassent passeront pas 15%, le gouvernement suisse vise un accord juridiquement contraignant. Une large majorité de la population suisse est favorable à une réglementation plus stricte des substances PFAS. C'est ce que montre un sondage réalisé par l'École Polytechnique Fédérale de Zurich et l'Office Fédéral de l'Environnement. Environ 40% de la population suisse ne sait pas encore très bien ce que sont les PFAS, d'après la vice-directrice de l'Office Fédéral de l'Environnement. Mais une grande partie des personnes interrogées considèrent les PFAS comme un risque pour l'homme et l'environnement. Les PFAS désignent un groupe de plus de 10 000 substances chimiques synthétiques. Elles sont considérées comme des polluants éternels et sont présentes dans des produits du quotidien comme les poils antiadhésifs, le papier sulfurisé ou les sprays imperméabilisants. L'ingestion par l'alimentation constitue l'une des principales voies d'exposition. Si des réglementations étaient mises en place, les consommatrices et consommateurs sembleraient prêts à accepter certaines restrictions. Par exemple, 83% des sondés sont tout à fait disposés à accepter un choix de produits plus restreint et 2/3 se disent prêts à payer des prix plus élevés pour des produits alternatifs sans PFAS. À Genève, un élu municipal s'oppose à l'interdiction des signes religieux ostentatoires pour les élus genevois cantonaux et communaux. Il a déposé hier un recours devant la Chambre constitutionnelle de la Cour de justice genevoise, la RTS l'a appris aujourd'hui. L'interdiction faite aux élus genevois cantonaux et communaux de porter des signes religieux a été votée par la population cantonale le mois dernier. Mais l'élu municipal qui a déposé le recours estime que cette interdiction nuit à ses libertés individuelles. Il est protestant et porte parfois une croix. Le député UDC à l'origine de cette mesure d'interdiction estime que ce recours constitue de l'anti-jeu. En tennis, la gagnante du tournoi de Wimbledon sera tchèque cette année. Carolina Muchova et Linda Noskova, qui sont tchèques toutes les deux donc, ont remporté aujourd'hui chacune leur match respectif de demi-finale et s'affronteront donc en finale. Ce sera la troisième fois que la République tchèque remporte le tournoi de Wimbledon en 4 ans. Plusieurs célébrités du monde du spectacle pleurent la mort de Bonnie Tyler, chanteuse notamment de Total Eclipse of the Heart. « Mon cœur est brisé de savoir que notre chère Bonnie Tyler est décédée », a par exemple écrit Catherine Zeta-Jones sur Instagram. Le chanteur Rod Stewart écrit sur Instagram que Bonnie Tyler était une bonne copine, une vraie agitatrice d'âme. La famille de Bonnie Tyler a annoncé aujourd'hui que la chanteuse est décédée dans un hôpital du Portugal où elle était traitée pour une maladie. Ciel dégagé ce soir et cette nuit, avec une bise faible à modérée sur le plateau. La journée de demain s'annonce généralement ensoleillée. Température en pleine de 16 à 21 degrés au minimum, jusqu'à 34 degrés l'après-midi.
0: 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Un véhicule roule actuellement à contresens sur l'autoroute A3 Coire Zurich entre Wallenstadt et Wissen. Quelle que soit votre direction, rabattez-vous impérativement sur la voie de droite et ne dépassez sous aucun prétexte. Je répète, un véhicule roule actuellement à contresens sur l'autoroute A3 Coire Zurich entre Wallenstadt et Wissen. Quelle que soit votre direction, rabattez-vous impérativement sur la voie de droite et ne dépassez sous aucun prétexte.
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1: Les choses se calment un peu et la musique prend encore une autre place. On l'écoute autrement, parfois avec un peu plus d'attention, parfois simplement avec un peu plus de liberté peut-être. Et dans cette deuxième heure, les chansons seront très différentes les unes des autres, mais elles ont toutes quelque chose en commun. Elles parlent chacune à leur manière de ce moment très particulier où l'on se trouve. Là, peut-être maintenant pour vous, il y aura une nuit un peu étrange où l'on prête soudain l'attention au bruit autour de soi. Une chanson qui ressemble presque à un miroir qui pose cette question toute simple. Qui est vraiment la personne que l'on regarde? Et puis il y aura aussi ces confidences que la musique savent mieux faire que personne. Ces phrases qu'on a gardées longtemps pour soi et qui deviennent un jour une chanson. Oui, ça arrive. On passera par une mélodie venue d'Espagne que le cinéma a aidé à traverser les années. Preuve qu'un regard, une scène, un instant peuvent parfois offrir une seconde vie à une chanson, à une musique. Et puis on retrouvera un groupe mythique qui rappelle une chose très simple. Parfois, trois accords, un peu de swing et une bonne idée suffisent pour écrire une chanson qui reste. Bienvenue à vous si vous nous rejoignez. Merci à ceux qui sont restés. Juste Mesure jusqu'à 22h.
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0: Infotrafic RTS.
1: Un véhicule roule actuellement à contresens sur l'autoroute A3 Coire-Zurich entre Wallenstadt et Wessen. Quelle que soit votre direction, rabattez-vous impérativement sur la voie de droite et ne dépassez sous aucun prétexte. Je répète, un véhicule roule actuellement à contresens sur l'autoroute A3 Coire-Zurich entre Wallenstadt et Wessen. Quelle que soit votre direction, rabattez-vous impérativement sur la voie de droite et ne dépassez sous aucun prétexte.

Shivery avec Good Night Moon pour débuter cette nouvelle heure de Juste Mesure. Alors certaines chansons donnent un peu l'impression d'avoir été écrites pour le cinéma, même lorsque c'est pas le cas. Au départ, même lorsque l'idée d'écrire une chanson pour le cinéma est peut-être dans la tête de l'artiste, hein, Ambrosia Parsley, qui est la voix de Shivery, qui avait expliqué que cette chanson lui était venue en pensant aux vieux films un peu noirs, un peu sombres américains. Et puis finalement, la chanson elle va connaître une seconde vie en 2004, quand Quentin Tarantino l'intègre dans la bande originale du film Kill Bill, volume 2, la scène, une séquence nocturne assez tendue, qui correspond assez bien, c'est vrai, à ce titre Good Night Moon de Shivery.

0: David Bowie avec une grande chanson évidemment hein, sur son parcours The Man Who Sold the World, une chanson effectivement sortie il y a quelques années. Est-ce qu'il la rend effectivement durable hein, c'est peut-être un peu son mystère hein, parce que Bowie il donne jamais vraiment d'explication hein, sur cette chanson. Il en a jamais vraiment donné. Est-ce que c'est une conversation avec soi-même? Est-ce que c'est une métaphore de la célébrité? C'est peut-être une réflexion sur une certaine perte d'identité. On n'en sait rien. Chacun peut y projeter sa propre interprétation. C'est peut-être ce qui permet à cette chanson The Man Who Sold the World de traverser comme ça les générations. Et puis lorsque Nirvana reprend la chanson hein, dans son célèbre concert MTV Unplugged, on est en 1993, beaucoup de jeunes auditeurs pensent hein, découvrir une nouvelle chanson. Et puis Kurt Cobain dira qu'il était assez surpris que de tant de gens ignorent que ce morceau avait été écrit au départ par un certain David Bowie.
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2: Et il n'y a plus de danger lié au contresens annoncé précédemment sur l'autoroute A3 Coire-Zurich entre Wallenstadt et Wesen.

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1: C'est l'heure de la découverte, bien sûr, comme chaque jour dans cette émission et cette découverte du 16 mars, oui, nous sommes le 16 mars aujourd'hui, c'est Camille Yembe, une nouvelle voix dans Juste Mesure, venue de Belgique, une voix sensible et surtout très personnelle. Avant même de lancer vraiment sa carrière solo, elle se fait déjà remarquer dans l'ombre de l'industrie musicale, elle participe à l'écriture de chansons pour d'autres artistes, un travail discret mais souvent très formateur qui lui a permis de développer son écriture, son identité artistique. Alors Camille Yembe fait partie de ces artistes qui ne se posent plus trop la question des frontières musicales. Chez elle, la chanson française peut croiser la pop, l'électro, parfois même des rythmes un peu plus urbains. Tout ça cohabite très bien et très naturellement. Auteur, compositrice, interprète, elle écrit beaucoup sur des émotions très intimes, le temps qui passe, les souvenirs qui restent coincés quelque part dans un coin de la tête, l'amour bien sûr et parfois aussi la solitude. Son univers est assez particulier, on a souvent l'impression d'être dans la pièce hein, où la chanson est en train de naître, comme si on assistait au moment où quelqu'un pose ses mots sur un piano, sur une guitare, presque en confidence. C'est exactement ce qu'elle fait avec ce titre qu'on va découvrir maintenant. Je ne l'ai jamais dit à personne, une chanson qui parle de ces choses qu'on garde pour soi pendant longtemps et qui finissent par trouver leur chemin dans une chanson.

ça ne manque pas d'originalité. Encore une découverte faite par Nadia Mythic, qui adore ça, aller dénicher des nouvelles chansons, des nouveaux artistes. Camille Mb, je ne l'ai jamais dit à personne, hein, découverte du jour. Dans juste mesure, une jeune artiste belge à suivre de près, hein, parce qu'on sent déjà chez elle une vraie personnalité musicale et surtout cette écriture, hein, très très très intime, presque comme un journal que l'on transformerait en chanson. Et visiblement, ce n'est que le début de l'histoire. C'est peut-être le premier jour du reste de sa vie. Allez savoir.

La chanson de tous les possibles avec Étienne Dao, le premier jour du reste de ta vie, ça peut être aujourd'hui, à savoir quand on le détermine, évidemment, ce premier jour du reste de ta vie, une chanson qui apparaît en 1998 hein, déjà, sur l'album Eden, un album qui est un peu plus particulier dans la discographie d'Étienne Dao, après plusieurs succès hein, populaires, il s'agit un peu de s'éloigner de cette variété française un peu plus traditionnelle pour explorer une pop un peu plus influencé hein, par la scène électronique et la musique britannique de l'époque. Le premier jour du reste de ta vie.

Ah, si vous étiez là, vous le saviez, hein. C'est une chanson qu'on a découverte il y a quelques semaines dans les découvertes, hein, justement, de Juste Mesure, avec ce groupe qui s'appelle La Maison Tellier. Alors, se cache derrière ce groupe deux frères, Élie et Raoul Tellier. Alors, Raoul Tellier, il est plutôt au chant, à la guitare, à l'écriture, à la composition des chansons. Et puis, Élie Tellier, lui, c'est le multi-instrumentiste, hein. Il joue à peu près de tout. C'est peut-être même lui qui tient les trompettes dans cette chanson, allez savoir. En tout cas, un mélange de folk américaine, hein, de country, un mariachi, effectivement. Puis une écriture francophone, même si là le refrain est en anglais dans ce titre Love Again. On va parler espagnol.

Certaines chansons traversent les décennies grâce à un second destin, peut-être inattendu. Alors, Paul Ketevas est véritablement sorti en 1974, hein, mais c'est 2 ans plus tard qu'elle devient un véritable phénomène, qu'elle va traverser les frontières. La raison tient en grande partie au cinéma, bien sûr. En 76, hein, le réalisateur espagnol Carlos Saura utilise la chanson, hein, dans son film Cría Cuervos, dans une scène devenue célèbre. Hein, une petite fille danse sur le morceau dans un appartement. Alors, cette scène donne à la chanson une émotion assez émotionnelle, un peu incroyable. Elle associe, et c'est vrai, le morceau à une forme de nostalgie liée à l'enfance. Paul Ketevas, c'était, bah oui, il y a 50 ans, en tout cas au cinéma.

Nemo, au départ de sa carrière, elle se développe plutôt dans le rap suisse-allemand. Alors je dois vous avouer que j'ai jamais écouté de rap suisse-allemand, je ne sais pas très bien à quoi ça ressemble. Il était encore adolescent à l'époque, mais il connaît déjà un certain succès. Il y a plusieurs titres qui vont rentrer dans des classements helvétiques, mais très vite, il comprend qu'il ne veut pas rester enfermé dans un seul style, et c'est peut-être ce qui lui a porté bonheur aussi à Nemo. One More Shot.

C'est une artiste qui a véritablement apporté une nouvelle couleur hein, à la pop française. On se demande toujours ce qu'on peut amener de nouveau et on se demande ce qui va nous étonner demain. C'est vrai que ça nous avait un peu étonné, hein, ce style. Angèle, lorsqu'elle est arrivée avec un premier succès, c'était en 2018 avec son album Brol, hein, qui va rencontrer un succès immense dans toute la francophonie. Un disque qui va s'imposer comme, c'est vrai, un phénomène pop de la décennie. Et puis, ce qu'on aime bien chez Angèle, bah, c'est son écriture. Hein. Elle est à la fois légère et puis lucide en même temps. Elle est teintée d'humour, d'ironie aussi, d'observation de la société. Elle parle des relations amoureuses, des pressions médiatiques. Enfin bon, c'est toujours assez intéressant ce qu'elle nous propose. C'est oui ou bien c'est non, bien c'est plutôt oui avec Angèle.

0: Eux aussi, ils avaient apporté quelque chose de nouveau. Nous étions il y a une trentaine d'années en Angleterre, un des groupes qui fait partie de cette naissance, hein, d'un mouvement musical très particulier qu'on appelle le trip-hop. Des groupes comme Morshiba également, il y avait Portishead à ce moment-là, et c'est eux qu'on vient d'écouter à l'instant avec Sour Time, qui est vraiment une musique d'atmosphère.
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0: Et dans cette chronique ce soir, on va s'intéresser aux chansons mal comprises. Il y a des chansons qu'on croit comprendre immédiatement parce qu'elles deviennent des tubes. On les chante, on les scande, on les reprend en chœur. On pense avoir saisi le message. La Grenade de Clara Luciani, sortie en 2018 sur l'album Sainte Victoire, a très vite été cataloguée comme un hymne féministe, presque comme un slogan, une chanson de colère, une chanson de revanche. Mais si on écoute attentivement les paroles, le propos est un peu plus subtil. La grenade n'est pas une menace physique, hein. C'est pas « je vais exploser », c'est « je pourrais ». La nuance est essentielle quand elle chante « Prends garde, sous mon sein la grenade », elle détourne une image guerrière pour parler d'une puissance contenue, d'une énergie qu'on a trop longtemps minimisée, d'une intelligence ou d'une détermination qu'on préfère parfois ne pas voir. Et c'est pas une chanson contre les hommes, c'est une chanson contre les clichés. Et puis il y a cette phrase « sous mon sein la grenade », alors certaines femmes y ont entendu autre chose, une image plus intime, plus corporelle. Pour quelques auditrices, cette métaphore a évoqué le cancer du sein, une bombe silencieuse cachée dans le corps. Mais ce n'était pas l'intention déclarée de Clara Luciani. Elle a toujours expliqué, parler de force, d'émancipation, mais cette lecture montre quelque chose de passionnant. Une chanson, une fois partagée, dépasse son auteur. Elle résonne différemment selon les histoires de chacun. La grenade n'est donc pas une chanson de rage, mais une chanson de maîtrise, une puissance tranquille, consciente d'elle-même.

On l'a prise pour un cri, elle est en réalité un avertissement plutôt calme, hein. On y a entendu du slogan, d'autres y ont perçu une blessure plus intime, et au fond, ben, la grenade parle d'une chose simple et forte, hein, la conscience de sa valeur.

y a des chansons comme ça hein, qui donnent un peu l'impression d'avancer dans le brouillard hein, et c'est précisément ce qui fait la force de Retrograde hein, quand James Blake sort cette chanson en 2013, on entend vraiment quelque chose de différent à l'époque hein, c'est pas une balade soul, c'est pas un morceau électronique, c'est même pas une chanson pop hein, c'est mais qu'est-ce que c'est? C'est peut-être un peu une chanson suspendue.

Brian May et Roger Taylor ont souvent raconté que Freddie Mercury avait composé cette chanson dans son bain. Oui, dans son bain à Munich et lors d'une tournée en 10 minutes. Et l'histoire revient souvent lorsqu'on s'intéresse à ce Crazy Little Thing Called Love. 10 minutes pour un classique, c'est pas mal le ratio.

0: 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Dans quelques instants, la ligne de cœur avec Émilie Gasque.
1: Mais bonsoir Laure, ce soir c'est vous la voix.
0: J'adore la voix.
1: Exact. Change tous les jours, c'est trop mignon. Donc vous êtes là jusqu'à 22h, c'est fini?
0: Jusqu'à 22h, jusqu'à vous qui reprenez le relais.
1: Bon bah voilà, moi je continue. 0880 70 70, je vous attends toutes et tous. Je sais qu'il y a le match là, il y a un match de la France, mais venez quoi, on continue de se parler.
2: Grégoire Moll.
3: Les frappes américaines en Iran ont fait 14 morts et 78 blessés ces deux derniers jours, d'après un responsable du ministère iranien de la Santé. Les États-Unis ont notamment frappé l'Iran la nuit dernière en visant, selon l'armée américaine, 90 cibles militaires. Mais la République islamique a accusé Washington d'avoir aussi ciblé des infrastructures civiles pour entraver les funérailles d'Ali Khamenei. Téhéran a déclaré avoir riposté aux frappes des États-Unis en attaquant des bases militaires américaines au Qatar et à Bahreïn, ainsi que des systèmes patriotiques américains au Koweït. Les bombardements iraniens dans la nuit d'hier à aujourd'hui n'ont pas causé de dégâts majeurs et n'ont blessé aucun Américain, selon un responsable du ministère américain de la Défense. Si des villageois ou villageoises de Briens veulent déménager en raison des éboulements et de l'instabilité du terrain, leur nouveau logement leur sera largement financé. L'assemblée communale de la commune d'Albula a approuvé ce soir un crédit de plus de 80 millions de francs pour financer cette mesure, une somme qui sera couverte à 90% par la Confédération et le canton des Grisons. Les candidats et candidates à un déménagement ne financeront que les 10% des coûts du déplacement de leur domicile. Le village de Briens a été évacué plusieurs fois entre mai 2023 et janvier 2026 en raison d'éboulements. Coupe du monde de football. Les quarts de finale viennent de débuter avec le match entre la France et le Maroc qui vient de commencer. C'est le premier match de ces quarts de finale. La Suisse, elle, jouera son match des quarts dans ses matchs des quarts de finale dans la nuit de samedi à dimanche contre l'Argentine. Le coup d'envoi sera donné à 3h du matin, heure suisse, dimanche. Et pour l'occasion, de nombreux établissements recevant du public pourront rester ouvert toute la nuit de samedi à dimanche pour diffuser le match Suisse-Argentine. Lausanne va autoriser les bars, cafés et restaurants de la ville à rester ouverts toute cette nuit-là. À Fribourg, le canton délivre des autorisations d'ouverture au cas par cas. Les cantons de Genève, du Jura et de Berne ont accordé une nuit libre exceptionnelle dans les établissements publics. Le couvre-feu est aussi levé dans les villes de Zurich, Bâle, Locarno et Lucerne. Cyclisme, au Tour de France, Tadej Pogacar a remporté en solitaire la 6e étape du Tour de France aujourd'hui et il a pris le maillot jaune. Au classement général, Tadej Pogacar est en avance de 2 minutes et 42 secondes sur le deuxième, Jonas Vingegaard. Le ciel est dégagé cette nuit en Suisse romande et en Valais. Demain, la météo sera d'une manière générale ensoleillée, mais des orages isolés sont à prévoir dans l'après-midi, surtout dans les Alpes. Ces orages pourraient localement déborder dans la vallée du Rhône et sur le bassin lémanique en soirée. De fortes rafales sont possibles à proximité des orages. Température en pleine pour demain entre 16 et 21 degrés au minimum, 34 degrés au maximum.
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1: Bonsoir, c'est soir de match. Je sais, c'est un match important, on est en quart de finale du côté français. Le Maroc joue également, j'entends des cœurs déjà qui crient, tant ils sont déchirés. Mais moi je compte sur vous, on est ensemble aussi. 0880 70 70, 0880 80 70 70. Allez, venez.
2: Comment va votre cœur ?
3: Mon cœur va bien, il tente de rester toujours joyeux. Sortir avec mes amis, vivre des expériences. Parce que je trouve en ce moment dans la société, c'est assez compliqué de s'amuser. Enfin, ça paraît assez débile dit comme ça, mais on est dans une génération qui a peur de se faire constamment filmer et poster sur les réseaux sociaux, voire afficher, etc. Donc malheureusement, ça nous freine énormément à profiter des instants présents. Et puis avec mes amis, on va tenter de faire plein de choses pour profiter, même danser dans la rue s'il le faut, faut rigoler quoi, la vie.

0: en douceur l'atterrissage de ce titre Carry On par Jungle. La jungle, c'est probablement notre humanité vu le sort qu'on se réserve les uns aux autres. On va parler de cette humanité et de la détresse qu'elle peut créer avec Mike Hoffman qui est avec nous au 0800 80 70 70 0800 80 70 70. Vous nous rejoignez quand vous voulez. Bonsoir Mike.
1: Oui, bonsoir Émilie.
0: Merci d'être avec nous ce soir. Vous êtes pour
1: Merci de me recevoir.
0: C'est tout normal. On avait très envie de partager votre retour d'expérience. Vous revenez d'Ukraine et aussi de que vous nous parliez de cette association que vous avez fondée il y a un petit moment maintenant, de votre lien avec, avec l'humain qui fait que vous continuez à donner de vous-même et à vous indigner des conditions qu'on peut s'imposer les uns aux autres. Mais juste pour alléger le ton, vous êtes pour la France ou pour le Maroc ?
1: Pour les deux, figurez-vous.
0: Eh bien, pareil.
1: J'ai des attaches familiales en France. Mes enfants sont français. Et puis, on a vécu et travaillé au Maroc pendant 7 ans. Voilà, pour Terre des Hommes. Mmh. Donc, pour les deux.
0: D'accord. Vous avez travaillé dans quel coin au Maroc ?
1: On était basé au sud, à Agadir. Mais en fait, le travail nous conduisait à aller un peu partout au pays, quoi, aux quatre coins du Maroc.
0: Ah, formidable. Magnifique expérience, j'imagine.
1: Oui, oui, très belle, très prégnante. Et puis, on a gardé beaucoup d'amis très, très chers.
0: Alors là, je peux vous dire qu'il y a de belles actions hein, des deux côtés, parce que comme je suis entourée d'écrans, il y en a un que je consacre au foot. Donc, de temps en temps, j'ai un petit œil pour voir ce qui se passe. Et là, la France est en train de se rapprocher des buts. Ah non, elle repart en arrière. Bon, voilà, je suis et je vous tiens au courant. Mike, okay. Vous avez fondé l'association Vivere. Je le prononce très mal ce nom, mais Vivere, j'imagine. Donc, comme pour dire vivre.
1: Oui, c'est exactement ça. C'est du verbe latin vivere, vivre. Oui.
0: Mm-hmm. Avec l'envie profonde de ne pas laisser votre indignation face au sort qui parfois accable et même beaucoup certains d'entre nous de côté et d'agir. C'était ça ?
1: Oui, c'est exactement ça. Écoutez, c'est moins une question de mon indignation personnelle que de celle que soulève, si vous voulez, l'oppression et la répression qui prévaut sur tellement de gens, dans tellement de pays. Et je dirais que le but de l'association, c'était simple. Souvent dans des situations extrêmes, c'est de sauver, protéger, soigner des personnes qui risquent la mort par la main de l'homme. Voilà. Mmh. Et puis, parallèlement à ça, lutter contre l'impunité, parce que quand on dit la main de l'homme, ça veut dire qu'il y a quelqu'un qui exerce un pouvoir terrible, quoi. C'est de lutter contre l'impunité qui est recherchée par les bourreaux et par leurs commanditaires. Voilà, c'est ce double but.
0: C'est un immense but. Je ne sais pas s'il y a une seule journée qui s'écoule sans que je ressente l'effroi du sort qui est fait à nos consoeurs et confrères, à tous nos proches, même s'ils sont très éloignés. J'entendais ce matin le chiffre de 41 000 hommes et femmes et enfants qui ont traversé la Manche cette année. J'entendais ce chiffre, on a l'impression que c'est finalement très loin et puis c'est passé presque inaperçu. Et je me disais, mais ça ne s'arrête jamais malgré tout ce qu'on nous promet de mesures de sécurité. Et donc la répression est toujours plus forte, mais les besoins sont toujours immenses. Et que deviennent ces gens ? Voilà. Je pense bien à vous dans cet objectif qui est le vôtre, qui est très beau, mais comment garder courage et garder l'action ?
1: Écoutez, si vous voulez, dans les situations... Alors, quand vous évoquez justement les 41 000 personnes qui traversent la Méditerranée au risque de leur vie, pour une bonne partie de ces personnes, elles fuient justement la répression, l'oppression et les actions autoritaires mm-hmm. qui sont mises en œuvre dans leur pays.
0: C'était voilà. La Manche, là. C'était pas la Méditerranée, la Manche. Après tout ce qu'on a entendu de fermeture, d'accord avec l'Angleterre, etc. C'est pour ça que j'étais très choquée du chiffre. Je me suis dit, mais que ce soit la Méditerranée, la Manche, le besoin d'exil, le besoin de trouver des perspectives, le besoin de survivre est tellement fort partout.
1: Tout à fait, oui. Alors, donc c'est les facteurs en fait, de souffrance et qui poussent les gens justement à des tentatives désespérées. Ben, ces facteurs-là, ben, effectivement, aujourd'hui, il semble que sur la planète, il y en a de plus en plus. Il y a toutes sortes de raisons qui prévalent à cela, des raisons politiques et autres. Voilà. Puis vous citiez les communautés qui étaient visées. Ben, justement, la communauté des journalistes aussi paye un très lourd tribut devant toutes ces brutalités. C'est par dizaines que des journalistes sont pourchassés et assassinés chaque année.
0: Oui, c'était
1: Donc le
0: l'année
1: tableau.
0: la plus noire, je crois, justement 2025 en termes de persécution du monde journalistique. Ouais.
1: En tout cas, pour Vivere, qui est un micro-mouvement, si j'ose dire, enfin tout petit, évidemment, on n'a pas du tout l'ambition de se placer par rapport à cet ensemble d'apocalypse là qui déferle sur le monde. On travaille à présent dans 11 pays, voilà.
0: Ah bah quand même,
1: Et
0: c'est déjà
1: oui,
0: énorme.
1: voilà. Oui, mais on ne résout pas l'ensemble des problèmes dans chacun des pays, quoi, si vous voulez. Dans certaines situations très ciblées dans ces 11 pays, donc on tente simplement de s'opposer concrètement à ceux qui usent à tort de leur pouvoir pour briser la vie d'êtres humains. Voilà. Et je tiens à signaler qu'on travaille toujours avec des forces locales. Donc on en

0: vous permettez que je parle un petit peu d'Ukraine, je pourrais vous illustrer les deux volets, si vous voulez, de ce type de travail.
1: Ouais. Vous en revenez, c'est ça, hein? Là, vous revenez d'Ukraine,
0: oui.
1: Mike?
0: Ouais. Oui, j'étais en mission en Ukraine et puis 3 jours en Transnistrie à la fin, du 15 au 28 juin. Voilà. Est-ce que je vous donne 2 ou 3 impressions générales, hein, que j'ai dans
1: Bien sûr.
0: cette situation? Voilà, alors ça fait quand même depuis 2004 que qu'au nom de Vivere, c'est moi qui suis en charge de me rendre sur place en Ukraine. Donc ça fait quand même 22 ans que j'y vais. Alors, il faut se rappeler d'abord en Ukraine que la guerre a 12 ans. Elle a commencé en 2014 avec l'invasion par la Russie de Crimée et de Donbass. Donc il faut avoir tout cela à l'esprit pour se rendre compte que aujourd'hui, surtout depuis l'invasion à grande échelle en février 2022, environ 15 millions d'Ukrainiens sur 31 millions d'habitants ont dû abandonner leur domicile. C'est presque la moitié de la population. Alors vous évoquez à juste titre toutes les personnes désespérées qui tentaient de traverser la Manche dans des conditions difficiles. Ben vous avez 15 millions d'Ukrainiens qui ont tenté le tout et le tout pour soit partir à l'étranger, soit se déplacer ailleurs dans le pays. Je reviens et je constate de manière encore plus flagrante que l'année dernière qu'il n'y a pas une famille, pas une seule que j'ai rencontrée qui n'ait pas un fils ou un père ou un parent proche qui soit au front, soit qui a été tué au front, ou soit qui a été tué lors d'un bombardement, donc parmi la population civile. Alors ça imprègne, si vous voulez, tout un...
1: Mais tout le monde est touché, tout le monde est traumatisé.
0: Ouais. Alors, on peut être là, hein, de 4 années de guerre, enfin de 12 années au total depuis le début, mais dans ce que je constate, la grande majorité des gens que j'ai rencontrés ne veulent ni une capitulation, ni des concessions territoriales.
1: Comment vous l'expliquez, ça? Comment vous expliquez qu'il n'y a pas de résignation à céder?
0: C'est quelque chose de qui me semble viscéral. C'est un patriotisme, si vous voulez, qui semble chevillé au corps. Et je ne parle pas simplement des hommes, hein. Je parle aussi des femmes et des adolescents qui sont en âge, qui ont un discernement, si vous voulez, pour parler de ce sujet. Alors cependant, cette fois, alors beaucoup plus encore que l'année dernière, moi j'estime à environ un tiers des personnes que j'ai rencontrées ne font plus confiance au gouvernement, donc ukrainien, pour gérer les négociations comme il faut.
1: Donc eux, ils sont abandonnés de partout. Ils n'ont plus confiance en leur gouvernement, ils sont bombardés par la Russie, l'Europe ne les soutient pas vraiment.
0: Oui, et puis le décrochage de l'administration Trump aussi a beaucoup marqué les esprits, c'est forcé. Et puis peut-être une dernière chose qui est transversale à tous les gens que j'ai rencontrés, c'est une très vive opposition au recrutement forcé. Parce que je pense que ça se passe de la même manière en Russie, mais en Ukraine, à présent, on déplore des centaines de milliers de soldats tués au front. Et donc, il y a un déficit d'effectifs dans l'armée. Et par conséquent, si vous voulez, il y a des camionnettes que j'ai vues, moi, circuler dans les rues à Kiev, à Kharkiv, avec des policiers dedans et qui raflent.
1: Ah, mais quelle horreur!
0: Tous jeunes gens qui se promènent dans la rue pour une vérification des papiers, est-ce qu'ils sont déjà inscrits, est-ce qu'ils ont déjà fait leur service ou pas. Et si c'est ni l'un ni l'autre, ben, ils sont embarqués, alors vraiment manu militari, si vous voulez, pour aller dans les centres d'incorporation. Donc ça soulève évidemment une émotion, une opposition très très vive.
1: Mais c'est une autre terreur dans la terreur.
0: Ouais. Alors, dernièrement, parce que je ne sais pas de combien de temps je dispose, mais j'étais...
1: Allez-y tranquillement, vous pouvez prendre le temps.
0: Alors, qu'est-ce qu'on fait en Ukraine? Vivere, voilà, notre petit mouvement. Alors, on a une expérience de travail depuis 2004, donc ça fait quand même 22 ans, de lutter contre le trafic d'êtres humains. Donc concrètement,

0: Ça veut dire d'assister les victimes survivantes du trafic d'êtres humains et puis, tant que faire se peut, incriminer les responsables, les coupables. Alors, deux chiffres très simples depuis 2004, donc, avec nos juristes et nos avocats, amis et partenaires sur place, on a conduit 65 procès, donc, contre autant de trafiquants et de complices. Et on a représenté ainsi 272 victimes.
1: Mais c'est
0: Donc
1: formidable. C'est formidable.
0: en résumé, bon, le trafic sévissait en Ukraine et dans beaucoup d'autres pays bien avant la guerre, naturellement. Voilà. Mais l'état de guerre actuel en Ukraine,
1: Ça favorise.
0: ça aggrave un chaos généralisé. Voilà. Et c'est dans ce type de chaos que les trafiquants, si vous voulez, trouvent un terrain très, très très propice, voilà.
1: Là, il y a des brèches partout à ce moment-là.
0: Il y a des brèches partout. Vous avez des familles qui sont éclatées, des mamans seules avec des petits-enfants qui se présentent aux frontières complètement désemparées, ne sachant pas où aller, etc., etc. Alors vraiment, c'est malheureusement un terrain de chasse presque idéal pour les trafiquants. Alors, un cas parmi d'autres, hein, parmi les 65 là que j'ai pu vérifier sur place cette fois, c'est celui de quatre jeunes filles ukrainiennes, donc qui est originaire de la région de Kharkiv, qui ont été envoyées en Allemagne. Alors quand je dis envoyées, ça veut dire elles ont été dupées, trompées. On vous promet un travail d'artiste, voilà, dans des cabarets en Allemagne. Et à leur arrivée, dès leur arrivée, elles sont séquestrées, elles sont contraintes de fournir des services sexuels donc à des hommes, à des clients qui se rendent dans cet endroit. Après 2 semaines de cet esclavage, de menaces, de coups, elles réussissent à s'échapper, voilà, de cet endroit. On est en Allemagne, donc c'est encore un pays où on peut
1: Oui, il y a un état de
0: espérer
1: droit.
0: état de droit, circuler sans contrainte dans les rues, mais sans argent et sans nourriture, elles ont pu rejoindre la frontière ukrainienne par tous les moyens possibles, autostop, à pied, en train, enfin, etc. Et elles ont atteint l'Ukraine où elles ont contacté la police. Et comme notre avocat est très proche des polices spécialisées contre le trafic, donc on a pu
1: Avoir
0: rapidement.
1: l'information. Ouais, c'est comme ça que vous faites remonter l'information. Mais ça demande à
0: Oui,
1: votre avocat d'être sur le terrain aussi, d'être très actif.
0: alors c'est un héros, en fait, à mes yeux, c'est un héros, Guennadi, avocat, car depuis toutes ces années, surtout à Kharkiv, comme vous le savez, qui est bombardé 2 jours et 2 nuits, eh bien, notre avocat, bah, on parle aussi des procureurs, des magistrats qui tiennent les tribunaux. Bah, vraiment, ils sont toujours debout à leur place de travail. Enfin bon, ils sont obligés de changer parce que les tribunaux sont bombardés aussi. Mais ce sont vraiment de vaillants
1: Il ne lâche
0: agents
1: pas,
0: de la justice
1: il ne lâche
0: qui
1: pas.
0: ne lâchent pas. Alors, pour finir sur ce chapitre-là, si vous voulez, donc, quand on a connaissance, on rencontre les victimes et on pourvoit avec une aide psychologique, avec la nourriture, les médicaments qui sont nécessaires. Et puis, évidemment, à entamer la procédure judiciaire qui conduit, dans la plupart des procès que j'ai cités tout à l'heure, à la condamnation, à de la prison ferme, si vous voulez, des bourreaux ou au moins des complices qu'on a pu identifier sur le territoire ukrainien.
1: Ah,
0: Donc
1: bravo, bravo.
0: ça c'est un des volets.
1: Voilà qui
0: Et
1: rend
0: puis,
1: un peu
0: bah,
1: d'honneur à l'humanité. Hein. C'est soulageant de savoir
0: oui.
1: que vous, il y a encore, voilà, il y a des acteurs qui font ce travail et qui veillent
0: Oui,
1: et qui y
0: tout à
1: croient.
0: fait. Tout à fait, tout à fait. Bon, je me contrains d'être court parce que je pourrais vous parler des contacts et des échanges que j'ai eus avec les procureurs ukrainiens, avec des magistrats aussi, qui sont aussi admirables, si vous laissez. Les seuls qui restent en place, les pleutres ont fui, les corrompus, ben, n'ont plus d'argent facile. Alors, il reste plus que les justiciers, quoi. Donc, c'est vraiment remarquable.
1: C'est fort ce que vous vivez, hein?
0: Oui, c'est fort ce qu'ils vivent. Hein. Moi, je suis un compagnon de route, si vous voulez, pendant 2 semaines.
1: Oui, mais
0: Et eux,
1: n'empêche
0: ils
1: que
0: sont.
1: vous passez cette humanité au tamis, et là, de ce que j'entends, il vous reste le plus honorable, le plus admirable de l'humanité, en fait, de ceux qui ont encore ce courage et cette dignité.
0: Absolument. Et puis, l'autre volet que je voudrais évoquer rapidement avec vous, si vous le permettez, c'est notre action par rapport aux crimes de guerre, donc qui sont commis et qui sont recensés par l'armée russe et ses affiliés. Hein, parce que, comme vous le savez, l'armée russe est grossie, les rangs sont grossis par des troupes de Corée du Nord, par des gens, des Tchétchènes, des gens du Daghestan, etc. Alors, crime de guerre, donc c'est une qualification criminelle, si vous voulez, qui est très très précise, hein, qui est gérée par la Cour criminelle internationale qui siège à La Haye, avec laquelle nous collaborons. Alors, à notre petite mesure, on a instruit 27 dossiers, si vous voulez, depuis au cours de ces 4 dernières années. Et puis, je voulais citer un cas emblématique parce que, bon, la plupart des cas, crimes de guerre, ça veut dire que des militaires russes ont commis des exactions, des actes de torture et toutes sortes de violences sur des éléments de la population civile. Mais là, j'ai un cas emblématique qui concerne un petit enfant de 6 ans. Et très, très vite, très rapidement, l'histoire, c'est que, donc, dès l'invasion, donc en mars 2022, dans la ville de Izioum, qui se trouve dans l'oblast de Kharkiv, à l'est du pays, il y avait un convoi de civils ukrainiens qui fuyait l'avancée des troupes russes, mais ce convoi de véhicules est mitraillé vraiment à bout portant. Dans l'un des véhicules, les parents, papa, maman et la petite sœur de l'enfant Bogdan, c'est un prénom d'emprunt que je donne là, ils sont tués sur le coup. Le Bogdan, 6 ans, survit miraculeusement. Voilà. Il y a des témoins ukrainiens qui étaient cachés dans la brousse voisine. Ils voient que cet enfant est pris, qu'il est confié à une dame militaire russe en uniforme, qui aussitôt embarque l'enfant dans un véhicule russe pour une destination inconnue. Alors, on rappelle quand même que M. Poutine est l'objet d'un mandat d'arrêt par la Cour criminelle internationale,
1: Mais c'est bien de le rappeler, pour ça.
0: précisément pour la déportation massive et forcée en Russie de milliers d'enfants ukrainiens. Donc le fait est déjà constaté, si vous voulez, par la juridiction internationale, au point que un chef d'État, heureusement, peut être, si vous voulez, mis en accusation. Et c'est pour ça qu'il sort quasiment plus de Russie maintenant. Parce qu'il est susceptible d'être arrêté. Il y en a eu d'autres avant lui, hein, les Milosevic, les Karadzic, etc., qui aujourd'hui sont derrière les barreaux. Alors, pour terminer rapidement l'histoire de Bogdan, donc il disparaît avec l'armée russe. Le grand-père paternel entame, avec notre aide, une procédure en justice pour récupérer son petit-fils. Voilà. En novembre 2022, donc quelques mois après son enlèvement, nos investigations font, on repère que l'enfant est en captivité à Belgorod. Belgorod, c'est une grande ville russe, donc qui est à 30 km à peu près de la frontière ukrainienne. Voilà. Donc on a su qu'il était là, et quelques semaines après, on perd sa trace. Voilà. Donc à présent, aujourd'hui, on ne sait pas où il est,
1: Oh.
0: mais avec la force et la volonté des grands-parents qui sont très très fermes à vouloir retrouver leur petit puis à le reprendre dans leurs bras, nous, on continue l'enquête et on ira aussi loin que les événements nous le permettront. Voilà, pour le retrouver.
1: J'espère très fort que vous arriverez au bout de cette enquête. Comment
0: Voilà.
1: on peut soutenir Vivere?
0: Bah, écoutez, depuis le début, on travaille qu'avec des forces bénévoles. Il y a, malheureusement, heureusement, je ne sais pas trop ce qu'il faut dire, mais on n'a jamais eu d'effectifs salariés, on n'a pas de permanent. Donc, on a un besoin presque continu, si vous voulez, en bénévolat. Voilà. Essentiellement sur deux plans. Donc, des gens qui ont une expérience de terrain, et qui sont aguerris au travail humanitaire. On aurait besoin de quelques camarades de plus, si vous voulez, pour justement gérer les actions dans nos pays d'intervention, mmh. être les correspondants de nos partenaires sur place, assurer la, donc l'échange d'informations et faire une mission par an. On y tient une mission par an sur place pour soutenir les collègues, évaluer le travail qui se fait, bien entendu contrôler des dépenses et des choses comme ça. Et puis l'autre besoin en bénévole qui était très très fort chez nous, c'est des gens qui sont compétents et qualifiés en matière de communication et de recherche de fonds. Mmh. C'est pour ça que vous nous honorez beaucoup en nous donnant l'antenne, parce que c'est pas souvent dans l'année qu'on a la chance de pouvoir
1: communiquer.
0: Témoigner.
1: Eh bien, justement, témoigner. Moi, je voulais vous proposer, Mike Hoffman, puisque là, on a discuté autour de l'Ukraine, pays duquel vous revenez. Je vous propose de revenir prochainement pour me parler des autres pays. Enfin, vous travaillez sur tant de lieux différents, je pense. J'aimerais bien savoir ce qui se passe aussi du côté du Nord Kivu, en Mauritanie. Oui. Enfin, vous pouvez être le relais de réalités qui nous échappent complètement. Donc, ce que je vous propose, c'est que vous revenez pour nous parler à chaque fois d'un chapitre différent et de mettre à l'honneur Vivere. Vous avez votre place ici. Donc, je vous dis à très bientôt. Merci de nous avoir ouvert cet espace aussi qui n'est plus très présent dans les médias et duquel, comme à chaque fois que ça s'installe dans la durée, on perd la trace concrète. Donc merci beaucoup de nous avoir rappelé à l'esprit que la guerre dure et avec toutes ses horreurs avec elle. Quoi. Donc,
0: on est à votre disposition pour témoigner, y compris mes camarades. Hein, d'autres amis de Vivere peuvent aussi témoigner utilement.
1: Je vois que Daniel, qui vous soutient de tout son cœur, me dit oui, puis ils sont aussi au Pakistan, ils luttent contre la peine de mort quand ça arrive, ne serait-ce que pour blasphème. Bon, vous êtes partout. Donc, je vous laisse en compagnie de Daniel, elle va vous proposer un autre rendez-vous dans les semaines à venir. Merci beaucoup, Mike Hoffman. Oui. Longue vie à Vivere. Bonsoir.
0: Bonsoir.
1: Au revoir.
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1: Et c'est pas simple de passer à une ambiance tout à fait différente, mais c'est ça la radio, c'est ça le monde de la ligne de cœur, refléter la vie dans tout ce qu'elle a de divers, de varié, de vibrant, de riche. Et donc c'est la petite dédicace de 22h30 avec beaucoup de joie du côté de Emma.
3: Bonsoir, c'est Emma. Je vais dédicacer cette chanson à ma pote Anaïs. On part en week-end à Paris voir The Weeknd. Donc ce sera The Morning de The Weeknd. Bonne soirée à tous.

0: Eh bien, quelle chance, Emma et Anaïs, de filer à Paris voir The Weeknd en concert. On vous envie. 0880 70 70, 0880 70 70. Il y a toujours 0-0 du côté du quart de finale qui oppose la France au Maroc. Et au 0880 70 70, nous avons Anna, mais aussi Ilios. Bonsoir à tous les deux.
1: Bonsoir.
0: Oh, ça me fait plaisir de vous entendre. Ilios, est-ce que je peux vous demander votre âge ?
2: J'ai 9 ans.
0: 9 ans. Eh ben, bravo, vous êtes mon plus jeune auditeur qui passe à l'antenne depuis bien longtemps. Merci d'être avec nous. Ilios, vous aussi, Anna, vous êtes la maman d'Ilios. Et Ilios, aujourd'hui, vous avez eu une grande journée. Hein.
3: Oui, on a eu une grande journée.
0: Tous les deux, parce que Anna, vous accompagnez Ilios, forcément, parce qu'il n'a que 9 ans. Est-ce que vous pouvez nous raconter ce que vous avez fait tous les deux ?
2: Bah, j'ai fait 9 rondes de parties de blitz. Une ronde, c'est 2 parties de blitz. Et j'ai fait le score de 10 sur 18.
0: Ça veut dire, que c'est beaucoup
2: échecs,
0: oui, c'est ça, j'allais dire. Donc, 9, voilà. 9 rondes, ça veut dire 18 parties. Donc, 18 blitz. Le blitz, ce sont des échecs. Et 10 sur 18, c'est un score comment pour vous, Ilios ?
2: Ben, moyen.
0: Ah bon ? Ok. Non, moi, je ne connais rien. Hein, donc,
2: Bah, j'ai fait... En fait, c'est des matchs où tu joues, on joue 2 parties contre le même adversaire. Si on gagne 2 parties et que l'autre en gagne 0, on gagne 2 points. Si on en gagne 1,5 et que l'autre en gagne 0,5, on en gagne 1,5. Et l'autre il en gagne 0,5. Si on fait, s'il y a 1-1, on en gagne 1 et l'autre 1.
3: Alors là, pour rentrer dans la complexité.
0: Mais surtout, c'est ce que je voulais dire, c'est, tu vois, Ilios, oh pardon, je te tutoie, excuse-moi, c'est que j'ai aussi des enfants qui sont jeunes, mais ce que je vois, Ilios, c'est que rien que déjà, la manière de comptabiliser les points, c'est compliqué. Comment se fait-il que tu sois un joueur d'échecs qui participe à autant de tournois ? Quel a été, je te revouvoie, quel a été votre parcours, Ilios ? Comment ça a commencé les échecs pour vous ?
2: J'ai commencé à 3 ans. Mon frère, ma maman et moi appris.
0: À 3 ans ?
2: Parce que j'aimais bien les jeux de société.
0: Mmh.
2: Après, j'ai appris à bouger les pièces.
0: Mmh.
2: Après, moi, je voulais battre à tout prix mon grand frère.
0: C'est une bonne motivation.
2: J'avais envie de perdre à chaque fois.
0: C'est très drôle, ça. Ça vous énervait de perdre à chaque fois, donc vous êtes accroché pour gagner.
2: Après, j'ai commencé à gagner. Je battais tout le temps, du coup, lui, il voulait plus jouer.
3: Et puis voilà, par la suite, il n'y a plus personne qui veut jouer avec lui de chez nous.
0: Mais je comprends. C'est très agaçant, les jeunes enfants qui sont si bons aux échecs. Comment continuer à jouer hein ?
3: Alors nous, on aimerait bien. C'est vrai que pour lui, c'est plus ennuyeux. Là, je crois que c'est plutôt lui qui a tellement avancé que...
2: C'est pas drôle de jouer avec des gens pas forts.
3: Ouais.
2: À part si je fais une simultanée contre toute la famille.
3: Ouais,
2: c'est très cool.
0: Des fois, vous pouvez jouer vraiment contre tous les membres de la famille, Ilios.
2: Bah, en fait, on peut faire des trucs qui s'appellent une simultanée. C'est quand on joue, une personne joue contre plusieurs personnes en même temps.
0: Ce qui veut dire
3: avec
0: que vous êtes. Ouais, mais ça veut dire que vous êtes tellement fort que vous pouvez jouer contre plusieurs personnes à la fois, tant vous voyez le jeu à l'avance, tant vous pouvez gérer différents jeux en même temps.
2: Ben oui.
0: Ben oui. Ben bravo. Je veux surtout pas jouer aux échecs contre vous, jamais, jamais. J'ai quelques questions à poser à votre maman, vous êtes d'accord ? J'aimerais savoir, Anna, quand vous avez vu que Ilios crochait. Et captait et que ça allait très vite pour lui. Comment ça vous est venu à l'esprit de le faire travailler davantage ou est-ce que c'est lui qui a mordu du temps qu'il a demandé à jouer plus ?
3: Alors, j'avais Déjà, il a un grand frère, comme il disait, et je l'avais mis aux échecs quand il était plus petit. Et bah, quand on a vu que pour il, ça marchait, je me suis dit, bah, il faut trouver une école, un club d'échecs. On l'y a mis. Et puis, très rapidement, il a demandé plus. Et il se lève le matin, il regarde des parties, il joue, il rentre à midi, il joue. Il
0: Ah oui, quand
3: rentre le
0: même.
3: soir. Donc, c'était vraiment. Après, il a commencé à faire des tournois. Je crois que le premier était à 6 ans. Et puis, il a adoré les tournois aussi. C'est encore aussi quelque chose d'assez différent de simplement apprendre à jouer aux échecs.
0: Ouais. Est-ce que je peux juste
3: Et,
0: demander là à Ilios? Ilios, est-ce que vous pouvez m'expliquer ce qui fait que c'est plaisant un tournoi d'échecs?
2: Que t'as envie de montrer que t'es fort aux autres joueurs. Ça, c'est cool. Et t'as aussi envie. J'aime bien, moi, jouer contre les personnes parce que moi, j'aime juste bien jouer. Du coup, les tournois, il y a beaucoup de parties, du coup, c'est cool.
0: Oui, en fait, c'est ce que vous faites déjà à la maison, à savoir quand vous rentrez, vous jouez, avant de vous coucher, vous jouez, enfin, dès que vous avez un moment, vous jouez. Là, vous pouvez le faire toute la journée avec des gens qui sont vraiment là.
2: Oui, et des gens qui travaillent aussi.
0: Qui ont un bon niveau,
2: Pour
0: ouais.
2: que ce soit des sites sur Internet, les gens, ils travaillent pas forcément, ils peuvent jouer de temps en temps sur des plateformes. C'est très porteur en fait. Ils aiment bien. En fait, plus ils vont jouer contre des plus forts, ils vont s'améliorer, ils vont pouvoir s'amuser aussi parce que y a des chouettes moments de copinage entre les rondes. Dans le circuit qu'ils connaissent, ils sont des copains, ils se retrouvent pour les tournois, donc ils sont tout contents. Et c'est vraiment une passion qu'ils ont tous et qu'ils ont en commun. Et donc, ça crée des liens assez forts qui sont chouettes, qui sont de rivalité sur l'échiquier. Et puis après, ils se marrent comme des baleines entre les rondes.
0: Ah bah tant mieux, tant mieux. Mais quand
2: Voilà.
0: même, j'ai entendu Ilios, vous venez de dire le mot travail.
3: Oui, tu as dit le mot travail.
0: Faut
2: Oui.
0: travailler quoi, c'est quand même ça demande du travail.
2: Comme tous les autres métiers.
0: Ah mais parce que vous parlez d'un métier, monsieur, à 9 ans. C'est comme un métier pour
2: Ah
0: vous, Ilios, ouais?
2: oui. Oui. Parce que j'ai gagné 100 francs
0: Mais la classe, hein!
3: déjà.
0: Et
3: Ah oui, il a.
0: alors, il y a de l'argent en jeu. Bon, d'accord, c'est 100 francs, hein, c'est pas encore le million,
2: Oui,
0: hein, mais je
2: oui.
0: comprends que ça soit franchement bravo. Puis de toute façon, d'être capable de jouer déjà, etc., vraiment bravo. Mais il y a autre chose que j'ai entendu, j'entends la rivalité. Il y a eu le mot rivalité par rapport au jeu sur l'échiquier. Moi, je sais que les échecs provoquent chez moi une très grande tension. Je trouve qu'il y a quelque chose de très fort dans le rapport à l'adversaire et au jeu. C'est presque un moment de guerre, quoi, tellement c'est intense. Comment vous vivez ça, vous, Ilios, ce rapport-là avec les duos dans lesquels vous entrez?
3: Comprends la
0: Et
3: question.
0: ça vous met dans quel état? Ça vous met dans quel état quand vous jouez? Parce qu'il y a quand même beaucoup de... Je sais pas, c'est quand même un peu agressif, les échecs, non?
2: Beaucoup d'émotions. Quand, par exemple, quand tu as gagné la partie d'avant contre un bon joueur, on va être content. Et du coup, quand on est content, on va tendance à pas avoir, à pas faire gaffe à des erreurs ou à des pièges que l'adversaire peut faire. Donc, la partie d'après, il faut comme oublier que tu as gagné la partie d'avant et jouer comme la partie d'avant.
0: Donc dans quel état? Faut jouer quoi? Très concentré et en ayant peur de perdre?
2: Pas peur de perdre, parce que quand tu as trop peur de perdre, tu vas trop reculer Et quand tu vas trop reculer, tu vas faire des gaffes et tu vas perdre.
0: J'adore parce
3: Donc en
0: que
3: fait, il faut...
0: vous avez 9 ans, quoi. J'adore. J'adore, Anna. Faut me prêter votre enfant.
3: Ouais, c'est tout un. Là, il aborde les émotions et ça, c'est un sacré morceau aux échecs. Moi, je découvre un petit à petit aussi ce monde-là et puis et on se rend compte que il y a plein de. Enfin, les émotions, c'est à éviter. J'ai croisé des joueurs d'échecs qui disaient, mais il faut être comme une pierre devant un échiquier. Il faut pas avoir d'émotions parce que les émotions, ça vous brouille la pensée. Vous n'arrivez plus à faire des bonnes décisions, à prendre les bonnes décisions, à jouer les bons coups. Parce que c'est tout ça. Moi, j'admire mon petit garçon qui, à 9 ans, se retrouve devant un échiquier. Alors, parfois, c'est à la maison, puis parfois, c'est en tournoi, un tournoi important, un championnat suisse ou des choses comme ça. Et où il va devoir prendre une décision ou plusieurs décisions, il va devoir calculer la suite, envisager des conséquences et ensuite faire un choix adéquat pour la suite de sa partie. Et
0: Et
3: à
0: tout ça
3: 9 ans,
0: calmement, et tout ça
3: et tout
0: sereinement,
3: ça,
0: quoi.
3: voilà,
0: Ouais. Super.
3: calmement, dans la mesure du possible. Et je pense que c'est les parents à l'extérieur qui sont les canaliseurs qui prennent toutes ces émotions-là et puis qui les
2: Aussi,
3: suent.
2: et aussi, il faut pas montrer quand tu as fait une erreur, par exemple, ou que quelqu'un ou tu fais une erreur, par exemple, et l'autre, bah, il voit ton erreur et il fait le bon coup, qui te fait perdre une pièce ou alors un truc comme ça. Faut pas que tu fasses.
0: Mais moi,
2: Ou alors un
0: j'entends,
2: truc.
0: Ilios, à quel point c'est passionnant pour vous. Vous adorez.
2: Quelque chose qui montre que vous n'êtes pas bien, il faut rester calme.
0: Et ça c'est possible pour vous. Vous savez gérer ça.
2: Ça dépend.
0: Ouf. Vous restez quand même un petit garçon de 9 ans qui peut s'énerver un peu, non? Qui peut, je sais pas, qui peut quand même être réactif à ses propres émotions, quand même, non?
2: Bah, des fois, quand je fais des erreurs, une fois j'ai tapé le poing à la table.
0: Voilà. Enfin, ça, c'est tout à fait moi, alors que j'ai 40 ans de plus que vous.
3: Bah, c'est tout le challenge en fait dans les tournois, de gérer ses émotions et de réussir les émotions, la fatigue. Il y a plein de paramètres au-delà de simplement la technique de jeu et de tout ce qu'il apprend, tout ce qu'il travaille durement. Et tout ça, c'est un long travail qui peut développer en faisant énormément de tournois, en allant se confronter à des enfants plus forts, ou à d'autres enfants, peu importe. Mais
0: Et vous
3: c'est.
0: l'accompagnez. On parle d'Ilios, mais vous êtes, on entend que vous viviez tout à côté, Anna.
3: Ah oui, bien sûr, bien sûr.
0: Et comment c'est?
3: Et.
0: Comment c'est de partager ça avec son petit
3: Pardon?
0: garçon? Comment c'est de vivre ça avec votre petit garçon?
3: Ben c'est génial parce qu'effectivement, on voyage un peu, on partage ces moments-là, on voit plein de choses, comme il dit. Et puis, c'est des moments où ben, il faut être en soutien parce qu'il vit, pour avoir expérimenté un petit peu, pour voir comment c'est effectivement une partie d'échecs. C'est des montagnes
2: Il faut
3: russes.
2: que chacun se mette à la place de l'autre.
3: Il faut que chacun se mette à la place de l'autre. Et donc du coup, oui, y a une nécessité d'être là en permanence. Et puis c'est entre les rondes, pendant les rondes. En général, moi, je rentre pas dans la salle, mais parfois il y a des galeries, parfois ils nous voient, ils me cherchent. Il y a cette sensibilité à avoir, de se dire, ok, est-ce que je dois pas être trop présente, mais je dois quand même être là. Et puis, bah, en tant que parents, on est tous, on fait les 100 pas, parce qu'évidemment,
0: Mais quelle ambiance,
3: on
0: hein.
3: n'a pas envie. Bah,
0: Ouais.
3: mais c'est génial, parce que voilà, c'est des moments extrêmement intenses et forts qu'on vit ensemble. Et puis, ça permet lui d'apprendre des choses, moi de lui en enseigner, et puis moi d'en apprendre énormément. J'ai reçu plein de leçons de vie de mon petit garçon de 9 ans à travers ses échecs et
0: Oui, c'est ça que
3: à travers
0: j'entendais,
3: le
0: c'est que
3: jeu.
0: c'est au-delà du jeu en fait. Vous apprenez,
3: Oui.
0: ben
3: Ah oui,
0: vous apprenez
3: complètement.
0: à gérer temps et temps et à entrer en relation aussi.
3: Bah oui, et puis c'est quelque chose qu'il va garder pour toute sa vie. Comme je le disais tout à l'heure, ça pose des bases de stratégie, de réflexion, de maîtrise des émotions et d'être en mesure de, bah voilà, de simplement d'envisager différentes possibilités, les conséquences qui en découlent et puis de faire des choix. De tout ça, c'est des bases qu'on a tous envie d'avoir pour nos enfants dans notre éducation, je
0: Oui,
3: pense.
0: c'est très impressionnant
3: Donc
0: d'entendre comment vous les développez déjà et les visez. Waouh!
3: Et donc voilà, c'est vrai qu'on a là son rêve et sa passion, c'est quelque chose qu'on essaie d'alimenter, que j'essaie d'alimenter au mieux possible. Et c'est il a besoin toujours plus. Je suis en train d'essayer d'un petit peu de bouger des montagnes aussi pour qu'on puisse trouver les moyens pour pouvoir voyager, aller faire les tournois qu'il a besoin de faire parce qu'il y a plein d'enfants très très bons dans le monde. Et
2: S'appelle l'Ukraine ou l'Arménie, où ces pays prennent en compte tout. Ils font des cours, c'est dans leur scolarisation les échecs.
0: Donc là, ce serait très
3: Oui.
0: intéressant d'aller jouer là-bas, face à eux.
3: Ah oui. De toute façon, tous les tournois avec plein de nationalités différentes, c'est assez génial parce que. Il peut se confronter à des enfants beaucoup plus forts et puis qui ont en fait un parcours parce que on remarque chez les différents joueurs qui sont maintenant dans le top mondial, chacun a un parcours très spécifique. Il n'y a pas une sorte de on les voit émerger, mais je veux dire, c'est pas ah tiens, mais c'est quand même ça se passe quand même très jeune. À 12-13 ans maintenant, ils doivent être à des niveaux très hauts. Et ça implique déjà, comme disait Ile, beaucoup de travail, des cours avec des profs, avec des grands maîtres ou avec des maîtres, et puis des voyages et des tournois. Et puis quand on rentre là-dedans, dans tout ce système, on se rend compte que à la base, on part sur un sport, un jeu. Avec un plateau, un échiquier et des pièces. Et puis qu'au final, plus ça va, plus ça avance et plus il faut des moyens pour pouvoir être à la hauteur
0: Oui,
3: du haut
0: aller plus
3: niveau.
0: loin, oui,
3: C'est
0: c'est
3: un
0: ça.
3: peu comme voilà, c'est le haut niveau. Et ça, c'est vrai que c'est assez. C'est pas évident.
0: Mais comme un joueur
3: Je suis
0: professionnel, enfin comme oui, comme un sportif professionnel, comme un artiste, vous avez besoin finalement de pouvoir vous
3: ça.
0: produire, donc d'être soutenu
3: C'est ça.
0: financièrement. Ouais. Vous avez
3: Et dès qu'on peut aller très haut, à un haut niveau, on est obligé d'avoir, je parlais tout à l'heure des émotions, il y a aussi l'endurance, etc. C'est vraiment un encadrement qu'il faudrait envisager comme du sport de très haut niveau, avec une préparation mentale, avec le physique, parce que 9 rondes de parties lentes, par exemple, ça, c'est des parties qui durent. Qui peuvent durer 3 heures et demie, 4 heures, et
0: Mais c'est
3: il faut
0: énorme.
3: tenir
0: Ouais, mais surtout à 9 ans,
3: l'endurance. Ça
0: oui.
3: aussi, c'est énorme. Alors il c'est encore chez eux, c'est ça oui, ça peut aller jusqu'à ça, mais en fait entre 2 heures et demie et
2: C'est souvent 3 heures et demie.
3: voilà.
2: C'est 3 heures à peu près,
0: Donc là,
3: généralement.
0: Ilios, vous auriez besoin qu'on vous soutienne financièrement, vous avez besoin d'une structure pour être encouragé et vous permettre d'aller plus loin, de voyager, d'avoir des coachs, d'avoir des grands maîtres qui vous forment, etc., quoi.
3: Voilà, c'est ça.
2: Parce que, par exemple, le minimum de parties dans une année, c'est 130.
0: Ah, quand même.
3: 130 parties classées. Bon, après, c'est des sortes de moyennes, mais c'est vrai que L'important, c'est de pouvoir voyager pour faire des tournois. Un tournoi, il faut savoir que, comme on disait, il y a 9 parties, par exemple, dans le format classique. C'est 9 parties qui durent donc 3 heures et demie. Et il y en a, parfois, c'est 2 par jour. Et ça donne un séjour condensé. Puis après, vous avez le format idéal, c'est une ronde par jour. Et puis donc, du coup, ça vous fait 9 jours, plus les 2 jours qui encadrent, plus la préparation.
1: Je crois que c'est très clair.
3: Plus
1: Vous
3: la
1: avez besoin d'argent.
3: préparation, tout ça.
1: Vous avez besoin de la loterie romande, vous avez besoin de fonds, de subventions, de soutien, parce qu'on croit au Ilios.
3: C'est ça. Alors, on voit là les jeunes qui sont en train de monter maintenant, qui ont 12, 13 ans, et puis ils ont tous des richissimes mécènes. C'est un appel.
1: Ah bah voilà. Bonsoir,
3: Mais
1: mesdames et
3: voilà.
1: messieurs, richissimes mécènes qui écoutez la ligne de cœur. Pendant la première mi-temps, là, à la fin de la première mi-temps, donc pendant la
3: Voilà.
1: pause du match France-Maroc, vous tous et tous qui êtes hyper attentifs à la radio, on a besoin de soutien pour Ilios et sa maman Anna, afin que Ilios aille très très loin dans les échecs. On a bien entendu, Ilios, à quel point ça compte pour toi, à quel point c'est ta vie, quoi. C'est quelque chose de fort, hein, dans ton existence, ces échecs.
3: Oui. Oui.
1: Très fort. Très fort. Tout ça parce que tu voulais battre ton frère. C'était très mignon.
3: Ouais,
1: Est-ce que vous
3: oui.
1: avez un lien où on peut trouver des informations sur Ilios, un site internet ou quelque chose?
2: Oui.
3: Alors, on a un.
2: Projet 64.
3: Alors, ça s'appelle le projet 64. Donc, ça se trouve, c'est donc www.projet64.ch. Il y a des informations, il y a surtout un lien à travers lequel on peut nous contacter. Et puis là, on donnera un peu plus, on donnera tout un dossier qui explique
1: Parfait,
3: tout.
1: comme ça on peut vous retrouver.
3: Parce que c'est très complexe à
1: On
3: expliquer
1: va
3: en
1: tout
3: quelques
1: vous suivre
3: minutes.
1: comme ça. Moi, je dois lancer les infos dans 20 secondes. Donc juste projet 64, parce que 64, c'est...
3: 64 cases de l'échiquier.
1: Voilà. Merci beaucoup à Anna, merci beaucoup Ilios. Je vous souhaite vraiment d'aller très très loin dans ce rêve hein, qui est votre travail, dans votre métier. Pardon Ilios. Et bravo déjà pour ces 100 francs gagnés. Et ben, longue carrière à vous alors. Merci à tous les deux. Et longue vie au projet
3: Merci beaucoup.
1: 64. Merci à vous. C'était très chouette.
3: Merci.
1: Au revoir.
3: Au revoir.
1: Et à vous toutes et tous, il est pile 23h sur RTS Première.
4: Grégoire Moll.
5: Les églises de Suisse protestent contre la nouvelle obligation pour les prêtres et les moines de servir dans l'armée. Cette obligation est en vigueur depuis le 1er juin. La RTS rapporte aujourd'hui que les 3 églises nationales et le réseau des églises évangéliques ont écrit au Conseil fédéral pour faire part de leur mécontentement. Les églises chrétiennes dénoncent le fait que le Conseil fédéral ne les a pas consultées avant de réviser la loi militaire. Le département fédéral de la Défense affirme que cette révision de loi s'est déroulée conformément aux directives de la chancellerie fédéral. Les bombardements iraniens au Moyen-Orient dans la nuit de mercredi à jeudi n'ont pas causé de dégâts majeurs et n'ont blessé aucun Américain, d'après un responsable du ministère américain de la Défense. Les frappes américaines en Iran, elles, ont tué 14 personnes et en ont blessé 78 ces 2 derniers jours, d'après le ministre iranien de la Santé. En Iran, un avion de chasse a escorté le cercueil d'Ali Khamenei jusqu'à Mashhad, ville natale de l'ancien guide suprême iranien. Ali Khamenei doit y être inhumé dans la soirée, après 6 jours d'hommage dans plusieurs hauts lieux du schisme en Iran et dans l'Irak voisin. Ali Khamenei avait été tué fin février dans une frappe aérienne au premier jour de la guerre lancée par les États-Unis et Israël contre l'Iran. Coupe du monde de football, les quarts de finale débutent ce soir avec le match France-Maroc. À la mi-temps, le score de cette rencontre France-Maroc est de 0 à 0. La Suisse, elle, joue son match de quart de finale dans la nuit de samedi à dimanche contre l'Argentine. Pour le suivre depuis ici, il faudra se lever très tôt ou se coucher très tard car le coup d'envoi sera donné à 3h du matin, heure suisse, dimanche. Pour l'occasion, de nombreux établissements publics, bars, cafés et restaurants pourront rester ouverts toute la nuit de samedi à dimanche pour diffuser le match. Ce sera le cas à Lausanne ou encore dans le canton de Genève, par exemple. Les cantons du Jura et de Berne ont aussi accordé une nuit libre exceptionnelle dans les établissements publics. Couvre-feu également levé dans les villes de Zurich, Bâle, Locarno et Lucerne. À Fribourg, le canton délivre des autorisations d'ouverture au cas par cas. 233 films seront présentés au Festival du film de Locarno. La sélection officielle a été dévoilée aujourd'hui. Parmi les films présentés, 103 premières mondiales. La 79e édition de ce festival se déroulera du 5 au 15 août. Une coproduction suisse et portugaise figure parmi les 17 films en compétition pour tenter d'obtenir le Léopard d'or. Il s'agit du dernier volet de la trilogie du cinéaste Basile da Cunha au Jacaré. Le ciel devrait rester dégagé cette nuit avec une bise faible à modérée sur le plateau. Demain, du soleil d'une manière générale, quelques orages isolés devraient éclater, surtout dans les Alpes, et ces orages pourraient localement déborder dans la vallée du Rhône et sur le bassin lémanique dans la soirée de vendredi. Les températures de demain en pleine, de 16 à 21 degrés au minimum, jusqu'à 34 degrés l'après-midi.
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1: On est allé un petit peu trop vite. Il y a une promo avant ce son. J'enlève l'indicatif. Voilà, pardon. C'est un peu dur de l'enlever comme ça. Mais on a une petite promo à ne pas louper.
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1: Voilà, là c'est au bon moment, l'indicatif de cette deuxième heure de votre ligne de cœur. 0880 70 70, 0880 80 70 70, il y a toujours 00 pour la France comme pour le Maroc, et je vous attends. Alors venez, venez, venez, venez.
0: Comment va votre cœur ?
2: Oh, je ne m'inquiète pas trop pour mon cœur, mais je n'ai pas d'inquiétude de ce côté-là.
0: Vous parlez de quel cœur ? Le cœur physique ou le cœur sentimental ?
2: Les deux, mais je suis sûr que mon cœur va bien, oui.
0: Bah, c'est super.
2: Mais oui, et le vôtre va bien ?
0: Bah, maintenant oui, je dis que le vôtre va bien.
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1: Eh bien, Jérémy Frérot, en pleine mélancolie et nostalgie, qui nous chantait, j'échangerai. Voilà. 0880 70 70, c'est juste que là, j'ai un œil aussi sur l'écran, je vois les joueurs du Maroc qui vont entrer sur le stade. Je suis quand même pas attentive au foot et je m'en excuse. 0880 70 70, 0880 70 70. Olivier est avec nous. Bonsoir Olivier.
2: Bonsoir Émilie.
1: Vous ne suivez pas le match?
2: Oui, alors j'ai suivi un peu, quoi.
1: Pas plus.
2: Et puis, pas plus quand c'est l'équipe de France, je regarde comme ça, quoi.
1: Oui, vous avez le droit. Puis le grand match, c'est samedi, hein.
2: Ah oui, tout à fait. Alors, et puis j'ai vu juste avant que Mbappé, il a loupé un penalty, quoi. Mmh. C'est le gardien marocain qui a arrêté, quoi. Ça,
1: ouais, le jeu est serré, hein. Il y a beaucoup de pression, là. Et vous, samedi, vous allez faire comment pour voir le match? Vous allez vous relever à 3h du matin? Vous allez sortir?
2: Non, moi je vais pas, je vais regarder. Si je me réveille, je regarde la télé, mais je vais pas mettre le réveil pour regarder le match.
1: C'est pas si important pour vous.
2: Non, je regarde et puis je suis pas du genre à mettre le réveil pour
1: ça.
2: Je verrai bien, quoi.
1: Vous verrez. Ouais. S'il y a une insomnie, pourquoi pas. Sinon, non.
2: Voilà, tout à fait, exactement. Quoi.
1: Moi, je trouve que c'est rare les moments où... Enfin, c'était tellement fou, la victoire là, en huitième de finale. L'ambiance dans les rues, au milieu de la nuit, alors qu'il faisait chaud encore, que j'ai trop envie de revivre ça samedi soir. J'aimerais vraiment que la Suisse gagne juste pour revivre ce moment de joie dans les rues, au milieu de la nuit, alors qu'il fait chaud parce que c'est la canicule.
2: Oui, non, c'est vrai que ça va être fabuleux, quoi.
1: Bah oui, c'est historique. Puis on a besoin de rêver un peu. Je trouve que ça fait du bien.
2: Voilà, oui, alors exactement. Mmh.
1: Comment va votre vie, Olivier, en ce moment?
2: Mais écoutez, ça va bien. À part la canicule, quoi. Ça c'est. Par moments, j'étais moins bien parce que ça me tombait dessus, quoi. Mm-hmm. Cette canicule de pas pouvoir sortir. J'aime bien sortir un peu l'après-midi, quoi. De rester un peu enfermé, quoi.
1: Ah oui, c'est lourd, hein. Moi, je trouve ça dur.
2: Ouais, c'est dur.
1: Pour tout le monde, hein.
2: Ouais.
1: Là, et puis les animaux, devoir s'organiser. Enfin. On est fatigué. Hein.
2: Voilà, oui, tout à fait. Alors, moi, je vois souvent quand je pars travailler, que je prends le train le matin à 6h30, et je vois les gens qui profitent déjà à promener leurs chiens dans le quartier à ces heures-là, quoi, pendant
1: qu'il
2: fait
1: moins
2: chaud.
1: Ouais. Ah, vraiment, tout le monde cherche le frais. Et il y a beaucoup de monde dans les parcs très tôt le matin.
2: Voilà, exactement. Ouais, c'est ça, quoi. Ça, c'est...
1: Et puis, on croise tout le monde. Il y a des crèches aussi, des écoles. Maintenant, c'est fini, mais il y a les centres aérés. Enfin, il y a vraiment beaucoup d'enfants aussi avec des éducateurs dans les parcs. Beaucoup de choses se passent au parc en ce moment.
2: Voilà, ouais, tout à fait, c'est vrai, quoi. Moi, dans mon quartier, il y a une garderie. Alors, ça c'est. Alors, je vois les parents qui amènent les enfants à la garderie, quoi.
1: Donc, vous voyez aussi comment ça se passe avec les petits, comment ils en prennent soin. Qu'est-ce que vous avez comme astuce, Olivier, pour supporter la chaleur?
2: Alors, je bois beaucoup. Et puis, ouais, je reste l'après-midi, je reste dans mon appartement. Et puis, autrement, je me rince souvent les mains, le visage, quoi.
1: Et ça suffit? Ça aide?
2: Et oui. Et ça aide. Puis l'après-midi, je sors pas, quoi. Bon, je travaille le matin et puis à 1 heure, à 13 h, 13 h 30, je suis à la maison, quoi. Je fais vite des commissions.
1: Puis vous vous reposez après.
2: Voilà, ouais, tout à fait.
1: Ben voilà, elle est
2: Puis
1: bizarre notre vie en ce moment.
2: voilà, ouais, ça fait.
1: Puis ça dure depuis longtemps.
2: Mais oui, ça dure. Ils ont dit que c'était fini lundi, et puis mardi, ça va, il y aura 36 degrés, quoi. Ça fait.
1: C'est trop.
2: Ouais.
1: Qu'est-ce qui vous fait du bien pendant ce mois de juillet? Il y a des choses qui vous intéressent, qui vous font plaisir?
2: Oui, j'écoute beaucoup de musique, quoi. J'adore la musique. Je vais souvent sur YouTube. Autrement, je regarde à la télévision, je regarde des séries, quoi.
1: Vous regardez quoi en ce moment comme série?
2: Je regarde tous les jours une série qui c'est Plus belle la vie, puis l'autre c'est Demain nous appartient.
1: Et ça vous plaît, ça vous fait du bien.
2: Beaucoup, ouais. Oui, ouais, je loupe pas. Je les enregistre et puis je loupe pas un épisode.
1: Ah oui, vous êtes vraiment sur le truc.
2: Voilà, ouais, tout à fait. Alors,
1: Bon, bah voilà, qui fait passer le temps et qui permet d'oublier qu'il fait trop chaud.
2: voilà, ouais, alors, ça. On s'était parlé la dernière.

0: Voilà, exactement, quoi. Ça,
1: C'est assez rigolo, hein?
0: c'est marrant, ouais, alors, ça,
1: Avec tous mes écrans.
0: voilà, ouais, c'est.
1: Et le foot que je regarde du coin de l'œil en même temps que je vous parle. Parce que bon, quand même, on vit un moment assez chouette là. Je suis trop contente de ces quarts de finale que la Suisse va pouvoir vivre. J'ai hâte. Voilà, je suis impatiente. Je fais partie des Suisses impatients.
0: Oui, alors c'est magnifique parce que vous avez tout sous la main, quoi. Vous pouvez voir le match en même temps, quoi.
1: Bah oui. Alors ça, c'est sûr que j'ai tout sous la main, mais j'ai que deux mains.
0: Ouais.
1: Et beaucoup de choses à faire, quand même. Donc voilà.
0: Voilà.
1: Je vais vous souhaiter une très bonne nuit, Olivier. Puis je vous dis à bientôt.
0: Mais,
1: Hein, vous nous
0: alors à
1: rappellerez. Oui,
0: bientôt.
1: portez-vous bien.
0: Oui.
1: Courage avec cette canicule en ce mois de juillet si intense. Et puis ben, j'espère que quand même vous jetterez un œil au foot avec peut-être des klaxons qui vous réveilleront samedi, dans la nuit de samedi à dimanche. J'espère que ça va être la fête. Hein.
0: Voilà, oui, tout à fait. Alors, je jetterai un œil, quoi.
1: C'est rigolo ce qu'on est en
0: Voilà.
1: train de vivre. Ça, au moins, c'est rigolo.
0: Voilà. Voilà. Ça, c'est. Et puis, j'ai votre contact sur Facebook. Alors, je vous écrirai aussi sur Facebook, quoi.
1: Ah, vous m'avez trouvé! Bah, bravo!
0: Oui, alors, c'est. Je crois qu'une fois que vous avez été malade, vous avez eu mal au cou, je vous avais envoyé un message, quoi. Ça, c'est. Voilà, ouais.
1: C'est vrai, je suis aussi sur les réseaux.
0: Voilà, tout
1: Alors, tout de bon à vous, Olivier. Je vous souhaite une bonne nuit.
0: à fait. Merci à vous aussi, bonne nuit.
1: À très bientôt.
0: À
1: Bonne nuit.
0: bientôt, au revoir.
1: Et il y a toujours 0-0 au bout de 52 minutes de jeu. Et au 0800 80 70 70, 0800 80 70 70, vous pouvez nous rejoindre et peut-être me dire si vous vibrez pour la Coupe du Monde ou si j'en fais trop. Je me suis prise de passion depuis ces huitièmes de finale. Hein. J'ai tant aimé que la Suisse gagne, j'ai tant aimé cette ambiance la nuit. Je trouve que c'est dans cette canicule, c'est au moins quelque chose de réjouissant. Pouvoir fêter ensemble au milieu de la nuit, dans nos petits shorts. J'ai trouvé ça si rigolo, si amusant. Je vois que Crystal est avec nous et on devait continuer avec elle la conversation d'hier. Bonsoir,
2: Pardon.
1: bonsoir Crystal.
2: Bonsoir, Émilie. Je ne m'attendais pas à ce choix tito.
1: Ah bah voilà, c'est vous, hein. Ah, j'entends que la radio est derrière vous. C'est possible d'éteindre la radio?
2: Oui, pardon,
1: Oh, aucun problème, aucun problème. C'est juste que ça va faire un écho sinon.
2: Oui, voilà, c'est ça.
1: Alors, hier, Crystal, on s'est quitté et vous disiez, on parlait d'argent. Je vous demandais la retraite, comment ça va, etc. Puis vous disiez, moi, j'ai connu des moments avec beaucoup d'argent, avec mon mari, on avait 25 000 francs par mois. On en était là, dans la conversation.
2: Ouais, voilà, exact.
1: Qu'est-ce que vous vouliez
2: Et
1: nous
2: puis,
1: dire?
2: ben, on vivait simplement qu'on vivait très bien, puis que, ouais, parce qu'on était parti sur le sujet que on devait vivre avec ce qu'on avait, quoi, en fait.
1: Ben oui, malheureusement,
2: Alors,
1: c'est ça.
2: maintenant, j'ai plus que mon compagnon étant décédé, j'ai plus que ma petite AVS, voilà, une poignée de cacahuètes, je dirais, par rapport à avant. Et puis, ça s'arrête à ça, quoi.
1: Et donc, oui,
2: Donc,
1: on avait dit, pardon, on
2: je sais
1: disait,
2: pas.
1: ce qu'on s'était dit, Crystal, c'est que ça doit être très confortable de ne pas avoir à compter, de pouvoir faire ses courses
2: Et
1: sans compter.
2: voilà. Et puis, ben justement, moi, j'ai toujours compté parce que, en fait, je suis issue d'une famille modeste. Voilà. Quand on était petit, on était quatre enfants. Donc, on était six à la maison. Et puis, comment dire, on n'avait pas beaucoup d'argent au début. Puis, bon, ma maman, elle était restauratrice, mais au début, mon Dieu, faisait 10 francs de caisse par jour. Bon, c'était en
1: Waouh.
2: 1957. Hein.
1: Ah.
2: 1957, pas oublié, quoi.
1: On a
2: Mais
1: quand
2: quand
1: même.
2: même,
1: Ouais.
2: on avait un restaurant, on avait un stand de tir, on avait la campagne. Là, là, du boulot, on en avait partout la tête. Et puis, à côté de ça, bah, on n'avait pas grand-chose. Mais, j'avais une maman qui était cuisinière hors pair, qui nous a appris à tout utiliser. Et je continue. Voilà, bon, elle m'a passé ce bonheur,
1: Cette
2: comment
1: intelligence,
2: dire.
1: c'est une grande intelligence de savoir faire face, se débrouiller, tout utiliser.
2: Voilà, moi j'utilise tout.

0: par exemple mon pain sec, je me fais des charlottes, je me fais du pain aux œufs sucré, salé et tout. Donc je réutilise tout. Et la plupart du temps, je fais moi-même mon pain et compagnie. Donc voilà. Donc j'arrive à me débrouiller avec une toute petite AVS. Je m'en sors très bien. J'ai pas beaucoup d'argent pour sortir, ça c'est vrai.
1: Oui, c'est ce que vous
0: On
1: disiez, que
0: parlait
1: quand
0: du
1: même,
0: café
1: ouais, c'est
0: frais.
1: ça, pas pouvoir tranquillement aller se payer un café, je trouve ça très injuste pour quelqu'un qui a travaillé toute sa vie.
0: Oui, ça c'est vrai, mais vous savez, si on se morfond trop là-dessus, on vit plus.
1: Absolument.
0: Alors moi, bon, moi je suis d'une nature positive, hein, toujours, j'ai toujours été. Donc voilà, alors je fais avec ce que j'ai, je me débrouille, puis écoutez, tout comme c'est quand j'entends d'autres personnes, même à la ligne du cœur, certaines personnes, mon Dieu, j'ai mal au cœur pour eux, quoi. Parce que tout comme c'est, moi je vis bien. J'ai pas beaucoup d'argent pour sortir, mais je peux inviter du monde à la maison. J'ai à boire, j'ai à manger, je peux offrir aux autres.
1: Oui, et puis
0: C'est du bonheur.
1: j'entends aussi que vous ne souffrez pas de sentiments d'injustice parce que vous ne vivez pas dans le sentiment d'injustice, de frustration, de manque, de comparaison.
0: Voilà. Alors que je pourrais, parce que j'ai des amis qui connaissent bien mon chemin de vie. C'est pour ça que j'ai plus que mon AVS, plus la complémentaire, parce que mon deuxième pilier, qui était assez conséquent à un moment donné, eh ben, vu que je gagnais bien ma vie avant, et puis, comment dire, je l'ai débloqué, j'ai pris un commerce. Il fonctionnait très bien, mon commerce, tout roulait bien. Heureusement, comme je payais tout comptant, donc je n'avais pas de dette, hein. Mais bon, j'ai voulu donner du travail à une amie qui m'a aidée. À un moment donné, j'étais au chômage. Là, j'ai plongé à fond parce que vraiment, je me suis laissée prendre. J'avais jamais été, comment dire, mise à la porte. J'étais toujours partie. Puis là, c'était la première fois de ma vie que comme on me mettait à la porte. Mais en fait, je suis partie. Le directeur de l'entreprise où je travaillais, on était devenus amis parce que bah, moi, il me disait, comment dire, Cristal, vous allez bientôt rentrer chez vous. Non, mais moi, je ne peux pas m'arrêter. Je commence un truc, je le finis. Je ne peux pas tout plaquer puis partir. Et puis, combien de fois ils avaient besoin de demander le week-end? Moi, j'en ai pas de souci, quoi. À l'époque, bon, j'étais jeune, j'avais pas de compagnon, je m'en fichais, quoi. Voilà. Et puis, j'aime ça. Et
1: Oui,
0: puis,
1: vous aimez
0: j'étais bien,
1: faire,
0: voilà.
1: vous aimez faire, vous aimez
0: Tranquille.
1: donner.
0: Voilà. Alors, bref, tout ça pour dire que mon directeur et moi-même, on est partis les deux en dernier de cette entreprise qui a fait faillite. On a fermé la porte, on était les deux sur le trottoir, dans les bras l'un de l'autre, on pleurait. Donc, j'ai vécu quelque chose, hein, je vous dis pas. Après ça, j'ai plongé, j'ai résisté, mais j'ai voulu tellement résister que, en fait, j'ai fait tout faux, puis à un moment donné, les fusibles ont lâché, et puis j'ai plongé. Bref, j'avais une amie depuis une dizaine d'années. Elle m'a aidée. Elle a beaucoup d'argent parce que son papa était consul de France à un certain endroit. Enfin bref. Alors, elle avait pas mal d'argent. Elle m'a prêté de l'argent. En fait, elle m'a sauvé la vie, quoi. Elle m'a prêté de l'argent, tout que je lui ai tout rendu après et tout. Bref. Elle, à un moment donné, quand moi j'ai pris mon commerce, j'ai débloqué ma caisse de pension, j'ai pris mon commerce, elle avait plus de travail. Elle était secrétaire de direction et tout, elle avait plus de travail. Puis à 60 ans, faut oublier quoi, diplôme ou pas diplôme. Hein. Donc voilà. Alors bref,
1: Oui, puis ça, on ne le dit
0: elle
1: pas
0: est
1: assez,
0: venue.
1: hein. On ne le dit pas assez qu'à 60 ans, c'est
0: Tout à
1: vraiment très
0: fait.
1: dur.
0: Et, vous voyez, comment dire, elle était issue d'une bonne famille et tout, mais ça n'a rien changé. Hein. Bref. Alors, je lui ai donné du travail, c'est-à-dire que moi, je suis une autodidacte, mais je suis manuelle. Voilà, moi, l'administratif et tout, oh Seigneur, c'est pas mon truc. Voilà, bref, je fais par obligation, mais c'est tout.
1: Mais c'est tellement pénible,
0: Alors, comment
1: l'administratif.
0: dire, c'est elle qui avait besoin de bosser et tout, je lui ai donné toutes les clés de mes comptes et tout. Et en fait, elle m'a volé. Elle m'a fait un
1: Waouh.
0: trou dans la clé de 50 000 francs. C'est comme ça que j'ai résisté encore 2 ans après, grâce à ce que moi j'étais bien organisée dès le départ, que je payais tout comptant, donc j'avais pas de dette, rien. Mais à un moment donné, ben voilà, j'arrivais même plus à me sortir un salaire pour moi. J'ai dit stop, faut arrêter quoi. Alors j'ai arrêté, j'ai rien perdu si vous voulez dans l'histoire. J'ai rien perdu, mais bon, voilà, j'avais plus rien du tout quoi. Et c'est pour ça que vu que maintenant, quand vous êtes à la VS et puis que vous n'avez pas ou plus de deuxième pilier, vous avez droit à la complémentaire, c'est ce que j'ai. Voilà. Et maintenant, je vis avec tout juste 3 000 francs, même pas, 2 990 par mois. Donc voilà.
1: Mais ça fait vraiment
0: alors que
1: très
0: j'ai
1: peu.
0: Gagné des salaires de 8-10 000 francs.
1: Mmh.
0: Ouais, bon.
1: Et donc, vous devez payer un loyer et tout ça avec ce salaire, j'imagine, ce
0: oui,
1: revenu.
0: Avec ça. Alors, quand j'ai tout payé, là, il me reste pour mes minous un mois pour manger, les bons mois, parce que ça dépend hein, des surplus de factures, de médicaments ou comme ça, parce que je me soigne à l'homéopathie. Mais j'aurais dû faire une assurance complémentaire. Comme j'avais encore l'âge pour la faire, j'avais pas les moyens. Et puis, quand j'ai eu les moyens, eh ben, j'avais plus l'âge, parce qu'à partir de ce temps, on n'avait plus le droit à faire des complémentaires. Donc, voilà.
1: À partir de 70 ans, on ne nous prend plus en complémentaire santé ?
0: Non. Non. On ne suit pas.
1: Non, mais ça aussi, c'est...
0: c'est quelque chose que... Hein. Bref. Alors, tout ça pour dire simplement que, comment dire, ben voilà. Alors, du coup, mon homéopathie, mon assurance de base, elle ne rembourse pas, voilà. Alors, tant pis. Alors, je me soigne à l'homéopathie et puis je paye mes médocs toute seule. Alors, bref. Tout ça pour dire que, ben voilà, quand je dois faire mes réserves de médicaments et tout, ben voilà, j'ai des mois un peu plus serrés que d'autres.
1: Mais, alors, les mais vous mois, arrivez à tourner.
0: Comme j'ai tout payé, les bons mois, il me reste 400 francs pour mes minous et moi.
1: Pour manger. Et
0: tout. Ouais. Ouais.
1: Alors que puis, le panier de con...
0: moi, j'ai eu...
1: Pardon, mais le panier de course, il est quand même assez cher maintenant, moi, je trouve. Hein.
0: Oh là là, maintenant, c'est une horreur. C'est une horreur. Alors, c'est pour ça que je profite. Maintenant, je vais, par exemple, faire mes courses, premièrement, qu'une fois par semaine. Déjà, on est moins tenté. Et puis, moi, j'arrive plus non plus. Hein. J'arrive à un moment donné. Je deviens de plus en plus à mobilité réduite. Donc, voilà. Donc, on fait avec. Bref, tout ça pour dire que, comment dire, je fais mes courses, donc, une fois par semaine. Je achète juste ce qu'il faut. Et puis, ouais, vous savez, moi, j'ai même des gens qui m'appellent pour les bons plans, quoi. Voilà, moi, j'ai des combines, des techniques. Je me suis toujours débrouillée. Ça, c'est ma maman qui m'a appris tout ça. Mmh.
1: C'était et une sacrée force, de la nature, votre maman. Hein.
0: Mmh. Je vous dis pas, j'ai du caractère, mais elle en avait.
1: Bah, quatre enfants, un restaurant. Mais j'ai pas compris d'ailleurs. Comment ça, vous aviez un stand de tir ?
0: Oui, parce que, comment dire, si vous voulez, dans la commune où j'habitais, le stand de tir de la région, il y avait un stand de tir. Maintenant, ils l'ont désaffecté, bien entendu, quoi. Mais, comment dire, d'ailleurs, même la ferme, elle a été rasée. Il y avait le stand de tir, la ferme et tout ça appartenait à la commune. Et puis, ils cherchaient, si vous voulez, un administrateur, quoi. Comment est-ce qu'on appelle ? Un administrateur.
1: Pour
0: papa,
1: gérer, quoi.
0: Voilà, exactement. On appelle ça, là, c'est un autre nom, enfin, bref, quoi. Un régisseur, voilà.
1: Mais il fallait qu'il y ait quelqu'un qui s'occupe du stand de tir. OK.
0: Voilà. Il s'occupait du stand de tir, on s'occupait de la ferme, on faisait tous les travaux de la ferme, on avait des animaux et tout. J'ai appris à soigner les animaux, à m'en occuper, c'est pour ça que j'adore les animaux, parce que j'ai vécu avec, voilà, tout le temps. Et puis, mes parents ont pris le premier restaurant, j'en ai eu deux, en 31 ans. Eh bien, comment dire, le premier restaurant, j'avais 4 ans, vous voyez comme...
1: Ouais, du coup, oui.
0: Mais j'étais déjà en cuisine parce que j'aimais ça. Et ma maman, elle nous a tous appris à cuisiner. Mes frères aussi. J'avais deux frères et une sœur. Sauf ma sœur. Ma sœur, elle aime manger, mais elle n'aime pas cuisiner. Voilà, voilà.
1: Mais c'est une très belle transmission. Ça aussi, c'est très fort. Mais quelle histoire.
0: Plein de belles choses, plein de belles valeurs. C'est pour ça que je dis. Et puis, j'ai tout ça comme souvenir dans la tête. C'est une merveille.
1: Oui.
0: J'ai qu'à penser à eux et compagnie. Moi, j'ai eu une belle vie. C'est pour ça que ça ne me fait rien d'avoir, d'être un peu serrée comme ça maintenant. Puis je m'arrange avec ça et tout. Puis j'ai de la chance. J'ai aidé beaucoup de gens dans ma vie. Et maintenant, je le reçois en retour.
1: Ah, ben ça, c'est formidable. Ah oui, absolument. C'est merveilleux. C'est exactement le mot. C'est merveilleux.
0: De plus. Ils m'apportent, pas financièrement, s'ils voulaient rien du tout, mais ils sont là. Ils s'occupent de moi, ils voient si je vais bien et tout. Mais ça n'a pas de prix, ça.
1: Non.
0: L'argent, c'est une chose. Mais l'argent, on n'a jamais vu un coffre-fort suivre un corbillard. Hein. Donc voilà.
1: Non, puis le lien humain et sentir qu'on est apprécié et qu'on nous aime.
0: C'est quelque chose que moi, j'aime ça.
1: Ah bah oui.
0: J'ai toujours vécu là-dedans, en plus dans deux commerces différents chez mes parents. Après, j'en ai pris un. Moi, j'aime les gens, j'aime le monde. D'ailleurs, quand je vais en ville, bon, ça fait 60 ans que j'habite à Mendil, tout le monde me connaît grâce au commerce de mes parents, puis après, du mien. Voilà. J'ai même encore des clients de mon commerce qui me disent ah, qu'est-ce que vous nous manquez et tout et tout. Voilà. Et moi, dans mon magasin, je réutilisais tout ça aussi, ça m'a servi. J'avais en fait une épicerie traiteur. Donc, je faisais même des plats du jour avec tout ce qui me restait. Les légumes qui venaient tout pas beaux et tout. Je faisais des menus du jour, des assiettes du jour, tout.
1: Mais c'est ça que tout le monde devrait faire partout. On ne devrait pas avoir le droit de gâcher.
0: C'est ça.
1: Oui, vraiment. Bon, vous savez que pendant qu'on se parle, il y a eu 2 buts pour la France, hein, Cristal. J'ai pas hurlé, rien.
0: Ah, vous êtes française, vous ?
1: J'ai plusieurs nationalités, mais oui, dont des origines françaises. Mais j'ai aussi beaucoup de famille au Maroc, donc j'étais complètement partagée ce soir. De toute façon, je ne pouvais pas perdre. Donc,
0: ah oui, mais ouais, vous étiez des deux côtés là.
1: Mais sauf que je dis ça en blaguant, parce que c'est comme la Coupe du Monde. Vous savez, on est de tous les pays qui nous arrangent au moment où les équipes jouent, quoi. On s'arrange avec tout. On s'arrange avec tout. Vous, c'est uniquement la Suisse. Donc, vous allez vous réveiller samedi, entre samedi et dimanche, à 3h du matin?
0: Je ne suis même pas couché.
1: Oh, bah alors super.
0: Mais non, je suis un oiseau de nuit, alors vous voyez.
1: Donc vous allez trop aimer. Bon, bah extra. Ah oui. Eh bien, pour l'oiseau de nuit, vous savez que là, vous avez le moment de votre dédicace. Qu'est-ce que vous aimeriez comme chanson?
0: J'aimerais les trois cloches d'Edith Piaf et des compagnons de la chanson, si vous avez.
1: Parce qu'il est passé 23h30 et que c'est la personne qui appelle qui a le droit de choisir le titre de 23h30. Et donc, c'est vous ce soir, Cristal, je suis en train de chercher. Hein. Je vais dans Edith Piaf, là. Alors,
0: ouais,
1: j'ai mis...
0: trois cloches.
1: Oui, je cherche en même temps. Ce qui est drôle, c'est qu'on ne sait jamais par quel biais ça va arriver. Alors, qu'est-ce que j'ai d'Edith Piaf? Là, c'est marrant, je ne l'ai pas ici, mais je vais le trouver ailleurs. Je cherche d'un autre côté. Vos chats sont rentrés, tout le monde va bien, tout le monde dort.
0: Oui, alors mes minouchons, elles sortent pas, j'en ai deux, j'ai deux fifilles, elles sortent pas, elles sont heureuses comme ça. De toute façon, je les ai sauvées, elles étaient, enfermées dans un appartement, enfermées, ouais. Il y avait quelqu'un qui venait les nourrir, qui s'en occupait bien sûr. Mais j'entends leur ancienne maman, elle était décédée malheureusement, et puis elles sont restées dans un appartement, dans un deux pièces pendant presque une année.
1: Mais
0: alors, quand elles sont arrivées chez moi, elles étaient semi-sauvages et tout. J'ai dû les éduquer, leur apprendre et tout. Mais maintenant, elles sont heureuses, je vous dis pas quand même.
1: Mais elles étaient restées toutes seules pendant une année?
0: Ouais. Juste une personne qui venait leur donner à manger matin, midi et soir, quoi. Voilà. Personne de la maison, de la famille, quoi. Voilà, si vous voulez. Mm-hmm. Mais c'est tout.
1: Elle était pauvre.
0: Elle pouvait pas les prendre parce qu'elle avait aussi deux chats et puis deux gros Maine Coon.
1: Ah
0: donc
1: oui.
0: Voilà, elle pouvait pas mettre mes minettes avec quoi. C'est
1: non.
0: Pas possible.
1: Non, c'est sûr.
0: Alors les pauvres sont restées là déjà. Elles sont parties très jeunes chez cette maman là qui est décédée après. Et puis elles ont pas été sociabilisées. Alors qu'elles sont arrivées chez moi, mon Dieu. Puis une des deux, elle est handicapée, elle est trisomique.
1: Ah bah. Dites donc. Moi, je me rappelle, on a déjà eu cette conversation, j'ignorais que les chats pouvaient être trisomiques, je me souviens que vous me l'aviez déjà dit.
0: Alors, elle, j'ai dû l'habituer, je ne vous dis pas, au début, j'avançais vers elle, j'avançais la main pour lui faire une caresse, elle me soufflait compte, elle me rendait compte.
1: Et ben...
0: maintenant, j'arrive vers elle, je lui dis, est-ce que je peux avoir un bisou, s'il vous plaît? Elle arrive en courant, maman.
1: Mais c'est vrai, oh, c'est trop chou. Elle est trop bien, votre vie, Cristal. Donc, oui, j'ai trouvé votre chanson. Vous voulez l'offrir à qui, cette chanson d'Edith Piaf?
0: À vous et à moi.
1: Oh bah super, c'est rien que pour nous, Cristal. Bon, alors je vous fais un gros bisou, je vous souhaite une très belle soirée.
0: Moi aussi.
1: Bon, c'était super.
0: Merci de m'avoir rappelé.
1: Bon, c'était
0: et
1: normal. Oui, un grand plaisir. À bientôt. Au revoir, Cristal.
0: Merci tout le monde.
1: Bisous.

0: Merci beaucoup Crystal pour cette chanson dédicacée. C'était votre moment dédicace. Comme tous les soirs, une personne à 23h30, celle qui appelle, choisit le titre. Merci Crystal. C'était bien, ça faisait longtemps qu'on n'avait pas écouté Edith Piaf. 0880 70 70, 0880 70 70. Stéphanie est avec nous. Bonsoir Stéphanie.
1: Oui, bonsoir Amélie, comment ça va?
0: Mais ça va bien, et vous, comment ça va? Comment ça se passe la vie à Genève?
1: Ça se passe, ça va bien.
0: Ouais.
1: Mmh. Ouais, ouais, ça va bien. Enfin, je peux moins faire de choses de moins en moins, donc je suis un peu une chose par jour. Je suis très fatiguée avec le Parkinson, mais ça va.
0: Ouais, justement, comment ça se passe le Parkinson quand on a la canicule comme ça?
1: Ouais, c'est pas évident. Mais c'est même pas les canicules, c'est l'hiver tout, c'est que ça se dégrade et je pourrais plus faire autant de choses qu'avant. Donc le deuil, quoi. Faire le deuil des choses et puis...
0: Mais ça, c'est tellement dur.
1: Mais j'ai pas le choix, quoi. Avant, j'étais hyperactive avant le Parkinson. Après le début du Parkinson, je ne pouvais plus être hyperactive. Je faisais encore beaucoup de choses. Puis maintenant, ben, de moins en moins, quoi. Mmh. Mais ça va, je suis bien entourée. Je suis... Non, non, ça se passe bien, quoi.
0: Bon, votre tête est toujours très active. Vous pouvez vous nourrir de lectures, vous nourrir de podcasts, de séries. Il y a des choses comme ça,
1: Oui, je continue à... Bien sûr, oui, avoir des amis et puis tout ça, quoi. Mmh. Mais je voulais parler d'un truc qui est triste, mais qui est une réalité.
0: Oui.
1: C'est qu'on est en Suisse, on a la chance d'être en Suisse, dans le sens qu'en Europe, on peut faire des examens médicaux. Mmh. Et une amie, elle avait sa maman qui a le cancer du sein, qui est décédée. Elle a dit « Ah, mais c'est pas grave, moi j'aurai jamais rien, c'est bon et tout ». Puis elle a fait chaque 3 ans des examens, pas chaque année. Mmh. Et elle a une boule au sein et en une semaine. Et puis elle doit faire ablation du sein avec reconstruction, quoi.
0: Oh,
1: à 57 ans. Mmh. Donc je dirais, si je peux donner une alarme, c'est qu'il faut toujours, c'est un peu énervant, c'est chiant, mais faire attention quand on a eu dans la famille des cancers, ça, de faire des préventions. En Suisse, on a cette chance-là de pouvoir
0: être suivi
1: et tout, et pas faire comme elle parce qu'elle a une tête dure, elle dit ouais, ça m'énervait, puis voilà, puis maintenant, voilà, 57 ans, c'est tout, quoi.
0: Oui, c'est lourd. Hein.
1: Alors, c'est une réalité, c'est juste une réalité, mais je fais une petite un cri du cœur en disant faites attention parce que ça va vite, quoi.
0: Mmh. Oui, c'est drôle, ça me fait le même effet, je suis désolée pour le parallèle, mais ça me fait le même effet que ce qu'on vit avec le climat. Où on sait depuis 50 ans que ça va arriver, que ça va arriver, et on fait rien, et ça nous arrive. Et la maladie, c'est un peu le même effet, où on se dit, il faut faire attention.
1: Exactement.
0: Attention à ce qu'on mange, attention à ce qu'on fume, à ce qu'on boit. Et puis, bah oui, un jour, ça arrive. Donc, ouais.
1: Mais si on fait attention, voilà, moi j'ai envie de dire, on est en Suisse, on a de la chance, on est bien suivi. Et il y a beaucoup d'auditeurs, alors je profite pour faire un peu un cri du cœur en disant faites attention, parce que en une semaine, elle a sauté la boule, elle a fait l'examen, ça faisait une semaine qu'elle avait ça, puis il est tellement mauvais état qu'elle doit à l'ablation.
0: Ah bon, on lui envoie plein de courage, on pense très fort à elle.
1: C'est comme ça.
0: Ouais. Vous suivez le foot en ce moment, Stéphanie, ou pas du tout?
1: Oui, moi je suis à fond dans le
0: ça me rassure, parce que j'ai l'impression d'être un peu folle avec ça.
1: Je ne m'allais pas au milieu de la nuit quand même. Enfin, je suis à fond des matchs la soirée jusqu'à 2h du matin. Je ne me lève pas à 3h pour regarder. J'ai un copain qui se lève à 5h.
0: Ouais, il l'a fait. Oh, moi, je n'ai pas réussi. Je voulais le faire, j'ai pas réussi.
1: À 9h, 10h le soir, puis il se lève à 5h parce qu'il m'a dit qu'il est fanat de foot. Quoi. Il est vraiment complètement... Mais c'est vrai que moi, j'aime bien. Quoi. Ouais,
0: mais c'est un tel moment. C'est trop drôle qu'on soit tous réunis comme ça. Il y a quelque chose d'assez joyeux.
1: Mais là, j'entends des crier quand quand les Français près de chez moi, quand
0: bah
1: les
0: oui.
1: Français ont mis le but à gueuler dans le... Dans,
0: ouais, autour ouais. de chez vous.
1: Ouais, autour de moi. J'ai même pas besoin de... Je regardais en même temps écouter Aline Decker, je mettais sans le son. Et puis, j'ai entendu crier, j'ai dit, bah voilà, ils ont mis des buts.
0: Mmh. Moi, je me demande si Lausanne va laisser les bars ouverts samedi soir. J'ai pas regardé ce que ça donnait parce que j'ai vu que Genève, vous allez vivre toute une nuit de folie là, hein, Genève.
1: Oui, oui, oui. C'est, vous avez vu ça?
0: On non, est mais c'est historique dedans. Ces trucs. Non, mais c'est trop génial.
1: On est vraiment à fond dedans. Ouais. Ouais, ça, moi, j'ai des bars en près de chez moi, donc ça m'embête un peu. Je vais subir toute la nuit. J'ai ah, mais... suivi le match, du coup. Je vais être obligée de suivre le match.
0: Ah, mais moi, je trouve ça trop cool. Hein. Cette idée-là, j'espère que Lausanne va suivre. Je suis en train de m'impatienter parce que j'arrive pas à savoir si Lausanne va dire oui. Parce que de toute façon, il va y avoir du bazar. Enfin, c'est un moment qu'on a toutes et tous tellement envie de partager qu'il y aura tellement de gens réveillés à 3h du matin. Et puis, si jamais il y a une victoire, il va y avoir une foule monstre dans les rues. Donc, autant qu'on soit tous debout.
1: Mais on fait toujours à part, nous. On est toujours à part. On est jeune Genevois au lieu du jeune fédéral. Mm-hmm. On fait toujours à part, quoi. On est ouvert à les bars. On est un peu des révoltés, Genève.
0: Oui, en tout cas, vous avez envie de bouger, là. Il y a quelque chose...
1: C'est des révoltés.
0: Ouais. Je me dis que vous êtes à deux doigts d'accueillir tout le canton de Vaud, hein, si le canton de Vaud ne fait pas la même chose. Vous êtes encore plus dingue. Vraiment.
1: C'est clair, ça à côté en plus. Donc,
0: bah oui, bah oui. Je ne sais pas si vous avez mis un pied dehors quand il y a eu cette victoire en huitième de finale, mais c'était, je le racontais, moi j'ai trouvé ça incroyable de nous retrouver à 1h du matin dans les rues, dans la chaleur, tout le monde déambulant, chantant, criant. C'était très étonnant. C'était très étonnant de joie.
1: C'était chouette, quoi. Ouais, ce qui est étonnant, c'est que parce que vous connaissez un peu Genève ou pas?
0: Un petit peu, oui. Pas trop, mais un peu.
1: Il y a la plaine de Plainpalais qui est très connue. Mm-hmm.
0: Oui, absolument, là, je vois.
1: Et en fait, ils faisaient chaque année un grand écran avec plein de monde qui se réunissait, puis cette année, ils ne l'ont pas fait. C'est dommage.
0: Non, mais parce que je crois que ça commençait pendant le G7 aussi, la Coupe du Monde. Il n'y avait pas cette histoire que justement, ils évitaient les fan zones à cause... du G7.
1: Ah, peut-être, je sais pas, ça m'a étonnée, mais tous les bars, par contre, ont des grands écrans, tous les bars, beaucoup de bars.
0: Ah oui, mais quasiment tous, hein, c'est vrai. Tout le monde, au moins une petite télé, partout, il y a une activité foot.
1: Mais c'est sympa, parce que des fois, c'est dehors, c'est sympa quand c'est sur les terrasses.
0: Ouais, c'est un moment assez rigolo, franchement.
1: Ouais, c'est chouette, quoi.
0: Et ça nous fait supporter cette forte canicule d'une manière un peu plus douce.
1: Ouais.
0: Parce que quand même...
1: Ouais, c'est clair. C'est clair.
0: Vous n'en souffrez pas trop, ça va?
1: Ben moi, chez moi, ça, c'est l'horreur. Je cherche à déménager parce qu'il est trop petit, mon appart. Et c'est un studio, donc je ne peux pas faire de grandeur. Donc ça monte à 34 degrés, quoi.
0: Ah oui, non, c'est énorme.
1: Donc... subis par moment, quoi. Mais j'ai un ventilateur, quoi. Donc, je me mets devant et ça va mieux. Mais bon, là, ils annoncent quelques jours de pluie, ils ont dit. Après, on recommence de nouveau la canicule.
0: Oui, c'est ça le truc. C'est que ça s'arrête jamais.
1: Le truc, c'est que ça refroidit en 2 jours. Puis après, c'est de nouveau les grosses chaleurs.
0: Ah, franchement, on est endurant, là. Hein. Le corps, il faut tout le temps qu'on tienne le coup. Hein. C'est...
1: Ouais, c'est dur, quoi.
0: Ouais, ça se coule.
1: Il paraît que même en Bretagne, dit-elle, en Bretagne, il paraît que là-bas, moi je connais bien, j'allais souvent en Bretagne plus jeune, et il y a toujours un peu de bise et tout, puis il paraît que même là-bas, j'ai une amie qui est de Bretagne, et elle me dit, même là-bas, il y a des canicules.
0: Oui, ils avaient même l'herbe grillée, jaune. Incroyable, ils ont eu une semaine à 40. Non, mais ils n'avaient jamais eu ça, hein.
1: Ouais, parce qu'il y a toujours un peu d'air là-bas, c'est ça qui est agréable, et puis apparemment pas, quoi, même là-bas, c'est fou.
0: Ouais, on s'est tous pris une bonne remontée des bretelles, là, oui, on est tous au courant qu'il faut qu'on change quelque chose, là, on va cuire, sinon, on va cuire.
1: C'est clair.
0: Je vous fais une grosse bise, Stéphanie? Je vous dis à bientôt.
1: Oui, merci, pareillement.
0: Et puis,
1: à
0: bientôt. Je pense à vous samedi soir, dans la nuit de samedi à dimanche. On pense toutes les deux à nous.
1: Hein. Oui, on y croit. Exactement.
0: On y croit.
1: Exactement.
0: Gros bisous et plein de courage à votre amie. Hein. Dites à votre amie qu'on pense à elle. Au revoir.
1: Oui, merci beaucoup. Au revoir.
0: 0880 70 70. On a Lydie qui est avec nous, c'est ça? C'est Lydie. Bonsoir Lydie.
2: Bonsoir Émilie. C'est la première fois que je vous ai au téléphone.
0: Eh bien donc moi aussi. Bonsoir Lydie, comment ça va?
2: Écoutez, ça va. Mais comme nous avons très très peu de temps...
0: Oh quand même, hein, on a 11 minutes.
2: Ah, 11 minutes. Et je voulais parler sur deux sujets... Mais je m'en vais rester à un sujet qui m'est extrêmement précieux.
0: Dites-moi.
2: Voilà. Alors, je suis une dame, bien sûr, vous avez vu. Et puis, je suis... Attendez, maintenant, je suis un petit peu...
0: Émue.
2: Voilà.
0: Mais tout va bien, on est ensemble.
2: Au sujet de cette canicule. Ça fait maintenant, je ne sais, pour me dire combien de temps dure cette canicule, ça fait au moins 3 semaines.
0: Alors, on a eu quand même une semaine un peu plus calme entre deux, mais oui, là, ça fait on a l'impression que ça fait une éternité, je suis d'accord.
2: Ça fait 3 semaines ou 2 semaines?
0: On a eu 2 épisodes de canicule avec une semaine entre les deux.
2: Mm-hmm.
0: Et donc, c'était quand même, il faisait quand même relativement chaud, donc on pourrait avoir l'impression que ça dure depuis longtemps. Mais de sûr, on a eu 2 semaines.
2: Oui. Alors voilà, je me trouve depuis cette canicule toute seule dans un appartement et je n'ai pas d'aération parce que je ne la supporte pas.
0: Oh.
2: Un ventilateur, je ne la supporte pas. Mm-hmm. Et puis, je suis seule, je vois personne. C'est très dur, très dur.
0: Oui. Vous êtes où, Lydie? Dans quel coin?
2: Entre Lausanne et Nyon.
0: D'accord. Mais est-ce que vous souhaiteriez qu'on passe vous voir, que quelqu'un passe vous voir?
2: Mais c'est qui viendrait?
0: Ben, je ne sais pas. Mais là, si les auditeurs et auditrices nous entendent, savoir que vous aimeriez de la visite, que vous aimeriez du soutien.
2: Parce que j'ai perdu mon compagnon du Covid. C'était un grand professeur physique-biologie. Les frères étaient ingénieurs civils. J'ai vécu quelque chose de très grand. Je veux venir une fois vous raconter toute mon histoire. C'est très intéressant.
0: En tout cas, je suis désolée pour votre compagnon. Et pour vous.
2: Oui. Et je n'ai pas de famille et pas d'enfants. J'aurais voulu avoir 5 enfants et j'en ai pas eu un.
0: Oh.
2: Oui, et quand j'ai vu toute ma vie des adorables mamans avec leurs enfants, et ça me faisait chaque fois, ça me tordait le cœur.
0: Oh, moi j'imagine.
2: Oui, beaucoup souffert, oui. Voilà, c'est pas ça. Mais je veux pas venir me plaindre parce que je me débrouille. J'aime la musique classique.
0: Mais c'est pas vous plaindre, c'est partager ce que vous avez sur le cœur. C'est juste normal, c'est très dur d'être seule. Et puis c'est très dur d'être seul quand en plus il fait très chaud et que ça nous inquiète tous, cette canicule.
2: Quand je vois personne et je parle à personne.
0: Il faut m'appeler tous les soirs. Là, je vais être absente pendant 2 semaines, mais quand je reviens, vous pouvez m'appeler tout le temps.
2: Je vous ai préparé quelque chose, j'ai écrit quelque chose pour vous, Émilie. Et après tout ça, voilà, vous devez savoir ça parce que vous êtes une personne, vous êtes quelqu'un de précieux.
0: Ben en tout cas, ça me fait plaisir si je peux vous soutenir, si vous pouvez vous sentir soulagée de penser que ben, j'écoute, que je suis là, qu'on peut se relier.
2: Heureusement que nous vous
0: avons. Vous êtes trop chou. Vous êtes trop chou.
2: Heureusement que vous êtes là. Je suis tellement émotionnée, vous voyez, je peux presque... Ça me coupe la parole.
0: En tout cas, vraiment, Lydie, cette émission, c'est vraiment une communauté. On est là, les uns avec les autres. Stéphane Studer va me remplacer pendant les 2 semaines où je serai absente. Vous pouvez l'appeler tous les soirs. Et puis, ben, si vous voulez, ce qu'on peut faire, c'est est-ce que vous avez accès à des emails? Est-ce que vous voulez échanger avec des gens par email?
2: Mais écoutez, le problème, c'est qu'email, je suis nulle parce que j'ai peint toute ma vie. Et puis, ce qui m'est arrivé, on m'a tout volé.
0: Comment ça?
2: Mais, oh, je ne peux pas tout vous expliquer.
0: Non, pas tout. Mais donc, vous n'avez pas d'ordinateur, c'est ça?
2: J'ai pas d'ordinateur. Et vous n'existez pas. Si vous êtes hors de ça, vous n'existez absolument
0: pas. Alors ça, c'est un point très important que vous soulignez, effectivement. Il y a une grande disparition si on n'est pas connecté.
2: Énormément. Et que pourrait-on faire pour tous ces gens qui sont dans cette solitude, qui souffrent?
0: Eh bien, moi, ce que je vous propose, c'est que d'abord, vous laissiez à Daniel votre adresse postale. Comme ça, je vous enverrai une carte postale, déjà.
2: Oh, ma petite chopinette.
0: Comme ça, vous aurez quelque chose de matériel dans votre boîte aux lettres qui vous rappellera que vous existez bien et qu'on pense à vous.
2: Je sais le grand cœur que vous avez. Je sais la belle âme que vous êtes. J'ai un très beau récit pour vous.
0: Et ben voilà, comme ça, on fera des échanges récits carte postale. Ça ira très bien. Et ensuite,
2: j'aime la musique classique. Mm-hmm. J'ai une vie culturelle avec cet homme. Et puis, je m'occupe. Mm-hmm. Mais de voir personne, c'est...
0: C'est terrible. C'est terrible. Et dans votre village, il n'y a pas de club, d'activité, d'association, de petits cafés? Non, ok.
2: C'est chacun pour soi. Mm-hmm. Parce qu'ils ont tous une famille. Mm-hmm. Une famille, des enfants. Et puis, ça ne va pas plus loin.
0: Oui. Alors ça, c'est vrai que c'est quelque chose qu'on oublie de dire, à quel point les cercles familiaux, on le vit beaucoup quand on découvre la Suisse et qu'on arrive sans famille, à quel point les cercles ici sont quand même assez fermés et que si on n'a pas le sien propre, c'est très difficile d'entrer dans les mondes.
2: Si vous n'avez pas, de famille, je n'ai pas de famille et pas d'enfants, vous êtes en dehors de la société, complètement.
0: C'est pour ça que je pensais à un petit café social, une petite activité, des clubs de randonnée. Vous avez la mobilité, vous pouvez vous déplacer?
2: Oui, j'ai un problème un peu avec les genoux, mais ça va, je me déplace, oui. Bon. Et puis je parle plusieurs langues et j'aimerais rencontrer des gens. Mais je suis sûre que vous parlez l'allemand, vous?
0: Non, alors justement pas moi, je suis... Non, je suis une attardée de Française qui fait partie de cette génération où on n'apprenait plus l'allemand. Voilà, c'est très regrettable, vraiment, vraiment, je suis catastrophée. Et pourtant, j'ai une fille qui vit en Allemagne maintenant, donc bon. Mais je comprends...
2: Je serai votre petite sœur.
0: Eh ben voilà, mais je comprends très bien votre envie. Et vous savez, on a quand même beaucoup d'appels de personnes qui justement souffrent de cette solitude et cherchent des moyens de partager des choses, même toutes petites.
2: Oui. Et, alors, Émilie, je voulais simplement... Jusqu'à mardi où je serai nouveau dans cette... Je ne sors pas du logement, parce que si je sors, je me sens mal. S'il y avait des personnes, des seniors qui pouvaient m'appeler pour briser un peu
0: mon quotidien. Voilà, ça on peut tout à fait le faire. C'est-à-dire que là, je vais inviter les personnes qui nous écoutent à nous contacter si elles souhaitent entrer avec vous en communication pour passer des petits coups de fil et papoter, voilà. Prendre des nouvelles. Donc, Daniel va garder votre numéro de téléphone et on va rappeler que Lydie cherche à discuter avec qui a bien envie de tout et de rien, de choses intéressantes.
2: Comme j'ai de la famille en Amérique, je suis absolument tout au courant de ce qui se passe, des guerres et tout ce qui se passe. Je suis horrifiée, Poutine et tout ça, et j'aime la politique.
0: Bon, donc en plus, vous pouvez parler d'actualité, de culture, puisque vous aimez la musique classique. Et puis, j'entends aussi que vous avez un sens de l'humour. Vous êtes vive.
2: Le violon, qui est la musique de l'âme.
0: La musique de l'âme.
2: Pour moi, oui.
0: Mm-hmm. Pourquoi? Qu'est-ce que ça évoque, le violon?
2: Écoutez, je ne comprends pas. Je n'ai pas compris.
0: Qu'est-ce que ça vous évoque, le violon, pour dire que c'est la musique de l'âme?
2: Oh, mais je ne me rendais pas compte. Mais c'est une musique qui monte au ciel. David Oistrakh, Isaac Stern, mais c'est grandiose.
0: Ça monte au ciel, c'est très beau.
2: Ça monte au ciel, oui. Non, je suis assez spirituelle.
0: Voilà, bah ça fait quand même beaucoup de points avec lesquels on peut échanger, Lydie.
2: Et beaucoup de points où l'on peut échanger. Et puis justement, quand vous avez cette sensibilité que j'ai, Eh bien, ce monde n'est pas pour vous, vous n'existez plus.
0: Il est très dur ce monde, mais je vous assure qu'ici, à la ligne de cœur, on est une grande communauté de gens sensibles, généreux et très, très, très touchés par les autres. Donc,
2: oui.
0: Je répète, Lydie, qui habite entre Lausanne et Nyon, aimerait qu'on lui passe des petits coups de fil pendant cette période caniculaire où elle ne peut pas sortir sans quoi elle se sent mal et
2: papoter.
0: Je ne
2: peux même pas faire des commissions. Puis des fois je mange, des fois je mange pas.
0: Oui, non, mais on ne peut pas vous laisser comme ça. C'est bien qu'on s'appelle.
2: Et puis j'ai maigri 3 kilos quand je suis allée chez le médecin dernièrement.
0: Bon, donc on va reprendre tout ça en main. Daniel va prendre votre numéro de téléphone et puis le mettre de côté. Et toutes les personnes qui nous appelleront, qui sont intéressées, on les mettra en contact avec vous. D'accord,
2: oui,
0: Lydie?
2: Puis je peux parler à personne, c'est ça, j'ai envie de parler. On devient un lion en cage et quand on voit quelqu'un, on lui saute dessus.
0: Bah oui, vous êtes affamé d'échanges, évidemment. Et puis là, moi, j'ai les informations de minuit qui arrivent, donc je dois arrêter ici. Mais je vous laisse avec Daniel. Vous lui donnez...
2: Tout bon pour vous.
0: Merci.
2: Et à bientôt.
0: Vous donnez tout à Daniel et puis moi je reste en contact avec vous, d'accord? À très bientôt, bon. Lydie. Bisous.
2: Merci.
0: Bonne
2: Merci.
0: Nuit.
2: Gros
0: je vous embrasse. Bonne nuit. Et à vous aussi. Et oui, ça y est. Ça y est. La France a gagné 2-0, quasi. On est à la fin. Voilà. La journée se termine. Et Lydie, on va essayer de faire en sorte qu'elle ne soit plus seule. Je pense à vous toutes et tous. Bonne nuit,
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4: Grégoire Moll.
5: Le ministère iranien des Affaires étrangères a dénoncé ce jeudi les frappes américaines contre des ponts ferroviaires en Iran. Des frappes qui, selon lui, représentent sans aucun doute un crime de guerre flagrant. Selon l'armée américaine, les États-Unis ont visé quelques 90 cibles militaires en Iran dans la nuit de mercredi à jeudi. Mais la République islamique a accusé Washington d'avoir aussi ciblé des infrastructures civiles. D'après Téhéran, des ponts et une liaison ferroviaire ont été touchés. En représailles aux frappes américaines, les forces armées iraniennes ont visé des pays qui leur sont voisins, voisins de l'Iran. Une frappe iranienne a fait au moins un blessé au Koweït. L'Iran a aussi visé des sites à Bahreïn, en Jordanie et au Qatar. En Suisse, les habitantes et habitants de Brienz qui veulent déménager en raison des éboulements et de l'instabilité du terrain bénéficieront d'une large aide publique pour financer un nouveau logement. L'Assemblée communale d'Albula a approuvé jeudi soir un crédit de plus de 80 millions de francs suisses pour financer cette mesure. Cette somme sera couverte à 90% par la Confédération et le canton des Grisons. Les candidats à un déménagement ne financeront que 10% des coûts du déplacement de leur domicile. Brienz a été évacuée plusieurs fois entre mai 2023 et janvier 2026 en raison d'éboulements et le terrain du village glisse progressivement en direction de la vallée depuis de nombreuses années. La construction d'une galerie de drainage des eaux souterraines a néanmoins contribué à stabiliser la situation. À Genève, un élu municipal s'oppose à l'interdiction des signes religieux ostentatoires pour les élus genevois cantonaux et communaux. Il a déposé ce mercredi un recours devant la Chambre constitutionnelle de la Cour de justice genevoise. La RTS l'a appris hier, jeudi. L'interdiction faite aux élus genevois cantonaux et communaux de porter des signes religieux a été votée par la population cantonale le mois dernier. Mais l'élu municipal qui a déposé le recours estime que cette interdiction nuit à ses libertés individuelles. Il est protestant et porte parfois une croix. Le député UDC à l'origine de cette mesure d'interdiction estime que ce recours constitue de l'anti-jeu. Il rappelle que la population genevoise a accepté de bannir les signes religieux pour les élus par deux fois. En football, le match entre la France et le Maroc, c'était les quarts de finale de la Coupe du Monde, a pris fin. La France remporte ce match 2-0 et se qualifie donc pour les demi-finales. Le Tessin a autorisé le tir d'un loup dans la vallée de Blégnaud. L'autorisation est valable dès ce vendredi, quelques jours après qu'au moins 9 chèvres ont été tuées sur un alpage dans la commune d'Aquarossa. C'était dans la nuit de lundi à mardi. Le gouvernement du Tessin a indiqué jeudi que le tir du loup devra avoir lieu dans le périmètre déterminé par l'Office tessinois de la chasse et de la pêche. Ciel dégagé cette nuit en Suisse romande et en Valais. Demain, la météo sera d'une manière générale ensoleillée, mais des orages isolés sont à prévoir dans l'après-midi, surtout dans les Alpes. Ces orages pourraient localement déborder dans la vallée du Rhône et sur le bassin lémanique en soirée. De fortes rafales sont possibles à proximité des orages. Température en pleine demain, entre 16 et 21 degrés au minimum, 34 degrés au maximum.
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6: Genève est une ville où il y a beaucoup de prostitution, hein, on va pas se le cacher. Après, on est une ville suisse, donc on est une ville où on sait faire ça bien. Nous en Suisse, on a quand même un souci d'image, on a une éthique. Quand on parle de Genève, on ne vous dit pas Genève et sa prostitution, on va dire Genève et ses montres, ses organisations internationales, etc. On ne voit pas l'image de la prostitution, mais la prostitution, elle est derrière.
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8: Et si le touriste, c'était l'autre, et l'autochtone, c'était nous? Qui dit tourisme sexuel pense Bangkok, Mani ou Amsterdam. Pourtant, la Suisse est un paradis du tourisme de plaisance et d'affaires. Et le fait que la prostitution soit légale ici depuis 1942 est pour certains visiteurs un des ingrédients charmants de ce paradis. Les statistiques n'existent pas et il n'est pas possible de savoir quel pourcentage de la clientèle du marché du sexe genevois ou lausannois est faite de touristes. Mais ce qui est certain, c'est que tourisme et sexe font bon ménage ici aussi, en particulier en raison de la présence des organisations internationales et des foires commerciales. Nous nous rendrons tout à l'heure dans une garçonnière genevoise et dans un salon lausannois, voir ce que la clientèle de passage vient chercher en Suisse. Mais nous allons d'abord rejoindre le groupe d'une dizaine de personnes qui, un jour du mois de juin 2025, suivaient la guide touristique Catherine Hubert-Giraud dans une visite guidée sur les traces de l'histoire de la prostitution à Genève.
9: Cette rue-là qui monte a été appelée à un moment donné la Carreria Lupanari. Si on compte

0: Foires commerciales, ah oui, ça c'est important parce que les foires commerciales pendant 200 ans ont amené beaucoup de marchands. Quatre fois par an, il y avait l'explosion de la population avec des marchands, des banquiers, des financiers, le jet set de l'époque qui venait. Alors, on faisait le business dans les rues basses et pour se divertir, ben, on venait ici où il y avait beaucoup de tavernes aussi et voilà un peu plus si on voulait dans ces quartiers-là. Et arrive la réforme. Alors la réforme, 1536, là les notables à Genève vont voter pour devenir protestants. Jean Calvin va arriver quelques mois plus tard, va complètement transformer la ville dans sa vision d'une ville modèle chrétienne protestante. Et là, prostitution, interdiction totale, en tout cas à l'intérieur des murailles de ce qui va devenir la Rome protestante. Donc ça va vers des endroits comme Chêne-Baugerie, Sécheron, Lancy, tout sort des murs en fait. Et là on arrive petit à petit maintenant vers le 18e siècle où il y aura Carouge qui va être créé. Tous ces endroits hors de ville, c'est là où les Genevois et les visiteurs vont pour ce genre d'activité, pour boire aussi, pour jouer. Enfin, tout ce qui est interdit à Genève, ben, simplement ben, ils vont le faire hors mur. À la fin du XVIIIe siècle, quelque chose arrive à Genève. On est annexé sous Napoléon pendant une quinzaine d'années. Alors là, les choses ont changé un peu parce qu'il y aura des troupes qui vont arriver. Et si on voit cette rue qui monte là, qui est aujourd'hui la rue de la Fontaine, et la rue Verdaine qui est à côté, là, il y avait quelques maisons aussi. Il y avait même la police de la sûreté qui venait pour enregistrer les femmes. Donc c'est en train petit à petit de se réglementer. On va appeler ça des maisons closes réglementées. Il y en avait partout. Il faut dire qu'à côté de celle-ci, il y en avait des clandestines. Alors regardez bien, je vais faire passer ça. Les points bleus, ce sont les réglementés. Et les points rouges, les clandestines.
1: 50, 50, 50, 50, 50, 50. Je compte 52 maisons closes non réglementaires.
0: Non réglementaires, donc clandestines. Ça va, tout le monde, vous voulez vous mettre à l'ombre? Ça va au soleil?
2: Ok.
0: À l'époque, on pouvait acheter des cartes postales qui mettaient en valeur ces maisons closes. Il y en avait beaucoup à Paris et j'en ai trouvé une de Genève. Regardez bien, voici une carte postale de Genève avec toutes ces femmes. On reconnaît l'île Rousseau, et là, c'est, voilà, je ne sais pas si vous pouvez le lire.
3: Tous ces jolis minois à Genève sont à choix.
0: Voilà. J'ai vu cette carte postale où il y avait quelqu'un qui écrivait derrière, voilà, j'arrive à Paris bientôt, blablabla, et là, il avait marqué, regarde, à Paris, même à Genève, on peut bien s'amuser, enfin, ce n'est pas dans ces termes-là, c'était plus élégant que ça, mais voilà. Donc, tout ça pour dire que ça attirait quand même, c'était quelque chose qu'on vendait pour les tourismes aussi, à l'époque. Ces femmes, elles viennent de Zurich, de Milan, de Mulhouse, et elles sont souvent tenues par des agents spécialisés. Au fait, Genève était devenue une plaque tournante de la traite de ce genre de filles aussi. Ce qui se passait, c'est que ces filles arrivaient, restaient dans certaines de ces maisons closes pendant un moment jusqu'à ce qu'on puisse les regrouper ensemble pour un départ dans d'autres endroits, dans d'autres villes, etc. Donc on est au milieu du 19e siècle, il y a la gare ferroviaire qui va être créée. Quand on parle gare ferroviaire, on parle voyageurs, on parle des gens qui viennent, petit à petit des petits hôtels qui se créent autour des gares, des lieux de passage. Donc, il commence à avoir un mouvement de certaines racoleuses, cette direction-là. On va petit à petit se déplacer rive droite. Après la Première Guerre mondiale, de nouveau, on s'ouvre, le tourisme revient et surtout, quelque chose de nouveau arrive à Genève, qui est la Société des Nations. Avec cette nouvelle Société des Nations arrivent des diplomates, des fonctionnaires internationaux, leurs familles, mais aussi d'autres, des journalistes, des gens qui sont de passage pour les différentes réunions. Donc, il y a pas mal de nouvelles personnes qui débarquent aussi ici. On est en train de rentrer dans une Genève internationale où d'autres personnes arrivent à part juste les touristes. Alors, on va se balader dans les Pâquis. avec un peu de respect. Ce sont des dames qui travaillent, hein, à toute l'égalité. On est sur la rue de Berne, et là, ça doit être la rue de, je sais pas laquelle, Zurich. À partir de la fin de cette rue, il y a une frontière invisible entre la partie populaire et la partie de luxe. À partir de là, il y a les palaces, les immeubles de plus haut standing. Et ça ne veut pas dire qu'il n'y a pas des offres là-bas non plus. Les hôtels, à mon avis, ils ont tous un carnet d'adresses pour si jamais il y a une demande. Souvent, ce sont des clients qui veulent un partenaire pour la soirée, pour les sortir, être accompagnés. Donc, toutes des beautés, tout en discrétion. Les hôtels de passe ici, il y en a quand même quelques-uns. Je sais que cet hôtel-là, pendant longtemps, c'en était un. Alors aujourd'hui, ça n'est plus. Mais ces endroits-là, ces apparts, tout ça, il y a des offres de services. Alors ça, c'est plutôt des petits salons, je dirais. Disons que si vous regardez un peu, autour de vous, au paquet, vous allez voir des signes, des traces de cette activité un peu partout quand même.

0: Alors voilà, bienvenue à Rive Droite.
1: Ce que vous appelez Rive Droite.
0: Rive Droite,
1: c'est... La Gastadi, c'est un endroit un petit peu secret.
0: C'est un Nicole.
1: Qu'est-ce que ça veut dire un Nicole?
0: Un Nicole, c'est une garçonnière dans laquelle je peux organiser une rencontre entre une escorte et un client. Voilà, c'est un endroit élégant, préparé, propre et discret. Moi, j'aime beaucoup mes appartements. Mais je suis contente de les avoir pris dans des jolis endroits de Genève. Et ici, c'est magnifique, on est à 50 mètres du lac. Donc la fille, quand elle a terminé, met son maillot et hop, elle va au lac. Voilà.
1: Et vous avez combien de garçonnières?
0: J'en ai deux. Une sur la rive gauche et une sur la rive droite. Et il ne faut pas non plus oublier les choses, c'est que les garçonnières sont autorisées à Genève avec certaines règles et puis elles sont déclarées à la police. Donc la police, elle est au courant de cette garçonnière-là, elle est au courant de l'autre. Et ils peuvent débarquer à n'importe quel moment s'ils ont envie de venir faire un contrôle.
1: Donc ça veut dire qu'ici, les gens dans l'immeuble ne sont pas au courant qu'il y a un appartement où il y a du sexe tarifé, mais que c'est tout à fait officiel.
0: Ils sont pas bêtes. Je veille à ce que l'appartement soit toujours bien rangé, propre, qu'il sente bon. Dans les appartements, il y a toujours une odeur très sensuelle qui vous accueille en vous caressant l'essence déjà depuis le début.
1: Et en fait, cet appartement, alors effectivement, il est très propre. Il est décoré, on dirait presque en noir et blanc, en gris et blanc.
0: Oui.
1: C'est très neutre en fait.
0: Exactement. Ici, on est dans des ambiances plutôt discrètes, élégantes et puis classe. Je vais profiter de remettre des choses dans le stock.
1: Allez-y.
0: Donc, ça permet à chaque fille, lorsqu'elle vient, pour travailler, d'avoir ce qu'il faut pour accueillir le client.
1: Donc là, vous êtes en train de remettre des bouteilles d'eau dans le frigo.
0: Mm-hmm. Je remets aussi des bouteilles de champagne. Non, là, j'ai que du rosé. Donc, ça va.
1: Et le champagne au frais pour le prochain rendez-vous. Le prochain rendez-vous.

0: institution, elle est derrière.
1: J'ai vu que vous aviez mis la semaine dernière une publicité pour le salon de l'horlogerie. Mm-hmm. Ça veut dire que vous avez des liens avec le salon ? Où ils vous envoient des clients ?
0: On a des personnes du salon de l'horlogerie qui viennent à Genève, bien sûr, et qui viennent à l'agence Élégance, oui, bien sûr.
1: Qu'est-ce que ça évoque pour vous, cette expression, ces mots de tourisme sexuel ?
0: Tourisme sexuel, je n'irai pas jusque-là pour Genève, vraiment pas. Ça me fait mal au cœur pour Genève qu'on dise tourisme sexuel, non, je n'aime pas ce mot. Genève est une grande ville, est une ville internationale, donc oui, il y a de la prostitution, mais d'une manière discrète.
1: Mais pourquoi ça vous fait mal au cœur qu'on puisse dire que Genève peut être une ville aussi de tourisme sexuel ?
0: Parce que Genève est une belle ville. Et puis, dit comme ça, ça donne pas un charme à la ville. Il y a du tourisme, il y a de la prostitution, mais un tourisme sexuel. Alors, comme le pays qui est à côté de nous est la France, en France c'est interdit, il y a du n'importe quoi qui se passe. Donc, les clients qui viennent se servir, entre guillemets, dans les propositions de prostitution qu'il y a en France, sont souvent déçus par le manque de qualité, les fausses images, les arnaques en ligne, etc. Donc ils se disent, bah, on va aller en Suisse, parce que la Suisse a une bonne image déjà d'honnêteté, de propreté, que ça se passe bien. Mais d'appeler ça tourisme sexuel, je ne comparerais pas à ce nom qu'on donne ou qu'on a donné pour la Thaïlande, qui maintenant, aujourd'hui, fait attention au tourisme sexuel. Par respect de l'être humain. Et heureusement que c'est arrivé.
2: Ce que j'ai pu lire, c'est que dans beaucoup d'événements organisés dans le secteur privé, notamment dans les banques ou les notables, il y avait des femmes qui étaient invitées pour participer, pour, disons, amener un peu plus de couleur et de détente dans les événements après les réunions.
3: Vous avez des fournisseurs, quand vous êtes acheteur, vous avez des fournisseurs qui vous invitent sur Genève ou ailleurs et qui vous proposent, j'allais dire donc quand vous cherchez à réserver l'hôtel, eux ils vous proposent un hôtel et ils vont vous proposer un oreiller.
1: Comment ça, vous l'avez vécu ?
3: Je l'ai vécu dans les années 80 et j'avais été choqué à l'époque parce que j'étais jeune et en plus jeune marié. Et j'avais été très choqué, j'en avais discuté avec ma femme d'ailleurs. Et évidemment, j'avais refusé à l'époque, parce que c'est quelque chose où les fournisseurs essayaient donc d'avoir un poids sur vous.
4: Voilà, ils faisaient des achats et donc c'était une tentative
3: corruption.
4: De corruption quelque part.
1: Vous êtes la femme en question.
4: Voilà, oui, oui, qui veille. Voilà.
3: Alors, donc moi, je l'ai vraiment vécu et je sais que ça se passait dans différentes professions, que ce soit dans la banque, dans l'industrie, y compris dans l'industrie horlogère.
5: Bon, après, il y avait aussi le salon de l'auto qui attirait beaucoup de gens, suisse allemande notamment. Hein. Et on savait que quand le salon de l'auto se tenait, le nombre de filles au parquet augmentait.
3: C'est toute l'Europe qui peut venir ici sur tout ce qui est salon horloger ou salon du luxe. Je tiens à dire que là, c'est le monde entier qui vient.
1: Ici, on a la réception du salon Bodyplay de Lausanne et vous avez dans les mains le téléphone qui reçoit les messages des clients. Est-ce que ici à Lausanne, vous avez beaucoup de clients étrangers ?
6: Alors, regardez, ça c'est les messages de la journée.
1: Il y en a au moins 50.
6: Au moins. Et il y a des moments où c'est bien plus. Un message en anglais, on reçoit pas mal d'Italiens, pas mal de numéros français, plus 33.
1: C'est vrai que la majorité, c'est plutôt français et suisse.
6: Oui, c'est ça, exactement. Alors, j'essaie de regarder un message type. Par exemple, ce matin, nous avons eu un message d'une demande d'escorting pour l'IA, mais le client n'a pas préféré valider. Il a trouvé que les tarifs étaient trop chers.
1: C'était combien, le tarif de l'escorting ?
6: Alors, 1 heure, 600 francs. 2 heures, 1000 francs. 3 heures, 1250. 4 heures. On a déjà eu des escortings de plus de 24 heures.
1: 5000 francs.
6: C'est ça, exactement.
1: Mmh. Si vous faites une recherche dans les discussions, puis vous mettez juste EXO comme exotisme.
6: Après celui-ci.
1: Bonjour Dalia, j'ai vu votre profil sur AVC. Magnifique, l'exotisme peut être suisse.
6: C'était une Suissesse, ça. Oui. Enfin, avec un pseudo, forcément. Mais le cartonnet aussi, oui.
1: Mmh. Pourquoi il dit que l'exotisme peut être suisse ? Vous croyez ?
6: Eh ben, étant donné que c'est tellement rare de voir une Suissesse dans

0: ce métier, une vraie Suissesse. Hein. Que du coup, bah, ça les attire énormément. Donc de dire que l'exotisme peut être suisse, enfin, ça vient de là, je pense.
1: Alors, on va passer à la douche.
2: Il y a un monsieur, là.
3: Alors là, effectivement, donc Nina vient de terminer avec son client. Donc elle a annoncé le passage, justement, pour que le client y croise personne. Elle l'a amené à la douche.
2: On entend la douche qui coule.
3: Une Suissesse qui pratique le travail du sexe, c'est assez rare quand même en Suisse.
2: Aujourd'hui, il n'y en a pas dans votre salon?
3: Alors oui, aujourd'hui, il y a Kali, qui est 100% Suissesse, qui travaille ici.
2: Aujourd'hui, là, je peux la rencontrer?
3: Alors, j'ai parlé avec elle tout à l'heure. Donc effectivement, en fait, comme elle habite en plus Lausanne, elle n'a pas forcément envie de parler au micro, de peur d'être connue par la voix.
2: Je comprends.
3: C'est vrai qu'au bodyplay, les filles qui sont plutôt fines, blanches et plutôt françaises ou suissesses, vont beaucoup mieux travailler que des filles, par exemple, qui vont être black ou bien latines ou ce genre de choses.
2: Est-ce que vous avez parmi vos clients des touristes?
3: Sur Lausanne, au bodyplay, on a, je dirais, 15-20% de la clientèle francophone, française, frontalière plutôt. Et puis à Bulle, dans mon autre établissement, on a peut-être 5% ou 3% de clientèle frontalière ou étrangère, vu qu'on est un petit peu plus éloigné de la frontière. Alors le client, il est parti. On va voir quelle fille est disponible.
2: Bonjour. Vous avez oublié votre soutien-gorge sur le canapé.
4: Ah, c'est possible. J'ai pas encore tout bien... Là, j'ai fini ma prestation et je m'apprêtais, après avoir nettoyé la chambre, puisque le protocole d'hygiène ici est très clair, j'allais prendre ma douche. Et puis après, peut-être manger un petit truc, si j'ai le temps, avant le client d'après, parce que j'ai encore pas mangé de la journée.
2: Vous avez donc un grand succès, Nina.
4: Je ne l'explique pas moi-même, mais apparemment, je suis assez demandée, oui.
2: Mais là, si vous tournez la tête sur la gauche, que vous vous regardez dans le miroir, comment vous décririez cette femme que vous voyez?
4: Oh ben, on va dire entre la petite poupée et la Barbie, bon, qui a plus 20 ans non plus, mais à peu près ce style-là.
2: Donc blonde, les yeux bleus.
4: Blonde, les yeux bleu vert, cheveux longs, et puis toujours féminine, ça depuis que je suis toute petite. Puis après, par chance, j'ai un corps qui me permet d'être plus ou moins, on va dire, filiforme et un peu musclé. Donc c'est vrai que je pense que c'est un tout qui plaît, quoi.
2: Vous avez travaillé en France aussi, vous?
4: Non, pas du tout. Alors en France, déjà, c'est quelque chose qui est un peu pas très très clair au niveau de la législation. C'est qu'on ne sait pas si on a le droit, si on n'a pas le droit. Apparemment, les clients peuvent prendre une amende. Vu que c'est pas très clair, moi, je préfère pas me mettre dans la panade en France. Donc non, ça m'intéresse pas. Et puis en plus de ça, j'ai l'impression que les a priori des Français sont beaucoup plus péjoratifs par rapport à nous qu'en Suisse. Et même au niveau des clients, on arrive limite à les reconnaître entre Suisses et Français, parce que les Français qui sont de passage, qui viennent que pour la journée et qui veulent donc se faire plaisir, ils sont dans un autre état d'esprit. Là, ils vont nous tutoyer plus directement. Enfin, on sent que tout de suite, l'approche est beaucoup plus rabaissante, beaucoup plus la tranche de jambon que j'ai payée au marché, quoi.
0: Bon, Bodyplay, bonjour. Très bien, et vous? Quelle fille vous essayez de joindre? Il y a Lia, Nina, Angelica, Andrea. Oui, bien sûr. Vous pouvez, oui. À tout à l'heure, merci. Au revoir. Il souhaite passer pour voir les filles. Okay. Voilà. Il ne savait pas pour qui l'appeler. Ça peut arriver aussi.
5: Je ferme la porte. Si tu voulais prendre la chaise, c'est plus...
2: Je me mets là à côté de vous.
5: Oui, d'accord.
2: Quels sont les hommes qui vous choisissent? Est-ce que c'est des Suisses? Est-ce que c'est des Français?
5: Il y a de tout. Il y a des Suisses, Françaises. Il y a des gens qui... Ils viennent beaucoup. Pourquoi on est à côté de Genève? Alors Genève, c'est une ville internationale. Il y a des gens qui viennent pour travail. Ils partent. Ils viennent de Dubaï, Thaïlandia. J'ai vu aussi des gens de Singapour. Italiano, espagnol, albanais, mais pas ici, c'est plus la Suisse allemande. La Suisse allemande, il y a plus. Ici, c'est suisse, française, et italien le plus.
2: Et vous venez d'où, Andrea?
5: D'Espagne.
2: Donc vous êtes ici 90 jours et ensuite vous repartez?
5: Et je suis en train de faire le permis B, pourquoi je voulais payer les taxes ici en Suisse, pas en Espagne. Pourquoi la situation en Espagne, politiquement, c'est très difficile la situation. Bon, en Espagne, c'est comme un tabou et pas tabou. C'est pas légal, mais il y en a, tu vois. Alors c'est comme une hypocrisie, tu vois. Mm-hmm. Alors moi, je voulais trouver ma stabilité. Et après, j'ai travaillé ici en Suisse. Pourquoi c'est légal? En plus de ça, les clients, ils sont très respectueux. Pas tous, mais quand s'il est pas respectueux, comme ici c'est légal, alors il sort dehors. Il pouvait pas profiter ici à quelque chose que toi, tu voulais pas faire, t'es pas obligé. Sinon, ça s'appelle trata de blancas. Mm-hmm. Tu comprends ça?
2: La traite des êtres humains.
5: Ça, c'est la différence.
2: Ouais. Je peux vous demander de m'expliquer ce que vous êtes en train de faire?
0: J'étais en train de replacer mon fossile. Voilà, tout simplement. À l'aide d'une pince à épiler.
2: Les fossiles, ça a du succès auprès des clients?
0: Oui, ça va. Bon, après, c'est plutôt mon côté naturel qui prime. Parce que je suis une fille assez naturelle. C'est ce qui est apprécié ici.
2: Je pense que l'effet naturel.
0: Bimbo, c'est assez démodé.
2: L'effet bimbo, c'est démodé? Oui.
0: Tout ce qui est gros sein, recul, c'est assez... C'est passé. On n'est plus sur du naturel maintenant.
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0: Mais le fait d'être française, c'est plutôt un avantage parce que c'est très recherché dans le cadre du travail du sexe. Et le type de clientèle aussi, du fait que ce soit aussi à Lausanne, je trouve que contrairement à Genève où j'ai pu travailler... Ce sont pas les frontaliers qui viennent me voir, c'est plus les vrais Suisses qui ont un peu plus de budget et qui vont prendre le temps de passer un peu plus de temps avec moi, avec qui je vais plus voilà converser, avoir du relationnel en fait. Donc c'est beaucoup plus agréable pour moi. En tout cas, je préfère ma clientèle ici.
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10: Ils sont nés dans un monde qui chauffe, ils ont grandi avec une pandémie, avec des guerres en direct sur leur téléphone, avec des étés qui battent des records chaque année. Ils ont 20 ans et on leur demande de bâtir une vie sur un sol qui vacille. C'est ce qu'on appelle l'éco-anxiété, mais ce n'est pas seulement le climat, c'est aussi la fatigue informationnelle. Ce sentiment d'être noyé sous des nouvelles toutes plus angoissantes les unes que les autres sans rien pouvoir y faire. C'est la tentation de couper, de faire l'autruche, ou à l'inverse de s'engager à fond et peut-être de s'épuiser. Et c'est aussi, et c'est important de le dire, une génération qui descend dans la rue, qui vote, qui boycotte, qui crée, qui essaye. Le problème, c'est que cet engagement-là est parfois mal compris à la maison ou ailleurs, avec quelques disputes intergénérationnelles à la clé. L'éco-anxiété n'est pas une maladie, c'est souvent l'autre nom de la lucidité qui cherche encore une action ou un endroit pour se poser. La vie devant eux, c'est l'émission qui prête l'oreille aux 16-25 ans, notamment avec un groupe WhatsApp que nous animons avec des jeunes de toute la Suisse romande qui discutent entre elles et eux, avec également d'autres générations, dans des vocaux que nous écouterons d'ici quelques instants. Et nous avons deux experts avec nous cette semaine, Nils Weber et Yara Barenzedias. Bonjour.
2: Bonjour.
11: Bonjour.
10: Niels Weber, vous êtes psychologue, psychothérapeute, spécialiste de l'hyperconnectivité. Yara Barentzedias, vous êtes responsable de recherche sur la santé des ados à Unisanté. L'éco-anxiété, vous arriveriez déjà à nous faire une définition, parce qu'on a l'impression qu'on entend toutes sortes de choses sur ce mot valise qui mélange l'écologie et l'anxiété.
11: Effectivement, je pense qu'il y aura autant de définitions que de personnes qui disent en souffrir, mais globalement, on pourrait résumer ça par le fait d'être anxieux, c'est-à-dire pas seulement inquiet, mais vraiment anxieux de la manière dont l'écologie va avoir un impact sur notre vie et sur notre futur. Et que ça se combine avec souvent un sentiment d'impuissance ou d'ignorance de comment faire pour changer les choses.
10: Avant de plonger dans le groupe WhatsApp et d'entendre notamment Clara qui va nous parler de ça, il y a aussi la question de la fatigue informationnelle, qui est un autre terme à la mode. Obésité informationnelle, informésité, je ne sais plus quel mot on peut aussi utiliser pour essayer de qualifier ce trop-plein d'informations, ce trop d'infos. Qu'est-ce que vous aimeriez nous dire là-dessus, Yara ?
12: Nous, on l'avait vu dans une étude, on avait fait une étude sur le Covid. Beaucoup de jeunes nous ont rapporté que tous les jours, le premier réflexe, c'était d'aller voir le nombre de morts. Là, récemment, dans une autre étude, on a parlé aussi de tout ce qui est guerre, de tout ce qui est violence aussi, qui ressort dans les informations. Et puis, c'est tous les jours. Donc, il y a des jeunes qui nous avaient même dit qu'ils s'étaient abonnés à des comptes sur Instagram qui, tous les jours, donnaient une information positive.
10: L'idée de déconnecter ou de faire l'autruche pour ne plus avoir toutes ces informations lorsqu'il y en a trop ou lorsqu'elles sont trop négatives, ça revient aussi un peu dans ce que Estelle nous raconte sur le groupe WhatsApp.
13: Des fois, quand je m'informe activement, ça me rend quand même un peu triste. Je trouve que c'est de voir qu'il y a de plus en plus des guerres, de plus en plus des catastrophes à cause du réchauffement climatique, de voir qu'il y a de plus en plus des gens qui souffrent. Bien sûr que ça m'impacte aussi et je suis quand même contente d'être dans des études où je vois que je vais pouvoir avoir un impact, que je vais pouvoir aider d'une façon ou d'une autre, mais je trouve ça très très dommage et c'est très très triste.
10: L'idée de ne plus être exposé à ces informations, de faire l'autruche, c'est une bonne réaction, c'est une mauvaise réaction, parce que faire l'autruche, c'est pas très valorisant comme terme.
11: Ouais, c'est peut-être de choisir effectivement les moments où on est disposé à accueillir cette information-là. Les chaînes d'infos en continu, c'est une absurdité. C'est-à-dire qu'il y a aucun moyen de traiter l'information. On envoie des gens sur place quand il y a un événement. On nous montre 50 fois les mêmes images. C'est-à-dire qu'il n'y a pas de traitement de l'information. Donc faire l'autruche, c'est aussi on peut reconnaître la qualité de l'autruche pour se dire en fait, il y a des moments où j'ai besoin de me protéger. Ça ne veut pas dire que je vais garder indéfiniment la tête dans le sable. C'est aussi peut-être des moments pour se dire c'est pas le bon moment pour me confronter à ça et à un moment donné j'y viendrai chercher l'information dont j'ai besoin. C'est l'occasion de rappeler l'utilité de la diversité des médias et par exemple de la radio qui permet de rester informé sans devoir s'infliger les images.
10: Yara Barentzedias, il y a autre chose dans les mots de Clara, il y a l'idée d'un impact. Je vais pouvoir avoir un impact, ce qui semble être aussi un remède à la fatigue informationnelle ou à l'éco-anxiété, c'est-à-dire je vais pouvoir avoir prise sur la situation dramatique qui m'est décrite dans les informations que je reçois. Ça, c'est important.
12: Quelle est la capacité de pouvoir en fait d'un jeune dans sa chambre? Il va être nul. Donc il y a aussi toute cette capacité aussi d'accompagnement pour leur aussi faire redescendre en fait cette volonté de pouvoir faire quelque chose. Il y a des choses qui peuvent être faites, il y en a qui vont pas pouvoir être faites. C'est dur aussi d'accepter et de pouvoir accompagner dans le fait que à petite échelle on va pouvoir faire quelque chose, mais on va pas pouvoir révolutionner. Et puis ça, je pense que c'est aussi important de pouvoir faire redescendre cette forme de pression à...
10: Est-ce que le fait d'être invalidé par le reste de la société, les générations plus âgées qui vont invalider cette éco-anxiété en la minimisant, en la moquant ou même en la contrant parce que la voyant comme une menace, est-ce que ça, ce serait plutôt sujet à augmenter l'éco-anxiété ?
11: Par exemple, moi j'ai pu entendre des patients ou des patientes qui disaient Voilà, à Noël, on s'est encore pris la tête sur est-ce qu'on part en avion ou pas. Et puis voilà, des générations précédentes qui disent bon, c'est quoi ces jeunes qui viennent nous faire la morale. Enfin, oui, il y a un conflit générationnel. Mais le conflit générationnel, c'est plutôt quelque chose de sain, de base. Parce que c'est justement ce qui permet d'avancer. Du conflit, on n'est pas obligé de générer une guerre. Donc, c'est-à-dire, les désaccords permettent aussi de prendre de nouvelles décisions, ce qui est plutôt sain. Mais, encore une fois, pour ça, il faut qu'on se sente à l'aise pour pouvoir contrer les arguments et puis pouvoir oser dire, moi, je suis pas d'accord avec ça. Et puis, on compare les arguments et pas juste se sentir balayé en disant, c'est l'éco-anxiété, c'est bon, prends sur toi. Voilà, c'est effectivement, si c'est ça la réponse que ces jeunes reçoivent en face, il y aura peu de volonté de venir débattre et de venir exprimer pourquoi c'est anxiogène.
10: On va écouter Estelle sur le groupe WhatsApp qui, elle aussi, nous parle de ça.
14: On a souvent beaucoup d'informations, donc il faut un peu réussir à les trier. Et je trouve que ça peut être un peu anxiogène parce qu'il y a beaucoup d'informations et c'est beaucoup du négatif. J'essaye des fois de pas trop m'informer parce que ça pourrait un peu affecter mon humeur ou me stresser, me dire mais qu'est-ce qui arrive dans ce monde. En fait, je trouve qu'à notre échelle, on se sent un peu impuissant par rapport à ce qui se passe dans le monde parce que, par exemple, si on parle de la crise climatique, souvent on dit oui, c'est chacun fait un petit peu. Au final, c'est pas nous les piliers et du coup, c'est pas nous qui allons changer quelque chose.
10: Il y a encore cette idée que c'est pas nous, c'est les autres, mais c'est nous qui en souffrons, en tout cas d'un point de vue de l'information. Et donc, c'est ça qui semble vraiment irrecevable, c'est l'information sans la puissance d'avoir prise sur cette information.
12: On revient à l'individu versus le structurel. Donc, à petite échelle, il y a plein de choses qui se font et qui doivent être valorisées. Mais c'est vrai que si, au niveau structurel, il n'y a pas des changements, à titre individuel, on ne va pas faire révolutionner le monde. Je pense qu'il faut valoriser aussi toutes les petites choses qui sont faites à titre individuel, parce qu'il y en a qui sont faites, puis il y a des jeunes qui font aussi des choses individuelles, puis qu'à valoriser, parce que sinon, ils vont avoir en tête que si moi je fais ça, puis que personne d'autre le fait, je vais pas continuer à faire ça, parce que ça ne sert à rien. Donc aussi valoriser ça d'une manière ou d'une autre. Mais...
11: Si on remet justement l'individu dans le contexte dans lequel il est, dans les différents systèmes auxquels les individus appartiennent, c'est-à-dire que les jeunes sont dans un système familial, la famille est elle-même dans un système de société, etc., etc. Il ne faut pas pointer du doigt ni les jeunes ni les parents, mais de voir comment tout ça fonctionne ensemble. Et que si on veut avoir une génération de jeunes plus apaisés, il faut aussi voir comment on apaise d'abord la génération d'avant, la génération des parents, qui, elle, doit être en mesure de rassurer la génération qui suit.
10: On va écouter un titre de musique, Enfant du danger, le bien titré Enfant du danger, titre de Hoshi sur RTS Première.

0: aussi à l'instant sur RTS Première dans la vie devant eux, deux experts pour décrypter les âges entre 16 et 25 ans. Nous sommes avec Niels Weber, psychologue et psychothérapeute spécialiste de l'hyperconnectivité, et Yara Barenzedias, responsable de recherche sur la santé des ados à Unisanté. On va écouter ce que nous dit Valentin. Valentin est aussi dans notre groupe WhatsApp où l'on dialogue sur les thématiques du jour, en l'occurrence l'éco-anxiété et la fatigue qu'on peut toutes et tous ressentir face à l'actualité. Écoutez ce que dit Valentin.
1: Ce monde, c'est un combat perpétuel. Je passe ma vie à, particulièrement aussi dans mon milieu universitaire où, étonnamment, je ne suis pas avec des fois les gens les plus bien-pensants, entre guillemets, pour l'égalité entre tous. Et je passe ma vie à recadrer les gens et à leur dire « mais en fait, ce que tu dis, c'est pas OK et c'est un vrai combat, quoi ». Mais c'est vrai que c'est des fois, on en vient à se dire « mais c'est lassant, quoi, c'est fatigant ». Le changement, il se fait petit à petit. Et on a tous un petit grain, une petite pierre à mettre à l'édifice. Et je pense qu'il faut se donner. Moi, je me suis aussi engagé, voilà, pour ma commune aussi. Et il faut ramener du sang neuf, il faut ramener des idées un peu neuves et venir un peu casser ces cloisons qui se créent.
0: Yara Barenzedias, est-ce que ça ressemble à ce que vous entendez, notamment dans les groupes auxquels vous participez avec plein de jeunes ?
2: Voilà, on voit quand même l'importance de l'action collective. Hein. Et en fait, je le comprends. Enfin, je comprends cette personne quand elle parle de fatigue et de combat. Voilà, quand quelque chose aussi nous tient à cœur, puis qu'on veut essayer de persuader les autres. Enfin, voilà, ça fait partie de la fatigue informationnelle. C'est qu'on est fatigué par ce qu'on voit. Mais peut-être qu'au bout d'un moment, on est fatigué aussi parce qu'on doit débattre, puis qu'on doit prouver par A plus B que ça va avoir un effet.
0: Qu'est-ce que vous pensez de « je passe ma vie à recadrer les gens et leur dire « en fait, ce que tu dis, c'est pas OK » ? »
2: Bah, je trouve bien. Enfin, je trouve vraiment bien et je trouve vraiment valorisé. Dans les études qu'on fait, et ça, c'était assez global, on a regardé, en termes d'indicateurs de santé, donc c'est des mesures sur la santé qu'on peut avoir sur tout, hein, activité physique, alimentaire, sexuelle, etc. Et dans une revue de littérature sur les indicateurs de santé, ce qui est apparu, c'est qu'en fait, on est beaucoup et on reste toujours dans des facteurs de risque où on va chercher pas les choses négatives, hein, mais oui, plutôt des outcomes négatifs, les facteurs de risque. Et la conclusion, c'était qu'on mesurait pas assez dans les enquêtes, en fait, la mobilisation des jeunes. Et le fait qu'on n'a pas de données, on ne sait pas combien de pourcentage de jeunes s'engagent ou se mobilisent pour tel ou tel sujet, alors qu'on pourrait avoir ce genre de pourcentage, les mettre en avant pour leur montrer, en fait, que elles et ils ne sont certainement pas seul, et puis qu'il y a des choses fantastiques qui se font, aussi grâce aux réseaux sociaux. La mobilisation, en fait, je trouve, devrait être davantage.
0: Qu'est-ce que vous appelez la mobilisation ? Parce qu'on entend aussi les chiffres du bénévolat, par exemple, qui est un peu la mobilisation premier degré. Alors, il n'y a pas forcément beaucoup plus de bénévolat dans des associations classiques, etc. Est-ce que le témoignage de Valentin qui dit « moi, je passe ma vie à recadrer les gens et leur dire « en fait, ce que tu dis, c'est pas OK », est-ce que ça rentre dans votre définition de la mobilisation ?
2: Alors oui, dans la mienne, oui. Mais alors, dans la mienne. Hein. Après, au niveau scientifique, je ne saurais même pas s'il y a une mesure universelle qui permet de mesurer la mobilisation des jeunes et des moins jeunes, en passant. Mais effectivement, pour moi, ça devrait être une mobilisation beaucoup plus large parce que bah, cette personne qui nous dit qu'elle passe quand même beaucoup de temps à débattre et à dire aux personnes « ça, c'est pas OK », bah, c'est aussi se mouiller, hein. C'est aussi affirmer son positionnement, peut-être avoir des débats aussi qui sont peut-être pas forcément agréables, des propos qui sont pas agréables, et je trouve que ça c'est une forme de mobilisation.
0: Mm-hmm. Est-ce que c'est pas un peu porter la planète sur ses épaules, le monde sur ses épaules, qui est un peu peut-être la sensation qu'on peut avoir avec l'éco-anxiété, ou que Valentin lui a, alors pas forcément sur la thématique de l'écologie, mais de dire dès que j'entends quelque chose, il faut absolument que j'essaye de le régler, d'expliquer aux gens, etc. Et on se met à la place de Valentin. C'est une tâche infinie dans laquelle il s'est lancé, Valentin. Est-ce qu'il n'y a pas une très grande responsabilité là qui est portée par Valentin et potentiellement par plein d'autres jeunes.
3: Oui, alors qu'on aurait tendance à considérer que la jeunesse, c'est le moment de l'insouciance. En réalité, on voit qu'on a des jeunes qui sont très conscients et conscientes. Mmh. Et c'est tout l'avantage, là aussi, de prendre conscience de ses propres limites et des limites de ce qui se fait ou de ce qui ne se fait pas. Ce qui aura comme conséquence chez les gens de l'autre côté de dire « Ah, on ne peut plus rien dire », ce qui est faux. Parce que justement, on peut toujours dire ce qu'on pense, mais ce qu'il faut comprendre aujourd'hui, c'est qu'il y a une réponse. Et qu'à cette réponse-là, ben justement, comme tu disais, Yara, ça demande aussi de l'énergie de dire ben, comment est-ce que je dis stop et peut-être j'ai l'impression d'avoir le poids, pour reprendre votre question, j'ai l'impression d'avoir le poids d'être sûr que cette personne, j'aurais eu l'impact de changer la vie de cette personne. Mmh. Et ça, c'est effectivement une responsabilité qui est inimaginable. C'est Sisyphe, je pousse mon rocher, il retombe inlassablement. Mais par contre, c'est en déplaçant des petits graviers qu'on déplace une autre montagne, visiblement.
0: Est-ce qu'il n'y a pas quand même un peu un risque d'épuisement dans cette quête, à vouloir modeler le monde selon un bien qu'on estime être nécessaire, surtout sur le nombre de thématiques auxquelles on est exposé. Hein. Il faut faire ceci différemment, cela différemment, et puis il y a la guerre, et puis il y a la maladie, et puis il y a l'écologie, et on veut modeler le monde selon tous ces impératifs. Est-ce qu'il n'y a pas un risque de s'épuiser là-dedans?
3: Bien entendu, c'est exactement pour ça qu'il faut choisir ses combats et qu'il faut accepter aussi l'idée que les êtres humains sont faits de contradictions et qu'on ne peut pas avoir une conduite irréprochable tout le temps et qu'il y a des moments où on se trompe, c'est ok de corriger et que justement, pour revenir à la stratégie de l'autruche dont on parlait tout à l'heure, c'est aussi de s'autoriser des moments où justement on se met en retrait, pas où on est démissionnaire, mais on dit, mais là en fait, moi j'ai aussi besoin je sens que mes batteries sont à plat, mes batteries sociales sont à plat aussi, donc j'ai aussi besoin de prendre du temps pour moi et je reprendrai le combat demain.
0: Pour des générations qui peuvent avoir un peu peur d'initier la conversation sur ces thématiques-là avec quelqu'un entre 16 et 25 ans, en se disant « Ah, mais je vais être largué » ou « Je vais dire des choses fausses » ou « Ah, mon Dieu, je vais rentrer dans un combat », etc. Est-ce que c'est vertueux d'engager la conversation ou est-ce qu'au contraire, ça vient jeter de l'huile sur le feu, selon vous, Yara?
2: Alors, je parle vraiment à titre personnel. Hein. Moi, je m'instruis beaucoup en parlant à cette génération. C'est une autre vision, c'est d'autres perspectives, c'est d'autres expériences, c'est d'autres vécus. Il faut aussi accepter qu'on n'a plus 16-25 ans. on a plus les mêmes outils ou on les utilise aussi d'une manière différente. Donc, je trouve que c'est vraiment l'échange. Il est hyper enrichissant. Et juste en posant des questions, des fois très, très basiques, hein, mais les jeunes, ils sont quand même disposés et je trouve même intéressés à nous expliquer en fait ce qu'ils et elles vivent. Puis la question qu'on veut souvent dire, c'est mais pourquoi vous faites ça? Moi, je faisais pas ça, puis ça allait très bien. Ça, on la met de côté, on la garde derrière la tête. Et puis on essaye d'ouvrir à d'autres perspectives, vraiment.
3: Ce qui permet de se rappeler qu'on est. On a fait ça autrement aussi. C'est quelque chose que je rappelle beaucoup aux parents qui disent, comme tu disais, on comprend rien, ça nous intéresse pas. Mmh. Ah, c'est la génération, ils sont comme ça. Dire, mais en fait, nous, on a fait aussi des choses que nos parents trouvaient débiles. Mmh. On a aussi regardé des trucs à la télé que nos parents comprenaient pas, etc. Et on trouvait ça génial. Maintenant, avec le recul, on se dit, oui, bon, peut-être que Hélène et les garçons, c'était peut-être pas si top. mais toujours est-il que ce processus, c'est toujours le même. Et c'est effectivement en acceptant de prendre une position basse en tant que parent ou en tant que génération précédente, dire bah, en fait là j'y connais rien, vas-y raconte-moi, apprends-moi, qu'on peut aussi se sentir aussi plus à l'aise, se dire ok maintenant on comprend mieux, ça ne veut pas forcément dire que je suis d'accord, mais au moins on se comprend mieux.
0: Est-ce que vous iriez jusqu'à dire que ça diminue l'éco-anxiété? Parce qu'à l'époque, parler d'Hélène et les garçons avec des gens plus âgés, etc., il n'y avait pas un vrai enjeu de diminuer l'éco-anxiété ou de diminuer l'inquiétude ou de diminuer le stress que ça peut susciter. Est-ce que ça, par contre, ça permettrait de diminuer l'inquiétude autour de l'écologie, par exemple?
3: Oui, parce que ce que ça permettrait de faire, c'est de mettre en évidence, en fait, de quoi on a peur. C'est-à-dire de parler des émotions et pas seulement de parler de est-ce qu'il faut prendre l'avion ou pas, mais de parler de, qu'en fait, de traduire le discours. En fait, quand je dis, je vais parler au nom des jeunes qui diraient, quand je dis qu'il ne faut pas prendre l'avion, en fait, ce que je suis en train de dire, c'est j'ai peur pour mon avenir, par exemple. Donc, et puis que l'autre génération pourrait dire, moi, j'ai peur d'être complètement largué ou j'ai peur de plus être la génération centrale, justement. Enfin, on peut imaginer plein de peurs différentes. Mais si on arrive à parler de ça même sans Hélène et les garçons, ben du coup, on peut se parler en fait de ce qu'on vit, de ce qu'on ressent, de ce qu'on, de quelles sont les émotions qui sont derrière. Et c'est ce que je disais en introduction, comme l'éco-anxiété qui serait en fait l'endroit où s'exprime l'anxiété actuellement, à juste titre avec l'écologie, mais des fois de manière exacerbée. Ben en fait, en réalité, on est en train de parler de vivre ensemble, des émotions, du relationnel, etc.
0: Est-ce que, en fait, Valentin, quand il dit ça, c'est pas OK, ça, il faut pas le dire comme ça, etc., c'est ce que vous auriez envie de répondre à Valentin? C'est de dire, mais alors, réfléchissons un peu, pourquoi c'est pas OK, et puis, quelle inquiétude ça peut créer chez toi, c'est ça?
3: Bah, c'est surtout de pouvoir expliquer, en fait, quand j'entends ça, voilà ce que ça provoque chez moi. Mmh. Et simplement de dire, c'est pas OK de dire ça, même si je suis d'accord, c'est une bonne chose, mais de simplement dire comme ça, ça peut être perçu comme étant une agression ou une invalidation aussi, et ça tend pas forcément à ouvrir le dialogue. Donc, plutôt de parler de ce que ça provoque.
0: Réfléchis que au cerveau adolescent et jeune adulte, et on se remet dans ce contexte de multiples informations plutôt angoissantes, que ce soit sur le climat ou sur d'autres thématiques. En quoi on est particulièrement vulnérable à cela quand on est jeune adulte ou adolescent?
2: Jeune adulte, adolescent, mais je mettrais aussi adulte. Je suis pas sûre que le cerveau humain il soit dans la capacité d'absorber un flux d'informations en continu. Je pense pas. Donc, et d'autant plus peut-être durant l'adolescence où au niveau cognitif, ben il y a plein de choses qui se passent. Donc ça fait vraiment un flux d'informations en continu qui, je pense, peuvent être pas problématique, mais difficile à gérer, notamment parce qu'on est dans cet apprentissage, l'esprit critique de ce qu'on voit, des médias qui sont à disposition. Donc, tout ça, c'est déjà un apprentissage. Plus on doit, maintenant, il y a aussi les fake news qui viennent mettre encore une couche supplémentaire. Donc, c'est vraiment intense dans cette phase d'apprentissage qu'est l'adolescence. Mais je pense même hors adolescence, le cerveau humain a une capacité quand même modérée à emmagasiner. Tu parlais des flux continus, des émissions en continu d'informations. Le cerveau humain, il n'est pas capable de ça.
3: De traiter l'info comme ça.
2: De traiter toute information en continu.
3: Mais surtout si l'information, elle nous est montrée d'une manière négative. C'est-à-dire que l'éco-anxiété, elle est aussi alimentée par le fait que l'écologie est tout le temps abordée sous l'angle du problème et rarement sous l'angle de la solution. Et de temps en temps, il y a... l'exemple commence à dater un peu, mais le documentaire Demain, qui montrait plein de manières de choses qu'on pourrait faire différemment, on s'est dit, ah mais tiens, on peut parler d'écologie sans qu'on soit tous complètement déprimés. Donc je pense que c'est aussi... à traiter toute l'information en continu et puis surtout de voir sous quel angle cette information nous parvient.
0: On va arrêter ici le flux d'informations. Merci beaucoup Niels Weber et
3: avec
0: Yara Barentz-Elias. Et peut-être que la conclusion est simple face à l'éco-anxiété ou la fatigue d'informations qui peut être angoissante. Peut-être peut-on regarder le monde avec elles et eux et de chercher ensemble ce qu'on peut faire à notre échelle.

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1: La France est la première nation qualifiée pour les demi-finales de la Coupe du Monde de football. Finaliste malheureux de la dernière édition du Mondial, les joueurs tricolores ont écarté le Maroc hier soir à Boston. Les Français se sont imposés 2-0. Ils se mesureront dans le dernier carré au vainqueur du quart de finale prévu ce vendredi soir entre l'Espagne et la Belgique. De son côté, l'équipe de Suisse défiera l'Argentine dans la nuit de samedi à dimanche en quart de finale de la Coupe du Monde. Et pour l'occasion, plusieurs cantons et plusieurs villes lèveront le couvre-feu pour les bars, les terrasses et les fan zones. Après le Jura, Berne et Genève, des villes comme Lausanne, Sion et Sierre vont aussi accorder une nuit libre aux établissements publics. De son côté, le canton de Fribourg va délivrer des autorisations au cas par cas pour ce match entre la Suisse et l'Argentine prévu dimanche à 3h du matin. L'interdiction des signes religieux ostentatoires pour les élus genevois fait l'objet d'un nouveau recours. La RTS a appris hier que c'est cette fois un élu municipal protestant qui a attaqué cette mesure acceptée le 14 juin dernier par plus de 51% de la population genevoise. L'élu estime que cette interdiction, qui concerne tous les signes religieux, nuit à ses libertés individuelles, lui qui porte parfois une croix. En Valais, une vidéo d'un incident entre des vététistes et un troupeau de vaches fait polémique. Diffusée sur les réseaux sociaux, les images montrent deux participants à la course Enduro 2 hurler sur une centaine de bovins à Bruzon dans le Val de Bagne. Les animaux ont eu peur alors que les vététistes ont poursuivi leur descente. De nouveaux affrontements ont éclaté hier entre les États-Unis et l'Iran. Selon un responsable iranien cité par l'agence officielle IRNA, une frappe a notamment touché une installation militaire près de la ville de Bushehr, dans le sud de l'Iran. La localité abrite la seule centrale nucléaire iranienne en activité. De son côté, un responsable américain de la défense a assuré que les États-Unis n'ont conduit aucune nouvelle frappe en Iran lors des dernières heures. En Syrie, les autorités ont annoncé hier soir avoir arrêté des responsables des deux attentats à la bombe survenus mardi à Damas. Les explosions ont eu lieu pendant la visite du président français Emmanuel Macron. D'après un responsable de la sécurité en Syrie, la cellule responsable des attaques était affiliée à l'organisation État islamique. Donald Trump donne son nom à un nouveau lieu. C'est l'aéroport de Palm Beach en Floride qui a été rebaptisé hier du nom du président américain. Une nouvelle pancarte sur la route qui conduit au site affiche désormais le nom du locataire de la Maison Blanche. Plusieurs écrans des comptoirs d'enregistrement indiquaient aussi cette nouveauté. Le temps s'annonce généralement ensoleillé ce vendredi dans le ciel romand, mais à partir de la mi-journée, des cumulus se développeront en montagne. Ces nuages donneront lieu à des orages isolés dans le courant de l'après-midi, surtout dans les Alpes, mais ils pourraient déborder en soirée dans la vallée du Rhône et sur le bassin lémanique. En pleine, le thermomètre affichera 34 degrés au plus fort de la journée. 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
1: Le guide suprême iranien Ali Khamenei a été inhumé. Des images diffusées par la télévision d'État Irib montrent le cercueil du défunt être porté au sein du sanctuaire de l'imam Reza, le lieu le plus saint de l'islam chiite en Iran. La cérémonie a eu lieu tôt ce vendredi dans la ville de Mashhad, en l'absence a priori de Mojtaba Khamenei, le fils et successeur de l'ayatollah. Et l'Iran a accusé hier les États-Unis de vouloir perturber les funérailles d'Ali Khamenei. De nouveaux affrontements ont en effet éclaté entre les deux pays. Washington a annoncé avoir visé quelques 90 cibles iraniennes, mais la République islamique a rapporté des frappes sur des infrastructures civiles. Ces bombardements auraient eu pour objectif, selon Téhéran, de faire de l'ombre et d'empêcher les fidèles de se rendre aux funérailles de l'ancien guide suprême iranien. De son côté, Donald Trump s'est entretenu hier soir avec Benjamin Netanyahou. D'après le cabinet du Premier ministre israélien, le président américain en a profité pour passer en revue les derniers mouvements des États-Unis au Moyen-Orient. Benjamin Netanyahou aurait pour sa part souligné la nécessité de mettre en place des zones de sécurité le long des frontières israéliennes. Les Suisses se montrent inquiets face au PFAS. Selon un sondage réalisé par l'ETH Zurich et l'Office fédéral de l'environnement, une large majorité de la population se prononce en faveur d'une réglementation plus stricte de ces polluants éternels. Si environ 40% des personnes sondées estiment ne pas vraiment savoir ce que sont ces substances chimiques, elles soutiennent néanmoins les mesures prises par les autorités. Les églises suisses s'offusquent du rappel depuis le début du mois de juin des prêtres et des moines au sein de l'armée. Comme l'a appris la RTS, les trois églises nationales et le réseau des églises évangéliques ont adressé une lettre au Conseil fédéral. Dans cette missive, les instances religieuses font part de leur mécontentement tout en exigeant des mesures. Depuis le 1er juin, les prêtres et les moines ont l'obligation de servir dans l'armée.